0: de Baldini sortir de ce stade avec une victoire. À retrouver l'enthousiasme aussi pour cette jeunesse, ça mérite ça aussi. Hein. Allez, Pies Posito. Endur, l'intervention de cette Corac. Pas de changement à noter des deux côtés. Très belle passe hein, tout à l'heure de la part d'Endur pour Koleoc qui n'a pas réussi à finaliser et à mettre un peu de méchanceté dans sa frappe, facilement captée par Maurice. Fasouli. Allez, Piscilli pour Pies Posito vers Kelubini. C'est un bon ballon, l'intervention de Maurice. Encore une fois, jeu rapide. Jeu de but, il laisse beaucoup de liberté. Alors que vous voyez, encore une fois, Silvio Baldini, 67 ans. Coach intérimaire jusqu'à dimanche soir. Jusqu'à la fin de ce match face à la Grèce. Et puis, bah, tôt ou tard, il va falloir choisir ce nouveau sélectionneur. Sur ce quoi travaille d'ailleurs la fédération italienne. Kelubini avec Farsouli de l'autre côté, il ne le sert pas, l'intervention vers Endur, Endur la frappe et ballon contré par Saïd Korac, il demandait une main, c'était bien joué hein, la part de Kelubini qui n'a pas voulu servir le joueur de Catanzaro justement pour aller trouver celui de la Fiorentina. Ouais, alors son contrôle est long hein, la part d'Endur, il doit être plus rapide et pas main, c'est le ventre de cette Korac. Corner par Kelubini. Et Kelubini qui va s'en charger. C'est mal frappé. Bartezaghi. Kelubini. Farsouli à ses côtés. Ah, il a voulu tenter de la mettre pour Lipani. Et récupéré encore une fois par Kelubini. Farfan. Intéressant la première période de Costantino Farsouli. Sur un bon rythme. Comuzzo. Chiarodia. Endur. Chiarodia. Allez, vers Pier Sposito. Qui va écarter vers Kelubini. Kelubini qui va vouloir éliminer. Le centre contré par Jans, Laurent Jans. Ouais, tout de suite l'Italie se montre dangereux depuis les 3 minutes qui ont permis d'ouvrir cette seconde période. Et puis ici le corner. Frappé, cette fois c'est bien frappé! Évidemment que c'était lui, évidemment que la Nazionale avait besoin d'un homme de caractère. Il a accepté le défi de Silvio Baldini. Prend en main ce groupe, Pio Esposito, pour permettre à la Nazionale de mener 1-0 face au Luxembourg. Paris gagnant, et c'était l'homme le plus proche depuis le début de cette rencontre. L'Italie mène 1-0. Ah, il a accepté ce défi avec Gigio Donnarumma. Ce sont alors deux jeunes joueurs évidemment, mais ce sont des vétérans par rapport à ses coéquipiers. Alors coéquipiers qui ont quasiment aucun match avec l'Italie. Les A, le joueur de l'Inter, telle sa plus grande caractéristique. Ce coup de casque pour donner aucune chance à Maurice. Ça va très certainement libérer un peu plus cette rencontre. C'est bien ce que faisait Esposito depuis le début de la rencontre. Ah, c'est un signe. Lui qui s'est mis à disposition de ce jeune groupe à Coverciano, avec notamment Palestra qui a connu aussi la Bosnie et Gigio Donnarumma. Ce sont les trois qui ont connu la catastrophe. Mais ce sont surtout des jeunes joueurs qui ont l'habitude désormais de jouer en Serie A. Pour, évidemment, attention! Le ballon vers Martins. Christopher Martins. Vers Thiel. Thiel encore la frappe contrée. Le match en flamme. Coleoccio. Alors que Cruz est resté au sol. Il y avait une réelle occasion d'égaliser rapidement pour le Luxembourg. Il a beaucoup trop tergiversé, Christopher Martins, là. On espère que ça va. Alors qu'il y a faute. Alors, carton jaune, est-ce que c'est pour Lipani? Non. Oui, carton jaune pour Lipani, en effet. Ouais, et ben voilà, on avait besoin de ce but là aussi. Ouais, complètement retard. Pouh, là, là, sur Cruz, le joueur de Sassuolo. Allez, Gigi Donnarumma. Avec Chiarodia. Bartezaghi. Puis Esposito, super ballon d'Esposito vers cette tentative de Coleocho. Ce ballon pas sorti, Cherubini encore. Ah, ils sont revenus avec une fin de loup, les joueurs de Baldini. Sous quel ballon de Pio Esposito. Il est en train de leur donner le tournis, hein. Que ce soit Coracci ou Carlson. Hein. Pinto. La tête de Bonnert. Récupéré. Comuzzo. Quelle passe. Le joueur de l'Inter. Chiarodia pour Bartezaghi. Coleocho. Endur. Coleocho. De l'autre côté, il y a Cherubini. Coleocho encore, il va percuter vers Piscilli. Ah, vers Cherubini. Avec Favafa. Juste là, Varsalli. Cherubini. Le ballon pour Lipani, contré. Tête de Coleocho. Geste de Piscilli. Centre contré. La reprise de Cherubini. Tête de Bartezaghi. Ah, il y a du beau geste. Hein. Superbe contrôle de Thiel. Ah, on est sur un superbe début de seconde période. Hein. Maurice. Pinto. Pas de pressing comme en première période pour le moment. Rouen. Tentative d'aller chercher homme à homme. Ah, il y avait peut-être une faute sur Sinani. Oui. Clairement été poussé. Attention, Kormout, ça a déjà un carton jaune. Boris. Long ballon. Tête. Cruz. Le joueur de la réserve de Benfica pour Jans. C'est bien joué. Thiel. Vincent Thiel vers Martins. Thiel encore. Encore une fois vers Christopher Martins. Ce centre. Ah, il est intéressant ce centre. Daniel Sinani est beaucoup trop loin. Il était bon, très bon le centre du joueur du Spartak Moscou. Hein. Et clairement, le joueur du Luxembourg le plus en vue dans cette rencontre. Il touche pour Favafsali. Il y a l'espace pour Cherubini. Cherubini, long ballon et la tête, la sérénité, l'expérience de Laurent Jans. Ouais, ça c'est bien joué. Christopher Martins et pas de faute de Chiarodia. Bon match de la part du joueur du Borussia Mönchengladbach, hein, avec intensité. Elle est restée au sol. Un joueur de 29 ans. Il y a eu un contact assez dur, hein, avec Chiarodia. En tout cas, on est une seconde période. On a eu 10 minutes bien plus animées que la totalité des 45 premières minutes. Hein.
1: effet, il n'y a pas faute. Crime bien méchant. Mais il y a eu quand même ce petit coup pour Christopher Martins. Espérons que ça aille mieux. On revoit ce but. Hein. Corner de Pissi. Tête croisée de la part de d'Esposito. Il est encore loin, Corac. Hein. On peut pas, c'est impossible de laisser un joueur de sa taille seul comme ça. La joie de Esposito. Et voir toute cette jeunesse autour, tout ce groupe. Carodia. D'aller pour Christopher Martins. On l'entend, hein, alors, évidemment. Il n'y a pas que des Italiens, que dans le parcage visiteur. Il y a énormément d'Italiens dans tout le stade. Il y a une grosse communauté italienne au Luxembourg. On l'entend à travers ce stade. Coleoccio. Qui va vouloir éliminer son souci pour Thiel. Qui fait un très bon match aussi. Hein. Ouais, ça c'est bien joué aussi de la part de Sinani. Thiel, ça serait une touche. Jans pour Corac. Maurice. Ah, il est passé, attention. C'était Thomas Cruz. Bon pour Donnarumma qui doit éviter le corner. Oui. Le dégagement de Gigio. Récupération de Le Sen. En vue, hein, au milieu de terrain. Thiel vers le centre. L'intervention de Donnarumma devant Martins. Et ensuite, faute sur Kerubin. Mais le centre était parfait. La phase d'insertion de Martins aussi. Mais il y a la superbe intervention de Donnarumma. Parce que... Ah ouais, il y a quand même le pied gauche qui est resté planté là pour Kelowin. Mais ça a l'air d'aller. Tant mieux pour Jean de la Samp. Comme Utso. Allez, pour Kerobin, justement. Fafasuli. Le centre de Fafasuli. Un peu aux fraises là-dessus, Maurice. Coleoccio. Pour Esposito. Il est laissé passer le poteau. Juste derrière. Énorme occasion pour l'Italie. Pour le 2-0. L'intelligence, encore une fois, de la part de Pio Esposito, de laisser passer ce ballon. Hop, ici, il loupe une énorme occasion. Ah, ça aurait été mérité aussi pour le Jordan Roma. Tant d'une belle première période. La squadra azzurra approche du break. Ouais, pas simple, on a des lunettes quand il pleut. Alors que vous pouvez percevoir derrière, notamment, une légende du football italien, Andrea Barzagli, la légende de la Juve, évidemment. Quel défenseur! Que l'occasion évidemment de jouer avec Chiellini, Bonucci, deux autres très grands défenseurs. Mais je disais cette interview d'un ex joueur de Serie A, Douglas Costa, cette semaine, qui disait: oui, on parle souvent de Chiellini, Bonucci, mais Barzagli, c'était un véritable rempart. Allez, là, il y a l'espace. Bonnert face à Fafasuli. Corac. Ah, ça c'est bien joué avec encore une fois Martins. Très bon entre les lignes. Hein. Superbe intervention d'Endur. Et ce ballon est sauvé. Il n'est pas sauvé, pardon. Coleoccio n'arrivera pas. C'est bien défendu de la part d'Endur. Ah, Carson. Bonnert. Tentative d'une deux, c'est bien joué avec Pinto encore. Il y a Sinani au centre. Le voici justement, Sinani, ce qui va se retourner derrière l'intervention de Favasouli. Attention, il y a ce contact avec Christopher Martins qui demandait le pénalty. Il s'est passé quelque chose dans la surface, on va revoir. Est-ce qu'il y a une simulation de Christopher Martins? Ballon qui va être sorti justement par Maurice, il est resté à terre, hein. Joueur du Spartak Moscou, on va revoir ça, tout ça. Alors là, il y a une erreur d'appréciation, Bartezag, alors c'est avec Koleoc. Est-ce que si la réalisation pourrait nous remontrer, en tout cas pas de pénalty. Alors que, ouais, les changements qui se préparent avec Enes Mamutovic. Allez, Koleoc qui va redonner le ballon au Luxembourg. Discute beaucoup avec l'arbitre Jeff Strasser depuis le début de la rencontre. Maurice. Allez, au ballon. Eh ouais, faute de Thomas Cruz. Il a joué le coup, il a bien joué le coup, l'Ipagne. L'Italien s'est jeté au bon moment. Il regarde surtout pas le ballon. Favasouli. Bien joué de la part d'Esposito. Quel match! Partitona! La manière dont il se retourne, c'est pratiquement trop simple. Hein. C'est vraiment trop simple pour Esposito qui s'amuse, hein, ce soir. Auteur du but du 1-0. Et surtout, de trois belles grosses occasions avec des gestes à chaque fois plus impressionnants les uns que les autres. Et Sinani, non, qui ne récupérera pas ce ballon. Enfin, Souli, Yakelobin, il ne le sert pas. Lipani, Kovac. Pour Carlson. Ouais, ça c'est bien joué. Et là, il y a de l'espace pour Thomas Cruz. Beaucoup plus en vue dans cette seconde période. Thomas Cruz, il est passé. Thomas Cruz la frappe, sans souci pour Gigi Donnarumma. C'est bien, hein, c'est mieux d'un point de vue offensif de la part des hommes de Strasser. Avec plus de facilité, ils arrivent à se rapprocher du but italien. Endur. Lipani. Comuzzo. Avasuli. Tête de Jans devant Coleroccio. Comuzzo. Avec la pression, attention. Donnarumma. La pression de Martins. Ouais, bien ressorti Lipani. Seul face au ballon. Allez, il peut servir Bartezaghi. Long ballon vers Cherubini. Ça, c'est un bon ballon. Cherubini qui va vouloir éliminer Pinto. Cherubini encore. Le centre du droit avec Endur. Attendez, pourquoi pas cette frappe Endur. Frappe contrée. Et ça sera un corner. Frappe contrée par Seid Korac. T'es seul, hein, au centre, alors qu'on revoit l'occasion de Thomas Cruz, comme lui il y allait tout seul. Il avait éliminé Fafasouli. Et ensuite la frappe est trop facilement captée, sans souci pour Donnarumma. Ça sera un corner donc pour Izazzurri. Allez, Pissili, le dernier corner amené au but d'Esposito. Ils le savent, les Luxembourgeois. Et puis s'il est au corner, frappé cette fois au second poteau avec Baltezaghi, la frappe contrée. Ah, partait bien cette frappe du joueur milanais. Il y aura des changements. Alors il y a l'entrée de Mautovic. Alors l'entrée, la sortie pour commencer de faire une bonne herte. Et l'entrée de Kadamani. Et la sortie de Pinto. L'entrée d'RS Mautovic. Alors, la sortie de Favasulli. Très bon match du joueur de Catanzaro. Alors, est-ce qu'on va l'occasion d'avoir Palestre hein, ou non? Alors, j'ai l'impression que, oui, il y aura l'entrée aussi. Alors, plusieurs entrées. Mané. Et donc l'entrée donc d'Enes Mojtovic. Bon match hein, de la part de Cherubini. Allez, Palestra. Alors j'ai pas l'impression. Est-ce que Palestra est vraiment rentré? J'ai pas l'impression. Il y a ce contact ouais, violent entre Le Sen et Endur là. Pff, oh, il a laissé traîner le pied, hein. Ça c'est sûr.

une deuxième période vraiment enthousiasmante hein, pour cette jeunesse italienne. Ah, la photo, elle est bien, mais c'est dans les pieds de Jans. Ouais, le ballon au second poteau. Ah, ça a donné une belle occasion là. Personne au second poteau.

va être l'occasion hein, de voir Saïdou Fili, le joueur de Frosinone. Lui aussi très intéressant. Il est sur ce côté droit, numéro 17. Ah, il n'a pas été servi justement. Komutso. L'agressivité de Kadamani. Ça va être une touche. Carlson. Bien joué de la part de Sinani. L'intervention de Coleocho. Martins.

On est Stanor aussi en défense centrale avec l'Atalanta. Discussion entre Barzagli et Baldini, son adjoint. Donc, Barzagli, adjoint évidemment de Baldini. Long ballon vers Esposito, vers l'insertion, attention, derrière, quelle occasion pour Fini. C'était son premier ballon touché à Seydou Fini. Là encore, l'Italie proche du 2-0. De feinte ont eu raison des Luxembourgeois. Ah là là là là, il apprend mal du pied gauche. Quelle occasion! Ah, il apprend presque du tibia. Hein. Maurice. Avec Martin, cette frappe, ça sera contré, ça sera un corner. On va faire rentrer dedans pour Nicolo Fortini. Allez, frappe contrée. Classe 2006. Hein. On va parler de Seydou Fini. Fortini, c'est classe 2006. Et les coups de pied arrêtés, pourquoi pas, ça peut être une solution pour le Luxembourg. Sinani à la baguette. C'est bien frappé. Ouh là là, il était bien frappé vers Martins, l'intervention de Donnarumma. Sinani encore. Le centre, là aussi, il est très intéressant vers la tête. Ça sera un corner, la belle défense de Comuzzo. Face à Corac, il a bien défendu le joueur de la Fiorentina, hein, parce que Corac était juste derrière. Ça pouvait clairement devenir une occasion de but concrète. Et surtout, non, j'ai l'impression que la tête, c'est justement Fortini qui fait le geste avec Mautovic qui était derrière. Bolesen qui va frapper ce corner cette fois. E minute, Olesen au corner, frappé au premier poteau, faute sur Endur et ensuite sur Esposito, j'ai l'impression. Double faute. Ah non, c'était une belle faute sur Endur, hein, par le Sinani.

Allez, l'espace avec Piscilli. Ah, il doit mieux faire là-dessus, Piscilli. Et long ballon vers l'appel de Sinani, dans le dos de Fortini. Ah, il est plus frais, Fortini. Ah, il est Sinani, attention. Oh, il accroche le maillot, Sinani encore. Le ballon vers... Et la faute de Christopher Martins sur, justement, un Chiarodia parfait ce soir dans tous les duels. Hein. Il a pris le devant. Manque d'expérience là-dessus. Hein. La part de Fortini. Il accroche en plus le maillot. S'il tombe, ça peut être faute bête. Dommage, hein, parce qu'il avait pris les devants sur la course, alors que voilà, il y aura l'entrée de Camara, l'entrée de Mané. Alors, Piscilli, pour qui va sortir Piscilli? Non, d'abord. Donc il y aura la sortie de Lipani, de Komuz aussi. Lipani, l'entrée de D'Agasso, Matteo D'Agasso. La sortie d'Esposito, l'entrée de Francesco Camarda. L'entrée de Filippo Mané.

Endur. Bartezaghi. Bartezaghi le centre vers Camarta. C'était son premier ballon touché au talent italien. Pourquoi pas, hein, se présenter comme ça avec Léa. Il y a pire. Et donc, on a aussi vu l'entrée donc, de Matteo Dagas, le joueur de Venezia. La sortie d'un très très bon Vincent Thiel. Et l'entrée de Sébastien Thiel, un Thiel peut en cacher un autre. Martins. Carlson. Corach. Carlson. Ah, il est passé dans ce duel, c'est bien joué de la part de Kadamani. Une percussion aussi, c'est ce qui a manqué. Elle a mauvais passe, mais il s'en sort. Martins. Kadamani. Wautovic pour Korac. Ballon pour Jans. Collé autre chose dessus. Le capitaine Jans qui se retourne. Ouais, ça c'est un bon ballon vers Silani. Bon, il doit mieux faire l'intervention de Manet. Un petit peu tout au sol Camarda là-dessus. Et il va quand même récupérer la faute, c'est bien joué. La part de Francesco Camarda qui était prêté hein, cette saison à Lecce. Prêté par le Milan à Lecce. C'est une occasion aussi pour lui hein, de découvrir avec plus de continuité la série. Elle avait évidemment beaucoup plus de chances de jouer sur Ovia del Mare à Lecce. Malheureusement, voilà, ça s'est mal passé d'un point de vue physique avec cette blessure à l'épaule qui a lourdement conditionné sa saison. Lecce qui a réussi à se maintenir lors de cette dernière journée dans cette bataille du maintien avec la Cremonese. Mojmetovic, Cruz, Zinani, ouais, Coleoccio. Il n'a pas vu assez percuter en première période que Coleoccio. Pas de faute de Martins. Jans. Laurent Jans. Martins. Thiel. Le ballon impossible et surtout imprenable pour Kadamani. Allez, renvoie 6 mètres pour Gigi Donnarumma. 81e minute, 1-0 pour la Nationale et but de Pio Esposito sur corner. Frappé par Piccilli. Fortini. Ah, il s'emmène mal ce ballon. Camarda. Ah, c'est très bien ressorti Endur. Ballon passant pour Bartezaghi. Milla. Bartezaghi. Vers Coleoccio. Dagasso. Ah, passe ambitieuse de la part de Matteo Dagasso. Contré par Cruz. Fortini.
Ah, et bien joué la part de Fortini, un peu osé là-dessus. Kill. Ouais, ballon compliqué hein, de la part de Martins. Imprenable pour Cavani. Allez, touche pour Fortini. Pour tenter de trouver Camarda. Alors, c'est intéressant parce que cette semaine, la Gazette a parlé de la méthode Baldini, hein, avec notamment des champs par 3, voire par 2. Attention, on laisse le ballon avec Endur. Une belle occasion, ça avec Pissilli. Encore une fois, ballon contré par Kovac. Une autre occasion de la part de Pissilli, décidément. Tellement dangereux dans la surface de réparation, en espérant que ça puisse aller. Ce contact, on va voir, est-ce qu'il y a un contact avec Kovac? Ouais, c'est ensuite de l'intervention de Kovac, c'est la deuxième. Hein. Pour le coup, sacré taquet, sans faire exprès. Pour le coup, la passe d'Endur était vraiment intéressante. Hein. Allez, corner. Il y a de la taille encore une fois, l'intervention de Kovac. Courage, pardon. Bartezaghi. Coleoccio. Pissiglio. Mané. Filippo Mané. Ballon profondeur vers Camarda. Physique de Corach. Oui, donc la Gazette a parlé de cette méthode Baldini, c'est-à-dire, il sait que c'est un jeune groupe hein, avec un âge moyen de 21 ans. Et donc, il y avait cette méthode de champ par deux, voire par trois, des réveils assez tôt, portable, mis dans un tiroir pour que le soir, tous ces joueurs-là puissent être tous ensemble, au-delà de tout ça, des entraînements avec une certaine intensité. Ça n'a pas été un cadeau à Coverciano cette semaine, alors c'est évidemment un plaisir de représenter la nationale et encore plus pour ce groupe-là qui n'a jamais eu l'occasion de jouer pour l'équipe première, enfin les A, les grands j'ai envie de dire, j'ose espérer, mais difficilement ça sera le cas, je pense que ça ne sera pas le cas pour tout le monde, voilà, tous ne rejoueront pas sous le maillot de l'Italie à partir du mois de septembre, mais c'est une méthode intéressante. Géré par, encore une fois, un entraîneur, un sélectionneur qui sait ce que c'est d'avoir un jeune groupe à disposition. Et là, il y a un très bon ballon pour Laurent Jans. Ils sont bien ressortis. L'intervention de Chiarodia. Il fait partie de la mer, hein, j'ai envie de dire, Fabio Chiarodia. Très, très bon match. Ah, il est passé, centre de Sinani. Mercruz, ballon où personne ne peut intervenir. Et c'est astucieux. Et bien joué de la part de Silvio Fini pour laisser rouler ce ballon. Alors qu'il y aura l'entrée de Fernandes. Ouais. Gigio Donnarumma au dégagement. Tête d'Endur. La Torre, comme on dit. Maurice. Carson qui est passé donc sur le côté gauche depuis une vingtaine de minutes. Camarda. Ah, il doit mieux faire là-dessus, Camarda. La belle intervention de Fortini sous Kelamani. Alors qu'il y aura d'autres changements. 1-3. 4. Envie de dire. Ouais, trois changements. Horajtović qui va faire son entrée. Donc la sortie de Thomas Cruz. Entrée de Duarte. La sortie de Mathias Olsen. L'entrée de Goncalves.
Et la sortie de Silani. L'entrée de Curci, Alessio Curci. Pas d'italien. Bon match hein, de Silani. Hein. Beaucoup de ballons récupérés. Dangereux, évidemment, sa patte gauche fait mal. Hein, et a fait mal. Mais l'ensemble, c'est un bon, très bon match. Ouais, il était en position d'enjeu. Saïdou finit. Offside. Corach pour Maurice. Attends, Maurice. On a eu quand même 20 minutes dans cette seconde période. Les 20 premières minutes ont été vraiment très enthousiasmantes. Et attention, le très bon ballon vers Laurent Jans, la sortie de Donnarumma. C'était bon hein, le ballon. Vers le capitaine luxembourgeois. Un match un peu plus. Pour le Luxembourg, qui a le ballon dans les pieds. Kovac. Momutovic. Et ça, c'est un très très bon ballon vers Alessio Curci. Et ouais. Et faute sur Alessio Curci de la part de Filippo Mané. On voit la sortie et le coup de tête, bim, de la part de DJ Donaldo. Ah, est-il qui va se recharger? C'est l'une des dernières tentatives. Le coup franc, pardon, avec Kadamani juste derrière qui ne peut pas la reprendre parce qu'il y avait faute dans tous les cas sur Gigi Donnarumma. Qui fait la faute sur Gardner Manchester City? Ouais, faute de Christopher Martins. T'es bien frappé hein, malgré tout de la part de Sébastien Thiel. La sortie de Bartezaghi. Le voici, on l'avait dit. Hein. Alors, l'entrée de Nestanor. Mais surtout, un joueur qui va plaire. Alors, ça a l'air de compliqué pour Christopher Martins. Ouais, la sortie de Coleocho. Et l'entrée d'un jeune talent, Inacio. Joueur du Buffon B. Il est considéré comme l'un des meilleurs talents italiens. Samuel Inacio. 2008, hein, il a 18 ans. J'espère le voir à l'œuvre. Le temps additionnel va s'afficher dans quelques instants. Évidemment, il y aura la place aussi pour ceux qui ne sont pas rentrés, j'aurai 4 minutes en plus, de pouvoir jouer. Si évidemment ça, si c'est du goût de Silvio Baldini lors du match dimanche, on se donne rendez-vous face à la Grèce. En Grèce, match qui sera diffusé sur la chaîne L'Équipe. Ballon perdu par Dagas. Fin de match pour le Luxembourg vers Kadamani. Ouais, il est passé, Kadamani encore. Faute de la part de Seydou Fini. Et ça sera donc une belle occasion de voir la progression par rapport à ce match. Face à une section quand même beaucoup plus forte que Luxembourg. Espérons revoir Palest, comme je vous l'ai dit, hein, convoqué. Mais il n'est pas rentré, contrairement à ce qui avait été affiché par la FIFA.
Puisque lui avait des problèmes à l'adducteur, c'est notamment ce qui a été confirmé lors de la vigile, on avait deux matchs, aucun risque pris. Fernandez, Util, Goncalves, pardon, Util. Allez, Fernandez. On n'a pas de gauche de Sébastien Till. Il va y croire, la patte droite qui est contrée et ça sera un corner. Il avait tenté la frappe assez basse, Fernandez. Allez, Kadamani. Comme d'habitude, Martin se proche de Donnarumma. Frappé au premier poteau. Intervention musclée, tel un capitaine de la part de Jans. Pas simple de se relever après ça. En tout cas, il y a faute, mais attention, ça va pas s'échauffer. Endo, c'est pas la première fois non plus. Ah, Carlson qui va prendre son carton jaune. Que ça aille aussi pour Laurent Jans, mais très certainement mauvais geste. Ouais. Inutile devant Piscine. Allez, un peu plus d'une minute. L'une des dernières tentatives, voire la dernière pour le Luxembourg. La patte gauche de Sébastien Till pour aller décrocher un nul. De prestige face malgré tout à une des sélections les plus importantes de ce sport. Luxembourg n'a jamais battu l'Italie, ce sera sauf surprise, pas ce soir. Mais il y a eu ce dernier nul en 2014. Till s'est frappé vers la tête de Martins. C'était ce fameux 4 juin 2014 à Perugia. Soir d'histoire pour le Luxembourg qui avait enfin accroché un match nul face à l'Italie. Allez, 30 secondes et Gigi Donnarumma pourra fêter cette réussite. Le capitaine pour cette première de Baldini, l'Italie va s'imposer face au Luxembourg. Le dégagement. Et pourquoi pas une dernière? Non, c'est terminé. Au Luxembourg, l'Italie s'impose 1-0 grâce à un but de Pio Esposito. La mission, la première mission de Silvio Baldini et de Gigi Donnarumma est réussie. La nationale retrouve le goût de la victoire face à la sélection de Jeff Strasser.

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20: C'est l'équipe du soir, bonsoir, bienvenue au stade de la Beaujoire. Demain, première répétition pour les Bleus de Didier Deschamps avant le Mondial. C'est la Côte d'Ivoire en match de préparation. On aura des débats autour de cette rencontre. Mes amis, j'ai le temps de présenter tout le casting de l'équipe du soir. Le président est élégant, avec son cuir digne de Serpico, vous savez, non, regardez.
21: Ah oui.
20: Paf, c'est parti. Joanne Micou, bonsoir.
22: Bonsoir.
20: Ça va ?
22: Ouais, impeccable.
20: Vos papiers, c'est un contrôle de police.
22: Je parle de ça, mais Serpico, j'avais fait un déguisement avec ça.
20: C'est vrai ?
22: À Bordeaux.
20: Ah ouais ?
22: Et Bordeaux, ça rappelle des trucs.
20: Ouais, bah oui, ouais. Contrôle de police, Bordeaux. Félix Roy, vos papiers, bonsoir. Bonsoir Félix.
23: Bonsoir, bonsoir Mémé, bonsoir à tous.
20: Bah c'est Félix. Salut Félix. Ouais. Un proverbe extra, mais malheureusement, la mauvaise caméra. Le docteur Love est dans la place. Bonsoir docteur.
24: La trahison est une question de date, écrivait André Terrive. Pierre Sage a dit trahilance. Je sens comment en discuter. Bonjour.
22: Quel acteur.
24: Ça s'appelle le teasing, c'est dans mon contrat. Et c'est pas cher.
20: Au théâtre ce soir.
23: Non, sans déconner, c'est, moi, je suis juste
25: c'est bien joué. C'est joué assez juste, non ouais.
20: Non, vous, silence, vous n'êtes toujours pas présenté, mais à un moment, le conseil, vous allez le comprendre à la télé. Régis Testelin est dans la place. Bonsoir, Régis.
26: Bonsoir Mémé, bonsoir Bernard.
27: Allez, c'est parti.
20: Ça va Régis ?
26: Ça va, super Roland.
20: Pas de numéro, pas de... Ouais,
22: bah ouais. Il a les raquettes.
27: T'attends bien tes vacances, hein.
26: Ah non, on travaille beaucoup à Langos. Beaucoup plus qu'à la rubrique foot. Ouais.
27: Tu travailles plus. T'as bien fait de quitter le foot.
20: Guillaume Dufy dans la place. Bonsoir Guillaume.
0: Bonsoir.
20: Ça va?
0: Bonsoir. Quel mauvais acteur, Lyons.
20: Hein?
0: Oh. Sans qu'il est journaliste.
1: Ouais. Non, mais c'est parce qu'au théâtre, tu joues pour les gens du fond.
0: Oui, voilà, franchement, là, il serait sorti, il lui aurait lancé les tomates.
20: Ok, très bien. Merci beaucoup. Bel accueil, Bernard. Ouais, vous allez là, quoi, ce soir? C'est la Saint-Bernard.
24: Je suis habitué depuis 30 ans, c'est pas grave.
20: Théo Barbet-Duquille, bonsoir pour les infos, bonsoir, les Théo. Images. Bonsoir. Et à Rotterdam, il y avait Pays-Bas contre Algérie.
0: Ouais. Voilà.
20: Et on a découvert un gardien.
0: Un goal,
20: ouais. Un goal.
2: Large revue d'effectifs pour les deux équipes autour de Vladimir Petkovic et Ronald Koeman. Mais Lucas Zidane était titulaire dans le but algérien et il a fait plutôt pas mal. Ouais, bonne impression avec cet envolé sur cette frappe de Justin Kluivert.
20: Arrêt gardien, Guillaume Dufy.
0: Je la sors. Je pense que je la bloque.
20: Ah ouais, vous voulez.
0: Oui, carrément. C'est l'humidité. Ouais. C'est le thème de l'émission. Peut-être qu'en retombant au sol, je la relâche un petit peu, mais je la récupère bien rapidement.
20: Ouais, c'est vrai.
0: Ouais. Après, jouer avec un casque pareil, c'est délicat.
20: Ok. Ouais, le problème, c'est le casque, c'est pas la règle. Merci beaucoup. France-Côte d'Ivoire demain à Nantes. Les Bleus disputent leur premier match de préparation lundi cap à Lille pour le second match contre l'Irlande, les Irlandais du Nord. Et puis on bascule sur les choses sérieuses aux États-Unis avec Sénégal, Irak et Norvège. Alors ce France-Côte d'Ivoire, le mondial débute-t-il demain pour les Bleus? J'ai Félix qui nous répond oui. Je crois que vous êtes le seul. Vous êtes
0: oui, ça, il est seul. Hein.
20: Pourquoi?
0: Parce qu'il est seul.
20: Il est seul, oui, mais oui, pourquoi? Oui, mais pourquoi? Pourquoi ça débute demain? Non, non, il n'y a pas de duel. Vous inquiétez pas, vous allez être servi ce soir. Ne vous inquiétez pas, j'ai le conducteur, vous allez... Oui, pourquoi?
0: T'as 10 minutes.
3: Merci.
20: Non, mais oui, pourquoi?
3: Si vous me laissez répondre à la question.
0: Non, mais oui, pourquoi alors?
3: Oui, mais pourquoi?
20: Merci.
3: Mais dites-le, en fait.
0: Alors, pourquoi?
3: Non, parce que l'équipe de France, ça n'aura échappé à personne, pas même à mes contradicteurs qui sont nombreux, d'habitude, est en mutation dans sa façon de jouer, façon d'aborder la compétition aussi, dans le profil des joueurs qu'elle décide de mettre sur le terrain, dans pourquoi pas cette nouvelle organisation que tout le monde, après l'avoir réclamé à corps et à cri, a décidé de critiquer aujourd'hui. Alors, en l'occurrence, la Côte d'Ivoire, c'est l'une des valeurs montantes du foot africain, avec des joueurs de très très gros calibre, notamment au milieu de terrain, notamment devant. On observera peut-être un joueur qui jouera du côté du Paris Saint-Germain. Donc c'est pas ce qu'on appelle parfois, dans certaines maisons, le match de prépa en bois. Mmh. C'est un match contre un adversaire qui a quand même du calibre, qui a quand même de la consistance. Et évidemment que c'est bleu new look pour la dernière de Deschamps. Commence la compète demain, puisque à chaque fois, les matchs de préparation, d'une manière ou d'une autre, parfois de manière grave, parfois de manière un peu plus anecdotique, ont affecté ce qui s'est passé.
20: Bon, Félix répond oui, avec des arguments. Rappelons quand même la Côte d'Ivoire dispute le mondial, elle est dans le groupe E. Les trois adversaires sont l'Équateur, l'Allemagne et, pour l'apéro, le Curaçao pour les cocktails. Et là, vous l'avez écouté. Il y a des arguments, vous serez tenté de dire finalement oui ou non, toujours pas, non. Non, vous persistez dans vos déclarations.
0: En 1998, on avait décidé de
20: tournoi du Maroc à Saint-Denis.
0: Faire une conclusion après les matchs amicaux de l'équipe de France. On aurait été loin d'imaginer que les Bleus puissent gagner la Coupe du Monde. Ça a été scandaleusement insupportable. On a d'ailleurs été, nous on était à François avec Régis.
3: Il y a eu quelques conclusions quand même.
0: Ouais, bah,
3: après ces matchs-là.
0: Non, mais c'était nul, c'était insupportable à voir. On était tous très inquiets, la France du football était très inquiet. Donc après, ces matchs amicaux, ça sert juste à retrouver un peu de rythme. La plupart des titulaires ne seront pas là. Voilà, pour moi, ça ne sert strictement à rien. Si, faire juste plaisir aux gens de la Beaujoire, à la province, qui va pouvoir, une fois n'est pas coutume, regarder un match de France.
3: Ça ne sert à rien.
0: Quasiment rien.
3: Non, mais parce que là,
0: attendez, Jean-Mico. Tu parles du cas de 3-1. Moi, je suis persuadé que ce 4-2-3-1 ne va pas exister longtemps pendant la Coupe du Monde.
3: Ah, Guillaume, en 2002, la phase de poule, d'une manière ou d'une autre, a influencé ce qui s'est passé après, malheureusement, avec notamment des blessures. En 2006, pareil. Et je peux rétorquer la même chose sur les matchs de poule. Tu me dis, tout le monde va dire que c'est chiant, va être fataliste, machin. Bah, 2018, à la fin des poules, c'est la même chose. Bah, du coup, il démarre la compète en 8e.
0: Bah, pour moi, non, ça commence en 8e, Coupe du Monde.
20: Attendez. On a un témoin, silence, mes petits, Joe Mico. Joe, sur les matchs de préparation, ça vaut pas grand-chose.
3: Non. Alors après, je vais faire un mélange des deux, parce que je ne pense pas que ça débute le mondial demain, mais ça lance quand même quelque chose. C'est-à-dire que ça lance une préparation, tu sais que tu fais une préparation physique, et ces matchs-là sont aussi importants pour trouver quelques ajustements, mais c'est vrai que le mondial commencera contre le Sénégal, pas demain, mais c'est mon avis. Après, la vraie compétition va commencer sur le premier match.
0: Mais
3: ça lance un truc.
4: Oui, ça lance un truc, mais moi...
20: Oui, mais non.
4: Oui, mais non, parce que je suis un peu plus modéré. Là où Félix,
24: sur la fin de son argumentation, j'étais un peu d'accord avec lui. Ah. Ça donne quand même une... Non, mais on se rappelle 2002,
1: la
24: préparation. Okay. Zidane qui...
4: Non, mais tu n'auras pas l'équipe qui va commencer, par exemple.
24: Mais par rapport à ton époque, tu vois, le problème, c'est que le calendrier, il s'est tellement ramassé. Tu vois, par exemple, les Parisiens, ils n'ont pas fini de festoyer pour leur finale de Ligue des Champions. Ils sont déjà là. Donc, tu joueras pas avec l'équipe qui débutera la Coupe du Monde. Et quand tu parles de préparation physique, en fait, t'as pas le temps. Demain, on est quoi, le 4 juin ?
1: Ouais.
24: Les Bleus, ils jouent le...
1: 16.
24: Donc, ils ont même pas 15 jours. Mmh. Donc là, c'est juste même pas une période de préparation physique, c'est juste une période de régénération. Le foot, il a tellement changé aujourd'hui, ça s'est tellement multiplié, que ce que disait Félix... Mais ça m'étonne que, vu son jeune âge, qu'il ait des pensées rétrogrades.
4: À l'époque, il n'y avait pas non plus un mois avant de préparer le mondial.
1: Non, mais quand 24 jours des champs, mondial 2014. Mais 24 là, jours, il l'a encore dit. Là, il n'y a rien. Là, il n'y a pas de chance.
4: Il y a 15 jours avec les matchs.
1: 15 jours.
4: Ils sont là depuis quand ensemble ?
1: Là, vendredi dernier.
4: Vendredi, et puis pour le 16, ils débutent.
1: Vendredi dernier, sans les Parisiens. Ouais, qui doivent encaisser les
0: tournois. Non, mais j'ai récupéré ces derniers jours de manière assez tardive.
1: Lundi, dans l'équipe du soir, il y avait Claude Leroy, alors, qui a été pas mal de fois sélectionneur, notamment dans les pays africains.
0: Hein.
1: Non, mais notamment le Cameroun. Enfin. Les matchs de prépa, ça compte ou pas ? Après un petit temps de silence, le temps de la réflexion, sa réponse, son éclairage. Claude Leroy, lundi soir, dans l'équipe du soir.
5: Quand on est sélectionneur, ça compte beaucoup quand on les gagne.
1: Ah, donc ça compte.
5: Non, quand donc, on les gagne, ouais. Quand on les gagne, parce que on joue là-dessus, on capitalise de la confiance, on confortabilise un peu les joueurs en les envoyant, tout ce sur quoi on a travaillé et tout. Et quand ça marche pas, ça ne compte pas du tout. Ah. Et là, on dit, c'est pas grave, ça n'est que de la préparation. Quand on fait une équipe, c'est comme quand on fait Nice à l'époque de 22, puis de 23 ou de 26, sur certains joueurs, au moment de faire l'équipe, on est sûr sur 9 postes. Puis on a deux postes où ceux qui sont pleins de certitudes, ils ont raison, mais on lancerait une pièce en disant celui-là plutôt que celui-là. Il y a tellement d'arguments favorables à l'un, autant d'arguments favorables à l'autre, mais dans d'autres domaines.
1: Et ça, c'est les matchs amicaux qui permettent.
5: Et les matchs amicaux, quelquefois, ça se joue sur rien du tout.
1: Le mondial débute-t-il demain avec ces arguments, avec ce transfert d'expérience que nous donne Claude Leroy ? Toujours pas.
6: Non, mais je considère que non pour ce qui a déjà été exprimé. Je suis d'accord avec Bernard, la préparation dure 10 jours. Je suis d'accord avec Bernard, les Parisiens sont arrivés hier. Et en plus de ça, j'ajoute que le Mondial a 48 équipes. Pour moi, les matchs de préparation, c'est limite les matchs du premier tour, quoi. Ouais. Guillaume dit la Coupe du Monde, elle commence en 8e, elle va commencer en 16e. Ouais. Mais je veux dire, on va être dans un groupe de 4, il y en a 3 sur 4 qui vont passer.
0: L'école est fan.
6: On va éliminer un tiers des 48 équipes sur toute la période des 4 semaines. Mais c'est pas une phase éliminatoire, ça. C'est une phase de préparation à ce qui va se passer en 16e de finale. Donc les matchs amicaux antérieurs au début de la phase de groupe, ils pèsent encore moins qu'avant. Donc non, c'est tout sauf important.
1: Didier Deschamps, dans le prolongement, ce que nous a appris ou rappelé Claude Leroy, il a failli être séché par une question aujourd'hui du très en forme Dominique Sévrac. Regardez, question, réponse, hésitation.
7: Est-ce que vous avez en tête votre équipe de France-Sénégal et est-ce qu'il y a la possibilité de la voir sur un des deux matchs de préparation ?
8: Évidemment que j'ai dans ma tête, oui, vous aussi, vous devez avoir une petite idée quand même. Vous aurez la moyenne, tous, je pense, quoi, sur 11. Hein. Après, sur 2 ou 3, 1, 2, 3, bon.
6: Bah, j'espère que c'est pas...
1: Eh bien, on va aller retrouver Giovanni Castro.
0: Moi, je pense même que si Deschamps pouvait se passer de Sébastien Amicaux, il s'en passerait.
1: Pourquoi ?
0: Bah pour faire du jus, que de la prépa. Il connaît son équipe, il sait très bien que ce genre de match... Tu peux avoir une blessure assez sérieuse parce qu'il va y avoir de l'impact contre le Sénégal, enfin contre la Côte d'Ivoire. Il va y avoir de l'impact. Ça va être un match de haut niveau et je pense que
6: parce que le rythme ils vont pas le perdre. Hein.
0: C'est voilà, en 15 jours 3 semaines ils vont pas le perdre.
1: Mais Bernard, vous nous dites
0: s'en passer, franchement, Bernard, il est un peu obligé, il s'en passerait.
1: Bernard, vous nous dites
9: évidemment que tu le perds en 3 semaines. Non. Pourquoi Luis Enrique a fait une opposition avant la finale de la Ligue des Champions ? Bah pourquoi il l'a fait ?
0: Ouais, mais est-ce que c'est une reposition ?
9: Tu sais c'est pas, une reposition entre joueurs du PSG.
0: Non, mais tu sais pas si c'est à 100% ou pas.
1: Pardon, excusez-moi. Non, juste, Félix. Bernard nous disait quelque chose. Il disait Deschamps aurait préféré pour faire du jus. C'est-à-dire que les matchs pour faire du jus, c'est pas possible. Il aurait préféré ne pas disputer de matchs amicaux pour faire du jeu à l'entraînement, pour les préparer physiquement.
10: Je pense que, non mais alors, on prend le cas des joueurs du Paris Saint-Germain qui ne sont pas des moindres, je pense que les gens ont la mémoire courte, parce qu'ils ont fait ils ont fini une saison extraordinaire, ils ont enquillé sur la Coupe du Monde des clubs, ils ont enquillé sur une saison alors qu'ils ont géré hockey en championnat.
0: Mais ils n'ont pas eu de vacances, hein, maintenant.
10: Ils sont allés jusqu'au bout.
1: Ouais.
10: Et là, ils n'ont pas 10 jours avant le premier match de la Coupe du Monde. Donc, il va m'expliquer que là, ces matchs-là, amicaux, ils sont importants. Je pense qu'il va surtout me les mettre au frigo. Il va voir à peu près physiquement où ils en sont. Ils vont essayer surtout de les reposer et de les reposer mentalement, physiquement, pour repartir. Enfin, je veux dire, ce n'est pas des surhommes. Tu as été sportif.
22: Oui, c'est sûr qu'ils vont se servir de ça. Ça va être une régénération avant le Mondial. Moi, pour moi, ils vont pas être titulaires, ils vont jouer, ils vont peut-être jouer le deuxième match
10: après,
22: sur la deuxième mi-temps éventuellement.
10: Ils gardent un peu de rythme,
9: ils gardent les gens. En trois jours, ils ont pas vu le ballon quasiment à Clairefontaine.
10: Mais la préoccupation, c'est ça,
9: c'est normal. C'est... Après, le match est important, devient important.
1: Ouais.
9: Mais c'est normal, c'est pas une prépa de physique de saison. Et Olysée, il a pas fait une saison à 12 matchs, Olysée, Kylian Mbappé non plus, Cherki non plus. Pendant 3 jours, ils ont quasiment pas vu les ballons.
22: Il y en a certains, ça fait
9: donc c'est-à-dire que c'est construit dans un process un peu avec les matchs.
26: Ouais, et après, il y a des micro-événements, comme par exemple l'incertitude autour de Saliba. C'est quand même un titulaire de l'équipe de France. Si ses problèmes de dos se confirment et le mettent sur le flanc pour la Coupe du Monde, quand même important que Konaté joue.
1: Je vous rassure, Deschamps. Deschamps était rassurant aujourd'hui en conférence de presse.
26: Ouais.
1: Il dit toujours la vérité en conférence de presse au débat.
26: Oui,
1: là, vous n'êtes pas rassuré. On va voir Giovanni Castaldi. On rentre en contact avec lui. L'info essentielle, la dernière info, le petit truc. Pourquoi pas Saliba d'ailleurs. Salut Joe. Joe, vous êtes là? Ah, il est là.
11: Pour ce qui est des dernières informations de l'équipe de France, à noter que William Saliba est le seul joueur des Bleus à ne pas s'être entraîné aujourd'hui. Didier Deschamps a confirmé en conf de presse de toute façon qu'il ne participerait pas à la rencontre de demain. Pour ce qui est du 11, la compo très probable des Bleus demain pour affronter la Côte d'Ivoire dans les cages de Mike Maignan. À droite, Jules Koundé. À gauche, Théo Hernandez. Ibrahima Konaté devrait être associé à Dayot Upamecano, Tchouaméni et Rabiot devant la défense. À gauche, Marcus Thuram. En numéro 10, Ryan Cherki. À droite, Michael Olysee. À la pointe de l'attaque, le capitaine de l'équipe de France, Kylian Mbappé. Également à noter que le staff de l'équipe de France a indiqué qu'il y aurait énormément de rotation au cours de la rencontre et cela pourrait concerner les Parisiens qui ont le moins joué à Budapest. On pense évidemment à Bradley Barcola qui postule à une place de titulaire en tant qu'ailier gauche à la Coupe du Monde et Warren Zaïre-Emery. Reste à savoir où Didier Deschamps mettra Warren Zaïre-Emery à droite, latéral droit, au milieu de terrain en cours de rencontre. Ça sera surveillé.
1: Merci Giovanni. Comment ?
10: Il dit plus bonsoir Castaldi. Hein. Ça y est.
1: Ah, il a le
10: une Dufy Unite aigu. Hein.
1: Ça y est. Ah, c'est
0: vous.
1: Vous êtes la cible. Ouais, vous êtes la cible. Le top 5 Mercato à présent. Quelques informations, vos commentaires. Jules Koundé sur son avenir au Barça. Il en a parlé aujourd'hui en conférence de presse. Alors qu'il agite ou son nom revient dans la chronique et les gazettes. Eh bien, il a rappelé quelque chose. J'ai un contrat jusqu'en 2030. Dans mon esprit, c'est assez clair. Bernard. Donc. Je reste. J'ai mon contrat.
10: C'est le paradoxe de sa situation parce qu'il a été prolongé en grande pompe. Malheureusement pour lui, il sort d'une saison qui n'est pas tellement aboutie.
1: Non.
10: Et puis le Barça a besoin d'argent, quoi. Et que lui, il peut reconstituer une grosse vente. Donc en fait, il peut être poussé vers la sortie. Et ça serait d'habitude, c'est les joueurs qui ne veulent pas rester et absolument partir. Lui, il veut rester et le club, visiblement, veut le mettre dehors.
1: Okay,
10: ça risque d'être un peu compliqué, quoi.
1: Donc c'est un feuilleton.
10: Il risque de devoir partir contre son gré.
0: Après, le latéral droit n'a jamais été acheté ou vendu 100 millions d'euros.
1: Ouais, non.
10: Non, mais ils peuvent récupérer 50.
1: À propos de 100 millions d'euros, on a parlé Mercato en marge de ce France-Côte d'Ivoire, pas qu'avec Koundé. En face, il y a l'Ivoirien, donc Yann Diomandé. Vous avez fait allusion il y a quelques minutes, Félix. Pépite de 19 ans, Leipzig, valeur marchande 90.
9: Mais on
1: parle de 100 millions d'euros, parce qu'avec le PSG, c'est toujours un peu plus cher. Écoutez, on vous le met, le visage, la voix. Yann Diomandé qui parle de son amour pour le Paris Saint-Germain, peut-être son futur club.
12: Ouais, déjà, le Paris Saint-Germain, c'est une équipe que j'aime depuis petit. Parce que je crois que mon père est supporter du Paris Saint-Germain. C'est une équipe que j'admire en tant que fan de football. Mais je ne crois pas que je me projette sur l'avenir ou je me projette sur quelque chose d'autre. Voilà. Comme je l'ai dit, je reste concentré sur ma Coupe du Monde. Et après, ce qui va se passer, ils vont s'arranger entre eux, quoi. Voilà. Et on verra pour la suite.
1: Autre feuilleton, celui de Monaco. Comment ?
9: On parle pas de Diomandé.
1: Non. Monaco prêt à payer 25 000 euros d'amende par match si aucune dérogation n'est accordée par son entraîneur Philippe Luis. Sa licence, Comebol, reconnue par l'UEFA, mais il faut qu'il ait 3 ans d'expérience là-bas au Brésil, ou en tout cas en Amérique
0: du Sud.
1: Totalement
0: scandaleux.
1: C'est scandaleux.
0: Bah pour moi, ouais, franchement.
9: Ça fait 850 000
0: liberté,
9: la saison.
0: Liberté des travailleurs, il devrait pouvoir travailler sans aucun problème. Il a une licence au Brésil qui est valable. Il faut trouver absolument un accord pour lui permettre de travailler en France.
1: Ça vous désole.
0: Et puisque bah non, mais ça me désole. Et puis parce que de plus, évidemment, il va pas. Je fais pas une fixette sur l'UNECATEF, mais.
1: Là, c'est l'UEFA.
0: Il devrait pouvoir travailler. Il devrait pouvoir travailler.
1: Là, c'est licence UEFA. Hein. Là, ouais, c'est les droits européens. Hein. Là, c'est, ça,
0: voilà, il devrait pouvoir travailler librement.
1: C'est pas l'UNECATEF.
9: Il faudrait que l'UEFA nous explique concrètement ce qu'un mec qui a fait toute une carrière à l'Atlético, puis à Chelsea pour entraîner Flamengo et gagner 7 trophées, a à apprendre du foot européen pour être apte à entraîner en Europe.
1: Mais c'est la loi, si... c'est la loi, monsieur.
0: Non, mais,
1: monsieur.
0: Non, mais ça mettrait gendarme. Si mettrez... C'est comme si un joueur brésilien n'avait pas son permis de centrer ou de marquer pour évoluer en Europe. C'est totalement ridicule.
1: Libérer les entraîneurs.
0: Librement et pas un entraîneur.
10: Alors moi
0: c'est quoi l'idée?
10: Alors moi qui suis légaliste, à partir du moment où il est hors la loi, la solution c'est de prendre un entraîneur français, il y en a 27 sur le marché.
1: Ok, très bien. Bradley Barcola, Liverpool le veut, c'est le Times qui l'annonce. Alors, l'entourage du... Comment ?
9: On va parler de demander.
1: L'entourage du joueur... Sur un autre ton, Félix. Hein. L'entourage du joueur a rencontré les dirigeants de Liverpool. Au PSG, le nom du remplaçant est connu. Félix, non, mais... il s'agirait de l'Ivoirien Yann Diomandé. Valeur marchande 90 sur le site Transfermarkt.
9: C'est beaucoup, hein.
1: Mise à prix 100 millions.
9: Pas. C'est beaucoup.
1: Félix, vous aviez envie de parler de Barcola, bah, non, oui, de Diomandé. Ouais, Barcola aussi.
9: Barcola dans un premier temps, dont le bilan statistique à Paris est loin d'être infamant, mais il y a quelque chose qui reste tout de même et qui est devenu un peu une ancienne chez les observateurs du foot, c'est que c'est son inefficacité sur laquelle, malgré des vraies bonnes stats, parce qu'il se crée tellement d'occasions grâce à ses aptitudes athlétiques, sur laquelle il n'a pas énormément progressé. C'est normal que le PSG se penche sur le profil de Diomandé. Alors bon, il y a 19 ans, des énormes stats avec Leipzig cette saison. Il y a quand même un problème avec Diomandé qui a refroidi les clubs de Première Ligue qui étaient légion à le vouloir. C'est qu'il y a un gros conflit d'agents le concernant. Ah. Il était sous contrat avec, vous rappelez, de Max Alain Gradel, Toulouse-Saint-Etienne, donc son agence en l'occurrence. Il y a Désiré Demba qui est le président de la fondation qui l'a révélé, qui est son papa qui gère un peu ses affaires. Et il a été, depuis février dernier, il est rentré dans l'écurie, vous savez, de Jay-Z, qui est celle de Vinicius notamment.
1: GZ, de Beyoncé. Ouais, oui, très bien.
9: L'inénarrable GZ qui donne des petits et des grands. Et en fait, il a signé en février pour cette écurie-là.
1: D'accord.
9: Sauf que là, c'est pas juste une histoire de bakchich, c'est qu'il y a un vrai conflit qui peut bloquer l'avenir du joueur. Et en tout cas, en Angleterre, ils sont pas très friands de ce genre de choses. Et il y a pas mal de prétendants qui ont reculé. Après, Paris a une méthode très simple pour mettre fin à ce genre de conflit. Généralement, ça va très très vite.
1: Il paye.
9: Geste foot. Mais bon,
1: après, d'accord.
0: Okay. Et après, Barcola n'est pas parti. Et comme à Liverpool, il n'y a toujours pas d'entraîneur, Barcola ne va pas signer dans un club où il n'y a pas d'entraîneur.
1: Info le progrès, l'OL ne sera pas inquiété par l'UEFA. Voilà, on vous l'annonce. Voilà, c'est magnifique pour l'OL, ce rétablissement. Il y a un an, je le... Comment ?
10: Il n'est pas l'OM qui veut.
1: Non, mais je rappelle que l'an dernier, à cette époque de l'année, l'OL était menacé de rétrogradation en Ligue 2. Alexandre Dujeu est sous contrat de 2 ans et aimerait bien entendu le conserver. Donc ça, c'est Laurent Boissier qui l'a dit. Bien, figurez-vous que ce soir, tweet officiel du SCO d'Angers, Alexandre Dujeu n'est plus l'entraîneur du SCO d'Angers. Voilà. C'est Nice.
0: Non, mais, c'est Nice. Moi, je fais tout. J'arrête, moi. Je ne vais pas à Nice. Nice, c'est un bordel sans nom. Ouais. Régis est mieux placé pour moi pour en parler, mais c'est un club
1: inentraînable
0: qui pourrait être vendu incessamment sous peu. Tu vas pas là-bas si t'as pas un minimum de garantie, quoi. Je sais pas.
26: Il est entraîneur d'Angers quand même. Il est pas au Real Madrid.
0: Si jamais demain il signe à Nice et le nouveau propriétaire dit bah moi je veux pas du jeu, il se retrouve sans rien, quoi.
13: Et Régis, le nouveau futur président de l'UGC Nice n'avait pas assuré à Claude Puel qu'El Mago il resterait s'il parvenait à maintenir...
26: Je ne suis pas sûr de ça.
1: D'accord. Puel, donc.
26: Non, mais après... Ah non, mais je pense que Claude Puel, c'est fini. Hein.
1: C'est enfin, fini.
26: Je pense, mais...
1: Pourquoi vous pensez ça?
26: C'est ce qui ressort des infos du club.
1: OK.
10: Après, Alexandre Dujeu, c'est, dans le mot littéral du terme, c'est un des meilleurs techniciens de Ligue 1, quoi. L'effectif qu'il a, l'équipe qu'il a, et comment il arrive à les faire jouer, les résultats qu'il obtient, c'est un super coach. Super, super coach.
9: Tout devant. Il arrive à mettre des buts avec des avancantes qui partent tous les 3 mois.
26: Mais
9: les
26: du jeu.
9: De cette saison, c'est ça, quand même.
26: Mais si du jeu quitte Angers, c'est que du jeu a un point de chute. Sinon, il reste à Angers, non?
1: C'était la mission qui vous était confiée, vous avez échoué, mes amis. Pour vous récompenser, pour une dernière minute,
20: une communication sur le compte Twitter officiel de Florentino Pérez.
0: Ah.
20: Si je suis réélu dimanche comme président, qui semblerait être le cas, regardez qui viendrait, la vidéo va arriver, qui va arriver au Real, et bing. C'est Don José.
0: Avec une ex, vous le savez.
26: On sort pas avec une ex. Quelle surprise.
0: Mais non, on ne sort pas avec une ex.
20: Mais vous, non, ouais.
0: Gado,
20: vous m'avez, vous m'avez balancé ça comme un pilier de beurre.
0: Mais non, on sort pas avec une ex. C'est ridicule.
20: Ouais, non. 2010, 2013, on José Mourinho.
22: Ça a marché.
0: Ouais, mais enfin, voilà, c'est avec le Mourinho.
22: Dans les cordes. Il est dans les cordes.
0: Mais non, mais franchement. Là, t'avances et tu crées du rêve. Là.
10: Ils avaient un très très bon entraîneur qui collait parfaitement l'ADN.
20: Xabi Alonso.
10: Xabi Alonso, ils l'ont fait sauter comme du pop-corn 3 mois après, c'est incompréhensible.
0: Non, mais Jo, Mourinho à Madrid, t'applaudis. C'est tout ça. Ouais, c'est super.
22: Ah non, ça m'a vachement surpris. Je suis d'accord. Après, on verra.
20: José Mourinho donc pourrait arriver, ou devrait arriver au Real. Ce sera dimanche vraisemblablement après l'élection gagnée marché, par Florentino Pérez.
9: Quel était le problème de Xabi Alonso, malgré son énorme carrière? C'est qu'il a été contesté par ses joueurs, mis en difficulté par ses joueurs.
10: Une partie.
9: Et une part, bien sûr, tu as raison de le préciser, et mis sur la touche par rapport à cette pression-là. Or, sur le marché, qui y avait? Qu'il y a suffisamment, moi je suis d'accord avec toi Guillaume, hein, Mourinho c'est un peu machin, foot un peu hors d'âge. Ok.
20: Fallait un père fouetteur.
9: Mais non, mais il fallait un mec qui a la dimension de s'installer dans son bureau au Real Madrid et qui dit non, non, non, moi je suis au-dessus de vous. Mm-hmm. Et sur le marché, il y avait qui dans ce profil-là? Après, tout le reste, c'est
0: Zidane.
9: Bah, effectivement, non, mais voilà, club sur le marché.
0: Mais il est encore sur le marché officiellement.
20: Mmh. Oui, enfin bon.
22: Mais ça va être marrant par contre de le retrouver là-bas. Hein. Ouais. Au niveau des conférences de presse et tout.
20: Oui, ça va plutôt.
22: Vous allez vous régaler quoi.
20: Sur le foot, ça va être comment?
22: Non, mais les journalistes, on va se régaler.
20: Oui, sur le foot.
22: Ah, bah le foot, ça c'est autre chose.
20: Ouais,
22: ça va être rigolo de le voir en après-match. Non, mais ça va être rigolo de le voir.
9: Le foot était pas horrible.
20: Oui, mais depuis, j'ai l'impression que plus ça va.
9: Ça a été un peu.
20: Non, mais plus ça va, moins ces équipes proposent des choses, quoi, pour l'initiative.
9: C'est pas son Real.
26: Mais
9: son
26: il n'a jamais proposé beaucoup. Hein. L'Inter de Milan qui fait le triplé, c'était pas.
0: Mbappé, latéral droit.
20: Ah, bah là, ici.
10: C'est Samuel Eto'o, latéral droit en finale. Hein.
20: Oui. Bah oui, oui, c'était.
22: C'est pensais que c'était
20: arrivé une fois. Pour la légende, c'est une grande légende, mais c'est arrivé une fois. Ne me regardez pas comme ça, Bernard. C'est arrivé une fois contre le Barça, au match retour.
0: Vivement dimanche, qu'on sache, hein.
20: C'est un secret de polichinelle, à mon avis. Et Théo, l'Italie n'ira pas au Mondial.
9: Non.
20: Mais ce soir, l'Italie
0: merde.
20: A écrasé une grande nation du foot. Je vous laisse
2: là. Oui, les Italiens qui ont marché littéralement sur le Luxembourg. Oh. Une victoire 1-0 pour cette équipe composée exclusivement de joueurs nés après 2004. C'est Pio Esposito.
0: Pour gagner un match, ils jouent le Luxembourg.
22: Non, et buts sur une action construite avec eux sur corner.
0: Et mercredi prochain, ils jouent
2: Liechtenstein.
9: Ils jouent la Grèce. Que les jeunes.
22: C'est de l'arsenal de la sélection. Juste sur corner. 1-0, tranquille.
9: 2004.
26: C'est qui le sélectionneur?
2: C'est Silvio Baldi.
9: 22 max.
2: L'entraîneur des espoirs habituellement. Ah, oui. Il a fait une liste de jeunes joueurs pour préparer les Jeux Olympiques.
0: Ah oui.
20: En attendant la venue vraisemblable du favori, Conte, Antonio de son prénom. Sage, plaque, lance. Oh, information de l'équipe qui est tombée ce matin.
0: Ah, mon cœur saigne.
20: Ah, c'est là, il est là le cœur, il est là, il est là. L'information est tombée ce matin du côté de l'équipe, peu avant midi. Pierre Sage fonce ou foncerait du côté de la première ligue, Crystal Palace qui aurait la main. Sage, nous l'a-t-il fait à l'envers? À cette question un peu directe, voire un peu vulgaire, quatre chroniqueurs vont s'opposer. Avec évidemment un français extrêmement soutenu. Jingle, mes amis, on y va. Sage l'a-t-il fait à l'envers? Bernard et Régis, vous reniflez quand même. Bah, oui, là,
10: ah oui, on a dit oui. Voilà.
20: Ouais, ouais, vous avez dit oui. Guillaume et Félix, vous avez dit non?
0: Enfin, moi, je suis là-dedans. D'accord.
20: Oui, vous avez, oui, c'est un super duel. Oui, oui. Vous faites actuellement une émission de télévision.
0: Je pensais pas Guillaume,
20: vous êtes avec.
0: Je ne pensais absolument
9: jamais avec une ex.
20: Alors,
9: remets-moi une suce.
20: Bon, Christine. Félix. Félix et Guillaume qui commencent là.
0: C'est moi qui commence.
20: Ok, d'accord.
0: Je suis plus vieux et
9: je suis.
20: Voilà. Félix, c'est la tournée de Guillaume qui commence. Régis et Bernard qui commencent.
10: Qui décide?
14: Non, vas-y, commence Régis.
0: C'est le légaliste, normalement.
20: Sage l'a-t-il fait à l'envers? Oui, Régis Estelin. Vous avez la main.
26: Bah oui, il l'a fait à l'envers parce qu'on sait tous où il veut en venir. Il veut très bien gagner sa vie et c'est tout à fait son droit et je le comprends parfaitement. Il gagnera beaucoup plus d'argent en Première Ligue à Crystal Palace qu'à Lens. Il suffit, c'est juste de présenter les choses de façon différente et d'avoir une communication un peu plus claire et un peu plus transparente. plutôt que de dire qu'il n'était pas sûr de ce qui allait se faire l'année prochaine, qu'il n'était pas sûr du projet, que ceci, que cela, que de faire transparaître l'idée que l'arrivée d'Yannick Cahuzac comme adjoint pourrait être un problème, etc., etc. Il aurait dû dire la vérité, c'était très bien comme ça.
20: Non, il ne nous l'a pas fait à l'envers, c'est Guillaume. À qui on ne l'a fait pas ?
0: Communiquer en public, c'est une chose, communiquer en interne, c'en est une autre, et je pense que depuis le début, tout est clair avec les dirigeants du RC Lens qui ont même dit que Pierre Sage était un entraîneur et un entraîneur c'est un joueur et que s'il y avait une proposition intéressante pour le club et pour lui, ce serait difficile de le retenir. J'ai eu quelques dirigeants qui m'ont dit qu'ils s'attendaient à voir Sage partir et ce qui arrive avec cette proposition de Crystal Palace que le Racing ne peut pas refuser. Et que Pierre Sage ne peut pas refuser.
20: C'est vraiment votre tournée. 23 secondes pour Féfé au pain sec et allô. 27 secondes pour Bernard. Oui, il l'a fait un peu à l'envers. C'est quoi le petit détail qui vous fait dire oui ?
24: Autant je peux être d'accord avec Guillaume Roy sur le fait que l'ambition de Lens n'est pas son ambition personnelle. Mais là où je ne suis pas du tout d'accord avec Félix Dufy, c'est une chose toute simple. C'est que deux jours après avoir gagné cette historique Coupe de France, il se prête au jeu du oui-non de Thomas Mekic sur le plateau de Téléfoot. Et à la question toute simple, on lui dit « Est-ce que vous serez oui ou non l'entraîneur de la saison prochaine ?» Il répond oui. C'est une erreur de communication. Il s'est engagé sur une voie alors qu'il n'était pas obligé de le faire. Lui qui est un si habile communicant, c'est qu'à ce moment-là, il pensait rester. Donc oui.
20: Bernard. Mais on salue Thomas Mekic, mais c'était trop long. Félix Roy, c'est votre nom et votre prénom. Félix, c'est... non.
14: Je salue également Thomas Mekic qui a réussi une très belle interview de Pierre Sage. Au-delà du cynisme
0: nous aussi, hein.
14: Qui est en place dans le football moderne depuis hélas un certain temps, je suis d'accord sur le fait que Sage s'est trompé sur pas mal de choses dans sa com, mais pas là-dessus. Je pense qu'en l'occurrence, il y avait quelque chose à aller chercher en Ligue 1 pendant très longtemps et surtout cette Coupe de France et instiller l'idée dans l'idée de son groupe qu'il allait éventuellement partir, même si je pense qu'il le sait depuis un certain temps, aurait été pour le coup une erreur majeure. Donc, non.
20: Ok, bon, il a bien géré sa saison, mais c'est plutôt l'après-saison. Félix, Guillaume, c'est non. Bernard, Régis, c'est oui. Président, vous avez écouté attentivement votre ville-peuple et là le verdict va tomber.
22: Non mais... Non, mais quand Bernard, qu'est-ce que tu veux qu'il réponde quand tu dis tu vas rester à Lens ?
0: Allez, pan !
22: Non, mais qu'est-ce que tu veux qu'il dise ? Il va dire non, je veux partir de Lens et puis il ne va pas à Crystal Palace, qu'est-ce qu'il fait ?
24: Il a répondu.
20: Complément d'information.
22: Il s'est dit oui, je vais rester parce qu'après.
20: Le lendemain de cette interview, il fait l'after sur RMC. La même question, est-ce que vous pouvez nous confirmer vos propos ? C'est le jeu de truc. Dit je serai l'entraîneur du RC Lens saison.

0: Puis il va pas le sujet. Il va pas dans le dernier club anglais.
1: C'est pas le sujet.
0: Donc il y a de la matière à faire aussi à Crystal Palace. Donc je peux l'entendre qu'il parte. Après, l'affaire à l'envers, moi, je ne suis pas trop d'accord
2: Bernard,
0: avec ce qu'il se dit. Bernard,
2: tu es un journaliste quand même expérimenté.
0: J'ai fini, vous pouvez y aller.
2: Non, pardon, tu es un journaliste expérimenté. Tu sais très bien que Lens a changé totalement de stratégie financière et qu'aujourd'hui, à Lens, on fait très attention à l'argent et plus personne n'est intransférable. Et Pierre Sage fait partie des valeurs marchandes du RC Lens. Donc, le jour où une proposition intéressante financière arrive pour Pierre Sage et le RC Lens, parce que évidemment que le RC Lens va toucher un peu d'argent pour l'année de contrat qui reste à Sage.
3: Ils en demandent beaucoup de l'argent.
0: Mais il y a aussi un contexte.
2: Mais ils vont l'avoir, Régis. Non, et ça va être une belle opération pour
0: Guillaume, pour rejoindre ce que tu dis, il y a aussi un contexte où je pense que, alors je leur souhaite tout le meilleur pour la suite, mais je pense que ça va être compliqué de réitérer avec un budget comme celui-là, de réitérer une saison en Ligue 1 comme ça,
2: c'est pas ça le problème.
0: et d'être présent en Ligue des Champions.
2: Mais il n'a pas menti.
0: Parce que ça rentre dans ta réflexion quand même.
4: C'est la question.
0: Non, mais ça rentre dans ta réflexion.
4: La question, c'est pas.
1: Est-ce qu'il a raison de partir? Est-ce que Hollande?
2: Non,
1: dans sa communication, ce qu'il a fait en
3: genre. Attends, mais ça, c'est pas un argument, entre guillemets. Quand Pierre Sage arrive il y a un an à Lens, c'est le désert absolu.
0: Oui.
3: Il n'y a personne, il n'y a rien, c'est une jachère.
0: Il s'est passé.
3: Non.
0: Oui, il s'est passé des trucs pendant un an.
3: Mais le gars ne peut pas dire oui, mais aujourd'hui, c'est pas terrible, alors que l'année dernière, quand il est arrivé, c'était encore pire que ça.
0: Oui, mais il arrive dans un projet où lui, il n'a pas grand-chose non plus.
3: Non, mais
0: là, aujourd'hui, après la saison qu'il vient de faire, je pense qu'il a des propositions qui arrivent.
5: Mais Bernard, tu lui aurais forcément, tu lui aurais pas reproché d'annoncer un mois avant la fin de la saison je vais être à l'écoute des projets, la première ligue, c'est un rêve, patati patata. Ils auraient perdu deux matchs, tu aurais dit, bah oui, mais c'est la faute,
4: j'ai mis doute.
1: Écoutez, Bernard,
0: en tant qu'entraîneur de
4: deux fois, ce genre de situation où des entraîneurs qui
1: performaient
4: en trouver la porte d'un départ, notamment pour des bascules financières, parce qu'ils arrivaient à un âge, etc., etc. En termes de communication, ils ne s'engageaient jamais. Jamais. Moi, j'ai plein d'exemples en tête, je ne vais peut-être pas tous les citer, mais où ils étaient beaucoup plus malins. Ouais. Et quand à un moment...
0: Qu'est-ce que tu veux qu'ils répondent
4: là?
0: Dis-moi, qu'est-ce que tu veux qu'ils répondent le dimanche?
4: Ils boitent en touche.
5: Mais dans ce cas-là, on va dire, c'est sûr qu'il ne sera pas l'entraîneur.
2: Non, Bernard, c'est le concept du oui-non. C'est une réponse. Tu sais très bien.
5: Bah oui.
2: Ouais, mais
5: c'est un oui-non.
2: Bah, il peut, c'est une réponse.
4: Il peut
2: c'est
4: très
2: oui.
4: bien. Il peut
2: je peux
4: très
2: partir.
4: Bien, il peut très bien être malin, aller à un téléfoot, poser ses conditions.
5: Et dire, on pose pas la question.
4: Vous me posez pas la question.
5: Ça fait pas, Thomas.
4: Mais le prenez pas pour perdre l'année. Il a été extrêmement habile dans sa communication.
2: Jusqu'à maintenant. Un mec habile.
4: Quand on a demandé au début, laissez-moi finir parce que vous me dites, quand ils ont commencé à faire les réunions pour la saison prochaine, pour mettre l'équipe en place, il a donné son aval, il a donné ses orientations. Surtout. Donc, non mais je m'excuse, mais donc, moi j'ai connu des cas avec d'autres entraîneurs où quand il y avait des réunions d'orientation pour la saison prochaine, notamment sur le recrutement des joueurs, ils disaient en interne, on va voir, c'est trop pressé, il bottait en touche. Ouais, ce que lui, il n'a pas fait. Okay. Donc c'est pour ça que je dis qu'il a fait à l'envers. Mais moi, ton carton rouge, si tu veux, mais je veux du Jomicou.
1: Le départ de Pierre Sage de Lens, beaucoup de réactions sur le site L'Équipe.
2: Bah, évidemment.
5: Mais il s'est fait un peu
1: beaucoup. Félix.
5: L'interview à Téléfoot, vous rappelez déjà, c'est une.
4: Là, on s'en fout.
5: Non, mais je vous dis pourquoi il n'a pas posé ses conditions. Ouais. C'est deux jours après.
1: Ouais.
5: Donc, tu as finale, nuit blanche, Bollard, 4h du matin.
1: Alcool.
5: Derrière, moi, j'ai rien dit. Derrière, parade.
1: Ouais.
5: Parade à Lens, machin, truc.
1: Oui,
5: et là, train, tu arrives sur le plateau de TF1 à 10h du matin.
1: Ok, mais on va pas refaire. Est-ce qu'il aurait dû dire autre chose à Téléfoot? Il l'a dit, et il est parti.
4: Alors là, Pierre Sage,
1: le départ.
5: Il a fait exprès. Il a dit
1: le départ de Pierre Sage. Écoutez, les gars, le départ de Pierre Sage, j'ai eu beaucoup de réactions. Je voulais simplement, comme ça, les lire un peu. Triego 98, non, Pierre, pas ça, pas après tout ce que tu as fait. Jules Lohem, il a bien raison. Il va dans le meilleur championnat du monde. Dans deux ans, il entraînera Liverpool ou Manchester United. Et moi, entraîner Crystal Palace, ça m'a mis la puce à l'oreille. C'est une machine quand même à virer. 10 entraîneurs.
2: Bah oui.
1: Et j'ai constaté...
2: C'est pas le plus stable du monde. Hein.
1: Et j'ai consulté les entraîneurs, ni Liverpool, ni United. Vieira, Allardyce, Oxon, Pardieu, enfin il y en a d'autres.
3: C'est pas grave ça. Mais c'est pas grave. Ce qui compte, c'est d'y aller.
1: Bah oui. C'est d'y aller.
3: Mais ce qui compte, c'est de franchir le pas avec la Première Ligue. Mais tu te rends compte qu'il a 47 ans.
1: Je vous explique que c'est pas un tremplin, c'est un gamin.
2: Mais c'est comme le Brie à Sunderland.
3: Mais il y a 18 mois, il était en survêt au centre de formation de l'Olympique Lyonnais. Et là, il va toucher 400 000 balles par mois à Crystal Palace.
2: Et il parlait en anglais à John Textor sur le bord du terrain. Bon, il est à Crystal Palace. Quand le Brie arrive à Sunderland. Tout le monde se dit qu'est-ce qu'il va foutre à Sunderland. Aujourd'hui, il fait partie des valeurs sûres de la Première Ligue. Et peut-être qu'il a un avenir un peu plus doré que Sunderland.
3: On ne se pose même pas du
2: tremplin. Et Crystal Palace, bon, c'est un club qui existe sur la scène européenne désormais. Franchement, c'est pas un mauvais club.
1: Il est où, Palvira?
2: C'est Londres.
1: Il est où, Palvira?
3: Mais pas

0: Viera, il n'a pas gagné la Coupe d'Europe avec Crystal Palace.
1: Et le dernier coach, il est où?
0: Il va à Milan le prochain
2: match. Allardyce, Oxen, Pardieu, c'était le premier des 10 ans. Voilà.
3: Mais quand tu es entraîneur,
4: la Première Ligue, ça ne se refuse pas. C'est le rêve de tout entraîneur d'aller entraîner en Première Ligue.
5: Santini, il a refusé Tottenham?
2: Il aurait lu.
5: Ah non, mais il a pas refusé.
2: Capu, 5 ans.
0: Il n'y a pas une personne qui sur ce plateau pour dire que ce n'est pas un bon choix.
2: Capu, 57. Entre le 100 et l'or, il a choisi l'or. Il gagnait donc par mois 100 000 euros bruts mensuels. Les chiffres ont été publiés dans l'équipe.
4: Hors prime.
2: Oliver Glasner touchait 380 000 euros par mois.
4: Mais ça, on ne lui reprochera jamais, non, encore une fois.
5: J'explique. C'est Bernard qui dit ça. C'est un jeune, je ne sais plus qui, c'est un jeune coach. Il débute, il a 3 ans d'expérience en pro. Donc, je pense qu'il a besoin aussi de faire un peu sa carrière financière.
2: Ça va.
4: Non mais,
2: 100 000 par mois, ça va.
4: Mais c'est rien au niveau de...
3: Non, mais on parle de 100 000 par mois.
4: Pour nous, c'est énorme. Non,
2: ouais, 100 000.
4: Mais c'est comme si on compare Jean-Michel et moi.
2: Félix, écoutez.
4: Comparer ce qui est comparable. Non, mais il faut comparer ce qui est comparable. Tu arrives à la cinquantaine, tu as la possibilité de faire x4, de partir en Première Ligue. Je veux dire, c'est extraordinaire. Moi, jamais je reprocherai à personne de faire ça. Ce que je reproche, c'est qu'à un moment... je trouve qu'il n'a pas été assez clair. Il aurait dû botter en touche comme deux bouteilles le font.
2: On finira par les grands auteurs. Quelqu'un, donc Spocha, que je salue, donc a envoyé un petit message. Un choix que tout le monde ferait, mais que personne ne comprend. Pas mal, ça.
5: Ouais, c'est pas mal.
2: Une formule.
5: Mais si on le comprend quand même.
0: Bah si, on le comprend. On le comprend.
3: Effectivement, pas forcément. Personne ne lui reprochera pour le côté financier, le côté dimension de
2: Ligue des Champions quand même.
3: Sportivement, pas forcément. Mais dans un projet que tu as toi-même initié, tu l'as porté très très haut, tu vas jouer à Bollard, la Ligue des Champions.
5: Félix, c'est beau, Bollard, c'est beau avec des champions, mais Pierre Sage, comme on dit que depuis le début de l'émission, c'est un type hyper intelligent, il sait très bien que cette année, ses joueurs ont surperformé et que l'an prochain, vu les finances du club, il n'aura pas un recrutement exceptionnel et exponentiel.
4: T'as perdu Thomasson.
5: T'as perdu
4: Saïd.
5: Et qui va galérer.
4: Tu perds Saint-Maximin.
5: Le maintien. Et toute sa hype Sage,
4: Guillaume,
5: en quelques mois, l'an prochain, elle peut disparaître.
3: Mais elle peut disparaître en PL aussi.
2: Roi du Fi. Roi du Fi, vous avez gagné. Vous avez mis une balle pâtée à Testelin et Lyon. Le but de l'Algérie à présent contre les Pays-Bas, puisque l'Algérie a gagné ce soir à Rotterdam. Avec vous, Théo.
5: Président qui va
6: Non. C'est Anis Elhadj qui l'a marqué. On va peut-être l'apercevoir. C'est un but magnifique. Crochet, frappe du gauche, petit filet. Dans magnifique stade. Dans son stade du Feyenoord. Numéro 11 de l'équipe d'Algérie qui donne donc la victoire aux Algériens. Sur ce match de préparation.
1: Regardez, ils sont toujours plus.
5: Moi, je l'aurais arrêté, je pense.
0: Elle est touchée un peu.
3: Ouais, mais n'oublie pas que c'est un match de prépa, donc ça sert à rien, Guillaume.
5: Non, ça
3: donc après, tu vas peut-être pas aller risquer de te blesser pour aller l'arrêter.
5: L'Algérie peut ne pas gagner la Coupe du Monde, malgré sa victoire.
2: Koundé évite le piège. Question de quelqu'un qui était très en forme aujourd'hui à la conférence de presse, c'est Dominique Sévrac. Petit défi à Jules Koundé. Un petit défi qu'il n'a pas relevé. Regardez cette séquence.
7: Quel est votre top 3 des favoris du mondial?
8: Ça, je vous le laisse. Ça, c'est des choses que vous aimez bien faire. Nous, c'est pas vraiment des choses auxquelles on fait attention. Il faudra démarrer très bien parce que on commence contre le champion d'Afrique, le Sénégal, et ça sera déjà un match hyper important. Donc on y va vraiment pas à pas, avec plein d'ambition, mais aussi avec beaucoup d'humilité.
2: Alors les Bleus favoris du mondial dans le top 3, ça sera réponse après le Sénégal. Hein. On a fait un petit théorème avec Jules Koundé. Deux chroniqueurs ne sont pas d'accord. C'est la fête à Féfé ce soir.
3: Encore. Jingle.
2: Et c'est qu'un début, Félix.
3: Ah ouais, j'ai cru ça.
2: Mais, oui, Félix. Non, Guillaume.
5: Non, mais qu'est-ce que je fais encore là-dedans?
3: En plus, c'est même
2: oui, c'est l'équipe du soir, c'est une émission de duel. C'est fatigant, les duels, mon petit Guillaume. Félix, oui, après le Sénégal, on saura. On aura des infos.
3: On est quand même très heureux d'avoir ce groupe-là et cet enchaînement de matchs-là. C'est nickel de jouer le Sénégal d'entrée. Le Sénégal, c'est une énorme opposition, une équipe à dimension mondiale, avec des cadors qui jouent dans des gros clubs européens. Encore une fois, pas de répéter ce que j'ai dit tout à l'heure, mais t'as le côté nouveau système, le côté surtout se frotter avec ce système-là. On fait des débats depuis 3 mois sur « Mais ouais, mais face à une grosse adversité, est-ce que Deschamps, il va pas revenir à 3 au milieu côté plus défensif ?» Déjà, là, on aura la réponse et on saura si ça fonctionne ou pas. Mais comme Guillaume pense que une Coupe du Monde, ça commence en quart de finale...
2: Guillaume, vous maintenez vos déclarations.
5: Est-ce que je peux faire une passe exceptionnellement à mon ami, qui a des arguments à
2: non.
5: ma place alors...
2: Bah, vous changez. Vous changez, vous changez de place. Parce que là, la régie va être, va être embarrassée. Sinon, ah non, non, non, bah non, non, non, on dit non.
3: Bah, ça fait partie non, de l'argumentaire. Enfin,
5: mais non, mais parce que franchement, le premier
2: tour. Silence, Dufy. Régis, c'est celui-là.
0: Ah, j'y vais donc.
2: Bah, bah oui, on y va.
0: Ben non, je pense que le premier match n'a pas plus d'importance que les deux suivants. Et j'en prends pour exemple deux compétitions dont tout le monde se souvient. L'Italie championne du monde 82 qui commence par trois matchs nuls complètement pitoyables contre le Cameroun, le Pérou et je ne sais plus qui. Ou l'équipe de France de 2006 qui commence par deux matchs nuls pitoyables aussi contre la Corée du Sud et la Suisse avant de devoir battre le Togo. Et que le premier tour ne veut absolument rien dire. Donc si le premier tour ne veut rien dire, le premier match ne veut rien dire non plus.
2: Démonstration brillante, brillante, mais peut-être sur un socle érodé, c'est ce que va décider notre président Johan Micot. Les Bleus favoris du Mondial, réponse après le Sénégal, oui ou non ?
1: Mais après, c'est important de bien commencer ton premier match quand même. Mmh. Même si aujourd'hui, comme vous avez dit, il n'y a plus que deux qualifiés, il y en a huit, y a huit troisièmes, je crois, c'est ça ?
0: Huit troisièmes sur douze.
1: Et donc, tu as quand même une marge. Mais ce premier match est quand même assez important.
3: Contre le champion d'Afrique, donc, ce qui est pas tous les jours.
2: Donc, ça serait plutôt oui pour Félix.
1: Plutôt, ouais, j'irais plutôt plus
2: vers plutôt oui, ouais, bah plutôt vers Félix.
1: Même, il t'ouvre quand même le tableau. Après, si tu finis premier de la poule, c'est quand même assez important.
4: Ça change beaucoup de choses.
5: T'as fait la Coupe du Monde 2002, toi, non ?
1: Oui, pourquoi ?
4: Non, parce que j'ai regardé les tableaux.
1: Non, mais ça t'ouvre le tableau, après.
4: Ah, bah bien sûr.
1: Tu finis premier ou deuxième ou troisième, c'est pas la même histoire.
4: Non, mais tu finis premier, deuxième ou troisième, c'est pas du tout la même chose. Donc le premier match, il est très important, puis tu vas tourner. Mais moi, je dis non cette fois-ci, encore une fois, parce qu'il y a une énorme différence dans l'espace. Dans l'espace-distance et dans l'espace-temps. C'est une Coupe du Monde à 48 équipes. Ça va commencer le 11, ça finit le 19, ça a duré 6-7 semaines. Donc on n'a pas de
2: repères.
4: On n'a pas de repères spatio-temporels de savoir comment ça se passait.
2: Et ça avantage pas les grosses équipes, les grosses cylindrées.
1: Non, là tu exagères, il y a un match en plus quoi.
4: Bah,
1: c'est énorme, c'est un match en plus.
4: Et qu'à un moment, c'est les équipes et les moins fatiguées et celles qui s'entendent le moins mal qui gagnent. Mmh. Parce qu'à un moment, tu vas partir cette semaine, c'est long, très long.
2: Il y a les angles.
4: Si le groupe ne vit pas très bien. Et après, la deuxième chose, c'est les distances, quoi. Parce que là, ça va être... On n'est pas au
2: Qatar. Oui, c'est un continent,
5: cette semaine, tu pars avant.
4: Mexique, qui est
2: Canada.
4: Immense. Canada, qui est un grand pays, et les États-Unis. Donc, ça veut dire que tu vas faire énormément de déplacements, de changements d'hôtel, etc., etc. La température, pour les équipes qui vont venir jouer au Mexique, l'altitude n'est pas la même, etc., etc. Donc, il y a un facteur de distance et d'inconnu qu'on ne maîtrise pas. Donc, je pense qu'après le premier tour, on aura peut-être une petite indication. Mais moi, je pense que ça va être une Coupe du Monde des surprises.
5: Félix, est-ce que les Français, pour toi, là, sont favoris de la Coupe du Monde ? Donc, s'ils perdent ou ils font un nul contre le Sénégal, ils ne le sont plus.
4: Non, non, moi, je pense qu'on...
3: Raisonnement un peu absurde, quand même.
4: On est dans les cas.
5: Mais non, mais...
2: Ça peut être, oui, ça peut...
5: Je te demande.
2: On peut les dévaluer, ouais.
3: Non, si tu fais match nul contre le Sénégal, ça veut pas dire que tu es plus favori de la Coupe du Monde. En revanche, là, je suis très content que vous l'ayez fait, mais décliné les premiers matchs sur les grosses compètes récemment. Il n'y a pas un seul adversaire qui est du calibre du Sénégal cette saison. C'est factuel. Donc là, tu arrives, tu prends le Sénégal, champion d'Afrique, qui a des top joueurs à tous les postes.
5: Champion d'Afrique.
0: La France est vraiment favorite.
2: Oui, enfin bon, non, mais c'est une bonne équipe. C'est une bonne équipe.
3: Félix. Non, mais voilà. D'accord, donc là, tu prends en match 1 ton plus gros adversaire, même si la Norvège va être un coriasse. Ah, oui. Non, mais tu prends.
5: Moi, je pense que c'est la Norvège le plus gros.
3: Bien sûr, tu prends sur le papier ton plus gros adversaire du groupe. D'entrée de compète, tu as une grosse rêve de ce qui se fait de mieux en termes d'intensité au milieu sur tout le reste du tableau du mondial entier. Et vous me dites, on s'en fout, limite, tu gagnes, ça ne veut rien dire.
0: Non, mais moi, je pense que la question,
3: c'est important.
0: C'est pas la Suisse, pas le Pérou de cette Coupe du Monde.
4: Non, non, mais personne ne le dit. Hein.
2: Comment ?
0: Mais je suis pas scotché.
2: Elle fait partie.
5: 5-10 équipes, ouais.
3: T'as le ballon d'or.
0: Cette équipe ne transcende pas personne.
2: Excusez-moi, par rapport au Curaçao, c'est un peu au-dessus quand même.
3: D'ailleurs, c'est les charnières du
5: monde. Non, mais bon.
1: Tu mets qui devant eux ?
3: Mais non, mais là,
0: je sais pas, mais par exemple,
3: cette équipe. Dis pas que t'es pas top
2: 5. Les gars, les gars.
5: Pardon. En fait, vous avez raison.
2: En fait, je comprends pas. Chacun fait son émission dans son coin, c'est chiant. Je reprends la main. Deschamps, vendredi. La France considérée comme une favorite du mondial. Régis, comme une favorite du mondial. Je prends les... vendredi, on ne lui avait même pas posé la question à Deschamps. Il a démarré tout seul comme un seul homme. Écoutez-le.
9: De nous voir déjà le 19 juillet, ça ne me plaît pas trop. Même pas du tout. Parce qu'autrement, je ne sais pas, on n'a qu'à pas faire de match. Et puis, on arrive aux États-Unis le 16 ou le 15. Et puis, non, on aura d'autres étapes. Et aujourd'hui, ce qui est sûr, c'est nos trois adversaires et nos matchs de poule.
2: Et puis aujourd'hui, Deschamps, il est tellement puissant que même son pouvoir d'influence, ça influence le sélectionneur d'en face. On va écouter Emers Faé, On lui pose évidemment la même question. Dans ses petits souliers, Merce. Écoutez-le.
10: J'ai pas envie de fâcher Didier. Donc, comme il aime pas le statut de favori, je vais dire non. Mais quand même, il faut avouer que c'est une équipe qui est quand même très, très redoutable. Elle est armée à tous les postes. Je dirais même doublement armée à chaque poste. Offensivement, c'est du costaud. Ça va vite, ça peut jouer en attaque placée, ça peut jouer en attaque rapide. Défensivement, c'est fort individuellement, c'est fort collectivement. Donc bon, ils ne sont pas favoris, mais ils ont des armes.
2: Démonstration, démonstration, il a paniqué. Et Félix, perdu. Ouais. Régis.
5: Je veux Régis.
2: Pas Dufy. Pas Dufy.
11: Non, mais on n'est pas.
12: C'est un bon choix.
2: Un excellent choix de côté.
11: Il n'y a pas d'équipe qui nous surclasse, voilà.
2: Ah oui, voilà.
13: C'est les autres qui décident qu'on est favoris, c'est pas toi qui t'autoproclames. En l'occurrence, le monde entier pense qu'on est favoris.
11: Non, mais nous, le monde entier, je parle pour moi. Mais oui,
1: je pense que le monde entier ne voit pas, par exemple, jouer l'Argentine.
11: T'as l'Espagne.
13: Non, mais je te le dis.
2: Espagne, Argentine, France.
12: Non, mais le monde entier.
1: Les Anglais, ça va être facile. Les Portugais, ça va pas être facile.
11: Les Pays-Bas.
1: Le Brésil, attention, parce qu'on
12: a des équipes sud-américaines.
11: Lucadigne,
12: Tchouaméni.
11: Surprise avec l'Équateur, surprise avec la Colombie.
2: Dans quelques minutes, la suite de l'équipe du soir, à tout de suite.
1: Colombie, tu vas.
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2: Un petit trauma, un traumatisme chez les Bleus. Deschamps dans Ouest France ouvre l'album des souvenirs des anciens joueurs du FC Nantes. Eh bien, lui ont posé une question à Lidozic, Loco, Amis, Comboiré, c'est au tour du gardien, la légende Jean-Paul Bertrand Deman, qui lui pose deux grandes finales perdues, laquelle te laisse le plus de regrets. Réponse de Didier Deschamps. 2016 en France, ça fait mal, car on n'avait plus gagné de titre depuis 2000. Heureusement, beaucoup de joueurs ont connu 2018 ensuite. Celle de Doha aussi fait très mal, car être champion du monde, c'est ce qu'il y a de plus fort. Avec le recul, les deux finales sont douloureuses, car elles basculent du mauvais côté pour pas grand-chose. Si je dois en distinguer une, je dirais 2022, car c'est une occasion ratée à l'échelle mondiale, la fameuse dimension. La pire défaite, petit sondage auprès des chroniqueurs, c'est face au Portugal, 2016, face à l'Argentine, 2022. Félix, une nouvelle fois, vous êtes sélectionné.
10: Bon.
2: Ce soir, vous avez affronté à peu près tout le monde, sauf Guillaume qui s'est dérobé, comme d'habitude. Félix,
10: lâchement.
2: Félix, Euro 2016, Bernard, c'est le Mondial 2022. Voilà. Par ordre chronologique, on commence. Par ordre chronologique, 2016, pourquoi pour vous, c'est celle qui vous laisse le plus de regrets. On y va.
10: J'aurais bien aimé, je reprends à mon compte évidemment l'argument de Didier Deschamps, on n'avait pas gagné depuis longtemps, donc effectivement ça l'a fait mal pour ça. Évidemment la compète est à la maison, qu'un esprit quand même assez délirant qui s'était créé aux quatre coins de l'Hexagone là-dessus. Il y a le côté accessible aussi qui fait encore plus mal. Si tu joues le Portugal, qui n'était pas la référence de la compète, rappelez-vous, vous avez fait trois matchs nuls en poule, t'as ce poteau de Gignac, et puis t'as le fait, effectivement, qu'après 2014, t'étais très décevant, t'avais le truc de réamorcer un élan, gagner à la maison, ce qui était quasiment naturel, donc 2016, ça fait très mal.
2: Perdre une finale qu'ils auraient dû gagner, voilà pourquoi ça laisse des regrets à Félix. À vous de jouer.
11: 2022 pour trois raisons. La première, c'est qu'en 2016, c'est pas Deschamps qui a perdu, c'est Cristiano Ronaldo qui a gagné. Vous savez, son cinéma, il se fait sortir sur la civière. Toutes les caméras sont focalisées sur son coaching au bord du terrain. On a complètement oublié cette finale, c'est pour ça qu'on a perdu. D'ailleurs, on aurait dû mettre un coup de date à Ronaldo et le faire s'asseoir. Deux, parce que 2022, il n'y a rien de plus beau que de gagner une Coupe du Monde. Ça, c'est le summum absolu. Et trois, parce que Didier Deschamps, comme le dit Jouminkou, il a toujours raison.
2: Les trois arguments, il y en a un certainement qui vous a fait vaciller. Jo, est-ce que c'est Bernard pour la Coupe du Monde 2022 ou l'Euro, Félix, l'Euro 2016
1: ben, disons que 2022, tu la perds au péno. C'est vrai qu'elle est accessible par rapport à ça, mais sinon, tu n'existes pas pour moi. Pour moi, dans cette finale, tu n'existes pas. Il y a des coups de... Il y a deux pénaltys, il y a cette volée magnifique de Mbappé qui te remet dans un coup de folie. Mais pour moi, t'es très loin de l'Argentine. T'arrives quand même au pénalty, mais t'es très loin. En 2016, pour moi, elle est plus accessible.
2: Donc tu perds.
1: Elle laisse plus de regrets 2016.
2: Mmh. Ok. Voilà. 2016, parce qu'elle était footballistiquement accessible. Pour faire un résumé, en fait, ils perdent une finale qu'ils auraient dû gagner. Et ils auraient pu gagner une finale qu'ils ont fini par perdre, en fait. Voilà.
0: Je trouve que l'argumentaire de Félix était assez convaincant parce qu'il nous a rembobiné un peu le truc. C'est vrai que post-2014, il y avait quand même un grand vide. Il y a le fait que ce soit la maison, et puis le poteau, le truc. Et moi, j'avais plutôt voté Coupe du Monde parce que la Coupe du Monde me semble tellement supérieure.
2: C'est le prestige.
0: Ouais, c'était le prestige.
2: Prestige insurpassable.
0: Et puis, je considérais que perdre au tir au but, t'étais quand même plus près que de perdre dans le jeu. Mais Jo a raison, on était aussi tellement loin sur cette finale. Donc, c'est difficile de trancher quand même. Hein.
5: Moi, je tranche pas, moi.
0: C'est-à-dire ?
5: Bah parce que je trouve qu'une finale...
2: Vous ne savez pas trancher.
5: Mais non, mais je suis un peu banormand.
1: C'est la neutralité.
5: Peut-être bien que oui, peut-être bien que non. Je trouve que perdre une finale, c'est hyper douloureux, quelle que soit la...
1: Ça, c'est vrai que c'est...
5: Bah non, mais c'est vrai, la compétition.
1: C'est vrai que là, tu nous apprends un truc.
0: C'est très intéressant.
1: Non, mais c'est un argument.
5: C'est hyper intéressant.
1: Là, tu nous convaincs.
5: C'est hyper intéressant. Comment tu veux comparer?
0: Et la gagner, est-ce que c'est...
2: Bah, on peut comparer.
5: Moi, dans ma carrière, j'ai perdu une finale. Je m'en suis jamais remis. Finale de Coupe de l'Orne avec le FC Flair.
1: Mais t'as 6 ans en plus.
5: C'est hyper douloureux.
13: Elle était accessible ou pas quand tu
5: l'as fait? Bah ouais, ouais. Elle était accessible parce qu'on était favori. Mais je trouve ça... J'arrive pas à comprendre qu'on puisse différencier les deux. C'est une défaite en finale. C'est hyper douloureux. Alors évidemment, Félix, il a raison. C'est à domicile. On n'aurait jamais dû perdre cette finale. On a dominé. On a des occasions. Enfin, des mini-opportunités. On se fait enfler et on perd le fil après la sortie sur blessure.
2: La question, c'est pas c'est triste. La question, c'est la pire. C'est laquelle?
5: Bah,
2: la
5: les
2: pire.
5: Deux, moi. Je trouve que c'est tellement douloureux parce que
2: ça
5: après
2: pas choisi.
5: Non mais 2022, tu fais l'effort, t'es dominé tout le match et tu reviens dans le match.
2: Attendez, écoutez au moins votre chroniqueur qui a enfin un argument, lui, regardez.
5: Ah bah oui,
2: Bernard Lyons.
19: Ou un quatrième.
2: Le quatrième, excusez-moi.
19: Non mais parce que c'est vrai qu'en 2016, on s'est battu avec nos armes et qu'on a perdu. Et ça, c'est le sport, il faut l'accepter. Mais en 2022, on s'est pas battu avec nos armes.
2: C'est-à-dire?
19: Ben parce qu'on n'était pas en état de la jouer, la finale.
2: C'est vrai.
19: Pour rappeler ce qui s'est passé, on était obligé de sortir Giroud, Griezmann, la façon dont Varane, il termine.
2: Vaincu par le Covid.
19: Exactement.
2: Vaincu par le Covid.
19: C'est ça qui me laisse beaucoup plus de regrets en 2022, parce que si on avait été en forme physiquement, on aurait été en état de jouer, je pense qu'on aurait vu un tout autre
5: match. On vient quand même
2: à la pub aussi. Allez, à tout de suite.
19: Ah ben
2: la
19: c'est
2: pub.
19: Pour ça me laisse encore plus de regrets.
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2: Je vous fais une confidence, chers téléspectateurs. Guillaume Dufy a débouché ses meilleures bouteilles, le Werder Brême. Ouais, les années de Joan Micou ont été évoquées. Roi 55, Lyon 45, 2016.
5: Bonne émission,
2: l'enfant.
5: Félix. Hein
2: voilà, franchement, Félix, franchement.
13: Je sais d'où je viens, je vais essayer de garder les pieds sur terre.
2: Minuit info, Théo Barbet du Kiel, Roland Garros, nous sommes jeudi et c'est certain. Un Italien disputera la finale.
24: Oui, c'est la Dolce Vita pour les Italiens à Paris. Ils étaient trois pour la première fois de l'Air Open en quart de finale. Et le premier à s'être qualifié cet après-midi, c'est Flavio Cobolli qui a renversé Félix Auger-Aliassime, sixième mondial sur le central. Le Canadien menait pourtant 6-4, 3-1 avant de perdre pied. 7 balles de break notamment non converties dans la quatrième manche pour Auger-Aliassime. Cobolli, ancien joueur de la Roma quand il était gamin. Et oui, il l'emporte 4-6, 6-4, 6-4, 6-4. Il il jouera sa première demi-finale en Grand Chelem vendredi.
2: Et puis Comolli affrontera Arnaldi qui a battu Berrettini, mais c'est une victoire à la Puris puisque Berrettini a abandonné.
24: Ouais, les larmes aux yeux pour Matteo Berrettini, on le sait, gêné par des multiples blessures ces derniers mois, ces dernières semaines. Ça allait mieux pour le finaliste de Wimbledon 2021, mais ce soir il a été touché à la cuisse après un premier set notamment de plus d'1h20 face à son compatriote. Qualification donc de Matteo Arnaldi qui jouera lui aussi sa première demi-finale en Grand Chelem.
2: Régis, oui. Le succès italien. Alors il n'y avait pas Sinner, il n'y avait pas Musetti et les Italiens, donc on voit deux Italiens qu'on connaissait un peu, mais pas autant que Sinner.
0: Plus un troisième avec Berrettini.
2: Oui, oui. C'est quoi le secret? Le boulot, le projet, le truc, c'est quoi?
0: C'est générationnel, c'est une histoire de leader, C'est difficile à expliquer parce qu'il y a des écoles espagnoles, il y a des écoles américaines, ça change tout le temps, il y a des Australiens.
2: Il n'y a pas d'école française.
5: C'est un grand pays de 500 millions d'habitants.
0: Non, mais il y a un leader, quoi. Il y a Yannick Sinner.
2: Il y a une locomotive.
0: À partir du moment où tu as une locomotive, il tire tout le monde, mais. Mais la montée en puissance datait d'avant Sinner, parce qu'il y avait même Fognini, qui était un super joueur aussi, qui avait gagné Rome.
2: On parle de l'influence d'un coach Riccardo Piatti.
0: Entre autres, mais il y a...
2: Piatti qui a dû entraîner Gasquet.
0: Qui a entraîné Gasquet, qui l'a bien entraîné. Ouais, on fait une demi-finale de Grand Chelem ensemble, je crois. Il y a des académies partout en Italie.
2: Mais vous n'avez pas une explication, quelque chose, un petit résumé, un petit truc?
0: Je ne crois pas.
2: Vous nous laisserez comme ça dans le flou le plus total. Autre explication que je vais demander, mais on va donner la parole à Théo, une édition 2026 marquée par des surprises. Et la surprise du jour, dans le tableau d'âme, la numéro 1 mondiale a complètement fondu les plombs, elle a craqué.
24: Craqué complet, Arina Sabalenka, finaliste l'an passé, porte d'Auteuil, tempête sous un crâne. Jamais la Biélorusse n'aura maîtrisé les éléments et notamment le vent tourbillonnant sur le central cet après-midi. À l'image de ce point, c'est un tournant. Elle mène 6-4, 5-4 sur son service et cette volée qui s'échappe, elle était à 2 points du match. La suite, c'est un effondrement, 10 jeux consécutifs perdus. La numéro 1 mondiale méconnaissable, 6-0 dans la troisième manche pour Diana Schneider. En demi-finale, la Russe affrontera la Polonaise Maya Jwalinska qui avait notamment battu Diane Paris.
3: Je suis pas d'accord avec Théo quand il dit qu'elle a rien maîtrisé. Elle mène 6-3, 4-1.
2: Ouais.
3: Elle fait un set et demi énorme.
2: Oui, ça va.
3: J'ai regardé le match, elle est exceptionnelle. La Russe ne voit pas le jour.
2: Mais là, maintenant, le moment où ça bascule.
3: Non, mais ça bascule, elle s'énerve, elle perd son calme comme elle a déjà...
13: Comme l'année dernière.
3: Connu ce moment-là, et elle est incapable de revenir dans le match.
0: Elle a fait une conférence de presse fantastique.
3: Fantastique. Elle veut arrêter le tennis.
0: Qui a duré une demi-heure.
2: Ouais.
0: Dans laquelle elle est arrivée, ce que je racontais à Jo tout à l'heure, dans laquelle elle est arrivée au bord des larmes en disant j'arrête le tennis, etc., etc. Et c'est dans le tennis, que ce soit les joueuses ou les joueurs, ils se servent beaucoup des conférences de presse comme thérapie.
2: Comme sas de décompression.
0: Ouais, comme sas de décompression. Comme ils le font à chaud au lieu de le faire à froid, mais un petit peu comme s'ils étaient avec un coach ou qu'ils débriefaient, etc. Et en fait, elle a balayé tout ce qu'elle avait sur le cœur. Elle est arrivée en disant j'arrête le tennis. Et puis.
2: Et à la fin?
0: Petit à petit, elle est revenue à la raison. Elle avait un discours qui était un discours de plus en plus raisonnable. Elle tentait de répondre à la question. Et puis, elle a fini la conf de presse en disant mais de toute façon, je sais comment je vais régler tout ça. Je vais aller dans une pièce, vous savez, les pièces où on peut casser tout ce qu'il y a, où on se défoule. Elle dit je vais régler le problème comme ça. Donc là, je m'en vais, je vais dans
2: L'an une dernier, pièce. Après Coco Gauff, sa défaite en finale, et je crois qu'elle partait à Chypre, à Malte, pour se bourrer la gueule.
0: Oui, en Grèce, non?
2: Ouais, en tout cas, c'était pas tellement le pays, c'était le programme qui était plus intéressant.
4: Elle n'était pas en Normandie, Guillaume Dufy l'a pas vu.
0: Elle a un vrai blocage psychologique.
5: Je n'étais pas avec elle.
0: Qui est totalement incompréhensible par rapport à Roland et à Wim sur ce qu'elle produit. Elle a. Ça disjoncte.
2: Victoire l'Open d'Australie, victoire l'US Open.
3: C'est extraordinaire parce qu'à 4-1, elle commence à s'énerver après le vent. Après sa boxe, après ses coachs, elle perd totalement le fil alors qu'elle dominait, elle surpassait la demi-finale. C'est incroyable, c'est une espèce de suicide. C'est lunaire.
2: La France sauve l'honneur à Roland-Garros.
24: Oui, 5 ans après, Pierre-Hugues Herbert peut gagner à nouveau Roland-Garros. Nicolas Mahut, fraîchement retraité, c'est avec Quentin Alice désormais que l'Alsacien fait équipe. La paire tricolore s'est ouvert le tableau en éliminant notamment les têtes de série numéro 4 au deuxième tour. Victoire 6-4, 6-4 cet après-midi face aux Néerlandais Arends et Pell. Herbert en course pour un troisième Roland en double, donc ce serait le premier pour Quentin Alice.
6: Le double, c'est...
0: Non, mais ce qui est intéressant, c'est déjà qu'ils vont peut-être aller en finale et gagner Roland, mais c'est surtout que ça va être la future équipe de France de Coupe Davis. Parce que pour l'instant, c'était Pierre Hugerbert, Benjamin Bonzi.
6: Mais la Coupe Davis, la nouvelle version, là, qui intéresse personne.
0: Il y a quand même un double. Ah bah si, bah, le double est très important parce qu'il y a trois points, deux en points, deux en simple et un en double. Et on avait un double qui était faible. Et Herbert Alice, ça va être un très bon double.
5: H.
0: Pour la Coupe Davis, c'est pas mal, mais tout le monde s'en fout apparemment.
6: Bah oui, un peu.
5: La Coupe Davis.
6: Bah depuis la réforme.
0: Non,
6: depuis
0: mais
6: la réforme,
0: on s'en fout, connard. Non, mais... et puis, c'est très...
5: il a pas dit ça, mais
6: on s'en fout, connard.
0: Voilà.
6: Moi, je suis.
0: Voilà.
6: Bah, moi, je suis au petit soin avec les chroniqueurs.
0: Hein. C'est tellement mieux comme ça.
5: Moi, je suis déçu. J'aurais bien entendu Bly sur le tennis.
6: Pourquoi?
5: Ah, parce qu'il aime bien. Ah
7: ouais. Parce que j'ai un co.
6: Monaco s'écroule ce soir face à Nanterre, c'est du basket.
5: Oula.
24: Ouais, bon, circonstances particulières pour Monaco aussi dans cette demi-finale de Deep Elite face à Nanterre. Seulement 8 joueurs de disponibles, l'infirmerie est remplie. Pourtant, la Roca Team fait tout bien avec notamment Elie Okobo, 23 points, plus 12 à la pause pour Monaco. Sauf que Nanterre recolle à 87 partout en fin de match, il reste une 30. Donta Scott à 3 points pour passer devant et la Nanterre qui va enchaîner, victoire à 98. À 80.
5: Infirmerie remplie, puis il y a des joueurs qui
6: ne sont pas payés.
5: Qui veulent pas jouer et qui refusent de jouer tant qu'ils ne sont pas payés.
6: Bon, vous êtes un filou, hein, Théo. Hein. Oui. On n'appelle plus ça la Jeep Elite. Je vais vous ressortir en Jeep. Après, là, c'est les pubs déguisées. C'est la Betclic Elite.
5: Ah, c'est la Betclic Elite.
6: Ouais, bah, oui,
5: ça nous rajeunit.
7: Ça change tous les jours.
6: Oui. C'est le championnat de France de basket. Dans 10 jours, événement mondial sur la chaîne L'Équipe.
24: Oui, ah. Si je vous dis Matt Damon, Christian Bale, des physiques presque aussi avantageux que Félix Roy à ma gauche. Ils étaient aussi
6: sympa,
24: à l'affiche.
6: Sympa pour les boudins à côté.
24: Le Mans 66. Et oui.
5: Les boudins de salut. Et nous, les James Mangold. Les quinquas, nous.
24: Qui revient sur la rivalité.
5: Les boudins de salut.
24: Ferrari Ford lors des 24 heures. 40 heures de direct à partir de jeudi prochain et la diffusion de l'Hyperpole, la séance de qualif à laquelle va prendre part Ford en LMGT3. Mise en perspective signée Victor Coudreau.
8: Il est américain, il a 26 ans et le poids d'un lourd héritage déjà sur les épaules.
9: J'ai grandi entouré de Ford depuis ma naissance, donc c'est vraiment spécial. C'est génial de faire partie de quelque chose de profondément américain, en étant moi-même américain.
8: Dans les années 60, Ford a écrit l'une des plus belles pages de l'histoire des 24 heures du Mans. 4 victoires consécutives entre 66 et 69 pour la légendaire GT40 venue à bout de l'ennemi juré Ferrari. Et forcément, lorsqu'on porte un tel héritage, le but reste immuable.
9: L'objectif, c'est de gagner le Mans, bien sûr.
8: En LMGT3 dès cette année, avant de viser plus haut et de devenir le premier américain à remporter la classique Mansell au général depuis 1996.
6: Merci Victor et merci Théo, 40 heures d'antenne, on vous l'a dit. Voilà, c'est dans 10 jours. Genesio, l'OM, ça brûle. C'est chaud. Info Foot Mercato RMC confirmant la tendance révélée il y a quelques jours déjà, de quelques semaines, par les copains de l'équipe. Genesio à l'OM, est-ce une recrue qui change tout? Le tour de Félix est une nouvelle fois arrivé. Deux chroniqueurs pas d'accord.
7: Ouais.
6: Alors là, vous deviez affronter Régis. Mais je ne sais pas si Régis va se dire « je passe la main à Guillaume ». Non, non, vous maintenez vos déclarations.
0: Non, mais moi, je prends mes responsabilités.
6: Moi. Genesio à l'OM, est-ce une recrue qui change tout? Régis, vous dites oui, vous allez ouvrir le bal. Félix, vous dites non, vous écoutez, puis vous allez lui répondre. À vous de jouer, les copains.
0: Bah, je dis oui parce que dans le contexte actuel et la façon dont l'OM a fini la saison dernière, il fallait un signe fort. Et je pense que l'arrivée de Genesio, qui est quelqu'un de stable, de charismatique, de précieux pour un club qui sait où il va, c'est le signe que Genesio et ses futurs dirigeants se sont mis d'accord sur le projet. Je pense qu'il a reçu des assurances, aussi bien sur la Coupe d'Europe que sur les finances du club. Je pense qu'il va avoir un effectif digne de l'OM. Donc je pense que tout s'annonce pour le mieux pour l'OM avec Genesio.
6: Félix Roy.
12: J'aimerais très sincèrement pour l'Olympique de Marseille que Bruno Genesio soit la recrue qui change tout. Je pense hélas que le mal est extrêmement profond et que les façons de s'en sortir s'ils y arrivent passeront par autre chose que la tête de projet. Si Genesio est la tête de projet, ce dont je suis pas sûr. Ce qui m'inquiète, c'est que l'Olympique de Marseille soit un petit peu traumatisé par la dimension médiatique et de communication qu'a pris sa saison dernière et se serve de Genesio comme d'un paravent en se disant il en a vu d'autres et de toute façon il va apporter du calme. Il va falloir surtout un effectif, une direction sportive compétente et refaire toute une équipe.
6: Il y a du boulot, voilà. Grégory Lorenzi est derrière à ma droite, sur le plan large. C'est le nouveau directeur sportif. Félix, c'est non, malheureusement. Et si vous y croyez, ouais, il faut laisser sa chance au produit. C'est ce que nous dit, en résumé évidemment, Régis Testelin. Il a bien mieux dit que ça.
1: Non, mais moi je pense que j'irai plutôt vers Régis, parce que je me dis que... Il leur faut un peu de stabilité. Je pense que Genesio est capable d'amener ça. Il y a un staff aussi avec la présidence qui évolue, qui a changé. Donc je pense que si Genesio aussi arrive là-bas, c'est qu'il a eu quand même quelques
6: garanties
1: sur l'évolution de la saison prochaine. Et je trouve que c'est un vrai bon technicien qui a maintenant beaucoup d'expérience et qui peut amener ce calme dans cette folie marseillaise.
6: Ah, Genesio, calme. Est-ce que non, c'est un calme.
1: Non, non. Oui. Un calme dans la gestion.
13: Par rapport à l'avant-dernier, quoi.
0: Non, mais c'est quand même pas un entraîneur qui met les pieds n'importe où.
3: Non.
0: Il a été à Lyon, il a été à Rennes, il a été à Lille.
3: Okay.
0: Je ne pense pas, je crois pas une seconde que Genesio jette la pièce en se disant « Ouais, j'espère que ça va bien se passer à l'OM. »
3: Régis, oui. Tu as raison, tu as totalement raison. Mais aujourd'hui, malheureusement, Marseille, ces dernières années, et puis depuis une éternité, c'est certainement le club le plus instable de la Ligue 1. On ne sait jamais rien ce qui peut se passer. Il a peut-être des garanties. On vient de lire ces dernières semaines que le club était en grande difficulté économique. Il a des garanties. Lesquelles ? Qu'est-ce qu'ils vont vendre ? Qu'est-ce qu'ils vont acheter ? Qu'est-ce qu'ils vont obtenir comme prêt ? C'est le néant le plus total. Alors évidemment, moi Genesio, j'adore. Partout où il est passé, il a eu des résultats. Mais très franchement, l'OM, c'est un club vraiment très à part. Et la situation conjoncturelle de l'OM fait que tu ne peux pas répondre de manière favorable, positive à cette question, aujourd'hui.
6: J'ai entendu un mot de Bernard, le triumvirat, et je crois comprendre votre position. Bruno Genesio arrive avec un nouveau directeur sportif, au-dessus de lui, c'est Grégory Lorenzi, un nouveau président, donc délégué, Stéphane Richard. Si j'oppose ces trois têtes de gondole à Pablo Longoria, ancien président, Méli Benassia, directeur du football, directeur sportif, et Roberto de Zerbi, est-ce que finalement, cette arrivée de Genesio, ça change tout. À vous de jouer, Bernard.
19: À mon sens, ce qui change tout, c'est que Bruno Genesio n'est toujours pas arrivé à l'OM.
6: Oui.
19: Jusqu'à au moment où on se parle, il n'a pas signé.
3: Non. Et ils ont un entraîneur, Habib Bey.
19: On est le 4 juin.
6: Ouais.
19: On a mis en place un nouveau président qui a anticipé sa venue d'urgence parce que tu reconstruis une équipe. Mais non, ça ne va pas se passer fin août. Tu as un nouveau directeur sportif qui va finir par être là et arriver. Et tu as Bruno Genesio qui est dans sa villa du côté de Saint-Tropez. Et il est libre. S'il n'a pas encore signé aujourd'hui, c'est qu'il n'a pas encore toutes les garanties. Mmh. Et notamment, on ne sait pas la panade financière dans laquelle seront. Et quand Bruno Genesio, c'est quelqu'un de très expérimenté, qui, pour moi, collerait parfaitement à l'Olympique de Marseille, dans ce triumvirat-là, ça pourrait ramener du calme, de la sérénité, et on va dire un gros mot à Marseille, de la compétence.
6: Mmh. Okay.
19: Parce que c'est quelqu'un d'extrêmement compétent, et je le trouve totalement sous-côté en France. Maintenant...
6: Non, sur votre première partie de l'intervention, là...
3: Il a beau être compétent, il n'a pas du...
6: C'est ce que nous explique Bernard.
13: La sérénité à Marseille,
3: il viendra pas.
13: En aucun cas, il se décrète un truc qui s'appelle les résultats. C'est ça. Alors, parfois même, quand il y a les résultats, tu n'as pas de calme.
19: Cette année, ça a été
13: non, okay.
19: Totalement inverse. C'est un club qui a totalement implosé.
13: Tu peux mettre les trois meilleurs êtres humains en gestion d'émotions de la Terre, gérer les meilleures crises dans les plus grandes boîtes du monde, parce que le président, c'est un président aussi capitaine d'industrie qui a un certain background.
3: Administrateur.
13: Si tu perds 4 matchs de suite, de toute façon, ce sera le feu à Marseille, quoi qu'il arrive.
6: Bon,
13: tu peux mettre qui tu veux.
6: Selon mes informations.
19: Oui.
6: Selon mes informations, les miennes, Bibi, l'ON ne devrait pas être exclu de la Coupe d'Europe.
13: Ah.
6: Parce que c'est déjà extrêmement rare. Mais un recrutement pour être encadré, la massa, là, il y a surveillé, voilà, va falloir recruter malin. Alors, ce que j'entends à propos de Grégory Lorenzi, c'est qu'il a fait des miracles à Brest.
3: Mais
6: est-ce que c'est facile de recruter comme Brest quand t'es. Il y aura déjà ça.
19: Mais non.
6: Est-ce que c'est facile de recruter comme Brest quand t'es à l'OM?
19: Ça le truc. Excuse-moi, il faut faire les choses dans l'ordre. Le 30 juin, tu vas clôturer tes comptes.
6: Ouais.
19: Si pour clôturer tes comptes, t'es obligé de vendre Greenwood. Excuse-moi, c'est pas du tout la même chose. Pas question de recruter.
6: Il est vendu Greenwood là.
19: Ben, oui, mais là, ouais. Enfin, Marseille,
2: ça sent Greenwood, tous les
19: 3-4 joueurs. Toi, tu me parles déjà de reconstruire une équipe. Il va falloir qu'ils clôturent les comptes.
2: Ouais.
19: Il va falloir qu'ils essaient d'éponger et de boucher autant faire se peut un trou. Et je pense que Bruno Genesio, si c'est pas engagé à présent, c'est qu'il attend d'avoir les garanties.
5: Une énorme masse salariale à l'OM.
2: Bah, ouais. Mais
5: énorme.
2: Oui. Ben Mason Greenwood, là, aujourd'hui, il n'y a pas que l'AS Roma qui est dessus, il y a Fenerbahçe qui le courtise, c'est Fotoma qui est Bibi Sport. La Gazzetta dello Sport évoque une somme donc, de 50 millions. On sait que Marseille n'a pas tous les droits sur le joueur, donc il y aura une partie de l'argent. Il y aura, donc si c'est vendu 50, ce ne sera pas 50 sur les comptes de Marseille.
14: Ce ne serait pas une immense vente de la part de l'OM quand même.
2: Mais quand on parle, pardonnez-moi, de Genesio, l'homme qui arrive toujours au bon moment, au bon endroit, ça veut dire que Bruno Genesio, il regarde, il scrute.
19: Mais bien sûr.
2: Voilà. Et là, qu'est-ce qu'il scrute à l'OM?
0: Ben c'est pour ça qu'il n'a pas signé.
2: Ben oui, un président qui va arriver officiellement en juillet.
19: Non, mais qui est déjà là, qui est en fonction.
2: Il est en fonction?
19: Oui.
2: Ouais. Bon, ok. Non,
19: il arrive le 12 ou 14.
14: Oui, mais il bosse depuis le début.
19: Il bosse. Lorenzi, même s'il n'avait pas le droit.
2: Ok, il a le président, il a le directeur sportif. Mais maintenant, tu ne joues pas avec Bruno Genesio. C'est Bruno Genesio qui fait
19: le jeu. Il est capable de développer des joueurs aussi. Quand il était au LOSC, il allait voir LOSC, un centre de formation un peu compliqué, mais il te sort des Boudaoui, des joueurs comme ça. Là, il va se tourner le centre de formation, il n'y a rien à Marseille. Pas les joueurs.
2: Boueli.
19: Ouais, il n'y a rien de dégain, pas un Donc à un moment, il va falloir qu'ils aillent faire son marché. S'ils te disent, oui, mais on n'a pas
2: d'oseille.
19: On va surtout vendre.
14: Mais Guillaume, il a raison. Bien,
0: Les Lorenzi, il fera comme il a fait à Brest, et puis ils tenteront d'être troisième avec
2: Del Castillo. Est-ce qu'on peut faire le recrutement de Brest quand t'es à l'OM?
5: Del Castillo, tu recrutes à Brest. C'est 20 000. Brest, c'est 20 000. Tu vas à l'OM, c'est 80 000, 90 000. Parce que l'OM. Del Castillo, il va pas prendre le même salaire à Brest qu'à l'OM.
14: Il y a un club qui s'est arrivé cet été, qui s'appelle l'Olympique Lyonnais. D'accord, il y a une différence de dimension de masse salariale. Mais Mathieu Louis-Jean, il a juste pris... T'as quatre chapeaux de profil de joueurs européens en fonction de qui tu es, toi. Le Real et Lyon n'ont pas les mêmes chapeaux. Il est allé, catégorie B. Il est allé chercher Karabec, Pavel Souch, machin. Pavel Souch, c'est un gros joueur européen à l'époque. C'est un joueur que plein de clubs vont parce qu'à Bâle, il est énorme, machin. Il faut juste aller bosser dans cette catégorie-là. Moi, je pense que Lorenzi a largement les armes pour le faire. La question, c'est combien tu dois vendre. Rappelez-vous Lyon qui vend Mikotadze à la J1. Combien tu dois vendre? Si tu dois vendre Greenwood mais que tu le vends mal, c'est-à-dire que tu vas devoir en vendre d'autres.
2: L'an dernier, les pertes pour la saison dernière, c'était 100 millions. Donc cette année, on peut partir à peu près dans le même.
0: On a exemples de clubs de Ligue 1, Lens, Lille et Lyon, qui ont quand même fait des super saisons, en partant de pas grand-chose, non?
2: Oui.
0: Et pourquoi l'OM, pour une fois tous les 10 ans, ne pourrait pas miser sur la qualité humaine des gens et de leur savoir-faire et de leurs compétences?
2: Oui, mais c'est pas facile. Lens, vous nous avez dit, c'est vous qui avez dit.
0: C'est ce que tous les supporters de l'OM attendent de leur
2: Le recrutement de Jean-Louis Lécard, il est... on a rarement vu un recrutement. Oui, parce qu'en général, il y a toujours 2-3 saucisses, mais là, non.
0: Et bien Lorenzi, il est bon.
5: Après, il y a le recrutement des joueurs, effectivement, mais il y aura aussi la gestion de tout l'environnement marseillais, parce que si Benassia part, toute l'équipe mise en place par Benassia n'est pas partie. Il y aura aussi ses personnels à gérer, et je pense que ça va être complexe. Et Lorenzi et le président de Marseille auront plein de choses à gérer, et je pense que le contexte marseillais, pour ceux qui arrivent, va être très compliqué.
14: Régis, Mathieu Louis-Jean, il est bon. Bah tu vois, c'est une question de contexte.
2: Oui, d'accord avec Bruno Genesio, bientôt Marseille, une recrue qui changerait tout. Oh là là. Pour Féfé, c'est 67%. C'est un plébiscite ce soir, mon cher Félix.
5: T'aurais dû me laisser la place, Régis, peut-être.
2: Dans l'actualité, je ne sais pas si vous avez parcouru, mais j'avais envie de vous faire un petit mytho ou pas mytho. Je ne vous ai pas envoyé le sujet. Une petite interro surprise entre nous.
5: C'est pas...
2: Non, c'est juste... voilà. Il y a Clément Turpin, on va le passer au détecteur de mensonges de l'équipe du soir.
0: Je suis pas arrogant.
2: Troisième mondial, interview donc sur l'équipe.fr par les inspecteurs Hermand et Agege. Il a dit des choses. Le détecteur de mensonges est... voilà, vous l'entendez. J'ai des citations. Mytho ou pas mytho, quoi. Bobard ou pas bobard. Clément Turpin, êtes-vous arrogant? Je prête peu d'attention à ce qu'on dit de moi. Je ne suis pas sur les réseaux. Je n'ai pas le sentiment d'être arrogant.
5: C'est comme les mecs dans les interviews qui disent « Moi, je suis pas humble ».
2: Donc, bobard ou pas bobard?
5: Ouais, je pense que c'est un peu bobard, quand même. Un peu.
2: Merci beaucoup.
0: Ça dépend où il habite, en fait.
14: Pas bobard.
0: En Europe, il est un peu moins arrogant qu'en France.
2: Ah ouais?
1: Donc, en France, je trouve un peu arrogant. Ouais. Je ne peux pas trop lui parler. Je trouve que.
5: Il a un body language. Il a...
10: Non,
5: il
10: n'est
5: peut-être pas arrogant, mais il a un body language arrogant.
15: Mais alors, qu'est-ce que tu penses de François Le Texier? Pareil.
5: Il a un body language arrogant.
15: Parce qu'il
5: y a.
10: Quand tu mets un carton sur Yann, nous disait Clément Turpin aujourd'hui, il se confie aux inspecteurs Herman et Agege, et ben les joueurs le prennent mal, quand, avec le sourire, comme ça, cool.
0: Mais je pense qu'il faut créer une distance quand même entre arbitre.
10: Autre mytho ou pas mytho, arbitrer Jude Bellingham du Real ou Jonathan Gralic de Lens, est-ce que c'est différent? Réponse aucune, je reste le même. Mytho ou pas mytho?
16: Pas mytho.
10: Pas mytho?
16: Hein?
10: Ouais, pas mytho, le même?
16: Non, non, parce que je pense qu'il il a une très haute considération de sa personne et c'est une force. Et que donc il n'est pas impressionné de l'arbitrer Bellingham.
10: Ok. Non,
1: mais d'accord. Ouais, j'ai trouvé bien arbitré à... Je l'ai trouvé bien arbitré à Madrid.
10: Ouais. C'est, ouais, il a bien arbitré,
1: c'est
10: il a tenu
1: sorti,
10: le match.
1: Il a tenu.
10: Ouais. Arbitre, il a de la personnalité.
1: Arbitre, on mais... se laissait influencer par le Bernabeu.
5: Donc ça veut dire qu'arbitrer pour lui Lens, Metz ou Real Barça, c'est la même chose?
10: Non, vous n'y croyez pas.
16: C'est le propre des entraîneurs, des arbitres.
5: Ouais, j'ai pas l'impression quand même.
10: L'arbitrage, c'est quoi? La définition de l'arbitrage, je trouve que la définition est intéressante. L'arbitrage, c'est pas des maths. Ça consiste à trouver l'équilibre entre un texte rigide et un contexte en mouvement permanent. Si on est trop sur la loi, on passe pour un arbitre autoritaire, mytho ou pas mytho, bonne définition ou mauvaise définition.
15: Le problème, c'est qu'en l'occurrence, le texte en foot est en mouvement permanent.
10: C'est
15: en
10: gros, la chose c'est un texte, plus c'est pas un texte rigide, c'est un texte interprétable.
15: Les penalties et machin, ça change tout le temps. Donc, en l'occurrence, faire en sorte de faire appliquer un truc mouvant et imperceptible de façon mouvante et imperceptible, c'est.
10: Ouais.
15: Ça résume en fait toute la difficulté du taf du bonhomme. Mais du coup, c'est pas mytho, mais c'est.
10: Bah, en tout cas, c'est une mauvaise définition.
0: C'est assez juste.
10: Mais. Et je trouve que la sortie de Félix est encore à propos ce soir. C'est le texte, il n'est pas rigide, le texte, il est mouvant. Et c'est vrai que souvent, on découvre des nouvelles.
15: C'est compliqué.
5: Alors, on parle tout le temps de l'interprétation de la règle.
10: Comprenez-vous, dernier mytho ou pas mytho, comprenez-vous qu'on puisse penser que certains autres de la VAR, dans le camion, comme on dirait, hésitent à vous déjuger? Réponse, les arbitres VAR savent quand il faut intervenir ou pas. Quel que soit l'arbitre central, je ne suis pas responsable de ces légendes urbaines. Est-ce que c'est un mytho ou pas
16: mytho complet?
10: Ouais. On ne déjuge pas, Monsieur Turpin.
16: Mytho complet.
10: On ne déjuge pas.
16: Va discuter avec les arbitres du VAR.
10: Ouais.
16: C'est-à-dire quand ils sont fédérales et qu'il y a un arbitre international.
10: Ouais.
5: Non.
10: Ouais.
16: Ils font gaffe quand même.
15: Ah. Il y a des contre-exemples. Hein. Tu vois le Texier sur la semelle de Stassin sur Tolisso, tu te rappelles?
16: Ouais.
15: Le Texier qui met rouge. Un truc assez incontestable. Ils l'ont appelé pour qu'il aille revoir. Et il a mis jaune, ce qui était un scandale. Il l'a fait quand même. Okay. Il a, le mec était... Après, c'est pas toujours des fédéraux. Parfois, c'est des anciens.
1: C'était Turpin. Hein.
15: C'est là où je suis...
16: Mais c'est, non, c'est ça que je veux dire. C'est ça que je veux dire. C'est pas l'histoire.
5: Il est malade en plus,
16: Turpin. Qui est dans le VAR? On rappelle très bien cette histoire.
10: Et enfin, le dernier débat du soir. Et j'ai pensé, quand je l'ai créé, à Guillaume Dufy. Je vais vous expliquer tout ça. Vous aurez la main, mon cher Guillaume. Redressez-vous, Guillaume, là, c'est pas possible, on voit pas votre joli minot. La France a un incroyable talent, oui, j'ai lu Wemby, donc ce soir, match 1, hein, entre San Antonio Spurs et les New York Knicks. Je suis tombé ce matin sur l'édito d'Arnaud Lecomte, page 2 dans l'équipe, la France a un incroyable talent. Pourquoi? Parce qu'il n'y a pas une saison qui ne passe sans qu'on découvre quand même un phénomène du sport. Je vous ai fait une petite frise chronologique, et j'ai pris les sportifs, les champions nés après 2000. 2001, football, Michael Olise. 2002, Léon Marchand, natation. Hein, oui. 2003, Louis Biel, Biarritz et Ryan Cherki. 2004, Isaac Hadjar, un peu de Formule 1, ça ne fait pas de mal. Victor Wembanyama, Arthur Fils en tennis. 2005, Doué, Félix Lebrun, tennis de table, autre sport. Paul Seixas nous fait penser que finalement Bernard Hinault va avoir un successeur, il est né en 2006. Et puis, lors de cette quinzaine de Roland-Garros, là, hop, un nouveau talent a émergé, c'est Moïse Kouamé, né en 2009. La France, pas un pays de sport. J'entends ça dans votre bouche, mon cher Guillaume, à peu près toutes les saisons.
5: Tous les 4 ans pendant les JO, quand vous posez la question?
10: C'est faux. Là, c'est faux. Là, cet arbre généalogique, c'est incontestable.
5: C'est non, mais non, c'est pas
10: Guillaume, je vous convoque. C'est pourquoi?
5: Pour moi, c'est pas un pays de sport. C'est pas un pays de sport.
10: Mais avec ça.
5: Non, mais Léon Marchand, c'est un universitaire américain.
10: Il est formé à Toulouse.
5: Aujourd'hui, d'être sportif de haut niveau et de mêler sport de haut niveau et études, c'est impossible. Au collège, le sport, c'est 3 heures. Au lycée, c'est 2 heures. L'éducation nationale se moque éperdument du sport.
3: quand il y a un sport ou une discipline à l'école à éliminer parce que il y a un partiel ou un examen, un bac blanc, okay. Mais là, c'est le sport qui trinque. Non mais franchement. Mais,
6: et ça, c'est, et ça, non, ça, mais, fait non, un peu. Ça, ça fait.
3: C'est comme tout à l'heure quand vous avez posé la question à Régis. Pourquoi le tennis italien fonctionne, c'est générationnel. On en fabrique des tonnes des sportifs qui brillent chaque année. Est-ce qu'en athlée, on est brillant, par
6: non,
3: exemple
6: non,
3: qui
6: non.
3: est le sport olympique numéro un. Ouais, on non, est nul, non. on est bidon non, mais, depuis non, des années. Mais, est-ce on qu'on sait d'avoir une médaille.
6: Alors attendez, est-ce voilà. qu'on sait organiser les événements? Oui ou non?
19: Oui.
6: Merci.
19: Oui,
6: oui. Avoir un sport de haut niveau performant, en général. On a un sport de haut niveau performant.
1: Mais dans, okay. dans plusieurs sports.
6: Et dans plusieurs sports.
19: Bah, les sports co, tous les sports codés.
6: 2025, j'ai quelques chiffres. Là, c'est le sport pour tout le monde. 61% des Français font du sport au minimum une fois par semaine. J'ai pas dit les champions, c'est la culture sport. Puis en 2024, parce que quand je vais chez moi là, le week-end, je vois des gens courir de partout, ça sort de partout et tout ça. C'est le jogging.
3: On fait du sport, mais c'est.
6: Bah, 2024, 12,4 millions de Français pratiquent la course à pied. On est 69 millions. Mais c'est pas un pays de sport.
3: Bah moi je trouve que le sport.
6: Non non je
3: me base sur parce que j'ai trois enfants sur le sport et leur et la pratique du sport à l'école ou au collège, au lycée et à l'université et c'est incompatible de faire du sport aujourd'hui de haut niveau.
19: En termes d'infrastructure.
3: Il y a combien d'enfants arrêtent le sport au lycée par exemple.
19: En termes d'infrastructure. Moi je pense que c'est plutôt un problème culturel. En termes d'infrastructure, t'as un deuxième club enfin qui monte en Ligue 1, le Paris Football Club. On se demande où il va jouer et on lui trouve un petit stade de 20 000. Tu auras dans toutes les grandes capitales européennes, les autres grandes capitales européennes, il y a des infrastructures extraordinaires. Et à Paris, qui est quand même une grande ville, qui est une ville moderne, tu auras les infrastructures sportives pour les gens, pour la pratique du sport. C'est terrible. Si tu as des enfants aussi, essaie de les inscrire dans une activité le mercredi ou le week-end de sport. Et là, je rejoins tout à fait Guillaume, tu ne trouves pas. Je trouve pas parce qu'il n'y a pas assez de piscine, il n'y a pas assez de salle, il n'y a pas assez de ci, il n'y a pas assez
1: de
19: ça.
1: Il n'y a pas assez de bénévoles.
19: Il n'y a pas assez de bénévoles, il n'y a pas assez de
1: piscine,
19: etc.
6: Donc votre fille ne fait pas de sport, vous?
19: Bah si, mais elle fait du sport le samedi soir entre 7 et 8 heures à la piscine.
6: Eh ben voilà, elle fait du sport.
19: Super.
6: Mais c'est oui, bah c'est parfois un parcours du combattant.
1: Tu vas,
6: oui.
1: tu vas essayer de lui faire faire
19: de la gymnastique. Eh ben, il y a pas de salle disponible, il y a pas de prof, il y a pas machin. Bon. C'est pas un fait culturel.
0: Non, mais même historiquement, d'ailleurs. Pour toi, le nombre de sportifs de haut niveau performants au niveau international, c'est un critère de pays sportif ou pas?
6: Ouais. Bah c'est un des marqueurs, mais là
14: hey,
6: je suis parti de ce point de vue, mais vous voyez, organiser des événements, on sait le faire, avoir un sport de haut niveau performant.
0: C'est ça, l'organisation des événements, c'est du
6: okay.
0: business.
6: 2025, 61% des Français qui font du sport au minimum une fois par semaine, là c'est le sport de monsieur tout le monde.
0: Ça oui.
6: Bon, j'ai un truc, Teddy Riner n'est pas d'accord avec moi, mais c'est pas grave, c'est bien, c'est
1: débat. On fait attention à son
6: oui, plan. La France n'est pas un pays de sport. Allez au Brésil, matin, midi et soir, n'importe quelle heure, ils courent, ils font du sport, c'est vital. Nous, ça commence un peu à bouger. Ça commence à. Le sport n'est pas dans notre culture. Et
19: bien,
6: ça, la culture du sport, c'est quoi, les copains?
0: Mais c'est l'école.
3: C'est l'école.
0: Il l'a dit. C'est l'école. Et l'université.
3: Là,
0: le PS, c'est quoi?
6: Mais c'est les parents aussi, non?
14: Non, c'est
3: l'école.
6: Mais savoir nager, vous avez des enfants, vous n'avez pas attendu l'école.
1: Mais c'est aussi mettre des enfants dans les clubs de sport.
3: J'ai une fille en terminale. D'accord.
6: Oui.
3: Elle est à l'école. Elle est à l'école. Le lundi, le mardi, le mercredi, le jeudi, le vendredi. Donc 5 jours. Et puis parfois, son bac blanc, c'est le samedi matin. Quand est-ce qu'elle fait du sport? Y aller le voir. À faire. Tous les soirs. Donc jusqu'à 20h, 22h. Elle fait du sport quand? Le samedi soir, le dimanche matin, le dimanche après-midi.
1: Dans des clubs en fin de journée.
3: Quand t'as fini de voir, donc à 21h, à 22h.
1: Nous, on faisait comme
3: moi,
1: ça.
3: Moi, je me souviens très bien quand Emmanuel Macron, notre cher président, juste en marge des JO, avait dit « Ah, vous allez voir, on va tout changer maintenant à l'école maternelle ou en primaire, on va faire du sport une demi-heure. » Mais vous avez vu les instincts? Ah, il pleut! Ah non!
1: Non, mais c'est vrai,
3: pas sport aujourd'hui. Pas sport parce qu'il pleut, et il fait froid, et moi j'ai froid, et je le sport.
1: Mais ça commence avec l'école à la base, parce que dans d'autres pays, je parle que de l'Europe.
3: De l'Allemagne,
1: il y a beaucoup de pays où le matin, jusqu'à 13h, tu vas à l'école, et l'après-midi, pas forcément que du sport. Hein.
6: Mmh,
1: de la musique, de l'art, etc. Et nous, en France, c'est pas du tout structuré. Et
14: ça
1: je
14: existe,
1: pense que
6: ça coûte cher.
1: C'est très rare.
6: Ça coûte cher.
1: Et ça a un coût très élevé. Ça veut dire que tu mets pas une priorité sur ça. Après, ça enlève pas que. À côté de ça, il y a des clubs de sport et je pense que tous ces champions, s'ils veulent y arriver, il faut vraiment avoir du mental.
6: Oui,
1: donc déjà, dès le départ, il faut, comme tu dis, aller à l'école, le soir aller t'entraîner et tout. Bah après c'est un plaisir. Alors, tu le fais parce que ça te fait plaisir. Oui, mais c'est une passion.
16: Joe.
1: Mais pour arriver tout là-haut, il faut vraiment être motivé parce que sinon il y a beaucoup qui lâchent.
16: Le sport, c'est un enjeu de cohésion et de santé publique. Hein, c'est extrêmement important pour la santé.
1: Bah, c'est ce qu'on entend des politiques après chaque événement.
16: Regarde le budget consacré au sport.
2: Pas
16: sortir des JO, paf,
5: voilà l'exemple.
16: Attrapé.
5: Le budget au sport. Alors au sport.
14: Pour revenir sur le sport de haut niveau à proprement parler, l'exemple qu'on cite souvent, c'est les États-Unis. Bon, c'est pas la même taille de pays, ni le même bassin de population, machin, c'est pas la question. Mais le sport universitaire est particulièrement développé là-bas, mais surtout le sport au-delà des enjeux de santé publique, a un enjeu social et de professionnalisation. C'est-à-dire que t'as énormément de gamins et de jeunes hommes, de jeunes femmes, qui tracent leur parcours de vie autour du sport. Parce que c'est le moyen d'aller choper une bourse. La bourse qui va t'amener dans un établissement renommé que tu n'aurais jamais pu toucher sans. Donc, en fait, tu as ce lien d'introduction du sport.
2: Eux, les États-Unis, c'est un pays de sport. Hein.
14: Bah, par exemple, pourquoi le foot féminin cartonne?
0: Non, mais c'est un pays de sport, mais paradoxalement, c'est là où il y a le plus de gens qui souffrent de problèmes de poids.
14: Oui, c'est la bouffe, Régis aussi.
2: Oui, surtout
14: la bouffe.
0: Oui, mais c'est paradoxal. Tu ne règles pas forcément tous les problèmes comme ça.
14: Mais en tout cas, c'est le truc.
0: Mais je suis d'accord avec toi, les États-Unis.
2: Sur la culture de sport, moi, je cite le regretté Didier Roustan qui nous disait. On a un rapport parfois avec les clubs où on n'a pas de culture dans notre club, il n'y a pas de quelque chose, il y a une amnésie sur les clubs. Peut-être pas ici autour de la table parce que c'est aussi
1: notre passion de métier. Il y a un travail qui est fait en France par rapport aux anciens joueurs qui ont marqué ton pays. Tu vois, la dernière fois on était avec Nicolas Villas et on parlait d'Eusebio.
2: Ouais.
1: Et les gamins de 5-6 ans.
2: Ils ont le nom.
1: S'ils croisent Eusebio, les mecs, ils étaient comme des fous. Aujourd'hui, tu demandes à un petit de 7, 8, 10
2: Michel
1: ans.
2: Platini.
1: Il parle de. Il sait même pas.
5: Et à Bordeaux.
1: Donc cette culture-là du quotidien.
5: Ils croisent Mikou.
1: Ben non, mais bon.
14: C'est ça, c'est
1: mais on parle des très grands. Non, mais on parle des très grands. Des légendes qui ont marqué le pays. Ouais. Et donc, ça, c'est du quotidien. C'est une culture du quotidien. On n'a pas cette culture.
0: Mais ce qui est fantastique dans les.
1: Dire qu'il y a des champions, il n'y a pas cette.
0: Dans les universités américaines, ce qui est fabuleux, c'est que tu peux préparer des diplômes de 4 ans en étant un sportif de très haut niveau et de sortir de la fac avec un diplôme validé. Et derrière, tu vas sur les circuits américains de golf ou de tennis ou tous les sports individuels. Ça, en France, c'est un.
2: Alors là,
0: ça n'existe même pas.
5: Olivier, on aura le même sujet en 2028. Je vous poserai exactement la même question.
2: Et ben voilà, exactement. Allez, dans quelques minutes, la suite, on va jouer, mes petits. Ah. Il y a un anniversaire. De qui s'agit-il? La réponse après la pub.
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2: Attention à requin.
0: Ah. Il est dans la voiture.
2: Toujours. Ah ouais, si, Moïse, tu parlais. Ben oui, il faut parler.
5: C'est pas mal, c'est l'antenne.
2: Les grands sportifs espagnols, pourquoi? Pourquoi ce thème? Car c'est les 40 ans aujourd'hui de Rafael Nadal.
5: Ah oui.
2: Alors on va jouer, c'est culture omni. Ouais. La culture sport, est-ce que les chroniqueurs sont dans un pays de sport? Ben non, mais est-ce qu'ils ont la culture sport? On va vérifier ça.
5: Je pense que Blive a gagné.
2: À 44 ans, je n'ai pas encore pris ma retraite. J'ai 44 ans, je suis toujours en activité. On me verra du côté de Monaco ce week-end. Fernando Alonso, je suis un pilote de Formule 1, je suis double champion du monde. Fernando Alonso, vous avez la culture sport. Vous continuez. C'est Féfé qui a les jokers. Hein. Bah, ouais. Je suis actuellement blessé.
5: Bah, c'est bon.
2: Alcaraz. Boum.
5: Bingo.
2: Lamine Yamal, pas parce qu'il a repris l'entraînement avec ses copains.
0: Oui, toujours. Voilà.
2: Ouais.
6: Bah, il a repris l'entraînement.
0: Leçon. Hein.
6: Je n'étais pas présent à Roland-Garros cette année, pourtant je suis tenant du titre. J'ai gagné déjà 7 tournois du Grand Chelem, c'est Carlos Alcaraz.
1: Moi, si j'avais le joker, je l'éliminerais.
6: Bon, malgré mon immense carrière, je n'ai jamais eu le Ballon d'Or France Football.
14: Iniesta.
1: Xavi.
6: Andrés Iniesta, il a dégainé le premier, c'est Régis Testelin qui ne partira pas Fanny. Voilà, j'ai offert un titre à mon pays, je suis une légende du Barça, j'ai formé le trio magique avec Xavi et Busquets. Il suit. Je suis champion du monde en 2006.
4: Bah non, c'est l'Italie.
6: Merci. C'est donc pas du foot, mais du basket.
0: Gasol.
6: Pao Gasol. C'était pas Marc, c'était Pao Gasol. Les frères. Hein. Je suis

0: Exactement. Attention, on continue. Bon. Je suis un multiple champion du monde. Espagnol.
1: Marquez.
0: 7 titres entre 2013 et 2025. J'ai égalé Valentino Rossi l'année dernière. Mon sport, c'est la moto.
2: Tu t'intéresses à l'automobile?
1: Ah bah oui.
2: Ah oui, les moteurs.
1: Les moteurs, j'ai passé le permis.
2: J'ai passé son permis. Avec le A sur sa arme. Tu devrais passer le permis aussi. Ouais. Pas. Tu devrais passer le permis, n'est-ce pas?
3: J'en avais pas besoin.
0: Vous, c'est le... Non, c'est le Solex.
2: C'est le Solex.
0: J'ai remporté 28 trophées dans ma carrière.
2: Ballesteros.
0: Faux.
3: Voilà, Xavi.
0: Faux. 2, dont 4 fois la Ligue des Champions.
1: Guardiola.
0: Faux.
2: Ah bah oui, c'est facile. Oui, Félix.
0: Faux. Une Coupe du Monde.
4: Pedro.
0: Non.
3: Ramos.
0: Et 2 champions d'Europe, Sergio Ramos. 2 points, il ne partira pas. Fanny, notre président. Ah bah si, non. Ah, vous étiez éliminé.
2: Qui Ramos reste,
0: Non. Ouais, à l'épuisette. Non, bah, ça marche, à l'épuisette. 2, comment
4: là, le joker obligatoire.
0: Joker, sortez.
2: C'est pour
0: sortez, monsieur.
2: Voilà,
0: à l'épuisette. Ah non, elle n'est pas truquée, mais là, à l'épuisette, j'aime bien à l'épuisette. Oh, à l'épuisette, c'est sympa.
4: Je ne suis pas toléré.
0: Ok. Joueur, j'ai remporté un seul tournoi du Grand Chelem.
4: Juan Carlos Ferrero.
0: C'est pas celui-ci.
2: Carlos Moya.
0: Faux.
2: Carlos Moya.
0: Carlos Moya, 98. J'entraînais Nadal pendant 8 ans. 8 tournois du Grand Chelem. Ensemble, à 2, Carlos Moya. Et le dernier pour la route.
2: J'en reviens, hein.
0: Ah, you're back.
3: Ça sert à rien.
0: J'ai récemment fait mes adieux à mon club.
5: Putellas.
0: Bah non, pas Putellas.
4: Yago Aspas.
0: Bah, les copains. Yas. J'ai été joueur avec
2: Guardiola.
0: Bah oui. Bah City, les larmes, tout ça.
2: Oh monsieur.
0: Aïe.
6: Et Dufy, il a pas joué ce soir. Bah City, il a perdu.
0: Si. Bernard a 2 points les plus jeunes.
2: 4 points.
3: T'as pas eu la deuxième question.
2: Ah, j'ai pas eu la deuxième question.
3: Sans ex aequo.
0: Bon, la France n'est pas un pays de sport et certains chroniqueurs de l'équipe du soir sont nuls en culture sportive. Voilà, ouais. C'est tout ce que j'ai à vous dire. Je vous embrasse, on vous lit à demain.
2: Espagnol.
0: France-Côte d'Ivoire, il y aura le débrief dans l'équipe du soir. Allez, à demain.
6: Hasta luego.

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4: Un petit trauma, un traumatisme chez les Bleus. Deschamps dans Ouest France ouvre l'album des souvenirs des anciens joueurs du FC Nantes. Eh bien, lui ont posé une question à Lidozic, Loco, Amis, Comboires, autour du gardien, la légende Jean-Paul Bertrand Deman, qui lui pose deux grandes finales perdues, laquelle te laisse le plus de regrets? Réponse de Didier Deschamps. 2016 en France, ça fait mal, car on n'avait plus gagné de titre depuis 2000. Heureusement, beaucoup de joueurs ont connu 2018 ensuite. Celle de Doha aussi fait très mal, car être champion du monde, c'est ce qu'il y a de plus fort. Avec le recul, les deux finales sont douloureuses, car elles basculent du mauvais côté pour pas grand-chose. Si je dois en distinguer une, je dirais 2022, car c'est une occasion ratée à l'échelle mondiale, la fameuse dimension. La pire défaite, petit sondage auprès des chroniqueurs, c'est face au Portugal, 2016, face à l'Argentine, 2022. Félix, une nouvelle fois, vous êtes sélectionné. On y va. Ce soir, vous avez affronté à peu près tout le monde, sauf Guillaume qui s'est dérobé, comme d'habitude. Félix, lâchement. Félix, Euro 2016, Bernard, c'est le Mondial 2022. Voilà. Par ordre chronologique, on commence. Par ordre chronologique, 2016, pourquoi pour vous, c'est celle qui vous laisse le plus.

0: plus de regrets.
1: On y va. J'aurais bien aimé. Je reprends à mon compte évidemment l'argument de Didier Deschamps. On n'avait pas gagné depuis longtemps, donc effectivement, ça l'a fait mal pour ça. Évidemment, la compète est à la maison. Qu'un esprit quand même assez délirant qui s'était créé aux quatre coins de l'Hexagone là-dessus. Il y a le côté accessible aussi qui fait encore plus mal. Si tu joues le Portugal, qui n'était pas la référence de la compète, rappelez-vous, vous avez fait trois matchs nuls en poule, t'as ce poteau de Gignac, et puis t'as le fait, effectivement, qu'après 2014, t'étais très décevant, t'avais le truc de réamorcer un élan, gagner à la maison, ce qui était quasiment naturel. Donc 2016, ça fait très mal.
0: Perdre une finale qu'ils auraient dû gagner, voilà pourquoi ça laisse des regrets à Félix. À vous de jouer.
2: 2022 pour trois raisons. La première, c'est qu'en 2016, c'est pas Deschamps qui a perdu, c'est Cristiano Ronaldo qui a gagné. Vous savez, son cinéma, il se fait sortir sur la civière. Toutes les caméras sont focalisées sur son coaching au bord du terrain. On a complètement oublié cette finale, c'est pour ça qu'on a perdu. D'ailleurs, on aurait dû mettre un coup de date à Ronaldo et le faire s'asseoir. Deux, parce que 2022, il n'y a rien de plus beau que de gagner une Coupe du Monde. Ça, c'est le summum absolu. Et trois, parce que Didier Deschamps, ben, comme le dit Jouminko, il a toujours raison.
0: Il y a trois arguments, il y en a un certainement qui vous a fait vaciller. Jo, est-ce que c'est Bernard pour la Coupe du Monde 2022 ou l'Euro, Félix, l'Euro 2016?
3: Bah, disons que 2022, tu la perds au péno. C'est vrai qu'elle est accessible par rapport à ça, mais sinon, tu n'existes pas pour moi. Pour moi, dans cette finale, tu n'existes pas. Il y a des coups de... Il y a deux pénaltys, il y a cette volée magnifique de Mbappé qui te remet dans un coup de folie. Mais pour moi, tu es très loin de l'Argentine. Tu arrives quand même au pénalty. Mais t'es très loin. En 2016, pour moi, elle est plus accessible.
0: Donc tu
3: moi,
0: perds.
3: Elle laisse plus de regrets 2016.
0: Mmh. Ok. Voilà. 2016 parce qu'elle était footballistiquement accessible. Pour faire un résumé, en fait, ils perdent une finale qu'ils auraient dû gagner. Et ils auraient pu gagner une finale qu'ils ont fini par perdre. En fait, voilà.
4: Je trouve que l'argumentaire de Félix était assez convaincant parce qu'il nous a rembobiné un peu le truc. C'est vrai que post 2014, il y avait quand même un grand vide. Il y a le fait que ce soit à la maison, et puis le poteau, le truc. Et moi, j'avais plutôt voté Coupe du Monde parce que la Coupe du Monde me semble tellement supérieure.
0: C'est le prestige.
4: Ouais, c'était le prestige.
0: Prestige insurpassable.
4: Et puis, je considérais que perdre au tir au but, t'étais quand même plus près que de perdre dans le jeu. Mais Jo a raison, on était aussi tellement loin sur cette finale. Donc, c'est difficile de trancher quand même. Hein.
5: Moi, je tranche pas, moi.
4: C'est-à-dire ?
5: Bah parce que je trouve qu'une finale...
0: Vous ne savez pas trancher.
5: Mais non, mais je suis un peu banormand. Peut-être ben que non. Je trouve que perdre une finale, c'est hyper douloureux, quelle que soit la...
3: Ça, c'est vrai que c'est...
5: Bah, non, mais c'est vrai, la compétition.
4: C'est très intéressant.
3: Là, c'est un argument.
5: C'est hyper intéressant. Évidemment que c'est hyper intéressant. Comment tu veux comparer?
4: Et la gagner, est-ce que c'est...
0: Bah, on peut comparer.
5: Moi, dans ma carrière, j'ai perdu une finale. Je m'en suis jamais remis. Finale de Coupe de l'Orne avec le FC Flair.
3: Mais t'as 6 ans en plus.
5: C'est hyper douloureux.
0: Elle était accessible ou pas quand tu
5: l'as fait? Bah ouais, ouais. Elle était accessible parce qu'on était favori. Mais je trouve ça... J'arrive pas à comprendre qu'on puisse différencier les deux. C'est une défaite en finale. C'est hyper douloureux. Alors évidemment, Félix, il a raison. C'est à domicile. On n'aurait jamais dû perdre cette finale. On a dominé. On a des occasions. Enfin, des mini-opportunités. On se fait enfler et on perd le fil après la sortie sur blessure.
0: La question, c'est pas c'est triste. La question, c'est la pire. C'est laquelle?
5: Bah,
0: la
5: les
0: pire.
5: Deux, moi. Je trouve que c'est tellement douloureux parce que
0: ça
5: après
0: pas choisi.
5: Non mais 2022, tu fais l'effort, t'es dominé tout le match et tu reviens dans le match.
0: Attendez, écoutez au moins votre chroniqueur qui a enfin un argument, lui, regardez.
5: Ah bah oui,
0: Bernard Lyons.
6: Ou un quatrième.
0: Le quatrième, excusez-moi.
6: Non mais parce que c'est vrai qu'en 2016, on s'est battu avec nos armes et qu'on a perdu. Et ça, c'est le sport, il faut l'accepter. Mais en 2022, on s'est pas battu avec nos armes.
0: C'est-à-dire?
6: Ben parce qu'on n'était pas en état de la jouer, la finale.
0: C'est vrai.
6: Pour rappeler ce qui s'est passé, on était obligé de sortir Giroud, Griezmann, la façon dont Varane, il termine.
0: Vaincu par le Covid.
6: Exactement.
0: Vaincu par le Covid.
6: C'est ça qui me laisse beaucoup plus de regrets en 2022, parce que si on avait été en forme physiquement, on aurait été en état de jouer, je pense qu'on aurait vu un tout autre match.
5: On quand même
0: à la pub aussi. Allez, à tout de suite.
6: Ah ben
0: la
6: c'est
0: pub.
6: Pour ça me laisse encore plus de regrets.
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0: Attention à requin.
2: Ah. Il est dans la voiture.
0: Toujours. Ah ouais, si, tu parlais. Ben oui, vous parliez.
5: C'est pas bon, c'est l'antenne.
0: Les grands sportifs espagnols, pourquoi ? Pourquoi ce thème ? Car c'est les 40 ans aujourd'hui de Rafael Nadal.
5: Ah oui.
0: Alors on va jouer, c'est culture omni. Ouais. La culture sport, est-ce que les chroniqueurs ont... voilà, sont dans un pays de sport ? Ben non, mais est-ce qu'ils ont la culture sport ? On va vérifier ça.
5: Je pense que Bli va gagner.
0: À 44 ans, je n'ai pas encore pris ma retraite. J'ai 44 ans, je suis toujours en activité. On me verra du côté de Monaco ce week-end. Fernando Alonso, je suis un pilote de Formule 1, je suis double champion du monde. Fernando Alonso, vous avez la culture sport. Vous continuez. C'est Féfé qui a les jokers. Hein. Bah, je suis actuellement blessé.
5: Bah, c'est bon.
0: Alcaraz. Boum, bingo. Lamine Yamal, pas parce qu'il a repris l'entraînement avec ses copains.
2: Oui, toujours.
0: Voilà. Ouais. Bah, il a repris l'entraînement.
2: Leçon. Hein.
0: Je n'étais pas présent à Roland Garros cette année, pourtant je suis tenant. J'ai gagné déjà 7 tournois du Grand Chelem, c'est Carlos Alcaraz.
3: Moi, si j'avais le joker, je l'éliminerais.
0: Bon, malgré mon immense carrière, je n'ai jamais eu le Ballon d'Or France Football.
12: Iniesta.
3: Xavi.
0: Andrés Iniesta, il a dégainé le premier, c'est Régis Testelin qui ne partira pas Fanny. Voilà, j'ai offert un titre à mon pays, je suis une légende du Barça, j'ai formé le trio magique avec Xavi et Busquets. Il suit. Je suis champion du monde en 2006. Bah non, c'est l'Italie.
12: Merci.
0: C'est donc pas du foot, mais du basket.
2: Gasol.
0: Pao Gasol. C'était pas Marc, hein, c'était Pao Gasol. Les frères, hein. Je suis champion.
5: Pao Gasol.
0: Avec les Lakers. Non, c'est vrai, ça. Marc a aussi joué au basket, évidemment. C'était le dernier indice. Il y a Mano là. Hein. La gauche connaît le sport, la droite est nulle en sport.
5: Du plateau. Bernard est parti ?
0: Non, il est toujours là, il paraît. J'ai réalisé une prouesse dans le monde du vélo.
12: Contador.
2: Indurain.
0: Contador, c'est un tout pile de Théo. Celui d'avoir remporté les trois grands tours, dont deux Tours de France, 2007-2009. Bon, le Tour 2010 m'a été retiré pour dopage. Il semblerait qu'il ait mangé un steak avarié. Ça peut arriver.
5: À l'insu de son plein gré.
0: Voilà, exactement. Voilà. Attention, on continue. Bon. Je suis un multiple champion du monde. Espagnol.
2: Marquez.
0: 7 titres entre 2013 et 2025. J'ai égalé Valentino Rossi l'année dernière. Mon sport, c'est la moto.
5: Tu t'intéresses à l'automobile ?
2: Ah bah oui.
5: Ah oui, les moteurs.
2: Les moteurs, j'ai passé le permis.
5: J'ai passé son permis. Avec le A sur sa harde. Tu devrais passer le permis aussi. Ouais. Vespa. Tu devrais passer le permis Vespa.
3: J'en avais pas besoin.
0: Vous, c'est le... Non, c'est le Solex.
5: C'est le Solex.
0: J'ai remporté 28 trophées dans ma carrière.
5: Ballesteros.
0: Faux.
3: Voilà. Xavi.
0: Faux. 2, dont 4 fois la Ligue des Champions.
2: Guardiola.
0: Faux.
5: Ah bah oui, c'est facile. Oui, Félix.
0: Faux. Une Coupe du Monde.
12: Pedro.
0: Non.
3: Ramos.
0: Et deux champions d'Europe, Sergio Ramos. 2 points, il ne partira pas. Fanny, notre président. Ah bah si, non. Ah, vous étiez éliminé.
2: Qui Ramos. Reste
0: Non. Ouais, à l'épuisette. Ah, non, oui. Non, ça marche, à l'épuisette. Deux. Comment
3: là, le joker obligatoire.
0: Joker, sortez. Sortez, monsieur.
2: Voilà,
0: à l'épuisette. Ah non, elle n'est pas truquée, mais là, à l'épuisette, j'aime bien l'épuisette. Oh, l'épuisette, c'est sympa.
3: Juste pas tolérable.
0: Ok. Joueur, j'ai remporté un seul tournoi du Grand Chelem.
12: Juan Carlos Ferrero.
0: C'est pas celui-ci.
5: Carlos Moya.
0: Faux.
5: Carlos Moya.
0: Carlos Moya, 98. J'ai entraîné Nadal pendant 8 ans. 8 tournois du Grand Chelem. Ensemble, à deux, Carlos Moya. Et le dernier pour la route.
5: J'en reviens, hein.
0: Ouais. You're back.
3: Ça sert à rien.
0: J'ai récemment fait mes adieux à mon club.
12: Puteillas.
0: Bah non, pas Puteillas.
12: Iago Aspas.
0: les copains, il y a... J'ai été joueur avec
5: Guardiola.
0: Bah oui. Bah City, les larmes, tout ça.
5: Mais catastrophique. Oh monsieur.
0: Oh là là. Aïe.
2: Et Dufy, il a pas joué ce soir. Bah il a perdu.
0: Si. Bernard a 2 points les plus jeunes.
3: 4 points. T'as pas eu la deuxième question.
5: Ah j'ai pas eu la deuxième question.
3: Sans ex-écho.
0: Bon, la France n'est pas un pays de sport et certains chroniqueurs de l'équipe du soir sont nuls en culture sportive. Voilà, ouais. C'est tout ce que j'ai à vous dire. Je vous embrasse, on vous lit à demain.
3: Espagnol.
0: France-Côte d'Ivoire, il y aura le débrief dans l'équipe du soir. Allez, à demain.
2: Allez.

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4: Il est temps d'accueillir... Ah, attendez. Avant Antoine Pinault et Pierre-Antoine Damcourt, comment ça? Hein? Attendez, acteur.
5: Oui, je suis ici dans un des locaux de la chaîne L'équipe puisqu'il n'y aura pas de petit filet ce soir. J'ai décidé de mener un mouvement de grève faute de budget. Donc je vais vous lire le communiqué que j'ai écrit. Voilà, par ce communiqué, tout...
6: C'est un métier de lire les trucs.
5: Ah, d'accord.
6: Hein, laisse-moi faire. Je pense que ça sera mieux comme ça.
5: Je pense.
6: Je cautionne pas, mais je vais lui lire sa lettre. C'est même pas lui qui l'a écrit, il n'y a pas de faute d'orthographe. Par ce communiqué, toute l'équipe du Petit Filet, donc lui, sans exception, annonce qu'elle ne participera pas à la millième de l'équipe de Greg. Nous regrettons le manque de budget, notamment pour les perruques. C'est vrai qu'il y en a besoin. Par conséquent, il n'y aura aucun magnéto ou sketch ce soir. Ça nous fera des vacances. Hein ? Nous souhaitons tout de même une belle soirée à Greg, les journalistes et les chroniqueurs. À bientôt, j'espère. Merci. Ça, c'est du boulot.
5: Merci, Raymond.
6: De rien.
5: Toujours là pour aller. Bon. Je vais quand même venir, Greg. J'arrive.
4: Et Antoine Pinault fait son entrée pour le Petit Filet. Viens là sur la barbiche là.
5: Bon alors impeccable. Merci Raymond, on peut l'applaudir.
4: Ah ouais, bravo Raymond.
5: Il y a l'autodérision et il y a l'autodérision, bravo à lui.
4: Et je voudrais m'excuser pour les documentaires à l'équipe du soir qui commenceront à 2 du mat, visiblement.
5: On a un petit peu de retard, c'est pas grave. Tiens, alors avant de faire un point sur les jeux depuis le début de l'année,
4: ouais.
5: On a fait un relais pour le gâteau, Greg.
4: Ah, très bien.
5: Voilà. Et notre correspondant, c'est qui? Eh bien, on le retrouve, c'est Pierre-Antoine Damcourt. Padam, tout va bien?
7: Salut à tous, qui d'autre pour commencer ce relais que Béric, Pierre-Louis. Béric, je te confie ce gâteau qui va devoir arriver
8: merci,
7: sur le plateau.
8: Merci, c'est un honneur.
7: C'est un honneur sur ce plateau de l'équipe de Greg. Un gâteau, donc c'est un framboise. Mais non, mais putain, c'est pas pour bouffer maintenant.
8: Mais
7: c'est
8: pas pour...
7: Mais non, c'est pour le plateau, mais il est con. Allez, début.
5: Allez, c'est parti, Béric, on envoie la sauce. Hein. On va les suivre comme ça un petit moment.
4: On va aller voir en fil rouge.
5: Allez, on va faire un point sur les jeux depuis le début de la saison. J'ai tout regardé, Greg, hein, voilà, puisque j'ai beaucoup de temps libre, effectivement. Et on a fait un petit bilan, c'est parti, on y va. Allez, Jeannot, essayez. Bon, bah, t'étais le premier. On savait que dès le premier jour, il y avait un petit souci au niveau du 100 mètres. Hein, voilà. Bravo, Alicia. Jeannot, voilà, ouais. Niveau cheval de course, Jeannot, c'est bon, c'est... Voilà, c'est ça, quoi. La régie, il y a des soucis, parfois. Voilà, on sait pourquoi, hein.
4: Non, les gars, ça c'est pas ça. Je comprends pas. Ouais, je sais pas ce qui se passe.
5: Ça me perturbe en plus.
9: La dinguerie.
5: Et Loïc Tanzi, je crois que t'as consommé Horloge aussi, je crois. Hein. Et Raph Sebaoun aussi, bah, je sais pas ce qui s'est passé, mon Raph.
10: 1994.
5: Oh là, bah alors mon Raph qui a gagné au Fight Club en équipe, regardez, excellent. Alors, il y a aussi un truc, la célébration, c'est important, Karim, faut être synchro avec son pote. Hein.
4: Tous les trois magnifiques, hein, 5-4.
5: Toi, ça va? Ouais. Voilà, vache. Alors, depuis le début de l'année, Jérôme, tu gagnes pas. On a fait la compile, le top 4 de tes têtes en défaite.
4: Ouais. Marcus, tu vas pas mal. C'est non, Jérôme.
11: Ah, merde.
4: Connaté.
11: Mais c'est un défenseur.
4: J'ai dit en défenseur.
12: Ouais, non.
4: C'est marqué, je l'ai dit. Je l'ai dit.
12: On l'a pas dit, je crois qu'Elor Navas, non?
11: C'est vrai, on l'a pas dit. Et il les a pas, malheureusement.
12: Mais non.
4: Anthony Reveillère, c'est... Mais c'est un bon joueur.
5: Pierre Mathurin. Bon, on a aussi eh bien Johan Rioux.
8: Il reste deux.
5: Alors, tiens, même quoi, il gagne.
9: Oui, de Bayer, Leverkusen.
8: Mais pas du tout.
10: Oh, les gars, je peux éliminer.
8: Ah non, il y a Jérôme.
5: Bon, Greg, mais à coup le pas, j'ai aidé Pierre Maturana cette année à trouver Kurzawa. Pas discret, Pierre Maturana. Hein.
13: Non plus, c'est pas bon.
14: Tournez-moi.
13: Tiens, non, c'est Jérémy. Néné, non, c'est pas bon.
14: Allez, vite.
15: Kurzawa.
13: Kurzawa.
5: Oh, ouais.
13: C'est une bonne réponse.
5: Johan Rioux, moins discret, Johan. Hein.
8: Alors, Johan.
13: Alors, Antoine, il m'a dit...
8: Non, mais je vais dire rien, parce que...
13: Paul Le Guen.
5: Paul Le Guen,
8: c'est non.
5: On termine avec le moment de l'année. Karim Benani qui a célébré un petit peu trop tôt.
8: Ah ouais.
5: Mythique.
8: Pourquoi vous écrivez là?
16: Non, j'écris pas. Je vais mettre une musique, s'il vous plaît.
8: Non.
16: Le Mexique.
8: C'est extraordinaire.
5: Ah ouais, ouais.
8: Ah, c'est un bijou.
5: Non, ce qui est drôle,
8: c'est un bijou.
13: Ça ressemble pas.
8: Ah, c'est
5: extraordinaire. Il allait chercher le son sur internet. Il avait 15 ans pour trouver la musique.
8: Alors, l'enfer.
5: Terrible.
8: J'étais à deux doigts de l'engueuler parce qu'il était sur son portable.
5: Bien sûr, bien sûr. Dans quelques secondes, il y aura le chute ou pas chute version XXL.
8: Ouais.
5: Tout le monde va jouer. On en a trouvé 13. On va se régaler. Mais pour l'instant, un point sur le gâteau, Greg.
8: Oui, un point gâteau.
5: Alors, Berry, comment ça se passe? Tout va bien avec le gâteau? Oui, il le donne à qui? Oh, Ludo! Oh oui, le fan de Benzema.
13: Pour Karim.
5: Ah ouais. Et regardez, il est vraiment fan de Karim puisqu'il a fait une Benzema 2022. C'est la cuisse qui a brillé. Et il le fuit, regardez. À Momon, Mathieu qui met dans l'escalade. On l'embrasse, gros bisous. Qui le donne à qui? Au Versaillais,
13: ah,
5: regardez.
13: Bah, c'est pas trop tôt, j'ai mon polo qui démarre à 22. Allez, on y va. Qu'est-ce qu'il faut faire? Il faut jogger. Il n'y a pas un hélico qui peut venir me chercher, non? Parce que la dernière fois que j'ai fait un jogging, c'était en 95. Allez, j'y vais, je file.
5: Ah ouais, ben on va. Ça avance bien.
8: Oh, on attend de voir où ils vont. C'est magnifique.
5: Allez, on a lancé un jeu il y a deux semaines, Greg, qui s'appelle Choisis ton image.
8: Ouais.
5: C'est assez simple.
8: Ouais.
5: Une question, deux images en proposition et on doit choisir. Et là, bah, c'est une spéciale chroniqueur de l'EDG.
8: Bien sûr.
5: On s'est fait plaisir. Écoutez.
8: Allez, vas-y.
5: Et aujourd'hui, on joue avec Florian et Baptiste, deux grands fans de l'équipe de Greg, a choisi ton image. Bonjour messieurs, alors fans de l'émission?
17: Ouais, ouais, on adore le DG, on adore... Non, on adore
13: ouais,
17: le DG,
13: on adore le DG, on regarde hein.
5: Écoutez ce son. Qui vient de prononcer le nom d'un joueur? Olivier Rouillet ou Taz de Tasmania?
17: Chez Taz, c'est plus...
13: Ouais, je comprends des fois, Taz, quand il parle.
17: Olivier Rouillet?
5: Bonne réponse.
17: Ouais.
5: Qu'est-ce qui dure le plus longtemps? Une phrase de Johan Rioux ou le film Le Titanic?
17: Titanic, ça dure.
13: T'aimes bien ce film en plus?
17: Ouais.
5: Je crois que
17: c'est 3h15.
5: Johan Rioux? Et bonne réponse.
17: Yeah, yeah.
5: Qui est le meilleur dans le DG au jeu Le Démineur? Raphaël Sebaoun ou Jean-Marc Morandini?
17: Démineur, c'est en un mot ou deux mots?
5: Un mot.
17: Sebaoun.
5: Pour Giovanni Castaldi, qui est le fils de Dieu? Jésus-Christ ou Didier Deschamps?
17: C'est Didier Deschamps, bien sûr.
13: Il travaille pas, là, sans Didier. Bon, il travaille peu, tout court.
17: Oui, c'est vrai.
5: Qui a le plus gagné depuis fin août? Jérôme Alonso ou le FC Metz?
17: Metz.
5: Et bonne réponse.
13: Yeah. Ah oui, bah oui.
17: Bah,
13: là, tu vois, même ça, on s'est fait. Donc c'est...
5: Pour Karim Benani, quel est le meilleur chroniqueur? Karim Benani ou Karim Benani?
17: Ah oui.
13: Karim Benani, ouais.
5: Bonne réponse,
17: yes,
5: c'est gagné. Et vous remportez les meilleurs fous rires d'Anthony Clément dans l'émission.
13: Ouais, c'est rapide, hein, quand même.
5: Mais à coup le pas, il a rigolé en 2022.
8: Oh,
5: on était là. Souvenez-vous, France-Maroc, il a vu.
8: Ah putain.
5: Excuse-moi, Olivier. Hein.
8: Ah,
5: c'est il m'en veut pas, c'est pas grave.
8: Ah, magnifique.
5: Ouais, c'est pas grave. Alors,
8: à cette heure-là. Hein.
5: Greg, un point sur le gâteau.
8: Un point alors, gâteau, alors le relais.
5: Le Versailles, où est-il? Ah, mais il avait dit le concierge.
13: Allez, et c'est le gâteau.
17: Oh, merde.
13: Ah, bah, voilà, ça porte bonheur. Allez, mon brave, allez donc apporter à Greg Hacher et toute sa troupe. Allez, allez, on court.
17: Pour pauvre.
5: Qui le file à qui, Guy? Oh, il est là.
13: Il y a un gâteau à mettre pour
5: Monsieur Poisse.
13: Ah, non,
8: c'est
13: pas possible.
8: Non,
13: mais c'est pas possible.
8: J'en ai un, m'en fous.
13: J'ai crevé, c'est pas possible. Je sais même pas où il est, le plateau de thé là. J'y vais, c'est par ici.
5: Ouais, oulala. On a très peur.
8: Oulala, très beau relais. Hein.
5: Effectivement. Avant le chute ou pas chute, alors j'ai trouvé des haters. Vous avez des haters dans l'EDG. J'ai fait Twitter depuis septembre, j'ai récupéré les meilleurs. Et on s'est dit quoi? Ben on va mettre ça en musique, Greg, puisque va rendre ça festif. En ambiance disco, c'est la compile des haters de l'EDG. C'est parti, c'est cadeau.
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0: et la chanson sur Loïc Tanzi.
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0: touche pas à Raymond.
1: Et voilà.
2: Ouais, ouais, ben voilà, ça, en disco, c'est pas mal. Ben de rien.
3: Ah, putain.
2: Eh ben, bien vous en face, une belle. Il a fait sauter les prunes à l'époque.
3: Allez, on y va, chute ou pas chute.
2: Allez, le chute ou pas chute. Bon, on fait comment, Greg?
3: Bon, on y va. Ouais. On fait collectif.
2: Allez, c'est parti, il y en a 13. Hein. Donc là, on a une demi-heure de chute ou pas chute. Allez, un petit peu de trampoline, alors à votre avis?
4: Chute.
2: Alors, chute, est-ce qu'il y a une disparition ou pas, à votre avis?
4: Oui.
5: Non.
4: Oui. C'est trampoline qui se casse.
2: Ouais, ouais. Ben, vous allez voir, ouais, ça fait un petit peu mal. Allez, on l'embrasse. Hop, salut. Hop. Alors, une entreprise qui fournit des buvettes de foot, alors à votre avis?
3: Ah bah, bah, il rentre dans la buvette.
2: Est-ce qu'il y a des pas chutes dans le lot? Ah, alors, c'est une bonne réponse d'Emilie, mais il y a chute, vous allez voir, eh bien, malheureusement, du short. Hein.
4: Ah oui.
3: Oh là,
4: il y a pas chute. Pas chute.
3: Chute et sortie de l'écran.
2: Sortie de l'écran, très bien joué. Bravo Greg, vous êtes un spécialiste. Et ça, ah, bonsoir. Oh.
3: Ça joue.
4: Pas chute.
2: Visiblement, les mecs la connaissent.
3: Ouais. Visiblement, messieurs, vous êtes au courant.
2: Tous les mecs ont vu sur Instagram. Effectivement, c'est une pas chute. Vous allez voir, cette dame, elle est très très forte.
6: Voilà.
7: Waouh.
2: Mais c'est toujours sympa dans la cuisine. Regardez ce qu'elle va faire. Elle met la fléchette, tout ça.
4: C'est bizarre pour ouvrir le frigo.
2: Dans le bol, incroyable. Alors, un mariage et une activité.
6: Chute,
2: effectivement. Alors, chute et disparition, vous allez voir. Chute et disparition, c'est très rare. Collective.
5: Ah, collective. Non.
2: Ah, ouais, ouais.
5: Ah, oui, d'accord. Attention.
2: Ah,
5: ouais,
2: ah, oui, carrément. Alors, du skate, à votre avis.
4: Pas chute.
7: Il est bien lui aussi.
3: C'est bien des chutes ou pas chutes parce que le relais arrive les gars.
5: Ah. Alors. Pas chute.
4: Il a l'air doué.
2: Il y a pas chute. Ah, il y a presque pas chute, ouais.
4: Ah.
3: Il a explosé. Allez, c'est le moment d'accueillir le gâteau. Ils sont où là? Il est où le relais? Il y a Antoine et Méric. Oui. Ah ouais.
8: Bah,
3: alors les gars,
2: on vous spoil pas, mais monsieur Poisse a eu un souffle.
3: Ouais, on souffle à 3 virtuellement. 1, 2, 3. Covid pour tout le monde. Ça c'est cadeau. Bonsoir Antoine, bienvenue. Antoine qui nous prépare un petit filet de légende. Lundi prochain.
2: Ah oui, tout à
3: 20
2: fait.
3: 20 minutes de petit filet.
2: Et on aura une double ration de chute ou pas chute.
3: Ah ouais.
2: Un tour normalement, et la semaine prochaine, il y aura 2 tours.
3: Oh.
2: Mais j'offre, moi je suis comme ça. Quoi. On se change pas quoi.
7: C'est vrai.
2: Bon allez, on trouve des droits pour la chaîne L'Équipe, c'est parti Greg, ça arrive.
3: Let's go. T'es fait en Amérique.
2: Vous êtes un Américain,
3: non. Façon,
2: voilà. Allez, un sport qu'on adore, bien intelligent comme on aime, le pneu wrestling. Ça consiste à quoi? À se battre et à se foutre dans le pneu. Voilà. C'est un match qui oppose Outlaw et Raven. C'est une pro league américaine. Il ressemble un petit peu à Arnaud Saber. Regardez, on l'embrasse. Voilà, mais ça fait mal. Bah, il s'éclate. Et alors ça fait des millions de vues. Alors lui, Yasser Zayad. À votre avis, combien de points sur le poids sur les mollets? 358 kilos.
5: Ah là là, c'est pas les genoux de John,
3: c'est ça. Il y a rien en dessous.
2: Il y a rien, ouais.
5: Ah là là.
2: Bah sinon, il aurait mis une chaise, ça aurait été moins drôle. Allez, alors ça, c'est un jeu bien asiatique, on adore. C'est, il faut rester 24 heures sur un vélo. Et puis, bah, le gagnant, bah, voilà, ça sert à rien. Il faut rester 24 heures. Ouais, et c'est le rouge qui a gagné, on l'embrasse le lendemain matin, 8h du mat. Alors, ils sont trop forts. Ngo et Tran, ils ont fait 150 mètres avec un medicine ball en arrière, comme ça. Vous allez me dire, ça sert à quoi?
3: Ça sert à rien.
2: Bah, ça sert à rien, voilà, ça, c'est le principe. Hein. Sinon, je diffuserai pas. Alors, ça, je connaissais pas, Greg. C'est le roller handball.
3: Il a marché, non?
2: Bah, je sais pas trop, mais en tout cas, c'est sur le streamer Denis Laquette qui a diffusé ça.
3: Il me fait marrer le streamer.
2: Hop, regardez. Du billard acrobatique.
3: Oh.
2: Un petit coup de fesse et ça passe pas mal.
3: Pas mal.
2: Alors ça va peut-être relancer, ça c'est une image des années 80, le ski sur la tête, je sais pas si ça existait.
3: Ah, tu vas chercher les archives. Hein.
2: Moi franchement, je serais meilleur sur les skis si c'était dans ce sens-là.
3: Bah non, bien sûr.
2: Le golf, bien sûr, sur lac glacé, bien évidemment. Il fait bien froid, bah ouais, bien sûr. Alors lui, il s'est dit, tiens, je fais le marathon, puis en plus, je vais faire du basket en même temps. Il a fait 42 km comme ça. À San Francisco, hein. Bon,
4: ouais.
2: Marché, ouais, il y a marché. 10 000 dollars, désormais on adore ce genre de jeu. Il faut tenir à 20 dans la voiture. Voilà. Ça passe ce qui s'appelle un voyage étudiant, en fait, hein, tout simplement. Et on est bien à 26 degrés, bien évidemment, sinon c'est pas drôle. Et tout le monde a bien chaud.
3: Ah, ils en envoient des bêtes en ouais. plus. Ah, il y a des blattes.
2: Le catch avec Jésus. Alors lui, sa force, c'est qu'il ne touche pas les adversaires, il gagne quand même.
3: Ah, c'est drôle. Ah, ça, c'est très drôle.
2: Voilà, donc c'est de l'humour. Hein,
3: oui, bah oui, oui, bah, c'est pas le vrai Jésus, merci Antoine. Non mais je veux dire bon, c'est pas très assidu au caté, mais enfin bon.
2: C'est du catch, Twitter, quoi. Je vois des trucs. Non mais
3: d'accord. Mais... Alors c'est du catchécisme.
2: Oh, oh du catch. Vous êtes très fort.
3: Merci.
2: Allez, on a lancé un jeu il y a deux semaines, Greg, qui s'appelle Choisis ton image. Ouais. C'est assez simple. Ouais. Une question, deux images en proposition et on doit choisir. Et là, bah, c'est une spéciale chroniqueur de l'EDG.
3: Bien sûr.
2: On s'est fait plaisir. Écoutez.
3: Allez, vas-y.
2: Et aujourd'hui, on joue avec Florian et Baptiste, deux grands fans de l'équipe de Greg, à Choisis ton image. Bonjour messieurs, alors fans de l'émission.
0: Ouais, ouais, on adore le DG, on adore... Non, on adore ouais, le
1: on
0: DG,
1: adore le DG, on regarde. Hein.
2: Écoutez ce son. Qui vient de prononcer le nom d'un joueur? Olivier Rouillet ou Taz de Tasmania?
0: Chez Taz, c'est plus...
1: Ouais, je comprends des fois, Taz, quand il parle.
0: Olivier Rouillet?
2: Bonne réponse.
0: Ouais.
2: Qu'est-ce qui dure le plus longtemps? Une phrase de Yoann Rioux ou le film Le Titanic?
1: Titanic, ça dure.
0: T'aimes bien ce film en plus?
1: Ouais.
2: Je crois que
1: c'est 3h15.
2: Yoann Rioux? Et bonne réponse.
0: Yeah, yeah.
2: Qui est le meilleur dans le DG au jeu Le Démineur? Raphaël Sebaoun ou Jean-Marc Morandini?
1: Démineur, c'est en un mot ou deux mots?
2: Un mot.
0: Raphaël Sebaoun.
2: Pour Giovanni Castaldi, qui est le fils de Dieu? Jésus-Christ ou Didier Deschamps?
0: C'est Didier Deschamps, bien sûr.
1: Il travaille pas à la Saint-Didier. Bon, il travaille peu tout court.
0: Oui, c'est vrai.
2: Qui a le plus gagné depuis fin août? Jérôme Alonso ou le FC Metz?
0: Metz?
2: Et bonne réponse.
1: Ah oui, bah oui.
0: Bah, là, tu vois, même ça, on s'est fait. Donc c'est...
2: Pour Karim Benani, quel est le meilleur chroniqueur? Karim Benani ou Karim Benani?
1: Ah oui.
0: Karim Benani, ouais.
2: Bonne réponse, yes, c'est gagné. Yes. Et vous remportez les meilleurs fous rires d'Anthony Clément dans l'émission.
1: Ouais, c'est rapide, hein, quand même.
2: Allez,
3: biathlète.
2: Voilà, vous faites pas
3: ça. Bon,
2: mon grand. Allez, c'est Camille qui commence.
3: C'est pas...
2: Alors, Camille, est-ce que c'est un nom de meuble ou un nom de biathlète? Regina Hermite. Alors, à ton avis.
3: Hermite, même.
2: Hermite.
3: Dépêche-toi.
2: Vite.
5: Biathlète.
2: Oui. Allez, un point. Oh, ça commence bien. Allez, Benoît. Linda Vials.
7: Vials, ça me dit rien, biathlète, donc c'est meuble.
2: Il est très chaud, mon Benoît Trémolinas, regardez. Eh oui, ça fait deux points. Allez, allez.
1: Oh, la pression.
2: Julien.
1: Oh
3: là là, Julien.
2: Oui, c'est P, Machi Mellera.
3: Oula. Pas simple.
0: Meuble.
2: Ça. T'es sûr de toi?
3: Ouais. Il l'a à la maison.
2: Ça fait trois points. Oh la vache. Allez, Olivier. Hein.
3: On s'enthousiasme de ça. On est des enfants.
2: Bent. Tout court. Il a pas de prénom.
8: C'est une commode.
2: C'est une commode? Très fort. Oh là là, quatre points.
3: Ludo pour égaliser le record.
2: Sonja Lenamo. Alors.
9: C'est une biathlète.
2: T'es sûr de toi?
9: Sûr de moi.
2: Et voilà.
3: Un fou pour la win.
2: Baïba Bendika.
3: Oh. Allez, un fou.
7: J'ai le meuble à la maison, un meuble.
3: Non.
2: Il gâche tout. Voilà, ça va se jouer avec vous, Greg.
3: C'est l'enfer.
2: Aymas Ribenas, alors.
3: Ah, j'en sais rien. C'est un biathlète.
2: Oh, oh, oh non.
3: On a égalé.
2: Il y a un homme qui allait au sport et il a bien fait d'ouvrir sa porte, mais pas de sortir lui. Regardez, c'était pas son heure. Hop, la caméra sur la voiture et puis on a filmé dans l'autre sens. Regardez ce qui se passe.
3: Ah, il n'y a plus de portière là.
2: Ouais, il s'en fout en plus.
3: Antoine,
2: grand pro.
3: Jusqu'au jingle.
2: Il a tenu jusqu'au jingle.
3: Ça va, je suis propre.
2: Ah bravo,
3: merci,
2: c'est nickel.
3: Antoine.
2: C'est vraiment l'école Guillaume, ça.
5: Ah, il lui grosse la barbe. Non, on est
8: touche pas la barbe après son nez.
3: C'est la barbiche.
10: Tout ce qui est à Greg est à moi, vous savez.
3: J'ai fait une vanne, je suis propre. C'est un éternuement dans le coude. Depuis le Covid, c'est dans le coude.
1: Vous avez décidé de vous marier ou quoi avec votre chemise là?
3: Et alors?
10: Faut qu'on prévienne.
3: Alors vous, ça vous pose problème peut-être? Olivier, je vais dire.
8: C'est pas bien. Olivier, moi.
10: On va élever les fromages en Larzac, on sera très heureux, Greg.
3: Ah non, ça je veux pas.
10: Ah d'accord.
3: Je vais manger du fromage. Mais on est élevé dans le Larzac et j'ai rien contre le Larzac, c'est magnifique. Bien sûr. J'aime ce que je fais.
10: On est des champions, Greg, tous les deux. On en a un doute tout à l'heure, ils n'ont pas de médaille olympique, mais une médaille chez nous, et c'est
3: déjà. Je vous écoute absolument pas, je vois la vision de vous et moi mariés.
10: Merci, Alicia.
3: Oh là là.
10: Allez, vous savez quoi, on va lancer le...
3: avec une chèvre et Antoine dans le Larzac.
8: C'est un dodane. Vous êtes un dodane, Greg. On y va, on enchaîne.
3: Je sais pas ce que tu vas envoyer.
10: On a les effets de la drogue sans en prendre, là, c'est génial. Allez, c'est parti. Bon, j'aime ma passe, les gars. Allez, hop, impeccable. Alors vous allez voir, on a résumé le foot chez les jeunes comme chez les adultes en une image. Vous avez d'abord le petit génie du foot.
3: Hop, hop, oh, ouais.
10: Et bien sûr le boucher. Voilà. Hop. Oh, ça c'est bien.
3: Cool, ouais, derrière, ça. T'as pas le droit.
8: Rapide, efficace.
10: Alors U16, quand on vient s'entraîner chez les pros, bon ben bah, hop, voilà. Oh, allez, ah ouais, bah faut pas faire le malin, on s'adapte.
8: Il y a rien, c'est pas mal.
10: Ce petit jeune en U15, regardez au Japon, regardez, il regarde la caméra, incroyable. Et voilà, voilà. En U18 au Canada, attention, et voilà le poteau.
3: Ah, merde.
10: Alors lui par contre c'est une vraie pépite, tu le connais peut-être Nabil, c'est à la Masia au Barça, Shinta Nishiyama.
3: Ouh là là.
10: Et c'est la future pépite, il impressionne déjà tout le monde sur place.
3: Au PSG à 18 ans.
10: Ouais voilà peut-être, ouais. Hop, regardez, il met des coups francs et il met même des frappes de loin, vous allez voir. Si je ne m'abuse,
3: si
10: je crois.
3: Star, on dira qu'on l'a vu chez
10: ouais,
3: vous.
10: Ouais, hein. Au Real, pomf, hop, pleine lune. Un autre au Brésil, Kaun Basile, 1,7 million d'abonnés. Hein. Il a à peine 14 ans. Il, ah, sait, ouais, il est déjà très très très fort.
3: Flippant.
10: Ouais,
1: hein.
10: Ouais, il est petit, ouais,
3: il
10: mais.
3: Il a 14 ans en même temps.
10: Il va grandir. Ouais, non, mais il en met dans tous les sens, il est incroyable. Est-ce que c'est possible de faire ça? Je savais pas comment on fait. C'est très très fort, ça, physiquement.
3: Bien joué.
10: Ouais, faut le faire quand même. Alors tiens, on change de sport, au basket, on adore ça, c'est les tirs au buzzer. Greg, je sais que vous êtes un adepte basket US. Hop, regardez. Hop, au buzzer. Ouais, ouais, ouais. Allez, terminé, bonsoir.
3: Bah, Nadir Ifi a fait un peu ça hier contre le Real. Hein.
10: 14 ans, regardez ce qu'il fait.
3: Ouais.
10: Un vrai dauphin.
3: Mais lui, par contre, il a pas 14 ans.
10: Et puis, ce petit garçon qui va nager pour la première fois, c'est tellement mignon, regardez. Oh, on adore ça. Oh là.
3: C'est sérieux, t'es extraordinaire. Vous êtes un monstre.
8: C'est pas
3: il y a trois enfants au sol dans votre chronique.
10: Eh bien, il y a du boulot à Marseille chez les psys, Greg.
3: C'est comment il s'appelle ?
10: Notamment le docteur Limé, Élie. Éliminé. Voilà. Miné, pardon, excusez-moi, j'ai loupé cette vanne.
3: Donc c'est le docteur Miné, de son prénom Élie, parce que ça fait éliminer. Regardons, non ?
10: Allez hop, vous savez quoi ?
1: Bastien suivant.
11: Marre.
1: Qu'est-ce qui se passe ?
11: On est éliminé de la Ligue des Champions, là, à cause de Benfica, là, sur un but à la dernière seconde.
1: Mais c'est pas grave d'être éliminé de la Ligue des Champions. Déjà, arrêtez de boire, là. C'est n'importe quoi, ça. Hein. C'est sûr que c'est triste de se faire éliminer à la dernière minute. Enfin bon, c'est quand même pas le gardien qui a mis un but. Buvez cul sec, hein. Ouais.
12: Waouh. J'ai vu Pechao marquer un but, là.
10: Il va peut-être rajouter un peu d'eau, quand même, parce que là, dis donc... Puis Benfica a 4 buts, j'imagine que c'était pas le Real en face non plus, hein. Voilà, cul sec, bien fort.
12: Je viens de voir une relance de Balerdi, là.
10: Je vais vraiment mettre plus d'eau, là, parce que là, c'est fort, hein.
1: Qu'est-ce que vous ressentez comme symptômes? Burnout, dépression?
13: Non, pire, c'est bavard que je ressens.
10: Cul sec, bien fort.
1: Moi, je suis psychiatre, je suis pas veto, hein. C'est quoi le sentiment qui domine?
13: La honte. On devait pas perdre.
1: C'est la Ligue des Champions, il y a toujours du suspense. Vous aviez combien de pourcentage de chances de passer là aussi?
13: 96.
1: Alors j'ai ce modèle là, qui est très bien là. Là, vous voyez, vous mettez position tête. Hop, franchement, je vais vous dire une chose. Dans tout ce malheur, heureusement qu'avec la nouvelle formule, vous n'êtes pas le premier club à pas passer le premier tour. Ce modèle là plutôt. Hein.
13: Voilà. Là, c'est peut-être mieux ça.
1: C'est un deux coups là. C'est...
13: Tiens, je reprends ma verre.
1: Ah non, stop hein. C'est la Ligue des Champions, voilà, vous êtes tombé sur meilleur que vous. Vous n'êtes pas fait éliminer par Olympiakos ou Karabakh non plus. Bon, là, c'est le dernier. Hein. Je veux pas... Et mollo, quand même. Hein.
13: Non, faut...
12: Ça m'aide vachement. Il a fait jouer qu'on donne bien.
1: Je me permets de rajouter le sac. Hein. Voilà. Respirez pas. Hein. Pensez à Traoré.
11: Ah, je vais vomir.
1: Ouais, c'est le but.
12: Vous n'auriez pas un truc pour me redonner le sourire, quoi.
1: Bah, là, j'ai la gamme de médicaments. Ça, c'est pas mal. Ça, au niveau du boost, c'est très bien, ça, ouais.
13: Pas convaincu. Je pense plus à ça, moi.
1: Ça, c'est très fort, hein.
13: Mais ça me correspond plus.
1: Bon, bah si vous voulez. Bon, je vous la confie, mais elle est à Loïc Tanzi. Hein. Vous faites très attention, hein. Vous en prenez soin. Il est très, très attaché. Hein.
14: Bonjour, madame. Tu t'appelles comment?
1: Ouais, on va peut-être prendre des médocs, un classique. Hein. Bon, bah ça va mieux, hein?
13: Ouais.
1: Puis bon, quand tu es malheur, heureusement que vous jouez pas contre le PSG la semaine prochaine. Ouais.
15: Je connaissais pas le calendrier aussi.
3: Préciser que l'alcool est à consommer avec grande modération.
10: Bien, alors, bien sûr, alors la bouteille était fermée, il n'y a aucun liquide, hein, bien sûr, on le précise, mais vous faites bien de le faire, Greg. Voilà, je vois bien que vous en avez réprimandé en off. Et oui, je suis un petit coquin. Allez, on va rendre hommage aux 5 champions du jour. Les 5 champions, Greg. Alors, ils n'ont pas de médaille olympique, mais ils ont une médaille chez nous et.
3: C'est déjà beaucoup?
10: C'est oh déjà là pas mal.
16: C'est déjà pas mal.
10: À un mot près, c'est déjà ça. On n'y arrivera pas.
3: Bah, je trouve que beaucoup, c'est plus joli.
10: Bah, on va changer alors, on dira beaucoup. Allez, bah, c'est parti.
3: Tu vas faire quoi?
10: Bah rien, de toute façon, c'est un petit peu vous le patron. Hein. Voilà. Numéro 5, alors le boxeur qui a vécu une double humiliation. Il a pris un KO et en plus, tout le monde est au courant pour ses cheveux désormais.
3: Ah oui, en fait, c'est qu'il avait confondu le shampoing avec la Javel. Finalement, il a des cheveux, c'est véridique.
10: Ah oui?
3: Ouais,
10: c'est de la Javel, c'est peut-être ce qui m'est arrivé. Numéro 4, un homme qui a confiance en ses capacités, vous allez voir.
17: C'est speed?
3: Bah non, c'est dangereux surtout.
10: Ouais, c'est dangereux. Numéro 3, ce coup de dingue au golf qui sert à rien. Vous lancez. Donc le chips, Greg. Vous êtes un petit peu golfeur, je crois.
3: Oui.
18: C'est pas vraiment du golf du coup. Hein.
3: Non mais arrête.
10: Dans le wack.
3: Oh exception.
10: Dans le wack. Ah ouais non bravo.
18: Sans casser la chips.
10: Sans casser la chips.
15: Oh le wack.
18: Ouais, t'es pas tard quand même.
10: Alors numéro 2, bien sûr l'équipe qui mangeait de la colle en cours hein, avec leur record bien débile. Voilà, on s'accroche.
17: Non.
10: Voilà. Oh, et la corde.
17: Non mais non. Là,
18: c'est énorme.
15: Ah ça Pierre, ça vous fait rire.
10: Ouais, hein. Ah ouais, c'est bien, Jacasse ça. Hop. Exactement. Et bien sûr.
17: Mais qu'est-ce qu'il est con!
10: Bah c'est le mot, hein, Jeannot!
3: Ah non, il va parler comme ça,
10: c'est un peu alors, numéro 1, je mets une petite session en plus du District Zone parce que j'ai trouvé une belle action, vous allez voir, on part en Angleterre. Oh là là, c'est long!
3: Oh là là!
18: Non!
3: Oh là là!
10: Oh là là! Ouais, oh, bah alors il met à son pote qui est. Bah,
15: allez, vas-y!
10: Et voilà!
3: Non, mais à ce niveau-là, faut jouer au tennis! Arrêtez ça!
10: T'as, le niveau en dessous, c'est le
3: rond! On arrête les pieds! Arrêtons de prendre des risques avec les pieds, les gars! Vous avez blessé.
10: Jouez bien. Peut-être prendre des risques avec les pieds.
3: Non, mais vraiment. Parce que ça attaque nos yeux.
15: Moi, je pense au coach ou au président qui regarde le match. Eh, ouais, allez, non.

0: J'avais 16 ans, c'était la suite des championnats du monde cadet.
1: Donc il y a une personne qui nous suit, qui nous colle un peu, donc des fois c'est un peu particulier au début parce qu'il faut être à l'aise.
2: Bon bah Amandine, je te préviens, t'as un contrôle antidopage, tu vas devoir faire pipi devant quelqu'un et je dis ah c'est une blague et tout.
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5: Les sports, ça véhicule beaucoup de valeurs et le dopage, ça en fait pas partie du tout. Donc voilà, de rester dans le respect de ses valeurs et d'être sérieux et fidèle à soi-même, de toute façon, si tu dois y arriver, il n'y a que par le travail que ça paiera.
2: Se dépasser, essayer d'aller chercher la victoire sans tricher.
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9: C'est l'équipe du soir, bonsoir, bienvenue au stade de la Beaujoire. Demain, première répétition pour les Bleus Didier Deschamps avant le Mondial. C'est la Côte d'Ivoire en match de préparation. On aura des débats autour de cette rencontre. Mes amis, c'est le temps de présenter tout le casting de l'équipe du soir. Le président est élégant, avec son cuir digne de Serpico, vous savez, non, regardez.
10: Ah oui.
9: Paf, c'est parti. Joanne Micou, bonsoir.
11: Bonsoir.
9: Ça va?
11: Ouais, impeccable.
9: Vos papiers, c'est un contrôle de police.
11: Je parle de ça, mais Serpico, j'avais fait un déguisement avec ça.
9: C'est vrai?
11: À Bordeaux.
9: Ah ouais?
11: Et Bordeaux, ça rappelle des trucs.
9: Ouais, bah ouais, ouais. Contrôle de police, Bordeaux. Félix Roy, vos papiers, bonsoir. Bonsoir Félix.
12: Bonsoir Mémé, bonsoir à tous.
9: Bah c'est Félix. Salut Félix. Allez. Un proverbe extra, mais malheureusement, la mauvaise caméra. Le docteur Love est dans la place. Bonsoir docteur.
13: La trahison est une question de date, écrivait André Terrible. Pierre Sache a dit trahison. Je sens comment en discuter. Bonjour.
11: Quel acteur.
13: Ça s'appelle le teasing, c'est dans mon contrat. Et c'est pas cher.
9: Au théâtre ce soir.
12: Non, sans déconner, c'est moi, je suis juste.
14: C'est bien joué.
13: C'est joué assez juste, non?
9: Non, vous, silence, vous n'êtes toujours pas présenté, mais à un moment, le concert, vous allez le comprendre à la télé. Régis Testelin est dans la place. Bonsoir, Régis.
15: Bonsoir, Mémé. Bonsoir, Bernard.
16: Allez, qu'est-ce parti?
9: Ça va, Régis?
15: Ça va, super, Roland
9: Garros. Pas de numéro, pas de. Ouais?
11: Regardez, il a les raquettes.
16: T'attends bien tes vacances, hein?
15: Ah non, on travaille beaucoup à Roland Garros. Beaucoup plus qu'à la rubrique foot.
16: Tu travailles plus. T'as bien fait de quitter le foot.
9: Guillaume Dufy dans la place, bonsoir Guillaume.
17: Bonsoir.
9: Ça va?
17: Bonsoir.
18: Quel mauvais acteur, Lyons.
9: Hein?
18: Heureusement qu'il est journaliste.
12: Ouais. Mais non, mais c'est parce qu'au théâtre, tu joues pour les gens du fond.

0: du fil.
1: Je la sors. Je pense que je la bloque.
2: Ah ouais, vous voulez.
1: Ouais,
2: ouais.
1: Carrément.
2: C'est l'humidité. Ouais. C'est le thème de l'émission.
1: Peut-être qu'en retombant au sol, je la relâche un petit peu, mais je la récupère bien rapidement.
2: Ouais, c'est vrai.
1: Ouais. Après, jouer avec un casque pareil, c'est délicat.
2: Ok. Ouais, le problème, c'est le casque, c'est pas l'arrêt. Merci beaucoup. France Côte d'Ivoire demain à Nantes. Les Bleus disputent leur premier match de préparation lundi cap à Lille pour le second match contre l'Irlande, les Irlandais du Nord. Et puis on bascule sur les choses sérieuses aux États-Unis avec Sénégal, Irak et Norvège. Alors ce France Côte d'Ivoire, le mondial débute-t-il demain pour les Bleus? J'ai Félix qui nous répond oui. Je crois que vous êtes le seul. Vous êtes
1: en oui, ça, il est seul. Hein.
2: Pourquoi?
1: Parce qu'il est seul.
2: Bah, il est seul, oui, mais oui, pourquoi? Oui, mais pourquoi? Pourquoi ça débute demain? Non, non, il n'y a pas de duel. Vous inquiétez pas, vous allez être servi ce soir. Ne vous inquiétez pas, j'ai le conducteur. Vous avez... Oui, pourquoi?
1: T'as 10 minutes.
3: Merci.
2: Non, mais oui, pourquoi?
3: Bah, si vous me laissez répondre à la question.
4: Non, mais oui, pourquoi alors?
3: Oui, mais pourquoi?
2: Merci.
3: Mais dites-le, en fait.
4: Alors, pourquoi?
3: Non, parce que l'équipe de France n'aura échappé à personne, pas même à mes contradicteurs qui sont nombreux, est en mutation dans sa façon de jouer, façon d'aborder la compétition aussi, dans le profil des joueurs qu'elle décide de mettre sur le terrain, dans pourquoi pas cette nouvelle organisation que tout le monde, après l'avoir réclamé à corps et à cri, a décidé de critiquer aujourd'hui. Alors, en l'occurrence, la Côte d'Ivoire, c'est l'une des valeurs montantes du foot africain, avec des joueurs de très très gros calibre, notamment au milieu de terrain, notamment devant, on observera peut-être un joueur qui jouera du côté du Paris Saint-Germain. Donc c'est pas ce qu'on appelle parfois, dans certaines maisons, le match de prépa en bois. Mmh. C'est un match contre un adversaire qui a quand même du calibre, qui a quand même de la consistance. Et évidemment que ces bleus new look pour la dernière de Deschamps commence la compète demain, puisque à chaque fois, les matchs de préparation, d'une manière ou d'une autre, parfois de manière grave, parfois de manière un peu plus anecdotique, ont affecté ce qui s'est passé.
2: Bon, Félix répond oui, avec des arguments. Rappelons quand même la Côte d'Ivoire dispute le mondial, elle est dans le groupe E. Les trois adversaires sont l'Équateur, l'Allemagne et, pour l'apéro, le Curaçao pour les cocktails. Et là, vous l'avez écouté. Il y a des arguments, vous serez tenté de dire finalement oui ou non, toujours pas, non. Non, vous persistez dans vos déclarations.
1: En 98, on s'était. On avait décidé de
2: tournoi du Maroc à Saint-Denis.
1: Faire une conclusion après les matchs amicaux de l'équipe de France. On aurait été loin d'imaginer que les Bleus puissent gagner la Coupe du Monde. Ça a été scandaleusement insupportable. On a d'ailleurs été. Nous, on était à François avec Régis.
4: Il y a eu quelques conclusions quand même.
1: Ouais, bah.
4: Après ces matchs-là.
1: Non, mais c'était nul, c'était insupportable à voir. On était tous très inquiets, la France du football était très inquiet. Donc après ces matchs amicaux, ça sert juste à retrouver un peu de rythme. La plupart des titulaires ne seront pas là. Voilà, pour moi, ça ne sert strictement à rien. Si faire juste plaisir aux gens de la Beaujoire, à la province, qui va pouvoir une fois n'est pas coutume regarder un match de France.
4: Ça sert à rien.
1: Mais quasiment rien.
4: Non, mais
1: parce que là, attendez, Jean-Michel, tu parles du cas de 3-1. Moi, je suis persuadé que ce cas de 3-1 ne va pas exister longtemps pendant la Coupe du Monde.
3: Ah, Guillaume, en 2002, la phase de poule, d'une manière ou d'une autre, a influencé ce qui s'est passé après, malheureusement, avec notamment des blessures. En 2006, pareil. Et je peux rétorquer la même chose sur les matchs de poule. Tu me dis, tout le monde va dire que c'est chiant, va être fataliste, machin. Bah, 2018, à la fin des poules, c'est la même chose. Bah, du coup, il démarre la compète en 8e.
1: Bah, pour moi, non, ça commence en 8e, une Coupe du Monde.
2: Attendez. On a un témoin, silence, mes petits, Joe Mico. Sur les matchs de préparation, ça vaut pas grand-chose.
4: Non. Alors après, je vais faire un mélange des deux, parce que je ne pense pas que ça débute le mondial demain, mais ça lance quand même quelque chose. C'est-à-dire que ça lance une préparation, tu sais que tu fais une préparation physique, et ces matchs-là sont aussi importants pour trouver quelques ajustements, mais c'est vrai que le mondial commencera contre le Sénégal, pas demain, mais c'est mon avis. Après, la vraie compétition va commencer sur le premier match.
5: Mais
4: ça lance un truc.
5: Oui, ça lance un truc, mais moi je... Je suis un peu plus modéré. Là où Félix, sur la fin de son argumentation, j'étais un peu d'accord avec lui. Ah. Ça donne quand même une... Non, mais on se rappelle 2002, préparation. Okay. Zidane qui...
4: Non, mais tu n'auras pas l'équipe qui va commencer, par exemple.
5: Non, mais par rapport à ton époque, tu vois, le problème, c'est que le calendrier, il s'est tellement ramassé. Tu vois, par exemple, les Parisiens, ils n'ont pas fini de festoyer pour leur finale de Ligue des Champions.
2: Mondial.
5: Ils sont déjà là. Donc, tu joueras pas avec l'équipe qui débutera la Coupe du Monde. Et quand tu parles de préparation physique, en fait... T'as pas le temps. Demain, on est quoi, le 4 juin ?
2: Ouais.
5: Les Bleus, ils jouent le...
2: 16.
5: Donc, ils ont même pas 15 jours. Mmh. Donc là, c'est juste même pas une période de préparation physique, c'est juste une période de régénération. Le foot, il a tellement changé aujourd'hui, ça s'est tellement multiplié, que ce que disait Félix, Mais ça m'étonne que, vu son jeune âge, qu'il ait des pensées rétrogrades.
4: À l'époque, il n'y avait pas non plus un mois avant de préparer le mondial.
2: Non, mais quand 24 jours des champs. 24 jours des champs. 24 jours des champs.

0: Champ mondial 2014. Mais 24 là, jours, il l'a encore dit.
1: Non, mais combien
0: là, il n'y a rien. Là, il n'y a pas de chance. Là,
1: il y a 15 jours. 15 jours avec les matchs.
0: 15 jours. 15 jours.
1: Ils sont là depuis quand ensemble?
0: Bah là, vendredi dernier.
1: Vendredi, et puis pour le 16, ils débutent.
0: Non, mais là, vendredi dernier, sans les Parisiens. Ouais, qui doivent encaisser les trucs.
2: Non, mais je vais récupérer ces derniers jours de manière assez tardive.
0: Lundi, dans l'équipe du soir, il y avait Claude Leroy, alors, qui a été pas mal de fois sélectionneur, notamment dans les pays africains.
2: De France, hein.
0: Non, mais dans les. Notamment le Cameroun. Enfin. Les matchs de prépa, ça compte ou pas? Après un petit temps de silence, temps de la réflexion, sa réponse, son éclairage. Claude Leroy, lundi soir, dans l'équipe du soir.
3: Quand on est sélectionneur, ça compte beaucoup quand on les gagne.
0: Ah, donc ça compte.
3: Non, quand donc, on les gagne, ouais, quand on compte. Les gagne, parce que on joue là-dessus, on capitalise de la confiance, on confortabilise un peu les joueurs en les envoyant, tout ce sur quoi on a travaillé et tout. Et quand ça marche pas,
0: y a un
3: ça ne compte pas du tout. Ah. Et là, on dit, c'est pas grave, ça n'est que de la préparation. Quand on fait une équipe, c'est comme quand on fait Nice à l'époque de 22, puis de 23 ou de 26, sur certains joueurs, au moment de faire l'équipe, on est sûr sur 9 postes. Puis on a deux postes où ceux qui sont pleins de certitudes, ils ont raison, mais on lancerait une pièce en disant celui-là plutôt que celui-là. Il y a tellement d'arguments favorables à l'un, autant d'arguments favorables à l'autre. Mais dans
0: et ça, c'est
3: domaines.
0: Les matchs amicaux qui permettent...
3: Et les matchs amicaux, quelquefois, ça se joue sur rien du tout.
0: Le Mondial débute-t-il demain avec ces arguments, avec ce transfert d'expérience que nous donne Claude Leroy? Toujours pas.
4: Non, mais je considère que non pour les... qui a déjà été exprimé. Je suis d'accord avec Bernard, la préparation dure 10 jours. Je suis d'accord avec Bernard, les Parisiens sont arrivés hier. Et en plus de ça, j'ajoute que le Mondial a 48 équipes. Pour moi, les matchs de préparation, c'est limite les matchs du premier tour, quoi. Ouais. Guillaume dit la Coupe du Monde, elle commence en 8e, elle va commencer en 16e. Ouais. Mais je veux dire, on va être dans un groupe de 4, il y en a 3 sur 4 qui vont passer.
2: L'école est fan.
4: On va éliminer un tiers des 48 équipes sur toute la période des 4 semaines. Mais c'est pas une phase éliminatoire, ça. C'est une phase de préparation à ce qui va se passer en 16e de finale. Donc les matchs amicaux antérieurs au début de la phase de groupe, ils pèsent encore moins qu'avant. Donc non, c'est tout sauf important.
0: Didier Deschamps, dans le prolongement, ce que nous a dit, ce que nous a appris ou rappelé Claude Leroy, il a failli être séché par une question aujourd'hui du très en forme Dominique Sévrac. Regardez, question, réponse, hésitation.
5: Est-ce que vous avez en tête votre équipe de France-Sénégal et est-ce qu'il y a la possibilité de la voir sur un des deux matchs de préparation?
6: Évidemment que j'ai dans ma tête, oui, vous aussi, vous devez avoir une petite idée quand même. Vous aurez la moyenne, tous, je pense, quoi, sur 11. Hein. Après, sur 2 ou 3, 1, 2, 3, bon.
4: J'espère que c'est pas...
0: Eh bien, on va aller retrouver Giovanni Castro.
2: Moi, je pense même que si Deschamps pouvait se passer de ses matchs amicaux, il s'en passerait.
0: Pourquoi?
2: Bah pour faire du jus, que de la prépa. Il connaît son équipe, il sait très bien que ce genre de match... Tu peux avoir une blessure assez sérieuse parce qu'il va y avoir de l'impact contre le Sénégal, enfin contre la Côte d'Ivoire. Ouais. Il va y avoir de l'impact. Ça va être un match de peut-être de haut niveau et je pense que
4: parce que le rythme, ils vont pas le perdre. Hein.
2: C'est voilà, en 15 jours 3 semaines, ils vont pas le perdre.
0: Mais Bernard, vous nous dites
2: s'en passer, franchement, Bernard, il est un peu obligé, il s'en passerait.
0: Bernard, vous nous dites
7: évidemment que tu le perds en 3 semaines. Non. Pourquoi Luis Enrique a fait une opposition avant la finale de la Ligue des Champions? Bah pourquoi il l'a fait?
2: Ouais, mais est-ce que c'est une vraie position?
7: Tu sais pas
2: si c'est à 100% ou pas.
0: Pardon, excusez-moi. Félix. Bernard nous disait quelque chose. Il disait Deschamps aurait préféré pour faire du jus. C'est-à-dire que les matchs pour faire du jus, c'est pas possible. Il aurait préféré ne pas disputer de matchs amicaux pour faire du jus à l'entraînement, pour les préparer physiquement.
8: Je pense que. Non, mais on prend le cas des joueurs du Paris Saint-Germain qui ne sont pas des moindres. Je pense que les gens ont la mémoire courte parce qu'ils ont fini une saison extraordinaire. Mmh. Ils ont enquillé sur la Coupe du Monde des clubs. Ils ont enquillé sur une saison alors qu'ils ont géré hockey en championnat.
2: Mais ils n'ont pas eu de vacances, hein, maintenant.
8: Ils sont allés jusqu'au bout.
0: Ouais.
8: Et là, ils n'ont pas 10 jours avant le premier match de la Coupe du Monde. Mmh. Donc, il va m'expliquer que là, ces matchs-là, amicaux, ils sont importants. Je pense qu'il va surtout me les mettre au frigo. Mmh. Il va voir à peu près physiquement où ils en sont. Ils vont essayer surtout de les reposer et de les reposer mentalement, physiquement, pour repartir. Enfin, je veux dire, ce n'est pas des surhommes. Tu as été sportif.
1: Oui, c'est sûr qu'ils vont se servir de ça. Ça va être une régénération avant le Mondial. Moi, pour moi, ils vont pas être titulaires, ils vont jouer, ils vont peut-être jouer le deuxième match. Mais après, sur la deuxième mi-temps, éventuellement.
8: Ils gardent un peu de rythme, ils gardent
7: des gens. En 3 jours, ils ont pas vu le ballon quasiment à Clairefontaine.
8: Mais la préoccupation, c'est ça,
7: c'est normal. Après, le match est important, devient important.
0: Ouais.
7: Mais c'est normal, c'est pas une prépa de physique de saison. Et Olysée, il n'a pas fait une saison à 12 matchs. Olysée, Kylian Mbappé non plus, Cherki non plus. Pendant 3 jours, ils n'ont quasiment pas vu les ballons.
1: Ouais, non, certains, ça fait
7: donc c'est-à-dire que c'est construit dans un process intègre les matchs.
4: Ouais, bah, et après, il y a des micro-événements, comme par exemple l'incertitude autour de Saliba. C'est quand même un titulaire de l'équipe de France. Ouais. Si ses problèmes de dos se confirment et le mettent sur le flanc pour la Coupe du Monde, quand même important que Konaté joue.
0: Je vous rassure, Deschamps. Ouais. Deschamps était rassurant aujourd'hui en conférence de presse. Il dit toujours la vérité en conférence de presse au débat. Oui, là, vous n'êtes pas rassuré. On va voir Giovanni Castaldi. On rentre en contact avec lui. L'info essentielle, la dernière info, le petit truc. Pourquoi pas Saliba d'ailleurs. Salut Joe. Joe, vous êtes là? Ah, il est là.
9: Pour ce qui est des dernières informations de l'équipe de France, à noter que William Saliba est le seul joueur des Bleus à ne pas être entraîné aujourd'hui. Didier Deschamps confirmant en conf de presse de toute façon qu'il ne participerait pas à la rencontre de demain. Pour ce qui est du 11, la compo très probable des Bleus demain pour affronter la Côte d'Ivoire dans les cages de Mike Maignan, à droite Jules Koundé, à gauche Théo Hernandez, Ibrahima Konaté devrait être associé à Dayot Upamecano, Tchouaméni et Rabiot devant la défense, à gauche Marcus Thuram, en numéro 10 Ryan Cherki, à droite Michael Olysier, à la pointe de l'attaque le capitaine de l'équipe de France Kylian Mbappé. Également à noter que le staff de l'équipe de France a indiqué qu'il y aurait énormément de rotation au cours de la rencontre et cela pourrait concerner les Parisiens qui ont le moins joué à Budapest. On pense évidemment à Bradley Barcola qui postule à une place de titulaire en tant qu'ailier gauche à la Coupe du Monde et Warren Zaïre-Emery. Reste à savoir où Didier Deschamps mettra Warren Zaïre-Emery, à droite, latéral droit, au milieu de terrain en cours de rencontre. Ça sera à surveiller.
0: Merci Giovanni. Comment ?
8: Il dit plus bonsoir Castaldi, hein. Ça y est.
0: Ah, il a douleur.
8: Du fil unite aigu. Hein.
0: Ça y est.
10: Vous êtes la cible.
0: Le top 5 Mercato à présent. Quelques informations, vos commentaires. Jules Koundé sur son avenir au Barça. Il en a parlé aujourd'hui en conférence de presse. Alors qu'il agite ou son nom revient dans la chronique des Gazettes. Eh bien, il a rappelé quelque chose. J'ai un contrat jusqu'en 2030. Dans mon esprit, c'est assez clair. Bernard. Donc. Je reste. Mais c'est mon contrat.
8: C'est le paradoxe de sa situation parce qu'il a été prolongé en grande pompe. Malheureusement pour lui, il sort d'une saison qui n'est pas tellement aboutie.
0: Non.
8: Et puis le Barça a besoin d'argent, quoi. Et que lui, il peut reconstituer une grosse vente. Donc en fait, il peut être poussé vers la sortie et ça serait le. D'habitude, c'est les joueurs qui ne veulent pas rester et absolument partir. Lui, il veut rester et le club, visiblement, veut le mettre dehors.
0: Okay,
8: ça risque d'être un peu compliqué, quoi.
0: Donc c'est un feuilleton.
8: Il risque de devoir partir contre Angers.
10: Le latéral droit n'a jamais été acheté ou vendu 100 millions d'euros.
0: Ouais, non.
8: Non, mais ils peuvent récupérer 50.
0: À propos de 100 millions d'euros, on a parlé Mercato en marge de ce France-Côte d'Ivoire, pas qu'avec Koundé. En face, il y a l'Ivoirien, donc Yann Diomandé. Vous y avez fait allusion il y a quelques minutes, Félix. Pépite de 19 ans, Leipzig, valeur marchande 90.
7: Mais non.
0: Mais on parle de 100 millions d'euros, parce qu'avec le PSG, c'est toujours un peu plus cher. Écoutez, on vous le met, le visage, la voix. Yann Diomandé qui parle de son amour pour le Paris Saint-Germain, peut-être son futur club.
11: Ouais, déjà, le Paris Saint-Germain, c'est une équipe que j'aime depuis petit. Parce que je crois que mon père est supporter de Paris Saint-Germain. C'est une équipe que j'admire en tant que fan de football. Mais je ne crois pas que je me projette sur l'avenir ou je me projette sur quelque chose d'autre. Voilà. Comme je l'ai dit, je reste concentré sur ma Coupe du Monde. Et après, ce qui va se passer, ils vont s'arranger entre eux, quoi. Voilà. Et on verra pour la suite.
0: Autre feuilleton, celui de Monaco. Comment ?
7: Je parle pas de Diomandé.
0: Non. Monaco prêt à payer 25 000 euros d'amende par match si aucune dérogation n'est accordée par son entraîneur Philippe Elouis. Sa licence, Comebol, reconnue par l'UEFA, mais il faut qu'il ait 3 ans d'expérience là-bas au Brésil, ou en tout cas en Amérique du Sud.
10: Totalement scandaleux.
0: C'est scandaleux.
10: Bah pour moi, ouais, franchement.
7: Ça fait 850 000
10: liberté,
7: la saison.
10: Liberté des travailleurs, il devrait pouvoir travailler sans aucun problème. Il a une licence au Brésil qui est valable. Il faut trouver absolument un accord pour lui permettre de travailler en France.
0: Ça vous désole.
10: Et puisque. Bah non, mais ça me désole. Et puis parce que de plus, évidemment, il va pas. Je fais pas une fixette sur l'UNECATEF, mais.
0: Là, c'est l'UEFA.
10: Il devrait pouvoir travailler.
0: Là, c'est licence UEFA. Hein. Là, c'est les droits européens. Là,
10: il devrait pouvoir travailler librement.
0: C'est pas l'UNECATEF.
7: Il faudrait que l'UEFA nous explique concrètement ce qu'un mec qui a fait toute une carrière à l'Atlético, puis à Chelsea pour entraîner Flamengo et gagner 7 trophées, a à apprendre du foot européen pour être apte à entraîner en Europe.
0: C'est la loi, monsieur.
10: Non, mais ça va être légendaire. C'est comme si un joueur brésilien. Bah, n'avait pas son permis de centrer ou de marquer pour évoluer en Europe. C'est totalement ridicule.
0: Libérer les entraîneurs.
10: Librement et pas un entraîneur.
8: Alors moi qui
10: c'est quoi l'idée?
8: Alors moi qui suis légaliste, à partir du moment où il est hors la loi, La solution, c'est de prendre un entraîneur français. Il y en a 27 sur le marché.
0: Ok, très bien. Bradley Barcola, Liverpool le veut. C'est le Times qui l'annonce. L'entourage du... Comment ?
7: On va parler de Diomandé.
0: L'entourage du joueur... Sur un autre ton, Félix. L'entourage du joueur a rencontré les dirigeants de Liverpool. Au PSG, le nom du remplaçant est connu. Félix, non, mais il s'agirait de l'Ivoirien Yann Diomandé. Valeur marchande 90 sur le site Transfermarkt.
7: C'est beaucoup, hein.
0: Mise à prix 100 millions.
7: Pas. C'est beaucoup.
0: Félix, vous aviez envie de parler de Barcola, bah, non, oui, de Diomandé. Ouais, Barcola aussi.
7: Barcola dans un premier temps, oui. Dont le bilan statistique à Paris est loin d'être infamant, mais il y a quelque chose qui reste tout de même et qui est devenu un peu une ancienne chez les observateurs du foot, c'est que c'est son inefficacité sur laquelle, malgré des vraies bonnes stats, parce qu'il se crée tellement d'occasions grâce à ses aptitudes athlétiques, sur laquelle il n'a pas énormément progressé. C'est normal que le PSG se penche sur le profil de Diomandé. Alors bon, il a 19 ans, des énormes stats avec Leipzig cette saison. Il y a quand même un problème avec Diomandé qui a refroidi les clubs de première ligue qui étaient légion à le vouloir. C'est qu'il y a un gros conflit d'agents le concernant. Ah. Il était sous contrat avec, rappelez de Max-Alain Gradel, Toulouse Saint-Etienne, donc son agence en l'occurrence. Il y a Désiré Demba qui est le président de la fondation qui l'a révélé, qui est son papa qui gère un peu ses affaires. Et il a été, depuis février dernier, il est rentré dans l'écurie, vous savez, de Jay-Z, qui est celle de Vinicius notamment.
0: GZ de Beyoncé. Ouais, oui, très bien.
7: L'inénarrable GZ qui donne des petits et des grands. Et en fait, il a signé en février pour cette écurie-là.
0: D'accord.
7: Sauf que là, c'est pas juste une histoire de bakchiche, c'est qu'il y a un vrai conflit qui peut bloquer l'avenir du joueur. Et en tout cas, en Angleterre, ils ne sont pas très friands de ce genre de choses et il y a pas mal de prétendants qui ont reculé. Après, Paris a une méthode très simple pour mettre fin à ce genre de conflit. Généralement, ça va très très vite.
0: Il paye.
7: Gesti foot. Mais bon,
0: après, d'accord. Ok.
10: Et après, Barcola n'est pas parti. Et comme à Liverpool, il n'y a toujours pas d'entraîneur, Barcola ne va pas signer dans un club où il n'y a pas d'entraîneur.
0: Info le progrès, l'OL ne sera pas inquiété par l'UEFA. Voilà, on vous l'annonce. Voilà, c'est magnifique pour l'OL, ce rétablissement. Il y a un an, je le... Comment ?
8: Il n'est pas l'OM qui veut.
0: Non, oui, mais je rappelle que l'an dernier, à cette époque de l'année, l'OL était menacé de rétrogradation en Ligue 2. Alexandre Dujeu est sous contrat de 2 ans et aimerait bien entendu le conserver. Donc ça, c'est Laurent Boissier qui l'a dit. Bien, figurez-vous que ce soir, tweet officiel du SCO d'Angers, Alexandre Dujeu n'est plus l'entraîneur du SCO d'Angers. Voilà. C'est Nice.
10: Non mais, c'est Nice. Moi, je fais tout. J'arrête, moi. Je ne vais pas à Nice. Nice, c'est un bordel sans nom. Ouais. Enfin, Régis est mieux placé pour moi pour en parler, mais c'est un club
0: inentraînable
10: qui pourrait être vendu incessamment sous peu. Tu vas pas là-bas si t'as pas un minimum de garantie, quoi. Enfin, je sais pas.
12: Il est entraîneur d'Angers quand même. Il est pas au Real Madrid.
10: Si jamais demain il signe à Nice et le nouveau propriétaire dit moi je veux pas du jeu, il se retrouve sans rien, quoi.
13: Régis, le nouveau futur président de l'UGC Nice n'avait pas assuré à Claude Puel qu'El Mago il resterait s'il parvenait à maintenir...
12: Je ne suis pas sûr de ça.
0: D'accord. Puel, donc.
12: Non, mais après... Ah non, mais je pense que Claude Puel, c'est fini. Hein.
0: C'est fini.
12: Je pense, mais...
0: Pourquoi vous pensez ça ?
12: C'est ce qui ressort des infos du club.
0: OK.
8: Après, Alexandre Dujeu, c'est, dans le mot littéral du terme, c'est un des meilleurs techniciens de Ligue 1, quoi. L'effectif qu'il a, l'équipe qu'il a, et comment il arrive à les faire jouer, les résultats qu'il obtient, c'est un super coach. Super, super coach.
7: Il arrive à mettre des buts avec des avancantes qui partent tous les 3 mois.
12: Mais
7: les
12: du jeu.
7: De cette saison, c'est ça, quand même.
12: Mais si du jeu quitte Angers, c'est que du jeu a un point de chute. Sinon, il reste à Angers, non ?
0: C'était la mission qui vous était confiée, vous avez échoué, mes amis. Pour vous récompenser, pour une dernière minute, une communication sur le compte Twitter officiel de Florentino Pérez.
10: Ah.
0: Si je suis réélu dimanche comme président, qui semblerait être le cas, regardez qui viendrait, la vidéo va arriver, qui va arriver au Real, et bing. C'est Don José.
10: Avec une ex, vous le savez. On sort pas avec une ex.
12: Quelle surprise.
10: Mais non, on ressort pas avec une ex.
0: Mais vous,
10: non,
0: ouais.
10: Gado,
0: vous m'avez balancé ça comme un pilier de beurre.
10: Mais non, on sort avec une ex. C'est ridicule.
0: Ouais, non. 2010, 2013, donc, José Mourinho.
14: Ça a marché.
10: Ouais, mais enfin, voilà, c'est l'équipe. Mourinho.
14: Dans les cordes,
10: ouais,
14: il est dans les cordes. Ouais.
10: Mais non, mais franchement. Là, t'avances et tu crées du rêve. Là.
8: Ils avaient un très très bon entraîneur qui collait parfaitement à l'ADN.
0: Xabi Alonso,
8: ils l'ont fait sauter comme du pop-corn 3 mois après, c'est incompréhensible.
10: Non, mais Jo, Mourinho à Madrid, t'applaudis. C'est tout ça. Ouais, c'est super.
14: Ah non, ça m'a vachement surpris. Je suis d'accord. Après, on verra.
0: José Mourinho donc pourrait arriver, ou devrait arriver au Real. Ce sera dimanche vraisemblablement après l'élection si gagnée marché, par Florentino Pérez.
7: Ouais. Quel était le problème de Xabi Alonso, malgré son énorme carrière? C'est qu'il a été contesté par ses joueurs, mis en difficulté par ses joueurs.
8: Une partie.
7: Et une part, bien sûr, tu as raison de le préciser, et mis sur la touche par rapport à cette pression-là. Or, sur le marché, qui y avait? Qu'est-ce suffisamment, moi je suis d'accord avec toi, Guillaume, hein, Mourinho, c'est un peu machin, foot un peu hors d'âge. Mais... Ok.
0: Il fallait un père fouetteur.
7: Mais non, mais il fallait un mec qui a la dimension de s'installer dans son bureau au Real Madrid et qui dit non, moi je suis au-dessus de vous. Mm-hmm. Et sur le marché, il y avait qui dans ce profil-là? Après, tout le reste, c'est
10: Zidane.
7: Bah, non, mais voilà, club sur le marché.
10: Mais il est encore sur le marché, officiellement.
0: Mmh. Oui, enfin bon.
14: Mais ça va être marrant, par contre, de le retrouver là-bas, hein, au niveau des conférences de presse et tout.
0: Oui, ça va plutôt.
14: Vous allez vous régaler, quoi.
0: Sur le foot, ça va être comment?
14: Non, mais les journalistes, on va se régaler.
0: Oui, sur le foot.
14: Ah, bah le foot, ça, c'est autre chose.
0: Ouais,
14: ça va être rigolo de le voir en après-match. Non, mais ça va être rigolo de le voir.
7: Le foot était pas horrible.
0: Oui, mais depuis, j'ai l'impression que plus ça va.
7: Ça a été un peu.
0: Non, mais plus ça va, moins ces équipes proposent des choses, quoi.
7: C'est
0: un peu d'initiative.
7: C'est pas son Real.
12: Mais
7: son
12: il Real, a jamais il proposé beaucoup. Hein. L'Inter de Milan qui fait le triplé, c'était pas.
10: Mbappé latéral droit.
0: Ah, bah là, c'est.
8: Bah, c'est Samuel Eto'o latéral droit en finale. Hein.
0: Oui. Bah, oui, c'était.
14: C'est arrivé que c'était
0: une fois. Pour la légende, c'est une grande légende, mais c'est arrivé une fois. Ne me regardez pas comme ça, Bernard. C'est arrivé une fois contre le Barça, au match retour.
10: Vivement dimanche qu'on sache, hein.
0: C'est un secret de polichinelle, à mon avis. Et Théo, l'Italie n'ira pas au Mondial.
10: Non.
0: Mais ce soir, l'Italie
10: merde.
0: A écrasé une grande nation du foot. Je vous laisse la
15: main. Oui, les Italiens qui ont marché littéralement sur le Luxembourg. Oh, une victoire 1-0 pour cette équipe composée exclusivement de joueurs nés après 2004. C'est Pio Esposito.
10: Ils ont gagné un match, ils jouent le Luxembourg.
14: Non, et buts sur une action construite avec sur corner.
10: Et mercredi prochain, ils jouent
15: la Grèce.
7: Que les jeunes.
14: C'est l'Arsenal de la sélection. But sur corner. 0 tranquille.
7: 2004.
12: C'est qui le sélectionneur?
15: C'est Silvio Baldini.
7: 22 max.
15: L'entraîneur des espoirs habituellement. Ah, oui. Il a fait une liste de jeunes joueurs pour préparer les Jeux Olympiques.
10: Ah oui.
0: En attendant la venue vraisemblable du favori Conte, Antonio de son prénom. Sage, plaque, lance. Oh, information l'équipe qui est tombée ce matin.
10: Ah, mon cœur saigne.
0: Ah, c'est là. Il est là, le cœur. Il est là. L'information est tombée ce matin du côté de l'équipe. Peu avant midi, Pierre Sage fonce ou foncerait du côté de la Première Ligue, Crystal Palace qui aurait la main. Sage, nous l'a-t-il fait à l'envers? À cette question un peu directe, voire un peu vulgaire, quatre chroniqueurs vont s'opposer. Avec évidemment un français extrêmement soutenu. Jingle, mes amis, on y va. Sage l'a-t-il fait à l'envers? Bernard et Régis, vous reniflez quand même. Bah, oui, là,
8: oui, on a dit oui.
0: Voilà. Ouais, ouais, vous avez dit oui. Guillaume et Félix, ouais, vous avez dit non?
10: Enfin, moi, je suis là-dedans. D'accord.
0: Oui, vous avez, oui, c'est un super duel. Oui, oui. Vous faites actuellement une émission de télévision.
10: Oui, je ne pensais pas que
0: Guillaume. Vous êtes avec.
10: Je ne pensais absolument pas.
7: Jamais avec une ex. Alors, remets-moi une suce.
0: Bon, Christine. Félix. Félix et Guillaume qui commencent là.
10: Ah, c'est moi qui commence.
0: Ok, d'accord.
10: Je suis plus vieux et Félix.
7: Je suis. Voilà.
0: Félix, c'est la tournée de Guillaume qui commence. Régis et Bernard. Qui commence?
14: Qui décide?
8: Non, vas-y, commence Régis.
10: C'est le légaliste, normalement.
0: Sage l'a-t-il fait à l'envers? Oui. Régis Estelin, vous avez la main.
12: Bah oui, il l'a fait à l'envers parce qu'on sait tous où il veut en venir. Il veut très bien gagner sa vie et c'est tout à fait son droit et je le comprends parfaitement. Il gagnera beaucoup plus d'argent en Première Ligue à Crystal Palace qu'à Lens. Il suffit, c'est juste de présenter les choses de façon différente et d'avoir une communication un peu plus claire et un peu plus transparente. Plutôt que de dire qu'il n'était pas sûr de ce qui allait se faire l'année prochaine, qu'il n'était pas sûr du projet, que ceci, que cela, que de faire transparaître l'idée que l'arrivée d'Yannick Cahuzac comme adjoint pourrait être un problème, etc. etc. Il aurait dû dire la vérité, c'était très bien comme ça.
0: Non, il ne nous l'a pas fait à l'envers, c'est bah non, Guillaume. À qui on ne l'a fait pas?
10: Communiquer en public, c'est une chose, communiquer en interne, c'en est une autre, et je pense que depuis le début, tout est clair avec les dirigeants du RC Lens qui ont même dit que Pierre Sage était un entraîneur et un entraîneur c'est un joueur et que s'il y avait une proposition intéressante pour le club et pour lui, ce serait difficile de le retenir. J'ai eu quelques dirigeants qui m'ont dit qu'ils s'attendaient à voir Sage partir et ce qui arrive avec cette proposition de Crystal Palace que le Racing ne peut pas refuser.
2: et que Pierre Sage ne peut pas refuser.
0: C'est vraiment votre tournée. 23 secondes pour Fefe au pain sec et Allo. 27 secondes pour Bernard, où il l'a fait un peu à l'envers. C'est quoi le petit détail qui vous fait dire oui?
8: Autant je peux être d'accord avec Guillaume Roy sur le fait que l'ambition de Lens n'est pas son ambition personnelle. Mais là où je suis pas du tout d'accord avec Félix Dufy, c'est une chose toute simple, c'est que deux jours après avoir gagné cette historique Coupe de France, il se prête au jeu du oui-non de Thomas Mekic sur le plateau de Téléfoot. Et à la question toute simple, on lui dit, est-ce que vous serez oui ou non l'entraîneur de la saison prochaine? Il répond oui. C'est une erreur de communication, il s'est engagé sur une voie alors qu'il n'était pas obligé de le faire. Lui qui est un si habile communicant, c'est qu'à ce moment-là, il pensait rester. Donc
0: oui. Bernard, mais on salue Thomas Mekic, mais c'était trop long. Félix, Roy, c'est votre nom et votre prénom. Félix, merci. Non.
7: Je salue également Thomas Mekic qui a réussi une très belle interview de Pierre Sage. Au-delà du cynisme
10: aussi, hein,
7: qui est en place dans le football moderne depuis hélas un certain temps, je suis d'accord sur le fait que Sage s'est trompé sur pas mal de choses dans sa com, mais pas là-dessus. Je pense qu'en l'occurrence, il y avait quelque chose à aller chercher en Ligue 1 pendant très longtemps, et surtout cette Coupe de France, et instiller l'idée, dans l'idée de son groupe, qu'il allait éventuellement partir, même si je pense qu'il le sait depuis un certain temps, aurait été pour le coup une erreur majeure. Non.
0: Ok, bon, il a bien géré sa saison, mais c'est plutôt l'après-saison. Félix, Guillaume, c'est non. Bernard, Régis, c'est oui. Président, vous avez écouté attentivement votre ville-peuple, et là, le verdict va tomber.
1: Non, mais... Non, mais quand Bernard, qu'est-ce que tu veux qu'il réponde quand tu dis tu vas rester à Lens?
10: Allez, pan.
1: Non, mais qu'est-ce que tu veux qu'il dise? Il va dire non, je veux partir de Lens et puis il ne va pas à Crystal Palace, qu'est-ce qu'il fait?
8: Il a répondu.
0: Complément d'information.
1: Bah, il s'est dit oui, je vais rester parce que après.
0: Le lendemain de cette interview, il fait l'after sur AMC. La même question, est-ce que vous pouvez nous confirmer vos propos? C'est le jeu de trucs. Dit, je serai l'entraîneur du RC Lens la saison prochaine, petit temps, sourire, je fais très bien personne, pour le moment.
1: Oui. Mais après, il y a sûrement eu des discussions entre-temps.
10: Mais le mec, avant...
1: Peut-être avant, mais là, peut-être ça s'est concrétisé. Là, on voit que ça ne s'est pas encore finalisé, donc il y a peut-être des détails à régler. Mais ce n'est pas officiel, donc c'est difficile aussi de répondre non, je ne serai plus à Lens, alors que peut-être il va y être. Et forcément, c'est... moi, je comprends, je me mets à sa place. C'est un entraîneur qui est arrivé sur le tard, qui est peut-être aussi financièrement... Il va faire une bascule énorme dans un club
0: qui
1: quand même vient de gagner une Coupe d'Europe. Il ne va pas dans le dernier club anglais.
0: C'est pas le sujet.
1: Donc il y a de la matière à faire aussi à Crystal Palace. Donc je peux l'entendre qu'il parte. Après, l'affaire à l'envers, moi, je ne suis pas trop d'accord avec ce qu'il se dit.
10: Tu es un journaliste quand même expérimenté.
1: J'ai fini, vous pouvez y aller.
10: Non, pardon. Tu es un journaliste expérimenté. Tu sais très bien que Lens a changé totalement de stratégie financière et qu'aujourd'hui, à Lens... on fait très attention à l'argent et plus personne n'est intransférable. Et Pierre Sage fait partie des valeurs marchandes du RC Lens. Donc, le jour où une proposition intéressante financière arrive pour Pierre Sage et le RC Lens, parce que évidemment que le RC Lens va toucher un peu d'argent pour l'année de contrat qui reste à Sage.
12: Ils en demandent beaucoup de l'argent.
10: Mais ils vont l'avoir, Régis. Non, et ça va être une belle opération pour eux.
1: Guillaume, pour rejoindre ce que tu dis, il y a aussi un contexte où je pense que, alors je leur souhaite tout le meilleur pour la suite, mais je pense que ça va être compliqué de réitérer avec un budget comme celui-là, de réitérer une saison en Ligue 1 comme ça,
10: c'est pas ça le problème.
1: et d'être présent en Ligue des Champions.
10: Mais il n'a pas menti.
1: Parce que ça rentre dans ta réflexion quand même.
8: C'est la question.
1: Non, mais ça rentre dans ta réflexion.
8: La question, c'est pas...
0: Est-ce qu'il a raison de partir? Est-ce que Hollande?
10: Non,
0: c'est dans sa communication, ce qu'il a fait.
12: Mais ça, c'est pas un argument, entre guillemets. Quand Pierre Sage arrive il y a un an à Lens, c'est le désert absolu.
1: Oui.
12: Il n'y a personne, il n'y a rien, c'est une jachère.
1: Il s'est passé des trucs pendant un an.
12: Mais le gars ne peut pas dire oui, mais aujourd'hui, c'est pas terrible, alors que l'année dernière, quand il est arrivé, c'était encore pire que ça.
1: Oui, mais il arrive dans un projet où lui, il n'a pas grand-chose non plus.
8: Non, mais...
1: Là, aujourd'hui, après la saison qu'il vient de faire, je pense qu'il a des propositions qui arrivent.
7: Et Bernard, tu ne lui aurais pas reproché d'annoncer un mois avant la fin de la saison je vais être à l'écoute des projets, la première ligue, c'est un rêve. Ils auraient perdu deux matchs, tu aurais dit, bah oui, mais c'est la faute, j'ai mis doute.
0: Écoutez, Bernard,
8: en tant qu'entraîneur, de ce genre de situation où des entraîneurs qui
0: performaient
8: ont trouvé la porte d'un départ, notamment pour des bascules financières, parce qu'ils arrivaient à un âge, etc. etc. En termes de communication, ils ne s'engageaient jamais. Jamais. Moi, j'ai plein d'exemples en tête, que je ne vais peut-être pas tous les citer, mais où ils étaient beaucoup plus malins. Ouais. Et quand tu as un moment...
1: Qu'est-ce que tu veux qu'ils répondent
8: Laisse-moi finir.
1: Non, mais dis-moi, qu'est-ce que tu veux qu'ils répondent le dimanche?
8: Ils boitent en touche.
7: Mais dans ce cas-là, on va dire, ah bah c'est sûr qu'il ne sera pas l'entraîneur.
10: Non, Bernard, mais c'est le concept du oui, non. C'est une réponse. Tu sais très bien.
7: Bah oui. Ouais, mais c'est alors, un c'est, oui,
10: bah, non. Il peut, c'est une réponse.
8: Il peut
10: c'est
8: très
10: oui.
8: Bien, il peut je très peux partir. Bien, il peut très bien être malin, aller en téléfoot, poser ses conditions.
7: Et dire, on ne pose pas la question.
8: Vous ne me posez pas la question.
7: Ça ne fait pas, Thomas.
8: Non, mais personne ne le prenez pas pour perdre l'année. Il a été extrêmement habile dans sa communication.
10: Jusqu'à maintenant.
8: Quand on a demandé au début, laissez-moi finir parce que vous me dites, quand ils ont commencé à faire les réunions pour la saison prochaine, pour mettre l'équipe en place, il a donné son aval, il a donné ses orientations. Surtout. Donc, non mais je m'excuse, mais donc, moi j'ai connu des cas avec d'autres entraîneurs où quand il y avait des réunions d'orientation pour la saison prochaine, notamment sur le recrutement des joueurs, ils disaient en interne, on va voir, c'est trop pressé, il bottait en touche. Ouais, ce que lui, il n'a pas fait. Okay. Donc c'est pour ça que je dis qu'il a fait à l'envers. Ouais. Mais moi, ton carton rouge, si tu veux, mais je veux du Jomikou.
0: Okay. Le départ de Pierre Sage de Lens, beaucoup de réactions sur le site L'Équipe.
10: Bah, évidemment.
7: Mais il s'est fait un peu
0: beaucoup. Félix.
7: L'interview à Téléfoot, on rappelait déjà, c'est une.
8: Là, on s'en fout.
7: Non, mais je vous dis pourquoi il n'a pas posé ses conditions. Ouais. C'est deux jours après.
0: Ouais.
7: Donc, tu as finale, nuit blanche, Bollard, 4 h du matin.
0: Alcool.
7: Derrière, moi, j'ai rien dit. Derrière, parade. Ouais. Parade à Lens, machin, truc.
0: Oui,
7: et là, okay. Train, tu arrives sur le plateau de TF1 à 10 h du matin.
0: Ok, mais on va parfaire pas ce qu'il aurait dû dire autre chose à Téléfoot. Il l'a dit, et il est parti.
8: Alors, Pierre Sage,
0: le départ de Pierre Sage, il y a eu beaucoup de réactions. Je voulais simplement comme ça les lire un peu. Triego 98, non, Pierre, pas ça, pas après tout ce que tu as fait. Jules Lohem, il a bien raison, il va dans le meilleur championnat du monde. Dans deux ans, il entraîna Liverpool ou Manchester United. Et moi, entraîner Crystal Palace, ça m'a mis la puce à l'oreille. C'est une machine quand même à virer. Hein. 10 entraîneurs.
10: Bah oui.
0: Et j'ai constaté.
10: C'est pas les plus stables du monde. Hein.
0: Et j'ai consulté les entraîneurs, ni Liverpool, ni United. Hein. Vieira, Allardyce, Oxon, Pardieu, enfin il y en a d'autres.
12: Mais c'est pas grave. Ce qui compte, c'est d'y aller.
0: Bah oui. C'est d'y aller.
12: Mais ce qui compte, c'est de franchir le pas avec la première ligue. Mais tu te rends compte, il a 47 ans.
0: Je vous explique que c'est pas un tremplin, c'est un gamin.
10: Mais c'est comme le Brie à Sunderland.
12: Mais il y a 18 mois, il était en survêt au centre de formation de l'Olympique Lyonnais. Et là, il va toucher 400 000 balles par mois à Crystal Palace.
10: Et il parlait en anglais à John Textor sur le bord du terrain. Bon, il est à Crystal Palace. Ouais. Quand Le Brie arrive à Sunderland, tout le monde se dit qu'est-ce qu'il va foutre à Sunderland. Aujourd'hui, il fait partie des valeurs sûres de la Première Ligue. Et peut-être qu'il a un avenir un peu plus doré que Sunderland.
12: On ne se pose même pas du tremplin.
10: Et Crystal Palace, bon, c'est un club qui existe sur la scène européenne désormais. Franchement, c'est pas un mauvais club.
0: Il est où, Palvira ?
12: Mais Palvira, il n'a pas gagné la Coupe d'Europe avec Crystal Palace.
14: Le dernier coach, il est où ?
12: Il va à Milan le prochain
0: match. Allardyce, Oxon, Pardieu, c'était le premier des 10 ans. Voilà.
8: Mais quand tu es entraîneur,
7: la
8: Première Ligue, ça ne se refuse pas. C'est le rêve de tout entraîneur d'aller entraîner en Première Ligue.
10: Santini, il a refusé, Tottenham ?
0: Il aurait lu.
10: Ah non, mais il n'a pas refusé.
0: Capu, 5 ans.
12: Il n'y a pas, une personne qui, sur ce plateau pour dire que ce n'est pas un bon choix.
0: Capu, 57, entre le 100 et l'heure, il a choisi l'heure. Il gagnait donc par mois 100 000 euros brut mensuels. Les chiffres ont été publiés dans L'Équipe.
8: Hors prime.
0: Oliver Glasner touchait 380 000 euros par mois.
8: Mais ça, on ne lui reprochera jamais, non, encore une fois.
10: J'explique. Oui. C'est Bernard. Ça, c'est un jeune, je ne sais plus qui, c'est un jeune coach. Il débute, il a 3 ans d'expérience en pro. Donc, je pense qu'il a besoin aussi de faire un peu sa carrière financière.
0: Ça va.
7: Non mais
0: par mois, ça va.
8: Mais c'est rien au niveau de.
7: Non, on parle de 100 000
10: pour nous. 3 ans,
7: c'est
10: pas énorme, non ? 100 000.
8: Je joue la Ligue des Champions et moi.
0: Félix, écoutez.
8: Comparer ce qui est comparable. Non, mais il faut comparer ce qui est comparable. Tu arrives à la cinquantaine, tu as la possibilité de faire x4, de partir en Première Ligue. Je veux dire, c'est extraordinaire. Moi, jamais je reprocherai à Pierre Sage de faire ça. Ce que je reproche, c'est qu'à un moment, je trouve qu'il n'a pas été assez clair. Il aurait dû botter en touche.
0: Terminé le téléfoot, on a
8: deux bouteilles, le fond.
0: On finira par les grands auteurs. Quelqu'un, donc Spocha, que je salue, donc a envoyé un petit message. Un choix que tout le monde ferait, mais que personne ne comprend. Pas mal, ça.
10: Ouais, c'est pas mal.
0: Une formule.
10: Mais si, on le comprend quand même.
12: Bah si, on le comprend. Quand on le comprend.
7: Effectivement, pas forcément. Ouais. Non, personne ne lui reprochera pour le côté financier, le côté dimension de
0: Ligue des Champions, quand même.
7: Sportivement, pas forcément. Non, mais dans un projet que tu as toi-même initié, tu l'as porté très très haut, tu vas jouer à Bollard, la Ligue des Champions.
10: Félix, c'est beau, Bollard, c'est beau avec des champions, mais Pierre Sage, comme on dit que depuis le début de l'émission, c'est un type hyper intelligent, il sait très bien que cette année, ses joueurs ont surperformé et que l'an prochain, vu les finances du club, il n'aura pas un recrutement exceptionnel et exceptionnel.
8: T'as perdu Thomasson. T'as perdu Saïd.
10: Et qui va galérer.
8: Tu perds Saint-Maximin.
10: Le maintien. Non, mais... Et toute sa hype sage, Guillaume. En quelques mois, l'an prochain, elle peut disparaître.
7: Mais elle peut disparaître en PL aussi.
0: Roi du FI. Roi du FI. Vous avez gagné. Vous avez mis une balle pâtée à Testelin et Lyon. Le but de l'Algérie à présent contre les Pays-Bas, puisque l'Algérie a gagné ce soir à Rotterdam. Avec vous, Théo.
10: Président qui marque.
15: Non. C'est Anis El Hadj qui l'a marqué. On va peut-être l'apercevoir. C'est un but magnifique. Crochet, frappe du gauche, petit filet. Magnifique dans son stade du Feyenoord. Numéro 11 de l'équipe d'Algérie qui donne donc la victoire aux Algériens. Pour ce match de préparation.
14: Regardez, ils sont toujours pris.
10: Moi, je l'aurais arrêté, je pense.
12: Elle est touchée un peu.
7: Ouais, mais n'oublie pas que c'est un match de prépa, donc ça sert à rien, Guillaume.
10: Non, ça
7: donc après, tu vas peut-être pas aller risquer de te blesser pour aller l'arrêter.
10: L'Algérie peut ne pas gagner la Coupe du Monde.
0: Koundé évite le piège. Question de quelqu'un qui était très en forme aujourd'hui à la conférence de presse, c'est Dominique Sévrac. Un petit défi à Jules Koundé. Un petit défi qu'il n'a pas relevé. Regardez cette séquence.
16: Quel est votre top 3 des favoris du mondial?
17: Ça, je vous le laisse. Ça, c'est des choses que vous aimez bien faire. Nous, c'est pas vraiment des choses auxquelles on fait attention. Il faudra démarrer très bien parce qu'on commence contre le champion d'Afrique, le Sénégal, et ça sera déjà un match hyper important. Donc on y va vraiment pas à pas, avec plein d'ambition, mais aussi avec beaucoup d'humilité.
0: Alors les Bleus favoris du mondial dans le top 3, ça sera réponse après le Sénégal. Hein. On a fait un petit théorème avec Jules Koundé. Deux chroniqueurs ne sont pas d'accord. C'est la fête à Féfé ce soir.
7: Encore. Jingle.
0: Et c'est qu'un début, Félix.
7: Ah ouais, j'ai cru ça.
0: Mais, oui, Félix. Non, Guillaume.
10: Mais qu'est-ce que je fais encore là-dedans?
0: En plus, c'est c'est l'équipe du soir, c'est une émission de duel. C'est fatigant, les duels, mon petit Guillaume. Félix, oui, après le Sénégal, on saura. On aura des infos.
7: On est quand même très heureux d'avoir ce groupe-là et cet enchaînement de matchs-là. C'est nickel de jouer le Sénégal d'entrée. Le Sénégal, c'est une énorme opposition, une équipe à dimension mondiale, avec des cadors qui jouent dans des gros clubs européens. Encore une fois, pas de répéter ce que j'ai dit tout à l'heure, mais t'as le côté nouveau système, le côté surtout se frotter avec ce système-là. On fait des débats depuis 3 mois sur « mais ouais, mais face à une grosse adversité, est-ce que Deschamps il va pas revenir à 3 au milieu côté plus défensif ?» Déjà là, on aura la réponse et on saura si ça fonctionne ou pas. Mais comme Guillaume pense que une Coupe du Monde, ça commence en quart de finale...
0: Guillaume, vous maintenez vos déclarations.
10: Est-ce que je peux faire une passe exceptionnellement à mon ami, Rémi, qui a des arguments à
0: non.
10: ma place
0: alors... Vous changez. Vous changez de place, parce que là, la régie va être embarrassée. Non,
7: ça fait partie de l'argumentaire. Enfin,
10: mais non, mais parce que franchement, le premier...
0: Silence, Dufy. Régis, c'est cela.
12: Ah, j'y vais, donc?
0: Bah oui, on y va.
12: Non, je pense que le premier match n'a pas plus d'importance que les deux suivants. Et j'en prends pour exemple deux compétitions dont tout le monde se souvient. L'Italie, championne du monde 82, qui commence par 3 matchs nuls complètement pitoyables contre le Cameroun, le Pérou et je ne sais plus qui. Ou l'équipe de France de 2006 qui commence par 2 matchs nuls pitoyables aussi contre la Corée du Sud et la Suisse avant de devoir battre le Togo. Et que le premier tour ne veut absolument rien dire. Donc si le premier tour ne veut rien dire, le premier match ne veut rien dire non plus.
0: Démonstration brillante, mais peut-être sur un socle érodé, c'est ce que va décider notre président Johan Micot. Les Bleus favoris du Mondial, réponse après le Sénégal, oui ou non?
14: Mais après, c'est important de bien commencer ton premier match quand même. Mmh. Même si aujourd'hui, comme vous avez dit, il n'y a plus que 2 qualifiés. Il y en a 8. Il y a 8 troisièmes, je crois.
12: 8 troisièmes sur 12.
14: Et donc, tu as quand même une marge. Mais ce premier match est quand même assez important.
7: Contre le champion d'Afrique,
0: donc, ce qui est pas tous les donc c'est, ça serait plutôt oui pour Félix.
14: Plutôt, ouais, j'irais plutôt plus vers
0: plutôt oui, ouais, bah plutôt vers Félix.
14: Même, il t'ouvre quand même le tableau. Après, si tu finis premier de la poule, c'est quand même assez
8: ça
14: important.
8: Ça change beaucoup de choses.
10: T'as fait la Coupe du Monde 2002, toi, non?
14: Oui, pourquoi?
8: Non, parce que j'ai regardé les tableaux.
14: Non, mais ça tourne le tableau après.
8: Ah, ben bien sûr.
14: Tu finis premier ou deuxième ou troisième, c'est pas la même histoire.
8: Non, mais tu finis premier, deuxième ou troisième, c'est pas du tout la même chose. Donc le premier match, il est très important, puis tu vas tourner. Mais moi, je dis non cette fois-ci, encore une fois, parce qu'il y a une énorme différence dans l'espace. Dans l'espace-distance et dans l'espace-temps. C'est une Coupe du Monde à 48 équipes. Ça va commencer le 11, ça finit le 19, ça a duré 6-7 semaines. Donc on n'a pas de repères spatio-temporels et savoir comment ça se passait.
0: Et ça n'avantage pas les grosses équipes, les gros cylindrés?
14: Là, tu exagères, il y a un match en plus. Quoi. C'est énorme, c'est un match en plus.
8: Et qu'à un moment, c'est les équipes et les moins fatigués et celles qui s'entendent le moins mal qui gagnent. Mmh. Parce qu'à un moment, tu vas partir cette semaine, c'est long, très long.
0: Il y a les angles.
8: Si le groupe ne vit pas très bien. Et après, la deuxième chose, c'est les distances, quoi. Parce que là, ça va être. On n'est pas au
0: Qatar. Oui, c'est un continent.
10: Cette semaine, tu pars avant.
8: Mexique, qui est Canada. Immense. Canada, qui est un grand pays, et les États-Unis. Donc, ça veut dire que tu vas faire énormément de déplacements, de changements d'hôtel, etc., etc. La température, pour les équipes qui vont venir jouer au Mexique, l'altitude n'est pas la même, etc., etc. Donc, il y a un facteur de distance et d'inconnu qu'on ne maîtrise pas. Donc, je pense que après le premier tour, on aura peut-être une petite indication. Mais moi, je pense que ça va être une Coupe du Monde des surprises.
10: Félix, est-ce que les Français, pour toi, là, sont favoris de la Coupe du Monde? Donc, aussi, s'ils perdent ou ils font un nul contre le Sénégal, ils ne le sont plus.
8: Non, moi, je pense qu'on
7: est un peu absurde quand même.
8: On est dans les quatre.
10: Mais non, mais
0: c'est... peut être, oui, ça
10: mais
0: peut.
10: Non, mais je te demande.
0: On peut les dévaluer, ouais.
7: Non, si tu fais match nul contre le Sénégal, ça veut dire que ça veut pas dire que tu es plus favori de la Coupe du Monde. En revanche, je suis très content que vous l'ayez fait, mais décliné les premiers matchs sur les grosses compètes récemment. Il n'y a pas un seul adversaire qui est du calibre du Sénégal cette saison. C'est factuel. Donc là, tu arrives, tu prends le Sénégal, champion d'Afrique, qui a des top joueurs à tous les postes.
10: Champion d'Afrique.
12: La France est vraiment favorite.
0: Oui, enfin bon, non, mais c'est une bonne équipe. C'est une bonne équipe. Félix.
7: Non, mais voilà. D'accord, donc là, tu prends en match 1 ton plus gros adversaire, même si la Norvège va être un coriace. Oui. Non, mais tu prends.
10: Moi, je pense que c'est la Norvège le plus gros
7: adversaire. Bien sûr, tu prends sur le papier ton plus gros adversaire du groupe. D'entrée de compète, t'as une grosse rêve de ce qui se fait de mieux en termes d'intensité au milieu sur tout le reste du tableau du mondial entier. Et vous me dites, on s'en fout, limite, tu gagnes, ça veut rien dire.
12: Non, mais moi, je pense que la question, c'est important. C'est pas la Suisse, pas le Pérou de cette Coupe du Monde.
8: Non, mais personne ne le dit. Hein.
0: Comment ?
12: Mais je ne suis pas scotché.
0: Elle fait partie.
8: Qui est super
12: partie ? Elle fait partie, mais elle ne fait pas...
10: 5-10 équipes, ouais.
7: T'as le ballon d'or,
12: cette équipe ne transcende pas personne.
0: Excusez-moi, par rapport au Curaçao, c'est un peu au-dessus, quand même.
7: C'est les charnières du
10: monde. Non, mais bon,
1: tu mets qui devant eux ?
7: Non, mais là, à ce point-là...
12: Je ne sais pas, mais par exemple,
7: c'était... Je ne dis pas que t'es pas top 5.
0: Les gars...
10: Pardon, en fait, vous avez raison.
0: En fait, je comprends pas. Chacun fait son émission dans son coin, c'est chiant. Je reprends la main. Deschamps, vendredi. La France, considérée comme une favorite du mondial. Régis, comme une favorite du mondial. Je prends vendredi, on ne lui avait même pas posé la question à Deschamps. Il a démarré tout seul comme un seul homme. Écoutez-le.
18: De nous voir déjà le 19 juillet, ça ne me plaît pas trop. Même pas du tout. Parce qu'autrement, je ne sais pas, on n'a qu'à pas faire de match. Et puis, on arrive aux États-Unis le 16 ou le 15. Et puis, non, on aura d'autres étapes. Et aujourd'hui, ce qui est sûr, c'est nos trois adversaires et nos matchs de poule.
0: Et puis aujourd'hui, Deschamps, il est tellement puissant que même son pouvoir d'influence, ça influence le sélectionneur d'en face. On va écouter Emers Faé. On lui pose évidemment la même question dans ses petits souliers, Emers. Écoutez-le.
19: J'ai pas envie de fâcher Didier. Donc comme il aime pas le statut de favori, je vais dire non. Mais quand même... Il faut avouer que c'est une équipe qui est quand même très, très redoutable. Elle est armée à tous les postes. Je dirais même doublement armée à chaque poste. Offensivement, c'est du costaud. Ça va vite, ça peut jouer en attaque placée. Ça peut jouer en attaque rapide. Défensivement, c'est fort individuellement, c'est fort collectivement. Donc bon, ils sont pas favoris, mais ils ont des armes.
0: Démonstration, démonstration, il a paniqué. Et Félix, perdu. Ouais. Régis.
10: Je veux Régis.
0: Pas du fille. Régis, pas du fille.
8: Non, on n'est pas.
12: C'est un bon choix.
0: un excellent choix de côté.
8: Il n'y a pas d'équipe qui nous surclasse, voilà.
0: Ouais, voilà.
7: C'est les autres qui décident qu'on est favoris, c'est pas toi qui t'autoproclames. En l'occurrence, le monde entier pense qu'on est favoris.
8: Non, mais le monde entier, je parle pour moi. Mais oui,
1: je pense que le monde entier ne voit pas, par exemple, jouer l'Argentine.
8: T'as l'Espagne.
0: Non, mais je te le dis. Espagne, Argentine, France.
12: Non, mais le monde entier.
1: Les Anglais, ça va être.
0: Les
1: Portugal, ça va pas être facile.
8: Les Pays-Bas.
1: Le Brésil, attention. Parce qu'on
12: non, mais donc le monde entier,
8: c'est l'Américaine. Lucadigne,
12: Tchouaméni.
8: Surprise avec l'Équateur, surprise avec la Colombie.
0: Dans quelques minutes, la suite de l'équipe du soir. A tout de suite.
1: Colombie, tu vois.
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0: Un petit trauma, un traumatisme chez les Bleus. Deschamps dans Ouest France ouvre l'album des souvenirs des anciens joueurs du FC Nantes. Eh bien, lui ont posé une question à Lilozic, Loco, Amis, Comboiré, c'est autour du gardien, la légende Jean-Paul Bertrand Demann, qui lui pose deux grandes finales perdues, laquelle te laisse le plus de regrets. Réponse de Didier Deschamps. 2016 en France, ça fait mal, car on n'avait plus gagné de titre depuis 2000. Heureusement, beaucoup de joueurs ont connu 2018 ensuite. Celle de Doha aussi fait très mal, car être champion du monde, c'est ce qu'il y a de plus fort. Avec le recul, les deux finales sont douloureuses, car elles basculent du mauvais côté pour pas grand-chose. Si je dois en distinguer une, je dirais 2022, car c'est une occasion ratée à l'échelle mondiale, la fameuse dimension. La pire défaite, petit sondage auprès des chroniqueurs, c'est face au Portugal, 2016, face à l'Argentine, 2022. Félix, une nouvelle fois, vous êtes sélectionné. On y va. Ce soir, vous avez affronté à peu près tout le monde, sauf Guillaume qui s'est dérobé, comme d'habitude. Félix, lâchement. Félix, Euro 2016, Bernard, c'est le Mondial 2022. Voilà. Par ordre chronologique, on commence. Par ordre chronologique, 2016, pourquoi pour vous, c'est celle qui vous laisse le plus de regrets. On y va.
7: J'aurais bien aimé, je reprends à mon compte évidemment l'argument de Didier Deschamps, on n'avait pas gagné depuis longtemps, donc effectivement ça l'a fait mal pour ça. Évidemment la compète est à la maison, qu'un esprit quand même assez délirant qui s'était créé aux quatre coins de l'Hexagone là-dessus. Il y a le côté accessible aussi qui fait encore plus mal. Si tu joues le Portugal, qui n'était pas la référence de la compète, rappelez-vous, ils avaient fait trois matchs nuls en poule, t'as ce poteau de Gignac, et puis t'as le fait, effectivement, qu'après 2014, t'étais très décevant, t'avais eu le truc de réamorcer un élan, gagner à la maison, ce qui était quasiment naturel, donc 2016, ça fait très mal.
0: Perdre une finale qu'ils auraient dû gagner, voilà pourquoi ça laisse des regrets à Félix. À vous de jouer.
6: 2022, pour trois raisons. La première, c'est qu'en 2016, c'est pas Deschamps qui a perdu, c'est Cristiano Ronaldo qui a gagné, vous savez, son cinéma, il se fait sortir sur la civière. Toutes les caméras sont focalisées sur son coaching au bord du terrain. On a complètement oublié cette finale, c'est pour ça qu'on a perdu. D'ailleurs, on aurait dû mettre un coup de date à Ronaldo et le faire s'asseoir. Deux, parce que 2022, il n'y a rien de plus beau que de gagner une Coupe du Monde. Ça, c'est le summum absolu. Et trois, parce que Didier Deschamps, ben, comme le dit Joumikou, il a toujours raison.
0: Il y a trois arguments, il y en a un certainement qui vous a fait vaciller. Jo, est-ce que c'est Bernard pour la Coupe du Monde 2022 ou l'Euro, Félix, l'Euro 2016?
14: Ben, disons que 2022, tu la perds au péno. C'est vrai qu'elle est accessible par rapport à ça, mais sinon, tu n'existes pas pour moi. Pour moi, dans cette finale, tu n'existes pas. Il y a des coups de... Il y a deux pénaltys, il y a cette volée magnifique de Mbappé qui te remet dans un coup de folie. Mais pour moi, tu es très loin de l'Argentine. Tu arrives quand même au pénalty, mais tu es très loin. En 2016, pour moi, elle est plus accessible.
0: Donc tu perds...
14: Elle laisse plus de regrets 2016.
0: Mmh. Ok. Voilà. 2016 parce qu'elle était footballistiquement accessible. Pour faire un résumé, en fait, ils perdent une finale qu'ils auraient dû gagner. Et ils auraient pu gagner une finale qu'ils ont fini par perdre. En fait, voilà.
21: Je trouve que l'argumentaire de Félix était assez convaincant parce qu'il nous a rembobiné un peu le truc. C'est vrai que post 2014, il y avait quand même un grand vide. Il y a le fait que ce soit à la maison, et puis le poteau, le truc. Et moi, j'avais plutôt voté Coupe du Monde. Parce que la Coupe du Monde me semble tellement supérieure.
0: C'est le prestige.
21: Ouais, c'était le prestige.
0: Prestige, c'est insurpassable.
21: Et puis, je considérais que perdre au tir au but, t'étais quand même plus près que de perdre dans le jeu. Mais Jo a raison, on était aussi tellement loin sur cette finale. Donc, c'est difficile de trancher quand même. Hein.
24: Moi, je tranche pas, moi.
21: C'est-à-dire ?
24: Bah parce que je trouve qu'une finale...
0: Vous ne savez pas trancher.
24: Mais non, mais je suis un peu banormand.
14: Il est un peu neutre.
24: Non, mais je suis banormand.
14: C'est ce qui le qualifie, c'est la neutralité.
24: Peut-être bien que oui, peut-être bien que non. Je trouve que perdre une finale, c'est hyper douloureux, quelle que soit la...
14: Ça, c'est vrai que c'est...
24: Bah non, mais c'est vrai, la compétition.
14: C'est vrai que là, tu nous apprends un truc.
21: C'est très intéressant.
14: Non, mais c'est un argument.
24: C'est hyper intéressant.
14: Là, tu nous convaincs.
24: C'est hyper intéressant. Comment tu veux comparer
21: et la gagner? Est-ce que c'est
0: bah, on peut comparer.
24: Moi, dans ma carrière, j'ai perdu une finale. Je m'en suis jamais remis. Finale de Coupe de l'Orne avec le FC Flair.
14: Je m'en suis jamais remis.
24: C'est hyper douloureux.
7: Elle est accessible ou pas quand tu
24: l'as fait? Ouais, ouais. Elle est accessible parce qu'on était favoris. Mais je trouve ça. J'arrive pas à comprendre qu'on puisse différencier les deux. C'est une défaite en finale. C'est hyper douloureux. Alors évidemment, Félix, il a raison. C'est à domicile. On n'aurait jamais dû perdre cette finale. On a dominé. On a des occasions. Enfin, des mini-opportunités. On se fait enfler et on perd le fil après la sortie sur blessure.
0: La question, c'est pas c'est triste. Ronaldo. La question, c'est la pire. C'est laquelle?
24: Bah, les
0: pire.
24: Deux, moi. Je trouve que c'est tellement douloureux parce que
0: ça
24: après.
0: Pas choisir.
24: Non, mais 2022, tu fais l'effort, t'es dominé tout le match et tu reviens dans le match.
0: Attendez, écoutez au moins votre chroniqueur qui a enfin un argument, lui, regardez.
24: Ah bah oui,
0: Bernard Lyons.
8: Ou un quatrième.
0: Le quatrième, excusez-moi.
8: Non, mais parce que c'est vrai qu'en 2016, on s'est battu avec nos armes et qu'on a perdu. Et ça, c'est le sport. Il faut l'accepter. Mais en 2022, on s'est pas battu avec nos armes.
0: C'est-à-dire?
8: Ben parce qu'on n'était pas en état de la jouer, la finale.
0: C'est vrai.
8: Pour rappeler ce qui s'est passé, on était obligé de sortir Giroud, Griezmann, la façon dont Varane, il termine.
0: Vaincu par le Covid.
8: Exactement.
0: Vaincu par le Covid.
8: C'est ça qui me laisse beaucoup plus de regrets en 2022, parce que si on avait été en forme physiquement, on aurait été en état de jouer, je pense qu'on aurait vu un tout autre match.
24: On vient quand même
0: à la pub. Allez, à tout de suite.
8: Ah ben
0: la
8: c'est pub. Pour ça me laisse encore plus de regrets.
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0: Je vous fais une confidence, chers téléspectateurs. Guillaume Dufy a débouché ses meilleures bouteilles, le Werner Brême. Ouais, les années de Joan Micou ont été évoquées. Et... Roi 55, Lyon 45, 2016.
24: Bonne émission, l'enfant. Félix. Hein
0: voilà, franchement, Félix, franchement.
7: Je sais d'où je viens, je vais essayer de garder les pieds sur terre.
0: Minuit info, Théo Barbet du Kiel, Roland Garros, nous sommes jeudi et c'est certain. Un Italien disputera la finale.
15: Oui, c'est la Dolce Vita pour les Italiens à Paris. Ils étaient trois pour la première fois de l'Air Open en quart de finale. Et le premier à s'être qualifié cet après-midi, c'est Flavio Cobolli qui a renversé Félix Auger-Aliassime, sixième mondial sur le central. Le Canadien menait pourtant 6-4, 3-1 avant de perdre pied. Sept balles de break, notamment non converties dans la quatrième manche pour Auger-Aliassime. Cobolli, ancien joueur de la Roma quand il était gamin. Et oui, il l'emporte 4-6, 6-4, 6-4, 6-4. Il jouera sa première demi-finale en Grand Chelem vendredi.
0: Et puis Cobolli affrontera Arnaldi qui a battu Berrettini, mais c'est une victoire à la puriste puisque Berrettini a abandonné.
15: Ouais, les larmes aux yeux pour Matteo Berrettini, on le sait, gêné par des multiples blessures ces derniers mois, ces dernières semaines, ça allait mieux pour le finaliste de Wimbledon 2021, mais ce soir il a été touché à la cuisse après un premier set notamment de plus d'1h20 face à son compatriote. Qualification donc de Matteo Arnaldi qui jouera lui aussi sa première demi-finale en Grand Chelem.
0: Régis, oui. Le succès italien. Alors, il n'y avait pas Sinner, il n'y avait pas Musetti. Et les Italiens, donc, on voit deux Italiens qu'on connaissait un peu, mais pas autant que Sinner.
21: Plus un troisième avec Berrettini.
0: Oui, oui. C'est quoi le secret? Le boulot, le projet, le truc, c'est quoi?
21: C'est générationnel. C'est une histoire de leader, de... C'est difficile à expliquer parce qu'il y a des écoles espagnoles, il y a des écoles américaines, ça change tout le temps, il y a des Australiens.
0: Il n'y a pas les écoles françaises.
24: C'est un grand pays de 500 millions d'habitants.
21: Non, mais il y a un leader, quoi. Il y a Yannick Sinner.
0: Il y a une locomotive.
21: Bah, à partir du moment où tu as une locomotive, il tire tout le monde, mais... Mais la montée en puissance datait d'avant Sinner, parce qu'il y avait même Fognini, qui était un super joueur aussi, qui avait gagné Rome.
0: On parle de l'influence d'un coach Riccardo Piatti.
21: Entre autres, mais il y a
0: Piatti qui a dû entraîner Gasquet.
21: Il a entraîné Gasquet, mais qu'il a bien entraîné. Ouais, on fait une demi-finale de Grand Chelem ensemble, je crois. Il y a des académies partout en Italie.
0: Mais vous n'avez pas une explication, quelque chose, un petit résumé, un petit truc?
21: Je ne crois pas.
0: Vous nous laisserez comme ça dans le flou le plus total. Et autre explication que je vais demander, mais on va donner la parole à Théo, une édition 2026 marquée par des surprises. Et la surprise du jour, dans le tableau d'âme, la numéro 1 mondiale a complètement fondu les plombs, elle a craqué.
15: Craqué complet, Arina Sabalenka, finaliste l'an passé, porte d'Auteuil, tempête sous un crâne. Jamais la Biélorusse n'aura maîtrisé les éléments et notamment le vent tourbillonnant sur le central cet après-midi. À l'image de ce point, c'est un tournant. Ouf. Elle mène 6-4, 5-4 sur son service. C'est cette volée qui s'échappe, elle était à 2 points du match. La suite, c'est un effondrement, 10 jeux consécutifs perdus. La numéro 1 mondiale, méconnaissable, 6-0 dans la troisième manche pour Diana Schneider. En demi-finale, la Russe a affrontera la Polonaise Maya Jwalinska, qui avait notamment battu Diane Paris.
2: Mais moi, je suis pas d'accord avec Théo quand il dit qu'elle a rien maîtrisé. Elle mène 6-3, 4-1.
0: Ouais.
2: Elle fait un 7,5 énorme.
0: Oui, ça va le cas.
2: J'ai regardé le match, elle est exceptionnelle. La Russe ne voit pas le jour.
0: Mais là, et maintenant, le moment où ça bascule.
2: Non, mais ça bascule, elle s'énerve, elle perd son calme, comme elle a déjà...
7: Comme l'année dernière.
2: Comme elle a déjà... connu ce moment-là, et elle est incapable de revenir dans le match.
21: Elle a fait une conférence de presse fantastique.
2: Fantastique. Elle vient arrêter le tennis.
21: Qui a duré une demi-heure.
0: Ouais.
21: Dans laquelle elle est arrivée, ce que je racontais à Jo tout à l'heure, dans laquelle elle est arrivée au bord des larmes en disant j'arrête le tennis, etc., etc. Et c'est dans le tennis, que ce soit les joueuses ou les joueurs, ils se servent beaucoup des conférences de presse comme thérapie.
0: Comme sas de décompression.
21: Ouais, comme sas de décompression. Comme ils le font à chaud au lieu de le faire à froid, mais un petit peu comme s'ils étaient avec un coach ou qu'ils débriefaient, etc. Et en fait, elle a balayé tout ce qu'elle avait sur le cœur. Elle est arrivée en disant j'arrête le tennis. Et puis.
0: Et à la fin?
21: Petit à petit, elle est revenue à la raison. Elle avait un discours qui était un discours de plus en plus raisonnable. Elle tentait de répondre à la question. Et puis, elle a fini la conf de presse en disant mais de toute façon, je sais comment je vais régler tout ça. Je vais aller dans une pièce, vous savez, les pièces où on peut casser tout ce qu'il y a, où on se défoule. Elle dit je vais régler le problème comme ça. Donc là, je m'en vais, je vais dans
0: L'an dernier, après Coco Gauff, sa défaite en finale, et je crois qu'elle partait à Chypre, à Malte, pour se bourrer la gueule.
21: Oui, en Grèce, non?
0: Ouais. En tout cas, c'était pas tellement le pays, c'était le programme qui était plus intéressant.
9: Elle était pas en Normandie, Guillaume Dufy l'a pas vu.
21: Elle a un vrai blocage psychologique.
9: Je n'étais pas avec elle.
21: Qui est totalement incompréhensible par rapport à Roland et à Wim sur ce qu'elle produit. Elle a. C'est vrai, ça disjoncte.
0: Victoire l'Open d'Australie, victoire l'US Open.
2: Non, c'est extraordinaire parce qu'à 4-1, elle commence à s'énerver après le vent. Après sa boxe, après ses coachs, elle perd totalement le fil alors qu'elle dominait, elle surpassait la demi-finale. C'est incroyable, c'est une espèce de suicide. Mmh. C'est lunaire.
0: La France sauve l'honneur à Roland-Garros.
15: Oui, 5 ans après, Pierre-Hugues Herbert peut gagner à nouveau Roland-Garros. Nicolas Mahut, fraîchement retraité, c'est avec Quentin Alice désormais que l'Alsacien fait équipe. La paire tricolore s'est ouvert le tableau en éliminant notamment les têtes de série numéro 4 au deuxième tour. Victoire 6-4 cet après-midi face aux Néerlandais Arens et Pell. Herbert en course pour un troisième Roland en double, donc ce serait le premier pour Quentin Alice.
0: Le double, c'est...
21: Non, mais ce qui est intéressant, c'est déjà qu'ils vont peut-être aller en finale et gagner Roland, mais c'est surtout que ça va être la future équipe de France de Coupe Davis. Mmh. Parce que pour l'instant, c'était Pierre-Hugues Herbert, Benjamin Bonzi.
0: Mais la Coupe Davis, la nouvelle version, là, qui intéresse personne.
21: Il y a quand même un double. Le double est très important parce qu'il y a 3 points, 2 en points, 2 en simple et 1 en double. Mmh. Et on avait un double qui était faible. Et Herbert Alice, ça va être un très bon double.
2: H.
21: Pour la Coupe Davis, c'est pas mal, mais tout le monde s'en fout apparemment.
0: Bah oui, après
9: la Coupe Davis.
0: Bah depuis la réforme.
21: Non mais dis-moi, on s'en fout, connard. Non, mais...
9: Il a pas dit ça, mais
0: on s'en fout, connard.
21: Voilà.
0: Moi je suis. Moi, je suis au petit soin avec les chroniqueurs.
21: Hein. C'est tellement mieux comme ça.
2: Moi je suis déçu, j'aurais bien entendu Bli sur le tennis.
0: Pourquoi?
2: Ah parce qu'il aime bien.
0: Ah ouais.
11: Parce que j'ai un.
0: Monaco s'écroule ce soir face à Nanterre, c'est du basket.
15: Ouais, bon, circonstances particulières pour Monaco aussi dans cette demi-finale de Deep Elite face à Nanterre. Seulement 8 joueurs de disponibles, l'infirmerie est remplie. Pourtant, la Roca Team fait tout bien avec notamment Elio Kobo, 23 points, plus 12 à la pause pour Monaco. Sauf que Nanterre recolle à 87 partout en fin de match, il reste une 30. Donta Scott à 3 points pour passer devant et la Nanterre qui va enchaîner, victoire. À 98, à 89.
2: Infirmerie remplie, puis il y a des joueurs qui...
0: Ils sont pas payés.
2: Qui veulent pas jouer et qui refusent de jouer tant qu'ils sont pas payés.
0: Bon, vous êtes un filou, hein, Théo. Hein. Oui. On appelle plus ça la Jeep Elite. Je vais voir sortir en Jeep. Après, là, c'est les pubs déguisées. C'est la Betclic Elite.
13: Ah, c'est la Betclic Elite.
0: Ouais, bah, oui, c'est,
24: ça,
0: tu,
24: ça nous rajeunit.
0: Ça change tout. Oui, oui, oui. C'est le championnat de France de basket. Dans 10 jours, événement mondial sur la chaîne L'Équipe.
15: Oui, ah. Si je vous dis Matt Damon, Christian Bale, des physiques presque aussi avantageux que Félix Roy à ma gauche. Ils étaient aussi à l'affiche.
0: Sympa pour les Bouddhas à côté.
15: Le Mans 66. Et oui.
24: Les Bouddhas, salut. Alors, nous, les James Mangold. Les Quinquas, nous.
15: Qui revient sur la rivalité.
24: Les Bouddhas, salut.
15: Ferrari Ford lors des 24 heures. 40 heures de direct à partir de jeudi prochain et la diffusion de l'Hyperpole, la séance de qualif à laquelle va prendre part Ford en LMGT3. Mise en perspective signée Victor Coudreau.
16: Il est américain, il a 26 ans et le poids d'un lourd héritage déjà sur les épaules. J'ai grandi entouré de Ford depuis ma naissance, donc c'est vraiment spécial. C'est génial de faire partie de quelque chose de profondément américain, en étant moi-même américain. Dans les années 60, Ford a écrit l'une des plus belles pages de l'histoire des 24 heures du Mans. 4 victoires consécutives entre 66 et 69 pour la légendaire GT40, venue à bout de l'ennemi juré.

0: Et une nouvelle fois, est arrivé. Deux chroniqueurs pas d'accord,
1: on y va.
0: Ouais. Alors là, vous deviez affronter Régis. Mais je ne sais pas si Régis va se dire, je passe la main à Guillaume. Non, non, vous maintenez vos déclarations.
2: Non, non, mais moi, je prends mes responsabilités.
0: Moi. Genesio à l'OM, c'est une recrue qui change tout. Régis, vous dites oui, vous allez ouvrir le bal. Félix, vous dites non, vous écoutez, puis vous allez lui répondre. À vous de jouer, les copains.
2: Bah, je dis oui parce que dans le contexte actuel et la façon dont l'OM a fini la saison dernière, il fallait un signe fort. Et je pense que l'arrivée de Genesio, qui est quelqu'un de stable, de charismatique, de précieux pour un club qui sait où il va, c'est le signe que Genesio et ses futurs dirigeants se sont mis d'accord sur le projet. Je pense qu'il a reçu des assurances, aussi bien sur la Coupe d'Europe que sur les finances du club. Je pense qu'il va avoir un effectif digne de l'OM. Donc je pense que tout s'annonce pour le mieux pour l'OM avec Genesio.
0: Félix Roy.
3: J'aimerais très sincèrement pour l'Olympique de Marseille que Bruno Genesio soit la recrue qui change tout. Je pense hélas que le mal est extrêmement profond et que les façons de s'en sortir, s'ils y arrivent, passeront par autre chose que la tête de projet, si Genesio est la tête de projet, ce dont je suis pas sûr. Ce qui m'inquiète, c'est que l'Olympique de Marseille soit un petit peu traumatisé par la dimension médiatique et de communication qu'a pris sa saison dernière et se serve de Genesio comme d'un paravent en se disant il en a vu d'autres et de toute façon il va apporter du calme. Il va falloir surtout un effectif, une direction sportive compétente et refaire toute une équipe.
0: Il y a du boulot, voilà. Grégory Lorenzi est derrière à ma droite, sur le plan large. C'est le nouveau directeur sportif. Félix, c'est non, malheureusement. Et si vous y croyez, ouais, il faut laisser sa chance au produit. C'est ce que nous dit, en résumé évidemment, Régis Testelin. Il a bien mieux dit que ça.
4: Non, mais moi je pense que j'irai plutôt vers Régis, parce que je me dis que... Il leur faut un peu de stabilité. Je pense que Genesio est capable d'amener ça. Il y a un staff aussi avec la présidence qui évolue, qui a changé. Donc je pense que si Genesio aussi arrive là-bas, c'est qu'il a eu quand même quelques
0: garanties
4: sur l'évolution de la saison prochaine. Et je trouve que c'est un vrai bon technicien qui a maintenant beaucoup d'expérience et qui peut amener ce calme dans cette folie marseillaise.
0: Ah, Genesio, calme. Est-ce que
4: non,
0: c'est un calme?
4: Non, non. Oui. On a un calme dans la gestion.
3: Par rapport à l'avant-dernier, quoi.
2: Non, mais c'est quand même pas un entraîneur qui met les pieds n'importe où.
5: Non.
2: Il a été à Lyon, il a été à Rennes, il a été à Lille.
5: Okay.
2: Je ne pense pas, je crois pas une seconde que Genesio jette la pièce en se disant ouais, j'espère que ça va bien se passer à l'OM.
5: Mais Régis, oui. Tu as raison, tu as totalement raison. Mais aujourd'hui, malheureusement, Marseille, ces dernières années, et puis depuis une éternité, c'est certainement le club le plus instable de la Ligue 1. On ne sait jamais rien ce qui peut se passer. Il a peut-être des garanties. On vient de lire ces dernières semaines que le club était en grande difficulté économique. Il a des garanties. Lesquelles? Qu'est-ce qu'ils vont vendre? Qu'est-ce qu'ils vont acheter? Qu'est-ce qu'ils vont obtenir comme prêt? C'est le néant le plus total. Alors évidemment, moi Genesio, j'adore. Partout où il est passé, il a eu des résultats. Mais très franchement, l'OM, c'est un club vraiment très à part. Et la situation conjoncturelle de l'OM fait que tu ne peux pas répondre de manière favorable, positive à cette question.
0: J'ai
5: aujourd'hui
0: entendu un mot de Bernard, le triumvirat, et je crois comprendre votre position. Bruno Genesio arrive avec un nouveau directeur sportif au-dessus de lui, c'est Grégory Lorenzi, un nouveau président donc délégué, Stéphane Richard. Si j'oppose ces trois têtes de gondole à Pablo Longoria, ancien président, Méli Benassia, directeur du football, directeur sportif, et Roberto de Zerbi, est-ce que finalement cette arrivée de Genesio, ça change tout? À vous de jouer, Bernard.
6: À mon sens, ce qui change tout, c'est que Bruno Genesio n'est toujours pas arrivé à l'OM.
0: Oui.
6: Au moment où on se parle, il n'a pas signé.
5: Non. Et ils ont un entraîneur, Habib Bey.
6: On est le 4 juin.
0: Ouais.
6: On a mis en place un nouveau président qui a anticipé sa venue vu l'urgence, parce que tu reconstruis une équipe. Mais non, ça ne va pas se passer fin août. Tu as un nouveau directeur sportif qui va finir par être là et arriver. Et tu as Bruno Genesio qui est dans sa villa du côté de Saint-Tropez. Et il est libre. S'il n'a pas encore signé aujourd'hui, c'est qu'il n'a pas encore toutes les garanties. Mmh. Et notamment, on ne sait pas la panade financière dans laquelle seront. Et quand Bruno Genesio, c'est quelqu'un de très expérimenté, qui, pour moi, collerait parfaitement à l'Olympique de Marseille, dans ce triumvirat-là, ça pourrait ramener du calme, de la sérénité, et on va dire un gros mot à Marseille, de la compétence.
0: Mmh, okay.
6: Parce que c'est quelqu'un d'extrêmement compétent, et je le trouve totalement sous-côté en France. Maintenant...
0: Non, sur votre première partie de l'intervention,
5: Il a beau être compétent, s'il n'a pas du
0: bah oui, voilà, c'est ce que nous explique Bernard.
3: La sérénité à Marseille.

0: Marseille,
1: il viendra pas.
0: En aucun cas, il se décrète un truc qui s'appelle les résultats. C'est ça. Alors, parfois même, quand il y a les résultats, tu n'as pas de calme.
2: Cette année, ça a été
0: non, okay.
2: la preuve totalement inverse. C'est un club qui a totalement imposé.
0: Okay, mais tu peux mettre les trois meilleurs êtres humains en gestion d'émotions de la Terre, ceux qui peuvent gérer les meilleures crises dans les plus grandes boîtes du monde, parce que le président, c'est un président aussi capitaine d'industrie qui a un certain background.
3: Administrateur.
0: Si tu perds 4 matchs de suite, de toute façon, ce sera le feu à Marseille, quoi qu'il arrive. Bon, tu peux mettre qui tu veux.
3: Selon mes informations.
1: Oui.
3: Selon mes informations, les miennes, Bibi, l'OM ne devrait pas être exclu de la Coupe d'Europe.
0: Ah.
3: Parce que c'est déjà extrêmement rare. Mais un recrutement pour être encadré, la massa, là, il y a surveillé, voilà, va falloir recruter malin. Alors, ce que j'entends à propos de Grégory Lorenzi, c'est qu'il a fait des miracles à Brest. Mais pardon, est-ce que c'est facile de recruter comme Brest quand t'es. Il y aura déjà ça.
2: Mais non.
3: Est-ce que c'est facile de recruter comme Brest quand t'es à l'OM?
2: Ah non. Mais c'est pas ça le truc. Excuse-moi, il faut faire les choses dans l'ordre. Le 30 juin, tu vas clôturer tes comptes.
3: Ouais.
2: Si pour clôturer tes comptes, t'es obligé de vendre Greenwood. Excuse-moi, c'est pas du tout la même chose. Pas question de recruter de.
3: Mais il est vendu Greenwood, là.
2: Enfin, Marseille,
3: sans Greenwood, tous les
2: 3-4 joueurs. Toi, tu me parles déjà de reconstruire une équipe. Il va falloir qu'ils clôturent les comptes.
3: Ouais.
2: Il va falloir qu'ils essaient d'éponger et de boucher autant faire un trou. Et je pense que Bruno Genesio, s'il ne s'est pas engagé à présent, c'est qu'il attend d'avoir les garanties.
4: Il y a une énorme masse salariale à l'OM. Énorme.
3: Mason Greenwood, là, aujourd'hui, il n'y a pas que l'AS Roma qui est dessus. Il y a Fenerbahçe qui le courtise. C'est Fotoma qui est BB Sport. La Gazzetta dello Sport évoque une somme donc, de 50 millions. On sait que Marseille n'a pas tous les droits sur le joueur, donc il y aura une partie de l'argent. Il y aura, donc si c'est vendu 50, ce ne sera pas 50 sur les comptes de Marseille.
0: Ce ne serait pas une immense vente de la part de l'OM quand même.
3: Mais quand on parle, pardonnez-moi, de Genesio, l'homme qui arrive toujours au bon moment, au bon endroit, ça veut dire que Bruno Genesio, il regarde, il scrute.
2: Mais bien sûr.
3: Voilà. Et là, qu'est-ce qu'il scrute à l'OM?
5: C'est pour ça qu'il n'a pas signé.
3: Ben oui, un président qui va arriver officiellement en juillet.
2: Non, mais qui est déjà là, qui est en fonction.
3: Il est en fonction?
2: Oui. Ouais.
3: Bon, ok. Non,
2: il arrive le 12 ou 14,
0: je crois. Il bosse depuis le début.
2: Il bosse. Lorenzi, même s'il n'avait pas le droit.
3: Ok, ok. Il a le président, il a le directeur sportif. Mais maintenant, tu ne joues pas avec Bruno Genesio. C'est Bruno Genesio qui fait
2: Bruno Genesio, il est capable de développer des joueurs aussi. Quand il était au LOSC, il allait voir LOSC, un centre de formation un peu compliqué, mais il te sort des Boudaoui, des joueurs comme ça. Là, il va se tourner le centre de formation, il n'y a rien à Marseille. Pas les joueurs.
3: Bouelli.
2: Ouais, il n'y a rien de dégain, pas un vrai. Donc à un moment, il va falloir qu'ils aillent faire son marché. S'il te dit, on n'a pas
3: d'oseille.
2: On va surtout vendre.
0: Mais Guillaume, il a raison.
6: Les Lorenzi, il fera comme il a fait à Brest, et puis ils tenteront d'être troisième avec Del Castillo.
3: Est-ce qu'on peut faire le recrutement de Brest quand tu es à l'OM?
4: Del Castillo, tu recrutes à Brest. C'est 20 000. Brest, c'est 20 000. Tu vas à l'OM, c'est 80 000, 90 000. Parce que l'OM. Del Castillo, il va pas prendre le même salaire à Brest qu'à l'OM.
0: Il y a un club qui s'est arrivé cet été, qui s'appelle l'Olympique Lyonnais. Je suis d'accord, il y a une différence de dimension de masse salariale. Mais Mathieu Louis-Jean, il a juste pris. T'as quatre chapeaux de profil de joueurs européens en fonction de qui tu es, toi. Le Real et Lyon n'ont pas les mêmes chapeaux. Il est allé, catégorie B. Il allait chercher Karabec, Pavel Souch, machin. Pavel Souch, c'est un gros joueur européen à l'époque. C'est un joueur que plein de clubs vont parce qu'à Bâle, il est énorme, machin. Il faut juste aller bosser dans cette catégorie-là. Moi, je pense que Lorenzi a largement les armes pour le faire. La question, c'est combien tu dois vendre. Rappelez-vous de Lyon qui vend Mikotadze à la J1. Combien tu dois vendre? Si tu dois vendre Greenwood mais que tu le vends mal, c'est-à-dire que tu vas devoir en vendre d'autres.
3: L'an dernier, les pertes pour la saison dernière, c'était 100 millions. Donc cette année, on peut partir à peu près dans le même.
6: On a trois exemples de clubs de Ligue 1, Lens, Lille et Lyon, qui ont quand même fait des super saisons, en partant de pas grand-chose, non?
3: Oui.
6: Et pourquoi l'OM, pour une fois tous les 10 ans, ne pourrait pas miser sur la qualité humaine des gens et de leur savoir-faire, de leurs compétences?
3: Oui, mais c'est pas facile. Lens, vous nous avez dit, c'est vous qui avez dit.
6: C'est ce que tous les supporters de l'OM attendent de leur
3: club. Le recrutement de Jean-Louis Lécard, on a rarement vu un recrutement. Oui, parce qu'en général, il y a toujours 2-3 saucisses, mais là, non.
6: Et bien Lorenzi, il est bon.
4: Après, il y a le recrutement des joueurs, effectivement, mais il y aura aussi la gestion de tout l'environnement marseillais, parce que si Benatia part, toute l'équipe mise en place par Benatia n'est pas partie. Il y aura aussi ses personnels à gérer, et je pense que ça va être complexe. Et Lorenzi et le président de Marseille auront plein de choses à gérer, et je pense que le contexte marseillais, pour ceux qui arrivent, va être très compliqué.
0: Régis, Mathieu Louis-Jean, il est bon. D'accord. Bah, tu vois, c'est une question de contexte.
3: Oui, oui. D'accord avec, Bruno Genesio, bientôt Marseillais, une recrue qui changerait tout. Oh là là. Pour Féfé, oh c'est 67%. Oh c'est un plébiscite ce soir, mon cher Félix.
4: Tu aurais dû me laisser la place, Régis.
3: Dans l'actualité, je ne sais pas si vous avez parcouru, mais j'avais envie de vous faire un petit mytho ou pas mytho. Je ne vous ai pas envoyé le sujet. Une petite interro surprise entre nous.
4: Ou pas
3: c'est
4: pas.
3: Non, c'est juste. Voilà. Il y a Clément Turpin. On va le passer au détecteur de mensonges de l'équipe du soir.
6: Je
3: ne
6: suis pas arrogant.
3: Troisième mondial. Interview donc sur l'équipe.fr par les inspecteurs Hermand et Agege. Il a dit des choses. Le détecteur de mensonges est. Voilà, vous l'entendez. J'ai des citations. Mytho ou pas mytho, quoi. Bobard ou pas bobard. Clément Turpin, êtes-vous arrogant? Je prête peu d'attention à ce qu'on dit de moi. Je ne suis pas sur les réseaux. Je n'ai pas le sentiment d'être arrogant.
4: C'est comme les mecs dans les interviews qui disent « Moi, je suis pas humble ».
3: Donc, bobard ou pas bobard?
4: Ouais, je pense que c'est un peu bobard, quand même. Enfin, ouais, un peu.
3: Merci beaucoup.
1: Ça dépend où il arbitre, en fait.
0: Pas bobard.
1: En Europe, il est un peu moins arrogant qu'en France.
3: Ah ouais?
1: Donc, en France, je le trouve un peu arrogant. Ouais. Tu peux pas trop lui parler de... Je trouve que.
4: Il a un body language.
0: Il
4: est peut-être pas arrogant, mais il a un body language arrogant.
0: Mais alors, qu'est-ce que tu penses de François Le Texier? Pareil.
4: Il a un body language arrogant.
0: Est-ce qu'il y a...
3: Quand tu mets un carton en souriant, nous disait Clément Turpin aujourd'hui, il se confie aux inspecteurs Hermand et Agege. Eh ben les joueurs le prennent mal. Quand. Avec le sourire, comme ça, cool.
6: Mais je pense qu'il faut créer une distance quand même, quand tu es arbitre.
3: Autre mytho ou pas mytho? Arbitrer Jude Bellingham du Real ou Jonathan Gralic de Lens, est-ce que c'est différent? Réponse, aucune. Je reste le même. Mytho ou pas mytho?
5: Pas mytho.
3: Pas mytho?
5: Ouais.
3: Ouais, pas mytho? Le même?
5: Non, parce que je pense qu'il il a une très haute considération de sa personne et c'est une force. Et que donc il n'est pas impressionné de Bellingham.
3: Ok. Non,
1: mais d'accord. Ouais, je l'ai trouvé bien arbitré à Madrid.
3: Ouais. Il a bien arbitré,
1: c'est
3: il a tenu
1: sorti,
3: le match.
1: Il a tenu.
3: Ouais. Arbitre. Il a de la personnalité.
1: Arbitres ont se laisser influencer par le Bernabeu.
4: Donc ça veut dire que arbitrer pour lui Lens, Metz ou Real Barça, c'est la même chose.
3: Non, vous n'y croyez pas.
5: C'est le propre des entraîneurs, des arbitres.
4: Ouais, j'ai pas l'impression quand même.
3: L'arbitrage, c'est quoi? La définition de l'arbitrage, je trouve que la définition est intéressante. L'arbitrage, c'est pas des maths. Ça consiste à trouver l'équilibre entre un texte rigide et un contexte en mouvement permanent. Si on est trop sur la loi, on passe pour un arbitre autoritaire, mytho ou pas mytho, bonne problème. Définition ou mauvaise définition.
0: Le problème, c'est qu'en l'occurrence, le texte en foot est en mouvement permanent.
3: C'est pas un texte rigide, c'est un texte interprétable.
0: Ça change tout le temps. Donc, en l'occurrence, faire en sorte de faire appliquer un truc mouvant et imperceptible de façon mouvante et imperceptible, c'est. Ouais. Ça résume en fait toute la difficulté du taf du bonhomme. Mais du coup, c'est pas mytho. Mais c'est...
3: Bah, en tout cas, c'est une mauvaise définition.
6: C'est assez juste.
3: Mais je trouve que la sortie de Félix est encore à propos ce soir. C'est le texte, il n'est pas rigide, le texte, il est mouvant. Et c'est vrai que souvent, on découvre des nouvelles.
0: C'est compliqué.
4: Alors, on parle tout le temps de l'interprétation de la règle.
3: Comprenez-vous, dernier mytho, pas mytho, comprenez-vous qu'on puisse penser que certains autres de la VAR, dans le camion, comme on dirait, hésitent à vous déjuger? Réponse, les arbitres VAR savent quand il faut intervenir ou pas. Quel que soit l'arbitre central, je ne suis pas responsable de ces légendes urbaines. Est-ce que c'est un mytho ou pas
6: mytho complet?
3: Ouais. On ne déjuge pas Monsieur Turpin.
6: Mytho complet.
3: On ne déjuge pas.
6: Va discuter avec les arbitres du VAR.
3: Ouais.
6: C'est-à-dire quand ils sont fédérales et qu'il y a un arbitre international.
3: Ouais.
0: Non.
3: Ouais.
6: Ils font gaffe quand même.
0: Ah. Il y a des contre-exemples. Hein. Tu vois le Texier sur la semelle de Stassin sur Tolisso, tu te rappelles?
6: Ouais.
0: Le Texier qui met rouge. Un truc assez incontestable. Ils l'ont appelé pour qu'il aille revoir. Et il a mis jaune, ce qui était un scandale. Il l'a fait quand même. Donc okay. Le mec était... Après, c'est pas toujours des fédéraux. Parfois, c'est des anciens.
1: C'était Turpin.
0: C'est là où je suis...
6: C'est ça que je veux te dire. C'est pas l'histoire.
4: Il est malade en bus.
6: Qui est dans le VAR. On rappelle très bien cette histoire.
3: Et enfin, le dernier débat du soir. J'ai pensé, quand je l'ai créé, à Guillaume Dufy. Je vais vous expliquer tout ça. Vous aurez la main, mon cher Guillaume. Redressez-vous, Guillaume, là, c'est pas possible. On voit pas votre joli minou.
4: La France,
3: la France a un incroyable talent. Oui, j'ai lu Wemby, donc ce soir, match 1 hein, entre les San Antonio Spurs et les New York Knicks. Je suis tombé ce matin sur l'édito d'Arnaud Lecomte, page 2 dans l'équipe. La France a un incroyable talent. Pourquoi ? Parce qu'il n'y a pas une saison qui ne passe sans qu'on découvre quand même un phénomène du sport. Je vous ai fait une petite frise chronologique et j'ai pris les sportifs, les champions nés après 2000. 2001, football, Michael Olise. 2002, Léon Marchand, natation. Hein, oui. 2003, Louis Biel, Biarrey et Ryan Cherki. 2004, Isaac Hadjar, un peu de Formule 1, ça ne fait pas de mal. Victor Wembanyama, Arthur Fils en tennis. 2005, Doué, Félix Lebrun, tennis de table, autre sport. Paul Seixas nous fait penser que finalement Bernard Hinault va avoir un successeur, il est né en 2006. Et puis, lors de cette quinzaine de Roland-Garros, là, hop, un nouveau talent a émergé, c'est Moïse Kouamé, né en 2009. La France, pas un pays de sport. J'entends ça dans votre bouche, mon cher Guillaume, à peu près toutes les saisons.
4: Tous les 4 ans pendant les JO, quand vous posez la question.
3: C'est faux. Là, c'est faux. Là, cet arbre généalogique, c'est incontestable.
4: C'est non, mais non, c'est pas un
3: pays. Guillaume, je vous convoque. C'est pourquoi
4: non, pour moi, c'est pas un pays de sport. C'est pas un pays de sport.
3: Mais avec ça.
4: Non, mais Léon Marchand, c'est un universitaire américain.
3: Mais il est formé à Toulouse.
4: Aujourd'hui, d'être sportif de haut niveau et de mêler sport de haut niveau et études, c'est impossible. Au collège, le sport, c'est 3 heures. Au lycée, c'est 2 heures. L'éducation nationale se moque éperdument du sport. Quand il y a un sport ou une discipline à l'école à éliminer parce que il y a un partiel ou un examen, un bac blanc, okay. c'est le sport qui trinque. Non mais franchement, c'est comme tout à l'heure quand vous avez posé la question à Régis, pourquoi le tennis italien fonctionne, c'est générationnel. On en fabrique des tonnes des sportifs qui brillent chaque année. Est-ce qu'en athlée on est brillant, par exemple?
3: Non.
4: Quel est le sport olympique numéro 1 ouais, on non, est nul, non. On est bidon depuis des années. Est-ce qu'on sait d'avoir une médaille?
3: Alors attendez, est-ce qu'on sait organiser les événements? Oui ou non?
7: Oui.
3: Merci. Oui. Avoir un sport de haut niveau performant. En général, on a un sport de haut niveau performant.
7: Mais dans, okay. plusieurs sports.
3: Et dans plusieurs sports.
2: Ouais, les sports tous les sports codés.
3: 2025, j'ai quelques chiffres. Là, c'est le sport pour tout le monde. 61% des Français font du sport au minimum une fois par semaine. J'ai pas dit les champions, c'est la culture sport. Puis en 2024. Parce que quand je vais chez moi là, le week-end, je vois des gens courir de partout, ça sort de partout et tout ça. C'est le jogging.
4: On fait du sport, mais c'est.
3: 2024, 12,4 millions de Français pratiquent la course à pied. On est 69 millions. Mais c'est pas un pays de sport.
4: Bah moi je trouve que le sport.
3: Moi je
4: me base sur parce que j'ai 3 enfants sur le sport et leur et la pratique du sport à l'école ou au collège, au lycée et à l'université. Et c'est incompatible de faire du sport aujourd'hui de haut niveau.
2: En termes d'infrastructure.
4: Il y a combien d'enfants arrêtent le sport au lycée, par exemple?
2: En termes d'infrastructure. Je pense que c'est plutôt un problème culturel. En termes d'infrastructure, tu as un deuxième club enfin qui monte en Ligue 1, le Paris Football Club. On se demande où il va jouer. Et on lui trouve un petit stade de 20 000. Tu auras dans toutes les grandes capitales européennes, les autres grandes capitales européennes, il y a des infrastructures extraordinaires. Et à Paris, qui est quand même une grande ville, qui est une ville moderne, tu auras des infrastructures sportives. Pour les gens, pour la pratique du sport, c'est terrible. Si tu as des enfants aussi, essaie de les inscrire dans une activité le mercredi ou le week-end de sport. Et là, je rejoins tout à fait Guillaume, tu ne trouves pas. Tu ne trouves pas parce qu'il n'y a pas assez de piscine, il n'y a pas assez de salle, il n'y a pas assez ci, il n'y a pas assez ça.
4: Il n'y a pas assez de bénévoles.
2: Il n'y a pas assez de bénévoles, il n'y a pas assez de
4: piscine,
2: etc.
3: Donc votre fille ne fait pas de sport, vous?
2: Bah si, mais elle fait du sport le samedi soir entre 7 et 8 heures à la piscine.
3: Et bah voilà, ah du sport.
2: Super.
3: Mais c'est parfois un parcours du combattant.
2: Tu vas essayer de lui faire faire de la gymnastique. Eh ben, il y a pas de salle disponible, il y a pas de prof, il y a pas machin. Bon. C'est pas un fait culturel.
6: Non mais même historiquement d'ailleurs. Pour toi, le nombre de sportifs de haut niveau performants au niveau international, c'est un critère de pays sportif ou pas?
3: Ouais. Bah c'est un des marqueurs, mais là je suis parti de ce point de vue, mais vous voyez, organiser les événements, on sait le faire, avoir un sport de haut niveau performant.
6: C'est ça, l'organisation des événements, c'est
3: du
6: business.
3: 2025, 61% des Français qui font du sport au minimum une fois par semaine, là c'est le sport de monsieur tout le monde.
6: Ça oui.
3: Bon, j'ai un truc, Teddy Riner n'est pas d'accord avec moi, mais c'est pas grave, c'est bien, c'est débat.
4: On fait attention à son
3: corps. Oui, la France n'est pas un pays de sport. Allez au Brésil, matin, midi et soir, n'importe quelle heure, ils courent, ils font du sport, c'est vital. Nous, ça commence un peu à bouger. Le sport n'est pas dans notre culture. La culture du sport, c'est quoi, les copains?
6: Mais c'est l'école.
4: C'est l'école.
6: Il l'a dit. C'est l'école.
3: C'est l'école.
6: Et l'université.
4: Là,
6: le PS, c'est quoi c'est...
3: Mais c'est les parents aussi, non?
0: Non, mais
4: non, mais c'est l'école.
3: Les savoir nager, vous avez des enfants, vous n'avez pas attendu l'école.
1: Non, mais c'est aussi mettre des enfants dans l'école de sport.
4: J'ai une fille en terminale, d'accord?
3: Oui.
4: Elle fait du... Elle est à l'école.
1: T'es vieux.
4: Elle est à l'école le lundi, le mardi, le mercredi, le jeudi, le vendredi. Donc, 5 jours. Et puis, parfois, son bac blanc, c'est le samedi matin. Quand est-ce qu'elle fait du sport? Quand est-ce qu'elle fait du sport? Il y a les devoirs à faire. Tous les soirs. Donc jusqu'à 20h, 22h. Elle fait du sport quand? Le samedi soir, le dimanche matin, le dimanche après-midi.
1: Dans des clubs en fin de journée.
4: Quand t'as fini les devoirs, donc à 21h, à 22h.
1: Nous, on faisait comme
4: moi,
1: ça.
4: Moi, je me souviens très bien quand Emmanuel Macron, notre cher président, juste en marge des JO, avait dit « Ah, vous allez voir, on va tout changer maintenant à l'école maternelle ». À l'école maternelle ou en primaire, on va faire du sport une demi-heure. Mais vous avez vu les instincts? Ah, il pleut! Ah non!
1: Non, mais c'est vrai,
4: pas sport aujourd'hui. Pas sport parce qu'il pleut, et il fait froid, et moi j'ai froid, et je le sport.
1: Non, mais ça commence avec l'école à la base, parce que dans d'autres pays, je parle que de l'Europe.
4: De l'Allemagne,
1: il y a beaucoup de pays où le matin, jusqu'à 13h, tu vas à l'école, et l'après-midi, pas forcément que du sport. Il faut faire de la musique, de l'art, etc. Et nous, en France, c'est pas du tout structuré. Et je pense que
3: ça coûte cher.
1: C'est très, très rare.
3: Ça coûte cher.
1: Et c'est un coût très élevé. Mais ça veut dire que tu ne mets pas une priorité sur ça. Après, ça n'enlève pas qu'à côté de ça, il y a des clubs de sport. Et je pense que tous ces champions, s'ils veulent y arriver, il faut vraiment avoir du mental. Donc déjà, dès le départ, il faut, comme tu dis, aller à l'école. Le soir, aller t'entraîner. Et tout... après, c'est un plaisir. Alors, tu le fais parce que ça te fait plaisir. Oui, mais c'est une passion. Mais pour arriver tout là-haut... Il faut vraiment être motivé, parce que sinon, il y a beaucoup qui lâchent.
2: Le sport, c'est un enjeu de cohésion et de santé publique. Hein? C'est extrêmement important pour la santé.
1: C'est ce qu'on entend des politiques pendant chaque événement.
2: Regarde le budget consacré au sport.
3: Pas l'argent.
2: Des JO, paf, on a attrapé.
4: Le budget de haut sport. Allons au sport.
0: Pour revenir sur le sport de haut niveau à proprement parler, l'exemple qu'on cite souvent, c'est les États-Unis. Bon, c'est pas la même taille de pays, ni le même bassin de population, machin, c'est pas la question. Mais le sport universitaire est particulièrement développé là-bas, mais surtout le sport, au-delà des enjeux de santé publique, a un enjeu social et de professionnalisation. C'est-à-dire que t'as énormément de gamins et de jeunes hommes, de jeunes femmes, qui tracent leur parcours de vie autour du sport. Parce que c'est le moyen d'aller choper une bourse. La bourse qui va t'amener dans un établissement renommé que tu n'aurais jamais pu toucher sans. Donc en fait, tu as ce lien d'introduction du sport.
3: Eux, les États-Unis, c'est un pays de sport. Hein.
0: Par exemple, pourquoi le foot féminin cartonne?
6: Non, mais c'est un pays de sport, mais paradoxalement, c'est là où il y a le plus de gens qui souffrent de problèmes de poids.
0: Oui. C'est la bouffe, Régis aussi.
3: Oui, surtout
0: la bouffe.
6: Oui, mais c'est paradoxal. Tu ne règles pas forcément tous les problèmes comme ça.
0: Mais en tout cas, c'est le truc.
6: Mais je suis d'accord avec toi, les États-Unis.
3: Sur la culture de sport, moi, je cite le regretté Didier Roustan qui nous disait. On a un rapport parfois avec les clubs où on n'a pas de culture dans notre club, on n'a pas de. Voilà, on n'a pas. Il n'y a pas de quelque chose, il y a une amnésie sur les clubs. Peut-être pas ici, autour de la table, parce que c'est aussi
1: une passion de métier. Il y a un travail qui est fait en France par rapport aux anciens joueurs qui ont marqué ton pays. Tu vois, la dernière fois, on était avec Nicolas Villas et on parlait de Zébio.
3: Ouais.
1: Et les gamins de 5-6 ans.
3: Ils ont le nom.
1: S'ils croisent Eusebio, les mecs, ils étaient comme des fous. Aujourd'hui, tu demandes à un petit de 7, 8, 10 ans.
3: Michel Platini.
1: Il parle de. Il sait même pas
4: qui est. Et à Bordeaux.
1: Donc cette culture-là du quotidien.
4: Ils croisent Mikou.
1: Mais non, mais bon.
0: C'est ça, c'est le
1: mais on parle des très grands. Non, mais on parle des très grands. Des légendes qui ont marqué ton pays. Ouais. Et donc, ça, c'est du quotidien. C'est une culture du quotidien. On n'a pas cette culture.
6: Mais ce qui est fantastique dans les.
1: Il dire qu'il y a des champions, il n'y a pas cette.
6: Dans les universités américaines, ce qui est fabuleux, c'est que tu peux préparer des diplômes de 4 ans en étant un sportif de très haut niveau et de sortir de la fac. Avec un diplôme validé, et derrière tu vas sur les circuits américains de golf ou de tennis ou tous les sports individuels. Ça en France c'est un. Ça n'existe même pas.
4: Olivier, on aura le même sujet en 2028. Je vous poserai exactement la même question.
3: Et ben voilà, exactement. Allez, dans quelques minutes, la suite, on va jouer, mes petits. Il y a un anniversaire, de qui s'agit-il? La réponse après la pub.
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3: Attention à requin.
2: Ah. Il est dans la voiture.
3: Toujours. Ah ouais, si, Moïse, tu parlais. Ben oui, il faut parler. Les grands sportifs espagnols, pourquoi ? Pourquoi ce thème ? Car c'est les 40 ans aujourd'hui de Rafael Nadal.
4: Ah oui.
3: Alors on va jouer, c'est culture omni. La culture sport, est-ce que les chroniqueurs ont... voilà, sont dans un pays de sport ? Ben non, mais est-ce qu'ils ont la culture sport ? On va vérifier ça.
4: Est-ce que Blim a gagné ?
3: À 44 ans, je n'ai pas encore pris ma retraite. J'ai 44 ans, je suis toujours en activité. On me verra du côté de Monaco Alonso. Ce week-end. Fernando Alonso, je suis un pilote de Formule 1, je suis double champion du monde. Fernando Alonso, vous avez la culture sport. Vous continuez. C'est Féfé qui a les jokers. Hein. Bah, ouais. Je suis actuellement blessé.
4: Bah, c'est bon.
3: Alcaraz. Boum, bingo. Lamine Yamal, pas parce qu'il a repris l'entraînement avec ses copains.
2: Oui, toujours. Voilà.
3: Ouais. Bah, il a repris l'entraînement.
2: Leçon. Hein.
3: Je n'étais pas présent à Roland-Garros cette année, pourtant je suis tenant. J'ai gagné déjà 7 tournois du Grand Chelem, c'est Carlos Alcaraz.
1: Moi, si j'avais le joker, je l'éliminerais.
3: Malgré mon immense carrière, je n'ai jamais eu le Ballon d'Or France Football.
4: Iniesta.
1: Xavi.
3: Andrés Iniesta, il a dégainé le premier, c'est Régis Testelin qui ne partira pas Fanny. Voilà, j'ai offert un titre à mon pays, je suis une légende du Barça, j'ai formé le trio magique avec Xavi et Busquets. Il suit. Je suis champion du monde en 2006.
2: Bah non, c'est l'Italie.
3: Merci. C'est donc pas du foot, mais du basket.
2: Gasol.
3: Pao Gasol. C'était pas Marc, hein, c'était Pao Gasol. Les frères, hein. Je suis champion.
4: Pao Gasol.
3: Avec les Lakers. Non, c'est vrai, c'est... Marc a aussi joué au basket, évidemment. C'était le dernier indice.
4: Boucherie.
3: Il y a Mano, là.
1: Hein. Duel, en fait.
3: La gauche connaît le sport, la droite est nulle en sport.
4: Du plateau. Bernard est parti.
3: Non, il est toujours là, il paraît. J'ai réalisé une prouesse dans le monde du vélo.
4: Contador.
2: Indurain.
3: Contador, c'est un tout pile de Théo. Celui d'avoir remporté les trois grands tours, dont deux Tours de France, 2007-2009. Bon, le Tour 2010 m'a été retiré pour dopage. Il semblerait qu'il ait mangé un steak avarié. Ça peut arriver.
4: À l'insu de son plein gré.
3: Voilà, exactement. Voilà. Attention, on continue. Bon. Je suis un multiple champion du monde. Espagnol.
2: Marquez.
3: 7 titres entre 2013 et 2025. J'ai égalé Valentino Rossi l'année dernière. Mon sport, c'est la moto.
4: Tu t'intéresses à la motobilette ?
2: Ah bah oui.
4: Ah oui, les motards.
2: Les motards, j'ai passé le permis.
4: J'ai passé son permis. Avec le A sur sa harle. Tu devrais passer le permis aussi. Ouais. Pas. Tu devrais passer le permis, n'est-ce pas ?
1: J'en avais pas besoin.
3: Vous, c'est le... Non, c'est le Solex.
4: Le Solex.
3: C'est le Solex. J'ai remporté 28 trophées dans ma carrière.
4: Ballesteros.
3: Faux.
1: Voilà, Xavi.
3: Faux. Deux, dont 4 fois la Ligue des Champions.
2: Guardiola.
3: Faux.
4: Ah bah oui, c'est facile. Oui, Félix.
3: Faux. Une Coupe du Monde.
4: Pedro.
3: Non.
1: Ramos.
3: Et deux champions d'Europe, Sergio Ramos. 2 points, il ne partira pas. Fanny, notre président. Ah bah si, non. Ah, vous étiez éliminé.
2: Qui Ramos. Reste,
3: à l'épuisette, Non, bah, ça marche, à l'épuisette. Deux, comment
1: là, le joker obligatoire.
3: Ah, joker, sortez. Sortez, monsieur.
2: Voilà,
3: à l'épuisette.
2: Truqué.
3: Ah non, elle est pas truquée, mais là, à l'épuisette, j'aime bien à l'épuisette. Oh, à l'épuisette, c'est sympa.
1: Juste pas tolérable.
3: Ok. Joueur, j'ai remporté un seul tournoi du Grand Chelem.
4: Juan Carlos Ferrero.
3: C'est pas celui-ci.
4: Carlos Moya.
3: Faux.
4: Carlos Moya.
3: Carlos Moya, 98, j'ai entraîné Nadal pendant 8 ans, 8 tournois du Grand Chelem, ensemble, à deux, Carlos Moya. Et le dernier pour la route.
2: J'en reviens, hein.
3: You're back.
1: Ça sert à rien.
3: J'ai récemment fait mes adieux à mon club.
11: Putellas.
3: Bah non, pas Putellas.
0: Yago Aspas.
3: Bah, les copains. Yas. J'ai été joueur avec
4: Guardiola.
3: Bah oui. Bah City. Les larmes, tout ça.
1: Catastrophique.
4: Oh monsieur.
3: Oh là là. Aïe.
5: Et Dufy, il a pas joué ce soir. Bah il a perdu.
3: Si. Bernard a 2 points les plus jeunes.
4: 4 points.
1: T'as pas eu la deuxième question.
4: Ah j'ai pas eu la deuxième question.
1: C'est un ex-écho.
3: Bon, la France n'est pas un pays de sport et certains chroniqueurs de l'équipe du soir sont nuls en culture sportive. Voilà, ouais. C'est tout ce que j'ai à vous dire. Je vous embrasse et on vous dit à demain.
1: Espagnol.
3: France-Côte d'Ivoire, il y aura le débrief dans l'équipe du soir. Allez, à demain.
5: À l'ouest.

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3: Salut, moi c'est Lucille et avec Stéphane, on vous a transformé cette pause pub en séance de sport.
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3: Allez, on se retrouve dans quelques secondes.
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4: On commence par s'échauffer, faites rouler vos épaules vers l'arrière. Puis vers l'avant, on mobilise le bassin. À tout de suite.
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3: Vous êtes toujours avec nous, c'est super. On enchaîne avec le squat latéral. Deux pas sur le côté et deux pas de l'autre côté. A tout de suite.
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4: Allez, gardez le dos droit, fléchissez les genoux, descendez en douceur, puis remontez lentement. 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
4: Après tous ces exercices, allez chercher la pointe de vos pieds doucement avec vos mains en expirant, en enroulant la nuque, puis le dos.

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2: On termine par une relaxation. 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
9: C'est L'Équipe du soir, bonsoir, bienvenue au stade de la Beaujoire. Demain, première répétition pour les Bleus de Didier Deschamps avant le Mondial. C'est la Côte d'Ivoire en match de préparation. On aura des débats autour de cette rencontre. Mes amis, c'est le temps de présenter tout le casting de L'Équipe du soir. Le président est élégant, avec son cuir digne de Serpico, vous savez, non, regardez.
10: Ah oui.
9: Paf, c'est parti. Joanne Micou, bonsoir.
11: Bonsoir.
9: Ça va?
11: Ouais, impeccable.
9: Vos papiers. C'est un contrôle de police.
11: Je parle de ça, mais Serpico, j'avais fait un déguisement avec ça.
9: C'est vrai?
11: À Bordeaux.
9: Ah ouais?
11: Et Bordeaux, ça rappelle des trucs.
9: Ouais, bah oui, ouais. Contrôle de police, Bordeaux. Félix Roy, vos papiers, bonsoir. Bonsoir Félix.
12: Bonsoir, bonsoir Mémé, bonsoir à tous.
9: Bah c'est Félix. Salut Félix. Ouais. Un proverbe extra, mais malheureusement, la mauvaise caméra. Le docteur Love est dans la place. Bonsoir docteur.
13: La trahison est une question de date, écrivait André Terrible. Pierre Sage a dit trahilance. Je sens comment en discuter. Bonjour.
11: Quel acteur.
13: Ça s'appelle le Kizzy, c'est dans mon contrat. Et c'est pas cher.
9: Au théâtre ce soir.
12: Non, sans déconner,
14: c'est bien joué. C'est joué assez juste, non?
9: Non, vous, silence, vous n'êtes toujours pas présenté, mais à un moment, le concert, vous allez le comprendre à la télé. Régis Testelin est dans la place. Bonsoir, Régis.
15: Bonsoir, Mémé. Bonsoir, Bernard.
14: Allez, qu'est-ce parti.
9: Ça va, Régis?
15: Ça va, super, Roland.
9: Pas de numéro, pas de... Ouais,
11: ouais. Il a des raquettes.
14: T'as bien tes vacances, hein.
15: Ah non, on travaille beaucoup à Langos. Beaucoup plus qu'à la rubrique foot.
14: Tu travailles plus. T'as bien fait de quitter le foot.
9: Guillaume Dufy dans la place, bonsoir Guillaume.
16: Bonsoir.
9: Ça va?
16: Bonsoir.
14: Quel mauvais acteur, Lyons.
9: Hein?
14: Oh. On sent qu'il est journaliste.
12: Ouais. Mais non, mais c'est... Parce qu'au théâtre, tu joues pour les gens du fond.
14: Oui, voilà, franchement, là, il serait sorti, il lui aurait lancé les tomates.
9: Ok, très bien, merci beaucoup. Bel accueil, Bernard. Ouais, vous avez la côte ce soir, c'est la Saverne.
14: Je suis habitué depuis 30 ans, c'est pas grave.
9: Théo Barbet-Duquille, bonsoir pour les infos, bonsoir, les Théo. Images. Bonsoir. Et à Rotterdam, il y avait Pays-Bas contre Algérie.
14: Ouais, voilà.
9: Et on a découvert un gardien.
14: Un goal,
9: ouais. Un goal.
17: Large revue d'effectifs pour les deux équipes autour de Vladimir Petkovic et Ronald Koeman. Mais Lucas Zidane était titulaire dans le but algérien et il a fait plutôt pas mal. Ouais, bonne impression avec cet envolé sur cette frappe de Justin Kluivert.
9: Arrêt gardien, Guillaume Dufy.
14: Je la sors. Je pense que je la bloque.
9: Ah ouais, vous voulez.
14: Oui, carrément. C'est l'humilité. C'est le thème de l'émission. Peut-être qu'en retombant au sol, je la relâche un petit peu, mais je la récupère bien rapidement.
9: Ouais, c'est vrai.
14: Ouais. Après, jouer avec un casque pareil, c'est délicat.
9: Ok. Ouais, le problème, c'est le casque, c'est pas la règle. Merci beaucoup. France Côte d'Ivoire demain à Nantes. Les Bleus disputent leur premier match de préparation lundi cap à Lille pour le second match contre l'Irlande, les Irlandais du Nord. Et puis on bascule sur les choses sérieuses aux États-Unis avec Sénégal, Irak et Norvège. Alors ce France Côte d'Ivoire, le mondial débute-t-il demain pour les Bleus? J'ai Félix qui nous répond oui. Je crois que vous êtes le seul. Vous êtes
14: oui, ça, il est seul. Hein.
9: Pourquoi?
14: Parce qu'il est seul.
9: Il est seul, oui, mais oui, pourquoi? Oui, mais pourquoi? Pourquoi ça débute demain? Non, non, il n'y a pas de duel. Vous inquiétez pas, vous allez être servi ce soir. Ne vous inquiétez pas, j'ai le conducteur, vous allez... Oui, pourquoi?
14: T'as 10 minutes.
12: Merci.
9: Non, mais oui, pourquoi?
0: Bah, si vous me laissez répondre à la question.
1: Non, mais oui, pourquoi alors?
0: Oui, mais pourquoi? Merci. Mais dites-le, en fait.
1: Alors, pourquoi?
0: Non, parce que l'équipe de France, ça n'aura échappé à personne, pas même à mes contradicteurs qui sont nombreux, d'habitude, est en mutation dans sa façon de jouer, façon d'aborder la compétition aussi, dans le profil des joueurs qu'elle décide de mettre sur le terrain, dans pourquoi pas cette nouvelle organisation que tout le monde, après l'avoir réclamé à corps et à cri, a décidé de critiquer aujourd'hui. Alors, en l'occurrence, la Côte d'Ivoire, c'est l'une des valeurs montantes du foot africain, avec des joueurs de très très gros calibre, notamment au milieu de terrain, notamment devant. On observera peut-être un joueur qui jouera du côté du Paris Saint-Germain. Donc c'est pas ce qu'on appelle parfois, dans certaines maisons, le match de prépa en bois. Mmh. C'est un match contre un adversaire qui a quand même du calibre, qui a quand même de la consistance. Et évidemment que c'est bleu new look pour la dernière de Deschamps. Commence la compète demain, puisque à chaque fois, les matchs de préparation, d'une manière ou d'une autre, parfois de manière grave, parfois de manière un peu plus anecdotique, ont affecté ce qui s'est passé. Bon,
9: Félix répond oui, avec des arguments. Rappelons quand même la Côte d'Ivoire dispute le mondial dans le groupe E. Les trois adversaires sont l'Équateur, l'Allemagne et, pour l'apéro, le Curaçao pour les cocktails. Et là, vous l'avez écouté. Il y a des arguments, vous serez tenté de dire finalement oui ou non, toujours pas, non. Non, vous persistez dans vos déclarations.
14: En 1998, on avait décidé de
9: tournoi du Maroc à Saint-Denis.
14: Faire une conclusion après les matchs amicaux de l'équipe de France. On aurait été loin d'imaginer que les Bleus puissent gagner la Coupe du Monde. Ça a été scandaleusement insupportable. On a d'ailleurs été non état François avec Régis.
1: Il y a eu quelques conclusions quand même.
14: Ouais, bah,
1: après ces matchs-là.
14: Non, mais c'était nul, c'était insupportable à voir. On était tous très inquiets, la France du football était très inquiet. Donc après, ces matchs amicaux, ça sert juste à retrouver un peu de rythme. La plupart des titulaires ne seront pas là. Voilà, pour moi, ça ne sert strictement à rien. Si, faire juste plaisir aux gens de la Beaujoire, à la province, qui va pouvoir, une fois n'est pas coutume, regarder un match de France.
1: Ça ne sert à rien.
14: Attendez, Jean-Mico. Tu parles du 4-2-3-1. Moi, je suis persuadé que ce 4-2-3-1 ne va pas exister longtemps pendant la Coupe du Monde.
0: Ah, Guillaume, en 2002, la phase de poule, d'une manière ou d'une autre, a influencé ce qui s'est passé après, malheureusement, avec notamment des blessures. En 2006, pareil. Et je peux rétorquer la même chose sur les matchs de poule. Tu me dis, tout le monde va dire que c'est chiant, va être fataliste, machin. Bah, 2018, à la fin des poules, c'est la même chose. Bah, du coup, il démarre la compète en 8e.
14: Bah, pour moi, non, ça commence en 8e, une Coupe du Monde.
9: On a un témoin, silence, mes petits, Joe Mico. Joe, sur les matchs de préparation, ça vaut pas grand-chose.
1: Non. Alors après, je vais faire un mélange des deux, parce que je ne pense pas que ça débute le mondial demain, mais ça lance quand même quelque chose. C'est-à-dire que ça lance une préparation. Tu sais que tu fais une préparation physique, et ces matchs-là sont aussi importants pour trouver quelques ajustements. Mais c'est vrai que le mondial commencera contre le Sénégal, pas demain, mais c'est mon avis. Après,
10: mais moi, je
1: la vraie compétition va commencer sur le premier match.
10: Mais
1: ça lance un truc.
10: Oui, ça lance un truc, mais moi,
9: Oui, mais non,
10: parce que je suis un peu plus modéré. Là où Félix, sur la fin de son argumentation, je suis un peu d'accord avec lui. Ah. Ça donne quand même une. Non, mais on se rappelle 2002, le
9: Félix est contre.
10: Préparation, Zidane qui
1: se blesse. Non, mais tu n'auras pas l'équipe qui va commencer, par exemple.
10: Mais par rapport à ton époque, tu vois, le problème, c'est que le calendrier s'est tellement ramassé. Tu vois, par exemple, les Parisiens, ils n'ont pas fini de festoyer pour leur finale de Ligue des Champions. Ils sont déjà là. Donc, tu joueras pas avec l'équipe qui débutera la Coupe du Monde. Et quand tu parles de préparation physique, en fait, t'as pas le temps. Demain, on est quoi, le 4 juin ?
9: Ouais.
10: Les Bleus, ils jouent le
9: 16.
10: Donc, ils ont même pas 15 jours. Mmh. Donc là, c'est juste même pas une période de préparation physique, c'est juste une période de régénération. Le foot, il a tellement changé aujourd'hui, ça s'est tellement multiplié que ce que disait Félix, mais ça m'étonne que, vu son jeune âge, qu'il ait des pensées rétrogrades.
1: À l'époque, il n'y avait pas non plus un mois avant de préparer le mondial.
9: Mondial 2014. Mondial 2014. Mais 24 jours, il l'a encore dit.
1: Là,
9: il n'y a rien. Là, il n'y a pas de chance.
1: Il y a 15 jours avec les matchs.
9: 15 jours.
1: Ils sont là depuis quand ensemble?
9: Là, vendredi dernier.
1: Vendredi, et puis pour le 16, ils débutent.
9: Vendredi dernier, sans les Parisiens. Ouais, qui doivent encaisser les trucs.
14: Non, mais ils ont récupéré ces derniers jours de manière assez tardive.
9: Lundi, dans l'équipe du soir, il y avait Claude Leroy, alors qui a été pas mal de fois sélectionneur, notamment dans les pays africains.
14: Hein.
9: Non, mais notamment le Cameroun. Enfin. Les matchs de prépa, ça compte ou pas? Après un petit temps de silence, le temps de la réflexion, sa réponse, son éclairage. Claude Leroy, lundi soir, dans l'équipe du soir.
16: Quand on est sélectionneur, ça compte beaucoup quand on les gagne.
9: Ah, donc ça compte.
16: Non, quand donc, on les gagne, ouais, quand on les gagne, parce qu'on joue là-dessus, on capitalise de la confiance, on confortabilise un peu les joueurs en les envoyant, tout ce sur quoi on a travaillé et tout. Et quand ça ne marche pas, ça ne compte pas du tout. Ah. Et là, on dit, c'est pas grave, ça n'est que de la préparation. Quand on fait une équipe, quand on, c'est comme quand on fait Nice à l'époque de 22, puis de 23 ou de 26, sur certains joueurs, au moment de faire l'équipe, on est sûr sur 9 postes, puis on a 2 postes où ceux qui sont pleins de certitudes, ils ont raison, mais on lancerait une pièce en disant celui-là plutôt que celui-là. Il y a tellement d'arguments favorables à l'un, autant d'arguments favorables à l'autre, mais dans d'autres domaines.
9: Et ça, c'est les matchs amicaux qui permettent.
16: Et les matchs amicaux, quelquefois, ça se joue sur rien du tout.
9: Le mondial débute-t-il demain avec ces arguments, avec ce transfert d'expérience que nous donne Claude Leroy ? Toujours pas.
15: Non, mais je considère que non pour ce qui a déjà été exprimé. Je suis d'accord avec Bernard, la préparation dure 10 jours. Je suis d'accord avec Bernard, les Parisiens sont arrivés hier. Et en plus de ça, j'ajoute que le mondial a 48 équipes. Pour moi, les matchs de préparation, c'est limite les matchs du premier tour, quoi. Ouais. Guillaume dit la Coupe du Monde, elle commence en 8e, elle va commencer en 16e. Ouais. Mais je veux dire, on va être dans un groupe de 4, il y en a 3 sur 4 qui vont passer.
14: L'école est fan.
15: On va éliminer un tiers des 48 équipes sur toute la période des 4 semaines. Mais c'est pas une phase éliminatoire, ça. C'est une phase de préparation à ce qui va se passer en 16e de finale. Donc les matchs amicaux antérieurs au début de la phase de groupe, ils pèsent encore moins qu'avant. Donc non, c'est tout sauf important.
9: Didier Deschamps, dans le prolongement, ce que nous a appris ou rappelé Claude Leroy, il a failli être séché par une question aujourd'hui du très en forme Dominique Sévrac. Regardez, question, réponse, hésitation.
18: Est-ce que vous avez en tête votre équipe de France-Sénégal et est-ce qu'il y a la possibilité de la voir sur un des deux matchs de préparation?
19: Bah évidemment que j'ai dans ma tête, oui, vous aussi vous devez avoir une petite idée quand même, vous aurez la moyenne tous je pense quoi, sur 11, hein. Après sur 2 ou 3, 1, 2, 3, bon.
15: Bah, j'espère que c'est pas...
9: Et ben on va aller retrouver Giovanni Castro.
14: Moi je pense même que si Deschamps pouvait se passer de ses matchs amicaux, il s'en passerait.
9: Pourquoi?
14: Bah pour faire du jus, que de la prépa. Il connaît son équipe, il sait très bien que ce genre de match, tu peux avoir une blessure assez sérieuse. Parce qu'il va y avoir de l'impact contre le Sénégal, enfin contre la Côte d'Ivoire. Il va y avoir de l'impact, ça va être un match de haut niveau et je pense que...
15: Parce que le rythme, ils ne vont pas le perdre. Hein.
14: C'est, voilà, en 15 jours, 3 semaines, ils ne vont pas le perdre.
9: Mais Bernard, vous nous dites...
14: S'il pouvait s'en passer, franchement, Bernard, il est un peu obligé, il s'en passerait.
9: Bernard, vous nous dites...
20: Évidemment que tu le perds en 3 semaines, non. Pourquoi Luis Enrique a fait une opposition avant la finale de la Ligue des Champions? Pourquoi il l'a fait?
14: Ouais, mais est-ce que c'est une reposition?
20: C'est une reposition entre joueurs du PSG.
14: Non, mais tu sais pas si c'est à 100% ou pas.
9: Pardon, excusez-moi. Non, juste, Félix. Bernard nous disait quelque chose. Il disait Deschamps aurait préféré pour faire du jus. C'est-à-dire que les matchs pour faire du jus, c'est pas possible. Il aurait préféré ne pas disputer de matchs amicaux pour faire du jus à l'entraînement, pour les préparer physiquement.
10: Je pense que. Non, mais on prend le cas des joueurs du Paris Saint-Germain qui ne sont pas des moindres. Je pense que les gens ont la mémoire courte parce qu'ils ont fini une saison extraordinaire. Mmh. Ils ont enquillé sur la Coupe du Monde des clubs. Ils ont enquillé sur une saison alors qu'ils ont géré hockey en championnat.
14: Mais ils n'ont pas eu de vacances, hein, maintenant.
10: Ils sont allés jusqu'au bout.
9: Ouais.
10: Et là, ils n'ont pas 10 jours avant le premier match de la Coupe du Monde. Mmh. Donc, il va m'expliquer que là, ces matchs-là, amicaux, ils sont importants. Je pense qu'il va surtout me les mettre au frigo. Mmh. Il va voir à peu près physiquement où ils en sont. Ils vont essayer surtout de les reposer et de les reposer mentalement, physiquement, pour repartir. Enfin, je veux dire, ce n'est pas des surhommes. Tu as été sportif.
1: Oui, c'est sûr qu'ils vont se servir de ça. Ça va être une régénération avant le mondial. Moi, oui. Pour moi, ils ne vont pas être titulaires, ils vont peut-être jouer le deuxième match sur la deuxième mi-temps éventuellement.
10: Ils gardent un peu de rythme,
20: En 3 jours, ils n'ont pas vu le ballon quasiment à Clairefontaine.
10: Mais la préoccupation, c'est ça.
20: C'est normal. Le match est important, devient important.
9: Ouais.
20: Mais c'est normal, ce n'est pas une prépa de physique de saison. Mmh. Et Olise, il n'a pas fait une saison à 12 matchs, Olise, Kylian Mbappé non plus, Cherki non plus. Pendant 3 jours, ils n'ont quasiment pas vu les ballons.
1: Il y en a certains, ça fait
20: un. Donc ça veut dire que c'est construit dans un process un peu les matchs.
15: Ouais, et après, il y a des micro-événements, comme par exemple l'incertitude autour de Saliba. Mmh. C'est quand même un titulaire de l'équipe de France.
9: Ouais.
15: Si ses problèmes de dos se confirment et le mettent sur le flanc pour la Coupe du Monde, c'est quand même important que Konaté joue.
9: Je vous rassure, Deschamps. Ouais. Deschamps était rassurant aujourd'hui en conférence de presse.
15: Ouais.
9: Il dit toujours la vérité en conférence de presse, au débat.
15: Oui,
9: là, vous n'êtes pas rassuré. On va voir Giovanni Castaldi, on rentre en contact avec lui. L'info essentielle, la dernière info, le petit truc, pourquoi pas Saliba d'ailleurs. Salut Joe. Joe, vous êtes là? Ah, il est là.
2: Pour ce qui est des dernières informations de l'équipe de France, à noter que William Saliba est le seul joueur des Bleus à ne pas s'être entraîné aujourd'hui. Didier Deschamps confirmant en conf de presse de toute façon qu'il ne participerait pas à la rencontre de demain. Pour ce qui est du 11, la compo très probable des Bleus demain pour affronter la Côte d'Ivoire dans les cages de Mike Maignan, à droite Jules Koundé, à gauche Théo Hernandez, Ibrahima Konaté devrait être associé à Dayot Upamecano, Tchouaméni et Rabiot devant la défense, à gauche Marcus Thuram, en numéro 10 Ryan Cherki, à droite Michael Olisier, à la pointe de l'attaque le capitaine de l'équipe de France Kylian Mbappé. Également à noter que le staff de l'équipe de France a indiqué qu'il y aurait énormément de rotation au cours de la rencontre et cela pourrait concerner les Parisiens qui ont le moins joué à Budapest. On pense évidemment à Bradley Barcola qui postule à une place de titulaire en tant qu'ailier gauche à la Coupe du Monde et Warren Zaïre-Emery. Reste à savoir où Didier Deschamps mettra Warren Zaïre-Emery, à droite, latéral droit, au milieu de terrain en cours de rencontre. Ça sera surveillé.
9: Merci Giovanni. Comment ?
10: Il dit plus bonsoir Castaldi. Hein, ça y est.
9: Ah, il a la douleur.
10: Du fiunite aigu. Hein.
9: Ça y est. Ah, c'est
14: vous, pour
9: c'est,
14: moi. C'est la réponse.
9: Vous êtes la cible. Ouais, vous êtes la cible ce soir. Le top 5 Mercato à présent. Quelques informations, vos commentaires. Jules Koundé sur son avenir au Barça. Il en a parlé aujourd'hui en conférence de presse. Alors qu'il agite ou son nom revient dans la chronique des gazettes. Eh bien, il a rappelé quelque chose. J'ai un contrat jusqu'en 2030. Dans mon esprit, c'est assez clair. Bernard. Donc. Je reste. Ben, c'est mon contrat.
10: C'est le paradoxe de sa situation parce qu'il a été prolongé en grande pompe. Malheureusement pour lui, il sort d'une saison qui n'est pas tellement aboutie.
9: Non.
10: Et puis le Barça a besoin d'argent, quoi. Mm. Et que lui, il peut reconstituer une grosse vente. Donc en fait, il peut être poussé vers la sortie et ça serait le. D'habitude, c'est les joueurs qui ne veulent pas rester et absolument partir. Lui, il veut rester et le club, visiblement, veut le mettre dehors.
9: Okay,
10: ça risque d'être un peu compliqué, quoi.
9: Donc c'est un feuilleton.
10: Il risque de devoir partir contre son gré.
14: Enfin, après, latéral droit n'a jamais été acheté ou vendu 100 millions d'euros.
9: Ouais. Non,
10: mais ils peuvent récupérer 50.
9: À propos de 100 millions d'euros, on a parlé Mercato en marge de ce France-Côte d'Ivoire, pas qu'avec Koundé. En face, il y a l'Ivoirien, donc Yann Diomandé. Vous avez fait allusion il y a quelques minutes, Félix. Pépite de 19 ans, Leipzig, valeur marchande 90. Mais on parle de 100 millions d'euros, parce qu'avec le PSG, c'est toujours un peu plus cher. Écoutez, on vous le met, le visage, la voix. Yann Diomandé qui parle de son amour pour le Paris Saint-Germain, peut-être son futur club.
21: Ouais, déjà, le Paris Saint-Germain, c'est une équipe que j'aime depuis petit. Parce que je crois que mon père est supporter de Paris Saint-Germain. C'est une équipe que j'admire en tant que fan de football. Mais je crois pas que je me projette sur l'avenir ou je me projette sur quelque chose d'autre. Voilà. Comme je l'ai dit, je reste concentré sur ma Coupe du Monde. Et après, ce qui va se passer, ils vont s'arranger entre eux, quoi. Voilà. Et on verra pour la suite.
9: Autre feuilleton, celui de Monaco. Comment ?
20: On parle pas de Diomandé.
9: Non. Monaco prêt à payer 25 000 euros d'amende par match si aucune dérogation n'est accordée par son entraîneur Philippe Luis. Sa licence, Comebol, reconnue par l'UEFA, mais il faut qu'il ait 3 ans d'expérience là-bas au Brésil, ou en tout cas en Amérique
14: totalement
9: du Sud.
14: Totalement scandaleux.
9: C'est scandaleux.
14: Pour moi, ouais, franchement.
20: Ça fait 850 000
14: liberté,
20: la saison.
14: Liberté des travailleurs, il devrait pouvoir travailler sans aucun problème. Il a une licence au Brésil qui est valable. Il faut trouver absolument un accord pour lui permettre de travailler en France.
9: Ça vous désole.
14: Et puisque. Bah non, mais ça me désole. Et puis parce que de plus, évidemment, il va pas. Je fais pas une fixette sur l'UNECATEF, mais.
9: Là, c'est l'UEFA.
14: Il devrait pouvoir travailler.
9: Là, c'est licence UEFA. Hein. Là, c'est les droits européens. Hein. Là,
14: il devrait pouvoir travailler librement.
9: C'est pas l'UNECATEF.
20: Il faudrait que l'UEFA nous explique concrètement ce qu'un mec qui a fait toute une carrière à l'Atlético, puis à Chelsea pour entraîner Flamengo et gagner 7 trophées, à apprendre du foot européen pour être apte à entraîner en Europe.
9: La loi, c'est la loi, monsieur. Non, mais ça mettrait gendarme.
14: C'est comme si un joueur brésilien. N'avait pas son permis de centrer ou de marquer pour évoluer en Europe. C'est totalement ridicule.
9: Libérer les entraîneurs.
14: Librement et pas un entraîneur.
10: Alors moi
14: c'est quoi l'idée ?
10: Alors moi qui suis légaliste, à partir du moment où il est hors la loi, la solution c'est de prendre un entraîneur français, il y en a 27 sur le marché.
9: Ok, très bien. Bradley Barcola, Liverpool le veut, c'est le Times qui l'annonce, l'entourage du jeu. Comment ?
20: On va parler de demander.
9: L'entourage du joueur. Sur un autre ton, Félix. Hein. L'entourage du joueur a rencontré les dirigeants de Liverpool. Au PSG, le nom du remplaçant est connu. Félix, il s'agirait de l'Ivoirien Yann Diomandé. Valeur marchande 90 sur le site Transfermarkt.
20: C'est beaucoup, hein ?
9: Mise à prix 100 millions.
20: C'est sympa. C'est beaucoup.
9: Félix, vous aviez envie de parler de Barcola. Bah, non, oui, de Diomandé. Ouais, Barcola aussi.
20: Barcola dans un premier temps, dont le bilan statistique à Paris est loin d'être infamant, mais il y a quelque chose qui reste tout de même et qui est devenu un peu une ancienne chez les observateurs du foot, c'est que c'est son inefficacité sur laquelle, malgré des vraies bonnes stats, parce qu'il se crée tellement d'occasions grâce à ses aptitudes athlétiques, sur laquelle il n'a pas énormément progressé. C'est normal que le PSG se penche sur le profil de Diomandé. Alors bon, il y a 19 ans, des énormes stats avec Leipzig cette saison. Il y a quand même un problème avec Diomandé qui a refroidi les clubs de Première Ligue qui étaient légion à le vouloir. C'est qu'il y a un gros conflit d'agents le concernant. Ah. Il était sous contrat avec, vous rappelez, de Max Alain Gradel, Toulouse Saint-Etienne, donc son agence en l'occurrence. Il y a Désiré Demba qui est le président de la fondation qui l'a révélé, qui est son papa qui gère un peu ses affaires. Et il a été, depuis février dernier, il est rentré dans l'écurie, vous savez, de Jay-Z, qui est celle de Vinicius notamment.
9: GZ, de Beyoncé, ouais, oui, très bien.
20: L'inénarrable GZ qui donne des petits et des grands. Et en fait, il a signé en février pour cette écurie-là.
9: D'accord.
20: Sauf que là, c'est pas juste une histoire de bakchich, c'est qu'il y a un vrai conflit qui peut bloquer l'avenir du joueur. Et en tout cas, en Angleterre, ils sont pas très friands de ce genre de choses. Et il y a pas mal de prétendants qui ont reculé. Après, Paris a une méthode très simple pour mettre fin à ce genre de conflit. Généralement, ça va très très vite.
9: Il paye.
20: Juste il fout. Mais bon,
9: après, d'accord.
14: Okay. Et après, Barcola n'est pas parti. Et comme à Liverpool, il n'y a toujours pas d'entraîneur, Barcola ne va pas signer dans un club où il n'y a pas d'entraîneur.
9: Info le progrès, l'OL ne sera pas inquiété par l'UEFA. Voilà, on vous l'annonce. Voilà, c'est magnifique pour l'OL, ce rétablissement. Comment ?
3: Il n'est pas l'OM qui veut.
9: Non, mais je rappelle que l'an dernier, à cette époque de l'année, l'OL était menacé de rétrogradation en Ligue 2. Alexandre Dujeu est sous contrat de 2 ans et aimerait bien entendu le conserver. Donc ça, c'est Laurent Boissier qui l'a dit. Bien, figurez-vous que ce soir, tweet officiel du SCO d'Angers, Alexandre Dujeu n'est plus l'entraîneur du SCO d'Angers. Voilà. C'est Nice.
14: Non, mais, c'est Nice. Mais moi, j'arrête, je ne vais pas à Nice. Nice, c'est un bordel sans nom. Ouais. Régis est mieux placé pour moi pour en parler, mais c'est un club
9: inentraînable.
14: Qui pourrait être vendu incessamment sous peu. Tu vas pas là-bas si t'as pas un minimum de garantie, quoi. Enfin, je sais pas.
15: Il est entraîneur d'Angers quand même.
14: Si jamais demain il signe à Nice et le nouveau propriétaire dit moi je veux pas du jeu, il se retrouve sans rien, quoi.
4: Et Régis, le nouveau futur président de l'UGC Nice, n'avait pas assuré à Claude Puel qu'El Mago, il resterait s'il il parvenait à maintenir...
15: Je suis pas sûr de ça.
9: D'accord. Puel, donc.
15: Non mais je pense que Claude Puel, c'est fini. Hein.
9: C'est fini.
15: Je pense, mais...
9: Pourquoi vous pensez ça ?
15: C'est ce qui ressort des infos du club.
9: Ok.
4: Après, Alexandre Dujeu, c'est, dans le mot littéral du terme, c'est un des meilleurs techniciens de Ligue 1, quoi. L'effectif qu'il a, l'équipe qu'il a, et comment il arrive à les faire jouer, les résultats qu'il obtient, c'est un super coach. Super coach.
20: Tout devant. Il arrive à mettre des buts avec des avancantes qui partent tous les 3 mois.
15: Mais
20: les
15: du jeu.
20: De cette saison, c'est ça quand même.
15: Mais si du jeu quitte Angers, c'est que du jeu a un point de chute. Sinon, il reste à Angers, non ?
9: C'était la mission qui vous était confiée, vous avez échoué, mes amis. Pour vous récompenser, pour une dernière minute, une communication sur le compte Twitter officiel de Florentino Pérez.
14: Ah.
9: Si je suis réélu dimanche comme président, qui semblerait être le cas, regardez qui viendrait, la vidéo va arriver, qui va arriver au Real, et bing. C'est Don José.
14: Avec une ex, vous le savez. On sort pas avec une ex.
15: Quelle surprise.
14: Mais non, on ressort pas avec une acte.
9: Mais vous, non,
14: gâteau,
9: vous m'avez balancé ça comme un pilier de beurre.
14: Mais non, on sort avec une ex. C'est ridicule.
9: Ouais, non. 2010-2013, oh, José Mourinho.
14: Ça a marché. Ouais, mais enfin, voilà, c'est l'équipe. Mourinho.
15: Dans les cordes, ouais, c'est reparti. Il est dans les cordes.
14: Mais non, mais franchement. Là, t'avances et tu crées du rêve. Là.
4: Ils avaient un très très bon entraîneur qui collait parfaitement à l'ADN.
9: Xabi Alonso.
4: Xabi Alonso, ils l'ont fait sauter. Quoi.

0: suis au-dessus de vous. Mmh. Et sur le marché, avec qui dans ce profil-là? Après, tout le reste, c'est Zidane. Bah, effectivement, non, mais voilà, club sur le marché.
1: Mais il est encore sur le marché, officiellement.
0: Mmh. Oui, enfin bon.
2: Mais ça va être marrant, par contre, de le retrouver là-bas. Hein. Ouais. Au niveau des conférences de presse et tout.
3: Oui, ça va plutôt.
2: Vous allez vous régaler, quoi.
0: Sur le foot, ça va être comment?
2: Non, mais les journalistes, on va se régaler.
0: Oui, sur le foot.
2: Ah, bah le foot, ça, c'est autre chose.
0: Ouais,
2: ça va être rigolo de le voir en après-match. Non, mais ça va être rigolo de le voir.
4: Le foot était pas horrible.
0: Oui, mais depuis, j'ai l'impression que plus ça va.
4: Ça a été un peu.
0: Non, mais plus ça va, moins ces équipes proposent des choses, quoi.
4: C'est
0: un peu d'initiative.
4: C'est pas son Real.
5: Mais
4: son
5: il Real, a jamais il proposé beaucoup. Hein. L'Inter de Milan qui fait le triplé, c'était pas.
1: Mbappé latéral droit.
0: Ah, bah là, c'est.
6: Bah, c'est Samuel Eto'o latéral droit en finale. Hein.
0: Oui. Bah, oui, c'était. C'est arrivé une fois. Pour la légende, c'est une grande légende, mais c'est arrivé une fois. Ne me regardez pas comme ça, Bernard. C'est arrivé une fois contre le Barça au match retour.
1: Vivement dimanche qu'on sache, hein.
0: C'est un secret de polichinelle, à mon avis. Et Théo, l'Italie n'ira pas au mondial.
4: Non.
0: Mais ce soir,
4: Mais ce soir
0: l'Italie a écrasé une grande nation du foot. Je vous laisse là.
7: Oui, les Italiens qui ont marché littéralement sur le Luxembourg. Une victoire 1-0 cette équipe composée exclusivement de joueurs nés après 2004.
1: C'est Pio Esposito. Pour gagner un match, ils jouent le Luxembourg.
2: Et but sur une action construite sur corner.
1: Et mercredi prochain, ils jouent
7: Liechtenstein.
4: Non, mais il n'y a que les jeunes.
2: C'est l'arsenal de la sélection. But sur corner.

0: Je vous fais une confidence, chers téléspectateurs. Guillaume Dufy a débouché ses meilleures bouteilles. Le Werder Brême, ouais, les années de Johan Micou ont été évoquées. Roi 55, Lyon 45, 2016.
1: Bonne émission, l'enfant. Félix. Hein.
0: Voilà, franchement, Félix, franchement.
2: Je sais d'où je viens, je vais essayer de garder les pieds sur terre.
0: Minuit Info, Théo Barbet du Kiel, Roland Garros, nous sommes jeudi et c'est certain. Un Italien disputera la finale.
3: Oui, c'est la Dolce Vita pour les Italiens à Paris. Ils étaient trois pour la première fois de l'Air Open en quart de finale. Et le premier à s'être qualifié cet après-midi, c'est Flavio Cobolli qui a renversé Félix Auger-Aliassime, sixième mondial sur le central. Le Canadien menait pourtant 6-4, 3-1 avant de perdre pied. 7 balles de break notamment non converties dans la quatrième manche pour Auger-Aliassime. Cobolli, ancien joueur de la Roma quand il était gamin, et oui, il l'emporte 4-6, 6-4, 6-4, 6-4. Il jouera sa première demi-finale en Grand Chelem vendredi.
0: Et puis Cobolli affrontera Arnaldi, qui a battu Berrettini, mais c'est une victoire à la puriste puisque Berrettini a abandonné.
3: Ouais, les larmes aux yeux pour Matteo Berrettini. On le sait, gêné par des multiples blessures ces derniers mois, ces dernières semaines, ça allait mieux pour le finaliste de Wimbledon 2021. Mais ce soir, il a été touché à la cuisse après un premier set notamment de plus d'1h20 face à son compatriote. Qualification donc de Matteo Arnaldi qui jouera lui aussi sa première demi-finale en Grand Chelem.
0: Régis, oui. Le succès italien. Alors, il n'y avait pas Sinner, il n'y avait pas Musetti. Et les Italiens, donc, on voit deux Italiens qu'on connaissait un peu, mais pas autant que Sinner.
4: Plus un troisième avec Berrettini.
0: Oui, oui. C'est quoi le secret? Le boulot, le projet, le truc, c'est quoi?
4: C'est générationnel. C'est une histoire de leader, de... C'est difficile à expliquer parce qu'il y a des écoles espagnoles, il y a des écoles américaines, ça change tout le temps, il y a des Australiens.
5: Il n'y a pas d'école française.
6: C'est un grand pays de 500 millions d'habitants.
4: Non, mais il y a un leader, quoi. Il y a Yannick Sinner.
0: Il y a une locomotive.
4: Bah, à partir du moment où tu as une locomotive, il tire tout le monde, mais... Mais la montée en puissance datait d'avant Sinner, parce qu'il y avait même Fognini, qui était un super joueur aussi, qui avait gagné Rome.
0: On parle de l'influence d'un coach Riccardo Piatti. On
4: dit entre autres, voilà, c'est, mais il y a...
0: Piatti qui a dû entraîner Gasquet.
4: Qui a entraîné Gasquet, mais qui l'a bien entraîné. Ouais, on fait une demi-finale de Grand Chelem ensemble, je crois. Il y a des académies partout en Italie.
0: Mais vous n'avez pas une explication, quelque chose, un petit résumé, un petit truc?
4: Je ne crois pas.
0: Vous nous laisserez comme ça dans le flou le plus total. Et autre explication que je vais vous demander, mais on va donner la parole à Théo, une édition 2026 marquée par des surprises. Et la surprise du jour, dans le tableau d'âme, la numéro 1 mondiale a complètement fondu les plombs, elle a craqué.
3: Craqué complet, Arina Sabalenka, finaliste l'an passé, porte d'Auteuil, tempête sous un crâne. Jamais la Biélorusse n'aura maîtrisé les éléments et notamment le vent tourbillonnant sur le central cet après-midi. À l'image de ce point, c'est un tournant. Ouf. Elle mène 6-4, 5-4 sur son service. C'est cette volée qui s'échappe. Elle était à deux points du match. La suite, c'est un effondrement. 10 jeux consécutifs.

0: perdu, la numéro 1 mondiale, méconnaissable, 6-0 dans la troisième manche pour Diana Schneider. En demi-finale, la Russe affrontera la Polonaise Maya Jawalinska, qui avait notamment battu Diane Paris.
1: Mais moi, elle a pas d'accord, je ne suis pas d'accord avec Théo quand il dit qu'elle a rien maîtrisé. Elle mène 6-3, 4-1.
2: Ouais.
1: Elle fait un 7,5 énorme.
2: Oui, ça va le cas.
1: J'ai regardé le match, elle est exceptionnelle. La Russe ne voit pas le jour.
2: Mais là, et maintenant, le moment où ça bascule. Non,
1: mais ça bascule, elle s'énerve, elle perd son calme, comme elle a déjà...
3: Comme l'année dernière.
1: Comme elle a déjà connu ce moment-là. Et elle est incapable de revenir dans le match.
4: Elle a fait une conférence de presse fantastique.
1: Fantastique. Elle veut arrêter le tennis.
4: Qui a duré une demi-heure.
2: Ouais.
4: Dans laquelle elle est arrivée, ce que je racontais à Jo tout à l'heure, dans laquelle elle est arrivée au bord des larmes en disant j'arrête le tennis, etc. etc. Et... C'est dans le tennis, que ce soit les joueuses ou les joueurs, ils se servent beaucoup des conférences de presse comme thérapie.
2: Comme sas de décompression.
4: Ouais, comme sas de décompression. Comme ils le font à chaud au lieu de le faire à froid, mais un petit peu comme s'ils étaient avec un coach ou qu'ils débriefaient, etc. Et en fait, elle a balayé tout ce qu'elle avait sur le cœur. Elle est arrivée en disant j'arrête le tennis. Et puis.
2: Et à la fin
4: et petit à petit, elle est revenue à la raison. Elle avait un discours qui était un discours de plus en plus raisonnable.
5: Bon,
4: elle tentait de répondre à la question. Et puis, elle a fini la conf de presse en disant mais de toute façon, je sais comment. Je vais régler tout ça. Je vais aller dans une pièce. Vous savez, les pièces où on peut casser tout ce qu'il y a, où on se défoule. Elle dit je vais régler le problème comme ça. Donc là, je m'en vais. Je vais dans
2: L'an dernier, pièce. Après Coco Gauff, sa défaite en finale, et je crois qu'elle partait à Chypre, à Malte, pour se bourrer la gueule.
4: Oui, en Grèce, non ?
2: Ouais, en tout cas, c'était pas tellement le pays, c'était le programme qui était plus intéressant.
5: Elle n'était pas en Normandie, Guillaume Dufy l'a pas vu.
4: Elle a un vrai blocage psychologique.
5: Je n'étais pas avec elle.
4: Qui est totalement incompréhensible par rapport à Roland et à Wim sur ce qu'elle produit. Elle a. C'est vrai, ça disjoncte.
2: Victoire Open d'Australie, victoire l'US Open.
6: C'est extraordinaire à voir parce qu'à 4-1, elle commence à s'énerver après le vent. Après sa boxe, après ses coachs, elle perd totalement le fil alors qu'elle dominait, elle surpassait la demi-finale. C'est incroyable, c'est une espèce de suicide. Mmh. C'est lunaire.
2: La France sauve l'honneur à Roland-Garros.
0: Oui, 5 ans après, Pierre-Hugues Herbert peut gagner à nouveau Roland-Garros. Nicolas Mahut, fraîchement retraité, c'est avec Quentin Alice désormais que l'Alsacien fait équipe. La paire tricolore s'est ouvert le tableau en éliminant notamment les têtes de série numéro 4 au deuxième tour. Victoire 6-4, 6-4 cet après-midi face aux Néerlandais Arends et Pell. Herbert en course pour un troisième Roland en double, donc ce serait le premier pour Quentin Alice.
2: Le double, c'est...
4: Non, mais ce qui est intéressant, c'est déjà qu'ils vont peut-être aller en finale et gagner Roland, mais c'est surtout que ça va être la future équipe de France de Coupe Davis. Mmh. Parce que pour l'instant, c'était Pierre-Hugues Herbert, Benjamin Bonzi.
2: Mais la Coupe Davis, la nouvelle version, là, qui intéresse personne.
4: Il y a quand même un double. Le double est très important parce qu'il y a 3 points, 2 en points, 2 en simple et 1 en double. Mmh. Et on avait un double qui était faible. Et Herbert Alice, ça va être un très bon double.
6: H.
4: Pour la Coupe Davis, c'est pas mal, mais tout le monde s'en fout apparemment.
2: Bah oui,
5: après la Coupe Davis.
2: Bah depuis la réforme.
4: Non mais dis-moi, on s'en fout, connard. Non, mais... très...
6: Il a pas dit ça, mais
2: on s'en fout, connard.
4: Voilà.
2: Moi je suis.
4: Voilà.
2: Moi je suis au petit soin avec les chroniqueurs.
4: C'est tellement mieux comme ça.
6: Moi je suis déçu, j'aurais bien entendu Bly sur le tennis.
2: Pourquoi ?
6: Ah parce qu'il aime bien.
2: Ah ouais.
7: Parce que j'ai un.
2: Monaco s'écroule ce soir face à Nanterre, c'est du basket.
0: Ouais, bon, circonstances particulières pour Monaco aussi dans cette demi-finale de Deep Elite face à Nanterre. Seulement 8 joueurs de disponibles, l'infirmerie est remplie. Pourtant, la Roca Team fait tout bien avec notamment Elie Okobo, 23 points, plus 12 à la pause pour Monaco. Sauf que Nanterre recolle à 87 partout en fin de match, il reste une 30. Donta Scott a 3 points pour passer devant et Nanterre qui va enchaîner, victoire. À 98, à 89.
6: Infirmerie remplie, puis il y a des joueurs qui...
2: Ils sont pas payés.
6: Qui veulent pas jouer et qui refusent de jouer tant qu'ils sont pas payés.
2: Bon, vous êtes un filou, hein, Théo. Hein. Oui. On appelle plus ça la Jeep Elite. Je vais vous voir sortir en Jeep. Après, là, c'est les pubs déguisées. C'est la Betclic Elite.
0: Ah, c'est la Betclic Elite.
2: Ouais, bah, oui,
6: ça nous rajeunit.
7: Ça change tous les
2: mois. Oui. C'est le championnat de France de basket. Dans 10 jours, événement mondial sur la chaîne L'Équipe.
0: Oui, si je vous dis Matt Damon, Christian Bale, des physiques presque aussi avantageux que Félix Roy à ma gauche. Ils étaient aussi à l'affiche.
2: Sympa pour les boudins à côté.
0: Le Mans 66. Et oui.
5: Les boudins, salut.
6: Alors, et nous, les
5: James Mangold, nous.
0: Qui revient sur la rivalité.
5: Les boudins, salut.
0: Ferrari Ford lors des 24 heures, 40 heures de direct à partir de jeudi prochain et la diffusion de l'Hyperpole, la séance de qualif à laquelle va prendre part Ford en LMGT3. Mise en perspective signée Victor Coudreau.
8: Il est américain, il a 26 ans,
3: et le poids d'un lourd héritage déjà sur les épaules.
8: J'ai grandi entouré de Ford depuis ma naissance, donc c'est vraiment spécial. C'est génial de faire partie de quelque chose de profondément américain, en étant moi-même américain.
3: Dans les années 60, Ford a écrit l'une des plus belles pages de l'histoire des 24 heures du Mans. 4 victoires consécutives entre 66 et 69 pour la légendaire GT40 venue à bout de l'ennemi juré Ferrari. Et forcément, lorsqu'on porte un tel héritage, le but reste immuable.
8: L'objectif, c'est de gagner Le Mans, bien sûr.
3: En LMGT3 dès cette année, avant de viser plus haut et de devenir le premier américain à remporter la classique Mansell au général depuis 1996.
2: Merci Victor et merci Théo, 40 ans d'antenne, on vous l'a dit. Voilà, c'est dans 10 jours. Genesio, l'OM, ça brûle. C'est chaud. Info foot Mercato RMC confirmant la tendance révélée il y a quelques jours déjà, des quelques semaines, par les copains de l'équipe. Genesio à l'OM, est-ce une recrue qui change tout? Le tour de Félix est une nouvelle fois arrivé. Deux chroniqueurs pas d'accord.
9: Ouais.
2: Alors là, vous deviez affronter Régis. Mais je ne sais pas si Régis va se dire, je passe la main à Guillaume. Non, non, vous maintenez vos déclarations.
4: Non, non, moi, je prends mes responsabilités.
2: Moi. Genesio à l'OM, est-ce une recrue qui change tout? Régis, vous dites oui, vous allez ouvrir le bal. Félix, vous dites non, vous écoutez, puis vous allez lui répondre. À vous de jouer, les copains.
4: Bah, je dis oui parce que dans le contexte actuel et la façon dont l'OM a fini la saison dernière, il fallait un signe fort. Et je pense que l'arrivée de Genesio, qui est quelqu'un de stable, de charismatique, de précieux pour un club qui sait où il va, c'est le signe que Genesio et ses futurs dirigeants se sont mis d'accord sur le projet. Je pense qu'il a reçu des assurances, aussi bien sur la Coupe d'Europe que sur les finances du club. Je pense qu'il va avoir un effectif digne de l'OM. Donc je pense que tout s'annonce pour le mieux pour l'OM avec Genesio.
2: Félix Roy.
10: J'aimerais très sincèrement pour l'Olympique de Marseille que Bruno Genesio soit la recrue qui change tout. Je pense hélas que le mal est extrêmement profond et que les façons de s'en sortir, s'ils y arrivent, passeront par autre chose que la tête de projet. Si Genesio est la tête de projet, ce dont je ne suis pas sûr. Ce qui m'inquiète, c'est que l'Olympique de Marseille soit un petit peu traumatisé par la dimension médiatique et de communication qu'a pris sa saison dernière et se serve de Genesio comme d'un paravent en se disant il en a vu d'autres et de toute façon il va apporter du calme. Il va falloir surtout un effectif, une direction sportive compétente et refaire toute une équipe.
2: Il y a du boulot, voilà. Grégory Lorenzi est derrière à ma droite sur le plan large. C'est le nouveau directeur sportif. Félix, c'est non, malheureusement. Et si vous y croyez, ouais, il faut laisser sa chance au produit. C'est ce que nous dit, en résumé évidemment, Régis Testelin. Il a bien mieux dit que ça.
11: Non, mais moi je pense que j'irai plutôt vers Régis parce que je me dis que il leur faut un peu de stabilité. Je pense que Genesio est capable d'amener ça. Il y a un staff aussi avec la présidence qui évolue, qui a changé. Donc je pense que si Genesio aussi arrive là-bas, c'est qu'il a eu quand même quelques
2: garanties
11: sur l'évolution de la saison prochaine. Et je trouve que c'est un vrai bon technicien qui a maintenant beaucoup d'expérience et qui peut amener ce calme dans cette folie marseillaise.
2: Ah, Genesio, calme. Est-ce que
11: non,
2: c'est un calme?
11: Non, non. Oui. Un calme dans la gestion.
10: Par rapport à l'avant-dernier, quoi.
4: Non, mais c'est quand même pas un entraîneur qui met les pieds n'importe où.
2: Non.
4: Il a été à Lyon, il a été à Rennes, il a été à Lille.
2: Okay.
4: Je ne pense pas, je crois pas une seconde que Genesio jette la pièce en se disant ouais, j'espère que ça va bien se passer à l'OM.
6: Mais Régis, oui. Tu as raison, tu as totalement raison. Mais aujourd'hui, malheureusement, Marseille, ces dernières années et puis depuis une éternité, c'est certainement le club le plus instable de la Ligue 1. On ne sait jamais rien ce qui peut se passer. Il a peut-être des garanties. On vient de lire ces dernières semaines que le club était en grande difficulté économique. Il a des garanties. Lesquelles? Qu'est-ce qu'ils vont vendre? Qu'est-ce qu'ils vont acheter? Qu'est-ce qu'ils vont obtenir comme prêt? C'est le néant le plus total. Alors évidemment, moi Genesio, j'adore. Partout où il est passé, il a eu des résultats. Mais très franchement, l'OM, c'est un club vraiment très à part. Et la situation conjoncturelle de l'OM fait que tu ne peux pas répondre de manière favorable, positive à cette question aujourd'hui.
2: J'ai entendu un mot de Bernard, le triumvirat, et je crois comprendre votre position. Bruno Genesio arrive avec un nouveau directeur sportif au-dessus de lui, c'est Grégory Lorenzi, un nouveau président donc délégué, Stéphane Richard. Si j'oppose ces trois têtes de gondole à Pablo Longoria, ancien président, Méli Benassia, directeur du football, directeur sportif, et Roberto de Zerbi, est-ce que finalement cette arrivée de Genesio, ça change tout? À vous de jouer, Bernard.
5: Ben, à mon sens, ce qui change tout, c'est que Bruno Genesio n'est toujours pas arrivé à l'OM.
2: Oui.
5: Ben oui, mais jusqu'à là, au moment où on se parle, il n'a pas signé.
2: Non.
6: Et ils ont un entraîneur, Habib Bey.
5: On est le 4 juin.
2: Ouais.
5: On a mis en place un nouveau président qui a anticipé sa venue vu l'urgence, parce que tu reconstruis une équipe. Ben non, ça ne va pas se passer fin août. Tu as un nouveau directeur sportif bon, qui va finir par être là et arriver. Et tu as Bruno Genesio qui est dans sa villa du côté de Saint-Tropez. Et il est libre. S'il n'a pas encore signé aujourd'hui, c'est qu'il n'a pas encore toutes les garanties. Mmh. Et notamment, on ne sait pas la panade financière dans laquelle seront. Et quand Bruno Genesio, c'est quelqu'un de très expérimenté, qui, pour moi, collerait parfaitement à l'Olympique de Marseille, dans ce triumvirat-là, ça pourrait ramener du calme, de la sérénité, et on va dire un gros mot à Marseille, de la compétence.
2: Mmh, okay.
5: Parce que c'est quelqu'un d'extrêmement compétent, et je le trouve totalement sous-côté en France. Maintenant...
2: Non, sur votre première partie de l'intervention,
6: joueur,
2: là...
6: Il a beau être compétent, il n'a pas de joueur.
2: Bah oui, voilà c'est ce que nous explique Bernard.
10: La sérénité à Marseille...
0: Il ne viendra pas.
10: En aucun cas, il se décrète un truc qui s'appelle les résultats. C'est ça. Alors, parfois même, quand il y a les résultats, tu n'as pas de calme.
5: Cette année, ça a été
10: non, okay.
5: La preuve totalement inverse. C'est un club qui a totalement imposé.
10: Okay, mais tu peux mettre les trois meilleurs êtres humains en gestion d'émotions de la Terre, ceux qui peuvent gérer les meilleures crises dans les plus grandes boîtes du monde, parce que le président, c'est un président aussi capitaine d'industrie qui a un certain background.
2: Administrateur.
10: Si tu perds 4 matchs de suite, de toute façon, ce sera le feu à Marseille, quoi qu'il arrive. Bon, tu peux mettre qui tu veux.
2: Selon mes informations.
5: Oui.
2: Selon mes informations, les miennes, Bibi, l'OM ne devrait pas être exclu de la Coupe d'Europe.
10: Ah.
2: Parce que c'est déjà extrêmement rare. Mais un recrutement pour être encadré, la massa, là, il y a surveillé, voilà, va falloir recruter malin. Alors, ce que j'entends à propos de Grégory Lorenzi, c'est qu'il a fait des miracles à Brest. Mais pardon, est-ce que c'est facile de recruter comme Brest quand t'es. Il y aura déjà ça.
5: Mais non.
2: Est-ce que c'est facile de recruter comme Brest quand t'es à l'OM?
5: Ah non. Mais c'est pas ça le truc. Excuse-moi, il faut faire les choses dans l'ordre. Le 30 juin, tu vas clôturer tes comptes.
2: Ouais.
5: Si pour clôturer tes comptes, t'es obligé de vendre Greenwood.
2: Mmh.
5: Excuse-moi, c'est pas du tout la même chose. Pas question de recruter de.
2: Mais il est vendu Greenwood, là.
5: Enfin, Marseille,
2: sans Greenwood, tous les
5: 3-4 joueurs. Toi, tu me parles déjà de reconstruire une équipe. Il va falloir qu'ils clôturent les comptes.
2: Ouais.
5: Il va falloir qu'ils essaient d'éponger et de boucher autant faire un trou. Et je pense que Bruno Genesio, si c'est pas engagé à présent, c'est qu'il attend d'avoir les garanties.
6: Il y a une énorme masse salariale à l'OM. Énorme.
2: Oui. Ben Mason Greenwood, là, aujourd'hui, il n'y a pas que l'AS Roma qui est dessus, il y a Fenerbahçe qui le courtise, Fotoma qui est BB Sport. La Gazzetta dello Sport évoque une somme donc, de 50 millions. On sait que Marseille n'a pas tous les droits sur le joueur, donc il y aura une partie de l'argent. Il y aura donc, si c'est vendu 50, ce ne sera pas 50 sur les comptes de Marseille.
10: Ce ne serait pas une immense vente de la part de l'OM quand même.
2: Mais quand on parle, pardonnez-moi, de Genesio, l'homme qui arrive toujours au bon moment, au bon endroit, ça veut dire que Bruno Genesio, il regarde, il scrute.
5: Mais bien sûr.
2: Voilà. Et là, qu'est-ce qu'il scrute à l'OM?
11: C'est pour ça qu'il n'a pas signé.
2: Ben oui, un président qui va arriver officiellement en juillet.
5: Non, mais qui est déjà là, qui est en fonction.
2: Il est en fonction?
5: Oui.
2: Ouais. Bon, ok. Non,
5: il arrive le 12 ou 14
10: juin. Oui, il bosse depuis le début.
5: Il bosse. Lorenzi, même s'il n'avait pas le droit.
2: Ok, ok. Il a le président, il a le directeur sportif. Mais maintenant, tu ne joues pas avec Bruno Genesio. C'est Bruno Genesio qui fait
5: Bruno Genesio, il est capable de développer des joueurs aussi. Quand il était au LOSC, il allait voir LOSC, un centre de formation un peu compliqué, mais il te sort des Boudaoui, des joueurs comme ça. Là, il va se tourner le centre de formation, il n'y a rien à Marseille. Pas les joueurs.
2: Bouelli.
5: Ouais, il n'y a rien de dégueu, pas un gringue. Donc à un moment, il va falloir qu'ils aillent faire son marché. S'il te dit, on n'a pas
2: d'oseille.
5: On va surtout vendre.
10: Mais Guillaume, il a raison.
4: Lorenzi fera comme il a fait à Brest, et puis ils tenteront d'être troisième avec Del Castillo.
2: Est-ce qu'on peut faire le recrutement de Brest quand tu es à l'OM?
6: Del Castillo, tu recrutes à Brest. C'est 20 000. Brest, c'est 20 000. Tu vas à l'OM, c'est 80 000, 90 000. Parce que l'OM... Del Castillo, il va pas prendre le même salaire à Brest qu'à l'OM.
10: Il y a un club qui s'est arrivé cet été, qui s'appelle l'Olympique Lyonnais. D'accord, il y a une différence de dimension de masse salariale. Mais Mathieu Louis-Jean, il a juste pris... T'as quatre chapeaux de profil de joueurs européens en fonction de qui tu es, toi. Le Real et Lyon n'ont pas les mêmes chapeaux. Il est allé, catégorie B, il est allé chercher Karabec, Pavel Souch, machin. Pavel Souch, c'est un gros joueur européen à l'époque. C'est un joueur que plein de clubs vont parce qu'à Bâle, il est énorme, machin. Il faut juste aller bosser dans cette catégorie-là. Moi, je pense que Lorenzi a largement les armes pour le faire. La question, c'est combien tu dois vendre. Rappelez-vous de Lyon qui vend Mikotadze à la J1. Combien tu dois vendre? Si tu dois vendre Greenwood mais que tu le vends mal, c'est-à-dire que tu vas devoir en vendre d'autres.
2: Pour l'an dernier, les pertes pour la saison dernière, c'était 100 millions. Donc cette année, on peut partir à peu près dans le même.
4: On a trois exemples de clubs de Ligue 1, Lens, Lille et Lyon, qui ont quand même fait des super saisons, en partant de pas grand-chose, non?
2: Oui.
4: Et pourquoi l'OM, pour une fois tous les 10 ans, ne pourrait pas miser sur la qualité humaine des gens et de leur savoir-faire, de leurs compétences?
2: Oui, mais c'est pas facile. Lens, vous nous avez dit, c'est vous qui avez dit.
4: C'est ce que tous les supporters de l'OM attendent de leur
2: club. Le recrutement de Jean-Louis Lécard, il est... on a rarement vu un recrutement, oui, parce qu'en général, il y a toujours 2-3 saucisses, mais là, non.
4: Et bien Lorenzi, il est bon.
6: Après, il y a le recrutement des joueurs, effectivement, mais il y aura aussi la gestion de tout l'environnement marseillais, parce que si Benassia part, toute l'équipe mise en place par Benassia n'est pas partie. Il y aura aussi ses personnels à gérer, et je pense que ça va être complexe. Et Lorenzi et le président de Marseille auront plein de choses à gérer, et je pense que le contexte marseillais, pour ceux qui arrivent, va être très compliqué.
10: Régis, Mathieu Louis-Jean, il est bon. Bah, tu vois, c'est une question de contexte.
2: Oui, d'accord avec. Bruno Genesio, bientôt Marseille, une recrue qui changerait tout. Oh là là. Pour Féfé, c'est 67%. Oh là là. C'est un plébiscite ce soir, mon cher Félix.
6: T'aurais dû me laisser la place, Régis.
2: Dans l'actualité, je ne sais pas si vous avez parcouru, mais j'avais envie de vous faire un petit mytho ou pas mytho. Je ne vous ai pas envoyé le sujet. Une petite interro surprise entre nous.
6: C'est un quiz qui compte ou pas ?
2: Non, c'est juste. Voilà. Il y a Clément Turpin. On va le passer au détecteur de mensonges de l'équipe du soir.
4: Je
2: ne
4: suis pas arrogant.
2: Troisième mondial. Interview donc sur l'équipe.fr par les inspecteurs Hermand et Agege. Il a dit des choses. Le détecteur de mensonges est. Voilà, vous l'entendez. J'ai des citations. Mytho ou pas mytho, quoi. Bobard ou pas bobard. Clément Turpin, êtes-vous arrogant? Je prête peu d'attention à ce qu'on dit de moi. Je ne suis pas sur les réseaux. Je n'ai pas le sentiment d'être arrogant.
6: C'est comme les mecs dans les interviews qui disent « Moi, je suis pas humble ».
2: Donc, bobard ou pas bobard?
6: Ouais, je pense que c'est un peu bobard, quand même. Un peu.
2: Merci beaucoup.
11: Ça dépend où il arbitre, en fait.
10: Pas bobard.
11: En Europe, il est un peu moins arrogant qu'en France.
2: Ah ouais?
11: Donc, en France, je le trouve un peu arrogant. Je peux pas trop lui parler de... Je trouve que.
6: Il a un body language.
11: Il
6: est peut-être pas arrogant, mais il a un body language arrogant.
10: Mais alors, qu'est-ce que tu penses de François Le Texier? Pareil.
6: Il a un body language arrogant.
10: Est-ce qu'il y a...
2: Quand tu mets un carton en souriant, nous disait Clément Turpin aujourd'hui, il se confie aux inspecteurs Hermand et Agege. Eh ben les joueurs le prennent mal. Quand. Avec le sourire, comme ça, cool.
4: Mais je pense qu'il faut créer une distance quand même quand tu es arbitre.
2: Autre mytho ou pas mytho? Arbitrer Jude Bellingham du Real ou Jonathan Gralic de Lens, est-ce que c'est différent? Réponse, aucune. Je reste le même. Mytho ou pas mytho?
9: Pas mytho.
2: Pas mytho?
9: Ouais.
2: Pas mytho? Le même?
9: Non, parce que je pense qu'il a une très haute considération de sa personne et c'est une force. Et que donc il n'est pas impressionné de Bellingham.
2: Ok. Non,
11: mais d'accord. Ouais, je l'ai trouvé bien arbitré à Madrid.
2: Ouais. Il a bien arbitré, il a tenu le match. Il a de la personnalité.
11: Se laisser influencer par le Bernabéu.
6: Donc ça veut dire que arbitrer pour lui Lens, Metz ou Real Barça, c'est la même chose.
2: Non, vous n'y croyez pas.
9: C'est le propre des entraîneurs, des arbitres.
6: Ouais, j'ai pas l'impression quand même.
2: L'arbitrage, c'est quoi? La définition de l'arbitrage, je trouve que la définition est intéressante. L'arbitrage, c'est pas des maths. Ça consiste à trouver l'équilibre entre un texte rigide et un contexte en mouvement permanent. Si on est trop sur la loi, on passe pour un arbitre autoritaire, mytho ou pas mytho, bonne définition ou mauvaise définition.
10: Le problème, c'est qu'en l'occurrence, le texte en foot est en mouvement permanent.
2: C'est pas un texte rigide, c'est un texte interprétable.
10: Ça change tout le temps. Donc, en l'occurrence, faire en sorte de faire appliquer un truc mouvant et imperceptible de façon mouvante et imperceptible, c'est.
2: Ouais.
10: Ça résume en fait toute la difficulté du taf du bonhomme. Mais du coup, c'est pas mytho. Mais c'est...
2: En tout cas, c'est une mauvaise définition.
4: C'est assez juste.
2: Mais je trouve que la sortie de Félix est encore à propos ce soir. C'est le texte, il n'est pas rigide, le texte, il est mouvant. Et c'est vrai que souvent, on découvre des nouvelles.
10: C'est compliqué.
6: On parle tout le temps de l'interprétation de la règle.
2: Comprenez-vous, dernier mytho, pas mytho, comprenez-vous qu'on puisse penser que certains autres de la VAR, dans le camion, comme on dirait, hésitent à vous déjuger? Réponse, les arbitres VAR savent quand il faut intervenir ou pas. Quel que soit l'arbitre central, je ne suis pas responsable de ces légendes urbaines. Est-ce que c'est un mytho ou pas
4: mytho complet?
2: On ne déjuge pas Monsieur Turpin.
4: Mytho complet.
2: On ne déjuge pas.
4: Va discuter avec les arbitres du VAR.
2: Ouais.
4: C'est-à-dire quand ils sont fédérales et qu'il y a un arbitre international.
2: Ouais.
1: Non.
2: Ouais.
12: Ils font gaffe quand même. Ah.
10: Il y a des contre-exemples. Hein. Mmh. Tu vois le Texier sur la semelle de Stassin sur Tolisso, tu te rappelles?
12: Ouais.
10: Le Texier qui met rouge. Enfin, un truc assez incontestable. Mmh. Ils l'ont appelé pour qu'il aille revoir. Et il a mis jaune, ce qui était un scandale. Mmh. Il l'a fait quand même. Okay. Le mec était... Après, c'est pas toujours des fédéraux. Hein. Parfois, c'est des anciens.
11: C'était Turpin.
10: C'est là où je suis...
12: Mais c'est ça que je veux te dire. C'est ça que je veux te dire. C'est pas l'histoire.
6: Il est malade en plus.
12: Qui est dans le VAR. On rappelle très bien cette histoire.
2: Et enfin, le dernier duel du soir. J'ai pensé, quand je l'ai créé, à Guillaume Dufy. Je vais vous expliquer tout ça. Vous aurez la main, mon cher Guillaume. Redressez-vous, Guillaume, là, c'est pas possible, on voit pas votre joli minou. La France a un incroyable talent, oui, j'ai lu Wemby, donc ce soir, match 1, hein, entre les San Antonio Spurs et les New York Knicks. Je suis tombé ce matin sur l'édito d'Arnaud Lecomte, page 2 dans l'équipe. La France a un incroyable talent, pourquoi? Parce qu'il n'y a pas une saison qui ne passe sans qu'on découvre quand même un phénomène du sport. Je vous ai fait une petite frise chronologique et j'ai pris les sportifs, les champions nés après 2000. 2001, football, Michael Olysée. 2002, Léon Marchand, natation. Hein, oui. 2003, Louis Biel, Biarrey et Ryan Cherki. 2004, Isaac Hadjar, un peu de Formule 1, ça ne fait pas de mal. Victor Wembanyama, Arthur Fils en tennis. 2005, Doué, Félix Lebrun, tennis de table, autre sport. Paul Seixas nous fait penser que finalement Bernard Hinault va avoir un successeur, il est né en 2006. Et puis, lors de cette quinzaine de Roland-Garros, là, hop, un nouveau talent a émergé, c'est Moïse Kouamé, né en 2009. La France, pas un pays de sport. J'entends ça dans votre bouche, mon cher Guillaume, à peu près toutes les saisons.
6: Tous les 4 ans pendant les JO, quand vous posez la question.
2: C'est faux. Là, c'est faux. Là, cet arbre généalogique, c'est incontestable.
6: C'est non, mais non, c'est pas.
2: Guillaume, je vous convoque. C'est pourquoi.
6: Pour moi, c'est pas un pays de sport. C'est pas un pays de sport.
2: Mais avec ça.
6: Non, mais Léon Marchand, c'est un universitaire américain.
2: Mais il est formé à Toulouse.
6: Aujourd'hui, d'être sportif de haut niveau et de mêler sport de haut niveau et études, c'est impossible. Au collège, le sport, c'est 3 heures. Au lycée, c'est 2 heures. L'éducation nationale se moque éperdument du sport. Quand il y a un sport ou une discipline à l'école à éliminer parce que il y a un partiel ou un examen, un bac blanc, okay. c'est le sport qui trinque. Non mais franchement, c'est comme tout à l'heure quand vous avez posé la question à Régis, pourquoi le tennis italien fonctionne, c'est générationnel. On en fabrique des tonnes des sportifs qui brillent chaque année. Est-ce qu'en athlée on est brillant, par exemple?
2: Non.
6: Quel est le sport olympique numéro 1? On est nul, on est bidon depuis des années. Est-ce qu'on sait d'avoir une médaille?
2: Alors attendez, qu'on sait organiser les événements? Oui ou non?
11: Oui.
2: Merci. Oui. Avoir un sport de haut niveau performant, en général. On a un sport de haut niveau performant.
11: Mais dans plusieurs sports.
2: Et dans plusieurs sports.
12: Ouais, les sports codés, tous les sports codés.
2: 2025, j'ai quelques chiffres. Là, c'est le sport pour tout le monde. 61% des Français font du sport au minimum une fois par semaine. J'ai pas dit les champions, c'est la culture sport. Puis en 2024. Parce que quand je vais chez moi, là, le week-end, je vois des gens courir de partout, ça sort de partout et tout ça. C'est le jogging.
6: On fait du sport, mais c'est...
2: 2024, 12,4 millions de Français pratiquent la course à pied. On est 69 millions. Mais ce n'est pas un pays de sport.
6: Moi, je trouve que le sport...
2: Moi,
6: je me base sur... Parce que j'ai 3 enfants, sur le sport et leur... Et la pratique du sport à l'école ou au collège, au lycée et à l'université. Et c'est incompatible de faire du sport aujourd'hui de haut niveau.
12: En termes d'infrastructure.
6: Il y a combien d'enfants arrêtent le sport au lycée, par exemple?
12: En termes d'infrastructure. Je pense que c'est plutôt un problème culturel. En termes d'infrastructure, t'as un deuxième club enfin qui monte en Ligue 1, le Paris Football Club, on se demande où il va jouer. Et on lui trouve un petit stade de 20 000. Tu auras dans toutes les grandes capitales européennes, les autres grandes capitales européennes, il y a des infrastructures extraordinaires. Et à Paris, qui est quand même une grande ville, qui est une ville moderne, tu auras des infrastructures sportives pour les gens, pour la pratique du sport. C'est terrible. Si tu as des enfants aussi, essaie de les inscrire dans une activité le mercredi ou le week-end de sport. Et là, je rejoins tout à fait Guillaume. Tu ne trouves pas. Tu ne trouves pas parce qu'il n'y a pas assez de piscine, il n'y a pas assez de salle, il n'y a pas assez de ci, il n'y a pas assez de ça.
6: Il n'y a pas assez de bénévoles.
12: Il n'y a pas assez de bénévoles, il n'y a pas assez de
6: piscine,
12: etc.
2: Donc votre fille ne fait pas de sport, vous?
12: Si, mais elle fait du sport le samedi soir entre 7 et 8 heures à la piscine.
2: Et voilà, du sport.
12: Super.
2: C'est parfois un parcours du combattant.
12: Tu vas essayer de lui faire faire de la gymnastique. Eh ben, il y a pas de salle disponible, il y a pas de prof, il y a pas machin. Bon. C'est pas un fait culturel.
13: Non, mais même historiquement, d'ailleurs. Toi, le nombre de sportifs de haut niveau performants au niveau international, c'est un critère de pays sportif ou pas?
2: Ouais.
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16: Salut, moi c'est Lucille et avec Stéphane, on vous a transformé cette pause pub en séance de sport.
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16: Allez, on se retrouve dans quelques secondes.
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17: On commence par s'échauffer, faites rouler vos épaules vers l'arrière, puis vers l'avant. On mobilise le bassin. À tout de suite.
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16: Vous êtes toujours avec nous, c'est super. On enchaîne avec le squat latéral. Deux pas sur le côté et deux pas de l'autre côté. A tout de suite.
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27: Allez, gardez le dos droit, fléchissez les genoux, descendez en douceur, puis remontez lentement. 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
16: Allez, on continue, genoux au sol pour les pompes. On inspire en descendant lentement et on souffle. On remonte rapide.
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27: Voilà, ça commence à devenir sérieux. 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
2: Maintenant, on passe aux fentes. Les pieds ouverts sur largeur du bassin. Vous descendez bien vertical. 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
2: On termine par une relaxation. Vous allez inspirer sur 4 temps, expirer sur 6 temps, et ça va énormément vous détendre.

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12: C'est l'équipe du soir, bonsoir, bienvenue au stade de la Beaujoire. Demain, première répétition pour les Bleus de Didier Deschamps avant le Mondial. C'est la Côte d'Ivoire en match de préparation. On aura des débats autour de cette rencontre. Mes amis, c'est le temps de présenter tout le casting de l'équipe du soir. Le président est élégant, avec son cuir digne de Serpico, vous savez, non, regardez.
13: Ah oui.
12: Paf, c'est parti. Joanne Micou, bonsoir.
14: Bonsoir.
12: Ça va ?
14: Ouais, impeccable.
12: Vos papiers, c'est un contrôle de police.
14: Je parle de ça, mais Serpico, je l'avais fait en déguisement avec ça.
12: C'est vrai ?
14: À Bordeaux.
12: Ah ouais ?
14: Et Bordeaux, ça rappelle des trucs.
12: Ouais, bah oui, ouais. Contrôle de police, Bordeaux. Félix Roy, vos c'est papiers, c'est bonsoir. Bonsoir Félix.
15: Bonsoir Mémé, bonsoir à tous.
12: Bah c'est Félix. Salut Félix. Ouais. Un proverbe extra, mais malheureusement, la mauvaise caméra. Le docteur Love est dans la place. Bonsoir docteur.
16: La trahison est une question de date, écrivait André Terrible. Personne n'a dit trahilance. Je sens comment en discuter. Bonjour.
14: Quel acteur.
16: Ça s'appelle Didier, c'est dans mon contrat. Et c'est pas cher.
12: Au théâtre ce soir.
15: Non, sans déconner,
17: c'est bien joué. C'est joué assez juste, non ouais.
12: Non, vous, silence, vous, attends, silence, vous n'êtes toujours pas présenté, mais à un moment, le concert, vous allez le comprendre à la télé. Régis Testelin est dans la place. Bonsoir, Régis.
18: Bonsoir Mémé, bonsoir Bernard.
19: Amitié sportive.
12: Ça va Régis ?
18: Ça va, super Roland.
12: Pas de numéro, pas de... Ouais,
14: bah ouais. Il a des raquettes.
19: T'attends bien tes vacances, hein.
18: Ah non, on travaille beaucoup à Langos. Beaucoup plus qu'à la rubrique foot. Ouais.
19: Tu travailles plus. T'as bien fait de quitter le foot.
12: Guillaume Dufy dans la place, bonsoir Guillaume.
20: Bonsoir.
12: Ça va ?
20: Bonsoir. Quel mauvais acteur, Lyons.
12: Hein ?
20: Je sens qu'il est journaliste.
15: Ouais. Non, mais c'est... Parce qu'au théâtre, tu joues pour les gens du fond.
20: Oui, voilà, franchement, là, il serait sorti, il lui aurait lancé les tomates.
12: Ok, très bien, merci beaucoup. Bel accueil, Bernard. Ouais, vous avez la côte ce soir, c'est la Saint-Bernard.
21: Je suis habitué depuis 30 ans, c'est pas grave.
12: Théo Barbet-Duquille, bonsoir pour les infos, bonsoir, les Théo. Images. Bonsoir. Et à Rotterdam, il y avait Pays-Bas contre Algérie.
20: Ouais, voilà.
12: Et on a découvert un gardien.
15: Un goal ?
12: Ouais. Un goal.
22: Large revue d'effectifs pour les deux équipes autour de Vladimir Petkovic et Ronald Koeman. Mais Lucas Zidane était titulaire dans le but algérien et il a fait plutôt pas mal. Ouais, bonne impression avec cet envolé sur cette frappe de Justin Kluivert.
12: Arrêt gardien, Guillaume Dufy.
20: Je la sors. Je pense que je la bloque.
12: Ah ouais, vous voulez.
20: Oui, carrément.
16: C'est l'humidité. C'est le thème de l'émission.
20: Peut-être qu'en retombant au sol, je la relâche un petit peu, mais je la récupère bien rapidement.
12: Ouais, c'est vrai.
20: Ouais. Après, jouer avec un casque pareil, c'est délicat.
12: Ok. Ouais, le problème, c'est le casque, c'est pas l'arrêt. Merci beaucoup. France-Côte d'Ivoire demain à Nantes. Les Bleus disputent leur premier match de préparation lundi Cap à Lille pour le second match contre l'Irlande, les Irlandais du Nord. Et puis on bascule sur les choses sérieuses aux États-Unis avec Sénégal, Irak et Norvège. Alors ce France-Côte d'Ivoire, le mondial débute-t-il demain pour les Bleus ? J'ai Félix qui nous répond oui. Je crois que vous êtes le seul. Vous
20: êtes en a... Oui, ça, il est seul. Hein.
12: Pourquoi ?
1: Parce qu'il est seul.
12: Bah, il est seul, oui, mais oui, pourquoi ? Oui, mais pourquoi ? Pourquoi ça débute demain ? Non, non, il n'y a pas de duel. Vous inquiétez pas, vous allez être servi ce soir. Ne vous inquiétez pas, j'ai le conducteur. Vous avez... Oui, pourquoi ?
1: T'as 10 minutes.
6: Merci.
12: Non, mais oui, pourquoi ?
6: Bah, si vous me laissez répondre à la question.
1: Non, mais oui, pourquoi alors ?
6: Oui, mais pourquoi ?
12: Merci.
6: Fait, mais dites-le, en fait.
1: Alors, pourquoi ?
6: Non, parce que l'équipe de France, ça n'aura échappé à personne, pas même à mes contradicteurs qui sont nombreux, d'habitude, est en mutation dans sa façon de jouer, façon d'aborder la compétition aussi, dans le profil des joueurs qu'elle décide de mettre sur le terrain, dans pourquoi pas cette nouvelle organisation que tout le monde, après l'avoir réclamé à corps et à cri, a décidé de critiquer aujourd'hui. Alors, en l'occurrence, la Côte d'Ivoire, c'est... l'une des valeurs montantes du foot africain, avec des joueurs de très très gros calibre, notamment au milieu de terrain, notamment devant, on observera peut-être un joueur qui jouera du côté du Paris Saint-Germain. Donc c'est pas ce qu'on appelle parfois, dans certaines maisons, le match de prépa en bois. Mmh. C'est un match contre un adversaire qui a quand même du calibre, qui a quand même de la consistance. Et évidemment que ces bleus new look pour la dernière de Deschamps commencent la compète demain, puisque à chaque fois, les matchs de préparation, d'une manière ou d'une autre, parfois de manière grave, parfois de manière un peu plus anecdotique, ont affecté ce qui s'est passé. Bon,
12: Félix répond oui, avec des arguments. Rappelons quand même la Côte d'Ivoire dispute le mondial, elle est dans le groupe E. Les trois adversaires sont l'Équateur, l'Allemagne et, pour l'apéro, le Curaçao pour les cocktails. Et là, vous l'avez écouté. Il y a des arguments, vous serez tenté de dire finalement oui ou non, toujours pas, non. Non, vous persistez dans vos déclarations.
1: En 1998, on avait décidé de
12: tournoi du Maroc à Saint-Denis.
1: Faire une conclusion après les matchs amicaux de l'équipe de France. On aurait été loin d'imaginer que les Bleus puissent gagner la Coupe du Monde. Ça a été scandaleusement insupportable. On a d'ailleurs été, nous on était à François avec Régis.
13: Il y a eu quelques conclusions quand même.
1: Ouais, bah,
13: après ces matchs-là.
1: Non, mais c'était nul, c'était insupportable à voir. On était tous très inquiets, la France du football était très inquiet. Donc après, ces matchs amicaux, ça sert juste à retrouver un peu de rythme. La plupart des titulaires ne seront pas là. Voilà, pour moi, ça ne sert strictement à rien. Si, faire juste plaisir aux gens de la Beaujoire, à la province, qui va pouvoir, une fois n'est pas coutume, regarder un match de l'équipe de France.
13: Ça ne sert à rien.
1: Quasiment rien. Parce que là, tu parles du cas de 3-1. Moi, je suis persuadé que ce 4-2-3-1 ne va pas exister longtemps pendant la Coupe du Monde.
6: Ah, Guillaume, en 2002, la phase de poule, d'une manière ou d'une autre, a influencé ce qui s'est passé après, malheureusement, avec notamment des blessures. En 2006, pareil. Et je peux rétorquer la même chose sur les matchs de poule. Tu me dis, tout le monde va dire que c'est chiant, va être fataliste, machin. Bah, 2018, à la fin des poules, c'est la même chose. Bah, du coup, il démarre la compète en 8e.
1: Bah, pour moi, non, ça commence en 8e, une Coupe du Monde.
12: Attendez. On a un témoin, silence, mes petits, Joe Mico. Joe, sur les matchs de préparation, ça vaut pas grand-chose.
13: Non. Alors après, je vais faire un mélange des deux, ouais. Parce que je ne pense pas que ça débute le mondial demain, mais ça lance quand même quelque chose. C'est-à-dire que ça lance une préparation. Tu sais que tu fais une préparation physique, et ces matchs-là sont aussi importants pour trouver quelques ajustements. Mais c'est vrai que le mondial commencera contre le Sénégal, pas demain, mais c'est mon avis. Après,
1: mais moi, la
13: vraie compétition va commencer sur le premier match.
1: Mais
13: ça lance un truc.
1: Oui, ça lance un truc, mais moi, je...
12: Même, non, oui, mais non.
1: Oui, mais non, mais parce que je suis un peu plus modéré. Là où Félix, sur la fin de son argumentation, j'étais un peu d'accord avec lui. Ah. Ça donne quand même une. Non, mais on se rappelle 2002,
12: Félix est contre.
1: Préparation. Okay. Zidane qui.
13: Non, mais tu n'auras pas l'équipe qui va commencer, par exemple.
1: Mais par rapport à ton époque, tu vois, le problème, c'est que le calendrier, il s'est tellement ramassé. Tu vois, par exemple, les Parisiens.
12: Ouais.
1: Ils n'ont pas fini de festoyer pour leur finale de Ligue des Champions.
12: Mondial.
1: Ils sont déjà là. Donc, tu joueras pas avec l'équipe qui débutera la Coupe du Monde. Et quand tu parles de préparation physique, en fait, t'as pas le temps. Demain, on est quoi, le 4 juin ?
12: Ouais.
1: Les Bleus, ils jouent le...
12: 16.
1: Donc, ils ont même pas 15 jours. Mmh. Donc là, c'est juste même pas une période de préparation physique, c'est juste une période de régénération. Le foot, il a tellement changé aujourd'hui, ça s'est tellement multiplié, que ce que disait Félix, mais ça m'étonne, que, vu son jeune âge, qu'il ait des pensées rétrogrades.
13: À l'époque, il n'y avait pas non plus un mois avant de préparer le mondial.
12: Non, mais quand 24 jours des champs, mondial 2014.
13: Mais
12: 24
13: là,
12: jours, il l'a encore dit. Là, il n'y a rien. Là, il n'y a pas de chance. Là,
13: il y a 15 jours avec les matchs.
12: 15 jours.
13: Ils sont là depuis quand ensemble ?
12: Là, vendredi dernier.
13: Vendredi, et puis le 16, ils débutent.
12: Vendredi dernier, sans les Parisiens.
13: Ouais,
12: qui doivent encaisser les trucs.
1: Non, mais je vais récupérer ces derniers jours de manière assez tardive.
12: Lundi, dans l'équipe du soir, il y avait Claude Leroy, alors, qui a été pas mal de fois sélectionneur, notamment dans les pays africains.
1: Hein.
12: Non, mais notamment le Cameroun. Enfin. Les matchs de prépa, ça compte ou pas ? Après un petit temps de silence, temps de la réflexion, sa réponse, son éclairage. Claude Leroy, lundi soir, dans l'équipe du soir.
0: Quand on est sélectionneur, ça compte beaucoup quand on les gagne.
12: Ah, donc ça compte.
0: Non, quand donc, on les gagne, ouais, quand on compte. Les gagne parce que on joue là-dessus, on capitalise de la confiance, on confortabilise un peu les joueurs en les envoyant, tout ce sur quoi on a travaillé et tout. Et quand ça marche pas,
12: y a un
0: ça ne compte pas du tout. Ah. Et là, on dit, c'est pas grave, ça n'est que de la préparation. Quand on fait une équipe, c'est comme quand on fait Nice à l'époque de 22, puis de 23 ou de 26, sur certains joueurs, au moment de faire l'équipe, on est sûr sur 9 postes, puis on a 2 postes où ceux qui sont pleins de certitudes, ils ont raison, mais on lancerait une pièce en disant celui-là plutôt que celui-là. Il y a tellement d'arguments favorables à l'un, autant d'arguments favorables à l'autre. Mais dans
12: et ça, c'est
0: domaine,
12: les matchs amicaux qui permettent.
0: Et les matchs amicaux, quelquefois, ça se joue sur rien du tout.
12: Le mondial débute-t-il demain avec ces arguments, avec ce transfert d'expérience que nous donne Claude Leroy? Toujours pas.
18: Non, mais je considère que non pour ce qui a déjà été exprimé. Je suis d'accord avec Bernard, la préparation dure 10 jours. Je suis d'accord avec Bernard, les Parisiens sont arrivés hier. Et en plus de ça, j'ajoute que le mondial a 48 équipes. Pour moi, les matchs de préparation, c'est limite les matchs du premier tour, quoi. Ouais. Guillaume dit la Coupe du Monde, elle commence en 8e, elle va commencer en 16e. Ouais. Mais je veux dire, on va être dans un groupe de 4, il y en a 3 sur 4 qui vont passer.
20: L'école est fan.
18: On va éliminer un tiers des 48 équipes sur toute la période des 4 semaines. Mais c'est pas une phase éliminatoire, ça. C'est une phase de préparation à ce qui va se passer en 16e de finale. Donc les matchs amicaux antérieurs au début de la phase de groupe, ils pèsent encore moins qu'avant. Donc non, c'est tout sauf important.
12: Didier Deschamps, dans le prolongement, ce que nous a dit, ce que nous a appris ou rappelé Claude Leroy, il a failli être séché par une question aujourd'hui du très en forme Dominique Sévrac. Regardez, question, réponse, hésitation.
3: Est-ce que vous avez en tête votre équipe de France-Sénégal et est-ce qu'il y a la possibilité de la voir sur un des deux matchs de préparation?
4: Évidemment que j'ai dans ma tête, oui, vous aussi, vous devez avoir une petite idée quand même. Vous aurez la moyenne, tous, je pense, quoi, sur 11. Hein. Après, sur 2 ou 3, 1, 2, 3, bon.
18: Bah, j'espère que c'est pas.
12: Eh ben, on va aller retrouver Giovanni Castro.
20: Moi, je pense même que si Deschamps pouvait se passer de ses matchs amicaux, il s'en passerait.
12: Pourquoi?
20: Bah pour faire du jus, que de la prépa. Il connaît son équipe, il sait très bien que ce genre de match, tu peux avoir une blessure assez sérieuse. Parce qu'il va y avoir de l'impact contre le Sénégal, enfin contre la Côte d'Ivoire. Ouais. Il va y avoir de l'impact, ça va être un match de haut niveau. Et je pense que.
18: Parce que le rythme, ils ne vont pas le perdre. Hein.
20: C'est, voilà, en 15 jours, 3 semaines, ils ne vont pas le perdre.
12: Mais Bernard, vous nous dites.
20: S'il pouvait s'en passer, franchement, Bernard, il est un peu obligé, il s'en passerait.
12: Bernard, vous nous dites.
23: Évidemment que tu le perds en 3 semaines. Pourquoi Luis Enrique a fait une opposition avant la finale de la Ligue des Champions? Pourquoi il l'a fait?
20: Ouais, mais est-ce que c'est une vraie position?
23: Tu
20: sais pas si c'est à 100% ou pas.
12: Pardon, excusez-moi, Félix, Bernard nous disait quelque chose, il disait Deschamps aurait préféré pour faire du jus. C'est-à-dire que les matchs pour faire du jus, c'est pas possible. Il aurait préféré ne pas disputer de matchs amicaux pour faire du jus à l'entraînement, pour les préparer physiquement.
24: Je pense que, on prend le cas des joueurs du Paris Saint-Germain qui ne sont pas des moindres, je pense que les gens ont la mémoire courte, parce qu'ils ont fini une saison extraordinaire, ils ont enquillé sur la Coupe du Monde des clubs, ils ont enquillé sur une saison alors qu'ils ont géré hockey en championnat.
20: Mais ils n'ont pas eu de vacances, hein, maintenant.
24: Ils sont allés jusqu'au bout, et là, ils n'ont pas 10 jours avant le premier match de la Coupe du Monde. Donc, il va m'expliquer que là, ces matchs-là, amicaux, ils sont importants. Je pense qu'il va surtout me les mettre au frigo, il va voir à peu près physiquement où ils en sont, ils vont essayer surtout de les reposer et de les reposer mentalement, physiquement pour repartir. Enfin, je veux dire, c'est pas des surhommes, tu as été sportif.
25: Oui, c'est sûr qu'ils vont se servir de ça, ça va être une régénération avant le mondial. Moi, pour moi, ils vont pas être titulaires, ils vont jouer, ils vont peut-être jouer le deuxième match sur la deuxième mi-temps éventuellement.
24: Ils gardent un peu de rythme,
23: En 3 jours, ils ont pas vu le ballon quasiment à Clairefontaine.
24: Mais la préoccupation, c'est ça.
23: C'est normal. Le match est important, devient important.
12: Ouais.
23: Mais c'est normal, c'est pas une prépa de physique de saison. Et Olysée, il a pas fait une saison à 12 matchs. Olysée, Kylian Mbappé non plus, Cherki non plus. Pendant 3 jours, ils ont quasiment pas vu les ballons.
25: Ouais, non, certains, ça fait
23: donc c'est-à-dire que c'est construit dans un process intense les matchs.
18: Ouais, après, il y a des micro-événements, comme par exemple l'incertitude autour de Saliba. C'est quand même un titulaire de l'équipe de France. Si ses problèmes de dos se confirment et le mettent sur le flanc pour la Coupe du Monde, quand même important que Konaté joue.
12: Je vous rassure Deschamps était rassurant aujourd'hui en conférence de presse. Il dit toujours la vérité en conférence de presse, au débat. Là, vous n'êtes pas rassuré. On va voir Giovanni Castaldi, on rentre en contact avec lui. L'info essentielle, la dernière info, le petit truc Pourquoi pas Saliba d'ailleurs. Salut Joe. Joe, vous êtes là? Ah, il est là.
2: Pour ce qui est des dernières informations de l'équipe de France, à noter que William Saliba est le seul joueur des Bleus à ne pas s'être entraîné aujourd'hui. Didier Deschamps a confirmé en conf de presse de toute façon qu'il ne participerait pas à la rencontre de demain. Pour ce qui est du 11, la compo très probable des Bleus demain pour affronter la Côte d'Ivoire dans les cages de Mike Maignan, à droite Jules Koundé, à gauche Théo Hernandez, Ibrahima Konaté devrait être associé à Dayot Upamecano, Tchouaméni et Rabiot devant la défense, à gauche Marcus Thuram, en numéro 10 Ryan Cherki, à droite Michael Olisier, à la pointe de l'attaque le capitaine de l'équipe de France Kylian Mbappé. Également à noter que le staff de l'équipe de France a indiqué qu'il y aurait énormément de rotation au cours de la rencontre et cela pourrait concerner les Parisiens qui ont le moins joué à Budapest. On pense évidemment à Bradley Barcola qui postule à une place de titulaire en tant qu'ailier gauche à la Coupe du Monde et Warren Zaïre-Emery. Reste à savoir où Didier Deschamps mettra Warren Zaïre-Emery, à droite, latéral droit, au milieu de terrain en cours de rencontre. Ça sera surveillé.
12: Merci Giovanni. Comment?
24: Il dit plus bonsoir Castaldi, hein, ça y est.
12: Ah, il a le une
24: Dufy unit aigu. Hein.
12: Ça y est.
20: Vous
12: êtes la cible. Ouais, vous êtes la cible. Le top 5 Mercato à présent. Quelques informations, vos commentaires. Jules Koundé sur son avenir au Barça, il en a parlé aujourd'hui en conférence de presse. Alors qu'il agite ou son nom revient dans la chronique des gazettes. Eh bien, il a rappelé quelque chose. J'ai un contrat jusqu'en 2030. Dans mon esprit, c'est assez clair. Bernard, donc... je reste.
24: C'est le paradoxe de sa situation parce qu'il a été prolongé en grande pompe. Malheureusement pour lui, il sort d'une saison qui n'est pas tellement aboutie.
12: Non.
24: Et puis le Barça a besoin d'argent, quoi. Mm. Et que lui, il peut reconstituer une grosse vente. Donc en fait, il peut être poussé vers la sortie. Et ça serait d'habitude, c'est les joueurs qui ne veulent pas rester et absolument partir. Lui, il veut rester et le club, visiblement, veut le mettre dehors.
12: Okay,
24: ça risque d'être un peu compliqué, quoi.
12: Donc c'est un feuilleton.
24: Il risque de devoir partir contre son gré.
20: Après, le latéral droit n'a jamais été acheté ou vendu 100 millions d'euros.
12: Ouais, non.
24: Non, mais ils peuvent récupérer 50.
12: À propos de 100 millions d'euros, on a parlé Mercato en marge de ce France-Côte d'Ivoire, pas qu'avec Koundé. En face, il y a l'Ivoirien, donc Yann Diomandé. Vous y avez fait allusion il y a quelques minutes, Félix. Pépite de 19 ans, Leipzig, valeur marchande 90. Mais on parle de 100 millions d'euros, parce qu'avec le PSG, c'est toujours un peu plus cher. Écoutez, on vous le met, le visage, la voix. Yann Diomandé qui parle de son amour pour le Paris Saint-Germain, peut-être son futur club.
5: Ouais, déjà, le Paris Saint-Germain, c'est une équipe que j'aime depuis petit. Parce que je crois que mon père est supporter de Paris Saint-Germain. C'est une équipe que j'admire en tant que fan de football. Mais je ne crois pas que je me projette sur l'avenir ou je me projette sur quelque chose d'autre. Voilà. Comme je l'ai dit, je reste concentré sur ma Coupe du Monde. Et après, ce qui va se passer, ils vont s'arranger entre eux, quoi. Voilà. Et on verra pour la suite.
12: Autre feuilleton, celui de Monaco. Comment ?
23: On parle pas de demander.
12: Non. Monaco prêt à payer 25 000 euros d'amende par match si aucune dérogation n'est accordée par son entraîneur Philippe Elouis. Sa licence, Comebol, reconnue par l'UEFA, mais il faut qu'il ait 3 ans d'expérience là-bas au Brésil, ou en tout cas en Amérique du Sud.
20: Totalement scandaleux.
12: C'est scandaleux.
20: Pour moi, ouais, franchement.
23: Ça fait 850 000
20: liberté,
23: la saison.
20: Liberté des travailleurs, il devrait pouvoir travailler sans aucun problème. Il a une licence au Brésil qui est valable. Il faut trouver absolument un accord pour lui permettre de travailler en France.
12: Ça vous désole?
20: Et puisque ça me désole. Et puis parce que de plus, évidemment, il va pas. Je fais pas une fixette sur l'UNECATEF, mais.
12: Là, c'est l'UEFA.
20: Il devrait pouvoir travailler.
12: Là, c'est licence UEFA. Hein. Là, c'est les droits européens. Hein.
20: Il devrait pouvoir travailler librement.
12: C'est pas l'UNECATEF.
23: Il faudrait que l'UEFA nous explique concrètement ce qu'un mec qui a fait toute une carrière à l'Atlético, puis à Chelsea pour entraîner Flamengo et gagner 7 trophées, à apprendre du foot européen pour être apte à entraîner en Europe.
12: C'est la loi, monsieur.
20: C'est comme si un joueur brésilien n'avait pas son permis de centrer ou de marquer pour évoluer en Europe. C'est totalement ridicule.
12: Libérer les entraîneurs.
20: Librement, mais pas un entraîneur.
24: Alors moi qui suis légaliste, à partir du moment où il est hors la loi, la solution, c'est de prendre un entraîneur français. Il y en a 27 sur le marché.
12: Ok, très bien. Bradley Barcola, Liverpool le veut, c'est le Times qui l'annonce. L'entourage du... Comment ?
23: On va parler de demander.
12: L'entourage du joueur... Sur un autre ton, Félix. L'entourage du joueur a rencontré les dirigeants de Liverpool. Au PSG, le nom du remplaçant est connu. Félix, il s'agirait de l'Ivoirien Yann Diomandé. Valeur marchande 90 sur le site Transfermarkt.
23: C'est beaucoup, hein ?
12: Mise à prix 100 millions.
23: C'est beaucoup.
12: Félix, vous aviez envie de parler de Barcola. Bah, non, oui, de Diomandé. Ouais, Barcola aussi.
23: Barcola dans un premier temps, dont le bilan statistique à Paris est loin d'être infamant, mais il y a quelque chose qui reste tout de même et qui est devenu un peu une ancienne chez les observateurs du foot, c'est que c'est son inefficacité sur laquelle, malgré des vraies bonnes stats, parce qu'il se crée tellement d'occasions grâce à ses aptitudes athlétiques, sur laquelle il n'a pas énormément progressé. C'est normal que le PSG se penche sur le profil de Diomandé. Alors bon, il y a 19 ans, des énormes stats avec Leipzig cette saison. Il y a quand même un problème avec Diomandé qui a refroidi les clubs de Première Ligue qui étaient légion à le vouloir. C'est qu'il y a un gros conflit d'agents le concernant. Ah. Il était sous contrat avec, vous rappelez, de Max-Alain Gradel, Saint-Etienne, donc son agence en l'occurrence. Il y a Désiré Demba qui est le président de la fondation qui l'a révélé, qui est son papa qui gère un peu ses affaires. Et il a été, depuis février dernier, il est rentré dans l'écurie, vous savez, de Jay-Z, qui est celle de Vinicius notamment.
12: GZ de Beyoncé. Ouais, oui, très bien.
23: L'inénarrable GZ qui donne des petits et des grands. Et en fait, il a signé en février pour cette écurie-là.
12: D'accord.
23: Sauf que là, c'est pas juste une histoire de bakchich, c'est qu'il y a un vrai conflit qui peut bloquer l'avenir du joueur. Et en tout cas, en Angleterre, ils sont pas très friands de ce genre de choses. Et il y a pas mal de prétendants qui ont reculé. Après, Paris a une méthode très simple pour mettre fin à ce genre de conflit. Généralement, ça va très très vite.
12: Il paye.
23: Vesti foot. Mais bon,
12: après, d'accord. Ok.
20: Et après, Barcola n'est pas parti. Et comme à Liverpool, il n'y a toujours pas d'entraîneur, Barcola ne va pas signer dans un club où il n'y a pas d'entraîneur.
12: Info le progrès, l'OL ne sera pas inquiété par l'UEFA. Voilà, on vous l'annonce. Voilà, c'est magnifique pour l'OL, ce rétablissement. Il y a un an, je le. Comment ?
7: Il n'est pas l'OM qui veut.
12: Non, mais je rappelle que l'an dernier, à cette époque de l'année, l'OL était menacé de rétrogradation en Ligue 2. Alexandre Dujeu est sous contrat de 2 ans et aimerait bien entendu le conserver. Donc ça, c'est Laurent Boissier qui l'a dit. Bien, figurez-vous que ce soir, tweet officiel du SCO d'Angers, Alexandre Dujeu n'est plus l'entraîneur du SCO d'Angers. Voilà. C'est Nice.
20: Non, mais, c'est Nice. Moi, j'arrête, je vais pas à Nice. Nice, c'est un bordel sans nom. Ouais. Régis est mieux placé pour moi pour en parler, mais c'est un club
12: inentraînable
20: qui pourrait être vendu incessamment sous peu. Tu vas pas là-bas si t'as pas un minimum de garantie, quoi. Enfin, je sais pas.
8: Il est entraîneur d'Angers quand même. Il est pas au Real Madrid.
20: Si jamais demain il signe à Nice et le nouveau propriétaire dit moi je veux pas du jeu, il se retrouve sans rien, quoi.
9: Régis, le nouveau futur président de l'UGC Nice n'avait pas assuré à Claude Puel qu'El Mago, il resterait s'il parvenait à maintenir...
8: Je suis pas sûr de ça.
12: D'accord. Puel, donc.
8: Non, mais après... Ah non, mais je pense que Claude Puel, c'est fini. Hein.
12: C'est fini.
8: Je pense, mais...
12: Pourquoi vous pensez ça ?
8: C'est ce qui ressort des infos du club.
12: OK.
7: Après, Alexandre Dujeu, c'est, dans le mot littéral du terme, c'est un des meilleurs techniciens de Ligue 1, quoi. L'effectif qu'il a, l'équipe qu'il a, et comment il arrive à les faire jouer, les résultats qu'il obtient, c'est un super coach. Super, super coach.
23: Devant. Il arrive à mettre des buts avec des avancantes qui partent tous les 3 mois.
8: Mais
23: les
8: du jeu.
23: De cette saison, c'est ça quand même.
8: Mais si du jeu quitte Angers, c'est que du jeu a un point de chute. Sinon, il reste à Angers, non ?
12: C'était la mission qui vous était confiée, vous avez échoué, mes amis. Pour vous récompenser, pour une dernière minute, une communication sur le compte Twitter officiel de Florentino Pérez. Si je suis réélu dimanche comme président, qui semblerait être le cas, regardez qui viendrait, la vidéo va arriver, qui va arriver au Real, et bing. C'est Don José.
20: Avec une ex, vous le savez. On sort pas avec une ex.
8: Quelle surprise.
20: Mais non, on ne sort pas avec une ex.
12: Mais vous,
20: non,
12: ouais. Gâteaux, vous m'avez balancé ça comme un pilier de beurre.
20: Mais non, on sort avec une ex. C'est ridicule.
12: Ouais, non. 2010, 2013, José Mourinho.
10: Ça a marché.

0: carrière, c'est qu'il a été contesté par ses joueurs, mis en difficulté par ses joueurs.
1: Une partie.
0: Et une part, bien sûr, tu as raison de le préciser, et mis sur la touche par rapport à cette pression-là. Or, sur le marché, qui y avait qu'il y a suffisamment, moi je suis d'accord avec toi, Guillaume, hein, Mourinho, c'est un peu machin, foot un peu hors d'âge. Mais... Ok.
2: Il fallait un père fouetteur.
0: Mais non, mais il fallait un mec qui a la dimension de s'installer dans son bureau au Real Madrid et qui dit non, non, non, moi je suis au-dessus de vous. Mm-hmm. Et sur le marché, il y avait qui dans ce profil-là? Après, tout le reste, c'est
3: Zidane.
0: Bah, Klopp. Non, mais voilà, Klopp est sur le marché.
3: Mais il est encore sur le marché officiellement.
4: Oui, enfin bon.
5: Mais ça va être marrant par contre de le retrouver là-bas. Hein. Ouais. Au niveau des conférences de presse et tout.
4: Oui, ça va plutôt.
5: Vous allez vous régaler quoi.
4: Sur le foot, ça va être comment?
5: Non, mais les journalistes, on va se régaler.
4: Oui, sur le foot.
5: Ah, bah le foot, ça c'est autre chose.
4: Ouais,
5: ça va être rigolo de le voir en après-match. Non, mais ça va être rigolo de le voir.
0: Le foot était pas horrible.
4: Oui, mais depuis, j'ai l'impression que plus ça va.
0: Ça a été un peu.
4: Non, mais plus ça va, moins ces équipes proposent des choses, quoi,
0: c'est
4: un peu d'initiative.
0: C'est pas son Real.
6: Mais
0: son
6: il n'a jamais proposé beaucoup. Hein. L'Inter de Milan qui fait le triplé, c'était pas.
3: Mbappé latéral droit.
4: Ah, bah là, ici.
1: C'est Samuel Eto'o, latéral droit en finale. Hein.
4: Oui, c'était. C'est arrivé une fois. Pour la légende, c'est une grande légende, mais c'est arrivé une fois. Ne me regardez pas comme ça, Bernard. C'est arrivé une fois contre le Barça, au match retour.
3: Vivement dimanche qu'on sache, hein.
4: C'est un secret de polichinelle, à mon avis. Et Théo, l'Italie n'ira pas au Mondial.
3: Non.
4: Mais ce soir, l'Italie
3: merde.
4: A écrasé une grande nation du foot. Je vous laisse la
7: oui, les Italiens qui ont marché littéralement sur le Luxembourg. Oh. Une victoire 1-0 pour cette équipe composée exclusivement de joueurs nés après 2004. C'est Pio Esposito.
3: Gagner un match, ils jouent le Luxembourg.
5: Non, et but sur une action construite avec sur corner.
3: Et mercredi prochain, ils jouent
7: Liechtenstein.
0: Que les jeunes.
5: C'est de l'arsenal de la sélection, quoi. But sur corner.

0: Je vais faire une confidence, chers téléspectateurs. Guillaume Dufy a débouché ses meilleures bouteilles, le Werder Brehm. Ouais, les années de Johan Micou ont été évoquées. Roi 55, Lyon 45, 2016.
1: Bonne émission, l'enfant. Félix. Hein
0: voilà, franchement. Félix, franchement.
2: Je sais magnifique. D'où je viens, je vais essayer de garder les pieds sur terre.
0: Minuit Info, Théo Barbet du Kiel, Roland Garros, nous sommes jeudi et c'est certain. Voilà. Un Italien disputera la finale.
3: Oui, c'est la Dolce Vita pour les Italiens à Paris. Ils étaient trois pour la première fois de l'Air Open en quart de finale. Et le premier à s'être qualifié cet après-midi, c'est Flavio Cobolli qui a renversé Félix Auger-Aliassime, sixième mondial sur le central. Le Canadien menait pourtant 6-4, 3-1 avant de perdre pied. Sept balles de break, notamment non converties dans la quatrième manche pour Auger-Aliassime. Cobolli, ancien joueur de la Roma quand il était gamin, et oui, l'emporte 4-6, 6-4, 6-4, 6-4. Il jouera sa première demi-finale en Grand Chelem vendredi.
0: Et puis Cobolli affrontera Arnaldi qui a battu Berrettini, mais c'est une victoire à la puriste puisque Berrettini a abandonné.
3: Ouais, les larmes aux yeux pour Matteo Berrettini, on le sait, gêné par des multiples blessures ces derniers mois, ces dernières semaines, ça allait mieux pour le finaliste de Wimbledon 2021, mais ce soir il a été touché à la cuisse après un premier set notamment de plus d'1h20 face à son compatriote. Qualification donc de Matteo Arnaldi qui jouera lui aussi sa première demi-finale en Grand Chelem.
0: Régis, oui. Le succès italien. Alors, il n'y avait pas Sinner, il n'y avait pas Musetti. Et les Italiens, donc, on voit deux Italiens qu'on connaissait un peu, mais pas autant que Sinner.
4: Plus un troisième avec Berrettini.
0: Oui, oui. C'est quoi le secret? Le boulot, le projet, le truc, c'est quoi?
4: C'est générationnel. C'est une histoire de leader, de... C'est difficile à expliquer parce qu'il y a des écoles espagnoles, il y a des écoles américaines, ça change tout le temps, il y a des Australiens.
5: Il n'y a pas d'école française.
6: C'est un grand pays de 500 millions d'habitants.
4: Non, mais il y a un leader, quoi. Il y a Yannick Sinner.
0: Il y a une locomotive.
4: À partir du moment où tu as une locomotive, il tire tout le monde, mais... Mais la montée en puissance datait d'avant Sinner, parce qu'il y avait même Fognini, qui était un super joueur aussi, qui avait gagné Rome.
0: On parle de l'influence d'un coach Riccardo Piatti.
4: Entre autres, mais il y a...
0: Piatti qui a dû entraîner Gasquet.
4: Qui a entraîné Gasquet, mais qui l'a bien entraîné. Ouais, on fait une demi-finale de Grand Chelem ensemble, je crois. Il y a des académies partout en Italie.
0: Mais vous n'avez pas une explication, quelque chose, un petit résumé, un petit truc?
4: Je ne crois pas.
0: Vous nous laisserez comme ça dans le flou le plus total. Autre explication que je vais demander, mais on va donner la parole à Théo, une édition 2026 marquée par des surprises. Et la surprise du jour, dans le tableau d'âme, la numéro 1 mondiale a complètement fondu les plombs.

0: Voilà, craqué.
1: Craqué complet. Arina Sabalenka, finaliste l'an passé, porte d'Auteuil, tempête sous un crâne. Jamais la Biélorusse n'aura maîtrisé les éléments et notamment le vent tourbillonnant sur le central cet après-midi. À l'image de ce point, c'est un tournant. Ouf. Elle mène 6-4, 5-4 sur son service. C'est cette volée qui s'échappe. Elle était à 2 points du match. La suite, c'est un effondrement. 10 jeux consécutifs perdus. La numéro 1 mondiale, méconnaissable. 6-0 dans la troisième manche pour Diana Schneider. En demi-finale, la Russe affrontera la Polonaise Maya Jwalinska, qui avait notamment battu Diane Paris.
2: Mais moi, elle a fait la finale. Je suis pas d'accord avec Théo quand il dit qu'elle a rien maîtrisé. Elle mène 6-3, 4-1.
0: Ouais.
2: Elle fait un 7,5 énorme.
0: Oui, ça va le cas.
2: J'ai regardé le match, elle est exceptionnelle. La Russe ne voit pas le jour.
0: Mais là, et maintenant, le moment où ça bascule.
2: Non, mais ça bascule, elle s'énerve, elle perd son calme, comme elle a déjà...
3: Comme l'année dernière.
2: Comme elle a déjà... connu ce moment-là, et elle est incapable de revenir dans le match.
4: Elle a fait une conférence de presse fantastique.
2: Fantastique. Elle vient arrêter le tennis.
4: Qui a duré une demi-heure. Ouais. Dans laquelle elle est arrivée, ce que je racontais à Jo tout à l'heure, dans laquelle elle est arrivée au bord des larmes en disant j'arrête le tennis, etc., etc. Et c'est dans le tennis, que ce soit les joueuses ou les joueurs, ils se servent beaucoup des conférences de presse comme thérapie.
0: Comme sas de décompression.
4: Ouais, comme sas de décompression. Comme ils le font à chaud au lieu de le faire à froid, mais un petit peu comme s'ils étaient avec un coach ou qu'ils débriefaient, etc. Et en fait, elle a balayé tout ce qu'elle avait sur le cœur. Elle est arrivée en disant j'arrête le tennis. Et puis.
0: Et à la fin
4: et petit à petit, elle est revenue à la raison. Elle avait un discours qui était un discours de plus en plus raisonnable. Bon, elle tentait de répondre à la question. Et puis, elle a fini la conf de presse en disant mais de toute façon, je sais comment je vais régler tout ça. Je vais aller dans une pièce, vous savez, les pièces où on peut casser tout ce qu'il y a, où on se défoule. Elle dit je vais régler le problème comme ça. Donc là, je m'en vais, je vais dans
0: l'an dernier, après Coco Gauff, sa défaite en finale, et je crois qu'elle partait alors à Chypre, à Malte, pour se bourrer la gueule.
4: Oui, en Grèce, non ?
0: Ouais. En tout cas, c'était pas tellement le pays, c'était le programme qui était plus intéressant.
5: Elle était pas en Normandie, Guillaume Dufy l'a pas vu.
4: Elle a un vrai blocage psychologique.
5: Je n'étais pas avec elle.
4: Qui est totalement incompréhensible par rapport à Roland et à Wim sur ce qu'elle produit. Elle a. C'est vrai, ça disjoncte.
0: Victoire l'Open d'Australie, victoire l'US Open.
6: Non, c'est extraordinaire parce qu'à 4-1, elle commence à s'énerver après le vent. Après sa boxe, après ses coachs, elle perd totalement le fil alors qu'elle dominait, elle surpassait la demi-finale. C'est incroyable, c'est une espèce de suicide. Mmh. C'est lunaire.
0: La France sauve l'honneur à Roland-Garros.
1: Oui, 5 ans après, Pierre-Hugues Herbert peut gagner à nouveau Roland-Garros. Nicolas Mahut, fraîchement retraité, c'est avec Quentin Alice désormais que l'Alsacien fait équipe. La paire tricolore s'est ouvert le tableau en éliminant notamment les têtes de série numéro 4 au deuxième tour. Victoire 6-4, 6-4 cet après-midi face aux Néerlandais Arens et Pell. Herbert en course pour un troisième Roland en double, donc ce serait le premier pour Quentin Alice.
0: Le double, c'est...
4: Non, mais ce qui est intéressant, c'est déjà qu'ils vont peut-être aller en finale et gagner Roland, mais c'est surtout que ça va être la future équipe de France de Coupe Davis. Mmh. Parce que pour l'instant, c'était Pierre-Hugues Herbert, Benjamin Bonzi.
0: Mais la Coupe Davis, la nouvelle version, là, qui intéresse personne.
4: Il y a quand même un double. Le double est très important parce qu'il y a 3 points, 2 en points, 2 en simple et 1 en double. Mmh. Et on avait un double qui était faible. Et Herbert Alice, ça va être un très bon double.
6: H.
4: Pour la Coupe Davis, c'est pas mal, mais tout le monde s'en fout apparemment.
0: Bah oui, après
5: la Coupe Davis.
0: Bah depuis la réforme.
4: Non,
0: depuis
4: mais
0: la réforme,
4: on s'en fout, connard. Non, mais...
5: Il a pas dit ça, mais
0: on s'en fout, connard.
4: Voilà.
0: Moi je suis.
4: Voilà.
0: Moi je suis au petit soin avec les chroniqueurs.
4: C'est tellement mieux comme ça.
6: Moi je suis déçu, j'aurais bien entendu Bly sur le tennis.
0: Pourquoi ?
6: Ah parce qu'il aime bien.
0: Ah ouais.
7: Parce que j'ai un.
0: Monaco s'écroule ce soir face à Nanterre, c'est du basket.
1: Oula. Ouais, bon, circonstances particulières pour Monaco aussi dans cette demi-finale de Deep Elite face à Nanterre. Seulement 8 joueurs de disponibles, l'infirmerie est remplie. Pourtant, la Roca Team fait tout bien avec notamment Elie Okobo, 23 points, plus 12 à la pause pour Monaco. Sauf que Nanterre recolle à 87 partout en fin de match, il reste une 30. Donta Scott a 3 points pour passer devant et la Nanterre qui va enchaîner, victoire. À 98, à 89.
6: Infirmerie remplie, puis il y a des joueurs qui...
0: Ils sont pas payés.
6: Qui veulent pas jouer et qui refusent de jouer tant qu'ils ne sont pas payés.
0: Bon, vous êtes un filou, hein, Théo. Hein. Oui. On n'appelle plus ça la Jeep Elite. Je vais vous voir sortir en Jeep. Après, là, c'est les pubs déguisées. C'est la Betclic Elite.
1: Ah, c'est la Betclic Elite.
0: Ouais, bah, oui,
5: ça nous rajeunit.
7: Ça change tout.
0: Oui. C'est le championnat de France de basket. Dans 10 jours, événement mondial sur la chaîne L'Équipe.
1: Oui, si je vous dis Matt Damon, Christian Bale, des physiques presque aussi avantageux que Félix Roy à ma gauche. Ils étaient aussi
0: sympa,
1: à l'affiche.
0: Sympa pour les boudins à côté.
1: Le Mans 66. Et oui.
5: Les boudins,
6: et nous, les quinquas, nous.
1: Qui revient sur la rivalité.
5: Les boudins, salut.
1: Ferrari Ford lors des 24 heures. 40 heures de direct à partir de jeudi prochain et la diffusion de l'Hyperpole, la séance de qualif à laquelle va prendre part Ford en LMGT3. Mise en perspective signée Victor Coudreau.
8: Il est américain, il a 26 ans et le poids d'un lourd héritage déjà sur les épaules. J'ai grandi entouré de Ford depuis ma naissance, donc c'est vraiment spécial. C'est génial de faire partie de quelque chose de profondément américain, en étant moi-même américain. Dans les années 60, Ford a écrit l'une des plus belles pages de l'histoire des 24 heures du Mans. 4 victoires consécutives entre 66 et 69 pour la légendaire GT40 venue à bout de l'ennemi juré Ferrari. Et forcément, lorsqu'on porte un tel héritage, le but reste immuable.
9: L'objectif, c'est de gagner Le Mans, bien sûr.
8: En LMGT3 dès cette année, avant de viser plus haut et de devenir le premier américain à remporter la Classic Marcel au général depuis 1996.
0: Merci Victor et merci Théo. 40 heures d'antenne, on vous l'a dit. Voilà, c'est dans 10 jours. Genesio, l'OM, ça brûle. C'est chaud. Info foot mercato RMC confirmant la tendance révélée il y a quelques jours déjà, de quelques semaines, par les copains de l'équipe. Genesio à l'OM, est-ce une recrue qui change tout? Le tour de Félix est une nouvelle fois arrivé. Deux chroniqueurs pas d'accord,
10: mais
0: ouais. Alors là, vous deviez affronter Régis. Mais je ne sais pas si Régis va se dire « je passe la main à Guillaume ». Non, non, vous maintenez vos déclarations.
11: Non, non, mais moi, je prends mes responsabilités.
0: Moi. J'ai les yeux à l'OM et c'est le recrue qui change tout. Régis, vous dites oui, vous allez ouvrir le bal. Félix, vous dites non, vous écoutez, puis vous allez lui répondre. À vous de jouer, les copains.
11: Bah, je dis oui parce que dans le contexte actuel et la façon dont l'OM a fini la saison dernière, il fallait un signe fort. Et je pense que l'arrivée de Genesio, qui est quelqu'un de stable, de charismatique, de précieux pour un club qui sait où il va, c'est le signe que Genesio et ses futurs dirigeants se sont mis d'accord sur le projet. Je pense qu'il a reçu des assurances, aussi bien sur la Coupe d'Europe que sur les finances du club. Je pense qu'il va avoir un effectif digne de l'OM. Donc je pense que tout s'annonce pour le mieux pour l'OM avec Genesio.
0: Félix Roy.
12: J'aimerais très sincèrement pour l'Olympique de Marseille que Bruno Genesio soit la recrue qui change tout. Je pense hélas que le mal est extrêmement profond et que les façons de s'en sortir s'ils y arrivent passeront par autre chose que la tête de projet. Si Genesio est la tête de projet, ce dont je suis pas sûr. Ce qui m'inquiète, c'est que l'Olympique de Marseille soit un petit peu traumatisé par la dimension médiatique et de communication qu'a pris sa saison dernière et se serve de Genesio comme d'un paravent en se disant il en a vu d'autres et de toute façon il va apporter du calme. Il va falloir surtout un effectif, une direction sportive compétente et refaire toute une équipe.
0: Il y a du boulot, voilà. Grégory Lorenzi est derrière à ma droite sur le plan large. C'est le nouveau directeur sportif. Félix, c'est non, malheureusement. Et si vous y croyez, ouais, il faut laisser sa chance au produit. C'est ce que nous dit, en résumé évidemment, Régis Testelin. Il a bien mieux dit que ça.
13: Non, mais moi je pense que j'irai plutôt vers Régis parce que je me dis que il leur faut un peu de stabilité. Je pense que Genesio est capable d'amener ça. Il y a un staff aussi avec la présidence qui évolue, qui a changé. Donc je pense que si Genesio aussi arrive là-bas, c'est qu'il a eu quand même quelques
0: garanties
13: sur l'évolution de la saison prochaine. Et je trouve que c'est un vrai bon technicien qui a maintenant beaucoup d'expérience et qui peut amener ce calme dans cette folie marseillaise. Quoi.
0: Ah, Genesio, calme. Est-ce que c'est un calme ? Non, non.
13: Mais un calme dans la gestion.
12: Par rapport à l'avant-dernier, quoi.
11: Non, mais c'est quand même pas un entraîneur qui met les pieds n'importe où.
0: Non.
11: Il a été à Lyon, il a été à Rennes, il a été à Lille.
0: Okay.
11: Je crois pas une seconde que Genesio jette la pièce en se disant ouais, j'espère que ça va bien se passer à l'OM.
0: Mais
14: Régis, oui. Tu as raison, tu as totalement raison. Mais aujourd'hui, malheureusement, Marseille, ces dernières années et puis depuis une éternité, c'est certainement le club le plus instable de la Ligue 1. On ne sait jamais rien ce qui peut se passer. Il a peut-être des garanties. On vient de lire ces dernières semaines que le club était en grande difficulté économique. Il a des garanties. Lesquelles ? Qu'est-ce qu'ils vont vendre ? Qu'est-ce qu'ils vont acheter ? Qu'est-ce qu'ils vont obtenir comme prêt ? C'est le néant le plus total. Alors évidemment, moi Genesio, j'adore. Partout où il est passé, il a eu des résultats. Mais très franchement, l'OM, c'est un club vraiment très à part. Et la situation conjoncturelle de l'OM fait que Bah, tu ne peux pas répondre de manière favorable, positive à cette question. Aujourd'hui.
0: J'ai entendu un mot de Bernard, le triumvirat, et je crois comprendre votre position. Bruno Genesio arrive avec un nouveau directeur sportif au-dessus de lui, c'est Grégory Leonzi, un nouveau président donc délégué, Stéphane Richard. Si j'oppose ces trois têtes de gondole à Pablo Longoria, ancien président, Méli Benassia, directeur du football, directeur sportif, et Roberto de Zerbi, est-ce que finalement cette arrivée de Genesio, ça change tout? À vous de jouer, Bernard.
5: Ben, à mon sens, ce qui change tout, c'est que Bruno Genesio n'est toujours pas arrivé à l'OM.
0: Oui.
5: Mais jusqu'à là, au moment où on se parle, il n'a pas signé.
14: Non. Et ils ont un entraîneur, Habib Bey.
5: On est le 4 juin. Ouais. On a mis en place un nouveau président qui a anticipé sa venue vu l'urgence, parce que tu reconstruis une équipe. Ben non, ça ne va pas se passer fin août. Tu as un nouveau directeur sportif qui va finir par être là et arriver. Et tu as Bruno Genesio qui est dans sa villa du côté de Saint-Tropez. Et il est libre. S'il n'a pas encore signé aujourd'hui, c'est qu'il n'a pas encore toutes les garanties. Mmh. Et notamment, on ne sait pas la panade financière dans laquelle seront. Et quand Bruno Genesio, c'est quelqu'un de très expérimenté, qui, pour moi, collerait parfaitement à l'Olympique de Marseille, dans ce triumvirat-là, ça pourrait ramener du calme, de la sérénité, et on va dire un gros mot à Marseille, de la compétence.
0: Mmh, okay.
5: Parce que c'est quelqu'un d'extrêmement compétent, et je le trouve totalement sous-côté en France. Maintenant...
0: Non, sur votre première partie de l'intervention,
14: joueur,
0: là...
14: Il a beau être compétent, s'il n'a pas de joueur...
0: Bah oui, voilà c'est ce que nous explique Bernard.
12: La sérénité à Marseille...
1: Il viendra pas.
12: En aucun cas, il se décrète un truc qui s'appelle les résultats. C'est ça. Alors, parfois même, quand il y a les résultats, tu n'as pas de calme.
5: Cette année, ça a été
12: non,
5: okay. la preuve totalement inverse. C'est un club qui a totalement imposé.
12: Okay, tu peux mettre les trois meilleurs êtres humains en gestion d'émotions de la Terre, ceux qui peuvent gérer les meilleures crises dans les plus grandes boîtes du monde, parce que le président, c'est un président aussi capitaine d'industrie qui a un certain background.
0: Administrateur.
12: Si tu perds 4 matchs de suite, de toute façon, ce sera le feu à Marseille, quoi qu'il arrive. Bon, tu peux mettre qui tu veux.
0: Selon mes informations.
5: Oui.
0: Selon mes informations, les miennes, Bibi, l'ONU ne devrait pas être exclu de la Coupe d'Europe. Parce que c'est déjà extrêmement... Mais un recrutement pour être encadré, la masse salariale surveillée, voilà, va falloir recruter malin. Alors, ce que j'entends à propos de Grégory Lorenzi, c'est qu'il a fait des miracles à Brest. Pardon, est-ce que c'est facile de recruter comme Brest quand il y aura déjà ça.
5: Mais non.
0: Est-ce que c'est facile de recruter comme Brest quand t'es à l'OM?
5: Ça le truc. Excuse-moi, il faut faire les choses dans l'ordre. Le 30 juin, tu vas clôturer tes comptes.
0: Ouais.
5: Si pour clôturer tes comptes, t'es obligé de vendre Greenwood. Mmh. Excuse-moi, c'est pas du tout la même chose. Pas question de recruter de...
0: Il est vendu Greenwood, là.
5: Marseille,
0: sans Greenwood, tous les
5: 3-4 joueurs. Toi, tu me parles déjà de reconstruire une équipe. Il va falloir qu'ils clôturent les comptes.
0: Ouais.
5: Il va falloir qu'ils essaient d'éponger et de boucher autant faire ce peu un trou. Et je pense que Bruno Genesio, s'il ne s'est pas engagé à présent, c'est qu'il attend d'avoir les garanties.
14: Il y a une énorme masse salariale à l'OM. Énorme.
0: Mason Greenwood, là, aujourd'hui, il n'y a pas que l'AS Roma qui est dessus. Il y a Fenerbahçe qui le courtise. C'est Fotoma qui est BB Sport. La Gazzetta dello Sport évoque une somme donc, de 50 millions. On sait que Marseille n'a pas tous les droits sur le joueur, donc il y aura une partie de l'argent. Il y aura, donc si c'est vendu 50, ce ne sera pas 50 sur les comptes de Marseille.
12: Ce ne serait pas une immense vente de la part de l'OM quand même.
0: Mais quand on parle, pardonnez-moi, de Genesio, l'homme qui arrive toujours au bon moment, au bon endroit, ça veut dire que Bruno Genesio, il regarde, il scrute.
13: Mais bien sûr.
0: Voilà. Et là, qu'est-ce qu'il scrute à l'OM?
13: C'est pour ça qu'il n'a pas signé.
0: Ben oui, un président qui va arriver officiellement en juillet.
5: Non, mais qui est déjà là, qui est en fonction.
0: Il est en fonction?
5: Oui. Ouais.
0: Bon, OK. Non,
5: il arrive, quand c'était le 12 ou 14,
12: je crois. Il bosse depuis le début.
5: Il bosse. Lorenzi, s'il n'avait pas le droit.
0: OK. Il a le directeur sportif. Mais maintenant, tu ne joues pas avec Bruno Genesio. C'est Bruno Genesio qui fait
5: Bruno Genesio, il est capable de développer des joueurs aussi. Quand il était au LOSC, il allait voir LOSC, un centre de formation un peu compliqué, mais il te sort des Boudaoui, des joueurs comme ça. Là, il va se tourner le centre de formation, il n'y a rien à Marseille. Pas les joueurs.
0: Bouali.
5: Ouais, il n'y a rien de dégain, pas vrai. Donc à un moment, il va falloir qu'ils aillent faire son marché. S'il te dit, mais on n'a pas
0: d'oseille.
5: On va surtout vendre.
12: Mais Guillaume, il a raison.
11: Lorenzi fera comme il a fait à Brest, et puis ils tenteront d'être troisième avec Del Castillo.
0: Est-ce qu'on peut faire le recrutement de Brest quand t'es à l'OM?
14: Del Castillo, tu recrutes à Brest. C'est 20 000. Brest, c'est 20 000. Tu vas à l'OM, c'est 80 000, 90 000. Parce que l'OM... Del Castillo, il va pas prendre le même salaire à Brest qu'à l'OM.
12: Il y a un club à qui c'est arrivé cet été, qui s'appelle l'Olympique Lyonnais. Mmh. Je suis d'accord, il y a une différence de dimension de masse salariale. Mais Mathieu Louis-Jean, mmh. il a juste pris... T'as quatre chapeaux de profil de joueurs européens en fonction de qui tu es, toi. Mmh. Le Real et Lyon n'ont pas les mêmes chapeaux. Il est allé catégorie B. Il est allé chercher Karabec, Pavel Souch, machin. Pavel Souch, c'est un gros joueur européen à l'époque. C'est un joueur que plein de clubs vont parce qu'à Bâle, il est énorme, machin. Il faut juste aller bosser dans cette catégorie-là. Moi, je pense que Lorenzi a largement les armes pour le faire. La question, c'est combien tu dois vendre. Rappelez-vous de Lyon qui vend Miko Tadze à la J1. Combien tu dois vendre? Si tu dois vendre Greenwood mais que tu le vends mal, c'est-à-dire que tu vas devoir en vendre d'autres.
0: L'an dernier, les pertes pour la saison dernière, c'était 100 millions. Donc cette année, on peut partir
11: à
0: peu près dans le même.
11: On a trois exemples de clubs de Ligue 1, Lens, Lille et Lyon, qui ont quand même fait des super saisons, en partant de pas grand-chose, non?
0: Oui.
11: Et pourquoi l'OM, pour une fois tous les 10 ans, ne pourrait pas miser sur la qualité humaine des gens et de leur savoir-faire, de leurs compétences?
0: Oui, mais c'est pas facile. Lens, vous nous avez dit, c'est vous qui avez dit.
11: C'est ce que tous les supporters de l'OM attendent de leur
0: Le recrutement de Jean-Louis Lécard, il est... on a rarement vu un recrutement, oui. Oui, parce qu'en général, il y a toujours 2-3 saucisses, mais là, non.
11: Et bien Lorenzi, il est bon.
14: Après, il y a le recrutement des joueurs, effectivement, mais il y aura aussi la gestion de tout l'environnement marseillais, parce que si Benatia part, toute l'équipe mise en place par Benatia n'est pas partie. Il y aura aussi ses personnels à gérer, et je pense que ça va être complexe. Et Lorenzi et le président de Marseille auront plein de choses à gérer, et je pense que le contexte marseillais, pour ceux qui arrivent, va être très compliqué.
12: Régis, Mathieu Louis-Jean, il est bon, madame. Bah tu vois, c'est une question de contexte.
0: Oui, d'accord avec Bruno Genesio, bientôt Marseille, une recrue qui changerait tout. Oulala. Pour Féfé, oulala, c'est 67%. Oulala. C'est un plébiscite ce soir, mon cher Félix.
14: T'aurais dû me laisser la place, Régis. Peut-être.
0: Dans l'actualité, je ne sais pas si vous avez parcouru, mais j'avais envie de vous faire un petit mytho ou pas mytho. Je ne vous ai pas envoyé le sujet. Une petite interro surprise entre nous.
14: C'est pas.
0: Non, c'est juste. Voilà. Il y a Clément Turpin. On va le passer au détecteur de mensonges de l'équipe du soir.
11: Je suis pas arrogant.
0: Troisième mondial. Interview donc sur l'équipe.fr par les inspecteurs Hermand et Agej. Il a dit des choses. Le détecteur de mensonges est. Voilà, vous l'entendez. J'ai des citations. Mytho ou pas mytho, quoi. Bobard ou pas bobard. Clément Turpin, êtes-vous arrogant? Je prête peu d'attention à ce qu'on dit de moi. Je ne suis pas sur les réseaux. Je n'ai pas le sentiment d'être arrogant.
14: C'est comme les mecs dans les interviews qui disent « Moi, je suis pas humble ».
0: Donc, bobard ou pas bobard?
14: Ouais, je pense que c'est un bobard, quand même. Un peu.
0: Merci beaucoup.
13: Ça dépend où il arbitre, en fait.
12: Pas bobard.
13: En Europe, il est un peu moins arrogant qu'en France.
0: Ah ouais?
13: Donc, en France, je le trouve un peu arrogant. Je ne peux pas trop lui parler de... Je trouve que.
14: Il a un body language. Il a un body language arrogant.
12: Mais alors, qu'est-ce que tu penses de François Le Texier? Pareil.
14: Il a un body language arrogant.
12: Est-ce qu'il y a...
0: Quand tu mets un carton en souriant, nous disait Clément Turpin aujourd'hui, il se confie aux inspecteurs Hermand et Agej, eh ben les joueurs le prennent mal. Quand. Avec le sourire, comme ça, cool.
11: Mais je pense qu'il faut créer une distance quand même quand t'es arbitre.
0: Autre mytho ou pas mytho? Arbitrer Jude Bellingham du Real ou Jonathan Gralic de Lens, est-ce que c'est différent? Réponse, aucune. Je reste le même. Mytho ou pas mytho?
10: Pas mytho.
0: Pas mytho?
10: Hein?
0: Ouais. Pas mytho? Le même?
10: Non, parce que je pense qu'il a une très haute considération de sa personne et c'est une force. Et que donc il n'est pas impressionné de arbitrer Bellingham.
0: Ok. Non,
13: mais d'accord. Moi, je l'ai trouvé bien arbitré à Madrid.
0: Ouais. Il a bien arbitré, il a tenu le match.
13: Arbitre,
0: il a de la personnalité.
13: Arbitre se laisser influencer par le Bernabéu.
14: Donc ça veut dire que arbitrer pour lui Lens, Metz ou Real Barça, c'est la même chose.
0: Non, vous n'y croyez pas.
10: C'est le propre des entraîneurs des arbitres.
14: Ouais, j'ai pas l'impression quand même.
0: L'arbitrage, c'est quoi? La définition de l'arbitrage, je trouve que la définition est intéressante. L'arbitrage, c'est pas des maths. Ça consiste à trouver l'équilibre entre un texte rigide et un contexte en mouvement permanent. Si on est trop sur la loi, on passe pour un arbitre autoritaire, mytho ou pas mytho. Bonne définition ou mauvaise définition.
12: Le problème, c'est qu'en l'occurrence, le texte en foot est en mouvement permanent.
0: C'est pas un texte rigide, c'est un texte interprétable.
12: Ça change tout le temps. Donc, en l'occurrence, faire en sorte de faire appliquer un truc mouvant et imperceptible de façon mouvante et imperceptible, ça résume en fait toute la difficulté du taf du bonhomme. Mais du coup, c'est pas mytho.
0: En tout cas, c'est une mauvaise définition.
11: C'est assez juste.
0: Oui, mais Et je trouve que la sortie de Félix est encore à propos ce soir. C'est le texte, il n'est pas rigide, le texte, il est mouvant. Et c'est vrai que souvent, on découvre des nouvelles.
12: C'est compliqué.
6: Alors, on parle tout le temps de l'interprétation de la règle.
0: Comprenez-vous, dernier mytho, pas mytho, comprenez-vous qu'on puisse penser que certains autres de la VAR, dans le camion, comme on dirait, hésitent à vous déjuger? Réponse, les arbitres VAR savent quand il faut intervenir ou pas. Quel que soit l'arbitre central, je ne suis pas responsable de ces légendes urbaines. Est-ce que c'est un mytho ou pas?
10: C'est un mytho complet.
0: Ouais. On ne déjuge pas, Monsieur Turpin.
10: Mytho complet.
0: On ne déjuge pas.
10: Va discuter avec les arbitres du VAR.
0: Ouais.
10: C'est-à-dire quand ils sont fédérales et qu'il y a un arbitre international.
0: Ouais.
12: Non.
0: Ouais.
10: Ils font gaffe quand même.
12: Ah.
10: De dire
12: des contre-exemples. Tu vois le Texier sur la semelle de Stassin sur Tolisso, tu te rappelles?
10: Ouais.
12: Le Texier qui met rouge. Enfin, un truc assez incontestable.
0: Mm.
12: Ils l'ont appelé pour qu'il aille revoir. Et il a mis jaune, ce qui était un scandale. Mm. Il l'a fait quand même. Okay. Il a, le mec était... Après, c'est pas toujours des fédéraux. Hein. Parfois, c'est des anciens.
13: C'était Turpin.
12: C'est non. Là où je suis...
10: c'est ça que je veux te dire. C'est ça que je veux te dire. C'est pas l'histoire.
6: Il est malade en plus,
10: Turpin. Qui est dans le VAR? On rappelle très bien cette histoire.
0: Et enfin, le dernier numéro du soir, j'ai pensé, quand je l'ai créé, à Guillaume Dufy. Je vais vous expliquer tout ça. Vous aurez la main, mon cher Guillaume. Redressez-vous, Guillaume, là, c'est pas possible, on voit pas votre joli minot. La France a un incroyable talent, oui, j'ai lu Wemby, donc ce soir, match 1, hein, entre les San Antonio Spurs et les New York Knicks. Je suis tombé ce matin sur l'édito d'Arnaud Lecomte, page 2 dans l'équipe, la France a un incroyable talent. Pourquoi? Parce qu'il n'y a pas une saison qui ne passe sans qu'on découvre quand même un phénomène du sport. Je vous ai fait une petite frise chronologique et j'ai pris les sportifs, les champions nés après 2000. 2001, football, Michael Olysée. 2002, Léon Marchand, natation. Hein, oui. 2003, Louis Biel, Biarret et Ryan Cherki. 2004, Isaac Hadjar, un peu de Formule 1, ça ne fait pas de mal. Victor Wembanyama, Arthur Fils en tennis. 2005, Doué, Félix Lebrun, tennis de table, autre sport. Paul Seixas nous fait penser que finalement Bernard Hinault va avoir un successeur, il est né en 2006. Et puis, lors de cette quinzaine de Roland-Garros, là, hop, un nouveau talent a émergé, c'est Moïse Kouamé, né en 2009. La France, pas un pays de sport. J'entends ça dans votre bouche, mon cher Guillaume, à peu près toutes les saisons.
6: Tous les 4 ans pendant les JO, quand vous posez la question?
0: C'est faux. Là, c'est faux. Là, cet arbre généalogique, c'est incontestable.
6: Non, mais non, c'est pas un
0: pays. Guillaume, je vous convoque. C'est pourquoi?
6: Pour moi, c'est pas un pays de sport. C'est pas un pays de sport.
0: Mais avec ça.
6: Non, mais Léon Marchand, c'est un universitaire américain.
0: Mais il est formé à Toulouse.
6: Aujourd'hui, d'être sportif de haut niveau et de mêler sport de haut niveau et études, c'est impossible. Au collège, le sport, c'est 3 heures. Au lycée, c'est 2 heures. L'éducation nationale se moque éperdument du sport. Quand il y a un sport ou une discipline à l'école à éliminer parce que il y a un partiel ou un examen, un bac blanc,
0: ah, mais là,
6: c'est le sport qui trinque. Non mais franchement. C'est comme tout à l'heure quand vous avez posé la question à Régis. Pourquoi le tennis italien fonctionne? C'est générationnel. On en fabrique des tonnes des sportifs qui brillent chaque année. Est-ce qu'en athlée on est brillant?
0: Non.
6: Quel est le sport olympique numéro 1? On est bidon depuis des années.
0: Est-ce qu'on sait
6: d'avoir une médaille?
0: Alors attendez, qu'on sait organiser les événements? Oui ou non?
13: Oui.
0: Merci. Oui. Avoir un sport de haut niveau performant, en général. On a un sport de haut niveau performant.
13: Dans plusieurs sports.
0: Et dans plusieurs sports.
10: Ouais, les sports tous les sports codés.
0: 2025, j'ai quelques chiffres. Là, c'est le sport pour tout le monde. 61% des Français font du sport au minimum une fois par semaine. J'ai pas dit des champions, c'est la culture sport. Puis en 2024. Parce que quand je vais chez moi, là, le week-end, je vois des gens courir de partout, ça sort de partout et tout ça. C'est le jogging.
6: On fait du sport, mais c'est...
0: 2024, 12,4 millions de Français pratiquent la course à pied. On est 69 millions. Mais c'est pas un pays de sport.
6: Bah, moi, je trouve que le sport...
0: Moi, je
6: me base sur... Parce que j'ai 3 enfants, sur le sport et leur... Et la pratique du sport à l'école ou au collège, au lycée et à l'université. Et c'est incompatible de faire du sport aujourd'hui de haut niveau.
10: En termes d'infrastructure.
6: Il y a combien d'enfants arrêtent le sport au lycée, par exemple?
10: En termes d'infrastructure. Je pense que c'est plutôt un problème culturel. En termes d'infrastructure, t'as un deuxième club, enfin, qui monte en Ligue 1, le Paris Football Club. On se demande où il va jouer. Et on lui trouve un petit stade de 20 000. Tu auras dans toutes les grandes capitales européennes, les autres grandes capitales européennes, il y a des infrastructures extraordinaires. Et à Paris, qui est quand même une grande ville, qui est une ville moderne, tu auras les infrastructures sportives pour les gens, pour la pratique du sport. C'est terrible. Si tu as des enfants aussi, essaie de les inscrire dans une activité le mercredi ou le week-end de sport. Là, je rejoins tout à fait Guillaume. Tu trouves pas? Tu trouves pas parce qu'il n'y a pas assez de piscine, il n'y a pas assez de salle, il n'y a pas assez de ci, il n'y a pas assez de ça.
6: Il n'y a pas assez de bénévoles?
10: Il n'y a pas assez de bénévoles, il n'y a pas assez de
0: piscine, etc. Donc votre fille ne fait pas de sport, vous?
10: Bah si, mais elle fait du sport un samedi soir entre 7 et 8 heures à la piscine.
0: Eh ben voilà, du sport.
10: Mais
0: c'est parfois un parcours du combattant.
10: Tu vas essayer de lui faire faire de la gymnastique, eh ben il y a pas de salle disponible, il y a pas de prof, il y a pas machin. Bon. C'est pas un fait culturel.
11: Non mais même historiquement d'ailleurs. Toi, le nombre de sportifs de haut niveau performants au niveau international, c'est un critère de pays sportif ou pas?
0: Ouais.
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0: C'est l'équipe du soir, bonsoir, bienvenue au stade de la Beaujoire. Demain, première répétition pour les Bleus de Didier Deschamps avant le Mondial. C'est la Côte d'Ivoire en match de préparation. On aura des débats autour de cette rencontre. Mes amis, c'est le temps de présenter tout le casting de l'équipe du soir. Le président est élégant, avec son cuir digne de Serpico, vous savez, non, regardez.
10: Ah oui.
0: Paf, c'est parti. Joanne Micou, bonsoir.
19: Bonsoir.
0: Ça va?
19: Ouais, impeccable.
0: Vos papiers, c'est un contrôle de police.
19: Tu parles de ça, mais Serpico, j'avais fait un déguisement avec ça.
0: C'est vrai?
19: À Bordeaux.
0: Ah ouais?
19: Et Bordeaux, ça rappelle des trucs.
0: Ouais, bah oui, ouais. Contrôle de police, Bordeaux. Félix Roy, vos papiers, bonsoir. Bonsoir Félix.
20: Bonsoir, bonsoir Mémé, bonsoir à tous.
0: Bah c'est Félix. Salut Félix. Ouais. Un proverbe extra, mais malheureusement, la mauvaise caméra. Le docteur Love est dans la place. Bonsoir docteur.
21: La trahison est une question de date, écrivait André Terrible. Personne a dit trahison. Je sens comment en discuter. Bonjour.
19: Quel acteur.
21: Ça s'appelle Utilisier, c'est dans mon contrat. Et c'est pas cher.
0: Au théâtre ce soir.
20: Non, sans déconner,
22: c'est bien joué. C'est joué assez juste, non?
0: Non, vous, silence, vous n'êtes toujours pas présenté, mais à un moment, le concert, vous allez le comprendre à la télé. Régis Testelin est dans la place. Bonsoir, Régis.
23: Bonsoir Mémé, bonsoir Bernard.
24: Allez, qu'est-ce parti.
0: Ça va Régis?
23: Ça va, super Roland
0: Garros. Pas de numéro, pas de... Ouais,
19: ouais. Il a des raquettes.
24: T'as bien tes vacances, hein.
23: Ah non, on travaille beaucoup à Roland Garros. Beaucoup plus qu'à la rubrique foot.
24: Ouais. Tu travailles plus. T'as bien fait de quitter le foot.
0: Guillaume Dufy dans la place, bonsoir Guillaume.
25: Bonsoir.
0: Ça va?
25: Bonsoir.
22: Quel mauvais acteur, Lyons.
0: Hein?
22: Oh. Je sens qu'il est journaliste.
20: Ouais. Mais non, mais c'est parce qu'au théâtre, tu joues pour les gens du fond.
22: Oui, voilà, franchement, là, il serait sorti, il lui aurait lancé les tomates.
0: Ok, très bien, merci beaucoup. Bel accueil, Bernard. Ouais, vous allez la côte ce soir, c'est la Saint-Bernard.
10: Je ris, je suis habitué depuis 30 ans, c'est pas grave.
0: Théo Barbet-Duquille, bonsoir pour les infos, bonsoir, les Théo. Images. Bonsoir. Et à Rotterdam, il y avait Pays-Bas contre Algérie.
22: Ouais, voilà.
0: Et on a découvert un gardien.
22: Un goal,
0: ouais. Un goal.
26: Large revue d'effectifs pour les deux équipes autour de Vladimir Petkovic et Ronald Koeman. Mais Lucas Zidane était titulaire dans le but algérien et il a fait plutôt pas mal. Ouais, bonne impression avec cet envolé sur cette frappe de Justin Kluivert.
0: Arrêt gardien, Guillaume Dufy.
25: Je la sors. Je pense que je la bloque.
0: Ah ouais, vous voulez.
25: Oui, carrément.
21: C'est l'humidité. C'est le thème de l'émission.
25: Peut-être qu'en retombant au sol, je la relâche un petit peu, mais je la récupère bien rapidement.
0: Ouais, c'est vrai.
25: Ouais. Après, jouer avec un casque pareil, c'est délicat.
0: Ok. Ouais, le problème, c'est le casque, c'est pas la règle. Merci beaucoup. France-Côte d'Ivoire demain à Nantes. Les Bleus disputent leur premier match de préparation. Lundi, cap à Lille pour le second match contre l'Irlande. Les Irlandais du Nord. Et puis on bascule sur les choses sérieuses aux États-Unis avec Sénégal, Irak et Norvège. Alors ce France-Côte d'Ivoire, le mondial débute-t-il demain pour les Bleus? J'ai Félix qui nous répond oui. Je crois que vous êtes le seul. Vous êtes
25: oui, ça, il est seul. Hein.
0: Pourquoi?
25: Parce qu'il est seul.
0: Il est seul, oui, mais oui, pourquoi? Oui, mais pourquoi? Pourquoi ça débute demain? Non, non, il n'y a pas de duel. Vous inquiétez pas, vous allez être servi ce soir. Ne vous inquiétez pas, j'ai le conducteur. Vous avez... Oui, pourquoi?
22: T'as 10 minutes.
25: Merci.
0: Non, mais oui, pourquoi?
1: Bah, si vous me laissez répondre à la question.
13: Non, mais oui, pourquoi alors?
1: Oui, mais pourquoi? Merci. En fait, mais dites-le, en fait.
13: Alors, pourquoi?
1: Non, parce que l'équipe de France, ça n'aura échappé à personne, pas même à mes contradicteurs qui sont nombreux, d'habitude, est en mutation dans sa façon de jouer, façon d'aborder la compétition aussi, dans le profil des joueurs qu'elle décide de mettre sur le terrain. Donc, pourquoi pas cette nouvelle organisation que tout le monde, après l'avoir réclamé à corps et à cri, a décidé de critiquer aujourd'hui. Alors, en l'occurrence, la Côte d'Ivoire, c'est l'une des valeurs montantes du foot africain, avec des joueurs de très très gros calibre, notamment au milieu de terrain, notamment devant. On observera peut-être un joueur qui jouera du côté du Paris Saint-Germain. Donc c'est pas ce qu'on appelle parfois, dans certaines maisons, le match de prépa en bois. Mmh. C'est un match contre un adversaire qui a quand même du calibre, qui a quand même de la consistance. Et évidemment que ces bleus new look pour la dernière de Deschamps commencent la compète demain, puisque à chaque fois, les matchs de préparation, d'une manière ou d'une autre, parfois de manière grave, parfois de manière un peu plus anecdotique, ont affecté ce qui s'est passé. Bon,
0: Félix répond oui, avec des arguments. Rappelons quand même la Côte d'Ivoire dispute le mondial dans le groupe E. Les trois adversaires sont l'Équateur, l'Allemagne et, pour l'apéro, le Curaçao pour les cocktails. Et là, vous l'avez écouté. Il y a des arguments, vous serez tenté de dire finalement oui ou non, toujours pas, non. Non, vous persistez dans vos déclarations.
25: En 1998, on avait décidé de
0: tournoi du Maroc à Saint-Denis.
25: Faire une conclusion après les matchs amicaux de l'équipe de France. On aurait été loin d'imaginer que les Bleus puissent gagner la Coupe du Monde. Ça a été scandaleusement insupportable. On a d'ailleurs été non état François avec Régis.
13: Il y a eu quelques conclusions quand même.
25: Ouais, bah,
13: après ces matchs-là.
25: Non, mais c'était nul, c'était insupportable à voir. On était tous très inquiets, la France du football était très inquiet. Donc après, ces matchs amicaux, ça sert juste à retrouver un peu de rythme. La plupart des titulaires ne seront pas là. Voilà, pour moi, ça ne sert strictement à rien. Si, faire juste plaisir aux gens de la Beaujoire, à la province, qui va pouvoir, une fois n'est pas coutume, regarder un match de l'équipe de France.
13: Ça ne sert à rien.
25: Attendez, Jean-Mico. Tu parles du 4-2-3-1. Moi, je suis persuadé que ce 4-2-3-1 ne va pas exister longtemps pendant la Coupe du Monde.
1: Ah, Guillaume, en 2002, la phase de poule, d'une manière ou d'une autre, a influencé ce qui s'est passé après, malheureusement, avec notamment des blessures. En 2006, pareil. Et je peux rétorquer la même chose sur les matchs de poule. Tu me dis, tout le monde va dire que c'est chiant, va être fataliste, machin. Bah, 2018, à la fin des poules, c'est la même chose. Du coup, il démarre la compète en 8e.
25: Bah, pour moi, ça commence en 8e, une Coupe du Monde.
0: Attendez. On a un témoin. Silence, mes petits. Jo Miku. Jo, sur les matchs de préparation, ça vaut pas grand-chose.
13: Non. Alors après, je vais faire un mélange des deux, parce que je ne pense pas que ça débute le mondial demain, mais ça lance quand même quelque chose. C'est-à-dire que ça lance une préparation, tu sais que tu fais une préparation physique, et ces matchs-là sont aussi importants pour trouver quelques ajustements, mais c'est vrai que le mondial commencera contre le Sénégal, pas demain, mais c'est mon avis. Après,
24: mais moi, je
13: la vraie compétition va commencer sur le premier match.
24: Mais
13: ça lance un truc.
24: Oui, ça lance un truc, mais moi… Non, parce que je suis un peu plus modéré. Là où Félix, sur la fin de son argumentation, j'étais un peu d'accord avec lui. Ah. Ça donne quand même une… Non, mais on se rappelle 2002,
0: Félix est contre.
24: Préparation, Zidane qui…
13: Non, mais tu n'auras pas l'équipe qui va commencer, par exemple.
24: Mais par rapport à ton époque, tu vois, le problème, c'est que le calendrier, il s'est tellement ramassé. Tu vois, par exemple, les Parisiens, ils n'ont pas fini de festoyer pour leur finale de Ligue des Champions. Ils sont déjà là. Donc, tu joueras pas avec l'équipe qui débutera la Coupe du Monde. Et quand tu parles de préparation physique, en fait… T'as pas le temps. Demain, on est quoi, le 4 juin ?
0: Ouais.
24: Les Bleus, ils jouent le…
0: 16.
24: Donc, ils ont même pas 15 jours. Mmh. Donc là, c'est juste même pas une période de préparation physique, c'est juste une période de régénération. Le foot, il a tellement changé aujourd'hui, ça s'est tellement multiplié, que ce que disait Félix… Mais ça m'étonne, vu son jeune âge, qu'il ait des pensées rétrogrades.
13: À l'époque, il n'y avait pas non plus un mois avant de préparer le mondial.
0: Non, mais 24 jours des champs, mondial 2014. Mais 24 jours, il l'a encore dit. Là, il n'y a rien. Là, il n'y a pas de chance.
13: Il y a 15 jours avec les matchs.
0: 15 jours.
13: Ils sont là depuis quand ensemble?
0: Là, vendredi dernier.
13: Vendredi, et puis pour le 16, ils débutent.
0: Vendredi dernier, sans les Parisiens. Ouais, qui doivent encaisser les trucs.
25: Non, mais ils ont récupéré ces derniers jours de manière assez tardive.
0: Lundi, dans l'équipe du soir, il y avait Claude Leroy, alors qui a été pas mal de fois sélectionneur, notamment dans les pays africains.
25: Hein.
0: Non, mais notamment le Cameroun. Enfin. Les matchs de prépa, ça compte ou pas? Après un petit temps de silence, le temps de la réflexion, sa réponse, son éclairage. Claude Leroy, lundi soir, dans l'équipe du soir.
2: Quand on est sélectionneur, ça compte beaucoup quand on les gagne.
0: Ah, donc ça compte.
2: Non, quand donc, on les gagne, quand on les gagne, parce qu'on joue là-dessus, on capitalise de la confiance, on confortabilise un peu les joueurs en les envoyant, tout ce sur quoi on a travaillé et tout. Et quand ça ne marche pas, ça ne compte pas du tout. Ah. Et là, on dit, c'est pas grave, ça n'est que de la préparation. Quand on fait une équipe, quand on, c'est comme quand on fait Nice à l'époque de 22, puis de 23 ou de 26, sur certains joueurs, au moment de faire l'équipe, on est sûr sur 9 postes, puis on a 2 postes où ceux qui sont pleins de certitudes, ils ont raison, mais on lancerait une pièce en disant celui-là plutôt que celui-là. Il y a tellement d'arguments favorables à l'un, autant d'arguments favorables à l'autre. Mais dans
0: et ça, c'est
2: domaines,
0: les matchs amicaux qui permettent.
2: Et les matchs amicaux, quelquefois, ça se joue sur rien du tout.
0: Le mondial débute-t-il demain avec ces arguments, avec ce transfert d'expérience que nous donne Claude Leroy? Toujours pas.
23: Non, mais je considère que non pour ce qui a déjà été exprimé. Je suis d'accord avec Bernard, la préparation dure 10 jours. Je suis d'accord avec Bernard, les Parisiens sont arrivés hier. Et en plus de ça, j'ajoute que le mondial a 48 équipes. Pour moi, les matchs de préparation, c'est limite les matchs du premier tour, quoi. Ouais. Guillaume dit la Coupe du Monde, elle commence en 8e, elle va commencer en 16e. Ouais. Mais je veux dire, on va être dans un groupe de 4, il y en a 3 sur 4 qui vont passer.
25: L'école est fan.
23: On va éliminer un tiers des 48 équipes sur toute la période des 4 semaines. Mais c'est pas une phase éliminatoire, ça. C'est une phase de préparation à ce qui va se passer en 16e de finale. Donc les matchs amicaux antérieurs au début de la phase de groupe, ils pèsent encore moins qu'avant. Donc non, c'est tout sauf important.
0: Didier Deschamps, dans le prolongement, ce que nous a dit, ce que nous a appris ou rappelé Claude Leroy, il a failli être séché par une question aujourd'hui du très en forme Dominique Sévrac. Regardez, question, réponse, hésitation.
3: Est-ce que vous avez en tête votre équipe de France-Sénégal et est-ce qu'il y a la possibilité de la voir sur un des deux matchs de préparation?
4: Bah évidemment que j'ai dans ma tête, oui, vous aussi vous devez avoir une petite idée quand même, vous aurez la moyenne tous je pense quoi, sur 11, hein. Après sur 2 ou 3, 1, 2, 3, bon.
23: Bah, j'espère que c'est pas...
0: Et ben on va aller retrouver Giovanni Castro.
25: Moi je pense même que si Deschamps pouvait se passer de Sébastien Amico, il s'en passerait.
0: Pourquoi?
25: Bah pour faire du jus, que de la prépa. Il connaît son équipe, il sait très bien que ce genre de match, tu peux avoir une blessure assez sérieuse. Parce qu'il va y avoir de l'impact contre le Sénégal, enfin contre la Côte d'Ivoire. Il va y avoir de l'impact, ça va être un match de haut niveau et je pense que...
23: Parce que le rythme, ils ne vont pas le perdre. Hein.
25: C'est, voilà, en 15 jours, 3 semaines, ils ne vont pas le perdre.
0: Mais Bernard, vous nous dites...
25: S'il pouvait s'en passer, franchement, Bernard, il est un peu obligé, il s'en passerait.
0: Bernard, vous nous dites...
5: Évidemment que tu le perds en 3 semaines, non. Pourquoi Luis Enrique a fait une opposition avant la finale de la Ligue des Champions? Pourquoi il l'a fait?
25: Ouais, mais est-ce que c'est une reposition?
5: C'est une reposition entre joueurs du PSG.
25: Non, mais tu sais pas si c'est à 100% ou pas.
0: Pardon, excusez-moi, juste, Félix. Bernard nous disait quelque chose, il disait Deschamps aurait préféré pour faire du jus. C'est-à-dire que les matchs pour faire du jus, c'est pas possible. Il aurait préféré ne pas disputer de matchs amicaux pour faire du jus à l'entraînement, pour les préparer physiquement.
7: Je pense que, non mais, on prend le cas des joueurs du Paris Saint-Germain qui sont pas des moindres, je pense que les gens ont la mémoire courte, parce qu'ils ont fini une saison extraordinaire, ils ont enquillé sur la Coupe du Monde des clubs, ils ont enquillé sur une saison alors qu'ils ont géré hockey en championnat.
25: Mais ils n'ont pas eu de vacances, là, maintenant.
7: Ils sont allés jusqu'au bout.
0: Ouais.
7: Et là, ils n'ont pas 10 jours avant le premier match de la Coupe du Monde. Donc, il va m'expliquer que là, ces matchs-là, amicaux, ils sont importants. Je pense qu'il va surtout me les mettre au frigo. Il va voir à peu près physiquement où ils en sont. Ils vont essayer surtout de les reposer et de les reposer mentalement, physiquement, pour repartir. Enfin, je veux dire, ce n'est pas des surhommes. Tu as été sportif.
8: Oui, c'est sûr qu'ils vont se servir de ça. Ça va être une régénération avant le mondial. Moi, pour moi, ils vont pas être titulaires, ils vont peut-être jouer le deuxième match sur la deuxième mi-temps éventuellement.
7: Ils gardent un peu de rythme,
5: En 3 jours, ils ont pas vu le ballon quasiment à Clairefontaine.
7: Mais la préoccupation, c'est ça.
5: C'est normal. Le match est important, devient important.
0: Ouais.
5: Mais c'est normal, c'est pas une prépa de physique de saison. Et Olise, il a pas fait une saison à 12 matchs. Olise, Kylian Mbappé non plus, Cherki non plus. Pendant 3 jours, ils ont quasiment pas vu les ballons.
8: Il y en a certains, ça fait.
5: Donc c'est-à-dire que c'est construit dans un process un peu les matchs.
23: Ouais, et après, il y a des micro-événements, comme par exemple l'incertitude autour de Saliba. C'est quand même un titulaire de l'équipe de France. Si ses problèmes de dos se confirment et le mettent sur le flanc pour la Coupe du Monde, quand même important que Konaté joue.
0: Je vous rassure Deschamps était rassurant aujourd'hui en conférence de presse.
23: Ouais.
0: Il dit toujours la vérité en conférence de presse au débat.
23: Oui,
0: là, vous n'êtes pas rassuré. On va voir Giovanni Castaldi. On rentre en contact avec lui. L'info essentielle, la dernière info, le petit truc. Pourquoi pas Saliba d'ailleurs. Salut Joe. Joe, vous êtes là? Ah, il est là.
9: Pour ce qui est des dernières informations de l'équipe de France, à noter que William Saliba est le seul joueur des Bleus à ne pas s'être entraîné aujourd'hui.
6: Didier Deschamps confirmant en conf de presse de toute façon qu'il ne participerait pas à la rencontre de demain. Pour ce qui est du 11, la compo très probable des Bleus demain pour affronter la Côte d'Ivoire dans les cages de Mike Maignan, à droite Jules Koundé, à gauche Théo Hernandez, Ibrahima Konaté devrait être associé à Dayot Upamecano, Tchouaméni et Rabiot devant la défense, à gauche Marcus Thuram, en numéro 10 Ryan Cherki, à droite Michael Olysee, à la pointe de l'attaque le capitaine de l'équipe de France Kylian Mbappé. Également à noter que le staff de l'équipe de France a indiqué qu'il y aurait énormément de rotations au cours de la rencontre et cela pourrait concerner les Parisiens qui ont le moins joué à Budapest. On pense évidemment à Bradley Barcola qui postule à une place de titulaire en tant qu'ailier gauche à la Coupe du Monde, et Warren Zaïre-Emery. Reste à savoir où Didier Deschamps mettra Warren Zaïre-Emery, à droite, latéral droit, au milieu de terrain en cours de rencontre. Ça sera à surveiller.
0: Merci Giovanni. Comment ?
24: Il dit plus bonsoir Castaldi, hein, ça y est.
0: Ah, il a la douleur.
24: Du fi unit aigu. Hein.
0: Ça y est. Ah, c'est
25: vous,
0: c'est
25: pour
0: vous,
25: moi. Vous
0: êtes
25: la réponse.
0: Vous êtes la cible. Ouais, vous êtes la cible ce soir. Le top 5 Mercato à présent. Quelques informations, vos commentaires. Jules Koundé sur son avenir au Barça. Il en a parlé aujourd'hui en conférence de presse. Alors qu'il agite, ou son nom revient dans la chronique des Gazettes. Eh bien, il a rappelé quelque chose. J'ai un contrat jusqu'en 2030. Dans mon esprit, c'est assez clair. Bernard. Donc. Je reste. Ben, si j'ai mon contrat.
24: C'est le paradoxe de sa situation, parce qu'il a été prolongé en grande pompe. Malheureusement pour lui, il sort d'une saison qui n'est pas tellement aboutie.
0: Non.
24: Et puis le Barça a besoin d'argent, quoi. Mm. Et que lui, il peut reconstituer une grosse vente. Donc en fait, il peut être poussé vers la sortie. Et ça serait d'habitude, c'est les joueurs qui ne veulent pas rester et absolument partir. Lui, il veut rester et le club, visiblement, veut le mettre dehors.
0: Okay,
24: ça risque d'être un peu compliqué, quoi.
0: Donc c'est un feuilleton.
24: Il risque de devoir partir contre son gré.
25: Enfin, après, latéral droit n'a jamais été acheté ou vendu 100 millions d'euros.
0: Ouais, non,
24: mais ils peuvent récupérer 50.
0: À propos de 100 millions d'euros, on a parlé mercato en marge de ce France-Côte d'Ivoire, pas qu'avec Koundé. En face, il y a l'Ivoirien, donc Yann Diomandé. Vous y avez fait allusion il y a quelques minutes, Félix. Pépite de 19 ans, Leipzig, valeur marchande 90. Mais on parle de 100 millions d'euros, parce qu'avec le PSG, c'est toujours un peu plus cher. Écoutez, on vous le met, le visage, la voix. Yann Diomandé qui parle de son amour pour le Paris Saint-Germain, peut-être son futur club.
9: Ouais, déjà, le Paris Saint-Germain, c'est une équipe que j'aime depuis petit. Parce que je crois que mon père est supporter de Paris Saint-Germain. C'est une équipe que j'admire en tant que fan de football. Mais je crois pas que je me projette sur l'avenir ou je me projette sur quelque chose d'autre. Voilà. Comme je l'ai dit, je reste concentré sur ma Coupe du Monde. Et après, ce qui va se passer, ils vont s'arranger en E-Cup. Voilà. Et on verra pour la suite.
0: Autre feuilleton, celui de Monaco. Comment ?
11: On parle pas de Diomandé.
0: Non. Monaco prêt à payer 25 000 euros d'amende par match si aucune dérogation n'est accordée par son entraîneur Philippe Luis. Sa licence, Comebol, reconnue par l'UEFA, mais il faut qu'il ait 3 ans d'expérience là-bas au Brésil, ou en tout cas en Amérique
25: totalement
0: du Sud.
25: C'est scandaleux.
0: C'est scandaleux.
25: Bah pour moi, ouais, franchement.
11: Ça fait 850 000
25: liberté,
11: la saison.
25: Liberté des travailleurs, il devrait pouvoir travailler sans aucun problème. Il a une licence au Brésil qui est valable. Il faut trouver absolument un accord pour lui permettre de travailler en France.
0: Ça vous désole.
25: Et puisque. Bah non, mais ça me désole. Et puis parce que de plus, évidemment, il va pas. Je fais pas une fixette sur l'UNECATEF, mais.
0: Là, c'est l'UEFA.
25: Il devrait pouvoir travailler. Il devrait pouvoir travailler.
0: Là, c'est licence UEFA. Hein. Là, ouais, c'est les droits européens. Hein. Là, ça,
25: voilà. Il devrait pouvoir travailler librement.
0: C'est pas l'UNECATEF.
11: Il faudrait que l'UEFA nous explique concrètement ce qu'un mec qui a fait toute une carrière à l'Atlético, puis à Chelsea pour entraîner Flamengo et gagner 7 trophées, a à apprendre du foot européen pour être apte à entraîner en Europe.
0: La loi, c'est la loi, monsieur. Non, mais ça mettrait
25: gendarme. C'est comme si un joueur brésilien. Bah, n'avait pas son permis de centrer ou de marquer pour évoluer en Europe. C'est totalement ridicule.
0: Libérer les entraîneurs.
25: Librement et pas un entraîneur.
24: Alors moi
25: c'est quoi l'idée ?
24: Alors moi qui suis légaliste, à partir du moment où il est hors la loi, la solution c'est de prendre un entraîneur français, il y en a 27 sur le marché.
0: Ok, très bien. Bradley Barcola, Liverpool le veut, c'est le Times qui l'annonce. L'entourage du jeu. Comment ?
11: On va parler de demander.
0: L'entourage du joueur. Sur un autre ton, Félix. Hein. L'entourage du joueur a rencontré les dirigeants de Liverpool. Au PSG, le nom du remplaçant est connu. Félix, il s'agirait de l'Ivoirien Yann Diomandé. Valeur marchande 90 sur le site Transfermarkt.
11: C'est beaucoup, hein.
0: Mise à prix 100 millions.
11: C'est sympa. C'est beaucoup.
0: Félix, vous aviez envie de parler de Barcola. Bah, non, oui, de Diomandé. Ouais, Barcola aussi.
11: Barcola dans un premier temps, dont le bilan statistique à Paris est loin d'être infamant, mais il y a quelque chose qui reste tout de même et qui est devenu un peu une ancienne chez les observateurs du foot, c'est que c'est son inefficacité sur laquelle, malgré des vraies bonnes stats,
20: Il se crée tellement d'occasions grâce à ses aptitudes athlétiques, sur laquelle il n'a pas énormément progressé. C'est normal que le PSG se penche sur le profil de Diomandé. Alors bon, il y a 19 ans, des énormes stats avec Leipzig cette saison. Il y a quand même un problème avec Diomandé qui a refroidi les clubs de Première Ligue qui étaient légion à le vouloir. C'est qu'il y a un gros conflit d'agents le concernant. Ah. Il était sous contrat avec, vous rappelez, de Max Alain Gradel, Toulouse Saint-Etienne, donc son agence en l'occurrence. Il y a Désiré Demba qui est le président de la fondation qui l'a révélé, qui est son papa qui gère un peu ses affaires. Et il a été, depuis février dernier, il est rentré dans l'écurie, vous savez, de Jay-Z, qui est celle de Vinicius notamment.
25: GZ, GZ de Beyoncé. Ouais, oui, très bien.
20: L'inénarrable GZ qui donne des petits et des grands. Et en fait, il a signé en février pour cette écurie-là.
25: D'accord.
20: Sauf que là, c'est pas juste une histoire de backfish, c'est qu'il y a un vrai conflit qui peut bloquer l'avenir du joueur. Et en tout cas, en Angleterre, ils sont pas très friands de ce genre de choses. Et il y a pas mal de prétendants qui ont reculé. Après, Paris a une méthode très simple pour mettre fin à ce genre de conflit. Généralement, ça va très très vite.
25: Il paye.
20: Juste il fout. Mais bon,
25: après, d'accord. Et après, Barcola n'est pas parti. Et comme à Liverpool, il n'y a toujours pas d'entraîneur, Barcola ne va pas signer dans un club où il n'y a pas d'entraîneur.
12: Info le progrès, l'OL ne sera pas inquiété par l'UEFA. Voilà, on vous l'annonce. Voilà, c'est magnifique pour l'OL, ce rétablissement. Il y a un an, je le...
25: Comment ?
14: Il n'est pas l'OM qui veut.
12: Non, mais je rappelle que l'an dernier, à cette époque de l'année, l'OL était menacé de rétrogradation en Ligue 2. Alexandre Dujeu est sous contrat de 2 ans et aimerait bien entendu le conserver. Donc ça, c'est Laurent Boissier qui l'a dit. Bien, figurez-vous que ce soir, tweet officiel du SCO d'Angers, Alexandre Dujeu n'est plus l'entraîneur du SCO d'Angers. Voilà. C'est Nice.
15: Non, mais, c'est Nice. Moi, je fais tout. J'arrête, moi. Je ne vais pas à Nice. Nice, c'est un bordel sans nom. Ouais. Régis est mieux placé pour moi pour en parler, mais c'est un club
12: inentraînable
15: qui pourrait être vendu incessamment sous peu. Tu vas pas là-bas si t'as pas un minimum de garantie, quoi. Enfin, je sais pas.
16: Il est entraîneur d'Angers quand même.
15: Si jamais demain il signe à Nice et le nouveau propriétaire dit bah moi je veux pas du jeu, il se retrouve sans rien, quoi.
17: Mais... Régis, le nouveau futur président de l'UGC Nice n'avait pas assuré à Claude Puel qu'El Mago il resterait s'il il parvenait à maintenir...
16: Je suis pas sûr de ça.
12: D'accord. Puel, donc.
16: Non mais je pense que Claude Puel, c'est fini. Hein.
12: C'est fini.
16: Je pense, mais...
12: Pourquoi vous pensez ça ?
16: C'est ce qui ressort des infos du club.
12: Ok.
17: Après, Alexandre Dujeu, c'est, dans le mot littéral du terme, c'est un des meilleurs techniciens de Ligue 1, quoi. L'effectif qu'il a, l'équipe qu'il a, et comment il arrive à les faire jouer, les résultats qu'il obtient, c'est un super coach. Super, super coach.
20: Devant. Il arrive à mettre des buts avec des avancantes qui partent tous les 3 mois.
16: Mais
20: les
16: du jeu.
20: De cette saison, c'est ça, quand même.
16: Mais si du jeu quitte Angers, c'est que du jeu a un point de chute. Sinon, il reste à Angers, non ?
12: C'était la mission qui vous était confiée, vous avez échoué, mes amis. Pour vous récompenser, pour une dernière minute, une communication sur le compte Twitter officiel de Florentino Pérez.
25: Ah.
12: Si je suis réélu dimanche comme président, qui semblerait être le cas, regardez qui viendrait, la vidéo va arriver, qui va arriver au Real, et bing. C'est Don José.
15: Avec une ex, vous le savez. On sort pas avec une ex.
16: Quelle surprise.
15: Mais non, on ressort pas avec une ex.
12: Mais vous, non,
15: gâteau,
12: vous, m'avez, vous m'avez balancé ça comme un pilier de beurre.
15: Mais non, on sort avec une ex. C'est ridicule.
12: Ouais, non. 2010, 2013, quand José Mourinho.
18: Ça a marché.
15: Ouais, mais enfin, voilà, c'est l'équipe. Mourinho.
18: Dans les cordes, bien sûr.
15: Il est dans les cordes. Mais non, mais franchement. Là, t'avances et tu crées du rêve, là.
17: Ils avaient un très très bon entraîneur qui collait parfaitement à l'ADN.
12: Xabi Alonso.
17: Xabi Alonso, ils l'ont fait sauter comme du pop-corn 3 mois après, c'est incompréhensible.
15: Non, mais Jo, Mourinho à Madrid, t'applaudis. C'est pas super.
18: Ah non, ça m'a vachement surpris. Je suis d'accord. Après, on verra.
12: José Mourinho donc pourrait arriver, enfin devrait arriver au Real. Ce sera dimanche vraisemblablement après l'élection gagnée par Florentino Pérez.
20: Quel était le problème de Xabi Alonso, malgré son énorme carrière ? C'est qu'il a été contesté par ses joueurs, mis en difficulté par ses joueurs.
17: Une partie.
20: Et une part, bien sûr, tu as raison de le préciser, et mis sur la touche par rapport à cette pression-là. Or, sur le marché, qui y avait ? Qu'il y a suffisamment, moi je suis d'accord avec toi Guillaume, hein, Mourinho c'est un peu machin, foot un peu hors d'âge. Ok.
12: Il fallait un père fouetter.
20: Mais non, mais il fallait un mec qui a la dimension de s'installer dans son bureau au Real Madrid et qui dit non, non, non, moi je suis au-dessus de vous. Mm-hmm. Et sur le marché, il y avait qui dans ce profil-là ? Après, tout le reste, c'est
15: Zidane.
20: Club est sur le marché.
15: Mais il est encore sur le marché officiellement.
12: Mmh. Oui, enfin bon.
18: Mais ça va être marrant par contre de le retrouver là-bas. Hein. Ouais. Au niveau des conférences de presse et tout.
12: Oui, ça va plutôt.
18: Vous allez vous régaler quoi.
12: Sur le foot, ça va être comment ?
18: Non, mais les journalistes, on va se régaler.
12: Oui, sur le foot.
1: Ah, ben bah, le foot, ça, c'est autre chose.
10: Ouais,
1: c'est, bah, ça va être rigolo de le voir en après-match. Non, mais ça va être rigolo de le voir.
20: Le foot était pas horrible.
10: Oui, mais depuis, j'ai l'impression que plus ça va.
20: Ça a été un peu.
10: Non, mais plus ça va, moins ces équipes proposent des choses, quoi, pour l'initiative.
20: C'est pas son Real.
1: Mais il a jamais proposé beaucoup. L'Inter de Milan qui fait le triplé, c'était pas.
25: Mbappé, latéral droit.
10: Ah bah là ici.
24: Bah c'est Samuel Eto'o, la latéral droit en finale.
10: Hein. Oui. Bah oui, oui, c'était. C'est arrivé une fois. Pour la légende, c'est une grande légende, mais c'est arrivé une fois. Ne me regardez pas comme ça, Bernard. C'est arrivé une fois contre le Barça, au match retour. Ouais,
25: bah, vivement dimanche qu'on sache, hein.
10: C'est un secret de polichinelle, à mon avis. Et Théo, l'Italie n'ira pas au mondial.
25: Non.
10: Mais ce soir, l'Italie
25: merde.
10: A écrasé une grande nation du foot. Je vous laisse là.
14: Oui, les Italiens qui ont marché littéralement sur le Luxembourg. Une victoire 1-0 pour cette équipe composée exclusivement de joueurs nés après 2004. C'est Pio Esposito.
25: Pour gagner un match, ils jouent le Luxembourg.
1: Non, et but sur une action construite avec sur corner.
25: Et mercredi prochain, ils jouent
14: Liechtenstein.
20: Ils jouent la Grèce. Que les jeunes.
1: C'est de l'arsenal de la sélection, quoi.
20: But sur corner.
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5: Je vous fais une confidence, chers téléspectateurs. Guillaume Dufy a débouché ses meilleures bouteilles, le Werder Brême. Ouais, les années de Joan Micou ont été évoquées. Et... Roi 55, Lyon 45, 2016.
6: Bonne émission,
5: l'enfant.
6: Félix. Hein.
5: Voilà, franchement.
6: Félix, franchement.
7: Je sais d'où je viens, je vais essayer de garder les pieds sur terre.
5: Minuit info, Théo Barbet du Kiel, Roland Garros, nous sommes jeudi et c'est certain. Un Italien disputera la finale.
8: Oui, c'est la Dolce Vita pour les Italiens à Paris. Ils étaient trois pour la première fois de l'Air Open en quart de finale. Et le premier à s'être qualifié cet après-midi, c'est Flavio Cobolli qui a renversé Félix Auger-Aliassime, sixième mondial sur le central. Le Canadien menait pourtant 6-4, 3-1 avant de perdre pied. Sept balles de break, notamment non converties dans la quatrième manche pour Auger-Aliassime. Cobolli, ancien joueur de la Roma quand il était gamin. Et oui, il l'emporte 4-6, 6-4, 6-4, 6-4. Il jouera sa première demi-finale en Grand Chelem vendredi.
5: Et puis Cobolli affrontera Arnaldi qui a battu Berrettini, mais c'est une victoire à la puriste puisque Berrettini a abandonné.
8: Ouais, les larmes aux yeux pour Matteo Berrettini. On le sait, gêné par des multiples blessures ces derniers mois, ces dernières semaines, ça allait mieux pour le finaliste de Wimbledon 2021. Mais ce soir, il a été touché à la cuisse après... un premier set notamment de plus d'1h20 face à son compatriote. Qualification donc de Matteo Arnaldi qui jouera lui aussi sa première demi-finale en Grand Chelem.
5: Régis, oui. Le succès italien. Alors, il n'y avait pas Sinner, il n'y avait pas Musetti. Et les Italiens, donc, on voit deux Italiens qu'on connaissait un peu, mais pas autant que Sinner.
9: Plus un troisième avec Berrettini.
5: Oui, oui. C'est quoi le secret ? Le boulot, le projet, le truc, c'est quoi ?
9: C'est générationnel. C'est une histoire de leader, de... C'est difficile à expliquer parce qu'il y a des écoles espagnoles, il y a des écoles américaines, ça change tout le temps, il y a des Australiens.
10: Il n'y a pas d'école française.
11: C'est un grand pays de 500 millions d'habitants.
9: Non, mais il y a un leader, quoi. Il y a Yannick Sinner.
5: Il y a une locomotive.
9: À partir du moment où tu as une locomotive, il tire tout le monde, mais... Mais la montée en puissance datait d'avant Sinner, parce qu'il y avait même Fognini, qui était un super joueur aussi, qui avait gagné Rome.
5: On parle de l'influence d'un coach Riccardo Piatti. On
9: dit entre autres, voilà, c'est, mais il y a...
5: Piatti qui a dû entraîner Gasquet.
9: Qui a entraîné Gasquet, qui l'a bien entraîné. Ouais, on fait une demi-finale de Grand Chelem ensemble, je crois. Il y a des académies partout en Italie.
5: Mais vous n'avez pas une explication, quelque chose, un petit résumé, un petit truc ?
9: Je ne crois pas.
5: Vous nous laisserez comme ça dans le flou le plus total. Et autre explication que je vais demander, mais on va donner la parole à Théo, une édition 2026 marquée par des surprises. Et la surprise du jour, dans le tableau d'âme, la numéro 1 mondiale a complètement fondu les plombs, elle a craqué.
8: Craqué complet, Arina Sabalenka, finaliste l'an passé, porte d'Auteuil, tempête sous un crâne. Jamais la Biélorusse n'aura maîtrisé les éléments et notamment le vent tourbillonnant sur le central cet après-midi. À l'image de ce point, c'est un tournant. Ouf. Elle mène 6-4, 5-4 sur son service. C'est cette volée qui s'échappe. Elle était à 2 points du match. La suite, c'est un effondrement, 10 jeux consécutifs perdus. La numéro 1 mondiale.

0: mondiale méconnaissable. 6-0 dans la troisième manche pour Diana Schneider. En demi-finale, la Russe affrontera la Polonaise Maya Jawlińska, qui avait notamment battu Diane Parry.
1: Mais moi, elle a fait la finale. Je ne suis pas d'accord avec Théo quand il dit qu'elle n'a rien maîtrisé. Elle mène 6-3, 4-1.
2: Ouais.
1: Elle fait 1-7,5. Énorme.
2: Oui, ça va.
1: J'ai regardé le match, elle est exceptionnelle. La Russe ne voit pas le jour.
2: Mais là, maintenant, le moment où ça bascule.
1: Mais ça bascule, elle s'énerve, elle perd son calme, comme elle a déjà...
3: Comme l'année dernière.
1: Connu ce moment-là, et elle est incapable de revenir dans le match.
4: Elle a fait une conférence de presse fantastique.
1: Fantastique. Elle veut arrêter le tennis.
4: Qui a duré une demi-heure.
1: Ouais.
4: Dans laquelle elle est arrivée, ce que je racontais à Jo tout à l'heure, dans laquelle elle est arrivée au bord des larmes en disant j'arrête le tennis, etc., etc. Et c'est dans le tennis, que ce soit les joueuses ou les joueurs, ils se servent beaucoup des conférences de presse comme thérapie.
2: Comme sas de décompression.
4: Ouais, comme sas de décompression. Comme ils le font à chaud au lieu de le faire à froid, mais un petit peu comme s'ils étaient avec un coach ou qu'ils débriefaient, etc. Et en fait, elle a balayé tout ce qu'elle avait sur le cœur. Elle est arrivée en disant j'arrête le tennis. Et puis.
2: Et à la fin
4: petit à petit, elle est revenue à la raison. Elle avait un discours qui était un discours de plus en plus raisonnable.
3: Bon,
4: elle tentait de répondre à la question. Et puis, elle a fini la conf de presse en disant mais de toute façon, je sais comment. Je vais régler tout ça. Je vais aller dans une pièce. Vous savez, les pièces où on peut casser tout ce qu'il y a, où on se défoule. Elle dit je vais régler le problème comme ça. Donc là, je m'en vais. Je vais dans
2: L'an dernier, pièce. Après Coco Gauff, sa défaite en finale, et je crois qu'elle partait à Chypre, à Malte, pour se bourrer la gueule.
4: Oui, en Grèce, non ?
2: Ouais, en tout cas, c'était pas tellement le pays, c'était le programme qui était plus intéressant.
5: Elle n'était pas en Normandie, Guillaume Dufy l'a pas vu.
4: Elle a un vrai blocage psychologique.
3: Je n'étais pas avec elle.
4: Qui est totalement incompréhensible par rapport à Roland et à Wim sur ce qu'elle produit. Elle a. C'est vrai, ça disjoncte.
2: Victoire l'Open d'Australie, victoire l'US Open.
6: C'est extraordinaire à voir parce qu'à 4-1, elle commence à s'énerver après le vent. Après sa boxe, après ses coachs, elle perd totalement le fil alors qu'elle dominait, elle surpassait la demi-finale. C'est incroyable, c'est une espèce de suicide. Mmh. C'est lunaire.
2: La France sauve l'honneur à Roland-Garros.
0: Oui, 5 ans après, Pierre-Hugues Herbert peut gagner à nouveau Roland-Garros. Nicolas Mahut, fraîchement retraité, c'est avec Quentin Alice désormais que l'Alsacien fait équipe. La paire tricolore s'est ouvert le tableau en éliminant notamment les têtes de série numéro 4 au deuxième tour. Victoire 6-4, 6-4 cet après-midi face aux Néerlandais Arends et Pell. Herbert en course pour un troisième Roland en double, donc ce serait le premier pour Quentin Alice.
2: Le double, c'est...
4: Non, mais ce qui est intéressant, c'est déjà qu'ils vont peut-être aller en finale et gagner Roland, mais c'est surtout que ça va être la future équipe de France de Coupe Davis. Mmh. Parce que pour l'instant, c'était Pierre-Hugues Herbert, Benjamin Bonzi.
2: Mais la Coupe Davis, la nouvelle version, là, qui intéresse personne.
4: Il y a quand même un double. Le double est très important parce qu'il y a 3 points, 2 en points, 2 en simple et 1 en double. Mmh. Et on avait un double qui était faible. Et Herbert Alice, ça va être un très bon double.
6: H.
4: Pour la Coupe Davis, c'est pas mal, mais tout le monde s'en fout apparemment.
2: Bah oui,
6: la Coupe Davis.
2: Bah depuis la réforme.
4: Non mais dis-moi, on s'en fout, connard. Non, mais... très...
6: il a pas dit ça, mais
2: on s'en fout, connard.
4: Voilà.
2: Moi je suis. Moi, je suis au petit soin avec les chroniqueurs.
4: Hein. C'est tellement mieux comme ça.
6: Moi je suis déçu, j'aurais bien entendu Bly sur le tennis.
2: Pourquoi ?
6: Ah parce qu'il aime bien.
2: Ah
7: parce
2: ouais.
7: Parce que j'ai un corps. Hein.
2: Monaco s'écroule ce soir face à Nanterre, c'est du basket.
0: Ouais, bon, circonstances particulières pour Monaco aussi dans cette demi-finale de Deep Elite face à Nanterre. Seulement 8 joueurs de disponibles, l'infirmerie est remplie. Pourtant, la Roca Team fait tout bien avec notamment Elie Okobo, 23 points, plus 12 à la pause pour Monaco. Sauf que Nanterre recolle à 87 partout en fin de match, il reste une 30. Donta Scott a 3 points pour passer devant et la Nanterre qui va enchaîner, victoire. À 98, à 89.
6: Infirmerie remplie, puis il y a des joueurs qui...
2: ne sont pas payés.
6: Qui ne veulent pas jouer et qui refusent de jouer tant qu'ils ne sont pas payés.
2: Bon, vous êtes un filou, hein, Théo. Hein.
0: Oui.
2: On n'appelle plus ça la Jeep Elite. Je vais vous ressortir en Jeep. Après, là, c'est les pubs déguisées. C'est la Betclic Elite.
0: Ah, c'est la Betclic Elite.
2: Ouais, bah, oui,
6: ça nous
2: rajeunit.
7: Ça change tous les six mois.
2: Oui. C'est le championnat de France de basket. Dans 10 jours, événement mondial sur la chaîne L'Équipe.
0: Oui, si je vous dis Matt Damon, Christian Bale, des physiques presque aussi avantageux que Félix Roy à ma gauche. Ils étaient aussi à l'affiche.
2: Sympa pour les boudins à côté.
0: Le Mans 66. Et oui.
5: Les boudins, salut.
6: Alors, nous, les
5: James Mangold. Les quinquas, nous.
0: Qui revient sur la rivalité.
5: Les boudins, salut.
0: Ferrari Ford lors des 24 heures. 40 heures de direct à partir de jeudi prochain et la diffusion de l'Hyperpole, la séance de qualif à laquelle va prendre part Ford en LMGT3. Mise en perspective signée Victor Coudreau.
8: Il est américain, il a 26 ans et le poids d'un lourd héritage déjà sur les épaules. J'ai grandi entouré de Ford depuis ma naissance. Donc c'est vraiment spécial. C'est génial de faire partie de quelque chose de profondément américain, en étant moi-même américain.
9: Dans les années 60, Ford a écrit l'une des plus belles pages de l'histoire des 24 heures du Mans. 4 victoires consécutives entre 66 et 69 pour la légendaire GT40, venue à bout de l'ennemi juré Ferrari. Et forcément, lorsqu'on porte un tel héritage, le but reste immuable.
8: L'objectif, c'est de gagner Le Mans, bien sûr.
9: En LMGT 3 dès cette année, avant de viser plus haut et de devenir le premier américain à remporter la classique Mansell au général depuis 1996.
2: Merci Victor et merci Théo, 40 heures d'antenne, on vous l'a dit. Voilà, c'est dans 10 jours. Genesio, l'OM, ça brûle. C'est chaud. Info Foot Mercato RMC confirmant la tendance révélée il y a quelques jours déjà, des quelques semaines, par les copains de l'équipe. Genesio à l'OM, est-ce une recrue qui change tout? Le tour de Félix est une nouvelle fois arrivé. Deux chroniqueurs pas d'accord.
10: Ouais.
2: Alors là, vous deviez affronter Régis. Mais je ne sais pas si Régis va se dire « je passe la main à Guillaume ». Non, non, vous maintenez vos déclarations.
4: Non, moi, je prends mes responsabilités.
2: Moi. J'ai les yeux à l'OM, mais c'est une recrue qui change tout. Régis, vous dites oui, vous allez ouvrir le bal. Félix, vous dites non, vous écoutez, puis vous allez lui répondre. À vous de jouer, les copains.
4: Bah, je dis oui parce que dans le contexte actuel et la façon dont l'OM a fini la saison dernière, il fallait un signe fort. Et je pense que l'arrivée de Genesio, qui est quelqu'un de stable, de charismatique, de précieux pour un club qui sait où il va, c'est le signe que Genesio et ses futurs dirigeants se sont mis d'accord sur le projet. Je pense qu'il a reçu des assurances, aussi bien sur la Coupe d'Europe que sur les finances du club. Je pense qu'il va avoir un effectif digne de l'OM. Donc je pense que tout s'annonce pour le mieux pour l'OM avec Genesio.
2: Félix Roy.
3: J'aimerais très sincèrement pour l'Olympique de Marseille que Bruno Genesio soit la recrue qui change tout. Je pense hélas que le mal est extrêmement profond et que les façons de s'en sortir s'ils y arrivent passeront par autre chose que la tête de projet. Si Genesio est la tête de projet, ce dont je suis pas sûr. Ce qui m'inquiète, c'est que l'Olympique de Marseille soit un petit peu traumatisé par la dimension médiatique et de communication qu'a pris sa saison dernière et se serve de Genesio comme d'un paravent en se disant il en a vu d'autres et de toute façon il va apporter du calme. Il va falloir surtout un effectif, une direction sportive compétente et refaire toute une équipe.
2: Il y a du boulot, voilà. Grégory Lorenzi est derrière à ma droite, sur le plan large, c'est le nouveau directeur sportif. Félix, c'est non, malheureusement. Et si vous y croyez, ouais, il faut laisser sa chance au produit, c'est ce que nous dit, en résumé évidemment, Régis Testelin. Il a bien mieux dit que ça.
11: Non, mais moi je pense que j'irai plutôt vers Régis, parce que je me dis que il leur faut un peu de stabilité. Je pense que Genesio est capable d'amener ça. Il y a un staff aussi avec la présidence qui évolue, qui a changé. Donc je pense que si Genesio aussi arrive là-bas, c'est qu'il a eu quand même quelques
2: garanties
11: sur l'évolution de la saison prochaine. Et je trouve que c'est un vrai bon technicien qui a maintenant beaucoup d'expérience et qui peut amener ce calme dans cette folie marseillaise.
2: Ah, Genesio, calme. Est-ce que
11: non,
2: c'est un calme?
11: Non, non. Oui. Un calme dans la gestion.
3: Par rapport à l'avant-dernier, quoi.
4: Non, mais c'est quand même pas un entraîneur qui met les pieds n'importe où.
6: Non.
4: Il a été à Lyon, il a été à Rennes, il a été à Lille.
6: Okay.
4: Je crois pas une seconde que Genesio jette la pièce en se disant ouais, j'espère que ça va bien se passer à l'OM.
6: Mais Régis, oui. Tu as raison, tu as totalement raison. Mais aujourd'hui, malheureusement, Marseille, ces dernières années, et puis depuis une éternité, c'est certainement le club le plus instable de la Ligue 1. On ne sait jamais rien ce qui peut se passer. Il a peut-être des garanties. On vient de lire ces dernières semaines que le club était en grande difficulté économique. Il a des garanties. Lesquelles? Qu'est-ce qu'ils vont vendre? Qu'est-ce qu'ils vont acheter? Qu'est-ce qu'ils vont obtenir comme prêt? C'est le néant le plus total. Alors évidemment, moi Genesio, j'adore. Partout où il est passé, il a eu des résultats. Mais très franchement, l'OM, c'est un club vraiment très à part. Et la situation conjoncturelle de l'OM fait que tu ne peux pas répondre de manière favorable, positive à cette question.
2: J'ai
6: aujourd'hui
2: entendu un mot de Bernard, le triumvirat, et je crois comprendre votre position. Bruno Genesio arrive avec un nouveau directeur sportif au-dessus de lui, c'est Grégory Lorenzi, un nouveau président donc délégué, Stéphane Richard. Si j'oppose ces trois têtes de gondole à Pablo Longoria, ancien président, Méli Benassia, directeur du football, directeur sportif, et Roberto de Zerbi, est-ce que finalement cette arrivée de Genesio, ça change tout? À vous de jouer, Bernard.
10: Ben, à mon sens, ce qui change tout, c'est que Bruno Genesio n'est toujours pas arrivé à l'OM.
2: Oui.
10: Mais jusqu'à là, au moment où on se parle, il n'a pas signé.
12: Non. Et ils ont un entraîneur, Habib Bey.
10: On est le 4 juin. Ouais. On a mis en place un nouveau président qui a anticipé sa venue vu l'urgence parce que tu reconstruis une équipe. Ben non, ça ne va pas se passer fin août. Tu as un nouveau directeur sportif qui va finir par être là et arriver. Et tu as Bruno Genesio qui est dans sa villa du côté de Saint-Tropez. Et il est libre. S'il n'a pas encore signé aujourd'hui, c'est qu'il n'a pas encore toutes les garanties. Mmh. Et notamment, on ne sait pas la panade financière dans laquelle seront. Et comme Bruno Genesio, c'est quelqu'un de très expérimenté, qui, pour moi, collerait parfaitement à l'Olympique de Marseille, dans ce triumvirat-là, ça pourrait ramener du calme, de la sérénité, et on va dire un gros mot à Marseille, de la compétence.
2: Mmh, okay.
10: Parce que c'est quelqu'un d'extrêmement compétent, et je le trouve totalement sous-côté en France. Maintenant...
2: Non, sur votre première partie de l'intervention,
12: joueur,
2: là...
12: Il a beau être compétent, il n'a pas de joueur.
2: Bah oui, voilà, c'est ce que nous explique Bernard.
3: La sérénité à Marseille...
0: Il ne viendra pas.
3: En aucun cas, il se décrète un truc qui s'appelle les résultats. C'est ça. Alors, parfois même, quand il y a les résultats, tu n'as pas de calme.
10: Cette année, ça a été
3: non, okay.
10: La preuve, totalement inverse. C'est un club qui a totalement implosé.
3: Tu peux mettre les trois meilleurs êtres humains en gestion d'émotions de la Terre, les meilleures crises dans les plus grandes boîtes du monde, parce que le président, c'est un président aussi capitaine d'industrie qui a un certain background.
2: Administrateur.
3: Si tu perds 4 matchs de suite, de toute façon, ce sera le feu à Marseille, quoi qu'il arrive. Bon, tu peux mettre qui tu veux.
2: Selon mes informations.
10: Oui.
2: Selon mes informations, les miennes, Bibi, l'OM ne devrait pas être exclu de la Coupe d'Europe.
3: Ah.
2: Parce que c'est déjà extrêmement rare. Mais un recrutement pour être encadré, la masse salariale surveillée, voilà, va falloir recruter malin. Alors, ce que j'entends à propos de Grégory Lorenzi, c'est qu'il a fait des miracles à Brest. Pardon, est-ce que c'est facile de recruter comme Brest quand t'es. Il y aura déjà ça.
10: Mais non.
2: Est-ce que c'est facile de recruter comme Brest quand t'es à l'OM?
10: Ça le truc. Excuse-moi, il faut faire les choses dans l'ordre. Le 30 juin, tu vas clôturer tes comptes.
2: Ouais.
10: Si pour clôturer tes comptes, t'es obligé de vendre Greenwood. Mmh. Excuse-moi, c'est pas du tout la même chose. Pas question de recruter de.
2: Mais il est vendu Greenwood là.
10: Marseille,
2: sans Greenwood, tous les
10: 3-4 joueurs. Toi, tu me parles déjà de reconstruire une équipe. Il va falloir qu'ils clôturent les comptes.
2: Ouais.
10: Il va falloir qu'ils essaient d'éponger et de boucher autant faire ce peu un trou. Et je pense que Bruno Genesio, s'il ne s'est pas engagé à présent, c'est qu'il attend d'avoir les garanties.
12: Il y a une énorme masse salariale à l'OM. Énorme.
2: Oui. Ben Mason Greenwood, là, aujourd'hui, il n'y a pas que l'AS Roma qui est dessus. Il y a Fenerbahçe qui le courtise. C'est Fotoma qui est BB Sport. La Gazzetta dello Sport évoque une somme donc de 50 millions. On sait que Marseille n'a pas tous les droits sur le joueur, donc il y aura une partie de l'argent. Il y aura donc si c'est vendu 50, ce ne sera pas 50 sur les comptes de Marseille.
3: Ce ne serait pas une immense vente de la part de l'OM quand même.
2: Mais quand on parle, pardonnez-moi, de Genesio, l'homme qui arrive toujours au bon moment, au bon endroit, ça veut dire que Bruno Genesio, il regarde, il scrute.
10: Mais bien sûr.
2: Voilà. Et là, qu'est-ce qu'il scrute à l'OM?
11: Mais c'est pour ça qu'il n'a pas signé.
2: Ben oui, un président qui va arriver officiellement en juillet.
10: Non, mais qui est déjà là, qui est en fonction.
2: Il est en fonction?
10: Oui.
2: Ouais. Bon, ok. Non,
10: il arrive le 12 ou le 14.
3: Mais il bosse depuis le début.
10: Il bosse. Lorenzi, s'il n'avait pas le droit.
2: Ok. Il a le directeur sportif. Mais maintenant, tu ne joues pas avec Bruno Genesio. C'est Bruno Genesio qui fait
10: le jeu. Il est capable de développer des joueurs aussi. Quand il était au LOSC, il allait voir LOSC, un centre de formation un peu compliqué, mais il te sort des Boudaoui, des joueurs comme ça. Là, il va se tourner le centre de formation, il n'y a rien à Marseille. Pas les joueurs.
2: Bouelli.
10: Ouais, il n'y a rien de dégueu, pas un Donc à un moment, il va falloir qu'ils aillent faire son marché. S'il te dit, on n'a pas
2: d'oseille.
10: On va surtout vendre.
3: Mais Guillaume, il a raison.
4: Lorenzi fera comme il a fait à Brest, et puis ils tenteront d'être troisième avec
2: Del Castillo. Est-ce qu'on peut faire le recrutement de Brest quand t'es à l'OM?
12: Del Castillo, tu recrutes à Brest. C'est 20 000. Brest, c'est 20 000. Tu vas à l'OM, c'est 80 000, 90 000. Parce que l'OM. Del Castillo, il va pas prendre le même salaire à Brest qu'à l'OM.
3: Il y a un club qui s'est arrivé cet été, qui s'appelle l'Olympique Lyonnais. Je suis d'accord, il y a une différence de dimension de masse salariale. Mais Mathieu Louis-Jean, il a juste pris... T'as quatre chapeaux de profil de joueurs européens en fonction de qui tu es, toi. Le Real et Lyon n'ont pas les mêmes chapeaux. Il est allé catégorie B. Il allait chercher Karabec, Pavel Souch, machin. Pavel Souch, c'est un gros joueur européen à l'époque. C'est un joueur que plein de clubs vont parce qu'à Bâle, il est énorme, machin. Il faut juste aller bosser dans cette catégorie-là. Moi, je pense que Lorenzi a largement les armes pour le faire. La question, c'est combien tu dois vendre. Rappelez-vous de Lyon qui vend Mikotadze à la J1. combien tu dois vendre. Si tu dois vendre Greenwood mais que tu le vends mal, c'est-à-dire que tu vas devoir en vendre d'autres.
2: Pour l'an dernier, les pertes pour la saison dernière, c'était 100 millions. Donc cette année, on peut partir à peu près dans le même.
4: On a exemples de clubs de Ligue 1, Lens, Lille et Lyon, qui ont quand même fait des super saisons, en partant de pas grand-chose, non?
2: Oui.
4: Mais bon, et pourquoi l'OM, pour une fois tous les 10 ans, ne pourrait pas miser sur la qualité humaine des gens et de leur savoir-faire, de leurs compétences?
2: Oui, mais c'est pas facile. Lens, vous nous avez dit, c'est vous qui avez dit.
4: C'est ce que tous les supporters de l'OM attendent de leur
2: Le recrutement de Jean-Louis Lécard, il est... on a rarement vu un recrutement. Oui, parce qu'en général, il y a toujours 2-3 saucisses, mais là, non.
4: Et bien Lorenzi, il est bon.
6: Après, il y a le recrutement des joueurs, effectivement, mais il y aura aussi la gestion de tout l'environnement marseillais, parce que si Benassia part, toute l'équipe mise en place par Benassia n'est pas partie. Il y aura aussi ses personnels à gérer, et je pense que ça va être complexe. Et Lorenzi et le président de Marseille auront plein de choses à gérer, et je pense que le contexte marseillais, pour ceux qui arrivent, va être très compliqué.
3: Régis, Mathieu Loujean, il est bon. Bah tu vois, c'est une question de contexte.
2: Oui, d'accord avec Bruno Genesio, bientôt Marseille, une recrue qui changerait tout. Oh là là. Pour Féfé, c'est 67%. C'est un plébiscite ce soir, mon cher Félix.
6: T'aurais dû me laisser la place, Régis, peut-être.
2: Dans l'actualité, je ne sais pas si vous avez parcouru, mais j'avais envie de vous faire un petit mytho ou pas mytho. Je ne vous ai pas envoyé le sujet. Une petite interro surprise entre nous. C'est
6: pas.
2: Non, c'est juste, voilà. Il y a Clément Turpin, on va le passer au détecteur de mensonges de l'équipe du soir.
4: Je suis pas arrogant.
2: Troisième mondial, interview donc sur l'équipe.fr par les inspecteurs Hermand et Agege. Il a dit des choses. Le détecteur de mensonges est, voilà, vous l'entendez. J'ai des citations. Mytho ou pas mytho, quoi. Bobard ou pas bobard. Clément Turpin, êtes-vous arrogant? Je prête peu d'attention à ce qu'on dit de moi. Je ne suis pas sur les réseaux. Je n'ai pas le sentiment d'être arrogant.
6: C'est comme les mecs dans les interviews qui disent « Moi, je suis pas humble ».
2: Donc, bobard ou pas bobard?
6: Ouais, je pense que c'est un peu bobard, quand même. Un peu.
2: Merci beaucoup.
11: Ça dépend où il arbitre, en fait.
3: Pas bobard.
11: En Europe, il est un peu moins arrogant qu'en France.
2: Ah ouais?
11: Donc, en France, je le trouve un peu arrogant. Ouais. Tu peux pas trop lui parler de... Je trouve que.
6: Il a un body language. Il
11: n'est
6: peut-être pas arrogant, mais il a un body language arrogant.
3: Mais alors, qu'est-ce que tu penses de François Le Texier? Pareil.
6: Il a un body language arrogant.
3: Est-ce qu'il y a...
2: Quand tu mets un carton souriant, nous disait Clément Turpin aujourd'hui, il se confie aux inspecteurs Hermand et Agege, et ben les joueurs le prennent mal. Quand. Avec le sourire, comme ça, cool.
4: Mais je pense qu'il faut créer une distance quand même, quand t'es arbitre.
2: Autre mytho ou pas mytho? Arbitrer Jude Bellingham du Real ou Jonathan Gralic de Lens, est-ce que c'est différent? Réponse aucune. Je reste le même. Mytho ou pas mytho?
13: Pas mytho.
2: Pas mytho?
13: Hein?
2: Ouais. Pas mytho? Le même?
13: Non, parce que je pense qu'il a une très haute considération de sa personne et c'est une force. Et que donc il n'est pas impressionné de arbitrer Bellingham.
2: Ok. Non,
11: mais d'accord. Je l'ai trouvé bien arbitré à Madrid.
2: Ouais. Il a bien arbitré,
11: c'est
2: il a tenu
11: sorti,
2: le match.
11: Il a tenu.
2: Ouais. Arbitre. Il a de la personnalité.
11: Arbitre, se laisser influencer par le Bernabéu.
6: Donc ça veut dire qu'arbitrer pour lui Lens, Metz ou Real Barça, c'est la même chose.
2: Non, vous n'y croyez pas.
13: C'est le propre des entraîneurs, des arbitres de niveau.
6: J'ai pas l'impression quand même.
2: L'arbitrage, c'est quoi? La définition de l'arbitrage, je trouve que la définition est intéressante. L'arbitrage, ce n'est pas des maths. Ça consiste à trouver l'équilibre entre un texte rigide et un contexte en mouvement permanent. Si on est trop sur la loi, on passe pour un arbitre autoritaire. Mytho ou pas mytho? Bonne définition ou mauvaise définition?
3: Le problème, c'est qu'en l'occurrence, le texte en foot est en mouvement permanent.
2: C'est pas un texte rigide, c'est un texte interprétable.
3: Ça change tout le temps. Donc, en l'occurrence, faire en sorte de faire appliquer un truc mouvant et imperceptible de façon mouvante et imperceptible, c'est.
2: Ouais.
3: Ça résume en fait toute la difficulté du taf du bonhomme. Mais du coup, c'est pas mytho, mais c'est.
2: En tout cas, c'est une mauvaise définition.
4: C'est assez juste.
2: Mais je trouve que la sortie de Félix est encore à propos ce soir. C'est le texte, il n'est pas rigide, le texte, il est mouvant. Et c'est vrai que souvent, on découvre des nouvelles.
3: C'est compliqué.
6: Alors, on parle tout le temps de l'interprétation de la règle.
2: Comprenez-vous, dernier mytho, pas mytho, comprenez-vous qu'on puisse penser que certains autres de la VAR, dans le camion, comme on dirait, hésitent à vous déjuger? Réponse, les arbitres VAR savent quand il faut intervenir ou pas. Quel que soit l'arbitre central, je ne suis pas responsable de ces légendes urbaines. Est-ce que c'est un mytho ou pas
13: mytho complet?
2: Ouais. On ne déjuge pas, Monsieur Turpin.
13: Mytho complet.
2: On ne déjuge pas.
13: Va discuter avec les arbitres du VAR.
2: Ouais.
13: C'est-à-dire quand ils sont fédérales et qu'il y a un arbitre international.
2: Ouais.
13: Non.
2: Ouais.
13: Ils font gaffe quand même.
3: Ah. De dire. Il y a des contre-exemples. Tu vois le Texier sur la semelle de Stassin sur Tolisso, tu te rappelles?
13: Ouais.
3: Le Texier qui met rouge, c'est un truc assez incontestable. Mmh. Ils l'ont appelé pour qu'il aille revoir. Et il a mis jaune, ce qui était un scandale. Mmh. Il l'a fait quand même. Okay. Il a, le mec était... Après, c'est pas toujours des fédéraux. Hein. Parfois, c'est des anciens.
11: C'était Turpin. Hein.
3: C'est là où je suis...
13: Mais c'est, non, c'est ça que je veux dire. C'est ça que je veux dire. C'est pas l'histoire.
6: Il est malade en bus
13: Turpin. Qui dans le VAR? Je me rappelle très bien cette histoire.
2: Et enfin, le dernier débat du soir, et j'ai pensé quand je l'ai créé à Guillaume Dufy. Je vais vous expliquer tout ça, vous aurez la main, mon cher Guillaume. Redressez-vous, Guillaume, là, c'est pas possible, on voit pas votre joli minot. La France a un incroyable talent, oui, j'ai lu Wemby, donc ce soir, match 1, hein, entre les San Antonio Spurs et les New York Knicks. Je suis tombé ce matin sur l'édito d'Arnaud Lecomte, page 2 dans l'équipe. La France a un incroyable talent, pourquoi? Parce qu'il n'y a pas une saison qui ne passe sans qu'on découvre quand même un phénomène du sport. Je vous ai fait une petite frise chronologique et j'ai pris les sportifs, les champions nés après 2000. 2001, football, Michael Olise. 2002, Léon Marchand, natation. Hein, oui. 2003, Louis Biel, Biarritz et Ryan Cherki. 2004, Isaac Hadjar, un peu de Formule 1, ça ne fait pas de mal. Victor Wembanyama, Arthur Fils en tennis. 2005, Doué, Félix Lebrun, tennis de table, autre sport. Paul Seixas nous fait penser que finalement Bernard Hinault va avoir un successeur, il est né en 2006. Et puis, lors de cette quinzaine de Roland-Garros, là, hop, un nouveau talent a émergé, c'est Moïse Kouamé, né en 2009. La France, pas un pays de sport. J'entends ça dans votre bouche, mon cher Guillaume, à peu près toutes les saisons.
6: Tous les 4 ans pendant les JO, quand vous posez la question?
2: C'est faux. Là, c'est faux. Là, cet arbre généalogique, c'est incontestable.
6: C'est non, mais non, c'est pas un
2: pays. Guillaume, je vous convoque. C'est pourquoi?
6: Pour moi, c'est pas un pays de sport. C'est pas un pays de sport.
2: Mais avec ça.
6: Non, mais Léon Marchand, c'est un universitaire américain.
2: Mais il est formé à Toulouse.
6: Aujourd'hui, d'être sportif de haut niveau et de mêler sport de haut niveau et études, c'est impossible. Au collège, le sport, c'est 3 heures. Au lycée, c'est 2 heures. L'éducation nationale se moque éperdument du sport. Quand il y a un sport ou une discipline à l'école à éliminer parce que il y a un partiel ou un examen, un bac blanc, okay. c'est le sport qui trinque. Non mais franchement,
2: ça fait un peu.
6: C'est comme tout à l'heure quand vous avez posé la question à Régis, pourquoi le tennis italien fonctionne, c'est générationnel. On en fabrique des tonnes des sportifs qui brillent chaque année. Est-ce qu'en athlée on est brillant, par exemple?
2: Non.
6: Quel est le sport olympique numéro 1? On est bidon depuis des années. Est-ce qu'on sait d'avoir une médaille?
2: Alors attendez, est-ce qu'on sait organiser les événements? Oui ou non?
11: Oui.
2: Merci. Oui. Avoir un sport de haut niveau performant, en général. On a un sport de haut niveau performant.
11: Dans plusieurs sports.
2: Et dans plusieurs sports.
13: Bah, les sports co, tous les sports codés.
2: 2025, j'ai quelques chiffres. Là, c'est le sport pour tout le monde. 61% des Français font du sport au minimum une fois par semaine. J'ai pas dit les champions, c'est la culture sport. Puis en 2024. Parce que quand je vais chez moi là, le week-end, je vois des gens courir de partout, ça sort de partout et tout ça. C'est le jogging.
6: On fait du sport, mais c'est...
2: 2024, 12,4 millions de Français pratiquent la course à pied. On est 69 millions. Mais ce n'est pas un pays de sport.
6: Bah, moi, je trouve que le sport...
2: Moi, je
6: me base sur... Parce que j'ai 3 enfants, sur le sport et, la pratique du sport à l'école ou au collège, au lycée et à l'université. Et c'est incompatible de faire du sport aujourd'hui de haut niveau.
13: En termes d'infrastructure.
6: Il y a combien d'enfants arrêtent le sport au lycée, par exemple?
13: En termes d'infrastructure. Je pense que c'est plutôt un problème culturel. En termes d'infrastructure, t'as un deuxième club enfin qui monte en Ligue 1, le Paris Football Club, on se demande où il va jouer. Et on lui trouve un petit stade de 20 000. Tu auras dans toutes les grandes capitales européennes, les autres grandes capitales européennes, il y a des infrastructures extraordinaires. Et à Paris, qui est quand même une grande ville, qui est une ville moderne, tu auras les infrastructures sportives pour les gens, pour la pratique du sport. C'est terrible. Si tu as des enfants aussi, essaie de les inscrire dans une activité le mercredi ou le week-end de sport. Et là, je rejoins tout à fait Guillaume, tu ne trouves pas. Tu trouves pas parce qu'il n'y a pas assez de piscine, il n'y a pas assez de salle, il n'y a pas assez de ci, il n'y a pas assez de ça.
6: Il n'y a pas assez de bénévoles.
13: Il n'y a pas assez de bénévoles, il n'y a pas assez de
6: piscine,
13: etc.
2: Donc votre fille ne fait pas de sport, vous?
13: Bah si, mais je fais du sport le samedi soir entre 7 et 8 heures à la piscine.
2: Et bah voilà, du sport.
13: Super. Mais c'est
2: oui, bah c'est parfois un parcours du combattant.
13: Tu vas essayer de lui faire faire de la gymnastique. Eh ben, il y a pas de salle disponible, il y a pas de prof, il y a pas machin. Bon. C'est pas un fait culturel.
14: Non, mais même historiquement, d'ailleurs. Pour toi, le nombre de sportifs de haut niveau performants au niveau international, c'est un critère de pays sportif ou pas?
2: Ouais.
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19: Il y a eu du vent, et puis un clapot défoncé.
20: Alors on est à 24 nœuds là.
21: Une flotte à grande vitesse qui se dirige vers l'est et la dernière marque de parcours face à Dieppe. Une étape déjà passée pour la tête de course qui nous offre une superbe bataille.
22: On a profité de ce tronçon pour prendre la tête de la course, donc ça c'est cool. C'est une bonne boucherie.
23: La direction Dieppe, on aura tout le loisir de revenir au près.
21: En effet, le retour vers Ouistreham se fera dans des conditions beaucoup moins agréables face au vent, ce qui pourrait à nouveau rebattre les cartes pour le classement final.
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0: Bonjour à toutes et à tous, bienvenue à Châlons, cœur de Bourgogne, à l'occasion de cette finale du 32e championnat de France doublette mix. Une finale que je vais avoir le plaisir de vous commenter avec mon grand spécialiste Maxime Gras, ici présent. Une finale qui va... Elle est belle cette médaille, hein. C'est la médaille offerte par monsieur le préfet, je crois. Et une finale qui va opposer la Dordogne au Puy de Dôme, finale indécise, même si Angélique Colombé, la reine de la pétanque française, sera parmi nous.
1: Jean-Luc Robert s'occupe de tout, The Voice, qui assure les présentations avant cette immense finale. Oui, ils étaient plus de 52 900 joueurs au départ. Ils ne sont plus que deux à pouvoir briguer cette médaille que vous avez vue, qui sera remise au vainqueur. Je la referme, il va falloir la rendre, parce qu'il y a évidemment quatre joueurs qui piaffent d'impatience de recevoir ce trophée. Vous nous les avez présentés succinctement, on va les détailler. Voici les dames. J'ai nommé Angélique Colombé, qui brigue un 18e maillot de championne de France, et à ses côtés Valérie Labrousse, qui de son côté n'en a atteint que 6 des finales, mais c'est déjà énorme, évidemment. Jean-Luc,
0: c'est vrai que c'est on tape vraiment dans le très très haut niveau, et il y avait évidemment de très très belles équipes au départ. C'est normal qu'on en retrouve deux très très belles en finale. Il y a eu de la casse, mais on a la chance, on va avoir la chance d'assister à une belle finale, je suppose.
1: Et chez ces messieurs, William Dauphin, côté Arlancois, et de l'autre, le voici, William Dauphin, et vous avez aperçu, Jesse Feltin, le voici, représentant Mussidan et ce comité départemental de la Dordogne, qui pourrait faire main basse à nouveau sur un trophée national avec Valérie Labrousse, parce qu'elle est le totem de ce comité départemental, Jean-Luc. Quand il y a finale, pour eux, il y a Valérie Labrousse.
0: Ça a été pendant des années et des années et des années le porte-drapeau de la pétanque féminine en Dordogne et même dans la région complète, et une longévité à souligner pour Valérie.
2: 45 degrés donc sur cette fournaise du carré d'honneur du stade Léo Lagrange, avec cette finale tant attendue. Et voilà le lancer du bouchon de cette finale.
0: Ah oui, bravo, magnifique jeté de but.
1: Ouais, effectivement, avec président du comité départemental et aussi Pierre Carmeau, l'adjoint au sport de la mairie de Châlons-sur-Saône.
0: Mais c'est pas lui qui a jeté le but.
1: Non, effectivement.
0: Pierrot, parce que je le connais bien, monsieur Pierre Carolo, ainsi que pas mal d'autres personnes de la municipalité que je salue, même les absents, parce qu'en général, ils ont des obligations, comme monsieur le maire Gilles Patré, mais en général, ils sont toujours fidèles aux manifestations organisées à Châlons, et on les remercie parce qu'ils donnent toujours une aide précieuse au comité.
1: 32e finale des championnats de France doublette mixte. C'est à Châlons-sur-Saône que ça se passe, et c'est Angélique Colombé, comme un symbole, elle, la serial winneuse, 17 titres de championne de France. C'est un record qui va lancer les hostilités. Une chose est sûre, ce sont des joueurs en tenue bleue qui remporteront la timbale. Appelez-moi la palisse.
0: Oui, maître. Oula, celle-ci, c'est un peu... envolé. Et donc, je me suis pris pour un journaliste, l'espace d'un instant. Bon, j'avoue que j'ai encore des progrès à faire.
1: Coup d'essai, coup de maître.
0: Je vais donc me contenter de mon rôle de consultant. Je ne suis pas encore au point.
1: Vous êtes aussi dur avec vous-même que William Dauphin l'a été lors des tours précédents, alors qu'il peut s'offrir un paletot de champion de France sur un parcours qui, en ce deuxième jour de compétition, a vu cette formation arlancoise dominer Charlène Debord et Chris Elfrick en quart de finale, 13-2 assez sèchement, avant une victoire face à Marie Hidalgo et Steve Chapelan, 13-9 en demi-finale.
3: Ça va, écoute.
1: Puisqu'on parle de parcours, il convient de voir à l'instant Valérie Labrousse, quart de finale, remporté face à l'Auvergne-Rhône-Alpes, Emma Picard, Benoît Monros, même score que leurs adversaires, 13 à 2 en quart de finale, avant de dominer quelques minutes avant cette finale, en demi, Bormley-Mimosa, Valérie Schiatti.
0: Ouais, celle-ci bien plus assurée de la part d'Angélica. Bien joué, bravo. Et donc le dernier palier, ce que j'appelle moi palier, parce qu'il y a plusieurs paliers dans ces championnats de France, et évidemment selon les qualités mentales des joueurs, la différence elle se fait là. Il y a les premiers paliers dans les poules, on sait qu'on a le droit d'en perdre une, et puis il y a le palier d'après les poules. Après il y a le palier du dimanche matin, parce qu'il y en a qui dorment plus ou moins bien quand ils sont qualifiés. Moindre palier des demi, et puis après le gros palier, c'est celui-là, le palier d'une finale de championnat de France, hein, où là on a joué les qualifs, alors des fois bon, le département, puis après le comité régional pour se qualifier, puis après depuis hier ici en plein soleil, en sachant que celui qui perd en finale, il a donc joué des fois trois week-ends pour rien du tout, enfin pour rien, non pas pour rien, mais bon, pour pas grand-chose.
1: Ah, voilà. Vous en parliez un petit peu plus tôt dans cette journée, on évoquait le terme de joueurs qui pouvaient être sous-cotés. Des joueurs qui ont des taux de réussite, de taux de victoire à 80-85%. Mais ces dernières parties, celles où l'oxygène se fait rare,
0: oui.
1: C'est évidemment autre chose. Ce n'est pas que la qualité intrinsèque.
0: C'est ça. Après, il faut pouvoir, un peu comme dans le cyclisme, monter les Pyrénées. Waouh, bravo, Jesse Felten qui commence fort. Très très fort.
1: Jean-Luc, rassurez-nous quand même, vous qui avez déjà arboré ces paletots de champion de France. Il y en a pour lesquels c'est quasiment inné de se retrouver dans ces carrés d'honneur. Avec l'expérience, ça peut s'acquérir quand même, ce sang-froid.
0: Oui, mais là on parle évidemment de, par exemple, Angélique et bon, après ils ont gagné aussi le. Attention, là il n'y a pas un gros écart, parce qu'ils ont gagné aussi, ils ont revêtu ce maillot, tricolore en face aussi, donc ils connaissent ce genre de partie. Mais imaginons, on a vu la semaine dernière par exemple à Pont-Torson, une très très belle équipe qui arrive là pour la première fois. On sent que des fois il peut y avoir un peu des limites. Voilà. Et là, en l'occurrence, c'est pas vraiment le cas, puisque ils ont quasiment tous connu ce genre de grosses compétitions. Oula, ça c'est pas mal, parce que je pense pas qu'ils voulaient jouer là. Et là, Jesse Felten qui a attaqué un fort, très fort. Hein? Dieu sait que les premières boules dans ce genre de partie sont importantes.
1: Laurent Coche parle sous votre contrôle. Il n'y a que William Dauphin qui n'est pas revêtu de maillot de champion de France, vice-champion de France, doublette mixte.
0: Et la champion d'Europe.
3: Champion d'Europe, mais pas de champion de France. Il avait disputé la finale face à Angélique Colombé, justement, du doublette mixte.
0: Angélique, elle l'avait tendu en finale.
3: Et c'est pour ça qu'aujourd'hui, ils aimeraient bien,
0: bien
3: gagner tous les deux. C'est,
0: oui,
3: mais ça serait un signe.
0: Ouais. Mais par contre, il y a quelque chose qui me dit que les autres aussi, ils aimeraient bien gagner.
3: Vous avez certainement raison.
4: Ouais. C'est ça.
3: Avec un terrain qui est toujours aussi... difficile, hein, parce que on l'imagine assez facile, mais il faut vraiment être attentif, parce qu'il y a des pellicules qui sont plus ou moins épaisses de gravier, il y a des cailloux qui sont de différentes tailles, donc vraiment comme là, tiens, voilà. Si on monte pas bien les boules, et si on tombe un peu sur des phases dures, à ce moment-là, on peut aller très loin.
0: On l'imagine, mais ceux qui l'imaginent le plus facile, ce sont toujours les pros du canapé sur les réseaux sociaux.
3: C'est ça, exactement. C'est
0: pour ça que sommes-nous d'accord, mon cher Laurent.
3: Absolument. Je peux leur dire qu'ils viennent nous rendre visite ici, ils verront la difficulté des terrains.
0: Et oui, parce que c'est toujours les mêmes, en fait. Si on regarde, moi, j'y vais de moins en moins sur les réseaux sociaux, mais. Mais ça n'empêche pas que de temps en temps j'y passe. Et donc je vois toujours les mêmes qui critiquent un peu tout et n'importe quoi. Et quand je regarde leur palmarès, alors un coup ils ont gagné une cuisse de poulet, je sais pas où, alors une tranche de jambon. Mais ça leur donne quand même le droit de critiquer les meilleurs joueurs du monde. Donc,
5: oui, ma grande.
0: C'est comme ça.
5: Plaisir.
0: Profitons d'être encore en démocratie pour pouvoir donner notre avis. Allez, là on va tirer. Il y a moyen de faire une belle première main. Valérie Labrousse, en général très très efficace au tir aussi.
6: Bravo!
0: Et voilà. Et une fois de plus, Elle m'a pas fait mentir. Et là, ça devrait coûter très très cher à l'issue de cette première amène.
1: Sixième finale de championnat de France pour Valérie Labrousse. Deux fois titrée, dont en triplette en 2023 du côté de Perpignan.
0: Nelly Perret, Charlotte Debord.
5: Allez, essaie de le mettre.
0: Ah ben là, maintenant, je crois qu'elle a fait le plus dur quand même. Hein. Il y a quand même un peu de place hein, pour ajouter. Alors certes, il faut quand même toujours s'appliquer un minimum pour ne pas vendanger des points faciles.
1: Oh, bravo, bien. Bravo. Et oui, il y aura le supplément, évidemment, c'eût été ballot de passer à côté de ce rajout après le travail qui avait été effectué précédemment. Valérie Labrousse qui met sur deux bons rails à cette équipe de Mussidan.
0: En voilà 5 qui vont bien. Des buts sur les chapeaux de roue pour la formation de la Dordogne.
1: Ah, c'est pas donné à tout le monde de démarrer en 5e. Je vous le cache pas à l'issue de cette première mène.
0: Ouais, avant d'avoir des rapports très très courts.
6: Allez, mon Willou, c'est pas grave.
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2: Ça donne le ton, puis voilà.
3: Ah oui, oh, ça ne change pas grand-chose pour... Effectivement, elle a raison. Et de toute façon, il faut toujours qu'il fasse 13 au point. Donc, bon, si on peut éviter d'en perdre 5 la première main, c'est pas plus mal. Mais pour eux, ça ne change rien du tout. Il faudra en faire 13 quand même.
4: Allez, ma grande. Celle-là va être bonne d'entrée.
3: Boule importantissime frappée par Valérie Labrousse, évidemment.
5: Et Valérie Labrousse et Jessie Felton qui effectuent leur deuxième année ensemble sous les yeux de Lucas Desport, le fils de Valérie Labrousse, pétanqueur aussi de son état, vous ne le découvrez plus. Ce tireur pas tenté.
3: Ça n'a pas sauté une génération. Hein. Parce que le petit, il est doué aussi. Hein.
5: Je crois que le papa est aussi pétanqueur.
3: Alors, il est moyen plus. Cette appointe de Valérie. Moyen, moyen, tiens, voilà, parce que c'est pas très loin. Mais normalement, il ne devrait pas se perdre très souvent. Par contre, il y a moyen de bien tirer. Et voilà, il y a moyen de bien tirer et de vite rattraper cet appoint moyen à 100.
5: Pour ce faire, c'est Jessie Felton qui est appelé
3: au parloir.
5: Et c'est pas moyen moins.
3: Waouh, bien tiré. Oui, ils sont tombés dans le piège du joueur de Clermont.
2: Ah non, grand, fais-moi un peu de place. Wow,
3: bien tiré, important ce tir de William Dauphin qui cadre et qui du coup évite à son équipe de rejouer. Enfin, si je ne sais pas si j'ai l'œil.
2: C'est vraiment épais là.
5: Vous l'avez eu tout au long de cette journée, mon cher Jean-Luc.
4: Juste à passer la tienne.
3: Hein. Mais important parce que là, s'il ne cadre pas, il faut rejouer. Du coup, ils sont encore en dessous. Ils en ont pété 5 la première main.
4: Allez, ma grande.
3: Cela est important hein, pour William.
4: Bravo, super.
3: Bien joué.
4: Merci.
3: Bravo.
2: Allez, encore. Allez, mon petit, continue encore, allez.
6: C'est qu'il est libre dans le carreau. S'il ne voit pas le carreau, on prend l'avantage.
3: C'est ce qu'est en train de dire Jessie. Il a rendu le carreau. Oh, celle-ci, il est quasi au pied. Ah, pas payé. Pas payé. Pour William Dauphin. Eh bien, on récupère l'avantage que souhaitait Jessie. Et on le récupère.
2: En plus, c'est vachement épais. C'est la portion vachement épaisse. Tu tombes pas dedans, là. Je vais avancer une. Qu'est-ce que t'en penses? Ils sont là.
5: Et oui. Pour... modifier un fameux slogan, c'est pas sous les pavés la plage, mais sous les graviers le sable. Sur certains endroits.
3: Ouais, une épaisseur qui est inégale, ce qui fait un peu la beauté de ce jeu aussi, hein, parce que voilà, il aurait pu y avoir 2 cm de partout. Alors évidemment, ça se serait transformé en champ de tir. Donc pour le spectacle, c'est bien, mais Mais c'est bien aussi quand il y a des jeux un peu plus techniques. Et je rappelle à l'occasion que c'est pas la fédération hein, qui choisit les terrains, c'est le comité d'organisation.
2: Je suis pas bien tombé.
5: Tout à fait. Ici à Chalon-sur-Saône également, la ville qui a engravillonné un petit peu plus, c'est terrains qui sont en fait un parking du stade de rugby, un parking bien connu pour les pétanqueurs, puisqu'il y a un fameux national.
3: Eh oui, début septembre.
5: Ouais.
3: 512, il sera complet. Hein.
2: J'ai envie de te dire qu'on peut tirer, on va pas détruire. Hein, tu veux tirer?
5: Ah, celles et ceux qui ne suivent pas nécessairement la pétanque au quotidien, les nationaux, c'est le socle hein, de tournoi que tout à chacun dispute.
3: Alors on a décidé de casser des points côté Arlancois, mais donc forcément d'abandonner aussi la Marta. Ah, bien tiré, bravo.
2: Ouais. Bien oui, bien.
5: Dauphin qui débute cette finale sous de très bons auspices malgré l'ampleur du score.
3: Ouais, mais là, encore, ils ont des boules à 3 contre 1, me semble-t-il.
4: Allez,
5: c'est confirmé.
3: Ce dernier, ce carreau important, encore une fois. Mais est-ce que ça peut permettre, est-ce que ça peut leur permettre de marquer? Je suis pas sûr du tout. Celle-ci est importante aussi, si elle fait la reprise tout de suite.
5: Oh, super. Ah, là. Super. Ouais. Très très haut niveau.
3: Valérie Labrousse, showtime, comme disait George Jenny dans les années 90.
5: Ça tombe à point nommé quand même, parce qu'on est dans une patrie de basket ici. L'élan chalonnais, quand même, ils sont colisés.
3: Chalon, oui.
5: Qui a terminé à la 7e place de la Betclic Elite.
3: Il y a une année quand même, Limoges, on les a rasés en finale, me semble, Chalon. Barbe et cheveux. Alors Angélique, si elle veut marquer, impérativement, il faut pousser ça là. Enfin, si elle veut marquer, si elle veut avoir un espoir de marquer. Oh,
5: pas tombé loin. Hein.
3: Ouais, elle aurait pu la choper quand même.
5: Au moins à l'oreille, oui.
3: Ah oui.
2: Ah, je la voyais taper en plus.
3: Ouais, moi je suis plus ou moins dans l'axe aussi, j'y croyais. Par contre, il y a possibilité, là, je vois bien d'en faire 3 et de porter le score à 8-0 en domaine. Waouh.
4: C'est ça.
3: Wow.
4: C'est
3: ça. En plus, il pointe très très bien, Jesse, depuis. On a vu la demi-finale, je crois qu'il a fini à 100% à la pointe.
5: Tout à fait.
3: Donc au niveau des stats, il est pas mal. On peut dire ça.
5: Au-delà de 100%, c'est compliqué.
3: On peut même dire qu'il est bien du coup. Ouais, bien joué.
5: Ça continue.
3: Là, elles sont posées là. Il y a pas trop, à moins de vraiment mal frapper. Quand on les joue comme ça, il n'y a pas trop de surprise. Et une boule de 8-0 en domaine pour la formation de Mussilan. Dordogne, Nouvelle-Aquitaine, mes voisins. Ah, celle-là est déposée aussi.
5: Téléguidé 8-0, en effet, coup de tonnerre sur Chalon-sur-Saône. Angélique Colombé, William Dauphin, qui n'ont quasiment plus de joker alors que cette finale vient à peine de commencer. Tempête sous la casquette d'Angélique Colombin, début de la troisième mène, et Arlan s'est tiré une petite balle dans le pied, encore que c'est surtout le niveau de jeu de Valérie Labrousse et de Jessie Feltin qui fait la différence. Cette formation de Mussilan Saint-Médard qui est en train de passer un drôle de week-end, Jean-Luc. Hein. On a vu Bruno Lecaous, le président, qui a fait le déplacement avec, avec trois équipes qui ont toutes atteint les quarts de finale à minima et qui se retrouvent donc avec des finalistes potentiels. Des champions de France potentiels.
3: Un record qui, à mon avis, n'est pas prêt d'être égalé. Trois équipes du même club.
5: Déjà, il faut en qualifier trois. Déjà.
3: Ouais, c'est ça, déjà, il faut les qualifier déjà. Ce qui est quand même pas simple, parce que si des fois le département en prend qu'une équipe, ça limite. Et alors après, les amener toutes les trois en quart de finale, waouh!
5: peut-être envisager un jumelage avec Chalon-sur-Saône.
3: Ah, bien
4: bravo,
3: joué.
4: Super. Ouais.
3: Bien joué encore. Ça, c'est le top pour Valérie.

0: Elle a perdu une partie un peu improbable.
1: Et allez.
2: Et d'ailleurs, je vous renvoie sur le très beau travail de nos confrères de l'équipe magazine qui ont offert une belle tribune à Charlotte qui a évoqué le volet sportif et mental de son travail de pétanqueuse. C'était passionnant.
0: Le mental, c'est... ça engage que moi, mais c'est 90%. Donc, des adroits, il y en a partout. Et c'est toujours les mêmes qui gagnent. Donc, c'est bien qu'il y a une raison. Bien. Ah, elle n'est pas passée.
3: Putain, pas une terrasse.
0: Elle n'est pas passée.
3: Je ne peux pas mieux la tirer.
2: Charlotte Darode, j'en profite aussi pour évoquer ses championnats du monde. Elle est membre du collectif France, 9-12 octobre, Boulodrome du Douaisis, championnat du monde triplette féminin.
0: Si j'ai bien compris, elle a 8 chances sur 10 d'y participer.
2: Ouais. Alors oui,
0: un peu comme tout le monde.
2: Effectivement.
0: Puisqu'elles sont 10 dans le collectif féminin et qu'il en fondera 8.
2: Parce que deux équipes, c'est l'incongruité, effectivement. Bravo. Deux équipes France qui seront alignées. Il y en a eu par le passé chez les messieurs aussi, hein, des mondiaux avec deux équipes de France.
0: Oui, parce qu'à un moment, il y en avait même 3 passés en main.
2: J'en ai le souvenir de mes premiers émois de pétanque.
3: Allez, ma grande.
2: Alors, retour au jeu.
0: Elle est partie un peu sur le côté.
3: Ah, c'est pas mal joué, hein.
0: C'est exact. C'est pas mal joué du tout,
3: j'ai
0: mais
3: retiré, tant pis.
0: La force était bonne.
3: J'ai le bonheur d'y taper, on est deux fois là. Non ?
0: Elle est partie un peu sur le côté.
4: Allez, vas-y, viens voir. Allez, je suis.
0: Allez, s'il a le bonheur de bien tirer. Ça peut encore un peu. Ah ouais, ça c'est le temps. Bravo. On peut encore espérer, presque espérer marquer malgré toutes les boules de retard, parce que ça peut faire jouer plusieurs boules à l'équipe d'Arlan.
3: Je suis comme ça.
0: Évidemment que si elle le regagne tout de suite, ça va vite déséquilibrer les débats, mais si des fois elle ne gagne pas.
1: Ça me fait de la place, j'en mets. Ah ouais, c'est tellement bien de faire de la place,
0: là,
1: je prends. Allez,
0: là,
1: mon
0: Willou. Ça pourrait
1: allez.
0: Faire jouer une paire, parce qu'à moins qu'il fasse un carré, il faudra rejouer.
1: Allez, mon petit, encore.
2: Mon petit.
0: Le bouchon pourrait le faire bien tirer. C'est bien tiré.
1: On a fait une déjà.
0: Il n'y en a qu'une qui est partie.
1: C'est bon.
0: Et voilà, ça rééquilibre cette frappe de Jessie Feltin, rééquilibre un petit peu les débats. Cette espèce de petit palais même, puisque c'est sa boule qui reste derrière dans l'axe. Là.
2: Merci.
0: Et voilà, débat complètement rééquilibré.
1: Ah oui.
0: Maintenant. Ben, ça l'a tapé de travers quand même. Mais on le sait que ça peut arriver. Et là, maintenant, il va falloir penser à bien jouer celle qui reste, hein, parce qu'il y en a encore deux en face. Hein. On défend deux points, encore une qui tape comme ça, et on est encore sur la grasille.
1: Si je pousse de droite, on peut tirer. Il n'y a vraiment rien, quoi. Il n'y a vraiment rien.
0: Plus comme ces deux-là, ils sont quasi. Il y a des grands termes équidistants. C'est où on le gagne ou on le perd des deux. Bien joué, bravo.
2: Ouais.
0: Continue. Et là maintenant, là, en plus elle a amélioré celui de. Si des fois il a le bonheur de frapper sans contrer derrière. Là maintenant on joue la marque
1: c'est
0: aussi, hein, côté
1: la même, c'est la
0: côté
1: même
0: Nouvelle-Aquitaine.
1: C'est pas l'arrivée.

0: il faut tirer. Ah, évidemment, il peut y avoir un mauvais contre, mais bon. Tirant bien, il n'y a pas trop de risques. Hein. Bravo.
1: Le moindre risque pour un droitier, quel talent.
0: Bravo, bravo. Là, et maintenant, il y en a trois qui se perdent.
2: Allez, mon Willow, accroche-toi.
0: Ah oui, ça accroche trop au lustre. Parce que là, elles sont chaudes, hein, celles qu'il a, William Dauphin, dans les mains. Il ne s'agit pas d'en jouer une de travers, sinon ça laisserait 4 au carreau à...
2: Si tu essayes de t'accrocher dans une, c'est pas mal.
0: À Valérie Labrousse, en général, c'est pas des bonnes nouvelles.
2: Bon, fais-moi un petit truc pour qu'on puisse... essayer de décoller. Allez, mon Will.

0: Il y en a, ben, il en a laissé trois. Hein. Voilà, ce qui est...
1: Rien coupé.
0: Et ouais, c'est, ça pouvait arriver.
1: Soupe à la grimace pour cette formation arlancoise.
0: Et maintenant, Valérie, elle se retrouve avec une boule de break énormissime. À condition que William Dauphin le gagne.
1: C'est ça.
0: Ce qui n'est pas encore fait.
2: Elle est bien jetée. Bah écoute, ça y est, celle-là.
1: Ah. Deuxième donnée hasardeuse.
2: Allez, mon Will.
1: Pour les Arlancois.
2: Allez, mon Will, vous faites la compter, celle-là. Allez.

0: ça coupe un peu.
1: Ah, je pense qu'il en a coupé deux mais ouais. Valérie va tirer à 3 avec le poing, avec le poing par terre.
0: Je sais pas si Laurent Cosse peut nous confirmer tout ça. Lui qui est aux premières loges par 45 degrés.
1: Quel courage il a, ce garçon.
2: Tire à 3.
3: S'il vous plaît. Alors, il en a coupé un, c'est sûr.
0: Ouais.
3: Le point est toujours à la Nouvelle-Aquitaine et on est en train de regarder s'il y en a un ou deux. Donc on va faire intervenir monsieur l'arbitre.
0: Ah.
1: Merci maître.
4: Celle-là, entre celle-là, celle-là, celle-là et celle-là.
3: Je voudrais savoir ce qu'en pense Jean-Luc. Il y en a un ou il y en a deux? C'est le mieux placé là-haut, Jean-Luc.
1: Vu que je me suis pas trompé encore de la journée, j'éviterai de me prononcer. Je ne voudrais pas rester sur une fausse note là.
2: Ouais, c'est pas grave, c'est pas grave.
0: Celle-ci, celle qui est à William Dauphin.
3: Alors, il y en a qu'un.
0: Il en a coupé deux, en effet.
3: Il en a coupé deux. Donc, il y a quand même un tir à 4 au carreau pour Valérie Labrousse.
1: Et avec le point par terre.
3: Et avec le point par terre.
1: Ce qui n'est pas anodin. Ah, Miss Charlotte.
0: Charlotte Darraude, qui, elle, forcément, a plutôt le sourire. C'est un scénario qui favorise les dessins de son compagnon. Jesse Felton qui va...
1: Boule d'énormes breaks.
0: Oui. Suivre attentivement ce que va faire Valérie Labrousse. Juste à gauche.
1: Ah, c'est pas loin, hein, mais juste pas droit.
0: Mais ça marque Jean-Luc.
1: Et oui.
0: Pour cette formation de Mussidan qui bascule à 9-0 à l'issue des trois premières mènes.
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12: À quelques jours de fêter les 80 ans de la Fédération Française de Pétanque et de Jeux Provençal, nous voici à Chalon-sur-Saône pour décerner le deuxième titre de champion de France. Troisième, on a eu deux champions de France, triplettes du côté de Pont-Orson. Doublettes mixtes sont à l'honneur.
13: J'ai eu peur que vous parliez de moi.
12: Vos 80 ans, ouais. Attendez.
13: Ça fait. Mais avec votre sens de l'exagération, on ne sait jamais.
12: J'espère que Laurent Cosse a enregistré les bornes. Hein. Très bien. Le sens de l'exagération. La poêle qui se moque du poêlon, dirait-on, du côté de la Moselle.
13: Valérie, ma foi, pour l'instant, elle fait, à part cette boule qu'elle vient de manquer, là, elle fait un jeu énormissime. Alors, essayez d'évacuer la frustration d'avoir manqué la précédente et venir continuer de venir très très près. Et envoyer William Dauphin au cercle avec un peu de pression maintenant. Ah ben. Alors, est-ce que c'est la frustration de la précédente qui n'a pas été évacuée ou une mauvaise frappe ? On ne le saura pas.
14: Je pense une mauvaise frappe combinée à un petit manque de hauteur. Mais c'est vrai que quand elle a frappé le sol, elle a pris de la vitesse. Elle est tombée sur une zone un petit peu clairsemée.
13: A sauté sur une mine.
14: A sauté sur une mine, c'est ça.
13: Il faut qu'Angélique vienne prier maintenant, il faut absolument. Aïe, elle a gagné, mais.
15: Ouais. C'est rien pour toi.
16: J'ai pas voulu envoyer Pommel, tu vois.
13: Elle a gagné, hein, mais ça reste pas terrible, on va dire.
15: Bon, je pense que t'as envoyé un peu loin. Hein,
16: ouais, j'ai pas voulu envoyer Pommel et elle a sorti.
15: Ouais. Si t'envoies un peu plus par là, toi. Allez. Allez Valérie.
13: Et monsieur Langsot qui veille au grain.
15: Bravo,
13: et
15: super.
13: Il fait encore voilà. Respecter le règlement comme il faut. Savoir que les joueurs n'ont pas le droit de se tenir entre le rond et le bougeon.
16: Allez mon loup.
13: Allez, arbitrage de ce duo là.
12: Daniel, arbitre européen, Evelyne Chapillon. On va citer son patronyme, arbitre international.
13: International, oui monsieur. Il n'y a pas plus haut, ouais. Bien tiré, bravo.
15: Allez, Valérie. Eh, tu peux le gagner encore, toi.
16: Pareil. C'est la même sensation. Toi, tu me dis.

0: Super.
1: Bravo.
2: Elle est diabolique. Valérie Labrousse.
1: Ah oui, ça c'est...
0: Bien.
3: C'est un cri de la brousse d'ailleurs que vous avez fait là.
1: C'est du grand art. Danger que le bouchon bouge, danger de contre, il faut vraiment être bien droit.
4: Ah, bien.
1: Ou alors, comme ça, ou alors vraiment moitié boule.

0: poursuit son 100% de réussite, le frère de Jean Feltin, à la pointe. Il était à 9 sur 9 à l'issue de la demi-finale. 2 sur 2.
1: Là, ça pourrait baisser un peu, parce que celui-là, il faut le gagner quand même.
2: C'est pour ça qu'on a, on a montré quand c'était beau.
1: Oui. C'est bien. Ah, celui-là, il y a moyen de le perdre, quand même.
2: Il faut croire que non. Il faut croire que non.
1: Il y a moyen de le perdre, mais pas pour Jesse, mais il y a moyen de le perdre, hein, pour un joueur lambda.
3: Ah oui, encore.
0: Neuvième participation à un championnat de France pour Jesse Feltin, champion de France avec Charlotte Darrow dans double mixte en 2016. Et deux fois demi-finaliste par ailleurs, vous l'aurez compris, il est en train de se rapprocher d'un nouveau Graal

0: Il est un poil court. Elle n'a pas donné. On en a vu se frapper en tombant. Voilà.
1: Dommage.
0: Le sort en a décidé autrement.
2: Et le sort est un peu têtu pour les Arlancois dans cette finale.
0: Allez, Angélique, et là, il va falloir sortir la grande classe. Parce que là, maintenant, manquer là, ça veut dire quasiment ne plus marquer. Ça veut dire que la Nouvelle-Aquitaine continuerait à avancer.

0: elle aussi échoue à taper.
1: Rien à faire.
2: Ouais. J'ai l'impression que du côté de William Dauphin, on n'y croit plus. Je sais pas, il a la tête toujours en train de secouer. Non. Voilà, c'est-à-dire
3: sa dernière, voilà, c'est vrai qu'elle n'a pas tiré à la perfection, mais des fois il aurait pu, ne serait-ce que la chicoter, ça faisait jouer, c'était important parce qu'il défendait un point qui était très bon. Et voilà, et après on a l'impression que le sort un peu s'acharne des fois. Et...
2: C'est vrai, là il est en train d'écarter les bras.
3: Mais parce que là maintenant les chances de marquer, elles sont forcément réduites à... En ce qui concerne le tir. Celle-ci manquait un peu de hauteur quand même. Donc c'est encore mal embarqué.
1: On a fait assez, tu vois.
0: Voyons au rouge.
1: Il n'y a rien qui va là.
0: Et autant en demi-finale, Angélique était en forme et se sentait légitime pour aller chercher William. Mais par rapport à la remarque de Laurent Cosse, c'est évidemment là, un petit peu différent.
3: Là, tout à l'heure, c'était un petit retard au score qu'il y avait. Et c'est que là, il y a un gouffre qui risque encore de se creuser. Et donc, forcément, c'est quand même assez compliqué de garder le moral hein, quand ça se passe comme ça. Parce que Jesse a encore deux boules pour ajouter. Dès qu'il rentre, il va tirer quand même à deux. Ah ben, il tire tout de suite, comme ça au moins c'est fait. Bien tiré, bravo.
0: Ils sont en train, non pas de climatiser parce qu'on aimerait bien cette enceinte, mais de mettre quelques coups de marteau sur les têtes de leurs adversaires.
3: Donc le plan peut déjà d'ores et déjà considérer que ça fait 11-0. Vu qu'il de toute façon il perd pas un point à 10 cm, je vois pas, là il y a 2 mètres, il y a plus d'un mètre de chaque côté. Donc là je vois pas bien comment il pourrait vendanger celui-là.
0: Voilà. Domination sans partage et qui se montre évidemment au tableau d'affichage. Les voici nantis d'un score à deux chiffres désormais, les joueurs de Mussy dans 11-0, implacable.
3: Ah, ils pointent mieux, ils tirent mieux et ils font tout mieux, donc il n'y a pas vraiment de solution pour les joueurs d'Arlan. Et évidemment, il va falloir hausser le niveau de jeu s'ils veulent lutter un petit peu.
4: Alors la pause fraîcheur hein, qui va faire du bien, comme je le disais tout à l'heure en début de... En début de finale, 45 degrés dans ce carré d'honneur. C'est vrai que malheureusement, la chaleur, puisqu'on est en alerte canicule, a rebuté quelques personnes à venir participer avec nous parce qu'on est dans un pays de pétanque ici à Chalon-sur-Saône, vous l'avez annoncé avec le National notamment au mois de septembre. Et effectivement, c'est vrai que c'est dommage qu'on ait un public clairsemé, mais on comprend très bien. Et puis, mise en place donc de cette pause fraîcheur toutes les 4 semaines, de façon à pouvoir un petit peu faire reposer les organismes des joueurs.
0: Oui, une pause fraîcheur qui a fait retrouver le sourire à William Dauphin après s'être glacé la nuque brièvement. Alors, c'est un sourire évidemment, peut-être un brin ironique, parce que vous le voyez ainsi résumé en chiffres grâce à Ludovic, que l'on salue, le travail d'Amandine, boulot de notre Magic Team cher à oui. Monsieur Robert, oui. Eh bien il n'y a clairement pas photo, voilà. Pas besoin de la photo finish.
3: Mais Amandine, de qui parle-t-on? Amandine la crocheteuse ou pas? Ça nous rappelle de vieilles anecdotes. Amandine, allez, pardonne-moi, je n'ai pas pu m'en empêcher. Puisqu'un jour, elle nous avait fait une belle démonstration. Enfin, belle, pas tout à fait d'ailleurs, mais une démonstration. Et ce crochet qu'elle avait fait est resté dans l'histoire.
0: Lucas Desport, en tout cas, a apprécié les statistiques de sa maman et de Jesse Feltin, car eux caracolent dans cette 32e finale des championnats de France de doublette mixte.
5: C'est bon ? Tiens, je laisse là. Allez.
6: C'est parti.
0: Valérie Labrousse est à 2 unités d'empocher son 3e paletot de championne de France. Le totem de la pétanque de Dordogne. Valérie Labrousse aux côtés de Jessie Feltin, 5e main. Et ce score très aride contre les Puy d'Aumois, 11-0.
7: Un truc comme ça.
5: Ouais. Là, tu crois ?
7: Ouais, je crois, non. Non ?
5: Non, je vais lancer l'arme.
7: Allez, vas-y, je te laisse.
5: Tu me fais confiance ?
7: Ouais.
5: Eh ben, il sera au milieu du jeu.
3: Pas très très loin.
5: Allez,
3: 7m50. Ah bon, mais j'y vois plus rien.
0: Journée sur longue pour tout le monde.
5: Super, bravo.
3: Elle ne lâche rien, Valérie Labrousse.
7: Allez, mon
3: Elle est en train de maintenir la tête sous l'eau.
0: Normalement, le dauphin aime ça.
3: Ah, oui.
0: Est-ce que le dauphin
3: oui.
0: va s'en remettre, lui ? C'est une toute autre histoire.
3: On va le savoir dans quelques secondes. Waouh, bien tiré, bravo.

0: l'idéal, évidemment, c'est de cadrer pour éviter d'en jouer une de plus. Eh bien, on va en jouer une de plus. Ce qui ouvre une petite main aux avant, quoi.
1: Je suis un peu court.
2: Arlan commune du Puy de Dôme, on sent William Dauphin, Angélique Colombé et représentant la pétanque arlancoise,
1: cher
2: à Dominique Huzaï, vainqueur de la Coupe de France des clubs en 2025.

0: casser des points.
1: À celle-là, hein.
0: Ah, eh ben non, on ne tirera pas.
1: Allez Valérie, c'est de le gagner celle-là. Okay. Ouais, c'est pas grave ça.
0: Bah j'aurais tiré.
1: Allez ma grande.
0: En tirant bien, des fois ils peuvent en tirant bien déjà, ils peuvent pas me permettre de 3. Là, ils vont quand même un petit peu subir et il y a quand même un risque, même si pour l'instant Angélique et William sont,
1: bravo,
0: sont
1: super.
0: Un petit peu dans le brouillard, mais attention, oui, oui, parce que
2: amoureux.
0: Et c'est toujours essayer d'éviter que les adversaires reviennent
1: si
0: trop vite.
1: Un peu plus de place, c'est pas pareil. Hein. Putain, je suis un poil court, ça ramasse pas beaucoup quand même. C'est épais, hein. Ah ouais. Je vois pas si mal tirer que ça, c'est un autre terrain à l'état pour.
0: Oh là là. Elle est mal sortie, celle-ci.
2: Allez,
0: elle
2: est... mmh. Allez, essaye de pousser celle-là. Allez, grand. Mmh. Allez, mon Will. Allez, essaye de faire cet effort, là.
3: 66% de réussite au tir pour William Dauphin depuis le début de cette finale.
0: Ouais, 2 coups sur 3, c'est pas ridicule, hein, mais en face ça joue tellement bien que forcément ça se passe pas bien.
2: Bien
0: tiré.
2: Bien, bien.
0: On a encore une boule devant ça.
2: J'en sais rien, je crois pas.
1: C'est un manquin.
2: Ça serait bien que j'en sorte une bien, moi.
0: Et Jesse qui continue son festival à la pointe, il ne perd pas un point. Non seulement il ne perd pas, mais il vient toujours très très près.
3: Oui, il y a reprise et reprise en effet, et là c'est du très haut niveau.
0: À chaque fois qu'il pointe, il condamne l'adversaire à tirer.
2: Bien
0: tiré.
2: Enfin.
0: Ah, Angélique, le retour.
2: Ça va venir. Il est temps.
0: Ça va bien, là.
3: Mieux vaut tard que jamais.

0: Et elle a cadré, hein, il y en a au moins deux.
1: Non, je pense qu'il y en a, deux, pas plus, mon cher ami.
0: Le troisième, non, c'est vrai que vous êtes mieux placé que moi.
1: Hein. Bah, sûrement.
2: Voilà, c'est diabolique. Il a un pilote automatique.
1: Là, c'est waouh. Là, il y a un humain qui se présente sympathiquement pour Roland. Il arrive en bouchonné. C'est-à-dire que même obligé d'y taper la première, Angélique, et même en y frappant, on ne sait pas où ça va aller.
2: Ce tir mystère.
1: Bien tiré, mais là-bas, ça doit pas être à eux, puisque les leurs, elles étaient toutes autour.
3: J'étais pris du mauvais côté.
1: Elles étaient toutes autour du bouchon.
3: C'est moi qui vois bien tirer.
1: Donc je suis. Ah ben, pas bien tiré, elle est tombée un peu dessus.
3: Non, là, ben, je l'ai pris du mauvais côté, William.
1: Là-bas, ça devrait être aux joueurs de la Dordogne, puisque toute celle d'Angélique et de William, il y en avait une au fond et toutes les autres étaient autour du but.
4: Et pas mal.
1: Il ne s'agit pas de mal frapper, là. Hein.
2: Laurent, vous pouvez nous en dire un petit peu plus?
3: Je vois là, moi.
0: Oui, effectivement, je pense que ce sont les
3: après,
0: trois boules.
3: Après, vu comment on est parti, après ça tombe bien, ça tombe bien, ça tombe pas bien.
0: Et
3: ben,
0: les
3: écoute...
0: trois boules des joueurs de Nouvelle-Aquitaine.
1: Oui, ben...
0: Donc il y aurait le compte par terre. Hein.
2: Oh, ouais, ah oui, oui. Il y a même plus que le compte.
1: Il y en a trop.
2: Ah, oui.
1: Il ne s'agit pas qu'il y ait une autre tempête qui sorte là.
0: Donc cette boule est très très importante pour Angélique. Si je ne me suis pas trompé dans les boules, mais...
1: Ah, moi je suis comme d'habitude de votre avis.
0: Vous ne pouvez pas savoir à quel point ça me fait plaisir.
2: Ouais, c'est gagné.
1: Ouais. Wow.
2: La mission est faite et c'était vraiment un appoint sous pression pour Angélique Colombet et William Dauphin. Ils ne seront non seulement pas fanis, mais ont empêché leurs adversaires de s'imposer à l'issue de cette mène. Ils peuvent souffler.
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20: On voit à quel point pour cette équipe c'est difficile de marquer, tellement le niveau de jeu de Jessie et Valérie est haut.
21: On se fait assaisonner de carreaux. Allonge un peu, on verra.
22: J'allais vous demander quels pouvaient être les... Alors, pas parler de solutions, parce que là, il y avait 11-0, mais comment on peut essayer de challenger les adversaires, donc varier les distances, déjà.
20: Ben, voilà. Oui, dans un premier temps, oui, ça coûte pas plus cher, parce que de toute façon, c'est vrai que pour l'instant, ils jouent pas très très loin. Ils se font sulfater, ils n'arrivent pas à répondre. Donc après, ça peut passer effectivement par des longues distances, à condition, évidemment, qu'Angélique pointe très très bien.
23: Ouais, ça, je suis d'accord avec vous.
15: Il n'a pas tort. Ouais, là, il n'a pas tort.
20: Il est bon.
23: 9,70.
20: 9,70 m. Votre mission, si vous l'acceptez, madame Colombé, c'est de venir parler.
15: Essayez.
24: Effectivement, Angélique a dit, vous l'avez certainement entendu, on se fait assaisonner de carreaux de près, donc on va essayer d'envoyer loin pour voir si ça change quelque chose. Alors, en général, quand on est mené, on essaye de raccourcir. Là, c'est le contraire.
20: Eh oui, mais c'est qu'elle a bien analysé la situation. Absolument. Et ils se font déglinguer, là.
24: Ah oui, oui, tout à fait.
20: De près.
24: Ouais.
20: Donc, bravo, ah. Bien joué.
24: Et ben, on va voir de suite. Hein.
22: Exactement.
25: Tirez d'entrée. Hein.
20: Forcément, il va falloir sortir un peu de...
0: Non, on va tirer.
20: Pour Jessie de la zone de confort, à savoir que...
21: Voilà,
20: des fois on se dit, tiens, c'est un peu plus loin. Est-ce qu'il faut plier un peu plus les jambes? Est-ce qu'il faut filer un peu plus le cou? Est-ce que...
22: Eh bien, au four et au feltin, quelles que soient les distances, quelles que soient les spécialités à pointir, il est là.
20: Ah, bien plus, là, cette espèce de petit palais, là, il est très très bon. Meilleure des manières d'engager cette main.
21: Tu peux avancer la main. Oh, oui, petit patin.
0: C'est les poumons.
22: Qui est pas mauvais. L'art de... L'art de l'euphémisme.
20: Celui-là pour gagner, il y a le travail.
22: Il peut être satisfait, Jessie Feltin. Il pouvait se perdre.
20: Ouais, ouais, non, mais là, bon, le malheur, c'est qu'elle l'a perdu et que le sien n'est pas bon. Okay. Parce qu'après, elle peut le perdre et qu'il soit défendable. Ça, là, c'est pas le cas.
21: Voilà. Hein? Je suis sur l'os là.
22: Quand on commence à ronger l'os, c'est qu'il n'y a plus beaucoup de viande.
20: Là c'est. Là c'est chaud, ouais.
21: Si tu veux.
20: C'est chaud.
21: Si tu veux, après, mon porc te défend pas grand chose, mais si tu veux tirer, si t'as envie, bah. Faut y aller.
0: T'en mets un bon, on fait quoi?
21: Vas-y, allez. Ah, Willou.
20: Alors, tirez la boule et y frappez parce que sinon il en restera deux pour tirer la bille.
21: Ouais,
20: c'est frappé, bien tiré. Encore en vie, mais sous oxygène, hein, l'équipe d'Arlan.
21: On mettra moins la prochaine.
0: On va essayer de la mettre bonne.
20: Ouais, on va essayer de venir après, mais sans mettre le bouchon trop dans le cou.
21: Il y a des patins quand même.
20: On ne va pas remettre le couteau dans la plaie, mais ça risque de rappeler des mauvais souvenirs à Romain Fournier.
0: Elle va rendre là.
22: Souvenir récent.
20: Assez récent, ouais.
21: Mais ça s'est pas bien passé quand même.
20: Pourtant, Dieu sait qu'il a été fort, mais là. Sur ce coup-là, alors évidemment qu'il ne voulait pas la mettre là.
22: Vous nous remettez un peu de contexte, Jean-Luc.
20: Oui, ça se passait à Pont-Torson en demi-finale.
22: Demi-finale du Rhône.
20: Une bien belle demi-finale.
22: Ah ouais. C'est une équipe varoise derrière satellisée pour aller chercher le titre chez les messieurs.
0: Ouais, j'ai pensé
20: un peu. Oh là là là là là là là, il n'y a plus rien qui va. Parce que là, Valérie qui avait fait un point moyennas, en venant près, c'est loin, on peut éventuellement penser à s'en sortir, mais là, en pas gagnant celui-là, des solutions, il en reste quand même beaucoup moins. Et là, ils vont.
21: Allez, mon Will fait quelque chose.
20: Ils vont choisir la solution extrême, tomber sur cette bille rouge, mais par contre, il n'a plus qu'une boule dans les mains, William.
21: Ah, oui, nous.
22: Et il est à 9 m70.
20: Et il mesure 3 cm de diamètre. Donc il y a quand même plus de place à côté. Ah, pas droit. Pas droit. Pas droit. Alors là, on voit Jessie et Valérie qui étaient passées derrière la barrière, se rapprocher du terrain, prêt à bondir.
21: Allez, c'est.
20: il va avoir deux boules à frapper gagner, Jesse. Bien joué, bravo. Bravo, bravo, bravo, mais voilà.
21: Manque de hauteur, la mienne, certainement. Qu'elle suce comme ça,
20: là.
21: Je suis mal tombé, mais à mon avis, manque de hauteur. C'est, tu te rends compte,
22: c'est Jesse Felton qui a les boules en main pour aller chercher son deuxième maillot de champion de France dans sa carrière. Ce serait le troisième pour son binôme.
20: Alors là, il peut y aller à 11 à 1 au score, un coup sur deux, ça suffit. Là, les conditions ne peuvent pas être bien meilleures. Hein.
1: Bon,
22: le jour de gloire pour Mussidan Saint-Hilaire, ce club de Dordogne, et qui voit Jesse Felton et Valérie Labrousse triompher dans une finale en forme de masterclass face à William Dauphin et Angélique Colombé. Les joueurs d'Arlan avaient pour eux leur expérience de ce niveau-là, mais en face, ils sont tombés sur une doublette injouable.
20: Ouais, gros niveau de jeu de la part des joueurs de Mussidan. Monsieur Annick, bien le bonjour.
22: A dû apprécier le spectacle.
20: De vous voir en bonne santé. On a vu se lever le président de Mussidan et Charlotte comme un seul homme sur ce dernier carreau de Jesse. Mais voilà, là je vois même pas qu'est-ce qu'on peut rajouter, tellement la domination de Jesse et de Valérie a été incroyable. Alors certes, on ne parle pas de savoir qui allait gagner ou pas, mais que ça se passe comme ça, que ce soit un cavalier seul comme ça, avec un tel écart, évidemment, nous n'y avions pas pensé, mais ils l'ont fait.
22: On les pensait sur un nuage. En fait, ils ont bien leurs pieds sur terre, Laurent Cosse. Vous êtes à côté d'une doublette qui a survolé les débats.
2: Ah oui, je suis très bien entouré. Désormais, 5 titres de champion de France. 2 pour Jesse et 3 pour Valérie. Valérie, si je vous dis, vous avez été injouable. J'ai raison.
3: C'est vrai que ça fait deux parties que je joue pas si mal que ça. J'ai eu un petit tir que j'ai manqué qui aurait pu ça aurait pu aller un petit peu plus vite peut-être.
2: Ça va, 13 à 1.
3: Dans l'ensemble, je me plains pas, j'ai bien joué sous la chaleur et tout. J'ai bien joué.
2: Bah écoute, franchement, félicitations pour ce que tu as amenée dans ce championnat, parce que c'est vrai que on va le dire, elle a mis la table. Chaque fois, elle a mis la table, Valérie. Et puis toi, dans cette... On parlait tout à l'heure en demi-finale où tu avais eu un petit creux au tir, mais tu avais fait 9 sur 9 au point. En finale, 6 sur 6 au point. Tu m'expliqueras un petit peu ce coup de poignet. Et puis là, au tir génial. Franchement, une finale parfaite.
4: Oui, c'est sûr. On a fait une finale parfaite. Après, contre une équipe, une joueuse comme Angélique et son coéquipier, franchement, si on ne jouait pas comme ça, je pense que ça leur aurait été un peu plus dur. On le sait très bien qu'eux, ils ont aussi de l'expérience, surtout Angélique, c'est ce que c'est les finales. Hein. Mais après, c'est sûr qu'on a pris le devant, on a bien joué avec Valérie et puis on a fait un bon départ. Voilà, on a pris beaucoup d'avance. Ouais. Après, c'était un peu dur pour eux de remonter, vu qu'on a joué, quoi.
2: Eh bien, en tout cas, j'ai vu dans les tribunes, Charlotte, un sourire jusqu'aux oreilles. Lucas, un sourire jusqu'aux oreilles. Ils sont champions de France doublette mixte. Bravo Valérie Labrousse et Jesse Felton.
22: Charlotte Daraud, la compagne de Jesse Felton, et Lucas, c'est Lucas Desport, le fiston de Valérie Labrousse. Heureux, évidemment. Quand on voit cette fiche statistique, on peut réutiliser la formule qu'a employée Jesse, finale parfaite, quand on voit les chiffres de ce tandem qui aura été incroyable, Jean-Luc, encore une fois.
20: On peut même reprendre l'expression de notre ami l'immense Laurent Cosse, injouable, cette équipe de la Nouvelle-Aquitaine sur cette finale. Voilà, il y avait effectivement l'expérience qui était du côté d'Angélique et de Will, mais même si évidemment on n'avait pas affaire à des novices en face, mais Là, ils ont su. Mais après, belle analyse quand même de Jesse. C'est vrai que le fait de partir comme ça, bien devant, ça aide. Mais ça n'empêche pas qu'ils ont quand même. Ils ont bien commencé, mais ils ont aussi bien fini.
22: Bruno Lecaous, le président de Mussidan Saint-Médard, ce club titré donc indirectement aujourd'hui, et Charlotte Darraude, compagne de Jesse Feltin et accessoirement membre de l'équipe de France féminine. Superbe moment donc pour eh bien, un épilogue qui le fut tout autant ici à Chalon-sur-Saône. Merci Laurent Cosse, merci Jean-Luc Robert, nous avons vécu un superbe week-end en Saône-et-Loire avec eh bien, des vainqueurs qui ont été triomphants ici. À très bientôt sur la chaîne L'Équipe, les championnats de France vont s'enchaîner pour notre plus grand plaisir. À très vite.

0: sous le soleil de Millau, les pétanqueurs sont dans la lumière. Bonjour à toutes et à tous. Bonjour Jean-Luc Robert.
1: Bonjour Max, bonjour à toutes et à tous.
0: Énorme honneur, voire privilège de se retrouver dans ce carré d'honneur ici au sein du Parc de la Victoire, ici à Millau. Ce n'est pas seulement le plus ancien des jardins publics, le plus grand ici dans cette ville, c'est surtout un endroit qui respire la pétanque puisqu'il a accueilli pendant 30 ans l'un des plus grands concours du monde, Jean-Luc, si ce n'est le plus grand concours.
1: Je préfère cette version-là, c'était le plus grand concours et ça le restera, malheureusement il a disparu, mais que de souvenirs, là, rien que de vous parler, j'ai des frissons parce que ce carré d'honneur, forcément je l'ai bien connu et on est de retour dans le temple à la Mecque de la pétanque et voilà, ce matin déjà à 8h du matin, il y avait 1500 personnes, c'est un pèlerinage obligatoire pour tous les amateurs.
0: Et effectivement, si ce rendez-vous que vous avez remporté une demi-douzaine de fois n'existe plus 10 ans après, eh bien l'Aveyron accueille un championnat de France individuel féminin avec un épilogue qui va débuter dans quelques secondes. Ces dames sont derrière nous en train de finir leur échauffement. On file les retrouver.

0: l'occasion de le voir dans ses travées. Il est présent, celui qui a été nommé sélectionneur de l'équipe de France féminine il y a 7 mois, après avoir été l'adjoint d'Anna Maillard chez les Espoirs. Beaucoup d'enjeux, on aura l'occasion de les développer, et notamment avec un homme qui, lui, n'est jamais en tête-à-tête avec lui-même dans ce carré d'honneur plein comme un œuf, 1500 personnes. C'est Laurent Coste. Une petite salutation, Laurent, et un petit mot sur ses conditions de jeu, avec un thermomètre qui a bien monté au fil de la journée.
1: Ouais, effectivement, des conditions de jeu idéales. Il fait chaud, le public est nombreux. Les deux protagonistes de cette finale, vous l'avez dit, sont membres de l'équipe de France. C'est une grande et belle finale qui va nous être promise.
0: Litière de Ney Perret, casquette pour la licenciée de l'amicale bouliste de Bormes-les-Mimosas.
2: Frustrant pour la première.
0: Ney Perret qui en demi-finale s'est défait d'Océane Texier de la Vienne, 13 à 9, alors qu'elle a été longtemps menée pour cette demi-finale individuelle. Elle défend les couleurs de la boule tropézienne, autre grosse armada du Var.
2: Elle vient tirer à la cadrée Sandrine Poinceau, il y en a deux.
0: Qui a dominé Sabine Farah pour accéder à la finale. Sabine Farah qui représentait le cercle Saint-Barnabé et les Bouches-du-Rhône, qui ont été aussi représentées en demi-finale des doublettes messieurs. On t'en vivra la finale sur la chaîne L'Équipe.
2: Épouse du président du comité des Bouches-du-Rhône, Patrick Farah. C'est bien joué encore ça, hein. Elle a regagné. C'est important parce que Sandrine va tirer trop au carreau, mais elle n'a pas le point par terre. Celle-là est sortie un peu courte, elle aurait pu, hein, parce qu'on en a vu tomber là et effuser un peu, mais pas été le cas.
0: C'est Nelly Perret qui donc ouvre le compteur de cette 10e finale des championnats de France individuels féminins.

0: Le voici, Ludovic Pereira, plein cadre, l'état-major technique de la Fédération française de pétanque et de jeux provençal. À sa droite, Jean-Claude Boiron, sélectionneur des messieurs. Et à sa gauche, Patrice Rodriguez, directeur technique national. Échéance au pluriel pour Nelly Perret dans les prochaines semaines. Elle qui engage cette deuxième mène avec le mondial doublette, hein, qu'elle disputera à Rome dans quelques jours maintenant. Doublette et doublette mixte aux côtés de Christophe Sario. Elle évoluera en doublette avec Audrey Bandira. Et puis ensuite, pour ces deux joueuses, dans deux équipes différentes, puisqu'il y aura deux triplettes engagées pour l'équipe de France, se déroulera début octobre sur la chaîne L'Équipe, les mondiaux de triplettes et de tirs de précision. Le gros objectif de cette saison.
1: Et messieurs, je ne sais pas si ça va avoir une influence ou pas, mais le vent est en train de se lever dans ce carré d'honneur.
2: Ça peut pousser les boules, tu crois?
1: Ah, je ne pense pas, non.
2: Ouais. Dans la descente, ça a poussé un peu celle de Nelly, la première. Ouais.
1: Faudrait pas que ça décoiffe Sandrine.
0: Les platanes dansent, en tout cas. Sur ces très belles images des équipes autour de Cyril Martinetto à la réalisation pour cette grande finale.
2: Ah. Encore une quasquette, mais en plus, oui. Elle a cassé. Bon, la sienne derrière n'était pas...

0: C'était pas l'affaire du siècle, hein, mais bon, elle est plus là. Et pour Sandrine, essayer d'évacuer la frustration des récentes finales de championnat de France, triplette.
1: Effectivement.
0: C'est jamais très facile de zapper ça. Bien joué.
1: Se contentant, entre guillemets, d'une finale avec ses copines de la poule tropézienne. C'était face à la formation de Moulabéji.
2: Un poil plus bas, ça va, mais...
1: À Pont-Orson. Puis, on rappelle qu'il y a moins de deux semaines, elle était en Chine, à Chengdu, pour disputer les Jeux mondiaux. Doublette mixte avec Lucas Desport et une médaille de bronze après avoir terminé quatrième du tir de précision, toujours dans ces Jeux mondiaux en Chine.
2: C'est ma bouteille d'eau. Mais je l'ai mis là. Elle est là. C'est à moi, sans moi.
0: Alors ça devrait faire 2 à 1. Ouais, je m'en dis en Chine où dans cet exercice justement de tir, elle n'a pas été vraiment favorisée parce que le corps arbitral là-bas il laisse à désirer aussi. Hein. Il a fallu que coach Boron fasse appel au carton vert, il ne voulait même pas l'accepter, la vidéo. Enfin, ça a été un pataquès diabolique, il lui avait refusé une boule qui était bonne avec Gilbert Montagnier, il n'avait pas vu qu'il n'avait pas vu qu'elle n'était pas bonne. Mais... Enfin, les arbitres aussi évidemment. Voilà, chaque fois qu'on va dans ces pays, c'est un peu compliqué.
1: Retour au présent avec le début de cette troisième aine. Sandrine Poinceau qui arbore le paletot du comité régional PACA, puisqu'elle a été championne de ligue. C'est ce qui lui a permis de se hisser à ce rendez-vous. On parle de derby varois, mais pas la même tunique, puisque Nelly Perret, elle a été championne départementale. L'individuel, elle qui a remporté le maillot tricolore dans la spécialité en 2017 et 2018. Elle est la seule à avoir réussi à conserver son titre. Et puis la création de cette spécialité chez les dames en 2014, il me semble, première édition. 2015.
0: Pas loin.

Voilà, elle est passée quand même, mais on a frisé la cata.

0: ça c'est mieux. Elle a joué bien plus haut, ça me va bien celle-ci.
1: Alors évidemment, on a à déroger à notre belle règle d'équiper en micro ses joueuses, mais a priori, si on exclut la tenante du titre, Émilie Vinière, qu'on sait qu'il y a une vraie bavarde, elle est capable de se parler à elle-même, on ne devrait pas avoir d'autosatisfécites très nombreux durant cette finale. À moins que Laurent Cosse aille directement les interviewer pendant la partie.
2: Ouais, je peux faire ça éventuellement. Après chaque boule jouée, mais dites un petit mot quand même. Maxime et Jean-Luc veulent vous écouter. Non, c'est vrai qu'elles sont équipées, mais c'est difficile dans cet exercice, le tête-à-tête, de parler, à part se parler à soi-même. Si, on aurait Christian Fasino qui pourrait avoir quelque chose à dire à chaque fois parce qu'il se parle à lui-même. À moins qu'il y ait peut-être aussi, pendant la partie, quelque chose qui se passe et que les deux filles se parlent l'une à l'autre. Mais sinon, c'est compliqué.
1: Elles se connaissent très bien. Elles Absolument. Sont de la même génération, en pleine maturité. Elles ont passé 2 jours et demi à Douai pour préparer les championnats du monde, un des derniers rassemblements de ces équipes de France. Elles ne seront pas dans la même triplette à l'occasion de ces championnats. On détaillera la sélection. Qui est une vraie effervescence et montée en pression. Sandrine Poinceau, elle a le chemin.
0: Très bien joué.
1: Nouvelle mène favorable à Sandrine Poinceau. Et l'écart se creuse un premier break dans cette finale.
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3: Ils étaient plus de 12 000 sur la ligne de départ il y a un an pour lancer ces championnats de France individuels. Elles ne sont plus que deux, dont une, Sandrine Poinceau, qui attend toujours son premier maillot de championne de France. Elle qui a disputé plus d'une quinzaine de championnats de France, qui a été double vice-championne de France, vous l'avez mentionné, dernière finale en date, il y a deux mois.
4: Pour l'instant, elle la maîtrise très bien, Sandrine.

0: Le chrono de Mickaël Malherbe, l'un des deux arbitres de cette finale, tourne une minute pour jouer cette boule.
1: C'est bon.
2: Ils sont pas bien joués les boules là-bas. De l'eau, s'il te plaît, là.
0: La donnée était un peu baroque.
2: Non, la pétillante, t'as vu ?
0: Intérêt.
2: Bah, là-bas, elles sont mal jouées, les boules.
0: Il va en profiter pour s'hydrater.

0: falloir vite repasser de l'ombre à la lumière. Nelly Perret. Le verbe gonfler est un peu fort. En tout cas, le score prend un petit peu plus d'ampleur en faveur de Sandrine Poinceau. Ça fait 5-1 désormais. À l'horizon, le cause du Larzac. Et cette... endroit magnifique qui est le parc de la Victoire, qui pendant 33 ans a donc fait rêver les fans de pétanque qui sont venus nombreux, je réutilise le terme que vous avez exploité tout à l'heure, pèlerinage, avant la rentrée des classes, que ce dernier week-end de championnat de France. Sur deux jours et probablement un 10 000 personnes environ qui ont été dans les allées ou dans ce carré d'honneur dans une ville de 22 000 habitants. Ça s'est vu qu'il y avait ce rendez-vous ce week-end.
1: Quelques commerçants qui doivent être contents.
0: Retombée économique pour les commerçants était de plus de 2 millions d'euros à l'époque du mondial. Donc effectivement, voilà des rendez-vous importants pour une sous-préfecture. C'est bien tiré. Nelly Perret qui est une joueuse qui fonctionne énormément à la confiance, comme beaucoup me direz-vous, mais dans cet exercice de l'individuel, j'imagine que voilà, le mental joue un rôle très particulier, Jean-Luc.
1: Sûrement que là, quand ça commence à partir de travers, il n'y a personne pour vous ramener sur les rails. Et donc il faut avoir effectivement, il faut que la tête elle aille bien pour que le bras il aille bien. C'est pas mal, mais il va en manquer un peu.

0: presque pu tirer sa dernière. Sandrine Boinzon, parce qu'en y frappant, le point est bon. Parce que là, elle s'attaque à un point qui est très, très bon à gagner. Alors, est-ce que c'est fait ou pas?
1: Ouais, avec ce petit appui, ce bec.
0: Je ne sais pas.
2: T'as de l'eau, Jacques?
3: Merci.
1: Les élus du comité départemental qui accompagnent en tant que délégués les deux actrices de cette finale. Et on va procéder donc à une première mesure. Voici Mickaël Malherbe qui a laissé le chronomètre pour prendre le mètre.
4: Et 8 mm.
0: Elle n'a pas gagné.
4: Ouais. Ouais, on va un peu dessus derrière. Avant, je fais un peu. 32 et 6 mm.
0: Elle a gagné. Bon. Encore bien vu.
1: Oh, Jean-Luc, un échec à 2 mm pour vous, ça devrait aller. Ça a été regagné en tout cas. Et voilà, au moins c'est plus clair. Et derrière, wow, un contre favorable pour Nelly Perret. Elle reste 2 points au sol, la possibilité d'une main pleine qui relancerait totalement cette finale. Et ce sera un peu court pour l'ancienne double vice-championne du monde qui doit se contenter entre guillemets de 2 unités. Elle est menée 3-5.
0: Peut-être que dans la montée, les avancées un tout petit peu plus. Elle a fait partir de loin. Il faut vraiment les pousser là.
1: On voit bien grâce à notre grue se dévère. La pente sera descendante dans cette 6e main.

0: Et en dépit de ce soleil intense, pas le sentiment que ce terrain se soit trop durci en revanche, Jean-Luc. Ça a l'air d'être à peu près égal au fil de cette journée.
1: Oh, c'est pas non plus des chaleurs comme on a pu connaître. Hein.
0: Ouais.
1: Bien joué.
2: Deuxième ballon de 6, le but est à 7m30.
3: Je suis toujours en cours, pour toi.
1: Alors c'est frappé. Mais elle a pas cadré, la boule de Nelly est restée tout au fond du jeu là-bas. Je crois qu'elle est bonne.
0: Confirmation.
4: Oui, je confirme, elle est bien bonne, elle est juste dans l'angle.
0: Une lucarne, comme on dirait dans l'équipe du soir.
1: Casquette de plus.
0: Oui, effectivement. Deux dans son escarcelle, malheureusement pour elle.
1: Bon, en règle générale, c'est quand même un bon signe, mais il ne faudrait pas trop en faire parce que ça veut dire que les boules elles sortent bien avec une belle courbe. Mais il ne faut pas en abuser non plus. Parce que là, on est à 3 déjà, je crois. Ça fait beaucoup.

0: Celui-là, il sera pas assez bon pour faire tirer Sandrine. Je crois pas.
1: Oh, ça m'énerve.

0: Bien joué.
1: Reprend le but en même temps qu'elle rajoute un point à son compteur personnel. Sandrine Poinceau, à nouveau plus 3 en sa faveur. 6 à 3.
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4: Finale des championnats de France individuels féminins hors d'œuvre pour vous à quelques semaines des championnats du monde triplette et tir de précision que vous vivrez début octobre, du 9 au 12 octobre sur la chaîne L'Équipe. Il y a encore quelques billets à vendre si vous voulez vous rendre à ce boulodrome du Douaisy qui s'affirme comme l'un des hauts lieux contemporains de la pétanque. Sandrine Poinceau qui évoluera dans l'une des deux formations tricolores, puisque en tant que pays hôte, deux triplettes seront représentées. Elle sera avec Aurélie Bory, double championne d'Europe en 2024, Caroline Bourriaud, ancienne championne du monde triplette, le dernier championnat du monde remporté par les Bleus en 2017. Hein.
5: C'est exact, en Chine.
4: Émilie Vinière complète le casting, et Aurélie Bory d'ailleurs qui sera la représentante française pour le tir de précision. Aujourd'hui à Millau, elle avait d'ailleurs un petit atelier là. Elle s'est fait une heure et demie d'entraînement spécifique sur le haut de ce site du Parc de la Victoire.
5: Ça ne peut pas nuire.
4: Elle évoluera aux côtés d'Audrey Bandira, de Charlotte Daraude et de Torea Tairio. La Tahitienne qui est une des forces montantes de la pétanque tricolore.
5: Bien tiré, bravo.

0: Joker. Ouais. Pour Sandrine Poinceau.
1: Mène annulé. Et toujours ce score favorable à Sandrine Poinceau. 6-3. Tirer la boule. Elle a pris la bille. On évoquait la proximité. Voilà Ludovic Pereira. À l'instant où j'allais vous compter la proximité de ces mondiaux triplettes dans le boulodrome du Douaisis, dans les différentes conversations entre joueuses, cet affrontement entre les deux triplettes donne lieu à un petit peu de chambrage normal. Et oui, on essaye de monter en température, de créer cette émulation collective. C'est aussi l'objectif de Ludovic Pereira, qui avec les mondiaux doublettes et triplettes a dû constituer deux équipes en 7 mois après sa nomination. Gros challenge. Et bien on est bon. 9,90. On est dans les clous pour débuter cette 8ème main à 10 cm près.
0: Je suis même étonné qu'on ne fasse pas mesurer l'arbitre d'ailleurs parce que. Là, il est complètement dans l'angle. Là-bas, il y a deux lignes de perte qui sont extrêmement proches. Waouh, ça c'est très, très bien joué.
1: Waouh. Des lignes de quoi ? Sandrine Poinceau n'en a eu cure. Lily Perret qui va essayer la reprise.
2: Allez.
1: Oh là là, magnifique.
0: Bravo. Encore plus fort. C'est une bonne idée parce que pour le regagner, c'est pas droit.
2: Là-bas, dommage, je peux être un bouchon. Ouais. Trois casquettes. Un poil plus bas ce côté. T'es pas sûr de le regagner là.
0: On peut presque y retirer si elle a le bonheur d'y frapper. Elle joue encore la marque.
1: Vas-y. Un coup d'appoint.
3: Ah ouais.
0: Oh, oh. Oh.
1: Là, assez poussé, visiblement. C'est pas en devant de boule, mais ça fait du job.
0: Non, mais encore petit mini joker, parce que si elle passe à côté, elle a perdu quand même.
2: Allez.
1: Tir au point, et ce sera un petit peu court sur celle-ci pour Lily Perret. Allez, 4 sur 11. C'est trop peu pour le moment au tir pour la pensionnaire du club de Bormini-Mimosa.
0: 4 sur 11, c'est dur quand même, hein, j'ai l'impression.
1: On a demandé à Philippe Chéneau s'il a retiré les trois casquettes de son total.

0: opté pour une autre stratégie.
1: Un tour de trop.
0: Oui, exactement. Elles seront certes faciles à ramasser, mais ça lui fait une belle jambe. Bilan des opérations, 7-3 en faveur de Sandrine Poinceau. Un point supplémentaire dans l'escarcelle de la joueuse de la boule tropézienne. Pour donner 7 à 3.

0: Il est question de monter dans cette 9e main. Il est question de longue distance également, comme pour les championnats du monde de VTT. On va suivre dimanche prochain la course femme de descente à 10h57, course homme à 13h04. Mais au-delà des 10 mètres, le décamètre a parlé. Dominique Lebotz, arbitre international, qui accompagne Mickaël Malherbe sur cette finale. Et c'est donc Nini Perret qui va avoir le privilège de repositionner à la main et pas loin le but pour attaquer cette main. Et pour être totalement complet avec ce prochain rendez-vous VTT. Mercredi 10 septembre à 15h25, ce sera l'heure du cross-country avec le short track, course femme, course messieurs également.
1: Le but est à 6 mètres, 80 mètres.

0: un peu en dessous. Alors vu que c'est pas pris Escanelli, parce que Nelly c'est quand même une bombardière dans l'âme, hein. Est-ce qu'elle va pas y aller quand même?
1: Tactiquement, elle a choisi 6-80 pour se remettre dedans au tir, pour se rassurer un petit peu, Jean-Luc?
0: Aussi, mais disons que c'est plus facile quand on est un tireur de se lancer là. Mais d'ailleurs, elle y va. C'est un petit peu court. Possibilité, c'est pas vrai. Possibilité pour Sandrine Poinceau de faire un gros break là. Hein. Si elle négocie bien les deux qui arrivent.
1: Dans la ligne.
0: Ouais, bien gagné, bien en face.
1: Attention, la menace de devenir la roseuse arrosée. Et là, quand même, hein, pour Nelly Perret, c'est une distance où Sandrine Poinceau peut aussi jouer des coudes.
0: Oui, j'ai pas l'impression que. J'ai l'impression qu'elle va pointer. Voilà, la différence entre les deux joueuses, c'est qu'il y en a une qui tire toute l'année. Et une qui joue plus un jeu de tête à tête, d'individuel. Ouais, là, ça aurait fait beaucoup. Peut-être bien qu'elle a gagné.
1: Elle a le sourire, ça semble être le cas en effet. Oui, sur ce plan-là, ça ne fait aucun doute. Moindre mal, elle l'a gardé. Ce point, normalement, Nelly Perret. Ouais, on va quand même s'en assurer.
2: C'est un truc de ouf.
1: Entrer dans la sienne. Et oui, tout vole.
3: Et à la boue de Nelly Perret, j'ai bien l'impression qu'elle l'ait vue à Sandrine Poinceau. Hein. Mmh. On va confirmer ça avec
4: 81 cm et 8 mm. 80 cm.
3: Ah, il est bien, Sandrine Poinceau. Hein.
1: Ouais.
0: Wow.
1: Ah ouais.
0: Il va falloir déjà que les casquettes l'énervent un petit peu. Nelly, là, ça fait quand même trois petits coups du sort qui nous arrivent à la file quasiment. Il va falloir gérer cette frustration.
1: Vent de face en effet pour Nelly Perret, menée de 5 longueurs, alors que l'on va débuter la 10e main dans ces championnats de France individuels femmes.
0: Je peux pas la gagner la partie, il n'y a rien pour moi. Nelly qui dit je peux pas la gagner. Donc effectivement elle est frustrée.
1: Sur la main précédente, on a franchi les 7 mètres.
0: C'est bien joué.

0: faut absolument qu'elle tire bien celle-là, Nelly, sinon j'ai peur qu'elle perde pied.
1: Allez. Et c'est fait. On évoquait cet aspect mental.
0: Bravo.
1: Si important chez Nelly Perret, c'est le tir qui peut faire du bien.
0: Ouais, parce que dans la descente, ce petit palais, en plus, il est bon, il est perdable.
1: On n'entend pas parler, mais la manière dont elle a soufflé dit d'un certain soulagement.
2: Surtout, on la voit vraiment ruminer, hocher la tête de droite à gauche, se dire c'est pas possible, j'y arriverai pas, tous les éléments sont contre moi.
0: C'est vrai que pour le moment,
2: elle a pas tort.
0: Oui, jusqu'à présent. Petit contre en plus.
1: Eh oui, on l'avait vu. Hein,
3: je vais arrêter.
1: Cette ligne. Et un contre possible.
3: Mais je sais plus comment faire.
2: Elle vient de dire je vais arrêter.
1: On a entendu.
2: C'est énorme.
1: Elle est allée chercher un coin d'ombre.
2: Ah ouais.
1: Se rafraîchir les idées. Et surtout se regrouper. Parce que là, elle vient d'inoculer un fluide, non pas glacial, mais au contraire, un petit peu trop sans chaud.
0: Il faut absolument gagner celui-là maintenant. Pas en perdre de cadeaux, c'est pas le moment. Bien joué, bravo.
1: Tiro point et plus si affinité pour Sandrine Poinceau.
3: Ça veut pas.
0: C'est un peu dans l'axe aussi, hein.
3: Ça va venir, il faudrait que je marque maintenant, parce que ça va venir.
0: Et voilà.
1: Ah oui.
0: En voilà deux pour Nelly. Ça va la remettre un peu dans la course.
1: Ah oui, c'est pas si, comme le disait le philosophe, la roue tourne à tourner, mais en tout cas, deux points qui vont faire du bien pour Nelly Perret, Sandrine Poinceau qui lui rend la politesse en quelque sorte.
4: Bon, franchement, même si j'ai le contre, au pire, c'est peut-être que j'ai fait carreau, tu vois. C'est que j'ai mal tiré. Quoi.
3: Il n'est pas bon,
4: ce n'est pas bon.
1: Ouais. Pas dans les 6 mètres.

0: Le but de la main 11 se trouve à 8 mètres 30.
1: Moyennasse.
2: David Pereira et Dylan Rocher au second plan, ou plutôt son image, puisque on ne le verra pas en finale. Didier Lafoudre des championnats de France doublette, pas de palto de champion de France pour Dylan Rocher, accompagné de Diego Rizzi dans ses doublettes hommes à Millau qui se sont arrêtés au stade des quarts de finale, dominé par Henri Lacroix et Ligan Doher.
0: Il y a 45 minutes, ouais, ils ont débuté cette finale. 45 minutes de
1: jeu. C'est un peu court pour Sandrine, du coup, ben forcément, elle a pris la pente, elle a versé. Mais la force est bonne, donc elle a gagné.
2: De la main.
1: Bien tiré, bravo. C'est la mieux jouée des trois. Bien joué, bravo, le but important.

0: hauteur, franchissant à son tour la mi-partie. Suspense total.
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15: Là, je suppose que les stats sont remontées un peu.
16: Oui, ouais, elle plafonnait à 3 sur 7 au tir avant le début de la 9e main, Jean-Luc Nelly Perret. Et forcément, en même temps que le score s'est resserré, ses stats se sont améliorées. En attendant, le jet du but, lui, ne l'est pas. Tout à l'heure, elle n'avait pas franchi les 6 mètres. Et là, eh ben si, c'est bon, 9m57, elle n'y croyait pas, moi non plus. Ne pas géomètre. Elle est à 5 sur 6 lors des dernières tirées, les libérées. Voilà, 5 boules frappées. C'est beaucoup mieux. Et la voilà qui l'a fait dépasser les 50% de réussite, un ratio évidemment qu'elle peut totalement améliorer.
15: Elle ose plus, alors voilà, c'est plus facile hein, quand on a la confiance pour tirer, évidemment. Celle-ci était bien jouée, elle a pris un petit truc en roulant qu'il a jeté un peu en bas du jeu. Il méritait mieux. Alors, une position où il faut évacuer la frustration de... des domaines précédentes, repartir un peu de l'avant. Ça passe évidemment par le fait de gagner des points. Elle est restée pendue, mais elle a dû gagner quand même. Ouais.

0: Et ouais, c'est ça. Elle ose plus, Nelly. Elle se lance plus souvent.
1: Millimètre à gauche et elle aurait ramassé, comme on dit dans le jargon.
0: C'est Nelly qui l'a envoyé. Alors, je suis pas sûr qu'elle ait voulu l'envoyer si loin, ce bouchon, 9,57 m. Parce que je vois pas trop l'avantage qu'elle a à jouer loin. Mais bon, le but est difficile à jeter aussi. Celle-ci, elle est bien jouée, mais par contre, il va lui manquer un peu de gaz.
2: Peut-être. De ce côté, on dirait, ouais, peut-être.
1: Ça va être mesuré malgré tout. Sur quoi il y aura la possibilité d'une boule de rajout pour Sandrine Poinceau et de reprendre
0: même
1: la
0: deux.
1: Main.
0: Même deux.
1: Oui.
0: Moi, je pense qu'elle n'a pas gagné de là, hein, mais bon, on n'est pas les mieux placés.
3: 50 cm et 8 mm. 50 cm.
0: 49,5.
1: Vous êtes tellement joueur.
3: Cm et 1 mm.
0: Ouf. 52 cm. Bah, j'y vois plus, plus ça va, moi j'y vois.
1: Quand on joue, on peut perdre, Jean-Luc, tout simplement. Et Sandrine Poinceau va se retrouver donc dans un autre contexte, dans le cercle.
0: Il faut qu'elle y frappe pour marquer. Mais non, c'est une...

0: La même en couleur pour Sandrine Poinceau. La dynamique a clairement changé. La voici matérialisée au tableau d'affichage pour la première fois dans cette finale. Lily Perret et Edo.
1: Ça sert en plus un message en dehors du score qui ne bouge pas, mais ça envoie un message à Lily Perret qui, elle, alors déjà qu'elle était de mieux en mieux.
0: La régularité au tir est en train de jouer un rôle décisif dans cette dixième finale des championnats de France individuel féminin. Lily Perret mène 9 à 8. Elle qui brigue un cinquième titre national chez les seniors. Double championne de France individuelle, on l'a déjà dit par le passé. Championne de France triplette également et doublette, elle a tout gagné.
1: Celle-ci, elle ne fera pas le chemin, mais il y a la ligne de perte qui est pas loin, ma foi.

0: Bien joué. Bravo.
1: Championnat de France, ça suscite des vocations. Première boule en main, à quel âge, Jean-Luc, pour vous?
0: Ouf, moi j'ai commencé tard. Hein. Je crois que j'ai fait mon premier concours officiel à 17 ans, moi.
2: Allez.
0: Allez, tirez. Perret, en pleine confiance, oui, dans cette fin de partie.
1: Avant la pétanque, vous étiez occupé par la pêche. Eh bien, Lili Perret pêche au gros. Ah. Combien de personnes parmi les nombreuses joueuses et joueurs que l'on a vus à l'occasion de ces championnats de France nous ont dit qu'ils étaient venus tout minot ici, aïe, pour ce mondial de Millau. Succession est là. Et oui, c'était l'une des craintes sur cette première boule envoyée par Nelly Perret, qu'elle puisse servir de forteresse sur la route du but.

0: Oula, on a changé de... On a décidé de tirer.
1: Ouais.
0: Ah, c'était bien tiré, ouais. Le bouchon est sorti. Un point pour Nelly.
1: C'était sauté, mais le but a suivi un point, effectivement, parce que Nelly Perret conservait une boule en main. Un point supplémentaire, donc, pour la championne départementale du Var qui... obtient désormais un deuxième point d'avance.
0: Et Nelly Perret qui atteint le score des 10 points.
1: Et oui.
0: Score qui peut des fois...
1: En capacité de gagner dès cette 14e même. Sa main.
0: Le phare de la spigate. Comme dirait le coach des garçons.
1: Jean-Claude Boiron qui est là évidemment avec les doublettes hommes à l'honneur de membres du collectif France. Lilian Doer, Henri Lacroix. Sont au rendez-vous final, eux aussi à Millau.
0: On tira bien celle-là, mais... C'est vrai que le premier, il y a très peu de chances qu'il se perde quand même.
2: Allez.
0: Tiens.
1: Un recul paradoxalement pour remettre la marche avant.

0: ces filles qui se retrouveront en banlieue stéphanoise du côté de la Talaudière dans les prochains jours pour un dernier regroupement, puisque les 8 évolueront en doublette lors de ce national. Et ce sera le dernier regroupement avant leurs échéances mondiales en doublette mixte, en tête-à-tête et plus tard triplette et tir de précision à Saint-Lenoble début octobre.
1: C'est ainsi, non. Non, court et pas droit. Par contre, est-ce qu'on sait si c'est en doublette ou en triplette féminin, à pas nous dire.
2: Droite.
0: Féminin.
1: Oui, mais c'est en doublette ou en triplette.
0: Doublette.
1: D'accord.
0: Elles seront réparties en 4.
1: Eh bien, 8, ça tombe
0: ouais.
1: bien.
0: A priori, oui.
1: En triplette, 8.
0: J'ai réussi à aller à 10 plus 3, mais c'est vrai que c'était plus compliqué.
1: Alors, on va se retrouver 10 à 10.
0: Oui. Avec une main qui nous a un petit peu ramené à nos souvenirs de début de finale là, pour Nelly Perret, un petit peu plus irrégulière. Et voilà comment Sandrine Conceau en profite pour revenir à 10 partout. Suspense insoutenable alors que l'on va débuter la 15e main et que l'heure de jeu est dépassée. Diplômé UEFA de foot, le sélectionneur de ces dames qui a longtemps travaillé avec un ballon un petit peu plus large. C'est validé.
1: Donc 10 à 10, il y a un terme qui est arrivé maintenant dans le circuit qui s'appelle le 10 à 10 chez les hommes. Suchot time.
3: Il
1: n'y a pas de
3: Philippe
1: Suchot chez les féminines. C'est dommage qu'il n'y ait pas d'équivalent parce que ça pourrait leur faire du bien.
3: Alors si les deux joueuses sont très concentrées depuis le début de la partie, les visages sont encore plus fermés désormais, hein, parce que 10 à 10, ben voilà, elles ont toutes les deux envie de ce maillot. Et franchement, ouais, les visages sont vraiment très tendus.
1: Pourtant, ils sont jolis, les maillots qu'ils ont déjà.
0: Une seule pourra changer de textile à l'issue de cette journée. J'ai l'impression que cette tension, elle se voit aussi quant au niveau de jeu, Jean-Luc. Hein.
2: Sympa avec nous.
1: Alors ceci dit, ben, elle l'a gagné, hein, c'est moindre mal, on va dire. Voilà. Il n'y a plus qu'à envoyer deux patinettes. Et on change de tricot.

0: La gestion des émotions, plus que jamais, va être un élément clé dans ce Sucho Time, comme vous l'appelez, où les boules pèsent une tonne.
1: C'est pas mal, elle l'a gagné, c'est déjà bien. Par contre, Nelly va pas y aller.
2: Ouais, ah bah oui. Mais bon, elle est quand même pas très belle. Elle est quand même pas très belle.
1: Ça, c'est mieux. Bien joué.
0: Quatre boules jouées, quatre boules pointées.
1: C'est loin là, donc puis en plus personne ne défend vraiment des points défendables, on va dire, donc pas trop de raison d'y aller.

0: Bravo. Bravo. Sortir les bras de l'inspecteur Gadget.
1: Ouais. Et là, le deltoïde peut être un petit peu ankylosé.
0: Dans la montée. Oh, c'était pas assez loin.
1: Ouais, c'est ça. Il n'y avait pas de problème de distance. On avait même un petit peu trop pour Nelly Perret se chasser croisé, digne de l'autoroute A7 des juilletistes, qui voit donc Sandrine Poinceau reprendre un point d'avance.
0: Ça va devenir irrespirable.
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35: Nous sommes dans la 16.

0: Le but est à 9 mètres 60.
1: Denis Perret, Sandrine Poinceau, deux joueuses qui pourraient bien devenir des cadres au sein des équipes de France dans les années à venir. Elles ont me confié Ludovic Pereira, le sélectionneur, en tout cas l'attitude, le comportement pour cela en interne dans un collectif qui a été reconstruit par le staff ces derniers mois.
2: Ça serait bien inspiré de venir près tout de suite, hein, 9 mètres 60. Hein.
1: Voilà, ah,
2: c'est
1: comme
2: fait.
1: Ça.
2: C'est fait, bravo. Ça fait un peu de place. Hein. Là, quand même, alors, moi, je sais pas comment c'est comptabilisé, ça, hein, mais. Parce qu'il faut rejouer.
1: Eh oui.
2: Mais c'est quand même au niveau de l'importance. Ça... Parce que là, manquant, normalement, tu es quand même pas bien du tout. Ça permet de jouer encore tranquillement la marque. Hein.
1: Son dernier souvenir d'appoint dans ce sens n'avait pas été magnifique. Le voici exorcisé. Accéléré en roulant dans cette descente. Il s'agit de sauver les meubles.
2: Assister à une mène supplémentaire. Oula, celle-ci, oula. Frappe hasardeuse.
1: Pas malheureuse.
2: Et elle n'a pas gagné, je pense pas.
3: Elle a gagné.
1: Effectivement, Sandrine Poinceau ne l'a pas reprise, l'a-t-elle dit, Anneli Perret qui lui avait demandé.

0: La route ne s'éclaircit pas, certes, totalement, mais prendre l'avantage à ce moment de la finale était importantissime. Nelly Perret le fait 12 à 11, mais quel bras de fer, Jean-Luc Robert.
1: C'est chaud, c'est très très très très chaud.
0: Comment vous le sentez là ?
1: Je sens plus rien du tout, mais...
0: Je vous vois un tout petit peu engoncé là, pris par le stress, la crispation que doivent ressentir ces dames.
1: Allez, un peu d'oxygène pour Nelly. Qu'est-ce qu'on fait de ce bouchon ?
0: Et Cyril Martini aussi ne s'y trompe pas, hein. Un regard sur une Sandrine Poinceau qui est toujours dans l'attente de ce premier paletot tricolore. Forcément plus de questionnements à ce moment d'une partie, on peut l'imaginer en tout cas.
1: On est peut-être même un peu trop. Et là forcément la mission pour Nelly c'est de venir très très près et de pousser Sandrine à y aller. Alors c'est un petit peu plus facile parce que c'est un petit peu plus moins loin. Un petit peu moins loin, pardon. Je me mets à parler le javanais. Je suis pris par la tension. Ah,
0: mais clairement, hein, c'est contagieux. Avec ce vent qui électrise aussi tout le monde. Et ces personnes qui, à défaut d'être aux premières loges, ont vu aussi sur le cause du Larzac.
2: Et le soleil s'est caché derrière un nuage, peut-être pour nous proposer encore une partie un peu plus excitante, une fin de partie un peu plus excitante.
1: Et elle n'y est pas allée, Sandrine, encore là. Bien joué.
0: Laurent Cosse, poète.
1: Ah oui.
0: Et Sandrine Poinceau, précise.
1: Court.
0: Incroyable, ouais. Juste lobé.
1: Celle-ci elle a pas fusé du tout.
0: Ah ouais, le ralenti ne rend vraiment pas grâce. Un ensemble qui était cohérent, ça semblait bien sorti. Il en manque un tout petit peu en longueur.
1: Qu'elle le gagne pour qu'on assiste encore à des moments sympathiques.
0: Bien sûr, faire jouer pour aller chercher ce titre. Oh ouais, c'est magnifique
1: fait. Elle a gagné.
0: Nelly Perret qui, grâce à cet appui, reprend et va mettre Sandrine Poinceau face à son destin.
1: Elle a entre ses mains ce maillot bleu, blanc, rouge. Se refuse à elle depuis maintenant quelques années là, ça ne dépend plus que d'elle. Voilà, il faut penser à autre chose hein, que ça par contre. Ah ouais.
0: Si elle vous a écouté, moi ça m'a fait frissonner, mais elle ça peut aussi lui là, jouer c'est... des tours.
1: Allez, il en reste une. Alors, il y a toujours possibilité de gagner, mais faire attention de ne pas perdre.
0: La réaction de Nelly Perret, qui ne peut rien faire, qui assiste comme un coach de foot à la prestation de ses ouailles. Là, c'est son adversaire. Elle attend la sentence, Nelly Perret.
2: Et Nelly, elle regarde même pas. Elle est derrière le panneau des partenaires, elle ne regarde même pas le tir. Ah, ah ouais.
3: Allez et
1: Il est poinçonné. Et
3: Ce premier titre.
1: Et de quelle manière.
3: De champion de France. Un carreau pour Sandrine Poisson. Ni Lupéry n'y croit pas. Ni Dizier, ça ne lui brise pas. L'émotion, il n'y en avait qu'une pour pouvoir triompher chez ses deux coéquipiers en équipe de France.
4: Et Nelly Perret est en pleurs au milieu du carré d'honneur. Elle est en pleurs.
3: En 10 mètres carrés, deux émotions diamétralement opposées. Les deux copines de l'équipe de France qui ont dû faire fi de cette amitié pour cette finale d'individuel femme. Crispante, passionnante. Et c'est Sandrine Poinceau qui remporte ce premier titre, son premier titre de championne de France.
1: Effectivement, j'aurais tendance à dire que c'est mérité parce qu'elle tourne depuis tellement longtemps autour, autour du pot que voilà. Mais alors, quel suspense et quelle, surtout, quelle dernière boule parce que à ce moment-là, on doute. Hein, elle devait certainement douter plus que nous. Et alors, terminer comme ça, c'est évidemment magnifique. Hein.
3: Et oui, Laurent Cosse, vous êtes auprès de celle qui a triomphé sur une masterpiece, sur un petit chef-d'œuvre.
4: Ah oui, franchement, c'était extraordinaire. Sandrine, il fallait pas être cardiaque pour assister à cette finale. Hein. Ah oui, oui, on est passé par des montagnes russes émotionnelles. Qu'est-ce que tu peux nous dire?
5: Là, tout de suite, c'est dur, j'essaie déjà de réaliser. C'est vraiment une partie de fou avec Nelly. On a vraiment bien joué. Moi, j'ai pas été trop dedans au tir. J'ai bien pointé et elle a bien tiré. Donc, bon, j'ai mené, elle a mené. Voilà, j'ai même pas les mots, en fait. Tellement je suis heureuse.
4: On va pas parler tactique, on va juste parler émotion. Après ces trois titres perdus en finale du triplette, ça y est, ce maillot, tu vas le revêtir. Ça, c'est un soulagement, je suppose.
5: Ah oui, c'est tellement d'émotions, franchement, perdre des finales, c'est tellement dur. On travaille pour gagner, en fait. Et là, le gagner en tête-à-tête, c'est incroyable parce que c'est pas une discipline qu'on fait souvent, c'est pas une discipline qui est facile. Il faut vraiment se dépasser, c'est vraiment le plus dur, en fait. Donc, j'ai réussi, je sais pas, je suis trop contente en vrai.
4: Je crois qu'on va te laisser. On disait que tu avais franchi déjà un cap, notamment cette saison, avec ces Jeux mondiaux en Chine, avec cette sélection au championnat du monde. Est-ce que ce maillot, c'est pour toi, à ton avis, peut-être un déclic?
5: Un déclic, oui, je sais pas. En tout cas, ce qui est sûr, c'est que j'ai fait une belle saison. J'ai beaucoup travaillé cette année pour réussir à faire une belle saison. Voilà, il y a les championnats du monde qui arrivent. Il y a eu les Jeux mondiaux, les championnats, les nationaux. On a eu une saison très, très, très chargée. Alors, si c'est un déclic, j'ai envie de te dire oui, et tant mieux. Et vivement les autres, alors.
4: Eh bien, écoutez, elle est championne de France. Elle va avoir le maillot bleu, blanc, rouge. On lui souhaite au mois d'octobre d'avoir le maillot arc-en-ciel. Écoutez, Sandrine Poinceau, il n'y a qu'une chose à dire. Bravo Sandrine, championne de France.
6: Oui, c'est mondiaux du 9 au 12 octobre sur la chaîne L'Équipe. On les vivra avec Sandrine Poinceau. Oui, elle vient peut-être certes d'avoir un supplément de bagage, mais de gagner en légèreté dans la suite de sa carrière qui s'ouvre sous de nouveaux auspices, Jean-Luc.
1: Oui, ça va lui faire évidemment du bien parce que certainement qu'elle sera encore confrontée à ce genre de finale et d'avoir gagné celle-là. Voilà, ça va certainement l'aider. Après, j'en connais deux qui doivent être contentes, c'est Anna Maillard et Cindy Perrault parce ouais. qu'elles avaient gagné en doublette, elle a gagné en tête-à-tête et voilà. Et dans l'avenir, je pense qu'elle pourrait bien décrocher un triplette toutes les trois.
6: Oui, effectivement, ses copines en club du côté de la boule tropézienne, Sandrine Poinceau, qui, voilà, en termes de stats, a été paradoxalement un petit peu derrière, mais les mènes qu'il a fallu gagner et ce tir qui valait de l'or dans cette dernière mène auront fait toute la différence sur cette image de Sandrine Poinceau regagnant ce titre, gagnant ce titre tout court et regagnant les vestiaires. On va se quitter. Jean-Luc, merci d'avoir été avec nous pour nous faire vivre ce finish somptueux. Et oui, je vous laisse. Vous êtes quoi? Interdit. Par cette émotion. Et on se retrouve évidemment pour l'épilogue notamment des championnats de France doublette homme, parce que là aussi ça s'annonce comme étant spectaculaire. À très vite donc.

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3: Il y a eu du vent, et puis un clapot défoncé.
4: Ah, on est à 24 nœuds là.
5: Une flotte à grande vitesse qui se dirige vers l'est et la dernière marque de parcours face à Dieppe. Une étape déjà passée pour la tête de course qui nous offre une superbe bataille.
4: On a profité de ce tronçon pour prendre la tête de la course, donc ça c'est cool. C'est une bonne boucherie.
6: La direction Dieppe, on aura tout le loisir de revenir au près.
5: En effet, le retour vers Ouistreham se fera dans des conditions beaucoup moins agréables face au vent, ce qui pourrait à nouveau rebattre les cartes pour le classement final.
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0: Bonjour à toutes, bonjour à tous, bienvenue à Varsovie pour la suite de cette Coupe du Monde de basket 3-3. L'équipe de France est de retour, l'équipe de France féminine vient jouer son troisième match de poule. Thomas, elles affrontent les Ukrainiennes et il faut gagner ce match puisque dans cette poule, elles ont toutes gagné un match.
1: Ouais, poule archi serrée, elles ont perdu le premier match contre les Japonaises, les Françaises, elles sont mal rentrées dans la compétition, derrière elles ont battu la Lituanie. Voilà, elle se retrouve à un partout comme toutes les équipes de cette coupe, donc c'est une victoire obligatoire, c'est-à-dire ce soir, non, ce midi.
0: Ce midi, victoire obligatoire donc pour l'équipe de France et ça part avec cette première possession ukrainienne. Elle a marché sur les lignes de fond, Laetitia Guapo. On vous redonne le roster de l'équipe de France déjà. Laetitia Guapo, Hortense Limousin, Marie Manet et Marie Milapi. En face, les Ukrainiennes jouent avec Filevich, Koval, Yashko et Uronili. Les Ukrainiennes qui avaient battu les Japonaises en ouverture de leur poule. Les Japonaises qui avaient battu l'équipe de France, donc c'est indécis. Allez, on sait que l'équipe de France, pour son premier match de la journée mardi, avait eu un peu de mal à rentrer dans la rencontre. Là, ça part sur un panier à deux points pour l'Ukraine et une perte de balles.
1: Ouais, pas le meilleur des démarrages, écoute. Comme d'habitude, en 3-3, parfois c'est un peu dur de rentrer dans le match. C'est des matchs qui démarrent très très fort. Là, ils viennent de prendre un shoot à deux points de Filevich.
0: Important donc de gagner ce match, on le disait. On est sur la dernière journée de poule ici à Varsovie. Deux derniers matchs pour l'équipe de France. Et il faut gagner les deux matchs. Bien joué là, Hortense Limousin. Il faut gagner les deux matchs pour espérer finir première et éviter le play-in, tout simplement. C'est ça l'objectif du jour. La grosse défense de Milapi. Bien joué,
1: super,
0: ça.
1: Super. Elles sont en train de monter en régime, là. Les empêche d'accéder au cercle. Limousin qui vient d'enchaîner deux belles défenses. Mais surtout un beau lay-up main gauche. Elle est capable de finir main gauche, main droite.
0: Super attaquante, Hortense Limousin. C'est reparti avec Marie Manet.
1: Elle a accroché.
0: Almané qu'on avait laissé sur un énorme match face à la Lituanie avec de l'adresse, beaucoup de paniers à deux points. On vous rappelle que dans le basket 3-3, les paniers à trois points valent 2. Les paniers à l'intérieur comme celui-ci auraient pu valoir un point. Mais il y a eu faute et donc ça va donner un lancer à Laetitia Guapo. Et les matchs vont en 21 points ou alors au bout des 10 minutes réglementaires. Il reste 8 minutes et 46 secondes. Laetitia Guapo sur la ligne, un peu court, et ça va tomber dedans. Et l'équipe de France est de retour à égalité. À l'intérieur, on va chercher Uronili.
1: Allez, voilà. 2 secondes, elle va devoir shooter. Allez, le rebond.
0: Ah, le box out, mais il y a une faute qui avait été sifflée avant.
1: Ça rencontre Uronili. Hein.
0: Ouais, on a l'impression qu'elle a tiré Marie Manet. Et regarde, déjà la troisième faute pour l'Ukraine. Gros programme aujourd'hui sur les antennes de l'équipe. Beaucoup de basket 3-3. On est ensemble jusqu'à la fin d'après-midi. Il y aura les garçons, notamment de l'équipe de France, qui vont également jouer pour aller chercher une première place. Beaucoup d'enjeux aujourd'hui, donc restez bien avec nous. Hier, on a vu beaucoup de surprises dans cette Coupe du Monde, notamment avec Madagascar qui est allé éliminer les champions en titre. Les Espagnols ne font plus partie de la compétition.
1: Ah bien, le rebond offensif, elle a du mal à remettre dedans. Et la guerre, hein, toujours. Cette bataille au rebond entre eux. Donc la balle sera remise à l'Ukraine.
0: Ouais, balle à la défense toujours. Alors on voit le public français dans cette arène à Varsovie qui va se remplir au fil de la journée. Il fait moins beau que mardi. Plus de vent. Donc on sait que ça joue à l'extérieur et que ça aura un impact forcément sur les shoots. Ouh, c'est sifflé tard ça.
1: Ouais, très tard. Elle a bien joué le contact. Liashko.
0: Liashko qui avait fait un gros match contre le Japon. Qui avait permis à l'Ukraine d'aller chercher cette première victoire en poule. Allez, Laetitia Guapo à deux points, un peu long, et le rebond. Et directement, on va tenter un shoot à deux points, mais là, ça va rien toucher du tout. Voilà, grande taille de Katerina Koval à l'intérieur, qu'il va falloir arriver à contenir. Hortense Limousin, allez, elle va se lever à deux points.
1: Seule.
0: Ah, la gamelle, elle va récupérer son rebond. Bien l'activité. Et encore un petit lay-up main gauche, ouais. Cette fois-ci il sera bien défendu. C'est compliqué de mettre un panier dans ce match et elle est ciblée derrière, bien joué là cette action ukrainienne.
1: Il faut qu'elle joue à l'intérieur.
0: Allez, Marie,
1: peur, pourquoi pas.
0: Dommage. Lily, bien, bonne lecture de Hortense. Elle va la jouer.
1: Ah non,
0: elle a marché sur la reprise d'appui. Et elle va les souffler un peu. Hortense Limousin. Depuis le début de la compétition, c'est pas une entrée facile pour l'équipe de France. On est sur le troisième match, Thomas, et elles n'ont pas encore retrouvé l'alchimie qu'on a pu voir sur d'autres compétitions.
1: Non, elles ont du mal un petit peu à se trouver, à trouver du rythme, à exécuter leur système. En plus, là, elle va être sanctionnée à l'intérieur d'un passage en force sur la prise de position. Elle a sorti le coude un peu haut.
0: Ouais, le coude sur filet vite.
1: Ah non, là, c'est Guapo sur l'action d'avant.
0: Ah ouais, ça c'est l'action d'avant. Et là, Yoronidi. Et ce qui est sûr, c'est que c'est une équipe de France qui, même si on connaît toutes les joueuses, eh bien, doit réapprendre un peu à jouer ensemble, puisque Laetitia Guapo avait disparu pendant une année, elle avait pris une pause. Et là, elle est revenue donc, pour cette Coupe du Monde. Donc il faut retrouver des automatismes. On n'est pas inquiet sur le fait que ça revienne rapidement. Mais dans ce début de match, une nouvelle fois, ce n'est pas évident. Et c'est 2 points d'avance pour l'Ukraine, même s'il y a cette perte de balles rapide à côté ukrainienne. Marie Manet, pas de faute sur Marie Manet. Allez, à 2 points. Et
1: oh,
0: voilà,
1: avec la planche.
0: Avec la réussite, Marie Manet qui continue sa bonne série à 2 points. Et on recolle. Bien défendu. Et elle s'arrête pour.
1: Attends, on sort le court.
0: Elles sont courtes les Ukrainiennes sur ce début de rencontre. Yoronili qui va les souffler un peu. Katrina Koval qu'on voit à l'écran. Défendue par Laetitia Guapo. La France qui joue donc ce match face à l'Ukraine. Et qu'on retrouvera tout à l'heure pour le dernier match de poule face au Canada. Ça, ce sera une petite finale en espérant que l'équipe de France arrive avec 2 victoires. Dans ce match, c'est une affiche qu'on connaît, qu'on a beaucoup commenté, France-Canada. Ce sera tout à l'heure à 14h45 sur la chaîne L'Équipe.
1: On va faire des balles un peu rapides sur ce système pas très bien exécuté.
0: Allez, nouvelle faute d'Hortense Limousin, la 3e faute française. Jest na liście lewickiej, kiedy

0: Pas vu de temps mort non plus. Normalement, il y a toujours un petit temps mort télé qui tombe au bout de 2-3 minutes. Qui permet aux joueuses de souffler. Et bien là, c'est pas le cas encore. On continue de jouer. Après cette quatrième faute ukrainienne. C'est bien de leur faire provoquer des fautes. Hortense, tête de raquette, elle va aller jouer le mismatch à l'intérieur avec Milapi. Bonne défense. Ah, et derrière, on va perdre cette balle. Oula, bah du coup. Alors ça, c'est un autre sport.
1: Et le pied en ralenti.
0: Là, c'est McGregor Prime. Bien vendu en plus par Marie. Très choquant comme image.
2: J'en fais trop.
1: Non, en vrai, elle a tendu son pied, mais elle n'a pas poussé spécialement. Il n'y a pas eu de geste d'agressivité. Elle s'est plus protégée qu'autre chose. Je pense pas que votre
0: elle va
1: fonctionner plus que ça.
0: Je sais même pas.
1: Ah ben voilà.
0: Ah bah tiens.
1: Je n'ai pas trouvé ça.
0: J'allais dire, je sais même pas s'il y a des des fautes flagrantes dans le basket 3-3.
1: C'est vrai que c'est assez rare.
0: Ah bon, on n'avait jamais vu ça quasiment.
1: Parce qu'en général, c'est assez rugueux, on peut faire des grosses fautes, mais là, le pied en l'air, elle a pas. Mais
0: Madame l'arbitre, mademoiselle. Mais tant mieux, ça va permettre à Marie Milapi d'aller sur la ligne et en plus derrière d'avoir la possession.
1: J'allais dire, c'est un bon moyen de se relancer, de reprendre l'avantage sur ce match et de.
0: Non, il n'y a pas de possession dans le basket 3-3 sur une flagrante derrière. C'est deux lancers. Aïe aïe aïe, on n'en a pas profité là. Il y avait deux lancers pour prendre l'avantage. Oh, bien joué la petite passe.
1: La petite passe, la patience du Ronili. Oh, elle est passée. Allez, il faut finir ça, Laetitia.
0: Allez, ce qui est bien, c'est que c'est la septième faute, Thomas, des Ukrainiennes. Ce qui veut dire que l'équipe de France est dans le bonus. Et chaque faute donne deux lancers. Donc ça, ça va être un vrai avantage pour nos Françaises. Allez, voilà, il faut mettre nos lancers. Le premier réussi par Laetitia, 5 partout. Ouh, le deuxième est réussi, il y a eu un peu de grabuge.
1: Bon, elle avait déjà touché le cercle, elle a le droit d'avancer, non? Ok, l'arbitre estime qu'elle a avancé avant que le shoot et le ballon ait touché le cercle.
0: Ok.
1: Tout sera refusé.
0: On en reste donc à 5 partout. Uronili pour la remise en jeu côté ukrainienne. Yashko à l'intérieur. Uronili, c'est dur ça. Ouais, et la balle.
1: Elle sera rendue aux Françaises.
0: Ouais, elle sera rendue aux Françaises. De toute manière, on était à la fin des 12 secondes de possession. Et toujours pas de temps mort. Hein. Toujours pas de temps mort dans ce match. 5 minutes 20 encore. À jouer et pour l'instant on continue de jouer. Il lui restait à peine à peine 10 centièmes pour prendre ce tir. Bonne défense des Françaises qui vont donc cette fois-ci récupérer la balle. Allez, ce serait bien pour la tête de prendre les devants dans ce match. Allez, Laetitia Gopou à l'intérieur. On va chercher Hortense Limousin qui va patienter vers Marie Manet. Et la passe n'est pas bien assurée.
1: Dommage, elle aurait pu avoir un bon shoot à deux points. Heureusement, la passe était
0: ratée.
1: Ouais, pas très bien donnée. Allez, attention, elle est pas belle. Elle est à tous les contacts et elle explose hein, depuis le début.
0: C'est Liashko là.
1: Non là, non, là, c'est Filevic. Ils ont tendance à vraiment vendre les contacts alors qu'on sait qu'en 3-3 normalement ça laisse beaucoup plus jouer.
0: Christina Filevic sur la ligne pour se lancer et les Ukrainiennes reprennent l'avantage. 6-5, Laetitia Gopou qui demande un écran, elle a envie de jouer Laetitia. Elle s'était amenée là où elle voulait mais derrière ce layup complètement raté. Oh, bien joué la passe pour Ronili, mais encore mieux la défense de Marie Milapi.
1: Elles font que se jeter les Ukrainiennes.
0: Allez, allez, ça n'a rien touché. Fin des 12 secondes, balle rendue à l'équipe de France.
3: qui est en

0: En difficulté dans ce match, troisième match de poule. On rappelle, dans une poule où les cinq équipes ont chacune gagné un match. Donc très important de gagner celui-là pour espérer finir première. Bien joué ça. Toute sa vie elle le fera. Sur le premier pas, elle est beaucoup trop rapide. Oh, c'était un choix curieux ça, parce qu'il y avait un vrai mismatch à l'intérieur. Et Ronilly a préféré shooter à deux points. Ah, bonne défense. Allez,
1: Tissia qui n'arrive pas là. On est maintenant à la moitié du match. Elle n'arrive pas à trouver son rythme. Elle est maladroite dans ses finitions.
0: Koval. Le main à main. Pas beaucoup de spacing là pour l'Ukraine. Bonne défense d'Hortense. Il reste une seconde. Elle est obligée de shooter. Ça va rien toucher encore. Ça fait quand même quelques actions. Les Ukrainiennes ne touchent rien.
1: Non, non, elles ont vraiment du mal, les Ukrainiennes, à attaquer. Elles sont bloquées à chaque fois, stoppées par les Françaises. Malheureusement, les Françaises n'arrivent pas offensivement à trouver de rythme.
0: Allez, Hortense, qui va jouer à la vitesse, bien sûr, sur le premier pas.
1: Pas spécial.
0: Voilà, la petite main droite qui reste un peu courte. Et derrière, faut défendre sur Ronilly, tranquillement, qui donne l'avantage à l'Ukraine. 7-6 et moins de 4 minutes à jouer. Allez, ne pas être dans l'urgence tout de suite. Bien, Hortense. J'aurais pas dû dire bien. Allez, allez, le box out et Thiago Apo pour le rebond. Ça va commencer à devenir un peu irrespirable. 3 minutes 38. Ah, allez, Hortense,
1: bon
0: à deux points.
1: C'est un bon shoot. Ah.
0: Ça va être pas, beaucoup trop court. Non, elle trouve pas d'adresse. Elle trouve pas de panier facile non plus. Il reste 3 minutes 30, le premier temps mort de ce match et l'équipe de France est menée d'un point face à ces Ukrainiennes et elles sont un peu sans réponse.
1: Écoute, est-ce que le temps mort va leur faire un peu de bien, permettre de souffler, de mettre des choses en place, mais c'est vrai qu'on ne les voit pas spécialement exécuter de système. Ça essaie de jouer assez directement, même si là on voit avec le talent d'Hortense, elle arrive, mais ça manque un peu de création peut-être côté France. Qu'est censé faire Laetitia Guapo, mais
0: ça manque de création et cette équipe ukrainienne mène. Vraiment, il faut éviter cette défaite. Il faudrait absolument prendre la victoire dans ce match pour éviter de jouer sa survie contre le Canada quand même. Bien, bonne défense une nouvelle fois. Marie Manet qui avait bien suivi. Marie mis la pied. Vers Laetitia Guapo qui est passé. Bien joué Laetitia. Allez Marie.
1: Ah, c'est compliqué la tâche. Alors il suffisait de remonter main droite. Et par contre de l'autre côté. Allez, il est important ce rebond.
0: Aïe. De la maladresse des deux côtés, mais pour l'instant, la réussite est un peu plus côté ukrainienne.
1: Ouais, il y a un enchaînement de.
0: Allez, Laetitia qui n'a même pas pris le temps de souffler. Et là on fait un peu n'importe quoi. On se précipite.
1: C'est un peu du grand n'importe quoi. Je sais pas si elles sont fatiguées, les filles. Mais elles sont pas très inspirées, on va dire. Top.
0: Non, vu qu'elles trouvent pas de solution vraiment sur attaque placée, elles essayent de jouer vite, de jouer en transition, mais ça ne réussit pas du tout. Et puis, on rate énormément de lay-up. On est dans les trois dernières minutes de ce match qui ira au bout du temps réglementaire. Il faut être devant à la fin.
1: Attention à la coupe.
0: Ouais.
1: Attention là, plus 2 pour l'Ukraine.
0: Une possession pleine d'avance pour les Ukrainiennes. Attention, faut pas perdre cette balle, Marie.
1: Marie qu'on n'a pas trop vu encore aujourd'hui. Hein.
0: Ah, trop à gauche, ce tir. Le dribble d'eau, bien joué. Allez, faut y aller. Bravo, allez. Marie est encore à 2 points. Merci, oui. Marie. Elle est exceptionnelle depuis le début du tournoi à 2 points. Et elle continue.
1: Elle a perdu bien sûr. Attention à la réponse.
0: Oh là là, la chance. Ah, ça va tomber dedans. Allez, faut se battre un peu plus au rebond. 2 minutes 10.
1: Allez, pourquoi pas le deuxième. Allez,
0: ah, dommage, elle était un peu courte là-dessus. Allez, faut défendre. Bien, oui, c'est une très très très très bonne passe ça, pour nous.
1: Ouais, ils essayent de cibler l'avantage de taille sur Limousin, mais Hortense, elle se laisse pas faire, elle pousse, elle essaie de passer devant, elle change un peu, des fois elle reste derrière. Elle compense en tout cas avec sa combativité.
0: On est dans le money time, 2 minutes à jouer. L'équipe de France est menée d'un point dans ce match. Laetitia Guapo qui va prendre à 2 points. un peu court. Les pourcentages doivent être très très bas dans ce match. Et des deux côtés en plus. Oh, elle aurait pu y aller, elle va prendre à deux points. Il fait extrêmement mal. Il fait extrêmement mal à l'équipe de France. 3 points d'avance. Hortense Limousin qui va jouer à la vitesse. Elle est passée. Allez. Il n'y a plus que 2 points. 1 minute 30. Oh, la faute sifflée. On en est à 5 fautes. On en a encore une à donner avant d'être dans le bonus.
1: Ouais, ça va, on a des fautes à donner. Par contre, ça serait bien d'en provoquer une pour aller sur la ligne des lancers. Mais d'abord, il va falloir faire un stop. Parce que là, le temps s'écoule. Il reste 1 minute 30.
0: Ronilia, allez, il faut faire un stop. La balle dans les pieds. Ouais, balle perdue, balle pour l'équipe de France.
1: Ouais. Apparemment. Est-ce qu'ils vont demander un challenge? Ouais, ils vont demander un challenge, je pense. C'est Laetitia qui la met.
0: La balle est ukrainienne. Finalement, ils se sont mis d'accord, les arbitres. 1 minute 25, ça représente énormément de temps dans le basket 3-3, vu que les possessions font seulement 12 secondes. Donc, il n'y a pas non plus de quoi se précipiter. Oh lolo, elle est sifflée tard encore celle-là.
1: Très tard et il n'y a pas grand-chose. Hein. Attention, elles sont en train de se mettre dans une mauvaise situation, les Françaises. Elles peuvent se retrouver à moins 3 sur ce lancer franc.
0: Ronilly.
1: Allez, surtout box-out.
0: On aura beaucoup vu dans cette rencontre, très active.
1: Oui.
0: Allez, faut la voir. Oh là là. Oh, allez. On a beaucoup de réussite. Hein,
1: passée. Ah,
0: bien.
1: Oh là là, elles ratent tout, les Françaises. Elles sont maladroites. Enfin, les AMI, c'est les importances.
0: Allez, une minute, dernière minute. Laetitia, quoi, pour aller passer, allez.
1: Ouh. Ah, elle va être ukrainienne, ouais. Ça retape sa cuisse. Et oui.
0: Toutes nos actions sont compliquées, on est contesté sur tout et quand on a des paniers faciles, on les rate.
1: Ouais. Là, ça manque un peu de finition même. Il me semble qu'elle va être rendue.
0: On dirait qu'elle roule un peu sur la cuisse.
1: Et même sur la main à la fin.
0: Ouais, sur la main.
1: Après, moi, ma théorie sur tous les ballons comme ça, c'est toujours bas à la défense parce que si elle n'était pas retouchée, elle irait directement au sol. Je pense qu'elle va être.
0: À l'Ukraine. Il reste 55 secondes. 55 secondes, l'Ukraine est devant. L'équipe de France qui est en grand danger. Aïe, le rebond encore une fois. Et elles vont remonter. Allez. Oh là là, on ne prend pas ce rebond. Ça y est, c'est fait. Bien battu Hortense Limousin. Allez Marie.
1: Il y a le temps.
0: Allez, joue là. Voilà, allez là, tu t'appliques. Ah, mais non, ça c'est pas possible. Non, hein. Non, ouais. Ça fait 3 fois.
1: Elle avait encore fait. Allez, plus faut difficile faire. Avant de rater ce layup. Un stop. Si elles prennent ça là, elles sont vraiment pas bien.
0: Allez. Il va rester 19 secondes. Allez, tout simplement, faut mettre un panier à 2 points.
1: Ah, mais avant de laisser le layup, elles sont pas folles, les Ukrainiennes. Ah, si j'étais elle, forcément, je donnerais limite un drive facile.
0: Après, si tu fais un drive facile, derrière, tu laisses quelques secondes possible.
1: Ouais, mais il suffit de l'emmener en
0: 12
1: secondes, il n'y aurait pas beaucoup d'écart.
0: L'équipe de France est donc menée de 2 points dans une poule où toutes les équipes, après 2 matchs, sont à une victoire. Et là, ça les ferait tomber dans cette poule et elles joueraient leur survie face au Canada, qui est la deuxième meilleure équipe de cette poule sur le papier. La première étant l'équipe de France, mais là, elle ne le montre pas, les filles. Allez, on va aller chercher Marie Manet, évidemment. Ouh là là, elle n'a pas marché, là.
1: Elle a voulu shooter, elle a vu la joueuse ukrainienne se montrer et elle s'est ravisée au dernier moment. Et elle a un petit peu sauté, il me semble.
0: Eh bien, ça va se compliquer. On va tenter l'interception, peut-être, dans les derniers moments. Et là, la faute sifflée, ça va donner deux lancers à l'équipe d'Ukraine qui va pouvoir tuer ce match sur la ligne. L'équipe de France va donc s'incliner. C'était le scénario un peu catastrophe. Deuxième défaite en 3 matchs. et la survie se jouera face au Canada pour aller en play-in. Elles ont plus leur destin entre les mains, les filles.
1: Ouais. Elles se sont mis un peu dans une mauvaise situation tout seul, hein, Tom. Elles ont mal rentré dans le match contre le Japon. Là, elles ratent énormément de lay-up, des finitions près du cerf.
2: Ouais, pour le coup,
0: on sait pourquoi on le perd ce match. Hein. Ouais. Il y a beaucoup trop de lay-up ratés, de pertes de balles.
1: Il faut espérer qu'elles ratent les lancers francs et avec une sortie rapide et un tir à deux points. Ça fait beaucoup de si.
0: Et alors 0 sur 2. Oh non, c'est pas possible. Alors elles feront pas 0 sur 2 deux fois. On avait presque une occasion encore, c'est pas possible. Myriam Uronili sur la ligne. Elle qui a raté son dernier lancer. Allez, allez.
1: Mais dis donc,
0: hein.
1: Elle veut pas gagner ce match.
0: Elles ont les mains qui tremblent un peu, les Ukrainiennes.
1: Ouais.
0: Allez.
1: Là, si elle fait 0 sur 4, c'est vilain.
0: Un bon coup de vent au moment de shooter. Oh, allez, allez, allez. Allez, il va rester une action. Marie Mané. Il est très, très compliqué ce tir.
1: Ah, elle n'a pas le choix. Ressort. Oh,
0: aïe, aïe, aïe, c'est fini. C'est fini, l'équipe de France s'incline 11 à 10 dans ce troisième match de poule. L'équipe de France encaisse une deuxième défaite en trois matchs et jouera sa survie face au Canada. Les Ukrainiennes prennent la tête de cette poule D.
1: Ouais, bravo aux Ukrainiennes. Écoute, elles sont parties dans une guerre de tranchées. Elles ont joué très physique. De l'autre côté, les Françaises ont été maladroites dans l'exécution des systèmes, dans la finition aussi près du cercle, parce qu'elles ont réussi à faire la différence. Mais voilà, ça incline au final. Hein.
0: On retrouvera cette équipe de France donc qui jouera pour sa survie face au Canada. Ce sera à 14h45. 14h45, France-Canada. Ne rater sous aucun prétexte. On va évidemment continuer à suivre les résultats de cette poule D en attendant. Et on verra dans quelle situation se trouve l'équipe de France au moment d'affronter les Canadiennes. En tout cas, elles se sont mises en grand, grand danger.
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16: Bonjour à toutes, bonjour à tous. De retour à Varsovie pour cette Coupe du Monde de basket 3-3. Place à la poule D, la poule de l'équipe de France, place aux garçons. Et c'est un match, Thomas, qui va nous intéresser puisque il y a d'un côté Porto Rico qu'on a battu mardi lors de la phase de poule et de l'autre la Lituanie qu'on va affronter pour cette première place. Ça nous arrangerait qu'ils perdent là face à Porto Rico.
17: Ouais, ça nous arrangerait qu'ils perdent. Après, il ne faut pas rentrer dans ce genre de calcul. Le plus simple, ça serait que l'équipe de France gagne tous ses matchs. Écoute, on va voir ce que ça va se donner là, mais il y a une super équipe de Porto Rico et les Lituaniens, on les connaît, c'est une équipe solide du 3-3.
16: L'équipe de France qu'on retrouvera à partir de 15h10 sur la chaîne L'Équipe, restez bien avec nous. En attendant, on va se faire ce petit match et puis on ira voir aussi les filles de l'équipe de France qui vont jouer leur survie face au Canada. Mais c'est parti dans ce match donc entre Porto Rico et la Lituanie. Troisième match de cette poule D et déjà un premier panier de Porto Rico. Thomas, il faut le rappeler, Porto Rico, petite équipe d'Amérique latine, mais dans le basket 3-3, ils nous ont fait kiffer là depuis le début de cette compétition.
17: Ouais, une équipe agréable à voir jouer, avec pas mal de talent, avec le shooter qu'on voit ici, Gonzalez.
16: Allende, Gonzalez.
17: Allende aussi, mais Gonzalez avec la papate gauche.
16: Ouais, qui avait fait mal contre le Brésil, qui nous avait fait peur hein, face à l'équipe de France. On s'était imposé 18-16. Et ça va être à suivre et il va falloir qu'ils fassent un énorme match puisque les Lituaniens pour l'instant sont invaincus dans cette compétition magnifique. Oh là là, Skirat Koskout, le petit alley-oop. On rappelle que les matchs vont en 21 points. Attention, ce petit lay-up et un énorme rebond.
17: Bah, les Lituaniens très solides, hein, toujours avec des beaux gabarits. Et là, il va dunker voilà. Un peu.
16: Et ouais, Bukelis qui est l'un des meilleurs joueurs de cette équipe. Et qui vient là donner l'avantage à la Lituanie. Donc je le disais, le match en 21 points.
17: Les MC shoot.
16: Match en 21 points ou à la fin du temps réglementaire. 10 minutes de temps réglementaire. Vous voyez, il reste 9 minutes et 11 secondes. Les paniers valent 2 et 1 point. Les possessions durent 12 secondes en moyenne. Et là, vous l'avez vu, faute à 2 points. Donc, de lancer à venir pour notre ami Brian Gonzalez, qui est clairement le shooter de cette équipe portoricaine. Et pour Porto Rico, c'est important de gagner ce match pour espérer être au minimum en play-in. On rappelle que ce sont des poules de 5 et que ce sont le deuxième et troisième qui passent en play-in. Et pourquoi pas les peut encore chercher la première place. Ils font un 2 sur 2 et que les deux devant, donc la Lituanie et la France, perdent. Mais ils peuvent espérer être devant. Ouais. Bien joué ça, signé Djogis, qui permet à la Lituanie de recoller. Alors, ça cafouille un peu. Gonzalez, un peu court, et le rebond va être récupéré par Rokas Jostis, lui aussi shooter du côté de la Lituanie. Et ça, il le fait trop bien pour l'instant, Djogis. Et ça va être un problème, ça, de toute manière, à gérer pour Porto Rico.
17: Il met la main derrière la tête, il fait un peu le spectacle.
16: Ah, ils font le show de toute manière, les portoricains.
17: On sent qu'ils prennent du plaisir à jouer ces matchs. Oula, très long.
16: Très long, ça va rien toucher du tout. Mais il va falloir pendant 10 minutes répondre à la densité physique des Lituaniens. Ça va être ça le vrai challenge pour cette équipe. Alors que là, on vient d'assister à deux beaux airballs de chaque côté.
17: Ouais, il va sortir un petit peu se reposer là tout de suite. On sait que parfois en début de match, il y a pas mal de changements pour rester frais. Ils ont tellement d'énergie, ces matchs de 10 minutes non-stop.
16: Cette équipe lituanienne qui joue donc Porto Rico maintenant et qui jouera l'équipe de France à 17h30. Sur les antennes de l'équipe, toujours en direct, commenté. Et ce sera, on l'espère, une petite finale. En espérant que l'équipe de France ait gagné son match juste avant.
17: Ah, il a l'avantage à l'intérieur. Ils vont aller le chercher. Oh, ah, bien vendu. Technique.
16: Ouais, flopping.
17: J'irai pas jusqu'à dire flopping, mais.
16: Bah, en tout cas, technique donnée.
17: Il lui rend quand même dedans. Ouais. Mais.
16: Il n'a pas eu besoin de trop en rajouter en tout cas.
17: Non. Quand tu prends Poukelis comme ça, plein fer, sur un post-up en général, c'est dur de résister. C'est vrai qu'il a voulu tout de suite vendre le passage en force à l'arbitre et elle a pas trop aimé ça.
16: On est donc dans cette poule D pour les garçons. Juste après, on filera chez les filles dans la poule D également, puisqu'on retrouvera l'équipe de France à 14h45 au minimum. Juste avant, on commentera Ukraine-Lituanie, qui est un match ultra important, puisqu'on va rentrer dans les calculs, vu que l'équipe de France a perdu deux de ses trois matchs.
17: Oh oui, bien joué le système avec le passe-eva pour finir.
16: Et l'énorme Thomas, à demain. Allez, IND, qu'on n'a pas trop vu pour l'instant. À deux points, trop long et pas d'adresse extérieure dans ce début de match. Est-ce qu'il va la garder cette balle? Ah, il a sifflé peut-être un pied sur la ligne de touche là-bas. Ouais, c'est ça. Ballon rendu à Porto Rico. Avec Gonzalez qui va aller jouer à l'intérieur vers Pascout. IND. Gonzalez, il s'est ouvert un peu. Oula.
17: Non, très mauvaise passe. Ils ne sont pas entendus, je pense que.
16: C'est une passe pour quelqu'un dans le corner. Donc.
17: Avec quoi, ce coup, il voulait aller hoop. On voit que Gonzalez, c'est vraiment plus un shooter qu'un passeur.
16: Poukelis, le main à main avec Jossis. On va le retrouver, Poukelis, à l'intérieur. Il est grand, Poukelis. Il attrape toutes les balles du haut de son 2m05. Il y a des longs bras en plus. C'est reparti avec la Lituanie pour cette remise en jeu. Oh, bien joué, il fallait faire une possession rapide et ils ont réussi à aller inscrire le panier et ils prennent deux petits points d'avance, les Lituaniens. Deuxième faute dans le même temps pour la Lituanie qui prend les devants dans ce match. Ça va être un gros challenge pour l'équipe de France de battre cette équipe lituanienne.
17: Alors, très expérimenté, très solide.
16: Ils se connaissent par cœur. Bien joué à l'intérieur, mais ça avait été lu par Djogis.
17: Un peu tardive la passe de
16: Kelly. Il a été solide à l'intérieur, Gonzalez. Bonne défense des portoricains. Et ça va toucher la tranche. Et bonne défense, bonne défense. Et Cosco qui se tape la tête. Non, c'est Gonzalez, pardon, qui se tape la tête là. Et le premier temps mort de ce match, la Lituanie mène 6-4 dans ce début de rencontre, dans cette poule D, poule de l'équipe de France. La Lituanie qui est leader avec 2 victoires en 2 matchs. Leader parce qu'elle a mis plus de points que l'équipe de France qui a gagné le même nombre de matchs mardi. C'est pour ça qu'on va les suivre de près aujourd'hui.
17: Ah, le top, ce serait de les battre dans l'affrontement direct. Hein.
16: Ah ben, il va falloir faire ça pour finir premier. On rappelle que les premiers évitent le play-in. Les deuxièmes et troisièmes font un play-in, donc des huitièmes de finale. Et puis le quatrième et le cinquième de la poule sont éliminés. Pour l'instant, les quatrièmes et le cinquième, c'est le Brésil et la Belgique. Et il va le shooter.
17: Ah, il aurait pu le prendre.
16: Et c'est pas le plus simple qu'il a pris. Il y avait un shoot peut-être un peu plus ouvert. Allez, à l'intérieur, on va faire jouer la taille côté Pukelis et on va obtenir une faute. La deuxième seulement pour les Portoricains.
17: Ah, ils ont raison d'insister pour faire aussi grimper le compteur faute. C'est toujours à plus de deux, les Lituaniens qui contrôlent plutôt bien ce match pour l'instant.
16: Ouais, on a attendu la remontée de Josic, mais c'était pas bien effectué comme passe. Allez, de main à main, Postcoot qui va attendre la remontée de Allende. Le petit décalage, très fort ce shoot.
17: Elle est partie le chercher tout seul celui-là. Petit shoot à 2 points. Allez, 2 secondes, il faut tenir le duel. Et la bonne défense.
16: Bonne défense et une possession pour revenir. Et il l'a pris de vitesse, Coscoot, avec la faute peut-être. Et non, ça sera simplement un lay-up, mais ça permet à Porto Rico de recoller à 6 partout. Moins de 6 minutes de jeu à jouer. Oh, il a parole.
17: Ah, dommage. Oh, c'était un derrière. Bon shoot avec le petit step back. Là, il avait réussi à créer l'écart.
16: Le gros rebond de Jokic, toujours. Josic. Bien, la connexion. Oh, il est venu. Il ne lui a pas laissé l'occasion d'essayer de faire un lay-up.
17: Ouais, il a tout pris. Le ballon et les bras, je pense. On va revoir, ralenti. Voilà, que les bras.
16: Evalda Djokic sur la ligne des lancers francs. Un lancer à venir sur cette troisième faute portoricaine. Et le lancer réussi, la Lituanie reprend l'avantage. Qu'est-ce qui a été sifflé là?
17: Un accrochage à l'intérieur, ça envoie un peu du bois là sur les prises de position en rebond.
16: C'est sûr que les Lituaniens, c'est pas les plus tendres, donc il faut envoyer du bois.
17: Non, ils ont un style de jeu. Ils misent beaucoup sur leur physique, ils ont un effectif assez homogène.
16: Gonzalez, il est passé. Allez, un petit lay-up tranquillement. Il va gêner la ressortie de balle. Et là, on veut jouer le bismatch rapidement. La différence de taille, elle est très très importante. Et il va la faire payer directement Pukelis. Golgot. Petit dribble entre les jambes.
17: Postcoot est passé. Main.
16: Et ils sont dans le match, les Portoricains. On est à la moitié du temps réglementaire. 8 partout.
17: Son troisième lay-up déjà, Crosscott, qui arrive à chaque fois à trouver un chemin vers le cercle.
16: Et il le fait très bien cette feinte de main à main. Ah, là, il l'a fait sauter, parfait. Ah ouais, ça commence à trash talk.
17: Et ça le fait sourire à Crosscott. Il a rigolé, c'est de bonne guerre.
16: Ah ouais, bah parce que lui aussi chambre hein, depuis tout à l'heure.
17: Ouais, il s'était mis la main derrière la tête sur le lay-up. Après, là, sur le dernier lay-up, il a montré ses biceps.
16: Et c'est marrant de voir quand même Pukelis faire du chambrage.
17: Ouais, ouais. Je sais pas si on va le revoir jusqu'au bout. Si.
16: Allez, Allende. Gonzalez à 2 points. Et toujours pas l'adresse pour lui. Bien joué, Allende. Le gros rebond. Et la patience derrière, il les a fait sauter. Et on va voir un gros match. Oh, l'interception. Oh, il y a faute là.
17: Derrière, il y a faute. Ouais,
16: bien sûr. Alors, on adore les Portoricains.
17: Poukelis qui s'est laissé emporter. Et Gonzalez qui lâche rien. C'est un des plus petits là sur le terrain. Mais on voit qu'il a. Il y croit vraiment, il a envie de gagner ce match.
16: Et on sait que la grinta des équipes comme Porto Rico peut faire sortir un peu de leur match les forces très calmes comme les forces lituaniennes. Oh, elle est bien jouée. Et là, ils prennent l'avantage. 19. Bonne feinte. Ça joue tout en bas du cercle. Hein. Toutes les actions depuis le début. Il est passé, bien joué, encore un lay-up.
17: En protection là, main droite, côté gauche. Le match qui s'emballe un petit peu, hein, Tom.
16: Vectus, joué, la petite papa de gauche.
17: Et alors, grand.
16: Il y a beaucoup d'adresse, hein. Peu de raté. Ah, ça, il le fait très bien là, cette petite fin de main à main. Et encore une fois, et bah derrière, ça a créé quelque chose, un décalage.
17: Oui, un enchaînement de lay-up là, le match qui s'arrête plus. Ils vont commencer à être fatigués, les joueurs. Hein. Là, je pense qu'il a fait.
16: Et il y a un Tom Ortelé qui va leur permettre de souffler. 12 à 11 pour Porto Rico qui est en train de faire le match parfait face à la Lituanie. On rappelle qu'ils sont 3e de cette poule, les Portoricains, et qu'il faut qu'ils gagnent leurs deux prochains matchs pour, pourquoi pas, rêver d'une première place. En tout cas, pour l'instant, ils se donnent le droit d'y croire. On sait que la Lituanie... On va attendre le coup de sifflet final pour les enterrer parce que ils sont jamais stressés, très clutch toujours. C'est vrai que c'est curieux, mais c'est un match vraiment sans adresse à deux points. On voit que des lay-up.
17: Est-ce qu'il y a eu un tir à deux points d'ailleurs? Non, je crois pas.
16: Comme ça ne dit rien. Non. Il y a eu faute à deux points au début du match, mais je vois pas de shoot à deux points.
17: Peut-être que Allende en a mis un, il me semble, au début.
16: Remise en jeu de Gonzalez avec Koskout, le main à main avec Allende, on en parlait. Gonzalez, c'est... Oh là là, c'est beau ça. Ah, dommage.
17: Il s'est complètement écrasé sur sa prise d'appui derrière, alors qu'il avait fait la différence avec ce cross. Il a été revenu sur un espace de 2 mètres. Et derrière, il a manqué un peu de jus.
16: Remise en jeu pour la Lituanie qui doit recoller. Et on va passer par Poukelis, le main à main avec Jogis.
17: Il avait un petit shoot à prendre là à 45.
16: Vectus. Oh, il a explosé un peu au contact. Il a fait la mettre. Et le rebond énorme d'Allende. Ah, ils sont dans le combat, les Portoricains. Allez, là, il avait été court tout à l'heure.
17: Toujours court.
16: Il n'est pas réglé. Lui qui avait été. Très adroit sur la première journée de poule mardi. Là, c'est plus compliqué pour Brian Gonzalez. Moins de 3 minutes à jouer. Jogis, le main à main. Jossis, bien joué là. Il s'est créé le chemin. Alors, Yende qui veut poster. Non, finalement, il va ressortir. Oh, le petit décalage à deux points. Énorme.
17: Oui, en rythme. Après le pick and roll.
16: Leandro Allende qui donne 2 points d'avance à Porto Rico. La réponse lituanienne, il le fait sauter. Bien joué. Encore Evaldas Djokis. C'est un bon match qu'on commente là. Allende.
17: Il est quasiment passé. Il met l'épaule. Ah, c'est un peu compliqué peut-être à aller chercher cette main gauche.
16: Ouais. Il a voulu faire faute, ça n'a pas été sifflé.
17: Ouais.
16: Oh là là là là, derrière le panier à 2 points de Poukelis et la Lituanie qui est devant.
17: Ouf, il envoie du bois.
16: 5e faute de la Lituanie, on rappelle le jeu des fautes à partir de la 7e. Eh bien l'équipe adverse est dans le bonus et elle a 2 lancers sur chaque faute. Donc, si Porto Rico arrivait à amener la Lituanie à faire cette faute, eh bien ce serait un avantage quand même pour la fin du match. Mais il va falloir qu'il continue sur cette lancée, les Portoricains qui menaient. Et derrière ce panier de Poukelis, eh bien, la Lituanie a repris les devants de 1 point. On revoit celui-là qui était vraiment magnifique de Allende. On va rentrer dans le Money Time. 2 minutes, 5 secondes. Le sélectionneur portoricain dans les tribunes C'est la spécificité du basket 3-3. Les sélectionneurs ne sont pas sur le terrain, ne sont pas sur le banc. Ils sont eh bien, comme les fans dans les tribunes et ils ne peuvent pas donner de consignes. Ça se fait avant ou après le match. La petite passe à Yende. Oh, il était ouvert, il aurait pu y aller. Le petit dribble dans le dos. Il s'est rapproché.
17: Ouais, il va l'emmener jusqu'au bout. Et il est parti la chercher sous le bras. Hein.
16: Le lancer et la sixième faute, Thomas.
17: Ouais, il est parti sous le bras de Josić. Ouais, c'est dommage parce qu'ils avaient bien défendu les Lituaniens. Et là, sur la fin. En plus, il m'a l'air un peu enfermé ligne de fond. Il n'avait plus trop d'angle pour essayer de shooter. Et tant mieux pour le Porto Rico.
16: Ouais, faute un peu de jeunesse de Josić qui a seulement 22 ans.
17: Il aurait pu la faire cette faute.
16: J'ai 7 ans plus que lui.
17: Ouais, c'est vrai que t'es plus jeune.
16: Et là, je serais dans mon prime. Je suis en train de commenter. Bref, Djogis. Oh, ça va ressortir.
17: Ça manque de réussite, attention.
16: Et on est dans le money time là. Les paniers comme ça ratés, ça va être important. Oh, magnifique.
17: Ah,
16: oh, il s'est un peu écrasé. Oh, Koskout incroyable qui est là, qui rôdait pour le rebond. Gonzalez, il a envie de se lever à deux points. Il va se lever et c'est trop à gauche. Il est en train de forcer un peu à deux points.
17: Oh,
16: là,
17: il
16: s'est oublié. Ouais. Oh là là, il s'est oublié complet, Gonzalez. Plus 1. Allez, on va rechercher Gonzalez qui fait une grande courbe. Et on sent qu'ils sont un peu cramés tous les joueurs là.
17: Ouais, il m'a l'air un peu cuit Gonzalez.
16: Oh là là.
17: De cadre. Par contre,
16: il tombe avec tous. Il y va.
17: Ouais,
16: ah non. Et bah, ça n'a pas été sifflé par l'arbitre. Celle-là, elle va être sifflée la cinquième. On va peut-être revoir l'action, mais. Alors, ça, c'est Gonzalez qui s'est complètement oublié. Et qui permet avec tous de mettre un petit lay-up. Ah ouais, Martinez frustré sur sa chaise. Un nouveau temps mort. Il reste une minute. Une minute et il y a un petit point d'écart qui sépare les deux équipes. La Lituanie qui veut aller chercher sa troisième victoire en trois matchs avant d'affronter l'équipe de France. Et arriver avec le plein de confiance. Mehdi, nous, ça nous arrangerait que la Lituanie perde, mais bon. Il faudra qu'on gagne nos deux matchs dans tous les cas. Ça évitera de faire des calculs. Josić, la remontée vers Pukelis qui commence à poster de très loin.
17: Ah, bien joué le système, le passé va.
16: Ah, ça va lui échapper de la main. Bonne défense. Il n'a pas attrapé la balle.
17: Non, il n'a pas réussi à l'attraper. L'angle de passe était difficile. Il était quasiment dans le même axe. On va donner une chance à Porto Rico d'égaliser, de repasser devant. Et là, il reste peu de temps, hein, Tom.
16: 46 secondes. Alors, 46 secondes. Là, chaque possession est ultra importante. Et pourquoi pas à deux points. Luc a rien mis depuis le début. Ce sera trop long encore. Ah, oui, il a été. Ah, il a marché sur la ligne de fond. Il avait été malin, il avait suivi son rebond. Il veut challenge ? Voir s'il a vraiment mis la balle
17: ouais, pourquoi pas,
16: sur la ligne de fond.
17: On n'a pas pu voir parce qu'on voit pas la ligne de ce côté. Donc ouais. Écoute, je sais pas si lui a regardé son pied, il me semblait pas, mais est-ce qu'ils vont avoir un angle pour regarder.
16: J'espère.
17: Hein. Là, on voit rien.
16: Là non plus. Ah non, pas du tout, c'est pas la bonne ligne. Bon alors là, s'il juge d'ici, c'est un scandale.
17: Ah, mais s'il n'a pas moyen de prouver que.
16: Ben, ce sera la décision de l'arbitre. Hein. Ben voilà, c'est ce qui va se passer. Hein. Il peut pas vérifier. Mais voilà.
17: Ah si, attends.
16: Non, footage jeune clear. Donc ils n'ont pas pu vérifier avec les images.
17: Il n'a pas forcé non plus, genre.
16: Non.
17: Il a regardé trois angles de caméra, il a dit bon, c'est bon.
16: Il devait avoir un reflet sur l'écran, il a dit bon, c'est pas grave. En tout cas, ça fait 16-15 pour la Lituanie qui a l'occasion de creuser son écart. 30 secondes. Il y va, Djokis. Oh, que oui. C'est fort. Il va falloir un panier à 2 points pour l'équipe portoricaine.
17: Ouais, ou un rapide à 1. Il faut se dépêcher en tout cas.
16: Bien joué, il est là le rapide.
17: Allez.
16: Il y aura 5 secondes de différence.
17: C'est ça. En tout cas, il faut un stop, c'est sûr.
16: Ils vont aller au bout de la.
17: Pourquoi il fait.
16: Ouais, il en avait encore une à donner.
17: Pourquoi il fait froid, oui, mais bon, pourquoi faire. Tu vas lui redonner 12 secondes, il n'y a plus d'écart entre les.
16: Allez, c'est complètement bête en effet.
17: Même je crois Ayande lui a dit mais qu'est-ce que tu fais.
16: Qu'est-ce que tu fais grand.
17: Bah, il me semble en plus ça va repartir à 12, c'est ça.
16: Ah bah logiquement oui hein.
17: Du coup maintenant il n'y a plus d'écart, tu vas être obligé de leur donner de lancer quasiment. Enfin, là il a fait n'importe quoi.
16: Voilà, c'est le tournant de cette fin de match que vient de nous faire Miguel Angel Martinez. Allez, peut-être une interception. Ouh, oh là là là là.
17: Incroyable.
16: Alors ça vraiment c'est la jeunesse hein, qui vient de s'exprimer avec Jossis. Quelle erreur de ne pas avoir lâché la balle. Entre
17: ouais,
16: deux.
17: Il a voulu la garder, il aurait dû attaquer, dribbler, en tout cas bouger. Et là, il va donner une dernière chance à Porto Rico.
16: Oui, parce que l'entre-deux dans le basket, c'est balle à la défense. 8 secondes 4 pour égaliser. Ou pourquoi pas aller chercher un shoot de la gagne. Allende, évidemment, pour s'en charger. Oh là là, c'est trop à droite. Et la Lituanie qui va aller charger une troisième victoire en trois matchs. Les Lituaniens sont invaincus dans cette phase de poule. Avant de jouer l'équipe de France, les Français sont prévenus. Pour l'instant, ils sont injouables. Allez, on va se retrouver dans un court instant. On va retrouver nos Françaises qui doivent jouer leur survie. A tout de suite.
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6: De retour ici à Varsovie pour la Coupe du Monde de basket 3-3 et on va retrouver l'équipe de France dans quelques instants. L'équipe de France qui, Thomas, va devoir jouer sa survie puisque on les a vus perdre ce matin face à l'Ukraine. Et quand on regarde le classement de la poule D, je te le fais rapidement, le Canada est première de cette poule avec 2 victoires en 3 matchs. L'Ukraine qui nous a battu ce matin, 2 victoires en 3 matchs. La Lituanie n'a joué que 2 matchs mais a gagné une fois. Le Japon a gagné une fois et la France en 3 matchs a gagné une fois. Il va falloir absolument gagner contre ces Canadiennes qu'on voit là ce matin qui jouaient encore une fois un match et qui se sont imposées 14-11 face au Japon. Ça va pas être simple. Hein.
7: Non, ça va pas être simple, surtout qu'on les sent pas en grande forme ces Françaises. Mal à rentrer dans la compétition, elles sont pas très inspirées, elles pêchent sur les finitions, donc j'espère qu'elles sont parlées et qu'elles vont se remettre d'aplomb.
6: Ce qui est sûr, c'est que au niveau des points inscrits, l'équipe de France en a mis pas mal, donc ce sera un avantage au goal average si jamais il y a des égalités. Ce qui est sûr, c'est que bon, la première place n'est plus atteignable, il faut aller chercher un play-in, donc la deuxième ou la troisième place, puisque les quatrièmes et cinquièmes de chaque poule sont éliminés. Et ce serait une énorme désillusion pour notre équipe de France, pour le retour de Laetitia Guapo. Et en même temps, il y aurait presque une forme de logique au vu de ce qu'on a vu sur ces 3 premiers matchs de poule.
7: Ouais, il faut aller chercher absolument cette victoire, hein, tu l'as dit. Absolument un minimum, un play-in. Après, on ne sait pas, on peut avoir un déclic. Ils auront une bonne nuit de repos pour se remettre dans le droit chemin. Écoute, on en a vu d'autres, des renversements de situation comme ça. Peut-être que là, elles ne sont pas inspirées en ce moment, mais que la situation peut s'inverser.
6: Ce qui est sûr, c'est qu'avec ce principe du play-in, eh bien, ça laisse un peu plus de marge. Même si on s'est un peu raté, eh bien, on pourrait quand même se qualifier pour le play-in, qui est en gros les huitièmes de finale.
7: Ouais.
6: Et ensuite, il y a les quarts, les demi et les finales. Mais les huitièmes, on affronterait donc soit le meilleur deuxième d'un groupe si on termine troisième, soit le meilleur troisième si on termine deuxième, tout simplement.
7: Ce qui est sûr, c'est que tu te rajoutes un peu de fatigue quand tu fais le play-in.
6: Ouais.
7: Voilà. Tu t'enlèves un peu de repos, mais bon, il vaut mieux passer par le play-in et ensuite essayer de passer les quarts de finale que se faire sortir en poule.
6: Clairement, France-Canada à suivre dans quelques instants sur la chaîne L'Équipe.
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22: De retour pour cette Coupe du Monde de basket 3-3, de retour à Varsovie, de retour dans la poule de l'équipe de France avec un match qu'on va suivre de près puisque l'Ukraine et la Lituanie s'affrontent et ça nous arrangerait que l'Ukraine s'impose puisque la France s'est inclinée face à cette équipe de l'Ukraine et elle va devoir aller chercher sa qualification en suivant les résultats évidemment de la Lituanie et du Japon qui jouera tout à l'heure, l'équipe de France qui joue son match juste après. Restez bien avec nous parce que l'équipe de France va devoir jouer sa survie face au Canada. Le calcul est plutôt simple là pour le coup, si elle perd face au Canada c'est fini, donc il va falloir aller gagner ce match. En tout cas pour l'instant la Lituanie est devant dans ce match 7-6 après un peu plus de 4 minutes de jeu et on sait que cette équipe ukrainienne peut avoir un peu les jambes lourdes, elles ont un match de plus que les lituaniennes là dans cette poule.
23: C'est un bon shoot là, 2 points, elle est un peu longue.
22: Allez le rebond, l'Ukraine joue en jaune, la Lituanie en vert. Les matchs vont en 21 points ou à la fin du temps réglementaire des 10 minutes. Le lancer franc à venir pour Filevic pour recoller. Le premier réussi. Et vous le voyez, ça c'est une donnée très importante, la Lituanie est déjà à 7 fautes. Déjà à 7 fautes, donc, eh bien les Ukrainiennes sont dans le bonus et chaque faute qu'elles obtiennent, elles ont 2 lancers automatiquement. Et ouais, ça va être un gros avantage.
23: Il va falloir éviter de faire des fautes, elles vont devoir être un peu moins agressives et ça va ouvrir des

0: espace aux Ukrainiennes. En tout cas, là, elles sont agressives, elles marquent tout de suite en lay-up. C'est dommage parce qu'elles ont des fautes à donner. Du coup, les Ukrainiennes, elles auraient pu stopper cette pénétration.
1: Uronili, le main à main. Oh, c'est dur, ça, ce que fait Filevic. Elle est obligée de le prendre à la fin des 12 secondes.
0: Je crois que c'était une passe pour Uronili, mais très, très mal effectuée. Surtout qu'elle n'avait pas le temps. Il aurait fallu shooter.
1: Gros programme aujourd'hui sur les antennes de l'équipe, puisque l'équipe de France jouera contre le Canada, donc juste après ce match. Et après, ce sera au tour des garçons de prendre place dans cette arène à Varsovie. Les garçons qui, eux, ont gagné leurs deux premiers matchs, c'était mardi, et qui vont jouer leurs deux suivants pour aller chercher une première place. Ce sera face au Brésil, et puis derrière face à la Lituanie, qui a gagné 3 matchs sur 3. Donc ce sera un gros challenge pour nos Français. Mais avant, on reste avec les filles et on espère aller chercher une qualification. À 2 points, trop long. Et le gros rebond là-bas. Merci Kate.
0: Allez, oh ouais, la belle feinte.
1: Elle voulait le N1, mais ce sera un panier seulement pour la Lituanie.
0: Et l'interception qui derrière.
1: Et ça célèbre. Eh oui, la Lituanie qui doit gagner ce match hein, pour s'assurer aussi un play-in. Elles peuvent encore aller chercher la première place. Elles ont joué que 2 matchs, elles en ont gagné 1. L'Ukraine en a joué 3 et on en a gagné 2, tout comme le Canada. Donc les Lituaniennes feraient mieux de le prendre celui-là, même si ça arrangerait pas trop les affaires de nos Françaises. Alors il y a eu quoi? Il y a eu un écran mobile.
0: Une faute sur la pose d'écran. On l'a vu au match d'avant, les Ukrainiennes, elles savent bien provoquer les fautes, en tout cas les vendre. Et là, non, sur la faute offensive, ça ne donne pas de lancer franc, ça donnera juste la balle aux Ukrainiennes avec Uronili.
1: Oh, la perte de balle, ah, dommage, rapidement. Dommage de récupérer le ballon et de le gâcher aussi rapidement. Allez, elle joue un peu sous le ski.
0: C'est une bonne faute, ils en ont à donner pour l'instant.
1: Uronili qui a fait mal à nos Françaises ce matin dans l'impact physique, dans les mains aussi, très à droite. Nassi Kate pour la remise en jeu. 4 minutes 20 encore à jouer dans cette affiche de la poule D. Si vous nous rejoignez sur la chaîne L'Équipe, c'est la Coupe du Monde de basket 3-3, dernière journée de poule. Demain, ce sera l'heure des play-in, des huitièmes de finale. Et puis samedi et dimanche, les phases finales, quart de finale, demi-finale et finale. En direct, commenté sur les antennes de l'équipe.
0: Oh, buzzer. Au buzzer des 12 secondes, il fait du bien ce panier pour les Ukrainiennes.
1: Elle veut challenger.
0: Ouais, ça va être challenger, il me semble.
1: Un peu tard pour toi?
0: Ouais, je pense un tout petit peu tard, ouais.
1: On va aller voir ça côté arbitre. Alors où est le ballon?
0: On va jouer à très peu de choses.
1: Je vois pas le ballon. Soit je suis fou, soit le ballon n'existe plus.
0: J'ai pas
1: compris, le challenge est perdu. Le challenge est perdu. Je pense que le ballon était déjà dans le panier. Donc le challenge a été perdu.
0: Oui, mais il faut voir à partir du moment où le ballon est dans la main. Elle a même pas regardé.
1: Tu vas leur apprendre le métier? Enfin, le temps mort en tout cas qui est pris, égalité parfaite entre l'Ukraine et la Lituanie. 4 minutes encore à jouer. La France qui va jouer la Lituanie. Non, qui a joué la Lituanie, pardon. Elle les avait battus 21-12. La France qui va jouer le Canada juste après.
0: Oh, elle s'est un peu oubliée. Uronili.
1: Ouh, la faute obtenue par Nassi Kate. La 5e faute ukrainienne. Elle va aller sur la ligne des lancers pour shooter un lancer et atteindre la barre des 10 points. On rappelle que les matchs vont en 21 points. Sinon, on va au bout du temps réglementaire. Il reste que 3 minutes 47. Donc ça devrait aller. Ça devrait se jouer au temps. C'est raté. Se lancer. Encore Hurunili.
0: Bien cherché. Elle est très forte dans les prises de position, Hurunili. Elle arrive toujours à prendre l'avantage.
1: Oh, elle a hésité à shooter à deux points. Ça laisse plus que 3 secondes. Nasi Kate. Oh là là. Elle n'arrivera pas à sauver cette balle. Remise en jeu pour les Ukrainiennes.
0: Si elles arrivent encore à augmenter un peu les fautes, les Ukrainiennes, elles pourraient se retrouver dans le bonus avec la règle des deux lancers francs plus la possession. Pour l'instant, ça serait bien qu'elles marquent sur cette possession.
1: Oh, il est dur celui-là, énorme.
0: Dans un style peu académique, mais c'est tombé dedans.
1: Ouais, énorme le panier de Liashko. Oh, le rebond.
0: Allez, faut jouer vite, elle est au sol.
1: De Filevic. Liashko, Filevic. Elle s'est créé le chemin. Là.
0: Oh, il y avait une petite passe à faire. Hein.
1: Ouais, elle était attendue.
0: Sur Koval. C'est dommage, elle a, je sais pas, soit elle n'a pas vu, soit elle s'est dit qu'elle n'avait pas le temps avec la fin des 12 secondes. En tout cas, elle s'est fait contrer derrière.
1: Ouais, contrer par la Boukienne. Remise en jeu de l'Ukraine, 3 minutes à jouer. Filevic qui va aller chercher rapidement à l'intérieur.
0: Ouh, elle a failli le mettre avec la planche.
1: Eh, mais c'est déjà un exploit d'avoir touché le cercle.
0: Ouais.
1: Mais la balle sera quand même récupérée par la Lituanie. Oh, la belle feinte. Oh, il y a faute offensive.
0: Passage en force.
1: Ouais.
0: Ouais, passage en force. Elle en a trop mis là, Nasi Kate. Elle a poussé avec son bras gauche. Et encore une fois, Hurunili qui fait un match, certes dans son style, mais qui est énorme dans le combat, dans les prises de position. On va revoir. Voilà, qu'elle l'écarte.
1: Ouais. Et on voit sur le maillot Nasi Kate van der Horst. Elle qui s'est mariée avec le joueur des Pays-Bas de basket 3-3, qu'on connaît très bien, Van der Horst, qu'on a beaucoup commenté. Les Ukrainiennes toujours devant, deux unités d'avance. Il faut que la Lituanie pense à recoller alors qu'on s'approche du money time. Oh, bien ressorti. Ouais,
0: très bonne passe, belle fixation.
1: Et c'est trop long, dommage, c'était un bon shoot ouvert. Aïe, aïe, aïe, le main m'a raté. Encore une fois, le ballon rendu à la Lituanie.
0: Ah, je crois qu'elle avait été tapée par derrière par une Lituanienne. On va revoir. Là.
1: Alors, voyons. Ah ouais. Balle pour l'Ukraine alors ? Ah non. Balle pour la Lituanie.
0: Ouais. Toujours plus d'eux, hein, Tom. Les Lituaniennes qui n'arrivent pas à revenir. Elles ne trouvent pas de solution.
1: Oh, c'est dur.
0: Pas, là.
1: Et le rebond dans les mains d'une Lituanienne.
0: Allez, deuxième fois.
1: Et voilà, une bonne shooteuse ne rate jamais deux fois.
0: C'est ça, ils font mal là, les rebonds offensifs.
1: Oh,
0: la petite et derrière.
1: Oh, magnifique, magnifique, la hauteur de planche, le toucher. Et il y a eu du grabuge à l'intérieur, tout le monde est tombé. Pas de faute, attention. Là, les Lituaniennes, elles ne peuvent plus faire de faute, elles, hein, de leur côté, parce que ça ferait 10 fautes. Et ça donnerait non seulement de lancer à l'Ukraine sur la faute, mais également la possession. Donc là, ça ferait vraiment tourner les matchs. Donc les Ukrainiennes vont avoir des lay-ups faciles.
0: En tout cas, ça vaut le coup d'agresser, de provoquer, parce que, comme tu l'as dit, une faute coûterait très très cher côté lituanien.
1: Elles ont été obligées de prendre un shoot en urgence. C'est raté. Et l'Ukraine, pour la remise en jeu, avec une 45 à jouer, qui peut aller chercher une troisième victoire en 4 matchs. Ce qui serait une énorme perf en poule. Elles qui sont tête de série numéro 14 sur cette Coupe du Monde. 14 sur 20 équipes. Et elles sont en train de faire déjouer tous les pronostics. Faute offensive qui va permettre à la Lituanie de récupérer la balle. Voilà, après un vrai carton là. L'écart en tout cas qui ne veut pas se creuser. La coupe dans le dos,
0: oh,
1: magnifique.
0: Oui, magnifique. La passe
1: Oh non.
0: Elle a vendu l'action là.
1: Alors ça c'est non.
0: C'est Nasi Kate, il me semble.
1: Ah, c'est Nasi Kate qui a envoyé un lay-up.
0: Non. L'avantage de taille.
1: Ah ouais, et derrière en plus ça fait mal à la tête. Parce que ça fait plus 2.
0: Il y a encore une fois qui domine à l'intérieur sur les post-ups.
1: C'est la 7ème faute ukrainienne là. Eh ouais, 7ème faute, elle est complètement bête celle-là, puisqu'elle va donner 2 lancers. Et il n'y avait aucun danger. Ouais, la Lituanie, sans s'essouffler, qui peut recoller.
0: Ouais, c'était pas essentiel cette fois. Très loin du cercle, comme tu l'as dit, il n'y avait pas de danger.
1: Gabriel Sulske qui réussit le premier lancer. On voit sur la caméra qu'elle se met vraiment à droite du panier quand elle shoot son lancer franc. Et en tout cas, ça lui réussit la technique. 13 partout. On va avoir un sacré money time. 1 minute 15 à jouer. Il ne faut pas faire de faute non plus côté lituanienne, on rappelle. Oh, c'est dur ça. Oh, elle est énorme, énorme Myriam Uronili qui redonne l'avantage à l'Ukraine. Dernière minute de ce match. Oh, elle est magnifique la passe.
0: Ce système.
1: Allez, elle a assuré. 14 partout. Ouh là là, j'ai cru qu'elle allait se lever à deux points. Ouh, aïe aïe. Ouah, c'est une faute lituanienne. Ouah. Ça va donc donner deux lancers et la possession.
0: La possession, hein, je l'avais dit avant le match, ils vendent beaucoup les fautes, les Ukrainiennes, parce que des contacts comme ça, il y en a beaucoup. Ah après, oui. Elle a raison de se laisser tomber.
1: Ah bah, il faut faire le tour, hein, madame.
0: On se rappelle de son 0 sur 4 hein, au lancer franc.
1: Ouais, ouais, ouais 0 sur 3. 0 sur 3 en fin de match. Alors là, deux lancers à venir pour Myriam Uronili qui n'est pas très à droite dans l'exercice, mais au pire derrière il y a la possession en plus pour l'Ukraine, donc il n'y a pas trop de pression là sur ses épaules, et en même temps il y en a parce que tu peux vraiment creuser l'écart.
0: Le premier qui est marqué plus un, ça peut être un tournant du match hein, si derrière elles arrivent à concrétiser avec un nouveau panier.
1: Ok, ben voilà, elle a été parfaite et là le défi semble très compliqué pour la Lituanie, surtout si elle venait à remettre un panier derrière. Ça ferait deux possessions d'écart. Elle part en dribble. C'est arrêté, on fait l'effort de passer au-dessus de l'écran. Bonne défense là des Lituaniennes. Ouf, oh la tranche, ça n'a rien touché. Ça n'a rien touché, donc fin des 12 secondes. Balle à la Lituanie.
0: Il ne faut pas faire de faute, pas leur donner deux lancers francs cadeaux, il faut les faire travailler.
1: Est-ce que Nasi Kate va aller chercher un panier à deux points?
0: Ils ont le temps, ils ont le temps. Les Lituaniennes, si elles veulent marquer un lay-up.
1: Et elles veulent prendre à deux points, Nasi Kate. Oh, je l'ai vu dedans. Mais ça ne va rien toucher, 26 secondes. Elles vont devoir à nouveau faire un stop et à nouveau aller chercher un tir à deux points. Rien touché sur une sortie d'écran comme ça, sur un tir ouvert, dans ce moment-là, c'est compliqué. Ouh là là, elle a fait la mettre avec la planche, pas de faute, pas de faute, pas de faute. Elle va jouer le chrono. 8 secondes de différence sur les deux chronos.
0: On la gagne. Oh, un peu long.
1: 8 secondes, elle va laisser sortir, c'est bien joué. Elles vont se faire un petit temps mort. Allez, un petit temps mort pour la Lituanie qui va se dessiner un dernier système, essayer de trouver une joueuse libre pour aller prendre un shoot à deux points et essayer d'aller chercher une prolongation ou alors aller chercher deux lancers. Mais bon, ce serait étonnant que les Ukrainiennes viennent faire faute.
0: Ah ben clairement, là, de toute façon, le but de la défense ukrainienne sur la prochaine possession, c'est de couper tous les tirs à deux points, quitte à laisser un lay-up grand ouvert. C'est pas un souci. Faut pas mordre aux feintes sur les piques, sur les rolls. Faut vraiment rester sur la ligne des deux points et empêcher à tout prix cette équipe lituanienne de shooter à deux points.
1: La dernière action de ce match, la Lituanie va-t-elle réussir à accrocher une prolongation? Nasi Kate, ce sera pour elle évidemment. Oh, il est dur. Oh là là là là là là, il est trop à gauche. Et l'Ukraine sera en phase finale de cette Coupe du Monde. Troisième victoire en quatre matchs. Énorme ce que nous ont fait les Ukrainiennes. Et la Lituanie qui va devoir attendre le résultat de la France et aller chercher une dernière victoire peut-être contre le Japon pour espérer se qualifier. En tout cas, les dernières places pour le play-in vont être très chères. Est-ce que la France va se qualifier? Est-ce que la Lituanie va se qualifier? Ou est-ce que le Japon va se qualifier? Eh bien, déjà, on aura une première réponse, un premier début de réponse juste après. France-Canada, c'est à suivre. Et on espère que les Françaises se seront remises à l'endroit, puisqu'il y a un gros match qui les attend face aux Canadiennes qui, elles, bah, vont vouloir aller chercher la première place qui, pour l'instant, est prise par ces Ukrainiennes qui sont surprenantes, hein, Thomas. franchement, elles font quand même une compétition.
0: Ouais,
1: on les attendait pas.
0: Un jeu assez atypique. C'est vrai qu'elles n'ont pas de stars de ce circuit, mais elles jouent ensemble. Elles se battent sur toutes les possessions. Elles défendent très très dur. Elles ont cet avantage à l'intérieur avec Uronili qui fait un chantier à chaque fois, hein, pour l'instant, qui gagne tous ses duels à l'intérieur. Écoute, c'est un peu la surprise de ce début de tournoi.
1: C'est la surprise de ce début de tournoi. L'Ukraine donc qui vient d'engranger une troisième victoire en 4 matchs. Mais maintenant, place à nos Françaises qui sont en mauvaise posture, puisqu'elles n'ont gagné qu'un seul match sur leurs 3 dernières sorties ici dans l'arène polonaise. Et elles vont devoir aller chercher une victoire ô combien compliquée face au Canada qui a gagné ses 2 derniers matchs. Les Canadiennes qui sont des habituées de ce circuit mondial. Une nation vraiment qui est là depuis longtemps, presque autant que la France. Et du coup, ça va être un match très très très important. J'espère que Laetitia Guapo, que Marie Manet, que Hortense Limousin et que Marie Milapi se sont remises à l'endroit, qu'elles ont discuté, qu'elles se sont refait le match. En vrai, c'était surtout beaucoup de maladresse, Thomas, sur ce match ce matin.
0: Ouais, beaucoup de lay-up ratés, les finitions près du cercle. Très peu d'adresse aussi pour l'instant. On a vu un peu Marie Manet mettre des shoots à 2 points, mais pour le reste, ça c'est un peu compliqué. Et puis au niveau des systèmes, je trouve que ils n'utilisent pas assez, l'exécution est approximative, mais bon. La chance qu'elles ont, c'est qu'elles ont un match contre le Canada pour peut-être finalement faire oublier entre guillemets tout ce qui s'est passé auparavant. Mais si elles gagnent déjà et qu'elles se qualifient pour le play-in, elles pourront aller de l'avant.
1: C'est clair et on le précise, mais cette victoire ukrainienne arrange quand même les affaires de l'équipe de France qui joue sa qualification indirectement avec la Lituanie et le Japon. Et de voir la Lituanie perdre, eh bien c'est pas plus mal. L'entrée dans l'arène de nos Françaises, l'entrée de Laetitia Guapo, qu'on a trouvé maladroite ce matin, alors qu'hier elle avait fait un deuxième bon match rassurant, elle qui fait son retour après un an de pause dans le basket 3-3. Marie Manet, on va avoir besoin de son adresse face à ces Canadiennes. Marie Milapi qui va devoir aussi faire jouer de sa taille, parce que c'est l'équipe physique, l'équipe canadienne, même si au niveau de la taille on peut leur faire mal. Et Hortense Limousin qui a alterné ce matin entre très bon et très mauvais. On a en mémoire des lay-ups compliqués et des lay-ups très simples qu'elle a ratés. Donc voilà, c'est une équipe de France pour l'instant qui se cherche, qui ne s'est pas encore trouvée, mais qui doit se donner l'occasion de se trouver en play-in. Et pour ça, va falloir battre cette équipe canadienne et attendre le résultat entre la Lituanie et le Japon. Ce qui est sûr, c'est que si elles perdent aujourd'hui, si elles perdent maintenant contre le Canada, c'est fini. L'équipe de France ne sortirait même pas des poules et ce serait une grosse grosse déception. Casey Bosch, on connaît bien sur le circuit mondial, l'une des meilleures joueuses canadiennes. Catherine Plouffe, qu'on a l'habitude de voir aussi, qui était à l'époque avec sa sœur jumelle en équipe nationale. Il ne reste plus qu'elle et Paige Crozon, qui est l'une des pépites canadiennes et également de cette équipe 3-3. C'est vraiment une bonne équipe qui s'est remis à l'endroit parce qu'elle avait mal commencé la compétition avec une défaite face à la Lituanie. Et puis derrière, elles ont gagné contre l'Ukraine, gagné contre le Japon. Et elles arrivent face à cette équipe de France avec un objectif, terminer première de la poule. Et pour ça, il va falloir non seulement gagner contre l'équipe de France, mais en plus mettre des pions puisque l'Ukraine est devant, avec un goal average positif de 12 points.
0: Ouais, énorme test pour les Françaises. On va être fixé assez rapidement. Hein, parce que si elle veut aller en play-in, eh bien, il va falloir sortir un gros match contre cette équipe canadienne qui est plutôt en forme.
1: Pour l'instant, si on prend la poule, l'équipe de France est quatrième. Et quatrième avec une victoire et 44 points. Mais bon, la Lituanie est cinquième avec une victoire et 45 points avant de jouer le Japon. On sait que le Japon est l'équipe la moins forte de cette poule. Allez les Bleus, il faut aller vraiment gagner ce match. Ne pensez qu'à ça, qu'à la victoire, ne pas du tout être dans les calculs. On sait que c'est pas leur habitude, c'est plutôt nous les journalistes qui faisons des calculs. Elles sont là pour gagner le match, c'est tout. Et ce serait une grosse déception de les voir sortir, elles qui nous ont tellement procuré de l'émotion au fil des années sur les antennes de l'équipe, habituées à ramener des médailles, médaille d'or en 2022. La France doit absolument s'imposer face au Canada pour survivre dans cette Coupe du Monde. 10 minutes pour aller chercher une victoire ou alors 21 points. Ce qui est sûr, c'est que les filles françaises vont devoir stopper ces Canadiennes qui cherchent à terminer première de cette poule. Allez, on voit des visages très concentrés dès le début. On vous rappelle que dans le basket 3-3, les paniers valent 2 points et 1 point. Oh, c'est ça, sûr. C'est un 2 points par exemple. Mais c'est surtout un airball et ça nous arrange. Une bonne première défense de nos Françaises. Remise en jeu, Laetitia Guapo avec Hortense Limousin qui va faire jouer sa vitesse face allez, à Casey Bosch. Voilà. Ça, c'est ses lay-ups.
0: Elles sont bien concentrées, les Françaises.
1: Voilà.
0: Il faut des stops.
1: Et voilà qui est très physique. Hein. Ça va être un vrai duel pour Milapi. Donc, on voit les supporters bleus dans les tribunes à Varsovie. Ces tribunes qui se sont remplies depuis ce midi. Le lancer parfait pour recoller. Allez, Hortense encore, 2 sur 2, c'est
0: oui,
1: bien ça.
0: Super, elle en canne, hein, Hortense.
1: Bonne allez, défense. Dommage. Oh bien, oui, bienvenue bien Marie. Oh non, dommage. Casey Bosch. Allez, faut pas qu'elle se lève, Crozon. Allez, super dissuasion de Marie Milapi. Et Hortense Limousin qui peut réengranger une attaque.
0: Et encore, elle est passée. Qu'est-ce qu'elle va vite. Ah, c'est un peu... Allez, allez.
1: Dommage, mais c'est pas grave. Il faut la punir, Casey Bosch, en défense. Ah, on s'est un peu oublié, là. Heureusement, on s'en sort bien. Allez, allez. Ça, c'est interdit de laisser des rebonds comme ça.
0: Hein. Toujours de Casey Bosch qu'on voit partout. C'est pas la plus grande.
1: Paige Crozon.
0: Ouais, bonne défense. Bonne défense, super. Allez, on enchaîne.
1: Énorme, le début de match de Marie Milapi. Laetitia Guapo qui va y aller toute seule. Et oui, une faute. On a besoin de Laetitia Guapo là-dessus. Qu'elle aille procurer des fautes comme elle le fait. Qu'elle aille mettre des lancers francs. On rappelle qu'elle a été numéro 1 mondiale de ce circuit. Ah, dommage, ce lancer un peu trop à plat. Qui vient taper le fond du cercle. 2-1 pour l'équipe de France. Après 1 minute 30. Plouf. Oh, qui va récupérer son rebond. Oh là là, elle n'est pas inspirée. Pas inspirée, tant mieux pour nos Françaises.
0: Bonne main de Marie Manet qui était restée à l'intérieur, qui avait anticipé la passe.
1: Hortense. Ah, c'était compliqué d'attaquer main droite. Elle était attendue. Elle est ouverte, Wallach. Trop court. Pas d'adresse pour l'instant pour les Canadiennes. Ça va pas durer, donc il faut en profiter. Oh, bonne passe. Allez, Marie. Voilà. Merci. Superbe passe d'Hortense Libouzin qui fait un gros gros début de match. Bien Marie, grosse défense, il va rester 2 secondes et 4 centièmes. Elles sont concentrées les filles, elles savent que elles se sont ratées ce matin, qu'elles s'étaient ratées mardi et qu'elles sont en deçà de leur niveau. Et là on aperçoit leur vrai niveau depuis le début de ce match. Voilà, bien, super. Bonne défense.
0: Allez, il faut continuer comme ça. Elles sont bien rentrées dans le match. Elles sont appliquées. On les a vues avoir des lay-ups plutôt faciles. Après, si on pouvait rajouter quelques tirs à 2 points, ça serait parfait.
1: Marie Manet pour la remise en jeu. On va aller chercher Laetitia Guapo à l'intérieur, directement vers Milapi, qui va aller chercher Marie Manet. Oui, gros rebond, Laetitia. Bien. Ah, elle a marché sur la ligne. Elle a marché sur la ligne. Ballon rendu au Canada. Mais en tout cas, l'activité était bonne de Laetitia Guapo qui va aller souffler. Remise en jeu pour Casey Bosch. Plouf qui essaie d'y aller seule. Elle va être attendue. Oh, la faute. La faute au rebond de Hortense Limousin. c'est une faute can... Ah ouais, c'est une faute de l'équipe de France. Deuxième faute sur cette bataille au rebond, dommage, remise en jeu. Et là on voit l'équipe canadienne qui joue très grand quand il n'y a pas Casey Bosch. On a Tara Wallach, Catherine Plouf et Paige Crozon. Et du coup c'est sûr que voilà, Hortense va être ciblée.
0: Oh, le coude un peu haut, oh, qui ouais. est récompensé, hein, la belle défense.
1: Et avec le cri de, le cri d'Hortense.
0: Le cri de rage d'Hortense. Ah, c'est bien parce qu'on voit qu'elle est, elle est à 2000%. Il n'y a pas grand chose, mais on prend le coup de sifflet. Allez, mettre un système en place, être patient. Voilà, c'est un bon shoot ça.
1: Oui, oh là là là là, énorme Hortense Limousin qui porte l'équipe de France sur ce début de match.
0: Et la bonne défense derrière de Milapi.
1: Allez, elle réduise. Ouh là là, non. On n'a pas besoin ça. Le premier temps mort de ce match, l'équipe de France mène de 3 points. Il n'y a pas besoin de se précipiter. L'équipe de France fait un bon début de match, concentrée. Et surtout, au-delà de l'adresse qu'elle trouve, elles empêchent clairement les Canadiennes de dérouler leur jeu.
0: Elles jouent leur fin de tournoi là sur ce match, donc elles sont obligées de tout donner, sinon elles vont avoir des regrets.
1: Remise en jeu des Canadiennes. Allez, il faut essayer de garder ce petit matelas de 3 points là. Crozon, bien défendu, énorme Laetitia. Aïe aïe aïe.
0: Ah, il va rester un peu moins de 3 secondes sur la possession.
1: Grosse défense. Deux secondes et 8 centièmes, il va falloir monter très vite. Allez, elle ne peut pas se retourner. Bien, bonne défense dans les mains d'Hortense Limousin. Oh, superbe la connexion. La connexion old school de l'équipe de France. Hortense Limousin, Laetitia Guapo.
0: Toujours cet avantage de taille à l'intérieur. Sur Hortense, elle compense. La belle défense, elle est restée bien droite.
1: Ouais, c'est pas et très bien. Oui. Ouh là là, elle est costaud cette faute.
0: Elles se connaissent bien les deux. Hein. Ça fait un bon moment maintenant qu'elles s'affrontent sur le circuit.
1: C'est une partie des joueuses les plus expérimentées du circuit. Alors qu'on voit Reda, qu'on voit Rookie qui s'en fond, en train de faire ses petites, son petit contenu.
0: Oh, elle est capable,
1: et
0: bien
1: oui
0: sûr qu'elle est capable.
1: Marie Manet qui continue avec son adresse folle. 6 points d'avance pour nos bleus.
0: Oh, on ne pouvait pas démarrer mieux que ça, Tom, hein, le petit 8-2 là.
1: Allez, faut tenir.
0: 4 minutes de jeu, maintenant on sait que rien n'est fait.
1: Quand on voit ce qu'elles sont.
0: On la prend cette avance de 6 points.
1: Quand on voit ce qu'elles sont capables de faire, les bleus, et ce qu'elles ont produit avant, c'est le jour et la nuit.
0: Ouais.
1: Oh, bonne passe pour Hortense Limousin.
0: Allez au lay-up.
1: On l'a entendu, Marie Minapi, mais finalement elle n'a pas réussi à se démarquer.
0: Allez, il faut être plus solide que ça, Marie, sur les post-up, prendre la position. Tous les ballons sont importants, hein, toutes les possessions. On ne peut pas les laisser espérer, les laisser revenir.
1: Et puis gagner avec un écart, c'est très important aussi pour la qualification, nous. Hein. Le goal average, là, il va être important pour aller chercher un
0: play-in. Super Laetitia en vitesse, en pied inversé, le petit lay-up. Oh, ok.
1: La troisième faute française sifflée. 9-3 pour nos bleus. 5 minutes 28 à jouer. Les bleus qui ont obligation de gagner, on vous rappelle, pour ne pas être éliminés. Pour l'instant, elles font le match parfait. 9-4. Hortense.
0: Faute-le. Ah, ça aurait été bien qu'elle marque, mais c'est bien. Elle va aller sur la ligne. Elle va rajouter aussi une faute au compteur des Canadiennes. Allez, mettre les lancers francs, c'est important pour garder cette avance de 6 points.
1: Hortense Limousin sur la ligne. Ah, c'est raté, dommage. Elle va y aller, Crozon. Oh, c'est fort, très fort ce que vient de faire Paige Crozon. Hortense, tout en vitesse.
0: Oh non, là, là, là, là. C'est pas mérité, c'est pas payé parce que là, elle a mis un beau lay-up main gauche avec la planche, et malheureusement, qui ressort.
1: Attention, attention.
0: Elle a l'espace pour driver.
1: Et oui, attention à pas que ce match tourne. On a raté un lancer, on a eu un lay-up un peu malchanceux, et derrière en plus,
0: on perd la balle encore.
1: On perd la balle là-dessus. Allez, peut-être prendre un petit temps mort, les filles. Elle aurait aimé avoir une faute Marie Manet, mais ce sera un entre-deux. Et l'entre-deux au basket 3-3, eh bien, c'est balle à la défense, balle au Canada, qui a l'occasion, Thomas, de revenir à une possession. On avait 6 points d'avance, c'est en train de fondre, attention.
0: Oh ah, oui, bien. Le contre de Milapi.
1: Allez, continuons de creuser l'écart. Et Thiago Apo, super, le démarrage, elle l'a eu. Ouh, il n'y a pas faute là-dessus.
0: C'était un peu fermé parfois à l'aventure hein, sur ses lay-ups.
1: Elle a tellement eu l'habitude d'obtenir des fautes là-dessus dans sa carrière de 3-3. J'aurais bien aimé revoir le ralenti. Oh, aïe, aïe, aïe, là, on ne peut pas s'oublier comme ça.
0: Attention, elles sont en train de gâcher leur beau début de match. Elles sont déjà revenues à 2 points, les Canadiennes, en 2 minutes à peine. Et l'Inter...
1: Oh là là là là là là.
0: Il va rester 3 secondes, Tom.
1: Eh oui, mais là, on est en train de voir le visage qu'on n'aime pas de nos bleus. Le visage qu'on avait vu ce matin face à l'Ukraine. Allez, 3 secondes. Oh, le cross magnifique. Oh là là, mais attends, ça, c'est exceptionnel. Dommage, ouh, un peu court.
0: Papillé.
1: Bien battu derrière. Allez, ça fait longtemps qu'on n'a pas mis un panier. Merci,
0: oui,
1: merci.
0: Oui,
1: on atteint la barre des 10 points. Aïe, aïe, aïe, derrière c'est trop simple.
0: Ouais, elle était passée, elle a laissé marquer.
1: Ce matin, on avait mis 10 points contre l'Ukraine. On en est déjà à 10 là. Bien joué. Ah, dommage. Allez, Laetitia, t'es ouverte. Oh, c'est un peu court. Énorme, Marie. Bien, allez. La faute obtenue, la cinquième faute des Canadiennes. Et un lancer à venir pour Milapi. Un petit temps mort. Ça va faire du bien, Thomas, là, de souffler un peu.
0: Ouais, ça va faire du bien aux deux équipes et surtout... aux Françaises qui ont besoin de se remettre un peu la tête à l'endroit parce qu'ils avaient plus 6 et là en à peine 2 minutes les Canadiennes sont revenues à moins 2. On revoit le beau shoot à mi-distance de Marie Milapi.
1: L'équipe de France qui va avoir l'occasion de creuser l'écart à 3 points avec Marie Milapi sur la ligne des lancers. C'est bien aussi ce qu'elles font au niveau des fautes provoquées. 5 déjà. On rappelle qu'à 7 fautes provoquées par une équipe, eh bien l'équipe adverse obtient 2 lancers automatiquement. Il faut qu'elle continue comme ça.
0: Pourtant, les lancers, hein, c'est la clé parfois pour gagner une rencontre. Non, pas. Heureusement, les
1: bonnes sont
0: bien rattrapées.
1: Parce qu'elle était passée un peu trop facilement.
0: Oui, énorme voilà. Contre.
1: Elle a marché sur la ligne. Bien, Marie. 11 à 8. 3 minutes 28 à jouer. L'équipe de France est devant. Et l'équipe de France survit. Allez, faut continuer. Redonner 2 possessions pleines d'avance, pourquoi pas. Elle va la jouer, bien sûr, à la vitesse. Un peu court. Gros rebond. Gros rebond, les Thiago Apo. On a 12 secondes. On peut souffler un peu. Bien joué. Ouh, elle allait s'empaler.
0: Il y avait un peu de temps. Hein. Il y avait encore 5 secondes quand elle a récupéré la balle. C'est dommage.
1: Et là, elle peut jouer de la taille.
0: Ouais, elle va prendre son temps. Plouf. C'est dur.
1: Il a attendu de savoir si ça tombait dedans, là.
0: Ouais, c'est un peu dur parce qu'elle avait fait l'effort, en tout cas d'essayer de rester droite, Hortense. Elle est sanctionnée d'une faute.
1: Ah, c'est dur parce que ces Canadiennes ne lâchent rien. Et elles sont toujours à 2-3 unités de nous, à portée de fusil, comme on dit. Eh bien, ça fera 2 unités d'écart. 11-9, 3 minutes encore à jouer. Oh, il est compliqué ce shoot et il est fort, signé Marie Manet. On entend Hortense qui dit il n'y a pas de deux. Pas de deux. Bonne défense énorme, les Thiago Apo. Allez. Eh oui, elle va obtenir la sixième faute, faute de Wallach. Et on peut prendre 4 points d'avance. Allez Laetitia, là 4 points d'avance avec 2,35 à jouer, ce serait un bon matelas.
0: Ah. Allez, les lancers pour pas laisser en tout cas.
1: Non, pas deux derrière comme ça, oh non là,
0: l'enchaînement catastrophique, raté lancer, oublié de défendre derrière.
1: Alors, on peut pas laisser Paige Crozon comme ça à 2 points.
0: C'est un gap de 3 points là.
1: Et derrière, il ne restera que 4 secondes, allez.
0: Au lieu de te retrouver à plus 4, tu te retrouves à plus 1, c'est terrible.
1: Là, l'expérience doit parler des Françaises. Elles connaissent trop le chemin pour paniquer. Allez, Marie.
0: Dedans, on les connaît. Allez, non, on s'est précipité.
1: Eh bien, le Canada va avoir l'occasion de recoller. Remise en jeu des Canadiennes. Et là, ça peut devenir irrespirable. Casey Bosch avec Paige Crozon. Oh, la bonne passe. Elle est pas loin du marché. Allez, patte 2. Oh non, on peut pas l'oublier comme ça, c'est pas possible. Non, c'est interdit les filles. Ça c'est interdit. Tout le monde s'est regardé, a regardé la balle, il n'y a eu aucun box-out.
0: Alors soit elles sont fatiguées, elles n'arrivent plus à faire les efforts, soit c'est un manque de concentration.
1: Allez Hortense.
0: Allez.
1: Oui, il est énorme celui-là. Le deuxième.
0: Quel match encore d'Hortense Limousin.
1: Deuxième sur ce spot. Ah, qui fait du bien. Allez, un petit temps mort et on va peut-être avoir un micro sur les Françaises pour les écouter. On a entendu go. En tout cas, elle se motive. 14-12, 1,45 à jouer. Allez, un stop les filles. Ouh là là, elle a raté la passe au Crozon. Oh, allez, on s'en sort bien. Allez, ouverte là-bas, Laetitia.
0: Oh. Ouais, elle a trop tardé.
1: Grosse défense de Plouf. Oh, bien joué, elle a fait le tour. Magnifique, Laetitia. Allez, 3 points d'avance, 1,25. Elle y retourne. Hein. Le rebond pour Wallach.
0: Voilà, elle n'a pas l'avantage au rebond, Hortense.
1: Et elle va lui mettre la cinquième faute française. Bonne faute. Et Wallach qui va aller sur la ligne pour essayer de rester à une possession d'écart pour entrer dans la dernière minute.
0: J'ai toujours du mal à comprendre là, dans le 3-3 sur les pick and roll, pourquoi ils défendent en passant au-dessus, sachant qu'ils vont faire la passe lobée au lieu de passer en dessous et de rester agressif avec notre joueuse. Oh oui, le rebond.
1: Ça on veut. Allez. Ça on veut s'arrêter. Allez Marie pour tuer le match. Oh là là, c'était pas loin. Ouh, qui fait faute là.
0: Bah pour moi il y a faute de Bosch hein, parce que Marie avait la main sur la balle, elle était en retard Bosch.
1: Tu après, penses que Marie avait la main sur la balle avant?
0: Ouais. Pour moi elle avait l'avantage.
1: On va revoir ça.
0: Là, hop. Ouh. Et ouais, ça joue à très peu mais.
1: Et elle prend en avant, oula, la cartonne. Hein.
0: Elle a pris un bon shoot. Qu'est-ce que va siffler l'arbitre?
1: Alors, il n'y a pas de faute qui a été ajoutée. Donc, c'est sortie de balle et balle pour le Canada. Allez, chaque stop là va nous rapprocher de la victoire. 57 secondes à jouer. Et elle va encore prendre à 2 points. Hein. Oh, voilà. Allez.
0: La perte de balle, oui. Ça, allez, 46 secondes quand même, là on est dans une bonne position. Si on peut l'emporter en plus avec un écart, ça serait vraiment parfait. Hein.
1: Ouais, là creuser l'écart pour se donner le maximum de chances de se
0: déjà
1: qualifier
0: gagné,
1: derrière.
0: Hein. On prend déjà la victoire.
1: Juste après, ce sera au tour des garçons français de jouer. Donc restez bien avec nous Hortense pour tuer le match.
0: Oh, c'est dedans.
1: Oh là là, je l'ai vu dedans. Super le rebond. On va aller la chercher cette victoire. Elle l'a pris de vitesse. Là, elle s'est un peu écrasée.
0: Ouais, pourtant, ce sont les ups.
1: Oh non, pas de faute comme ça.
0: Vous avez une faute à donner encore.
1: Allez, une dernière. Mais désormais, peu importe l'équipe qui fait faute, ça donne de lancer à l'équipe adverse. Petit temps mort, 25 secondes. Qu'est-ce que vont pouvoir faire les Canadiennes? On écoute les Françaises. Le DJ, faut pas qu'il hésite à mettre encore plus fort la musique. Hein. J'ai presque entendu ce que disait Hortense.
2: Tu dis pas sur les lèvres?
1: Non. Pas encore. Mais bon, en tout cas, Hortense, qui a eu des mots pour les 25 dernières secondes de cette rencontre. Il faut pas de panier à deux points et pas de faute. On autorise le lay-up. Sinon, on défend sans les mains.
0: Allez, pas de faute, solide.
1: Oh,
0: voilà, elle a fait danser un petit peu. Maintenant, il faut prendre le
1: bien
0: rebond.
1: Bien, oui. Laetitia. Allez, on peut aller obtenir la faute.
0: Marquer un dernier panier, c'est important. Elle est passée. Oh là là, non, il n'y a pas faute là.
1: Allez, pas prendre de panier, ce serait relou pour le goal average. Oh, bah
0: oui,
1: tiens,
0: oui.
1: On va aller prendre lancer de lancer. Hein.
0: Ouais, c'est bien ça, de lancer franc.
1: Ça, c'est parfait pour nous, ça. Pour le goal average.
0: Allez, Laetitia, c'est important là, le petit 2 sur 2.
1: On rappelle que dans les poules, ce sont les trois premières équipes qui se qualifient. La première directement en quart de finale. L'équipe 2 est troisième.
0: Allez,
1: se qualifier en play-in.
0: Ça, là, lancer franc.
1: Avec cette victoire, la France remonterait troisième. En attendant le résultat de Lituanie-Japon. Bien joué, Laetitia. Le dernier panier. Ce sera fini. En tout cas, l'équipe de France s'impose et survit dans cette Coupe du Monde en attendant le résultat entre le Japon et la Lituanie. L'équipe de France va attendre de savoir si elle se qualifie en play-in. En tout cas, victoire ultra importante. 16-12, les Bleus l'ont fait. Attendons le résultat de Lituanie-Japon pour savoir si la qualification est au bout de cette victoire. Allez, on se retrouve dans un court instant. Et cette fois, ce sont les garçons, les Français, qui rentrent dans l'arène pour jouer leur troisième match de poule. A tout de suite.
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3: De retour ici à Varsovie pour la Coupe du Monde de basket 3-3 et place à l'équipe de France masculine qui joue son troisième match de poule. Les Bleus sont invaincus dans cette compétition, Thomas, et ils affrontent une équipe du Brésil qui est une équipe typiquement poil à gratter.
4: Ouais, ce fameux Branquinho là qui rate à deux points
3: et ce fameux Melo qui va être insupportable à tenir à l'intérieur.
4: Le physique de cette compétition.
3: Allez, à l'intérieur, ouais, Jules Rambeau, il va avoir un sacré duel avec Melo à l'intérieur. On rappelle le roster français, Emmanuel Monceau, Jules Rambeau, Hugo Suard et Alex Vialaret. Les Bleus qui ont donc gagné leurs deux premiers matchs, c'était mardi face à la Belgique et face à Porto Rico. Aujourd'hui, ils jouent le Brésil. Et ensuite la Lituanie, et l'objectif pour nos Bleus, c'est d'aller chercher une première place directement, enfin qui nous qualifierait directement pour les quarts de finale. Un petit rappel des règles.
4: Ouais, déjà deux fautes hein, pour le Brésilien, Tom.
3: Ouais, petit rappel des règles, les matchs vont en 21 points ou alors au bout des 10 minutes réglementaires. Et les paniers valent 1 et 2 points. Là typiquement, une faute, ça vaudra un lancer.
4: Ouais, déjà 3 fautes provoquées en 30 secondes, ça c'est j'aime bien ce départ. Une bonne faute, agressivité.
3: Une faute sur peut-être le meilleur joueur de ce début de compétition côté français, Thomas, Hugo Suard.
4: Ouais, clairement, il fait la différence individuellement. Il arrive sans système à trouver des solutions en contre 1. Il a mis des gros shoots, là il rate son premier lancer franc.
3: Monceau qui est.
4: Monceau, il va avoir un beau défi aujourd'hui.
3: Oh, dommage, un peu court. Il va falloir le fatiguer, Melo, à l'intérieur. Le faire sortir. Mais dans cette poule, la Lituanie, qu'on commentait tout à l'heure, a gagné face à Porto Rico et donc a gagné 3 matchs sur 3 en attendant l'équipe de France pour possiblement jouer une petite finale. Et là, l'équipe de France s'est fait avoir. Ouais. 2-0 dans ce début de match. Oh, bien joué Hugo. Oh, magnifique. Ouf. La petite main gauche. Oh là, ça joue physique hein. Jules qui a pas du tout laissé passer Wehrmann. Branquinho à l'intérieur, bonne défense. Jules qui a rangé les mains. Pas de coup de sifflet.
4: La entente entre Branquinho et Da Silva sur ce pick and roll.
3: Bien l'arrêt. Bien joué. Allez, écrase-moi ça. Oh, pourquoi pas, un peu de douceur.
4: Oh, ça vaut un point.
3: La sortie de balle de Da Silva, elle est compliquée. Et Monceau qui va intercepter. Ah, dommage.
4: Oh, dommage.
3: Il avait marché sur la ligne. Ah non, il y a une faute.
4: Oh, faute encore de Da Silva, il me semble.
3: Et ouais, quatrième faute déjà, Thomas.
4: Il faut continuer à être agressif, c'est une équipe qui met beaucoup les bras, qui tient beaucoup les Brésiliens.
3: C'est une équipe qui envoie du bois, comme on dit.
4: Ouais, super la passe.
3: Bien joué, Emmanuel Monceau. La finition pour reprendre l'avantage dans ce match. Branquinho à l'intérieur vers Melo. Ça, dès qu'il arrive sous le cercle, c'est qu'on a déjà perdu hein, avec lui. Ouh là là, il y a grosse faute là-bas.
4: Faute technique, elle a sifflé. J'ai pas compris là.
3: On va revoir. Ouh là, il y a une belle béquille.
4: Ouais, c'est un peu jeté Monceau. Qu'est-ce qui a été sifflé?
3: Ouais, une sorte de
4: faute technique pour flopping.
3: Flopping, alors ça c'est ok.
4: C'est vrai qu'il en a un peu rajouté, mais bon.
3: Il y a quand même un contact ça. Quoi. ça permet au Brésil de reprendre l'avantage et derrière de, d'en plus d'avoir la possession. Ah non, on récupère la possession. Ok.
4: Ouais, c'est juste une faute technique. Du coup, on rend la balle à ceux qui avaient la balle et c'était les Français.
3: Emmanuel Suer pour la remise en jeu dans ce match. L'écran de Jules Rambeau. Allez.
4: Ils aiment bien cela.
3: Merci.
4: Ils aiment bien.
3: Il a un vrai bras. Emmanuel Suer qui continue cette adresse à deux points depuis le début de la compétition.
4: Oh, il en met trop.
3: Oh, dommage, Alex. Allez, faut mettre la remise en jeu. Ils ont des joueurs tellement physiques, Leandro da Silva.
4: Les Brésiliens. Galari qui demandait, il a poussé sur le lay-up un peu. Oh non, il n'y a pas grand-chose.
3: Jules Rambeau avec Alex Suar. Oh, il a envie de se lever encore. Bien joué, bonne passe. Allez.
4: Allez, grand, finis-moi ça. Super. Il a pris son temps. Il est parti chercher la planche.
3: Allez, c'est bien. Il a bien gêné.
4: Oh là là.
3: Faute offensive.
4: Il a enroulé avec le bras sur la remontée. Belle pression de Jules Rambeau.

0: le toucher de Melo. Et les équipes qui reviennent une nouvelle fois à égalité, 6 partout.
1: Ouais, il a l'avantage physique, Monceau, cette situation.
0: Ah, dommage. Et derrière, en plus, la faute, la quatrième faute française. Et le premier temps mort de ce match, l'équipe de France au coude à coude avec le Brésil, 6 partout. Et 7 minutes encore à jouer pour cette équipe de France qui cherche à aller récupérer la première place pour l'instant tenue par la Lituanie. Cette Lituanie qu'on jouera tout à l'heure à 17h30 sur les antennes de l'équipe. Et on espère arriver avec 3 victoires, tout comme la Lituanie, et jouer une petite finale avant l'heure. Remise en jeu de Branquinho pour le Brésil.
1: Et alors ? Ouais, c'est ce qu'il voulait, c'était le système prévu pour un bon shoot à 3 points.
0: Bien joué, cette passe et la prise de position de Jules Rambeau. Quigno, il est passé. Et il va aller tout écraser. 7 partout.
1: Allez, il faut jouer. Il a l'avantage de taille, de puissance. Ah, il se fait un peu bousculer. Il va être rendu à la France. Hein.
0: Eh oui, ça a roulé sur sa tête. Hein. Pas du tout dans la comédie. Dommage, il n'y avait pas de sang à lui montrer.
1: Ouais, il a voulu montrer, sauf qu'il n'y avait rien. Ouais, il est clairement français.
0: Wow, il a... ouais, c'était sur ça, la honte. La honte. Suard. Ah, il n'arrive pas à se démarquer, Monceau.
1: Ah ouais, ça tient, il faut siffler et elle va siffler.
0: Et c'est la 6e faute brésilienne, Thomas.
1: Allez, on va rentrer dans le bonus à la prochaine.
0: Elles sont là, les filles de l'équipe de France qui viennent de s'imposer et qui maintenant attendront le résultat de Japon-Lituanie qu'on commentera tout à l'heure pour savoir si oui ou non. Elles seront en play-in. En tout cas, cette victoire face au Canada les met dans une bonne position. Hugo.
1: Dommage, je les aime bien en plus ces shoots, mais là, il n'a pas réussi à trouver la mire. Il va les souffler un petit peu. On pourrait lui laisser des fois des espaces un peu pour qu'il puisse jouer ça un contre un. Il en est capable.
0: Faute d'Alex Villarreal, la 5e faute française. Allez, Monceau. On va patienter avec Alex Villarreal. Oh, la petite passe, bien joué. Gros match de Jules Rambeau là.
1: Ouais, il a été solide sur ce lay-up, il a pris le contact. Oh, en plus, il ralentit la montée de balle. Plus que 4 secondes pour les Brésiliens.
0: Bon switch.
1: Pas de faute.
0: Énorme la défense de Jules.
1: Ouais, ça envoie bien du bois de l'autre côté. Ouais, c'est dur parce que les deux.
0: Faute.
1: À l'opposé de la balle, ils étaient en train de se pousser pour la position.
0: Oh, sur une grosse défense comme ça, c'est très frustrant. Allez, Branquinho, il va vouloir le jouer. Oh, il était tout seul, Melo. Eh ouais, il a raté le timing. Bonne défense de Jules. Ah, il peut pas passer ligne de fond comme ça. Oh là là, non. S'il vous plaît. 6e faute française qui est donc désormais, si la France fait faute, eh bien le Brésil aura deux lancers.
1: Ce qui est un peu frustrant dans le 3-3, je trouve, c'est qu'on ne comprend pas toujours tous les coups de sifflet. Parfois, il y a d'énormes contacts qui ne sont pas sifflés et parfois, ils sont sifflés. Écoute, c'est parti du 3-3.
0: Dans le sport en général, non ?
1: Ouais, mais là, c'est vrai que bon, on a l'impression qu'il y a une énorme faute. En tout cas, il rate le lancer.
0: Ball don't lie.
1: On peut dire ça.
0: Bien l'arrêt. Avec, il va patienter, il va aller retrouver Jules Rambeau. Magnifique passe. Magnifique la connexion entre les deux.
1: Belle prise de position et belle passe, ça donne un lay-up.
0: Oh, bien joué, c'est ça.
1: Ouais, il envoie du bois à l'opposé Da Silva sur les.
0: Et Melo, on l'a dit, hein, une fois qu'il est sous le cercle, c'est perdu.
1: Il va bien dormir ce soir, Jules Rambeau, là, avec le combat qu'il a mené à l'intérieur.
0: Ouais, et encore, il a deux intérieurs lituaniens à s'envoyer derrière.

0: Qu'est-ce qu'il y a ? Oh, il y a du 3 secondes maintenant, d'accord.
1: C'est dur, hein.
0: Ils ont réouvert le livre des règles juste avant le match, c'est pas possible.
1: Allez, on est quand même à plus 1.
0: 9-8, 4 minutes 47 à jouer encore dans ce match. Qui pourrait aller en 21, on va voir.
1: Il va vouloir se lever ce coquin, ah non, il va essayer d'aller jusqu'au bout.
0: Ah, bien joué, ce que vient de faire Branquinho qui recolle. Il est passé.
1: Voilà, bien, la finition à l'épaule.
0: La barre des 10 points atteinte par les Français. Ah, on les gêne vraiment.
1: Ils ralentissent la sortie de balle.
0: Bien joué Alex Villarreal. Vraiment, on les étouffe sur les ressorties.
1: Et ouais, il reste à peine un peu moins de 4 secondes pour les Brésiliens. Oula, il ne faut vraiment pas faire faute et rester solide. Ah non, on a récupéré la balle, d'accord. Il semblait que c'était Villarreal qui l'avait mise.
0: Et non. Monceau, l'écran à l'opposé avec Suar. Et encore un petit panier pour Jules.
1: Oui,
0: hein.
1: Super,
0: il est énorme, Jules. Ouais.
1: Belle finition main gauche, malgré le contact de Da Silva, il est resté bien compact.
0: Et puis on le trouve, il est très bien trouvé par ses coéquipiers. Oh
1: oui, allez.
0: Allez,
1: bien
0: merci.
1: Sûr, bien sûr, bravo.
0: À Emmanuel Monceau.
1: Bravo Manu.
0: Super, ouais, le positionnement
1: bien
0: là.
1: Rendu.
0: On revoit cette bonne passe. Il redescend pas la balle.
1: C'est un bon joueur ce Branquinho. Il est capable de shooter externe mais aussi d'aller se rapprocher du cercle. Il a un beau physique.
0: Et là on voit le beau bébé. Jonatas Melo. Les Bleus qui ont l'occasion de créer le plus gros écart du match. On n'a jamais dépassé le plus 2. Pas de faute. Le main à main. Oh,
1: elle est
0: magnifique,
1: cette passe.
0: Wow.
1: À terre comme ça sur le roll.
0: Ah ouais, incroyable.
1: Dommage, pas prendre le rebond. Elle a été millimétrée la passe de Suar.
0: Ouais, celle-là aussi.
1: Elle est magnifique.
0: Ah, dommage, c'est l'autre côté le cercle.
1: Alors, des très belles passes là, sur ce match parce que elles sont pas forcément faciles. Là, il s'en va un peu, là, il s'est fait bousculer. Il a pas réussi à se replacer pour faire son lay-up.
0: Allez, remise en jeu des Français qui sont bien dans ce match. 3 points d'avance. Via l'arrêt à l'intérieur vers Monceau. Ah, dommage.
1: Il aurait fait bien ce panier là pour passer à plus 4. Bravo, bravo. Non, me dis pas faute de. Via l'arrêt là.
0: J'ai l'impression, vu de sa réaction, que si, c'est la 7ème faute française.
1: Bon, elle est dure parce qu'il a fait l'effort de passer. C'est Melo qui l'a retenu.
0: Et ça va donner deux lancers.

0: Alors il y a eu un petit problème sur le feed. On va revenir pour la fin du match entre la France et le Brésil. Voilà, on est sur la ligne des lancers. Et Melo qui vient de mettre ses deux lancers et permet au Brésil de recoller un petit point. 3 minutes 20 encore à jouer. Allez, allez dedans. Ah, ils ont l'occasion de recoller les Brésiliens. C'est dommage, on avait créé un écart.
1: Oui,
0: oh, merci.
1: On prend le pied sur la ligne de Da Silva.
0: Alors Da Silva, on avait dit beaucoup de bien sur les deux premiers matchs mardi. Là, il est plus dans le dur. Hein.
1: Il est transparent pour l'instant sur ce match, mais on va pas se porter la poisse. Il ne faudrait pas qu'il se réveille.
0: Hugo, le petit drip dans le dos. Hop, il va finir tranquillement. Ah, dommage, bien son rebond, bien suivi. Allez, Jules. Ah non, on va perdre cette... Oh, incroyable sauvetage. Allez, ça peut finir en dunk. Oh, on prend.
1: Oh, derrière, il perd la balle.
0: Incroyable.
1: Wellerman qui a échappé le ballon sur ce rebond alors qu'il était complètement seul. Hein.
0: J'ai cru qu'il allait tout écraser, Alex.
1: Ah, bien battu, hein. Suard, il redonne une possession à l'équipe de France et derrière, bien exploité par Vialaré. Oh.
0: Ah ouais.
1: Okay, je
0: sais pas, ils ont estimé qu'on avait gêné la remise en jeu.
1: Oh bon, il était tout seul.
0: Très bonne passe, bravo. Ouais,
1: il va pas faire la faute parce que ça donnerait de lancer.
0: Ouais, là on préfère laisser le lay-up. On préfère laisser les lay-up, clairement.
1: Oh oui. Oh.
0: Ah,
1: c'est la guerre là sur la prise de position entre Jules Rambeau et Melo.
0: Et il va lui rendre en face. Allez, allez Jules. Allez, voilà, il est reparti. Oh, bonne passe, mais très compliqué derrière ce petit flotteur. Allez, faut souffler. On va rentrer dans le money time. L'équipe de France mène de 1 point. Joue,
1: hein. Il a l'avantage sur Wellerman.
0: Oh,
1: oh là là.
0: Oh ouais. Non.
1: Ah, mais mec, faut faire le tour de l'écran. Il...
0: Offensive, hein.
1: Non, impossible.
0: Ah, si, si.
1: Ah, ouais, non, impossible. Tu demandes le challenge, si jamais il y a un challenge.
0: Alors, est-ce qu'il bouge?
1: Non, il est là.
0: Ah, ouais,
1: il se fait démonter sur la pose d'écran.
0: Il n'y a rien du tout.
1: Ah, il faut faire le tour sur les écrans, je suis désolé.
0: Comment on peut siffler offensive là-dessus? Non, il n'y a pas de challenge.
1: Non.
0: Alors, celle-là, elle est un peu scandaleuse, hein.
1: Quand même, ce qu'on t'apprend au basket sur les postes d'écran, bah, tu fais l'effort de passer la jambe, de faire le tour. Là, lui, là, il a fait aucun effort, il est juste rentré dedans. Ah, il fait mal ce coup de sifflet. Parce qu'ils auraient pu avoir les deux lancers, les Français. Hein.
0: Ah bah ouais, là ça fait quand même tourner le match. 2 minutes encore à jouer. L'équipe de France mène de 1 point, mais après cette faute offensive, la possession revient au Brésil. Remise en jeu de Da Silva. Melo qui va patienter finalement. Raté, bien Hugo.
1: Belle lutte d'Hugo Suard. Allez les gars, on prend le temps. Oui, il les aime bien comme ça à gauche.
0: Ah, wow, dommage.
1: Il s'est fait accrocher mon saut là à l'intérieur.
0: Allez Alex, il était ouvert, hein, il aurait pu regarder pour shooter à 2 points, pourquoi pas. On préfère patienter. Allez, on va rechercher Suard. À lui laisser pas trop ouvert, hein.
1: Oui, oui, Hugo.
0: Le laisser pas trop ouvert, Hugo Suard, parce qu'il va vous punir et il va donner 3 points d'avance à l'équipe de France, alors qu'il reste une 25.
1: Oh oui, voilà, le petit marché, il a bégayé, Melo. Je pense qu'il a été surpris que Hugo se retire complètement pour le limite le laisser marquer. Il a piétiné un peu sur son déquilé la balle.
0: Eh ben, tant mieux pour nous.
1: Mal, là, hein. Plus 3 à la balle.
0: Temps mort équipe de France, 1 minute 21 jouée, l'équipe de France à la balle, l'équipe de France a 3 points d'avance et l'équipe de France est très bien partie pour aller chercher une 3ème victoire en 3 matchs et aller se donner le droit de jouer une petite finale pour la première place face à la Lituanie. Ce sera à suivre à 17h30 sur les antennes de l'équipe. Remise en jeu d'Emmanuel Monceau.
1: Ah, Allez, pourquoi pas.
0: Non, oui, et ben voilà.
1: Oui, Alex, on l'a pas trop vu du match offensivement, même s'il est toujours précieux dans le combat et défensivement. Oh, j'ai cru qu'il allait ressortir. Allez, il essaie de gratter un peu de temps sur la remise en jeu.
0: Da Silva.
1: On voit du bois.
0: Oh, bonne passe. Il recolle à 3 points. Allez, finir correctement.
1: Allez, c'est important. Si on pouvait arriver à marquer, à trouver encore un 2 points ou même provoquer une faute, ça serait parfait. Et on va mettre un petit système en place.
0: Hugo Suar qui laisse tourner un peu le chrono. 3 secondes. Bien oh, joué.
1: La passe, un peu passe aveugle. Il a fait croire qu'il allait au lay-up. Il leur laisse marquer à chaque fois les lay-up. Ils veulent pas leur donner les deux lancers francs.
0: 18-15. Juste ne pas perdre la balle et ce sera gagné.
1: Marquer sur ce panier et on sera bien.
0: Allez, Alex, régale-toi. Oh là là là là là là,
1: il est énorme. On va chercher les 21 maintenant.
0: On va aller affronter la Lituanie pour cette première place. Quel début de compétition pour l'équipe de France qui aura gagné ses 3 premiers matchs. Et de quelle manière les Bleus s'imposent. Alors je ne sais pas si ce panier sera comptabilisé. Ce qui est sûr, c'est que les Bleus remportent leur 3e victoire en 3 matchs après le Brésil. Après la Belgique, après Porto Rico. Voici les Bleus invaincus avant d'affronter la Lituanie à 17h30.
1: Ouais, très solide, très solide. Nos Bleus nous ont régalé sur ce match. Ils ont répondu aux défis physiques des Brésiliens. Franchement, on les sent bien rentrer dans le tournoi et bien en canne surtout.
0: 17h30, vous le voyez sur l'équipe live. Lituanie-France pour la première place de cette poule D. En tout cas, les garçons nous régalent. À suivre sur la chaîne L'Équipe, on va commenter Belgique-Porto Rico et juste après, on terminera avec le dernier match de la poule des filles pour savoir si les Bleus vont se qualifier en play-in. A tout de suite.
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6: De retour à Varsovie pour cette Coupe du Monde de basket 3-3. Et de retour dans la poule de l'équipe de France masculine qui vient de s'imposer face au Brésil et qui jouera à 17h30 une finale pour la première place face à la Lituanie. Ici un match entre Porto Rico et la Belgique déjà éliminée, et Porto Rico qui veut viser pourquoi pas une deuxième ou troisième place de play-in. Et pour ça, il va falloir qu'il s'impose face à une Belgique qui n'a plus rien à jouer. La bonne nouvelle quand même, en faisant les calculs, et merci aussi à tous ceux qui nous envoient des messages, c'est que l'équipe de France féminine, en gagnant contre le Canada, eh bien, au goal average, elles sont repassées devant les Canadiennes. Donc elles sont actuellement deuxièmes de la poule. Le dernier match, c'est Lituanie face au Japon. Et peu importe les résultats, l'équipe de France sera au moins en play-in. Donc ça, c'est une très bonne nouvelle, Thomas. On les retrouvera vendredi.
7: Ouais, c'est une très bonne nouvelle parce qu'elles ont été en difficulté, mais finalement, elles s'en sortent. Maintenant, ça va être à elles de rebondir et de repartir presque à zéro sur ces play-in et de montrer qui elles sont vraiment.
6: Voilà, donc on sait que dans les tournois comme ça, il faut calculer. Et ça a mis un tout petit peu de temps, mais on est rassuré pour nos Bleus qui se devaient de gagner face au Canada pour survivre et qui l'ont fait. On sera donc avec nos deux équipes au moins vendredi. Et ça, c'est super. On repart dans ce match entre Porto Rico et la Belgique. Donc ce match va en 21 points. Ou alors à la fin du temps réglementaire, il reste 8 minutes et 10 secondes dans cette poule. Donc je vous donne un peu le classement à l'heure actuelle de cette poule. La Lituanie et la France sont premières, avec le même nombre de points et le même nombre de paniers et de points inscrits. Donc vraiment, la finale va être exceptionnelle. Derrière Porto... Mais tu fais bien.
7: Il y a un mec qui vient tout arracher là.
6: Dis-moi de la fermer quand c'est ça. J'arrête de parler si vous voulez. Hein. Porto Rico est troisième et est assuré de finir en fait troisième de cette poule. Donc c'est presque un... Parce que le Brésil vient de perdre. Ouais. Ah non, parce qu'au goal average, le Brésil est au-dessus de Porto Rico. Il faut qu'il gagne Porto Rico. Et la Belgique, faut qu'il joue. Tout simplement, ils n'ont rien d'autre à faire. Mais on sait, on connaît, c'est tous des compétiteurs et on sait qu'on... Si on peut sauver l'honneur, on le sauvera l'honneur. Trois partout et sur la ligne des lancers, Miguel Angel Martinez. Encore. Bon, le dribble dans le dos, il va avoir un tir compliqué et ce sera trop court. Le rebond. Fuert. Ah ouais, ça il l'aura fait tout au long du tournoi. Il a vraiment une petite main. Une petite papate. Ouais,
7: un beau shoot, il shoot très facilement, ça part vite. Dribblé sur le pied là, le portoricain, il me semble.
6: Ouais, pas scout.
7: Ah non, c'est
6: le pointu de Doncor. Le main à main pour retrouver Gonzalez, c'est sa main gauche. 3 secondes, il va devoir se lever, quoi, scout. Oula, ça part à droite complet. Oh, faute.
7: Oula,
6: ah oui, flopping.
7: On tombait les fautes techniques aujourd'hui hein, pour flopping. J'ai trouvé assez dur en général, mais bon.
6: En même temps, Augustinen semblait vraiment être surpris de la faute sifflée. On va revoir. Non, alors là, on voit le panier. Très belle passe hein, dans le dos de Fuertz. Et là on va revoir, toujours pas, là on revoit le beau Tomar d'Augustinen. Il l'a bien claqué celui-là. Le petit panier à 2 points de Jonas Fuertz. La Belgique donc qui ne sortira pas des poules dans cette Coupe du Monde. Cette nation qui continue de se construire un roster autour du 3-3. Qui est maintenant présente à quasiment tous les événements, hein, que ce soit européen ou mondial. Maintenant, le step d'après, c'est bien d'être régulier dans les performances et sortir le plus souvent des poules. Fuertz, la petite passe, lobé. Ouh. Eh ouais, il fallait aller haut.
7: Très haut.
6: Ouais, ouais. Il s'est précipité et il a raté 2 fois les layups. Mais Porto Rico est en retard. Allez, Gonzalez qui va réduire un peu ce retard avec le panier à 2 points, il n'y a plus qu'un point.
7: Oh, Fuertz, un bon shoot pour lui, ça.
6: Son même spot en plus. Le rebond sera pour Quascout. Gonzalez, quand il en a mis un, il a toujours envie d'en tirer un deuxième.
7: Et oh, voilà. Gourmand, oh, elle passe. Hein,
6: elle est exceptionnelle, ouais. Exceptionnelle passe, ça. Une
7: sorte de passe backdoor à la louche. Oh, j'ai cru qu'elle allait être arrachée.
6: Attention à Yende qui n'a pas perdu cette balle. Gonzalez, le petit dribble entre les jambes. Oh, bien joué. Il va s'en sortir ou pas? Oh, main droite. Oh, et bon, il est encore là.
7: Il se bat.
6: Et ouais, 7-7. Ils doivent aller chercher cette victoire, les Portoricains. Fuertz. Avec l'écran. Et il va perdre la balle. Bon, le shoot il est dur. Il a failli le mettre. De Volk au rebond. Heureusement, Augustinen. Et encore Fuertz. Et bah dis donc. Il sait que c'est son dernier match,
7: oh,
6: lui.
7: Énorme rebond. Bon, là, il est remonté. C'est un bel athlète, Augustinen.
6: Il l'a attrapé. Oh, que c'est dur ça, IND. Ah ouais. Bonne défense. Je vous rappelle hein, l'événement à noter en fin d'après-midi, 17h30. Vraiment, notez cet événement. La France joue la Lituanie pour la première place. C'est un huitième de finale avant l'heure. Huitième de finale avant l'heure, puisque si la France s'impose, eh bien, elle évite le pay-in et elle va en quart de finale. Donc clairement, on est sur un huitième de finale face à des Lituaniens vaincus. Les Français vont devoir faire un énorme match et ce sera à 17h30 sur l'équipe live. La bonne nouvelle, on le disait plus tôt, c'est qu'on est assuré d'avoir nos deux équipes de France féminine et masculine vendredi en play-in. Oh lolo.
7: Attention à la glissade. Et encore, il retente, il balance aujourd'hui Fuertz.
6: Je te jure, il a pris son ticket shoot.
7: Et Gonzalez, pourquoi pas, ouais, ils aiment bien ce genre de rythme en sortie d'écran.
6: Trop fort là-dessus Gonzalez. Oh lolo, il a mangé un écran là.
7: Ah, ben, ouais. Un peu comme l'action au match précédent avec Monceau. Voilà, pour le coup, c'est Gonzalez qui est sanctionné. Il n'a pas fait le tour de l'écran. Il est parti exploser l'écran.
6: Et Forge va aller sur la ligne et c'est la 7ème faute portoricaine, donc ça va donner deux lancers à la Belgique. Attention, attention aux portoricains qui sont dans la pénalité. Et lui il a une vraie main donc sur les lancers, il peut en plus faire mal et enchaîner. Et voilà, 2 sur 2 pour la Belgique qui reprend les devants.
7: Oh, il est loin, il est très loin.
6: Et ça va passer derrière.
7: Allez, un système mis en place. Encore à l'opposé.
6: Doncor face à Yende, la bonne défense. Et Doncor, il n'a pas trouvé du tout d'adresse sur ce match. Oh, il va y retourner, lui. Oh, le contre énorme de Koskout.
7: Ah, Koskout, c'est un bel athlète aussi. Là, il y a un beau duel entre les deux.
6: Oh, la récupération dans les mains de Gonzalez qui va y aller, main gauche. Et c'était compliqué, il était bien défendu. Oh, et la Belgique qui continue. Attention à Porto Rico. Attention à Porto Rico, on rappelle. Hein. Il faut vraiment qu'il gagne ce match. Puisque dans la poule D, donc dans la poule de l'équipe de France, ils ont gagné un match sur trois. Ils ont inscrit 51 points. Le Brésil a gagné un match également sur 4 et a inscrit 72 points. Donc ce seraient des calculs à faire mal à la tête. Ce serait étonnant de ne pas voir Puerto Rico en play-in, Thomas, au vu de ce qu'ils nous ont montré quand même sur la compète.
7: Ouais, en gros, il faut qu'ils gagnent. Hein. Voilà, le calcul le plus simple. Ça évitera beaucoup de choses, mais ouais, ils régalent parce qu'ils font du spectacle, ils ont un jeu agréable, je trouve. Ils ont plusieurs types de joueurs, ça toujours agréable à regarder.
6: Alors le signal qui a sauté. Alors que le match est en train de reprendre entre la Belgique et Porto Rico. La Belgique toujours devant. D'un petit point, 3 minutes 20 encore à jouer. Et la possession pour... Oula, qu'est-ce qui s'est passé là-bas? Oh, elle était dure celle-là. Aïe, aïe, aïe, aïe, aïe, aïe, aïe. Les paires de balles qui font mal dans ces dernières minutes. Augustinen pour la remise en jeu, ça se... Aïe, aïe, aïe, la faute de... Ah, 8e et 4e alors.
7: Donc ça s'annule quand il y a double faute.
6: Bonne passe, bien suivi par Gonzalez. Il va se lever.
7: Oh, allez. Il est gourmand, il était gourmand, ouais, c'est ouais, dommage. Ouais, ouais. Il a manqué un peu d'angle ou peut-être un peu d'effet pour qu'elle revienne vers Casquette.
6: Koskout et il recolle un petit point. Ça va jouer à rien du tout ce match. Doncor. Et 13-11.
7: Abdou Doncor encore au drive. Hein. Il va à 2000 à l'heure. Là, ça enchaîne vite derrière l'intérieur. Ah, il n'arrive pas à finir. Pourtant, c'est plutôt facile. Il va tellement vite Doncor en drive.
4: Je suis en train de me demander à quel point la Belgique peut se qualifier en play-in. Je me demande s'il n'y a pas un monde. On verra. La Belgique qui n'a peut-être pas forcément dit son dernier mot en cas d'une victoire un peu large face à Porto Rico. En tout cas, le temps mort est pris. On va rentrer dans le Money Time. 2 minutes et 6 secondes. Doncor sur la ligne. On a décidé de commenter avec la musique maintenant, qui est de plus en plus fort. Hein. Important parce que Porto Rico est à 9 fautes, ce qui veut dire que désormais la Belgique, à chaque faute qu'elle obtiendra, après celle-ci, eh bien, il y aura de lancer comme là, mais en plus la possession. Donc ils sont en train de se mettre dans de beaux draps, comme on dit, les portoricains.
7: Ouais, ils sont capables d'avoir des coups de chaud avec cet homme-là, Gonzalez. Allez, ça commence ici.
4: Oh là là là là, il est énorme. Il en a déjà mis 3. Et s'ils se qualifient, ils seront qui remerciés. Allez, écrase-moi.
7: Non, il dunk pas.
4: Il est chiant.
7: Il va falloir qu'on arrête d'y croire parce qu'à chaque fois, il part à 2000 à l'heure.
4: Comment il peut avoir autant de jambes et pas nous en mettre un petit, quoi.
7: Ah, il assure, c'est un mec mature, il veut pas prendre de risques. Oh. Oh, il est gourmand par contre là. Il avait une passe à faire. Hein, sur le roll. Et derrière, en plus, est-ce qu'il va se faire punir?
4: Oh là là là, la force qui vient inscrire le 17ème point. 4 points d'écart, Allende qu'on n'a pas trop vu sur ce match, il est un peu fatigué. Oh, encore lui. Et le rebond de Fuertz, la Belgique qui est en train d'aller chercher cette victoire. Et Porto Rico qui potentiellement va voir la qualification pour les play-ins s'envoler.
7: Ah, il va le prendre rapidement pour rester en vie.
4: Et non. Allez, ils ont plus de jambes hein, des deux côtés. Augustinen qui va monter. Ils sont plus qu'à 3 points. Plus qu'à 3 points de la victoire, les Belges. Qui sont en train de faire une grosse victoire, un bel écart. Alors pourquoi pas aller chercher une qualification? On le verra à la fin du match.
7: Allez, il faudrait essayer de marquer rapidement à 2 points pour les Portoricains. Les Belges sont bien en place défensivement. Ça va être compliqué. Hein. Bon, ça tient un peu le bras.
4: Il est passé. Ça fera 4 points d'écart.
7: Wow, il est fort aujourd'hui, Augustinen.
4: Il est énorme, 19 points, une faute, il pouvait en donner encore une. Et la Belgique va s'imposer.
7: Ah, ils ont encore 2 à donner en plus, les Belges.
4: Ils étaient à 0 victoire en 3 matchs. Le réveil au meilleur des moments, est-ce que ça va suffire pour se qualifier? En tout cas, ça devrait suffire pour... empêcher Porto Rico de se qualifier. Donc ce serait soit le Brésil, soit la Belgique qui viendrait à se qualifier. On va pas dire de bêtises, on va attendre la fin du match. Et on aura les réponses puisque ce sera l'avant-dernier match de cette poule. Le dernier match, vous le connaissez, 17h30 sur les antennes de l'équipe. La France joue la Lituanie. Un 8ème de finale avant l'heure pour éviter le play-in et se qualifier directement en quart. Avec la faute.
7: Il est parti chercher le contact. Ouais, hein.
4: Il lui a donné en plus.
7: Parce que. Quasquet voulait éviter justement ce contact.
4: Ouais, mais il est
7: parti lui couper la route.
4: Il aura 2 lancers, plus la possession.
7: Ouais, bon, c'est fini.
4: Pour aller chercher la victoire.
7: Tu l'as dit, Tom, les Golavera sont importants sur ce genre de tournoi. Donc s'ils peuvent aller chercher le 21.
4: Ben ouais, parce que 21, ça leur ferait 74 points.
7: Allez, plus qu'à 1 point de la victoire.
4: Et bah tu vois, vu la célébration, je pense que c'est une célébration de qualification. Ce que vient de faire Doncor. Non mais je te jure, parce qu'il passe à 73 points du coup et il passe devant le Brésil.
7: Ouais, c'est toi qui es là pour faire les calculs. Allez, il faut qu'ils essayent de finir en 21.
4: Eh ouais, la Belgique qui va aller chercher une qualification en play-in. La troisième marche de cette poule D. Et il va finir avec un... Oh là là, contré par l'arceau.
7: Attention, on va pas se... Oula.
4: Oh bah dis donc.
7: Si vous voulez se venger.
4: Là, faut mettre une musique de cirque.
7: Et pour la victoire. Ah non.
4: Et voilà, la Belgique qui va chercher sa qualification. Un match gagné, le dernier de leurs 4 matchs joués. Et ça va leur suffire à aller en play-in. Porto Rico qui tombe. Très surprenant cette fin de poule D.
7: Ouais, les Belges qui ont été solides, alors que ouais, Porto Rico nous avait régalé jusque-là. Ils ont montré que ils en avaient encore sous le capot, les Belges.
4: Et bah bravo à la Belgique, bravo à nos voisins francophones. Maintenant, on va devoir supporter notre équipe de France. On vous donne rendez-vous à 17h30. Notez bien ce rendez-vous, 17h30. Sur l'équipe live pour suivre Lituanie-France, le match pour la première place du groupe, le match pour une qualification directe en quart de finale, à ne rater sous aucun prétexte. Allez, à tout de suite.
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1: On est toujours à la Coupe du Monde de basket 3-3 à Varsovie, en Pologne. L'équipe de France masculine va jouer son match donc dans une heure, 17h30, face à la Lituanie. Match énorme à enjeu puisque la Lituanie et la France sont à égalité en haut de la poule D. Et ce match est un huitième de finale avant l'heure, tout simplement, puisqu'une victoire permettrait d'éviter le play-in et donc d'éviter les huitièmes de finale et se qualifier directement en quart de finale. Donc vraiment, Thomas, ça va être un match important et on a vu des Bleus. On sent qu'ils sont capables de battre ces Lituaniens.
2: Ouais, clairement, ils en sont capables. Ils ont fait une grosse entrée dans le tournoi. On les trouve sereins, complémentaires. Tout le monde respecte bien son rôle et franchement, ils nous régalent. Hein. Ils sont dans le combat, ils ont de l'adresse. Je pense que ça va être un énorme match contre la Lituanie.
1: Donc rendez-vous à 17h30 pour voir les garçons jouer ce huitième de finale avant l'heure. Et puis un peu plus tôt dans la journée, les filles jouaient le Canada. Les filles qui étaient dans l'obligation de gagner le match pour espérer rester dans cette compétition. Elles jouaient le Canada qui était sur deux victoires en trois matchs. Match vraiment pas évident face à une équipe très très forte du basket 3-3. Et bien on vous laisse avec ce match, voir si les filles on réussit l'exploit. À tout à l'heure pour les garçons et tout de suite ce match entre France et Canada.
2: Aux Françaises qui ont besoin de se remettre un peu la tête à l'endroit parce qu'ils avaient plus 6 et là en à peine 2 minutes les Canadiennes sont revenues à moins 2. On revoit le beau shoot à mi-distance de Marie Milapi.
1: L'équipe de France qui va avoir l'occasion de creuser l'écart à 3 points avec Marie Milapi sur la ligne des lancers. C'est bien aussi ce qu'elles font au niveau des fautes provoquées. 5 déjà. On rappelle qu'à 7 fautes provoquées par une équipe, eh bien l'équipe adverse obtient 2 lancers automatiquement. Donc il faut qu'elle continue comme ça.
2: Pourtant, les lancers, hein, c'est la clé parfois pour gagner une rencontre. Non, pas. Heureusement, les
1: balles sont
2: bien rattrapées.
1: Parce qu'elle était passée un peu trop facilement.
2: Oui, énorme contre.
1: Elle a marché sur la ligne. Bien, Marie. 11 à 8. 3 minutes 28 à jouer. L'équipe de France est devant. Et l'équipe de France survit. Allez, faut continuer. Redonner deux possessions pleines d'avance, pourquoi pas. Elle va la jouer, bien sûr, à la vitesse. Un peu court. Gros rebond. Gros rebond de Letty Agapo. On a 12 secondes. On peut souffler un peu. Bien joué. Elle allait s'empaler.
2: Il y avait un peu de temps. Il y avait encore 5 secondes quand elle a récupéré la balle. C'est dommage.
1: Et là, elle peut jouer de la taille.
2: Ouais, elle va prendre son temps. Plouf. C'est dur.
1: Il a attendu de savoir si ça tombait dedans là.
2: Ouais, c'est un peu dur parce qu'elle avait fait l'effort en tout cas d'essayer de rester droite, Hortense. Elle est sanctionnée d'une faute.
1: Ah, c'est dur parce que ces Canadiennes ne lâchent rien. Et elles sont toujours à 2-3 unités de nous, à portée de fusil, comme on dit. Eh bien, ça fera 2 unités d'écart. 11-9, 3 minutes encore à jouer. Oh, il est compliqué ce shoot et il est fort, signé Marie Manet. On entend Hortense qui dit il n'y a pas de 2. Pas de 2. Bonne défense énorme. Letty Agapo. Allez. Elle va obtenir la 6e faute. Faute de Wallach. Et on peut prendre 4 points d'avance. Allez, Laetitia. Là, 4 points d'avance avec 2,35 à jouer, ce serait un bon matelas.
2: Allez, les lancers pour pas laisser en tout cas.
1: Non, pas de 2 derrière comme ça.
2: Oh
1: non
2: là, l'enchaîne catastrophique, raté lancer, oublié de défendre derrière.
1: Alors, on peut pas laisser Paige Crozon comme ça à 2 points.
2: C'est un gap de 3 points là.
1: Et derrière, il restera que 4 secondes. 4 secondes, allez.
2: Au lieu de se retrouver à plus 4, tu te retrouves à plus 1, c'est terrible.
1: Là, l'expérience doit parler des Françaises. Elles connaissent trop le chemin pour paniquer. Allez, Marie.
2: Dedans, on les connaît. Allez, non, on s'est précipité.
1: Eh bien, le Canada va avoir l'occasion de recoller. Remise en jeu des Canadiennes. Et là, ça peut devenir irrespirable. Casey Bosch avec Paige Crozon. Oh, la bonne passe. Elle est pas loin du marché. Allez, patte 2. Oh non, on peut pas l'oublier comme ça, c'est pas possible. Non, c'est interdit, les filles. Ça, c'est interdit. Tout le monde s'est regardé, a regardé la balle. Il n'y a eu aucun box-out.
2: Alors, soit elles sont fatiguées, elles n'arrivent plus à faire les efforts, soit c'est un manque de concentration.
1: Allez, Hortense.
2: Allez.
1: Oui, il est énorme celui-là. Quel le match. Deuxième.
2: Quel match encore d'Hortense Limousin.
1: Deuxième sur ce spot. Ah, qui fait du bien. Allez, un petit temps mort et on va peut-être avoir un micro sur les Françaises pour les écouter. On a entendu go. En tout cas, elle se motive. 14-12, 1:45 à jouer. Allez, un stop les filles. Ouh là là, elle a raté la passe au Crozon. Oh, allez, on s'en sort bien. Allez, ouverte la balle, Laetitia.
2: Oh. Ouais, elle a trop tardé.
1: Grosse défense de Plouf. Oh, bien joué, elle a fait le tour. Magnifique, Laetitia. Allez, 3 points d'avance, 1:25. Elle y retourne. Hein. Le rebond pour Wallach.
2: Voilà, elle n'a pas l'avantage au rebond, Hortense.
1: Et elle va lui mettre la cinquième faute française. Bonne faute. Et voilà qui va aller sur la ligne pour essayer de rester à une possession d'écart pour entrer dans la dernière minute.
2: J'ai toujours du mal à comprendre là dans le 3-3 sur le pick and roll. Pourquoi ils défendent en passant au-dessus, sachant qu'ils vont faire la passe lobée au lieu de passer en dessous et de rester agressif avec l'autre joueuse. Oh oui, le rebond.
1: Ça on veut, c'est raté. Allez Marie, pour tuer le match. Oh là là, c'était pas loin. Ouh, qui fait faute là?
2: Bah, pour moi, il y a faute de Bosch, hein, parce que Marie avait la main sur la balle, elle était en retard, Bosch.
1: Tu penses que Marie avait la main sur la balle avant?
2: Ouais. Pour moi, elle avait l'avantage.
1: On va revoir ça.
2: Là, hop. Ouh. Et ouais, ça joue à très peu, mais...
1: Et elle prend en avant. Ouh là, la cartonne. Hein.
2: Elle a pris un bon shoot. Qu'est-ce que va siffler l'arbitre?
1: Alors, il n'y a pas de faute qui a été ajoutée, donc c'est sortie de balle et balle pour le Canada. Allez, chaque stop là va nous rapprocher de la victoire. 57 secondes à jouer. Et elle va encore prendre à 2 points. Oh voilà. Allez.
2: La perte de balle, oui. Ça, allez, 46 secondes quand même. Là, on est dans une bonne position. Si on peut l'emporter en plus avec un écart, ça serait vraiment parfait. Hein.
1: Ouais, là creuser l'écart pour se donner le maximum de chances de se qualifier
2: derrière.
1: Déjà gagné.
2: On prend déjà la victoire.
1: Juste après, ce sera au tour des garçons français de jouer. Donc restez bien avec nous, Hortense, pour tuer le match.
2: Oh, c'est dedans.
1: Oh là là, je l'ai vu dedans. Super le rebond. On va aller la chercher cette victoire. Elle l'a pris de vitesse. Là, elle s'est un peu écrasée.
2: Ouais, pourtant, ce sont les ups.
1: Oh non, pas de faute comme ça.
2: Vous avez une faute à donner encore.
1: Allez, une dernière, mais désormais, peu importe l'équipe qui fait faute, ça donne de lancer à l'équipe adverse. Petit temps mort, 25 secondes. Qu'est-ce que vont pouvoir faire les Canadiennes? On écoute les Françaises. Le DJ, faut pas qu'il hésite à mettre encore plus fort la musique. Hein. J'ai presque entendu ce que disait Hortense.
2: Tu lis pas sur les lèvres?
1: Non. Pas encore. Mais bon, en tout cas, Hortense qui a eu des mots pour les 25 dernières secondes de cette rencontre. Il faut pas de panier à 2 points et pas de faute. On autorise le lay-up. Sinon, on défend sans les mains.
2: Allez, pas de faute, solide.
1: Oh!
2: Ouais, elle a fait danser un petit peu. Maintenant, il faut prendre le
1: bien
2: rebond.
1: Bien, Laetitia. Allez, on peut aller obtenir la faute.
2: Marquer un dernier panier, c'est important. Elle est passée. Oh là là, non, il n'y a pas faute là.
1: Allez, pas prendre de panier, ce serait relou pour le goal average. Oh, bah
2: oui,
1: tiens,
2: oui.
1: On va aller prendre de lancer. Hein.
2: Ouais, c'est bien ça, de lancer franc.
1: Ça, c'est ça, parfait pour nous, ça. Pour le goal average.
2: Allez, Laetitia.

pause et survit dans cette Coupe du Monde en attendant le résultat entre le Japon et la Lituanie. L'équipe de France va attendre de savoir si elle se qualifie en play-in. En tout cas, victoire ultra importante

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3: Il y a eu du vent, un clapot défoncé.
4: Ah, on est à 24 nœuds là.
5: Une flotte à grande vitesse qui se dirige vers l'est et la dernière marque de parcours face à Dieppe. Une étape déjà passée pour la tête de course qui nous offre une superbe bataille.
6: On a profité de ce tronçon pour prendre la tête de la course, donc ça c'est cool. C'est une bonne boucherie.
7: La direction Dieppe, on aura tout le loisir de revenir auprès.
5: En effet, le retour vers Ouistreham se fera dans des conditions beaucoup moins agréables face au vent, ce qui pourrait à nouveau rebattre les cartes pour le classement final.
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9: 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L'ex-pilote de Formule 1 sera cette année au volant de la Ford Mustang LMGT3 numéro 88, avant l'entrée en hypercar de Ford en 2027.
11: And yeah, it's gonna be a great challenge.
10: Ce sera un énorme défi de ramener Ford au sommet de l'endurance dans la catégorie reine. C'est un privilège d'en faire partie.
11: It's a privilege to be part of it.
9: Dans les années 60, Ford a écrit l'une des plus belles pages de l'histoire des 24 heures du Mans. 4 victoires consécutives entre 66 et 69 pour la légendaire GT40 venue à bout de l'ennemi juré Ferrari. Et forcément, lorsqu'on porte un tel héritage, le but reste immuable.
10: L'objectif, c'est de gagner Le Mans, bien sûr.
9: En LMGT3 dès cette année, avant de viser plus haut et de devenir le premier américain à remporter la Classic Marcel au général depuis 1996.
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14: Bonjour, bonjour, c'est l'équipe de Choc, comme tous les jours, à 16h45, en direct pendant 1h30. Bienvenue dans la bande. La bande des sportifs, on a quelques champions qui arrivent, la bande des experts, la bande des passionnés, la bande des énervés aussi. Hein. C'est le sport qui nous excite, ça nous enflamme.
15: Je ne sais pas de qui elle parle.
14: Pierre Boubi, Julien Lial. Ah, vous
15: c'est nous les experts, non.
14: Mais non, j'ai dit plein, j'ai dit des experts. J'ai dit des passionnés, des énervés, des sportifs.
15: Oui. Passionnés peut-être.
14: Ouais, ouais. Ah là, il faut se retrouver quelque part.
15: C'est pas mal, c'est pas mal.
14: Sportif peut-être, Pierre.
15: Les rigolos, on est là pour rigoler.
14: Les rigolos de l'équipe de Choc, si vous voulez. Avant de vous dévoiler les sujets très sympas du jour, j'ai du beau monde à vous proposer aujourd'hui dans l'émission. Déjà, un champion olympique. C'est toujours bien, ça fait son petit effet. Il faut toujours avoir un champion olympique dans son sac à main. J'appelle tout de suite Maxime Potti, c'est le mousquetaire de l'équipe de Choc. Il est dans le top 16 mondial en fleuret et bientôt les championnats d'Europe à Paris. Tu peux nous rejoindre, Maxime.
16: Merci d'avoir dit top 16 et pas 16e, merci.
14: Ah ouais, c'est vrai, je lui ai demandé avant l'émission, t'es classé combien déjà? Il me dit 16e.
16: J'ai perdu quelques places et je lui ai dit, mais dis top 16, c'est mieux que 16e.
14: C'est pas terrible, hein, 16e.
15: Et tu sais ce qu'il m'a dit? Il m'a dit, il était pas top 10.
16: J'étais 9e. Et j'ai merdé deux compètes et j'en ai pas.
15: Bravo,
16: fait.
15: Super.
16: Voilà.
15: J'en ai
16: pas fait.
15: Bien, bravo.
16: Juste pour être là avec vous. Voilà,
14: pour l'équipe de Choc, il se sacrifie.
15: C'est bon, bravo, merci Maxime.
14: Du coup, on t'autorise à ne moins faire l'émission pour remonter dans le top 15, peut-être top 10.
16: Top 1.
14: Bon, en tout cas, ça nous fait plaisir de t'avoir avec nous. Le prochain, il s'appelle Braque, animateur hors jeu sur Twitch. C'est surtout un boxeur amateur et le sparring partner de Brahim Asloum. Tu peux nous rejoindre, Braque, qui a piqué le casque des joueurs du PSG.
17: Non, j'ai le mien.
14: Ah, d'accord.
17: Ouais, j'ai le mien.
14: Mais toi, t'es pas sponsor, visiblement.
17: Ah, si, je suis.
14: On a caché la marque.
17: Ah, oui, j'avais pas le droit. Mais je suis champion d'Europe quand même.
14: De quoi? De quel sport?
17: Bah, de football.
14: Ah, d'accord. T'étais sur le terrain?
17: J'ai gagné la Ligue des Champions.
14: Ah, je savais pas. Quel poste?
15: Ouais, je sais pas, je découvre.
14: Non, là où on te connaît mieux, c'est en boxe. Hein, et on rappelle que
17: il fait
14: partie de la team perdante qui a eu droit au gage avec Brahim Asloum. On va vous montrer quelques images, c'était il y a quelques jours, très motivé. Il y avait de l'attitude, il y avait de l'envie. Mais face à Brahim Asloum, bon bah il a morflé quoi.
0: Ah ouais, j'ai pris très très cher. Il s'est retenu un petit peu quand même.
14: Ah bon?
0: Je veux dire, ouais, un petit peu. Franchement, je l'ai senti. Je pense qu'il pouvait taper beaucoup plus fort. Mais c'était une belle expérience.
14: T'as réussi à le toucher?
0: Pardon?
14: T'as réussi à le toucher?
0: J'ai pas réussi à toucher une seule fois. C'est pas compliqué. Lui, par contre, il m'a bien touché.
14: C'est quoi? Et alors là, le clou du spectacle.
0: Oula!
14: Attention! Ah, mal au dos! Mais là, on a eu mal pour toi, Brahim!
0: Bah, j'ai eu mal aussi, je te
14: rassure. Oh, terrible!
0: Mais ça remonte en plus, vraiment, dans
14: l'œsophage!
0: Ça tape là,
5: ça vibre. Mais il a pas visé le foie ou un truc comme ça?
0: Ah, bah, je pense que j'ai fait une crise de foie.
14: T'as des bleus, ça va mieux depuis?
0: Non, ça va, j'ai pris 3 heures d'ITT, ça va mieux.
14: Merci d'avoir joué le jeu, en tout cas.
0: Avec plaisir.
14: Mais c'était le gage que tout le monde voulait faire, quand même, parce que cours de boxe avec Brahim, c'est toujours sympa. Est-ce qu'on va parler de boxe aujourd'hui?
5: Non.
14: Sommaire est dans le décor. Un nouveau défi pour la star du rugby Louis Bielbarré qui à son tour veut faire les jeux avec les bleus du rugby à 7 comme Dupont avant lui. Est-ce que vous comprenez ce besoin de JO quand on a tout gagné ou bien est-ce qu'il prend la place des autres? Quelqu'un sur ce plateau n'est pas d'accord. J'ai juste envie d'arrêter le tennis. Je ne suis pas le joueur que je voudrais être. Ce sont les mots forts de plusieurs joueurs de tennis éliminés de Roland, Sabalenka ou encore Roger Aliassime. Est-ce qu'ils sont trop durs envers eux-mêmes, nos champions? Et puis jour de match pour l'équipe de France de foot cette fois. Match amical France-Côte d'Ivoire ce soir. On ira à Nantes pour les dernières infos des Bleus. On est à une semaine du Mondial. L'occasion pour le capitaine, hein, Kylian Mbappé. Mbappé,
5: si ouais, tu veux. La Formule 1, temps en temps.
14: De marquer son territoire. C'est un ancien champion du monde de 98 qui en parle. On a aussi du Wembley qui a perdu son premier match. Hein. Désolé pour tous ceux qui étaient restés éveillés. C'est une défaite, la première finale. Les 24 heures du Mans qui se rapprochent à toute vitesse. Ou encore, vous apercevez peut-être du golf dans le décor. Mmh. Et oui. Je suis très contente parce qu'on a un invité particulier aujourd'hui qui manie le club comme personne et qui va vous donner une leçon parce qu'il n'a pas tous ses membres. C'est Issa Lareb, numéro 1 mondial de paragolf. Il a été sauvé par le swing et il est né sur un green de golf entre les trous numéro 10 et 11. C'est une vérité. Tu peux nous rejoindre, Issa. C'était à Yaoundé, au Cameroun. Merci beaucoup de nous rejoindre. Bienvenue dans l'équipe de Choc pour nous raconter ta belle histoire que tu racontes dans ce livre que j'ai lu, que j'ai dévoré, Sauvé par le swing, ou le destin hors norme d'un enfant des rues devenu champion de golf aux éditions Alizio Sport. Ça va?
5: Ça va très bien. C'est pas le Cameroun, c'est le continent.
14: J'ai dit quoi? Ça y est, ça commence par une ânerie. J'ai dit quoi?
5: L'Afrique miniature, c'est le Cameroun.
14: Ouais.
5: Et c'est le continent africain.
14: Mais
5: le Cameroun.
14: J'ai parlé de ça, moi. Bon, bref, t'as un bon niveau. Hein, c'est tout ce que je voulais dire.
5: Merci beaucoup. Merci beaucoup.
14: Parce que ça se voit pas forcément quand on voit ça comme ça, mais il a été amputé des deux jambes. Il a plus que 3 doigts, si je dis pas de bêtises. Et donc pour un golfeur, on se dit que c'est quand même pas l'idéal pour envoyer des patates. Et pourtant, tu as atteint le plus haut niveau. Tu es à quel niveau mondial là? Parce que 1, 2, 6, c'est un peu comme Maxime.
16: Top 16 ou pas?
5: Ça balance tout le temps. Sans jouer en janvier, j'étais numéro 1 mondial. En net, pas en brut, parce que je garde toujours ma 6e place brute. Parce que le leader, c'est Kim Popper, qui est toujours le numéro 1 mondial.
14: On ne connaît pas.
5: Et là, ça monte, ça descend. Et j'ai même disparu dans le classement.
14: Bah alors, faut revenir, qu'est-ce que tu fais?
5: Ben, j'ai gagné l'Open de France, j'ai gagné l'Open de Saint-Omer. Et là, j'attends que ça bouge.
14: Alors, dans ton livre qui est passionnant, tu as une vie hallucinante. On apprend que tu es donc né à Yaoundé sur un terrain de golf. C'est quand même fou, ta mère accouche vraiment entre les trous numéro 10 et 11. Et ensuite, tu passes une enfance très difficile. Tu deviens orphelin à 11 ans, puis un enfant des rues. Il dort sous un bananier à côté du golf. Et c'est là que l'aventure commence avec ce sport. Au début, tu ramasses des balles dans la forêt pour te faire de l'argent.
5: Tout à fait, tout à fait. Le but n'était pas de ramasser les balles pour se faire de l'argent. J'ai échappé à la police dans la nuit, dans les bananiers le lendemain matin. À mon réveil, je trouve quelques balles. Je ne savais pas ce que c'était la balle. Mais comme tous les gamins de mon âge, je m'intéresse à cette petite balle blanche et je commence à la jongler. Quand je lève le regard vers l'horizon, je vois des personnes qui ont des cannes et qui marche derrière une petite balle et je me dis, c'est sûrement à eux. Et là, je me rapproche d'eux et gentiment, je donne, c'était des Américains. Et le mec, il se tourne, il prend dans sa poche $1, il me donne. Et...
14: Intéressant.
5: Oh là là, c'est le début du business. Ça a changé ma vie, je peux vous dire que pickpocket et tout ce que je pouvais faire, mais $1 ce jour-là, ça a changé ma vie.
14: Et tu récupères un club, on t'appelle le gamin au fer 3, parce qu'au début, c'est avec un fer 3.
5: Tout à fait.
14: Jusqu'à devenir caddie des pros. Je résume un petit peu, hein, pour accélérer. Tu deviens prof de golf, puis joueur, jusqu'à devenir numéro 1 africain. Mmh. T'es au sommet de ta carrière et à 27 ans, là c'est le drame, t'es frappé par une méningite foudroyante, choc septique qui te plonge dans le coma. Et à ton réveil, on t'annonce qu'il faut amputer.
5: Tout à fait.
14: Donc c'est inenvisageable avec
5: ça. C'est inenvisageable, on refuse tout de suite. J'ai refusé tout de suite, je ne pouvais pas accepter ça, ça allait très vite. contre ma volonté, contre toute attente, parce que j'avais accosté la 3e division européenne. Et là, j'étais bien parti pour ce tournoi-là. Je sortais d'une grande victoire au Sénégal et une petite compétition à Yaoundé. Donc ici, je ne me voyais pas accepter d'être amputé, mais la méningite, ça ne m'a pas fait cadeau.
14: On n'a pas eu le choix.
7: Oui, comment tu as fait ça mentalement pour te relever après l'amputation, justement ?
5: Justement, après l'amputation, je ne sais pas comment j'ai fait, mais aujourd'hui, je peux expliquer ce qui s'est passé parce que j'ai déprimé, c'était compliqué, mais l'abandon n'a jamais été une option pour moi. Donc ici, je cherchais des voies et des solutions pour pouvoir retenir un club. Et à l'hôpital, je demandais au professeur Van Massenil, mais est-ce que je vais rejouer au golf ? Il me disait, par rapport à ta main gauche, on peut te garantir que tu vas marcher, mais jouer, ça va être compliqué.
14: Je vois des mains se lever. Je voudrais juste rajouter quelque chose, parce que dans le livre, on apprend quelque chose. Tu racontes toutes les étapes d'après-opération, les retrouvailles avec les enfants qui ne reconnaissent pas forcément ce papa rétréci. Ton retour sur un terrain de golf, d'abord en fauteuil, d'abord en étant prof, et puis tu te redresses progressivement. Mais pour envoyer les sacoches à trois doigts, c'est compliqué. Il y a de la frustration jusqu'à ce que ce soit sa fille de 5 ans qui trouve la solution. Je te cite dans le livre, « Elle contourne mon fauteuil, elle fouille dans son cartable et en sort une sangle en velcro avec laquelle elle joue souvent à un jeu d'attache-attache avec sa sœur. Attache ta main au club, la sangle résiste, jamais ne se délie et je n'ai jamais amélioré la trouvaille. » C'est une gamine de 5 ans qui va te permettre de regolfer à nouveau. C'est quand même incroyable.
5: Ben oui, parce que j'ai été réticent quand le professeur Van Massenil m'a dit « Vu que tu n'as pas de prise, on va t'amputer à nouveau. » Et là, j'ai réfléchi, j'ai dit, mais non.
14: Là, on ne peut rien enlever,
5: ça faisait déjà trop, quoi. Et la solution, elle est venue par là. Donc, c'est aussi ça, c'est la famille. Et après, c'est le golf. C'est un sport spécial, comme je l'ai bien écrit, sauvé par le swing. C'est pas seulement sauvé par le swing, c'est ça qui me donne l'envie de rejouer. Je suis tellement attiré, je suis tellement dopé, que là, je suis obligé de me dépasser parce que, à un moment, en fauteuil roulant, il y a des compétitions pour les messieurs en fauteuil roulant. Et en plus, même, c'est le seul sport de luxe où on mixe toutes les catégories parce qu'au départ, on a un niveau de jeu, ce qui est appelé index aujourd'hui, qui nous permet de jouer toutes les compétitions à tous les niveaux. Et après, par rapport à l'âge, parce qu'on va dire aujourd'hui, le sport, c'est pour les jeunes, c'est réservé pour les jeunes. Dès que tu as dépassé 25, on dit, c'est plus pour toi.
14: Oh, le frustré. Oh, il est gris.
5: C'est plus pour toi, mais...
14: Bon, on a vu quelques vidéos où tu envoies quand même quelques patates et visiblement, il n'a rien perdu. Pierre avait une question.
18: Moi, j'ai une question pour toi, Issa. Tu avais un protocole, une façon de procéder, un swing particulier quand tu étais valide. Est-ce que tu as dû tout réapprendre par rapport à ta morphologie après la maladie ?
5: Ça, c'est ce que j'avais pensé, mais j'ai eu la chance d'être bien entouré avec mon coach Olivier Chalon et d'autres de mes entraîneurs qui m'ont dit « on va regarder la machine et on va essayer de faire ». Au départ, c'était compliqué parce que je ne pouvais pas utiliser mes genoux et ni mes hanches pour pivoter parce que je manquais de l'équilibre. Mais ici, c'est très vite venu parce que le chemin de club... Le cerveau, il avait maintenu, il avait gardé cela. Donc, c'était juste reproductif, comme on dit, le vélo, quoi. C'est revenu de suite.
14: Maxime Potti.
19: Moi, ma question, c'est le golf, c'est un sport qui coûte extrêmement cher.
5: Ouais.
19: Et donc, il y a le circuit pro. Et je ne sais pas, alors, je sais pas si on peut dire paragolf, vu que c'est un sport olympique maintenant.
14: Ouais. C'est pas encore un sport olympique. Hein.
19: Si, le golf, c'est un sport olympique.
5: C'est revenu.
14: Ah ouais ?
5: C'est revenu. C'est, ouais, c'est de retour. C'est depuis 2017.
19: Et du coup, en fait, est-ce que économiquement, ça peut être viable, justement, sur les circuits annexes ? Parce que on paye toujours ses déplacements, on paye toujours son matériel. Est-ce que ce circuit annexe permet de financer une carrière de golfeur ?
14: Il revend les balles alors.
5: Je revends les balles. Et ça dépend parce que la question.
19: Parce que les price money sont énormes sur.
5: Les price money sont énormes, mais là-bas c'est comme dans tous les sports. La question elle est très difficile à répondre parce que le golf c'est pas rien, mais c'est pas aussi riche.
18: Ben
5: parce
18: oui.
5: que. Tout le monde peut jouer au golf, tu peux commencer de zéro, ça dépend de ton niveau.
18: C'est vraiment une fausse idée reçue.
5: Non, amateurs...
19: non, mais pour faire tous les tournois, pour
14: les voyages,
19: faire,
5: ça alors, coûte cher. Quand tu parles de tournois, on parle déjà du circuit professionnel.
14: Oui.
5: Être un professionnel, c'est quasi, on va dire, 12 à 20 ans de carrière pour devenir professionnel. Et après, quand tu es formé de ça, tous ces investissements, là, va te revenir facilement parce que tu es accompagné. Aujourd'hui, nous sommes en Europe, les fédérations, les gouverneurs.
18: Les partenaires, les sponsors et tout.
5: Oui, parce qu'on veut voir le meilleur, on veut accompagner ce qui inspire les générations. Donc ici, tu entres dans tes frais parce que tu es soutenu par la fédération, parce que tu es soutenu par ta commune, parce que tu es soutenu par ton club, parce que atteindre le sommet, voir les 100 joueurs avec qui on a discuté l'Open Absto à Roissy, ben ce sont les 100 meilleurs du monde qui sont joués. Et c'est la troisième division européenne, c'est la pépinière. C'est là-bas que va venir des mecs qui vont aller jouer sur le Live Tour et sur l'European Tour. Donc, c'est un investissement qui rapporte toujours.
14: Brac.
0: Oui, moi, Issa, je veux revenir justement sur tout ce que tu as traversé. Enfin, la manière dont tu es revenu finalement à ton sport, comment est-ce que tu as fait pour retrouver justement des sensations? Parce qu'un sportif, évidemment, on peut avoir du talent, on peut s'être entraîné beaucoup. Mais dans ton cas, il a fallu que tu retrouves quand même des sensations pour redevenir performant. C'est passé par quoi exactement? Qu'est-ce que tu as fait? Qu'est-ce que tu as mis en place? Est-ce que tu as travaillé avec des gens pour t'aider?
5: France l'a précisé tout à l'heure que tu es devenu enseignant, tu t'es élevé au fur et à mesure. Ouais. C'est encore, je vais dire, comment je vais formuler cela
14: Comme tu veux, mais rapidement.
5: La résilience. Et surtout le fait que je n'accepte pas que l'être humain se traite de médiocre. Alors, j'étais basé à Toulouse comme enseignant de golf pour le développement du golf à Toulouse et j'avais des jeunes à qui je coachais, j'enseignais, j'étais basé sur place. On avait ce deal-là, allez-y sur le circuit professionnel. Non, on n'a pas encore le niveau, non, on n'est pas encore prêt. Mmh. Et le jour est arrivé, j'ai dit, bon les gars, on se décide ou pas. Ils disent, si tu y vas, on te suit.
0: D'accord.
5: Donc moi j'ai dit, mais si, bien sûr, je peux le faire, mais ce n'est pas ça mon intérêt aujourd'hui. Mais si c'est le chemin que je dois vous montrer, si c'est de cette manière que je dois vous inspirer, allons-y. Et on est parti à Rome, on a fait les qualifs et aujourd'hui, je suis fier d'avoir participé à un tournoi avec mes jeunes poulains. Donc, c'est par là que j'ai su que, hey, je pouvais encore envoyer des patates. Parce que donner 10 mètres à un mec de 19 ans, ça fait plaisir quand même.
14: Ça nous offre une formidable leçon de vie, de résilience. Vraiment, je vous le conseille à tous. Ça, c'était l'interview classique. Maintenant, j'ai une petite interview choc pour connaître un petit peu mieux encore son histoire. Jingle d'abord. Et ça, je raconte des anecdotes sur ta vie. À toi de nous dire si c'est vrai ou si c'est faux. Et tu développes en très très peu de mots si tu trouves l'idée sympa. Issa, est-ce que c'est vrai que tu as été hébergé chez le papa de Yannick Noah?
5: Faux.
14: Mais c'était un copain.
5: J'ai été hébergé dans son golf, pas chez lui.
14: Ça va, la nuance, excuse-moi.
18: Mais travaille tes questions aussi, français.
14: Issa, est-ce que tes premiers clubs de golf, c'était des bouteilles de champagne?
5: Vrai.
14: Vide.
18: Oui.
14: Tu te trouvais dans les poubelles, c'est ça?
5: Tout à fait. On avait le Mont Phoebe, on avait le Hinton qui déposait les déchets près du golfe. Donc on avait droit à se faire plaisir des odeurs. Bien, les bouteilles aussi nous servaient pour envoyer la petite balle sur la terre nue dans le trou.
14: Ça t'a bien servi, visiblement.
5: Ouais.
14: Issa, est-ce que c'est vrai que tu as eu mal au pied après l'amputation?
5: Ben, j'ai toujours mal au pied, ça c'est vrai.
14: Non mais c'est incroyable, les douleurs fantômes, c'est ça comme dont tu parles dans le livre, c'est-à-dire que tu as une douleur alors que tu n'as plus de pied.
5: Tout à fait, et c'est affreux, mais c'est terrible parce que le cerveau, il se rappelle juste au moment où il cherchait à sauver cette partie de ton corps, donc à l'état décomposé, mon pied, la morphine, tout ce qu'on peut dire comme médicament ne supportait plus la douleur, et le cerveau, il se souvient bien de ça, et quand il t'envoie le choc, même l'électricité, je peux supporter, mais... Les douleurs fantômes, c'est autre chose. Et je dis bravo à tous ceux qui ont traversé cette période d'amputation-là parce que aujourd'hui, je peux sourire, c'était dur.
14: Et tu le décris très très bien dans le livre. Ouais. Issa, est-ce que c'est vrai qu'on t'a fait un procès pour sorcellerie?
5: Oui.
14: Que t'as gagné?
5: Oui et non.
14: En fait, les gars, ils disaient c'est pas normal qu'il frappe plus fort que moi alors qu'il
0: m'a handicapé. Ah ouais, d'accord.
5: Tout à fait.
14: Incroyable.
5: Tout à fait.
18: Pour une indication, ton drive, il va à combien?
5: Mon drive aujourd'hui, il va à 280.
14: Ça va, Pierre? Tu le vis bien?
5: Chargé aux États-Unis en janvier, j'ai fait 314 mètres.
14: Ouh! Allez, un apprenti golfeur. Jaloux, visiblement.
0: Oui.
14: Issa, est-ce que tu peux boutonner ta chemise du côté droit?
5: Je me suis bien entraîné à ça. Ça reste difficile.
14: Voilà, c'est un des rares trucs qu'il avoue dans le livre qu'il ne peut pas encore faire à cause des phalanges manquantes. Issa, est-ce que c'est vrai qu'au Cameroun, tu n'es toujours pas considéré comme un handicapé?
5: Oui, c'est vrai. Et pas qu'au Cameroun, parce que ça fait 2 semaines que j'ai reçu ma carte d'invalidité. J'avais déjà payé l'amende en Suisse. Donc
14: pour s'être garé sur une place handicapée. Quoi. C'est pas assez évident, ouais. Apparemment. Est-ce que c'est vrai que Tiger Woods est ton meilleur ami?
5: Non.
14: Il t'a ghosté sur Instagram?
5: C'est pas vrai.
14: Si, tu le dis dans le livre. Tu lui as revu à écrire un message, il t'a jamais répondu.
5: C'est pas vrai.
14: Il s'est rattrapé depuis?
5: C'est pas vrai.
14: T'es dans le
5: déni? Jamais rattrapé. Comme aujourd'hui, ce matin, je me suis vu avec Patrick Mboma et je ne savais pas qu'il me suivait. Et il me dit, Issa, c'est toi, viens, on va faire une photo, viens, ton lycée aujourd'hui. Donc, Tiger Woods, je le respecte, je l'adore, j'ai son histoire, c'est mon idole. C'est tout ce qu'on peut viser dans le monde, comme tout gamin, comme tout golfeur.
14: Il nous regarde.
5: Ici, Tiger Woods, ce serait vraiment un grand plaisir que ce soit mon ami et que je partage une partie de golf avec lui. Même si j'ai célébré déjà les victoires devant lui en 2015 quand il s'est fait mal au genou et j'étais 1200 mondial et en jouant 6 compétitions, donc j'ai atteint un rêve, mais la réalité, ce serait mieux.
14: Bah, on va essayer que le message soit passé. Issa, est-ce que c'est vrai que tu vas faire les Jeux Olympiques de LA en 2028 en athlétisme?
5: Si, c'est vrai. C'est vrai.
14: 200-400, ça?
5: Ouais, 200-400 avec la Garrigue et certains accompagnateurs qui sont autour de moi. J'espère obtenir les lames de course parce que c'est ça qui reste mon blocage. J'ai dû abîmer mes anciennes prothèses parce que...
14: 12 000 euros la lame, hein?
5: Ouais, je suis tellement excité à courir que j'ai abîmé la prothèse. Hein. Et je peux vous dire, Nicolas, qui est mon prothésiste à Toulouse, n'a pas apprécié cela.
14: Oui,
5: donc j'espère que les téléspectateurs vont mettre la main à la pâte pour nous aider à avoir les prothèses qu'il faut.
19: Il faut acheter le livre, il faut absolument acheter le livre.
14: J'en ai une petite dernière. Est-ce que tu as droit aux golfettes, aux voiturettes sur un parcours?
5: Ça dépend. J'ai droit à la voiturette décapotable.
14: Oh, le luxe.
0: Ah ouais.
14: Mais je pose cette question parce que ça n'a pas toujours été le cas. Et quand tu étais dans les compétitions avec les valides, on considérait que c'était un avantage d'avoir une golfette, d'avoir un fauteuil roulant, d'avoir un pousseur. Donc le mec, il fallait qu'il aille à la dure. Ah.
5: Tout à fait, parce que le golf, il faut préciser, c'est un sport énorme. C'est un sport de précision, c'est un sport de frustration. Donc tous les pratiquants sont très frustrés et cherchent à ressortir le meilleur de l'être humain qui pratique ce sport-là. Ici, j'avais bien compris, hein, c'était difficile parce qu'au Cameroun, déjà, on n'a pas de voiturette. Donc, quand je suis venu en Europe et qu'on me donnait une voiturette qui était décapotable parce que je ne devais pas avoir l'avantage d'être couvert quand il pleut ou quand il fait soleil pour que je sois dans le même état que les autres joueurs.
14: Okay. Pas de pitié,
5: Pas de pitié, c'est le franc. Bon, après, maintenant, je reviens à ta question pour histoire de richesse parce que...
14: Et on conclut.
5: Si on joue pour autant d'argent et qu'il a le niveau de jouer pour autant d'argent... Il faut qu'il le prouve. Donc, c'est pourquoi je me suis longtemps entraîné à marcher normalement sur 18 trous. Je peux le faire. Je l'ai fait à Rome. Et l'avantage que la voiturette, ce n'est pas l'avantage. Ce que l'être humain ne peut pas comprendre aujourd'hui, c'est que porter 12 kilos au quotidien, ce n'est pas cadeau.
14: Plus
5: c'est
14: les
5: pas
14: prothèses,
5: donné.
14: N'imagine.
5: C'est pas donné.
14: C'était Issa Larev. Je vous reconfirme le très, très beau livre qu'il a écrit, Sauvé par le swing. Vraiment incroyable. Je ne l'ai pas lâché du début à la fin. Merci d'avoir été avec nous, d'avoir partagé ton histoire qui est passionnante. On te suivra sur les prochains tournois. Numéro 1 mondial ou rien. Je veux que tu remontes avant de revenir. Tu suis un peu les autres sports, le foot, la
5: Tout
14: Coupe
5: à
14: du
5: fait,
14: monde
5: bien sûr. Bien sûr, la Coupe du monde. Et je me posais la question.
14: Si on avait gagné?
5: Non. Ce soir, le Sénégal et,
14: tu sais pas pour qui
5: et la France. Ah. Non, mais je suis pour les deux parce que c'est la France-Afrique.
14: C'est la Côte d'Ivoire. C'est pas le Sénégal, c'est la Côte d'Ivoire. Sénégal, ce sera plus tard. Ouais. Juste après la pub, justement, on ira prendre des nouvelles des Bleus. Tiens, pour te faire plaisir, qu'ils sont à Nantes pour affronter la Côte d'Ivoire ce soir en amical. Alors, pas de Parisiens sur la pelouse. Peut-être l'occasion pour Kylian Mbappé de se montrer le capitaine qui doit marquer son territoire. C'est un ancien champion du monde qui l'affirme. À tout de suite.
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1: S'il veut faire les jeux, c'est Louis Bielbarré, le Bordelais, qui a déjà tout gagné en club et en bleu. Il veut goûter au parfum olympique, comme Dupont avant lui. Alors on pourrait penser que c'est une bonne nouvelle, hein. Eh bien pas du tout. Pour Pierre Boubi, très agacé par ce caprice de rugbyman. Non. Vous saurez tout dans quelques instants. Non mais c'est un teasing, c'est pour
2: vous. Ouais, mais des fois tu racontes des trucs, mais là, c'est pas forcément ce qu'on veut dire.
1: Pas loin de la vérité, là.
2: Ouais, si tu veux, un peu, assume.
1: C'est pas bon. Tout de suite, 17h13, on va sur la planète foot d'abord.
3: Et ce soir, l'équipe de France reçoit la Côte d'Ivoire à Nantes pour lancer sa préparation au Mondial. Du côté de la compo probable, on pourrait retrouver un 11 très alléchant malgré l'absence des Parisiens. Notons aussi que William Saliba, gêné par son dos, ne jouera pas la rencontre. Un quatuor offensif articulé autour de Kylian Mbappé en pointe, Michael Olise, Ryan Cherki sur le côté droit. Ça pourrait permuter bien évidemment entre les deux joueurs. Marcus Thuram sur le côté gauche. Un double pivot avec Adrien Rabiot et Tchouaméni. Et puis derrière, Théo Hernandez, Konaté, Upamecano, Koundé et Mike Maignan dans les buts. Nous, on va retrouver maintenant notre envoyé spécial sur place, Giovanni Castaldi, en compagnie de Jérémy Janingro à la caméra. Salut mon Gio. Toi aussi, tu lances ton mondial ce soir, quelque part.
4: Bonjour,
3: pour revenir au match, la Beaujoire a prévu un accueil spécial pour notre sélectionneur.
4: Forcément, bonjour Julien, bonjour à tous. Effectivement, il va y avoir un accueil très chaleureux, même si on sait que le contexte ici à Nantes est lourd avec la descente en Ligue 2. C'est très spécial pour Didier Deschamps à Nantes. Il a débuté sa carrière ici, il a rencontré l'un de ses meilleurs amis, Marcel Desailly, et forcément il y aura beaucoup d'émotions. Hier déjà en conférence de presse, il était particulièrement touché, on l'a trouvé ému lorsqu'il parle du FC Nantes. Donc oui, ça va être quand même, l'histoire est bien faite qu'il lance la campagne de préparation de sa dernière Coupe du Monde ici chez lui à Nantes, là où tout a débuté. C'est assez spécial.
3: Merci mon Dieu, on va te reprendre dans quelques instants. Maintenant, moi, j'aimerais vous lire une déclaration qui m'a fait un peu tilt ce matin dans le journal L'Équipe. C'est Bichente Lissarassou, champion du monde 98, champion d'Europe aussi avec les Bleus, qui parle notamment du capitaine des Bleus, Kylian Mbappé. Regardez ce qu'il déclare. Pour Kylian Mbappé, la Coupe du Monde est probablement encore plus importante que pour les autres parce qu'elle se présente dans un contexte spécial et doit lui permettre de marquer à nouveau son territoire. Il a 27 ans. Son dernier et seul trophée majeur international remonte à 2018, lorsqu'il en avait 19. Pierrot, est-ce que tu es d'accord avec Bichente Lissarassou? Quelque part, est-ce qu'il y a une urgence pour le Kicks?
2: Je ne suis pas du tout d'accord avec lui, pour la simple et bonne raison que je trouve que c'est le meilleur moyen d'essayer de continuer ce que faisait Mbappé avant. Quand on voit ce qui s'est passé avec le PSG, justement dans le principe de l'effet de groupe et que l'effectif est plus important que n'importe qui, même si c'est le capitaine, je pense qu'il doit prendre la considération qu'il a Dembélé, il a Olise, il a le ballon d'or dans son équipe. Oui, c'est un cadre. Oui, il est important. Oui, il marque des buts. Mais je pense qu'il ne doit pas se mettre dans la tête qu'il doit absolument être dans la lumière. Ouais. Je pense que pour que l'équipe de France performe, et elle peut performer de cette manière-là, il faut vraiment qu'il considère que ce soit peut-être le premier, la locomotive pour emmener tout le monde, mais qu'il soit exemplaire dans l'attitude aussi dans le jeu. Moi, je vais être intransigeant là-dessus, même s'il a fait son année... il reste Pititi de l'Espagne. Il n'a pas fait une mauvaise année pour moi, mais il a fait une année sans titre, ça fait 2 ans. Je pense que vraiment, il doit être exemplaire dans l'attitude par rapport aux autres et essayer de faire en sorte de ne pas être au centre de tout le temps. Pour moi, c'est ça le plus important.
3: Braque, qu'est-ce que tu en as pensé, toi, de la sortie de Bichente Lissarassou sur notre capitaine?
5: Moi, j'en ai pensé que c'est pas très intéressant parce qu'en fait, aujourd'hui, ce qui nous intéresse.
3: Merci Bichente.
5: Mais je respecte beaucoup Bichente Lissarassou et sa carrière aussi. Mais moi, ce que je trouve intéressant avec cette équipe de France, c'est qu'on a tellement d'options aujourd'hui que d'isoler un joueur, je trouve que ça n'a pas trop de sens. Oui, on lui a posé la question, mais finalement, moi,
2: c'est pas une question,
5: si jamais été lui, j'aurais recentré sur le vivier qu'on a, sur les capacités, sur les possibilités, sur la recherche de cet équilibre qui va être le plus important pendant cette Coupe du Monde. Comment réussir à faire jouer tous ces talents? Comment réussir à tous les faire combiner? Vouloir mettre la pression comme ça sur Kylian Mbappé, je trouve qu'aujourd'hui c'est un non-sens complet. Moi, je préfère imaginer comment Kylian Mbappé va pouvoir se connecter avec Michael Olise, avec Ousmane Dembélé, si on les aligne, Ryan Cherki potentiellement. Enfin, je veux dire, il y a trop de choses à faire avec cette équipe de France que de tout cibler sur un joueur. On n'est plus à l'époque de l'individualisme en fait.
3: Oui, Max.
2: Exactement. Tu l'as dit vachement mieux que moi.
5: Merci.
6: J'aurais aimé apporter de la contradiction, mais je ne peux pas. Parce que, en fait, moi, je n'ai pas du tout aimé le terme marquer son territoire, parce que l'équipe de France, elle appartient à tous les joueurs, à tout le monde. Et surtout, en fait, je pense qu'il doit être le leader de cette équipe. Il est capitaine. Mais qu'en fait, être un grand leader, c'est aussi être capable de laisser la place aux autres et d'accepter de s'effacer dans des moments. Et donc, c'est pour ça que le terme marquer son territoire, il y a un côté très mal alpha. Tu dois prendre toute la place et tout. Non, au contraire, justement, être un grand leader, c'est aussi savoir, si on parle de basket, par exemple, savoir faire la passe pour le dernier shoot à quelqu'un qui est mieux placé. Ben, en foot, je pense que c'est, enfin, que voilà, pour Mbappé, c'est pareil. Et c'est pour ça que, par exemple, je le préfère souvent sur un côté.
3: Mais ça, c'est autre chose. Joe, on va te retrouver du côté de Nantes, toi qui suis avec assiduité l'équipe de France. Depuis le début du rassemblement, on décrit un Kylian Mbappé très fédérateur, chambreur, vraiment quelqu'un qui rassemble autour de lui. Tu peux nous le confirmer, ça?
4: Oui, bah, il va pas faire la tête, hein, non plus. Kylian Mbappé, il sort d'une saison très compliquée collectivement. Donc, ouais, de toute façon, il est comme ça en tant que capitaine depuis un an. Il avait été marqué par ce qui s'était passé au Parc des Princes l'été où il avait quitté le Paris Saint-Germain. Il était revenu avec les Bleus après la défaite face à l'Italie. Voilà ce qu'il avait dit en conférence de presse sur le style des Bleus, etc., etc. Depuis, il a adapté sa communication et on le voit que c'est un leader. Après, moi, je comprends ce que veut dire Michel. Lissarazou, puisque c'est le capitaine de l'équipe de France, c'est lui qui est censé être le taulier. Et aujourd'hui, il y a une petite musique qui dit que limite, si Mbappé n'est pas là, bah, c'est pas très grave pour l'équipe de France. C'était le sens, à mon sens, des propos de Bichente. Il doit à nouveau se rendre indispensable à cette équipe.
3: Oh, merci beaucoup, Giovanni, pour cet éclairage. On te retrouve dans l'équipe de Greg et dans l'équipe du soir pour débriefer ce match de préparation entre la France et la Côte d'Ivoire.
1: Et d'ailleurs, juste après l'équipe du soir, si vous ratez le match en direct, rediffusion sur la chaîne équipe de ce France-Côte d'Ivoire avec Tiboumi au commentaire.
3: Ah bon ?
6: Bien sûr.
1: Tu vas te coucher tard.
6: Oui, mais... Oui, bah écoute, pas tout seul. Je suis avec Anthony Davière pour ton information.
3: Okay, très bien, bon Pierrot. Toujours dans l'actu des Bleus, Ibrahima Konaté a pris la parole sur le sujet du deuil au micro de nos confrères de France Inter. Le défenseur central a décidé de s'exprimer après les disparitions de son père en début d'année et de son coéquipier Diogo Jota après un accident de voiture, c'était l'été dernier. On va écouter ce qu'il déclare.
7: Pendant le début de saison, mon père il est allé à l'hôpital pendant plusieurs semaines. Et en fait, moi, dans ma situation, je ne savais pas quoi faire. Je ne savais pas si je devais rentrer, arrêter de jouer, parce que l'équipe aussi avait besoin de moi.
8: Lui, il vivait à Paris.
7: Et, ouais, et je ne savais pas avec qui en discuter, c'est-à-dire je gardais tout pour moi. Et c'est peut-être un conseil que je donnerais à toutes les personnes qui nous écouteront. Quand on a un mal-être ou quand il y a quelque chose qui se passe, parlez-en autour de soi, car ça peut vous aider, ça peut vous faire du bien. Et moi, j'en ai pas parlé.
3: Quand on l'écoute, Pierrot, on comprend très vite pourquoi sa saison sur le terrain du côté de Liverpool a été très difficile. Il n'avait pas la tête au foot, cette saison, Ibrahima Konaté.
2: Je pense, oui. On a souvent tendance, justement, à juger les joueurs sur le terrain par rapport à ce qu'on voit sportivement. Ne jamais oublier, moi j'essaie toujours de me mettre ça dans la tête, ce qui se passe un peu à l'intérieur de leur vie, parce que des fois, on vit des moments compliqués. Nous, en tant que sportifs, enfin, Maxime est assez bien placé pour en parler aussi, mais... On a des moments où, des fois, arriver sur le terrain, ça nous libère un petit peu et ça nous permet de passer à autre chose. Mais il y a des fois où ça reste quand même la petite musique dans la tête des mauvaises nouvelles et de ce qui se passe autour qui rentre et qui reste là. Donc, sa mauvaise saison est expliquée. Tu me posais la question si pour le Real, c'était une bonne idée de se pencher sur Konaté. C'est pas ces 6 derniers mois et les 7 derniers mois qui font que c'est un mauvais joueur. C'est un joueur qui est incroyable. Il a vécu une saison qui était compliqué émotionnellement, il le vérifie, mais c'est très bien qu'il prenne la parole pour expliquer ce genre de choses.
3: Et c'est vrai, Braque, je trouve ça courageux, moi, qu'il en parle ouvertement. Je me dis que c'est un moyen de se réparer quelque part quand tu mets des mots sur un profond mal-être que tu as depuis un certain temps.
5: Ouais, et puis ça rappelle aussi aux gens une chose, c'est que les joueurs, c'est pas des robots, c'est pas des machines absolues. C'est sûr que d'un sportif de très haut niveau, d'un footballeur, on attend toujours l'excellence, on attend toujours que le mec soit toujours au top, mais en effet, les joueurs, ils sont marqués par des choses. Enfin, je veux dire, la vie, elle est dure aussi pour ces mecs-là, et c'est pas parce qu'ils gagnent des millions et des millions que voilà, ils sont pas touchés par des choses. Ouais. Je sais pas si tu voulais en parler, mais il y a aussi eu la mort de Diogo Jota. Et on sait que Liverpool, paradoxalement aussi, a vécu une saison très difficile par rapport à ça. Le vestiaire a été très marqué par cette disparition-là. Donc je pense qu'en fait, c'est coup double pour Ibrahima Konaté. Et le fait qu'il en parle, c'est vraiment bien pour que les gens puissent aussi un petit peu redescendre, parce que parfois, on a la critique un peu trop facile.
3: Max, t'es notre sportif en activité là sur le plateau. T'as déjà eu, toi, des moments de dépression dans ta carrière ?
6: Bah, j'en ai eu, enfin, sur 10-15 ans de carrière, t'en as forcément plusieurs, des plus longs, des plus courts, c'est normal. Mais moi, je trouve que, en fait, ce qui raconte, ça me rappelle, enfin, moi, c'était la période du Covid où c'était plus compliqué. Mais en fait, quand t'as des choses très graves qui se passent dans ton entourage, dans la vie, en fait, nous, les sportifs, je pense, on culpabilise un petit peu. Parce qu'en fait, on se dit.
2: Parce qu'on pense qu'à nous.
6: Moi, je fais du foot. Moi, en fait, je me lève le matin, je vais faire du foot. Il y a mon père qui est décédé, il y a mon ami qui est décédé, il y a des choses graves. Oui. Et en fait, c'est ce qu'il dit dans l'interview avec Diego Iota, c'est le sens. Il dit, je voyais plus de sens, je savais plus pourquoi je faisais ça. Oui. Et moi, ça m'avait fait ça pendant le Covid. C'est qu'en fait, je voyais tout le monde qui galérait. Oui. Moi, j'avais des passe-droits où je pouvais aller m'entraîner et tout. Et puis, je me disais, mais en fait, j'ai le droit d'aller m'entraîner pour préparer les jeux. Mais moi, tout ce que je fais, c'est de l'escrime. Il y a des gens qui se lèvent le matin pour tenir leur magasin, pour survivre, en fait. Ouais. Et donc, en fait, le sportif, oui, on a une vie de rêve, franchement.
1: Oui, mais vous donnez le sourire aux gens.
6: Non, mais il n'y a pas de culpabilité à avoir. Et moi, j'ai évolué là-dessus. Mais il y a ce truc-là, quand tu affrontes quelque chose de grave, en fait, tu peux culpabiliser d'être qu'un sportif, ouais, entre guillemets, et te dire, mais en fait, moi, je vais m'amuser le matin, et alors qu'il y a des gens qui galèrent.
3: Toujours sur la planète foot. Hier soir, sur la chaîne L'Équipe, l'Algérie a battu à Feyenoord les Pays-Bas de Virgil van Dijk. Victoire des Algériens 1-0. Et dans les buts, Lucas Zidane a été déterminant. Apprécier quelques parades du fils de Zinedine Zidane, là, sur
8: Jésus
3: cette frappe de Cody Gakpo, magnifique, il va bien s'envoler pour détourner la frappe du joueur de Liverpool. 5 minutes après cette parade, vous allez voir sur le côté droit de l'attaque néerlandaise, Somerville qui va décaler Reinders, et au premier poteau, bien solide, bien solide, Lucas Zidane, la main ferme pour repousser cette frappe. Les Algériens vont donc l'emporter 1-0. 86e, le but de Anis Hadjmoussa, entré à la pause, qui joue à Feyenoord, un but à la Ryan Robben, hein, pour les plus anciens, magnifique cette frappe enroulée. Braque, l'Algérie, c'est une nation forcément que tu vas suivre avec attention durant ce mondial.
5: Forcément, parce que très récemment, on a vécu un échec avec cette sélection sur la CAN, ça a été très difficile. Ils ont été loin des attentes qui sont automatiquement placées en eux. Et là, je trouve qu'il y a quand même un vivier assez intéressant avec des joueurs, moi, qui m'intriguent. Je pense notamment à ce Hadjmoussa, par exemple, ce Ibrahim Maza. Enfin, je veux dire, ils ont pas Amoura, mal de talent à Moura. J'ai l'impression qu'il y a une revanche à prendre justement sur cette CAN. Pas mal de joueurs de Ligue 1 aussi, tous les Mandi, tous les Ben Taleb. Enfin, il y a beaucoup de joueurs et je les sens très revanchards.
2: Ouais.
5: Je
2: pense qu'hier ils ont galéré. Hein.
5: Normal.
2: Ils ont galéré contre les Pays-Bas. Ils ont de la réussite aussi. Ils se sont fait presser haut, mais comme, enfin, moi, il y a le joueur de Lille, là, j'ai oublié son nom, Ben Taleb qui est au milieu, qui a perdu énormément de ballons simples.
3: Pressé comme une orange.
2: Ouais, franchement, ils se sont fait presser, ils sont plutôt en réussite de finir avec 1-0.
3: Toujours sur la Coupe du Monde, la FIFA a suscité l'indignation des supporters en faisant volte-face au dernier moment sur sa politique d'accès au stade pour la Coupe du Monde 2026. Alors qu'elle avait initialement assuré que les spectateurs pourraient rentrer dans les stades avec des bouteilles d'eau, l'instance dirigeante a désormais officiellement retiré cette autorisation de son code de conduite. Ce revirement a été communiqué par mail aux supporters. Conséquence, ils ne peuvent plus remplir leur propre contenant aux fontaines du stade, alors que la compétition se déroule en plein été. Les détracteurs estiment que cette décision privilégie les intérêts commerciaux au détriment du bien-être des supporters. Dans un communiqué, la FIFA a déclaré avoir pris la décision d'interdire les bouteilles afin de prévenir tout risque et toute blessure pour les joueurs et les spectateurs, si jamais des bouteilles arrivaient sur les terrains. Un porte-parole de l'association des supporters de football a déclaré à The Athletic, un média anglais, la chaleur et l'humidité constituent une réelle préoccupation pour le bien-être des supporters. C'est cela qui devrait être la priorité de la FIFA et non la possibilité de vendre davantage de bouteilles d'eau à des prix exorbitants. C'est vrai, quand on regarde la justification de la FIFA, Pierrot, on se dit que c'est ridicule. Pour éviter de blesser des joueurs ou des spectateurs.
2: Tu me demandes d'analyser un comportement de la FIFA qui fait n'importe quoi depuis 5 ans. Enfin,
1: ils sont dans leur logique.
2: Ouais, les gars, ils au doigt mouillé, ils regardent, la lune est là, tiens, on va faire ça comme décision. Tu peux faire des réunions. Toi, le pilouface dont on parlait, c'est un peu pareil. Là.
6: Mais je pense que c'est une pression politique plutôt américaine, en l'occurrence. Enfin, c'est de dire, parce que c'est pas la FIFA qui va récupérer cet argent-là.
2: Ah, bien sûr que si.
3: Ah, si, quand même.
6: La FIFA, ils récupèrent sur un.
2: Mais ils récupèrent sur tout, mon grand. Tu vas mettre un plein d'essence, ils prennent 20 balles, hein, t'inquiète. Hein. Tout.
3: Bon, on va filer dans la capitale espagnole maintenant pour terminer cette planète foot, où la campagne autour des élections pour la présidence du Real Madrid prend des tournures assez loufoques. Commençons par Florentino Pérez, président historique, qui a confirmé sur son compte X que José Mourinho sera bien le nouvel entraîneur du Real Madrid. Vidéo à l'appui, regardez, José Mourinho qui pose avec le maillot et qui dit si. Sauf que le clan Mourinho nous dit que José n'a jamais tourné de vidéo pour le Real, et cette séquence aurait été générée par de l'IA, voilà, tout simplement. Président Pérez a aussi affirmé qu'Ibrahima Konaté, dont on parlait tout à l'heure, sera un joueur de Liverpool s'il était réélu à la présidence du club. Son opposant dans ces élections s'appelle Enrique Riquelme, homme d'affaires espagnol, et lui aussi, il a fait des promesses. Il a promis quoi? Il a affirmé sur un plateau télé qu'Erling Haaland et Rodri, Enrique Riquelme, il est à droite de l'écran, c'est pas lui qui tient le maillot. Il a dit que donc Erling Haaland et Rodri rejoindront club merengue s'il est élu, tout simplement. Sauf que le clan Haaland a démenti l'information. Tout cela est très divertissant, mais pas vrai. Voilà, aurait dit le clan Haaland. Franchement, Braque, oui, c'est divertissant, mais c'est assez ridicule quand même.
5: Bah, de toute façon, est-ce qu'on est surpris ? Est-ce qu'on est étonné par ce qu'on voit du réel ? Quand même ?
3: Ah ouais, quand même.
5: Mais non,
2: le journalisme espagnol, ils ont touché le
3: fond. Mais non, ils ont touché le fond.
5: En fait, ils avaient déjà touché le fond et ils sont même plus en train de creuser. En fait, ils sont juste dans le fond, en train de s'éclater en bas. C'est le Real Madrid de cette année. C'est le Real Madrid qui a pas envie de redorer son image. On parle du plus grand club du monde. On parle d'une institution incroyable et ils sont en train de se donner en spectacle. Mais de toute façon, le responsable numéro un, c'est Florentino Pérez. Pourquoi est-ce qu'il va aller déclencher des élections? Enfin, je veux dire, personne n'allait le remettre en question, même s'il était complètement à côté de la plaque.
2: Encore, hein.
5: Mais il,
2: mais il va continuer de l'être. Non, en fait, depuis qu'il n'a pas eu sa Super League, il est en train de péter les plombs tous les côtés. Il devient parano, il est complètement
6: à l'ouest. Il faisait déjà ça il y a 25 ans, je veux dire. Figo.
2: Non.
6: Figo, c'est la même chose.
5: C'était différent.
6: Figo, c'est exactement la même chose. Quand Florentino Pérez, pour se faire élire, il dit je vais ramener Figo.
2: Oui, mais ça n'a rien à voir du tout.
6: Il a ramené Figo.
5: Mais bref, pas le même contexte.
6: Parce que là, bien sûr que c'est très divertissant, mais ça a toujours été dans l'esprit du Real. Pour moi, c'est de la fausse politique, c'est de la politique sportive, c'est rigolo, je trouve ça divertissant, et tu, vu que c'est les socios qui votent,
2: c'est plus une institution du tout. Depuis quelques années, c'est n'importe quoi. Exactement, c'est un carnaval, c'est un cirque monumental. Et le premier responsable, c'est lui. Il fait n'importe quoi.
1: Il y a une information qui est loin d'être du carnaval et je voudrais qu'on prenne du temps pour revenir dessus. Louis Bielbarré, le rugbyman, qui veut lui aussi faire les Jeux Olympiques avec l'équipe de France de rugby à 7. Ce sera pour les Jeux de LA 2028. Juju, explique-nous tout. En gros, il veut faire comme Dupont, quoi.
3: Oui, c'est vrai. L'ailier supersonique de l'UBB, qui est en fin de contrat la saison prochaine, est en pleine renégociation avec le club bordelais. Et dans les discussions, il a évoqué la possibilité de faire les Jeux Olympiques de Los Angeles en 2028, d'après nos confrères de RMC. Pour faire simple, Bielbiaré, à l'instar de Dupont, disposerait d'une saison aménagée avec son club lors de l'exercice 2027-2028 afin de participer à certaines étapes du rugby à 7 avant de prendre la direction des Jeux de Los Angeles.
1: Réaction en plateau. Rapidement, Braque, Maxime, c'est plutôt une bonne nouvelle.
6: Bah oui, c'est génial.
1: Pierre Boubi.
6: Je me mets sans mes appuis, là.
1: Pierre Boubi n'est pas du tout content.
2: Alors, je suis complètement d'accord sur le fait que Dupont ait envie de la faire, que Louis Bielbarré ait envie de la faire, tout le monde a envie de faire les Jeux Olympiques. Ça, il n'y a pas de problème et je ne leur en veux même pas. Moi, ce qui me pose un souci, c'est que on a fait de Dupont un étendard. Moi, je me rappelle avant, mais c'est un joueur qui est hors du commun, il n'est pas comme tout le monde, il n'y aura que lui, l'équipe de France fait ça que pour lui, son club aussi. Là, c'est un événement, pas de problème. Prochain JO, Louis Bielbarré. Parce que des joueurs comme Louis Bielbarré qui courent très vite, qui vont très haut et qui ont une science rugby, il y en a plein qui vont arriver, qui vont se dire tiens, je vais peut-être faire les deux, je vais faire du 15 et puis je vais peut-être faire les 7 après. Tous ceux qui font le rugby à 7 depuis un bail, là, qui sont dans la cave là, dont on ne parle pas uniquement pendant les JO. En fait, là, tu as deux mecs qui vont prendre la place de deux autres mecs qui sont cassés les reins à faire les 4 ans et d'essayer de se qualifier. Moi, ça me fatigue et le rugby n'a plus aucun sens dans la hiérarchie, dans l'organisation des trucs. T'as une Coupe d'Europe où t'as des Sud-Africains,
1: tous les sens, on reste sur les JO.
2: Tu fais 4 journées, 4 matchs, 14 matchs en club pour pouvoir te permettre de faire les Jeux Olympiques, tu rates des matchs en équipe de France pour pouvoir te permettre de faire les JO. À un moment donné, remettez un peu d'ordre dans votre truc. Et votre organisation a arrêté de permettre à tous ceux qui sont potentiellement capables de jouer à 7 et d'apporter un plus, de pouvoir y jouer. Parce que sinon, tous ceux qui se cassent les reins à le faire depuis 10 ans, en fait, ne servent plus à rien.
1: Sur le fait qu'il pique la place de quelqu'un, il n'a pas tort.
6: Bienvenue dans le sport de haut niveau.
2: Le sport de haut niveau, j'espère qu'il ne sera pas bon au tir à l'arc, hein, parce que sinon, les mecs sont là dans la panade.
6: C'est un jeu à somme nulle. Je veux dire, s'il y a des gagnants, c'est qu'il y a des perdants.
2: C'est bon.
6: Et moi, j'ai une autre question. On va parler de Dupont quand il va au jeu de Paris. Est-ce que sans Dupont, peut-être, parce que ce n'était pas l'équipe favorite du tout, sans Dupont, peut-être qu'ils font médaille de bronze. Est-ce que tu préfères...
2: Et sans Dupont, peut-être qu'ils vont au bout aussi, qu'est-ce que c'est
6: censé être. Mais je te pose la question. Est-ce que tu préfères faire médaille de bronze, ou même moins bien, avec tous tes gars, ou faire venir le meilleur joueur du monde et augmenter très fortement tes probabilités de faire une médaille d'or?
2: Ça sert rien de ça.
6: Ben si, tu sais. En tout cas, tu sais que ton équipe, elle est beaucoup plus forte avec un Louis Bielbarré.
2: Donc toi, tu dis qu'en fait, sans Dupont, en fait, ils n'ont pas la médaille d'or.
6: Que la probabilité, elle est beaucoup plus faible.
1: Mais sans le résultat, t'as quand même toute la lumière.
2: Invente des trucs aussi.
1: Du résultat.
6: Tu veux qu'on re-regarde la finale ensemble? Tu veux qu'on re-regarde depuis les quarts de finale ce qu'il fait? Et Louis Bielbarré, il va apporter un plus exceptionnel.
2: Mais bien sûr.
6: Moi, je trouve ça génial.
2: Mais ça, il n'y a pas de problème là-dessus.
6: Et les mecs du rugby à 7, alors peut-être qu'un jour on en aura et tout, moi j'en ai côtoyé. C'est une énorme déception quand tu fais pas partie du voyage, ça j'entends bien. Maintenant, ils se régalent aussi pendant 4 ans. Bien sûr que les Jeux, c'est le dernier objectif, mais ils se régalent aussi, c'est une autre vie.
1: On a un mec du rugby à 7 qu'on est en train de contacter qui va nous écrire. Ce qui est marquant, c'est quand même cette envie quand t'as presque tout gagné. Je sais pas si on a vu passer son palmarès, mais à part le bouclier de Brennus, le gars a tout gagné, que ce soit en bleu ou en club. et il n'est pas complet, et il lui manque un truc, et il y a ce besoin, une curiosité d'aller tester les Jeux
6: t'as
1: Olympiques.
6: De faire partie t'as envie d'être un Olympien, en fait. Moi, je trouve ça génial. Moi, je trouve ça
5: non, mais cool. au-delà de vouloir être un Olympien, je pense que c'est juste le propre du sportif, en fait. Un sportif, ça a envie de découvrir des choses. Peut-être que, alors je ne dis pas qu'il est dans une forme de lassitude, mais peut-être qu'il a besoin de se tester.
1: À 22 ans.
5: Mais non, mais.
2: Je suis lassé du 15.
5: Mais non, mais comme elle dit qu'il a tout gagné, moi, j'essaie de globaliser. M'attaque pas, moi, je ne vais pas faire de rugby à 7.
1: Moi, j'ai la boxe, toi.
5: Je trouve que c'est super intéressant et moi c'est ce que j'adore, vous le savez déjà, je l'ai déjà dit sur ce plateau, ce que j'adore moi c'est de voir des sportifs se dépasser et nous raconter des choses. Là ce qu'il va faire, évidemment il y a Antoine Dupont qui a un petit peu ouvert la voie, ça s'est très très bien passé, et puis le sport c'est aussi de la concurrence, donc si tu as un Bielbiaré qui arrive, bah tu t'adaptes, c'est comme ça.
2: Dans 15 ans t'auras des mecs du 15 qui feront du 7, je te le dis.
5: Bah non, pas forcément. Bah,
3: si. Braque, tu parles d'Antoine Dupont, c'est vrai que lui aussi il a participé aux Jeux Olympiques de Paris 2024, comment il a fait pour se préparer à ces Jeux en passant du 15 au 7. On a regardé un petit peu son calendrier de la saison 2023-2024. Alors, en top 14, il avait manqué 10 matchs. Bon, il a quand même participé aux phases finales hein, de top 14. Il a été champion de France cette saison-là. En Champions Cup, 2 matchs manqués. Tournoi à destination, il ne l'avait pas fait. Et puis ensuite, 3 étapes du circuit mondial du rugby à 7. Ça veut dire que techniquement, pour la saison 2027-2028, le club de l'UBB, bah, il va être amputé d'un de son meilleur joueur.
6: Mais c'est pour ça que tout le monde ne pourra pas le faire. Parce qu'en fait, là, il est en train de renégocier son contrat. Comme c'est actuellement peut-être le meilleur joueur du monde.
1: On peut le dire.
6: Bah, au moment de renégocier son contrat, il dit « Moi, par contre, dans mon contrat, il y a écrit que je peux faire les Jeux. » Mais si tu n'es pas le meilleur joueur du monde, si tu n'es pas Louis Bielbarré, bah, en fait, tu vas voir ton club, tu dis « Moi, je veux faire les Jeux. » Et là, le club, il va dire «
2: Ah, non, bah on va voir ça.
6: Mais
2: ça va être très drôle.
6: T'en auras pas 7 comme
2: bien
6: ça.
2: Bien sûr.
6: C'est des passes
2: droits. Ta naïveté. Hein.
6: C'est des passes droits énormes. C'est des passes droits énormes pour des superstars.
2: On avait dit la même chose pour Dupont, dis-donc.
1: Mais Antoine Dupont, il va peut-être les refaire. Oui.
3: En juillet dernier, dans le journal L'Équipe, il a reparlé justement de cette effervescence, de cette médaille d'or gagnée à Paris. Et regardez ce qu'il déclarait à l'époque. Vu ce que j'ai connu dans le 7, c'est sûr que ça donne envie d'y revenir. Mais je me laisse l'option d'essayer de participer à ces Jeux de Los Angeles. Défendre un titre, c'est toujours excitant. Alors, Louis Bielbiaré, Antoine Dupont au jeu de Paris 2028, de Los Angeles.
1: C'est beaucoup.
2: Atis Ogbe a rien dit encore. Il a le profil aussi.
1: Non, mais vous trouvez pas que ça commence à faire beaucoup? Une fois, c'est bien, ça met de la lumière. Mais là, t'as deux joueurs du 15.
5: Non, moi, ça me dérange absolument pas. Et comme tu l'as dit,
3: autant mettre toute l'équipe.
5: Non, mais c'est pas autant mettre.
2: Si, mais pourquoi? Alors pourquoi pas?
5: Mais après, faut

0: Il a eu un temps d'adaptation. Mais non, il a eu ses premiers tournois, il disait il faut que je m'adapte, le rythme.
1: Alors attention,
2: il a joué 7 minutes.
1: Pour Louis Bielbarré, visiblement, qui joue déjà à l'aile dans son club, donc qui va créer du mouvement, qui est très très rapide, on m'a dit que l'adaptation serait encore plus rapide.
0: Encore plus rapide, mais je pense aussi.
1: Vraiment, ça va prendre un temps.
3: Ça veut dire que tous les mecs qui jouent à l'aile potentiellement peuvent jouer à 7.
0: Potentiellement.
3: Bah on va rigoler.
4: Et bah tant mieux, alors à la fin, le rugby à 7 deviendra le rugby principal.
2: Mais alors, parle à tes potes du rugby à 7 actuel.
0: Et bah, qu'est-ce qu'ils vont faire? Et bah, les mecs du rugby à 7, s'ils voient ça, ils auront le choix de se dire bah, tu sais quoi, moi j'ai plus envie de me casser le dos pour qualifier une équipe si je suis pas dedans, donc je fais plus de rugby à 7, bienvenue au rugby. Et eux, ils vont vouloir revenir au rugby à 15.
3: Bien sûr. Et ils vont jouer à R3 avec des amateurs.
0: Mais c'est la compétition,
2: c'est pas le même sport.
0: Vous êtes des malades.
3: Il veut pas comprendre.
1: Demain, 11h15, en tout cas, est-ce que vous êtes capable de me citer un mec de l'équipe de France de rugby à 7 pour voir là?
2: Pas du tout.
1: Voilà.
0: Moi, j'ai.
2: Mais c'est bien le problème.
0: Pérez.
1: Prénom?
0: Julien.
1: Stéphane.
0: Merde.
1: Non, mais comme quoi, quand t'as un Dupont ou un Bielbarré, bah,
2: mais c'est pour ça qu'il faut s'intéresser à eux aussi.
1: Pourquoi je vous parle de ça? Parce que vous voyez, demain 11h15, si vous voulez voir et mieux connaître, apprendre à connaître cette équipe de France de rugby à 7, sachez qu'ils jouent la suite du circuit mondial. La suite et la fin, c'est la dernière étape chez nous en plus, en France, à Bordeaux. Ça s'appelle le Seven Series, championnat du monde donc de rugby à 7. Dernière étape, il y aura des milliers de spectateurs. Bref, ce sera à suivre en direct sur la chaîne L'Équipe. On est en train de connecter avec notre joueur de rugby à 7, maison. C'est Jonathan Logel qui commente le rugby à 7 chez nous.
0: En école de commerce avec Jonathan.
1: Très bien. Donc,
0: il
1: me confirme qu'il a bien connu le rugby à 7.
0: J'ai commencé à suivre le rugby à 7 pour suivre Joe. Donc, je l'ai suivi au jeu de Rio. Malheureusement, ils n'ont pas réussi à faire médaille et ils n'ont pas réussi à se qualifier au jeu de Tokyo. Donc, je suis au taquet. J'attends l'avis de Joe, qui n'a pas été sélectionné pour Paris, alors qu'il avait fait les autres.
1: Peut-être qu'il a pris sa place. Juste, il est en train de me dire, on veut des titres et devenir champion olympique. Si le coach estime que LBB ou un autre peut aider dans cette quête, il faut y aller.
0: Qui n'a pas été sélectionné pour les Jeux de Paris.
1: Et on l'écoutera tout à l'heure.
2: Très heureux de pouvoir avoir médaille d'ailleurs.
1: J'ai un petit jeu pour vous les copains, si vous voulez, en attendant qu'on récupère son interview. C'est pour apprendre à mieux connaître Louis Bielbarré. Vous dites il l'a fait ou il ne l'a pas fait. Il y a des surprises, il y a des trucs classiques. Par exemple, si je vous dis Louis Bielbarré, il a déjà battu un sprinteur professionnel.
2: Oui, il l'a fait.
5: Oui.
1: Vous avez tous le nom.
0: Mais à la retraite quand même.
1: Christophe Lemaître en courant à 38,5 km.
2: C'est un avion.
1: Avion de chasse. Vous êtes bon. Il l'a fait, il l'a pas fait. Marqué 10 essais lors du dernier tournoi à destination.
2: C'était 10.
0: Vas-y, moi je veux dire.
2: C'est pas 8.
5: Ça fait beaucoup, quand même. Pour moi, c'est 8.
2: Ça fait beaucoup.
3: Non, moi je dis 8.
5: Non. Il l'a pas fait.
1: C'est 9. Il l'a pas fait, mais à un essai près, c'était bon.
0: Tu dis oui.
1: Il l'a fait ou il l'a pas fait, Louis Bielbarré? Il a été élu meilleur joueur de la Champions Cup en 2026, la Coupe d'Europe.
0: L'année dernière?
2: Ouais, oui. Je veux dire oui.
3: Je peux pas répondre.
0: Oui.
1: Pourquoi tu peux pas répondre?
2: Bah parce que je sais pas.
3: Mais nous non plus, hein.
5: Bah oui.
1: C'est vous, meilleur joueur? Réponse en image.
5: Best player.
1: Il a le trophée dans les bras ou pas? Louis Bielbarré.
0: Belle image.
1: Bah, arrive, ouais. Écoute, une seconde. On est en train de.
3: Il est pas le trophée là.
1: Jonathan Logel dans un.
2: Pédale un peu plus, ce grand chauve là.
1: C'est parce que j'ai sauté une question. Alors je lui ai mis les bâtons dans les trous. Bon, on aura l'image un jour, mais oui, c'est une bonne réponse, en tout cas, de Louis Bielbarré avec son trophée de la Champions Cup. Je passe à la suivante, grand chef.
3: Oui.
1: Il me déteste. Louis Bielbarré, il l'a fait ou il n'a pas fait? Marqué 3 essais pour son premier match titulaire en pro.
2: Oui. C'est largement faisable, ça, non?
1: C'est vrai, c'était janvier 2022 contre les Scarlets, victoire 45-10. Bam! T'es pas content? Triplé. Attention, je saute une question, grand chef. Louis Bielbarré, il l'a fait ou il n'a pas fait? Il n'a pas le bac.
2: On va pas le juger.
5: Pareil. Pour moi, c'est vrai.
1: Je
3: dirais que c'est vrai.
1: Eh bien, c'est faux. Il a le bac général scientifique. Relou, avec aussi,
5: il a tout, mec. Ah bon?
1: Mention bien, c'est 16, ça.
5: Chiant.
1: Louis Bielbarré, est-ce qu'il a déjà prêté son casque rouge? Il l'a fait ou il l'a pas fait?
2: Non. Ça se garde. Ça.
1: Bah, on a trouvé une image. Visiblement, il l'a déjà prêté à quelqu'un.
2: À qui?
5: Tu nous as caché ça, Pierrot.
2: Ouais, c'est quand j'étais tombé en vélo.
0: Attends, c'est une vraie photo?
2: Mais non.
5: C'est de l'IA.
1: Vous êtes bon.
2: Heureusement que je mets pas ça sur la tête.
1: Vous êtes bon sur Louis Bielbarré. Je vous l'avais promis. La réaction de l'équipe de France de rugby à 7, bon, ancienne génération, parce que c'est Jonathan Logel qui l'a quitté, mais il nous a donné son avis sur le peut-être l'arrivée de Louis Bielbarré pour les prochains Jeux Olympiques. On l'écoute.
6: Salut France, salut à toutes et à tous. Eh bien, écoute, moi, mon avis concernant l'annonce de Louis Bielbarré, je pense que c'est ultra positif pour l'équipe de France, qui est des joueurs de cette trempe qui se manifestent et qui toquent à la porte. Maintenant, le point principal, comme ça l'a été en 2024 pour Antoine, c'est avant tout la performance. Et il suffit pas de le vouloir pour le pouvoir. Le rugby à 7, c'est un sport très spécifique où il faut être prêt physiquement, mentalement, émotionnellement. Et donc, faut prouver par le terrain qu'on en est capable sur toute une phase de préparation. préparation, qui demande aussi du coup une organisation avec les clubs et dans les différentes équipes de France.

0: Donc voilà, encore une fois, le corollaire principal, c'est la performance, et ça sera ça la clé pour Louis Barret ou n'importe quel autre joueur qui aspire à faire les Jeux Olympiques.
1: Merci Jonathan qui complète. On ne sélectionne pas un joueur parce que ça fait longtemps qu'il est dans l'équipe et parce qu'il est performant.
2: On espère que ces preneurs d'otages vont libérer quand même.
1: Mais non, mais sort de réunion, le pauvre est gentil, nous a fait la vidéo. Merci beaucoup et on espère que Louis Bielbarret prendra sa décision. Après la pub, on va aller à Roland-Garros pour les résultats du jour, Juju, et aussi on va revenir sur les lourdes réactions d'après élimination. C'était hier pour certains joueurs, Sabalenka, Oji Aliassime. Ils sont pas tendres envers eux-mêmes, ces joueurs. On en parle dans quelques minutes.
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4: Attention, grosse épreuve d'athlée ce soir sur la chaîne L'Équipe en direct de Rome, la Ligue de Diamants qui va opposer notamment deux champions olympiques du 100 mètres, Noah Lyles et Marcel Jacobs, devant le Colisée avec plein de Français notamment dans toutes les épreuves. Ça va être monstrueux, déjà la bande-annonce est savoureuse et évidemment, vous savez pour qui mon cœur balance.
5: Noah Lyles.
4: Marcel, bien sûr. On ira voir les résultats de Roland également dans un instant, mais d'abord on va parler de ce qui s'est passé hier. Parce qu'on a eu deux grosses éliminations coup sur coup à Roland, celle de Aryna Sabalenka et Félix Auger-Aliassime. Mais surtout, c'est leurs déclarations d'après-match très dures, très sévères, qui nous ont interrogés, Juju.
6: Oui, c'est vrai. Hier, la numéro 1 mondiale, Aryna Sabalenka, a totalement dévissé son quart de finale à Roland-Garros en perdant contre la Russe, Diana Schneider. Elle avait pourtant le match en main, mais elle va ensuite encaisser un 10-0, 10 jeux à 0 d'affilée pour s'incliner finalement en 3-7. Après la rencontre, elle a assuré en conf de presse vouloir prendre du recul et vous allez écouter la suite.
7: No emotions. Just wanna quit tennis right now, but we'll see. We'll see in a few days. Hopefully I'll get back on track mentally.
8: Aryna, I think everyone will really appreciate your honest, raw reaction to this defeat. How do you bounce back from disappointments like this? What's your plan going to be over the next few days?
7: I don't know. I honestly don't know. I guess I don't know. I don't know.
6: Bonsoir, oui, la détresse de la numéro 1 mondiale. Hier, dans le tableau masculin aussi, Félix Auger-Aliassime, 6e mondial, s'est lui aussi arrêté en quart de finale face à l'Italien Flavio Cobolli. Et après le match, Félix Auger-Aliassime était très très marqué par cette élimination.
9: Can't complain with my life, you know, but I'm in a place right now with my tennis career that is tough. You know, I'm a little bit like, I'm destroyed today a little bit. Like, you know, it's tough. Like I usually handle losses pretty well, I have to say. Like my whole career, I was going back to training with optimism and positivity, but now I feel like I'm not the player I want to be, so today is a difficult day.
4: Ah, je ne suis pas le joueur que je voudrais être. Vous avez entendu Aryna Sabalenka juste avant. Est-ce que les joueurs de tennis ou les sportifs de manière générale sont trop durs avec eux-mêmes, trop sévères, mon petit Pierrot? C'est pas un désastre quand même d'arriver en quart de finale de Roland Garros?
10: Non, mais c'est quand même un genre d'athlète, ces deux personnes-là qui ont un espèce de couloir et des objectifs à atteindre dans un certain timing et pour développer. Et vu que tout a toujours un peu roulé comme ça, normalement, bah, j'arrive là, donc tout devient normal en fait dans sa progression. Et là, tu arrives à un stade où tu as Carlos Alcaraz, je parle de Roger Auger-Aliassime, et Sinner qui sont plus là. Forcément, il se dit, mon objectif aujourd'hui, c'est d'aller jusqu'au bout et d'essayer de le gagner.
4: On misait plus sur Zverev que sur Auger-Aliassime.
10: Peut-être, mais peut-être pas lui.
4: Okay, okay.
10: Et je pense que c'est ce qui permet aussi à ces joueurs-là d'essayer de viser très haut pour essayer d'atteindre leur objectif. Mais c'est... Malheureusement, il y a beaucoup plus de gens qui n'en réussissent pas des objectifs que des gens qui ont réussi. Eux font partie de cela. Donc, quand ils prennent un coup de revers derrière la nuque, bah, la chute est encore plus grande. Maintenant, c'est pas devenu un mauvais tennisman, Sabalenka non plus, mais ça fait partie aussi du cursus. Maintenant, c'est la capacité justement à inverser et à avoir le déclic pour essayer de trouver les trucs positifs, négatifs en choses positives. Et c'est temporaire, je pense.
4: Ça veut dire que les objectifs de départ sont trop hauts, peut-être? On dit souvent qu'il faut viser la lune pour arriver les étoiles, mais peut-être que tu vas aller que les étoiles sur ce coup-là.
11: Bah, pour Roger Aliassime, je rejoins ce que disait Pierre sur le fait qu'à partir du moment où il n'y avait plus Alcaraz et Sinner, en fait, c'est l'opportunité peut-être d'une vie de pouvoir gagner Roland-Garros, donc il y a cette déception-là. Sabalenka, je ne suis pas sûr qu'elle l'ait déjà
6: gagné. Elle n'a jamais gagné.
11: Ouais, donc il y a aussi ce truc-là, en fait. C'est une opportunité. Là, en fait, le truc, c'est qu'interview, elle arrive juste après. Franchement, les 2-3 heures après une défaite. Mais t'es pas lucide, en fait. C'est cette proximité avec la défaite. Parfois, ça prend plus de temps. Moi, je sais que, par exemple, avec mon entraîneur, on se parle pas pendant les 2-3 heures après une défaite.
4: Pour pas dire des.
11: Non, mais il y a pas besoin de se. En fait, tous les deux, on va dire n'importe quoi. On va pas être lucide. Et je vous dis 2-3 heures, mais parfois c'est. Tu prends l'avion le dimanche soir de Shanghai. Tu t'es pas parlé, tu demandes juste, t'as pas 20 balles pour que je puisse bouffer, tu vois. Tu prends ton truc, merci, hop, on parle pas d'escrime, tu prends l'avion, tu reprends l'entraînement 4 ou 5 jours après, ouais. Tu te parles toujours pas, en fait, mais parce que t'es trop à chaud, quoi, donc c'est ça aussi, je pense.
4: Vénus Williams en a parlé, je crois, Juju.
6: Mais dans les mêmes termes que toi, finalement, Max, elle dit, après avoir entendu Aryna Sabalenka, elle dit, ça m'a rendu triste, j'ai été emporté par ses émotions, j'ai eu beaucoup d'empathie pour elle, peut-être faudrait-il prendre un peu plus de temps avant la conférence de presse, si nécessaire, car je ne pense pas qu'elle veuille arrêter le tennis, ce serait une tragédie pour le tennis, une tragédie pour elle. Mais c'est vrai, Braque, généralement, quand tu réponds à chaud à quelque chose qui vient de t'arriver, t'as pas forcément les bons mots au bon moment.
5: Bah c'est super dur. En plus, le tennis, et je veux pas faire de mauvaise comparaison avec aucun autre sport, mais c'est un sport qui parfois peut être tellement usant mentalement, parce qu'on sait que voilà, t'as plusieurs échéances, mais un grand chelem, c'est quand même un tournoi dans lequel tu mets beaucoup d'investissement, dans lequel tu t'investis aussi émotionnellement. Et forcément, quand ça s'arrête, quand ça retombe, sachant en plus ce Roland qui est très particulier avec des portes ouvertes d'un petit peu partout, ouais. Bah forcément, ça les brutalise mentalement. Et en plus, on sait très bien que Aryna Sabalenka, par exemple, elle a vécu des moments très difficiles. On va pas le rappeler, mais ouais. ça a été compliqué avec la perte de son compagnon. Donc je pense que voilà, c'est plein de choses en fait dans ce sport qui font que dès que ça vrille, mais genre d'un rien, bah tout peut, on a l'impression que tout s'écroule. Et Ogier Alassim, on le sait aussi, c'est un joueur qui est un athlète qui a toujours été considéré comme un peut-être un futur grand tennisman, et pourtant il y a toujours un petit palier qui vient se heurter contre lui. Donc moi je comprends, et c'est vrai que le tennis, voilà, à tout moment tu peux un peu vriller dans ta tête.
4: Ça, après ça sur le pas. Fait de ne pas laisser parler les athlètes à chaud tout de suite, parce que bon, ils disent des choses pas forcément lucides. Moi, j'aime bien quand même, parce que ça te permet, en tant que spectateur, de voir les failles, de voir quelqu'un d'humain, de voir.
5: Il devient
4: peu...
5: vrai, quoi.
4: Hein ?
5: Il devient vrai.
4: Ah, là, il est comme nous, quoi. Il est
5: nu.
4: Et donc, si tu attends 48 heures ou 4 jours pour parler, bon, bah, c'est pas le vrai Maxime Potti, quoi. Il est redevenu.
11: Non, mais je suis d'accord, hein, mais c'est pour ça qu'il y a beaucoup d'éléments de langage aussi sur les interviews d'après-match ou quoi, parce que, bah, en fait, le joueur, il se met en mode automatique, pilote automatique, il cherche juste à pas dire de bêtises. Ouais. Mais là, c'est pas. Enfin voilà, c'est plutôt sympa de les voir comme ça. Enfin, pas de les voir tristes, mais.
12: C'est une belle chute.
11: Ça. Bien rattrapé.
12: On est content de les voir dans cet état.
4: Ça nous rassure. Allez, on va sur la planète sport. Foot, il est 17h56. Oh. Sport. Allez, je vous remets dans l'ordre. Planète sport.
12: Ça va, toi?
6: Et on va démarrer avec Wemby, qui a passé une mauvaise nuit avec les Spurs, oui, battu par les Knicks de New York dans le match 1 des finales NBA. Pourtant, le match avait bien débuté pour notre Français. Vous allez voir sur ces images, auteur d'un contre autoritaire sur Josh Hart. Non, s'il te plaît, tu vas pas me dunker dessus. Ensuite, dans la foulée, joli panier à 3 points de Wemby. On se dit que la machine est lancée, qu'il va rouler sur les Knicks, mais pas du tout, puisque Wemby a été cadenassé par la défense new-yorkaise. Il finit avec un faible pourcentage de tir, seulement 28% de réussite. Il va quand même marquer 26 points, mais beaucoup de lancers francs pour Wemby, quasiment la moitié de ses points sur lancers francs. En face, Jalen Brunson, lui, MVP des finales à l'Est, a fini avec 30 points, alors qu'il avait commencé le match avec le genou presque dans la boîte à gants, et il avait la cheville aussi en vrac, mais finalement, il met ses 30 points et permet à New York de l'emporter 105-95. Après la rencontre, Wemby, il s'est pas caché, hein. Si les Spurs ont fait un mauvais match, c'est de sa faute.
4: Ah, carrément.
13: J'ai été tout simplement mauvais ce soir. Ce n'est pas plus compliqué que ça. Faire les choses correctement suffit. Mais quand on joue mal, que je joue mal, on se tire une balle dans le pied. C'est pour ça que je ne suis pas inquiet. On va revenir bien meilleur et je vais être surtout bien meilleur.
6: Alors Max, Wemby, il a beau être en avance sur beaucoup, beaucoup de choses, mais il apprend encore. C'est sa troisième saison NBA, c'est sa premier match en finale NBA. Ok, il est passé à côté, il a le droit quelque part.
11: Ouais, mais après, moi, je ne la mets pas trop sur le côté mental, personnellement. Il ne faut pas oublier que je pense... Moi, c'est ce qui m'inquiète. Ce match, il était très important pour San Antonio. Il ne fallait vraiment pas le perdre. Je trouve que c'est mal embarqué parce que je les trouve fatigués. Je les trouve usés. Ils ont eu une finale de conférence sur Oklahoma qui a été en 7 matchs, qui a été longue. Et avant, ils ont bataillé parce qu'à l'Ouest, c'est dur. Et de l'autre côté, New York... Je sais pas, en fait, c'est ça, il fallait casser la dynamique de New York qui, je crois, ils ont fait 4-0, ça fait 8, je crois qu'ils ont dû gagner leurs deux derniers matchs sur Atlanta.
6: Ils sont 12,
11: ça fait c'est leur 12e, voilà, bah, c'est ça. Donc c'est leur 12e match sans défaite, donc ils sont dans une spirale tellement positive qu'ils se sentent invincibles, ils ont une fraîcheur que San Antonio n'a pas. C'est pour ça que ce premier match à la maison, il fallait casser ça et ils mènent jusqu'à la moitié du troisième quart-temps. Donc ils sont devant, ils sont dans le match, ils sont même à plus 14, je crois, à un moment.
4: Ah ouais ?
11: Oui, ils sont à plus 14. Oui. Et à la fin du match, déjà, voilà, ils sont dans le truc. Et au fur et à mesure, quand l'intensité augmente, quand le match dure, physiquement, c'est dur. Et c'est ça qui m'inquiète pour San Antonio.
14: J'ai trouvé qu'ils avaient surjoué, moi.
11: Mais parce que quand t'es fatigué, tu forces.
14: Non, mais même au début, dans le premier quart-temps et le deuxième, j'ai trouvé qu'ils prenaient des shoots ultra rapides, qu'en fait, ils prenaient pas le temps de poser leur jeu pour pouvoir faire des choses qui étaient peut-être un peu définies avant, tu vois.
11: Peut-être. C'est un peu leur jeu aussi à San Antonio d'enflammer le truc. New York, justement, ils ont un jeu, je dirais, un peu plus classique, entre guillemets, et ils ont un meneur de jeu qui est exceptionnel, qui est Jalen Brunson.
14: Tu crois qu'il y a eu de l'intox avec son genou et sa cheville?
11: Je sais pas, mais je pense que on parlait de Nadal avec les anciens. Je pense qu'il est sous anciens, sous perfusion, sous tout.
6: Il boitait bas quand même quand il a eu le genou un peu dans la boîte à gants. Hein. Il est rentré après au vestiaire.
14: Il avait oublié d'enlever sa seringue la cheville d'ailleurs avant de rentrer.
11: Là, ce qu'il fait, mais en fait, dès qu'il y a une balle chaude, il prend la patate chaude et il en fait quelque chose. C'est exceptionnel.
6: Wemby, il a été bien défendu hier, notamment par Karl-Anthony Towns, pardon. Ouais. Ça va être une des clés de cette finale NBA.
11: Le problème, c'est qu'ils ont du matos, New York. New York, c'était une équipe très défensive l'année dernière. Ils avaient un coach très défensif qui s'appelait Tom Thibodeau. Ils font finale de conférence. Ils le virent. Moi, je me suis dit, mais qu'est-ce qu'ils font? Finale, bien vu. Donc, je pense que le nouveau coach apporte un côté plus, peut-être un peu plus offensif. Mais par contre, ils ont du matos pour défendre. Et là, on a parlé de Karl-Anthony Towns, mais tu as aussi Anunoby, qui est un super défenseur, qui est plus petit, mais qui est plus physique. Et ils ont un pivot, Mitchell Robinson, qui est réputé pour avoir plein de défauts, mais alors pour défendre, il est très très grand. Donc en fait, sur Wembanyama, ce qu'ils vont faire, je pense qu'ils vont varier un peu les plaisirs, on va dire, et c'est là où c'est compliqué de jouer.
4: Non, mais il va changer, t'as entendu ce qu'il a dit, je vais m'améliorer, je vais être meilleur, puis on va
6: pas gagner. Faire deux mauvais matchs de suite.
11: Mais non, mais j'espère pas. J'ai dit juste mon inquiétude sur l'état physique. Je pense pas que ce soit mental quand tu m'avais lancé.
6: Ce soir, sur la chaîne L'Équipe, il y a de l'athlétisme.
4: Ah.
6: Oui, à partir de 21h, vous pourrez suivre le meeting de Rome, quatrième étape de la Diamond League. C'est commenté par Marie-Zévan Gépé et François-Xavier de Châteaufort. Et il y aura du beau monde, comme vous l'aurez compris.
4: Marcel,
6: on va regarder une petite bande-annonce.
15: Why you are here? This is my city. My town, my country. That might be true, but that was then. This is now. Yeah, you see, you have a nice gold medal. I have two. You think you are faster than me, stronger than me? Are you sure about this?
6: Champion olympique sur 100 mètres, donc au meeting de Rome ce soir à 21h avec Noah Lyles d'un côté ou encore Marcel Jacobs.
4: Oui.
6: T'es pour qui, Françette ?
4: Marcel Jacobs.
6: On a compris. Nous, ce sera Noah Lyles, 100 fois. Côté français, on suivra plusieurs de nos compatriotes, dont Agathe Guillemot sur le 1500 mètres, Gabriel Tchual sur le 800, comme Yanis Mézian, Sarah Madeleine, sur le 5000, Thomas Gougois sur le triple saut, Hélène Parizeau sur le 200 mètres ou encore Juste Kouamaté. Sur le 110 mètres, rendez-vous sur la chaîne L'Équipe à partir de 21h. Françaises, il n'y a plus de Français à Roland-Garros.
4: Même en double ?
6: Et même en double, Françaises, oui, la paire tricolore. Quant à Alice, Pierre-Hugerbert s'arrête en demi-finale. Ils sont en haut de l'écran. Ils ont été battus ce matin par les numéro 1 mondiaux de la discipline, Eliovara et Patten, 6-3-6-4. Bon, cette paire avait remporté Wimbledon et l'Open d'Australie l'an dernier.
4: Rien que ça.
6: Et hier, Kiki Mladenovic a également perdu en double, comme Edouard Roger Vasselin, lui qui avait fait deux matchs en double hier, mais il a perdu les deux. Braque, est-ce que tu portes un intérêt au match de double dans les tournois du Grand Chelem?
5: Complètement, parce que je trouve que ça permet d'avoir des petites respirations aussi. Ça permet de voir un autre tennis. Non, mais vraiment.
4: Ludique, spectaculaire.
5: Mais vraiment, le double au tennis, j'adore ça parce que ça va vite. C'est rythmé, t'as ce côté un peu service volé qui est là, et puis même t'as les petites stratégies entre les joueurs, t'as ce truc, ces combinaisons. Moi j'adore voir les tennisman un petit peu combinés avec d'autres parce que ça permet aussi de les voir dans un autre environnement que cet environnement un peu individuel dans lequel on a l'habitude de les voir, où ils sont seuls face à eux-mêmes, où ils sont sur le terrain. Moi j'adore ça.
4: J'ai une idée.
6: Oui, Françoise.
4: Vous vous souvenez, cette semaine on râlait parce que les filles en night session ça se finissait trop tôt et les doubles on les médiatisait pas assez.
6: Oui.
4: Un night session féminin, un double dans la foulée. C'est deux matchs qui se jouent en 2-7, t'en as pour ton argent, t'as du show, t'as du haut niveau, t'as du spectacle, t'as des filles, t'as du double.
11: On va faire un mail.
4: Amélie Mauresmo, amélie.mauresmo@fft.com, je l'ai pris en sortant.
6: T'aimes pas son
4: idée ? C'est une super idée.
14: Si, bien sûr.
4: Et voilà, t'en as.
14: Non, mais il faut juste en fait se mettre autour de la table et essayer de développer, comme tu disais, le tennis féminin et le double. Ça, c'est l'évidence.
4: C'est magique, le double.
14: Et c'est surtout que t'as envie de passer plus de temps dans les loges. Après,
4: de passer plus de temps sur le coup, sur le central, de voir plein de choses différentes. Et vu que c'est deux matchs courts, T'en as pour ton argent, t'as fini à minuit, une heure, t'es au lit. D'accord. Et t'as vu deux matchs. Moi, je dis que c'est bien.
6: Toujours à, toujours à Roland-Garros, le chouchou de Française, l'italien Matteo Berrettini.
4: Non, c'est Marcel.
6: Non, c'est,
4: que des Italiens.
6: Non, c'est Matteo Berrettini aussi. Vous allez le voir, en bas de l'écran, a été contraint à l'abandon hier lors de son quart de finale après deux heures de jeu contre son compatriote Matteo Arnaldi. Berrettini, gêné par sa cuisse gauche, oui, était en larmes avant de quitter le court. Vraiment, c'est... Braque, ça fait des années qu'on ne l'avait pas vu à ce niveau-là. Ouais. Ça ressemblait à une renaissance vraiment pour lui. Et là, malheureusement, bah, il s'arrête à cause d'une blessure à... certainement à la cuisse. Franchement, moi, ça m'a fait mal au cœur.
5: Ouais, ça fait mal au cœur parce qu'en plus, on les connaît, les qualités de Matteo Berrettini. On sait que voilà, un bon Matteo Berrettini en mode prime sur ce tournoi-là, il avait clairement une carte à jouer. Bon, il y avait de la concurrence hein, avec Sacha Zverev. Il y avait du monde, mais moi, je trouve que ce mec, il me rappelle beaucoup Juan Martín Del Potro à l'époque. Ouais, un petit peu parce que bah, déjà, il y a un petit peu l'aspect physique où il y a une petite ressemblance, mais c'est des joueurs qui tapent fort, c'est des joueurs qui ont un certain talent et dont on attend toujours énormément. Mmh. Et se dire que ce mec-là est toujours un petit peu freiné par les blessures, bah voilà, moi ça me fait le même parallèle. Et il y en a eu pas mal des tennismen comme ça et c'est vrai que pour lui c'est un peu embêtant.
6: Donc là, le dernier carré côté masculin, on aura Zverev face au Tchèque Menchik ou encore le duel italo-italien entre Coboli et Arnaldi. Qui va gagner Roland-Garros, Braque?
5: Bah, c'est Sacha. C'est Zverev.
6: On n'est pas à l'abri de.
5: C'est Zverev, tant qu'il arrive dans la tête à rester focus et à ne pas nous faire un nouveau craquage. Quoi. Ouais. Parce que c'est vrai qu'il y a des moments où il peut un peu sortir de son truc. Là, j'ai l'impression qu'il n'y a rien qui peut lui arriver. Je l'ai vu jouer contre Rodar. Mec, il met tout dedans. Tennis très classique, hein. Tennis très efficace.
4: Chiant.
5: Pas de fioritures, un peu chiant, on ne va pas se mentir. Mais il y a un moment donné, on a dit la même chose pour Arsenal. Il faut savoir un petit peu. Voilà, revenir à tes sources, à tes basiques, si tu veux aller gagner des grands chelems. Et là, pour le coup, il a une occasion en or. Je vois pas comment ça peut lui échapper.
11: Attention aussi, ouais, justement, comme lui, c'est l'archi favori maintenant. Au moment où tu arrives en finale, tu commences à trembler un petit peu et que tu joues sur quelqu'un qui ne devait pas
4: genre
11: être là,
4: les Italiens,
11: pas programmé, qui n'était pas programmé pour être là. Tu peux avoir quelqu'un avec une euphorie de la victoire face à quelqu'un qui a la peur de la défaite, de se dire si je la rate maintenant,
5: mais
11: je ne l'aurai jamais. Tu vois.
5: Justement, l'impression que j'ai avec Zverev sur cette quinzaine-là, c'est que le mec est centré en fait. Il est centré, il est focus. Il y a rien qui dépasse. Tout est lisse, tout est clair. Ouais. Et j'ai l'impression que c'est ça en fait qui peut lui permettre d'aller au bout. Son vrai problème à lui, on le sait, c'est la gestion de ses émotions. Ouais, on le sait très bien. S'il n'y a pas de blessure, pour moi, là, je ne vois pas qui a le jeu.
11: Rappelle-toi Djokovic quand il peut faire le grand chelem et qu'il perd en finale sur Medvedev, c'est pareil, ça n'est pas rationnel. C'est juste qu'en fait, même Djokovic est en finale en se disant, mais en fait, là, ça y est, j'y suis, faut pas que je le rate.
6: Pierrot, tu te souviens, au début de la quinzaine, on se disait, il n'y a pas Alcaraz, il n'y a pas Arthur Fils.
4: Nul.
6: Bon, il n'y avait pas Sinner dès le premier ou deuxième tour. Se disait, bon, on allait s'ennuyer sur ce Roland-Garros, que finalement, Sinner s'était promis, il allait remporter Roland-Garros. Finalement, tu t'es éclaté.
16: Mais oui, mais ça revient. Mais je l'avais dit, hein. Moi, j'étais plutôt
4: partisan. Ouais, ouais.
16: Bien sûr, moi, j'étais partisan de ça.
11: Attends, avec des
16: non, c'est surtout Français qui disait ça sert à rien. De toute façon, on connaît déjà le vainqueur. Ouais. Moi, je me dis qu'à partir du moment où c'est un tournoi du Grand Chelem, c'est Roland Garros, on connaît tous l'histoire qu'a Roland Garros. T'as toujours des histoires à l'intérieur. On a eu Kouamé l'année dernière, on a vu Loïs Boisson. En fait, t'as des personnalités, des athlètes qui se révèlent dans ces moments-là à partir du moment où ils sentent une fenêtre de tir qui est possible pour eux. Après. C'est pas toujours le cas, mais je trouve que là, on rentre dans une catégorie d'athlètes qui sent ce genre de truc, où là, ils peuvent peut-être un peu marquer leur histoire sur des événements particuliers. Et ce sera tout le temps le cas à partir du moment.
4: On se raccroche à deux, trois petits événements pour se dire, bon, bah ça va, il n'est pas totalement cata.
16: Mais en fait, toi, tu parles.
4: Mais en vrai, il est cata ce Roland.
16: Tu parles de
4: pas un mec qui a gagné un grand chelem, ni chez les femmes, ni chez les hommes.
16: Mais Roland Garros, tu retiens Roland Garros par rapport à des émotions.
4: Mais tu retiens qui a gagné.
16: Tu retiens Kouamé cette année.
4: Ouais. Tu retiens Kouamé. Tu te raccroches à un truc.
16: Mais tu te raccroches à ce qui t'a procuré des émotions.
4: Ce sera pas celui qui gagne Roland cette année, homme ou femme. On s'en souviendra pas pendant des décennies.
16: On se rappellera de Kouamé.
11: De toute façon, c'est le grand chelem le plus pourri, c'est juste parce qu'on est français. Voilà.
4: Non, là, c'est pas ce que tu peux pas dire.
5: Déjà, Kouamé, encore une fois, on en a parlé sur le plateau, vous vous êtes enflammé. Regardez ce qui s'est passé.
4: C'est génial.
5: Mais en fait, vous avez des exemples. On l'a vu avec Loïs Boisson, ça a été très difficile. Et Kouamé, l'année prochaine, imaginons qu'il fait premier tour.
16: Eh ben, c'est pas grave.
5: Qu'il arrive même pas à se qualifier.
16: Eh ben, c'est pas grave.
5: En fait, ce qu'on veut, c'est d'abord installer les gens.
16: Mais c'est pas vrai, ça existe pas.
17: installer avant
16: ça
17: même qu'il soit
16: pas.
17: Là.
16: On veut installer les gens, ça n'existe
17: si,
16: pas.
17: Mais ça veut bien sûr que tu l'installes. Mais bien sûr que
6: de toute façon, c'est fini, Braque.
16: Tu fais une carrière sur tableau Excel, toi.
6: On avance.
17: D'accord, ok.
6: Moment promo maintenant. On est à 10 jours des 24 heures du Mans. Pour vous mettre en appétit, je vous propose le portrait de Dorian Pin, pilote d'essai Peugeot qui participera à ses deuxièmes 24 heures du Mans. Regardez, c'est un sujet monté et préparé par Victor Coudreau et Thibaut Villemant.
18: Je veux rouler avec les meilleurs au monde et je veux être dans la catégorie reine de l'endurance, oui, donc l'objectif c'est l'hypercar.
19: Dorian Pin n'est pas du genre à se cacher. Cette année, la championne en titre en F1 Academy a été enrôlée par Peugeot Sport en tant que pilote d'essai et de développement.
18: C'est tout ce qui est travail sur simulateur, surtout un travail en amont avec toute l'équipe pour développer la voiture. Essayer différentes choses sur simulateur et nous, en tant que pilote, de donner le meilleur feedback possible.
19: Il y a quelques semaines, celle qui est désormais l'un des visages les plus en vue du sport automobile français a découvert les coulisses de la Formule 1 chez Mercedes. Tout va vite, très vite avec Dorian Pin. Et avant d'être aligné sur la catégorie reine de l'endurance, la Française de 22 ans concourt pour la deuxième fois aux 24 heures du Mans. Dans une catégorie particulièrement relevée, le LMP2.
18: Je pense que c'est une très bonne line-up et on a de quoi jouer quelque chose de bien aux 24 heures du Mans. Après, c'est une longue course et on va voir comment ça se passe. Mais ça serait déjà dingue de pouvoir espérer un podium ou de gagner les 24 heures du Mans en LMP2 cette année.
19: Dorian Pin pourrait alors devenir la première femme à glaner une victoire de catégorie depuis 1975.
6: Alors à cette occasion, la chaîne L'Équipe consacrera 40 heures de direct à l'événement dès le jeudi 11 avec l'Hyper Paul, oui, c'est la séance de qualification. Le lendemain, à 9h55, Road to Le Mans. Et puis le grand départ, ce sera à partir de 16h, le samedi 13 juin. Et puis Pierrot, il va suivre jusqu'à 18h le dimanche pour savoir qui va gagner ces 24 heures du Mans. Pour terminer cette planète sport, on connaît les vainqueurs de la 17e édition de la CIC Normandie Channel Race.
4: Ah, c'est qui ?
6: Il s'agit du duo Guillaume Pirouel et Jules Dusselier qui s'impose après 3 jours, 2h20 de navigation. C'est la victoire la plus rapide de toute l'histoire de la course quand même. Les skippers avrais Sogestrand Sea Frigo offrent un deuxième titre à la Normandie après Fabien Delahaye et Pierre Leboucher en 2024.
4: Merci Juju pour ce petit tour de la planète sport. Fin de l'équipe de Greg. Greg Hacher, vous avez 30 secondes pour venir nous parler de votre émission.
20: Fin de l'équipe de Greg.
16: Fin de l'équipe de Choc et début de l'équipe de Greg.
20: Tellement elle est vite qu'elle fait pas l'équipe de Greg. Bonsoir à tous.
4: T'as perdu 20 secondes.
20: Bah si je suis pour rien. Tu m'as pas souhaité mon anniv de la journée.
4: Ah bon ? Je ne le ferai toujours pas.
16: Bon anniversaire, Grégoire.
20: Merci les copains.
4: Il reste plus que 5 secondes.
20: Comment Cherki va gagner sa place ou pas pour le mondial ? Et pourquoi le mondial commence aujourd'hui ? Et pourquoi on attend un grand Mbappé ? Plein de questions autour de cette équipe de France. Franchement, bah, c'est les 50, les gars.
4: Ah ouais ! Photo sur Greg Hacher. Demain, 16h45, l'équipe de Choc. On vous laisse entre les mains de l'équipe de Greg et on lui fait une petite photo pour lui.

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28: Ravi de vous accueillir ici à Nantes où Didier Deschamps va lancer la préparation de sa dernière Coupe du Monde ici à Nantes, là où tout a commencé pour le sélectionneur de l'équipe de France. Il a été formé à Nantes, a passé 4 ans ici et a lancé sa majestueuse carrière. Il en a parlé en conférence de presse.
27: Ça me fait très plaisir, bien évidemment, sur un plan personnel, même si on a déjà joué avec la sélection à Nantes. Donc... c'est pas moi qui décide, mais c'est très bien que ce match-là se passe se passe à Nantes et encore plus sur le sur un plan personnel.
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5: Bonsoir à toutes et à tous et bienvenue en direct sur la chaîne L'Équipe. Il est 18h20, ça démarre maintenant. En tout cas, c'est ce qu'on pense. La Coupe du Monde avec ce match amical France-Côte d'Ivoire, c'est l'équipe de Greg, saison 5, épisode 187. Ça commence maintenant.

0: Bonsoir à tous, merci d'être avec nous ce jeudi soir, je vous espère en pleine forme, avec une bien belle actualité autour de la table. On va retrouver notamment Camille Macali. Bonsoir Camille.
1: Bonsoir.
0: Bienvenue.
1: Merci et bon anniversaire.
0: Eh bien merci beaucoup, vous êtes fort sympathique. Pierre Maturana, bonsoir Pierre.
2: Bonsoir Greg et bon anniversaire.
0: Eh bien merci Pierre. Alors c'est pas contractuel de me le souhaiter, je tiens à vous le dire, parce que ça pourrait faire le tyran qui demande à ses gars et ses filles de dire bon anniversaire, c'est juste qu'ils sont fort sympathiques bien évidemment. Bonsoir Bruno Salomon.
3: Quand même.
4: Bon anniversaire.
0: Merci. Non mais après je dis qu'on
4: ça
0: est...
4: Fait quoi,
0: non mais parce que là on est déjà début juin, donc faites attention, moi je dis ça, vous savez, je dis rien. Ça fait rien du tout, les 50.
4: Non mais je me pose la question parce que j'arrive bientôt là.
0: Je me suis coincé les lombaires hier, donc de toute façon à 49 j'étais déjà foutu, je peux pas vous dire autre chose. Bonsoir Émilie Ross.
5: Bonsoir Greg, vous êtes magnifique.
0: Merci, j'aime bien ça, c'est très sympathique. Bonsoir Vicage Lorasso.
6: Salut Greg, bienvenue au club.
0: Bienvenue au club. Join the club.
6: Je peux raconter ce qui se produit là.
0: Vous êtes très chic. À vos côtés, Raphaël Sebaoun, le petit jeune. Bonsoir Raphaël.
7: Happy birthday, Gregory. Voilà. En anglais, parce que vous m'avez joué les anniversaires. Moi, je sais que c'est un Américain, Greg.
0: Non, mais c'est surtout que la Coupe du Monde will start soon. Sauf que Rafou speak English.
7: I speak English very well, yeah.
0: Oui, very well. Allez, voici le sommaire de l'émission. De quoi allons-nous parler? Pas de mon anniv, je vous rassure, mais de ce match France-Côte d'Ivoire. Voilà, est-ce que ça commence maintenant pour les Bleus? Nous, on en est sûr. Déjà, une très belle affiche. Un beau match à vivre ce soir, évidemment. France-Côte d'Ivoire, c'est ce soir. On va en parler longuement. Mbappé joue gros, c'est le pourquoi de Romain Aran ce soir. Pourquoi Mbappé joue très gros à la Coupe du Monde, bien sûr. Et puis, il y a un ballon d'or peut-être à aller chercher si bon qu'il y a 4 ans. Parce qu'il faut faire taire certaines critiques, parce qu'il faut être un leader. Voilà, le Français joue vraiment gros lors de cette prochaine Coupe du Monde. Et puis, le commande Raphaël, comment Cherki doit bousculer la hiérarchie. Ça va pas être simple, parce que le quatuor de devant est bien installé, même s'il y a une petite place à gauche, c'est que c'est pas sa place naturelle. Dans tous les cas, Rafou est persuadé que Cherki, dès ce soir, lui, doit montrer à Deschamps qu'il est capable d'être titulaire. Et puis, il a manqué un mercato avec Genesio qui va rejoindre l'OM. Après, 3 points de suspension. Parce que c'est peut-être pas aussi simple que ce qu'on croyait. On va tout vous dire en tous les cas. Vous soyez fan de Genesio ou de l'OM. Et puis l'Algérie, c'était hier, a brillé. Ils ont battu les Pays-Bas. On verra ça tout à l'heure dans la manquable Coupe du Monde parce qu'il se passe beaucoup de choses, évidemment, avant cette Coupe du Monde qui démarrera le 11 juin prochain. 7 jours, cette Coupe du Monde, ça va être incroyable. Antoine Pinot sera là pour le petit filet. Tom Cherravino sera là aussi pour 100 abonnements. Le zapping et on jouera deux fois ce soir. On est là jusqu'à 20h50. Allez, ça commence maintenant. Voici la manquable du soir. Et ça commence maintenant pour les Bleus avec Giovanni Castaldi qui est avec nous. Bonsoir Giovanni, en direct depuis Nantes pour ce France-Côte d'Ivoire. Je vous espère en pleine forme Giovanni, et vous et les Bleus surtout. On a mis que ça commençait maintenant parce que la grande aventure d'une Coupe du Monde, bah, elle démarre alors peut-être en rassemblement, mais sûrement au premier match de préparation parce qu'on ne veut pas guetter les blessures, parce qu'on veut voir les états de forme, parce qu'on veut comprendre ce que Deschamps nous prépare.
8: Exactement, bonjour Greg, joyeux anniversaire, effectivement 60 ans et vous êtes sublime Grégory Achère. Pour ce qui est des Bleus, ça commence maintenant bien évidemment Greg, parce que d'ailleurs dans la compo qui devrait être, qui reste probable mais qui devrait être validée dans quelques instants, on voit bien dans les choix du sélectionneur qu'on se rapproche de l'équipe type. Il faut travailler les automatismes, les petits pépins également ont déjà commencé puisque William Saliba qui va être titulaire à la Coupe du Monde a des problèmes de dos. Ça sera une bonne réponse pour Konaté. On sait qu'on l'a quitté sur un dernier rassemblement où ça avait été pas bon pour lui. Maxence Lacroix avait été étincelant dans son entrée face au Brésil et la Colombie. Donc effectivement, c'est maintenant le début de la compétition, Greg.
0: On va demander à Vicage Lorasso parce que lui, contrairement à nous sept, là, c'est le seul des sept qui l'a vécu. Est-ce qu'une Coupe du Monde, ça commence au premier match amical? Est-ce que les appétits des uns des autres s'aiguisent et donc lancent la compète?
9: Ça commence dès qu'on arrive à Clairefontaine, évidemment, quand il annonce la liste. Et puis le premier match, alors nous c'était un match particulier, c'était le match contre le Messi, et c'était la 100e de Zidane et la dernière en France, puisqu'il avait annoncé. Donc c'était quand même un match chargé d'émotions. Et évidemment, tout de suite c'est parti, quoi. Il y a le choix de l'entraîneur qui commence à mettre son équipe en place. On capte ce qui va se passer aussi, qui va jouer, qui va pas jouer, qui rentre, qui rentre pas. Et même s'il restait encore quelques semaines avant d'arriver en Allemagne, là ça va aller très vite. Il y a peu de temps de préparation avec un deuxième match seulement, avec les joueurs qui sont arrivés de la Ligue des Champions, qui réintègrent le groupe, qui sont déjà sur le banc. Donc c'est peut-être la possibilité pour quelques joueurs de encore se montrer avant que tout le monde soit sur le coup et que certains titulaires reprennent leur place.
7: Juste pour illustrer ce que disait Vikash, le fait que ça aille très très vite, juste pour qu'on se familiarise avec ce calendrier, parce qu'il y aura ce soir ce premier match, ça va aller très vite, le 8, eh bien l'Irlande du Nord. Deux jours après, départ pour les États-Unis. On a mis la date de fin en cas de blessure, s'il faut changer un joueur au dernier moment parce qu'il est forfait, c'est jusqu'à la veille de match et ça nous amène jusqu'au 16 juin. La Coupe du Monde démarrant le 11, l'équipe de France démarre elle le 16 face au Sénégal.
0: Oui, voilà, il y a 5 jours de latence quand même pour les Bleus par rapport aux autres. En tant que passionnée, là, suiveuse, supportrice, quel est votre regard là? Ça commence ce soir, Émilie. Là, ça y est, vous êtes ouais. Excitée, là, la Coupe du Monde commence avec ouais. France-Côte d'Ivoire.
1: Moi, ça y est, j'attendais vraiment le premier match et je me dis, c'est bon, on y est et je me plonge enfin sur ma Coupe du Monde et sur ce que je vais suivre. En plus, il y a énormément de questions qu'on peut se poser effectivement sur l'effectif. On a vu les Parisiens arriver, on sait qu'effectivement la santé de Saliba du coup rebat un peu les cartes sur les compositions qu'il y a. J'ai regardé les compos qu'on avait eu sur les matchs du mois de mars, du mois de novembre. Enfin, ça y est en fait, on y est, ça devient concret. Pourtant c'est un premier match à Nantes, hein. Donc c'est un match amical, calmons-nous. Mais je trouve que ça y est, la température est donnée, même sur les réseaux sociaux, les contenus que l'équipe de France envoie, les prises de parole, on sent qu'on y est, la date est lancée.
0: Bruno, il faudrait lui donner de l'importance à ce match-là, quel que soit le résultat, quelle que soit la façon de jouer, quelle que soit la tactique utilisée?
4: Le résultat, non, mais quand on se rappelle tous les débats qu'on a commencé à avoir dès qu'on a vu la liste avec tout juste ces 5 milieux de terrain, comment Didier Deschamps va animer cette équipe, cette attaque. Alors oui, ce soir, on n'aura peut-être pas bien sûr, on n'aura pas les 4 devants titulaires, mais on a envie de voir le début de l'animation, le début de ce qu'il veut nous proposer.
0: On le voit depuis 2 ans quand même, là. On a bien compris où vous voulez aller.
4: Oui, mais là, très franchement, moi je pensais à un moment donné qu'il allait... Il allait peut-être revenir à quelque chose de plus...
0: Vous êtes dans le clan de Jeannot Rességuier qu'on embrasse. Vous êtes dans le clan, il va nous mettre 3 milieux de terrain, il ne tiendra pas avec ses 4 offensifs.
4: Oui, sur le côté, il tiendra pas. D'ailleurs, on était, je crois, sur ce plateau avec Jeannot pour le point.
0: Je les connais, hein, mes petits frileux.
4: Voilà,
0: hein.
4: Mais donc voilà, moi, je veux voir ce que ça donne dès ce soir, et l'animation. Et en plus, derrière, si on doit avoir des garçons comme Cherki ou autres, ça m'intéresse aussi de voir s'ils sont capables de bousculer la hiérarchie devant qui a l'air quand même d'être installée.
0: Oui, là, parce qu'en fait, ce qui est un peu curieux, Pierre, même presque un peu différemment des autres Coupes du Monde, c'est qu'on a des certitudes. On sait à peu près qui sont les 11 titulaires, s'il n'y a pas de blessure. On sait qui sont les 16-17 joueurs de la rotation majeure, on va dire, même s'il y a toujours une surprise en Coupe du Monde. Et pourtant, on a l'impression que parmi les 26, tout le monde, et j'enlève les deux gardiens volontairement, a un coup à jouer s'il est bon à un moment ou à un autre.
2: Ouais, en plus, ça se joue à des niveaux différents, parce que devant, c'est à des niveaux stratosphériques, c'est-à-dire qu'on n'a que des super joueurs devant, etc. Au milieu, on a l'impression que c'est un peu moins fort et que du coup, la concurrence, ça se fait à un niveau en dessous, mais elle se fait quand même. Et derrière, à part Saliba ou Pamecano, on a l'impression que tout aussi pourrait bouger parce que les joueurs se valent à peu près. Donc c'est ça qui est assez intéressant et même différent d'autres Coupes du Monde où effectivement, il y avait un 11 qui paraissait type et difficile à bouger, à 2-3 joueurs près qui pouvaient servir un peu de variable. Moi, il y a un truc que j'aime bien dans ces matchs amicaux, et je prends la question de Bruno, mais... C'est que c'est des matchs dont on se souvient si la Coupe du Monde se passe mal. Tu sais, quand 2002 se passe mal ou 2010...
0: On dit, on l'avait vu au match amico.
2: Se passe mal.
4: France-Chine, moi, ça m'en revient d'une.
2: Et on dit, on se rappelle, alors que c'est des matchs qui sont anecdotiques. On dit, tu te rappelles quand même que 2 semaines avant, déjà, on avait perdu 1-0, on avait galéré à battre, je sais pas quel pays obscur, 1-0 sur un péno à la con. Et en fait, tu te dis... Voilà, c'est des matchs comme ça qui font quand même un peu partie de l'histoire de la Coupe du Monde.
0: Tout à l'heure, on s'intéressera à Ryan Cherki, comment il doit bousculer la hiérarchie, ce sera avec Raphaël. Un petit peu plus tard dans l'émission, il sera un peu avant 20h. Mais Giovanni, vous qui êtes plus proche que nous pour les secrets des Bleus et pour les premiers échos, j'ai le sentiment que ça s'est bien passé, ce début de rassemblement pour Ryan Cherki.
8: Effectivement, il est arrivé tout sourire Ryan Cherki et surtout on voit qu'il y a un lien quand même très fort avec Kylian Mbappé. Ces deux joueurs qui parlent en entourage ont été amenés à se fréquenter depuis quelques années en dehors des terrains et on a senti sur ce qui s'est passé à Clairefontaine et les retours qu'on a eus que dans les exercices, les jeux, il y avait une très belle complicité technique entre les deux joueurs. Ce soir, on verra comment ça va s'animer entre Michael Olise, Ryan Cherki et Kylian Mbappé, mais sans doute que Ryan Cherki sera en numéro 10. Ça sera très intéressant de surveiller leurs ententes parce qu'en sortie de banc, comme impact player, il peut être déterminant, le joueur de Manchester City.
0: Sur l'impact player. Les supporters aussi à fond, Camille, déjà, et pour un bel hommage.
1: Oui, celui à Didier Deschamps, lui, l'ancien Nantais, qui a rappelé hier à quel point c'était important aussi d'engranger beaucoup d'énergie des supporters avant de s'envoler justement pour les États-Unis.
3: C'est toujours bien d'avoir ce contact-là avec nos supportrices et nos supporters et d'avoir cet engouement populaire derrière l'équipe de France. Et j'ai toujours considéré ça comme très important pour les joueurs. Donc ça sera Nantes et ça sera Lille.
1: Et voilà, et justement Didier Deschamps qui va vivre sa dernière aventure à la tête des Bleus. Il aura droit à une série d'hommages aussi bien à Nantes qu'à Lille, puisque le principal groupe de supporters des Bleus, les Irrésistibles Français, travaille depuis plus d'un mois et demi à la préparation d'animations spéciales, de banderoles, de messages. Et il y aura aussi une grosse pensée pour Hugo Ekitike qui s'est blessé justement aussi ce soir.
0: Mais vous avez raison, parce qu'il y a de ça aussi, Vicage Dorasso. C'est la dernière de Deschamps, c'est un peu la tournée d'adieu. Même si évidemment on va être focus sur les résultats et on va en parler. Moi, je trouve ça bien aussi de mettre ça dans le package Coupe du Monde. Vous voyez ce que je veux dire? Ou est-ce que c'est perturbant? Non, je ne pense pas pour les joueurs ce soir. Ils vont kiffer de voir leur sélectionneur.
9: Ouais, je ne crois pas. Ils sont aussi reconnaissants. C'est quand même lui qui les choisit à un moment, qui les emmène à la Coupe du Monde. Ça vaut un peu le coup d'avoir de la gratitude, surtout pour certains. Hein. Et jouer pour lui, voilà, il joue quand même quelque chose, à mon avis. Il n'a pas envie de sortir trop tôt de cette coupe. Peut-être qu'il a envie aussi de nous proposer quelque chose de particulier dans le jeu. Peut-être rester avec les quatre de devant.
0: Parce que je pense qu'il le prépare à fond depuis deux ans.
9: Je m'attends. Je m'attends quand même à ce qu'il revienne à un moment à un truc un peu plus défensif.
0: Vous rejoignez le clan des frileux. Je le note. Vicage.
9: Je suis pas frileux.
0: Clan des frileux. Non mais d'accord.
9: Je me dis que lui sera frileux, mais pas moi.
0: Oui, mais dans le clan de un peu quand même.
9: Moi je mettrai que des défenseurs. 0-0, au cas où on met un but, on a gagné. Ouais. Mais ça vaut le coup pour lui.
0: Vous proposez un club anglais, si vous voulez.
9: Voilà. Peut-être qu'il a envie de nous faire kiffer et nous faire une équipe
0: ou
9: de France.
0: Peut-être qu'il se dit que pour gagner avec cette équipe-là, autant s'appuyer sur les superstars et que le but de plus vaut mieux que le but de moins.
9: On a vu Arsenal, ils ont décidé de défendre et c'est presque aller jusqu'au bout.
0: Oui, mais c'est le presque qui change tout.
7: Voilà. Et sur Didier Deschamps, parce que tout à l'heure, on parlait avec Pierre des matchs amicaux qui précèdent un tournoi majeur avec des défaites qui sont en souvenir. Vous avez évoqué la Chine. Bah lui, depuis qu'il est là en 2014 sur les matchs de préparation avant les tournois majeurs, il n'a jamais perdu Didier Deschamps sur les 12 matchs de prépa. 9 victoires, 3 nuls. Donc c'est à noter, il va peut-être pouvoir terminer justement à être invaincu avant ces matchs avant la Coupe du Monde sur ces matchs de préparation. Et l'autre enjeu pour Didier Deschamps, c'est peut-être le turnover, parce qu'il a dit qu'il allait peut-être en avoir un peu plus que d'habitude. Alors en 2022, il n'y avait pas eu de match de prépa qui avait précédé la Coupe du Monde, était rentré directement dans la compétition. Mais vous voyez, ce qui est intéressant, c'est qu'avant l'Euro 2021, il y avait eu 12 titulaires différents sur les matchs de préparation. Seulement un peu plus, mais 15 titulaires différents après avant l'Euro 2024. Peut-être que là, eh bien, il y en aura un petit peu plus des joueurs qui sont titulaires. On verra sur le deuxième match, on imagine qu'il fera beaucoup plus tourner que d'habitude.
0: Ouais, de toute façon, il l'a annoncé, ils sont d'accord, vous le disiez, ça va beaucoup tourner. On va se faire là, tous les 6, là, comme ça. Vous allez me dire quel joueur vous attendez le plus ce soir. Il peut être prévu dans le 11 ou pas. Et même s'il y a un thème sur lui après, c'est pas grave. Si jamais vous voulez me donner un nom. Et si vous avez le même que les copains, c'est pas grave non plus. Camille.
1: Michael Olise, pour voir s'il a rebondi après avec des champions.
2: Pierre. J'allais dire Olise, pour pas dire Cherki. Cherki, hein.
0: Voilà. Mais regardez, Bruno va y aller plein pot.
4: Ah, je reste sur mon Cherki.
0: Bien sûr. Émilie.
1: Marcus Thuram.
0: Très bien. Vicache.
9: Bon, je sais pas, va être Mbappé alors pour dire à quelqu'un d'autre.
0: Oui, bon, vous pouvez dire ce que vous voulez, bien sûr. Et puis,
7: je vais défendre le comment 19h53 tout à l'heure dans l'équipe de Greg Ryan Cherki. Voilà, exactement.
0: Mais non, mais alors Raphaël, il vous le fait, mais vous savez, comme l'oncle Sam, engagez-vous comme ça. Là. Bon,
7: rendez-vous tout à l'heure.
0: Calmez-vous, Raphaël, c'est fini. On vous retrouve tout à l'heure, bien sûr. L'immanquable mercato arrive. Beaucoup de mouvements de coach, notamment après le zapping de Victor Coudreau.
5: Dangereuse.
10: Est-ce que ça va très vite? Ouais. Tout de suite, il y a un 2 contre 2 à jouer pour les Pays-Bas avec Gakpo plein axe. Malen, Gakpo qui va enrouler. Et là, la parade, elle est sûre de Lucas Zidane.
5: Il laisse un petit peu la porte pour pouvoir placer cette frappe. Et Lucas Zidane qui est pour l'instant sollicité, mais qui fait plutôt très bien le job.
11: Brunson keeps it alive. Bridges looks back to Brunson. Corner 3 is up. Bang! Jalen Brunson from downtown.
12: No emotions. Just wanna quit tennis right now, but we'll see. We'll see in a few days. Hopefully I'll get back on track mentally.
8: Attention, Pierre-Emile Huyberg, il a un peu d'espace pour s'exprimer. Il a un peu trop d'espace pour s'exprimer, Pierre-Emile Huyberg. Et quand il a de l'espace pour parler, Huyberg, il fait parler la poudre. La frappe sur la barre transversale, peut-être même sur l'équerre. Troisième montant touché par le Danemark. Le Congo n'a pas le droit de laisser autant d'espace au Danemark. Sinon, Lionel Passy sera condamné à aller chercher le ballon dans ses filets.
13: Thomas, a high drive to left. You can kiss that ball goodbye.

0: Oh oui.
1: Oh, mais quel point!
2: Dice que juegue, se desliza de larga distancia. El remate.
3: Drive spins underneath, puts it in. Jalen Brunson does it again. It's a 6-point lead with 37 seconds left.
4: J'ai été tout simplement mauvais ce soir. Ce n'est pas plus compliqué que ça. Faire les choses correctement suffit. Mais quand on joue mal, que je joue mal, on se tire une balle dans le pied. C'est pour ça que je ne suis pas inquiet. On va revenir bien meilleur et je vais être surtout bien meilleur.
5: C'est pas fini.
1: Verte de loin, encore la parade du chat Zidane, mais ça va revenir. Ce gros danger dans la surface de réparation, c'est contré par Belaïd. Gakpo là qui est allé défier encore cette défense algérienne, corner à suivre.
5: Ah oui, la Zidane, ça faisait un moment qu'on ne l'avait pas vu, mais dort pas. Hein. Là sur ce coup-là, on voit la frappe dans l'axe là, de Pleuil Verte, ah, et puis, c'est puis derrière il jaillit. Et, effectivement, comme un chat, il l'a
1: dégagé. C'est pas Lucas Zidane, c'est le chat.
5: Ah ouais, là, c'est incroyable.
3: Goes right at Wembanyama, blocked by Wemby. Comes the other way. Wembanyama, three-pointer, got it. Wembanyama against Robinson, goes inside on the left-handed.
1: Match de l'Espagne d'ailleurs, à 21h sur l'équipe live, chez les A, Espagne-Irak. Attention ce ballon, avec cette ouverture, sur cette rapide remontée de balle des Belges. En une touche de balle, le lob sur Axel de Krenis, Benktib. Oh, ça se corse pour les Français. Que c'est terrible. Mais quelle efficacité de la Belgique. On peut presque dire que la passe décisive, elle est du gardien, mais oh, c'est terrible.
6: That fastball's just got in on him. Look at what is that? Can I see that jump again? It looked like Luke Cornett trying to block a three.
7: Moins que Noah Sadiki, dernière chance pour le Congo avec Sadiki. Jaurès Kayembe, la frappe de Kayembe et la parade à quelques secondes du terme de Philippe Jørgensen. Il empêche la République démocratique du Congo de marquer et de l'emporter sur le fil de la partie.
8: Exceptionnel, il n'y a pas eu son temps aujourd'hui sur le court Philippe Chatrier. Mira Andreeva, 19 ans,
9: 6-3.
8: Rejoint pour la première fois de sa carrière une finale en Grand Chelem.
1: Il en faut un nouveau, Chambon, deuxième poteau de la tête. C'est Chris Batola, sorti du banc, qui vient inscrire ce but. Le but de l'espoir, 2-1 désormais.
5: C'est Pleuil Verte qui travaille Belgali sur le côté.
1: Ah ouais, mais là le centre il n'est pas bien ajusté. Oula. Et derrière la reprise quand même, Lucas Zidane.
5: Il est là Lucas Zidane, vigilant encore une fois sur ses appuis. La frappe elle était en plus dangereuse comme ça. Avec un terrain un peu détrempé, ça peut fuser, ça peut gagner de la vitesse.
1: Monsieur Tchakir qui délivre la Belgique. L'équipe de France est éliminée. Elle s'arrête donc aux portes de la finale. Cette première finale que vont pouvoir jouer les Diables Rouges dimanche à 19h, ce sera face à l'Espagne ou face à l'Italie.
10: Voilà, on vous parle beaucoup de la Coupe du Monde, de CU17, mais il y a aussi Le Mans. On n'oublie pas Le Mans à vivre sur la chaîne L'Équipe. Ça va être tout simplement une folie. Samedi 13 juin en direct, le départ évidemment, mais on y sera dès le jeudi 11 juin. Je vous en reparle après le sujet du jour, parce que Peugeot et Thomas, et ils espèrent enfin bien figurer dans cette course mythique. C'était depuis leur retour en 2023. Et si c'était l'année de Peugeot?
11: Le Mans 2025, premier crash de la course. La Peugeot numéro 93 part déjà à la faute. Un mal qui poursuit la marque française depuis son retour en hypercar en 2022,

0: Peugeot n'a toujours pas remporté la moindre course.
1: Géric, 25 a été décevant, surtout par rapport à ce qu'on avait fait en 24 et en 23, quelque part. Donc oui, 25 a été décevant.
0: Dans ce contexte, Peugeot avance avec prudence. L'objectif immédiat n'est pas encore de dominer Le Mans, mais déjà de redevenir crédible.
2: Aujourd'hui, le niveau de performance qu'on a n'est pas celui qui nous permettrait d'aller chercher une victoire à la régulière au Mans.
0: Le constructeur français continue donc de travailler sur des éléments parfois invisibles à l'œil nu. La stabilité de la voiture, sa capacité à mettre le pilote en confiance, le comportement sur les vibreurs. Peugeot a aussi recruté, notamment Théo Pourchaire, le français champion de Formule 2 en 2023.
3: C'est incroyable, je pense que moi déjà personnellement, de représenter une marque française en tant que pilote français pour ma première en hypercar aux 24 heures du Mans, c'est beaucoup d'émotions, un peu de pression bien sûr, mais j'adore, c'est vraiment tout ce que je rêvais de faire. Puis c'est le centenaire de Peugeot, donc on va essayer de tout faire pour faire une belle course.
0: Mais au Mans, l'histoire ne suffit jamais. Et chez Peugeot, aujourd'hui, personne ne promet encore de miracle. Le discours reste mesuré, lucide.
2: C'est toute la balance entre le réalisme, l'humilité et l'objectivité. C'est-à-dire qu'aujourd'hui, on n'a pas encore gagné de course en WEC avec la plateforme qu'on a. Gagner Le Mans, évidemment, tout le monde déploie tous les efforts possibles à l'usine pour que ce soit possible. Mais on a encore beaucoup de travail.
0: Derrière cette prudence, un objectif de fond demeure, préparer les prochaines années et bâtir enfin une hypercar capable de jouer la victoire.
4: Et merci à Victor Coudreau pour le sujet. 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On saura qui l'emporte, pourquoi pas Peugeot. Et de 16h à 18h, il y aura le grand débrief du Mans. 4 jours de fête autour de la course la plus mythique du monde à vivre sur la chaîne Équipe, avec au total 40 heures d'antenne à vivre chez nous. Ça va être un événement extraordinaire. La Coupe du Monde, ça va être un événement extraordinaire. Ça démarre le 11 juin aussi, hasard du calendrier. On la vivra avec nos différentes émissions. Et on parlera tout à l'heure de Kylian Mbappé. Kylian Mbappé qui va jouer sa Coupe du Monde pour mener les Bleus à la 3e étoile. On lui souhaite, hein, sa 3e Coupe du Monde. On va vous montrer pourquoi il joue très gros en termes d'image. Il a quand même beaucoup de choses à nous prouver, Kylian. Et alors qu'on l'accuse d'individualisme, lui dit qu'il est au service du collectif.
5: Ça fait 9 ans que je joue en équipe de France, j'ai joué à droite, j'ai joué à gauche, j'ai joué devant, j'ai joué à deux attaquants, donc tout me convient. Tant que je porte ce maillot, j'aurai toujours la satisfaction de venir ici et de donner le meilleur de moi-même.
4: Voilà, rendez-vous à 19h30 avec Kylian Mbappé. Voici l'immanquable Mercato. Et on démarre avec une grosse info, Raphaël, concernant José Mourinho.
6: Oui, sa possible arrivée au Real Madrid, eh bien, c'est simple, c'est son club actuel, Benfica, qui a dressé un communiqué il y a quelques instants. Benfica a indiqué que le Real Madrid déboursera 15 millions d'euros, c'est sa clause de libération, pour s'attacher les services donc, de José Mourinho, si Florentino Pérez, bien sûr, est réélu président du Real.
7: Et justement, l'heure est aux grandes promesses de campagne présidentielle qui se dérouleront le 7 juin. Florentino Pérez, hier, qui a dégainé une vidéo montrant déjà José Mourinho avec le maillot du Real Madrid en cas de réélection. C'était déjà acté.
8: Si.
4: J'adore la musique. Hein.
7: Il parle. Mais oui, c'est vrai, José Mourinho arrive au Real Madrid. Sauf que petit problème quand même, c'est que cette vidéo est une belle supercherie. Parce que selon le média portugais, José Mourinho aurait dit au Benfica qu'il n'avait jamais enregistré cette vidéo et qu'elle aurait été générée via une intelligence artificielle. Bref, on n'aura pas le fin mot de cette histoire. En tout cas, Florentino Pérez a aussi déjà acté une première recrue. C'est Ibrahima Konaté. Je peux vous assurer que si je reste président, l'un des meilleurs défenseurs au monde, Ibrahima Konaté, jouera pour le Real Madrid dès la saison prochaine. Il ne sera pas le seul défenseur de haut niveau à nous rejoindre si je continue à diriger ce club. En face, Enrique Riquelme n'a pas froid aux yeux non plus. Invité hier de l'émission El Hormiguero, l'homme d'affaires a annoncé l'arrivée d'Erling Haaland, tout simplement.
9: Esta es la nueva camiseta del Real Madrid y si Enrique Riquelme es presidente del Real Madrid, se compromete a que venga
7: Et oui, l'annonce enfin par Erling Haaland qui arriverait lui aussi au Real. Mais là aussi, il y a un petit hic quand même, parce que dans un message envoyé à l'émission El Chiringuito, le clan de Haaland dément tous les dires de Riquelme. Et pire, c'est City aujourd'hui qui répond et qui n'exclut pas l'idée de poursuivre en justice Enrique Riquelme. Vous avez compris, il faut balancer comme ça pour faire de belles promesses.
4: Alors, je vais vous dire deux choses. La première, c'est que je veux des moupettes l'année prochaine. Voilà, rien à faire. On va se dire, on va acheter des moupettes. Oui, trop bien. Je suis désolé, ça sera supérieur à tout. Vraiment. Là, les moupettes, c'est la première chose. C'est une promesse de campagne que je vous fais pour la saison 2026-2027. J'aurai des moupettes. Là, je ne sais pas quelle couleur, quelle taille, quelle tronche, mais on aura des moupettes. La deuxième chose, Pierre, c'est que d'un strict point de vue divertissement et divertissement, c'est extraordinaire. Là, alors, parce que Mourinho, ça se voit que c'est de l'IA. Le gars, on dirait un combattant WWE. Quand même.
8: Non, c'est du cirque, quoi. C'est du cirque, comme on est habitué un peu là-bas en ce moment. Ce qui est fou, c'est, outre le côté Haaland, où il n'est même pas prévenu qu'il va peut-être signer au Real, ça, c'est autre chose. Il faut quand même s'attarder sur Mourinho. C'est-à-dire que Mourinho qui reviendrait au Real, c'est vraiment à contre-courant de tout ce qui se fait aujourd'hui dans le foot, quoi. C'est vraiment l'idée que personne n'a dans un grand club aujourd'hui, c'est d'aller chercher Mourinho. Moi, ça me fait marrer parce que c'est cool et que Mourinho, c'est un personnage et que quand il va revenir, il va nous divertir, etc. Maintenant, pour les joueurs, se dire, t'es au Real et je vais reprendre Mourinho, comment on va jouer, comment on voit les autres, comment ils jouent, etc.
4: Oui, mais parce qu'il ne veut pas changer sa politique de star. Pérez est déjà à contre-courant de ce qui se fait au Bayern, au PSG ou dans les autres clubs.
8: Ceci étant, le passage de Mourinho au Real, il n'est pas mauvais. Il faut se rappeler de quand Mourinho il arrive au Real à l'époque.
4: Vous aviez 13 ans.
8: Alors non, j'avais un peu plus quand même, mais je faisais jeune. Quand il est arrivé, le Real sortait d'une vraie mauvaise passe, ce qui est un peu le cas depuis deux ans au Real aujourd'hui, et il les a quand même ramenés plusieurs fois de suite à des standards beaucoup plus hauts en Ligue des Champions, sans la gagner. Mais
4: en fait, c'est la seule promesse qu'on peut croire. Si Konaté quand même aussi possiblement dans tout ça. Riquelme, vous n'y croyez pas du tout, là, Haaland et compagnie.
10: Riquelme, non, mais en fait, le problème, c'est qu'il s'est fait vraiment sécher directement par Manchester City.
4: Ah bah là, ça c'est terrible.
10: Là, moi j'aime bien en fait parce qu'en fait, même Benfica là qui vient flinguer le plan d'action de voilà, histoire de dire, on se rappelle de ce qui s'est passé, donc prenez-le et en plus il va falloir allonger. Enfin, j'aime bien. Enfin, c'est une telenovela. Enfin, ce club est.
4: Il y a rien qui va quand même. Parce qu'il faut bien se rappeler qu'il y a eu cette histoire de joueurs protégés pour propos homophobes qui étaient en plus racistes, mais l'excuse c'est qu'ils étaient homophobes. On n'oublie pas quand même. Hein.
10: Oui.
4: Et Mourinho qui l'avait défendu. Hein.
11: Voilà. Ayons un peu de mémoire sur ce sujet-là et sur le reste.
4: Moi non, mais je ne veux pas oublier, je suis d'accord avec vous. Moi c'est un truc qui me dérange pas. Alors je vais vous dire, ça n'engage peut-être que moi, j'espère que ça engage beaucoup de gens, je sais vous, mais tout le monde, ça me gêne profondément qu'un joueur qui a été accusé de propos homophobes pour défendre des propos qui étaient clairement racistes, donc déjà dans cette phrase, il n'y a rien qui va, ait été protégé par José Mourinho et que le club qui a subi ça, dont une de ses stars Vinicius, vienne chercher le coach qui l'a défendu.
11: Et donc c'est une promesse de campagne. Outre le fait que ce soit fait ou pas, c'est une promesse de campagne.
4: Oui, mais il y a des moupettes, Émilie. Je suis désolé.
11: Non,
4: mais
11: c'est pas la même émission.
4: Je m'en fous, il y a des moupettes. Je ne vois plus que les moupettes. Vikash Dorasso, je le vois très sérieux, Vikash, sur tout ça. Ça vous amuse, ça vous agace?
11: À autre chose.
4: Non, vous avez oublié le coup, peut-être qu'on peut.
12: Oui, non, j'y pensais, puis il y a Carvajal aussi hein, qui.
4: Oui, il s'en va.
12: On ne peut pas aller plus loin. Hein.
4: Ouais.
12: Non, mais en fait, ils font des effets d'annonce. On ne regarde pas les bilans, ils ne présentent rien, ce qu'ils ont fait, ce qu'ils vont
4: faire. Alors, il l'a fait, il avait déjà fait sa grande conf de presse qui n'était pas mea culpa, qui était vous êtes méchant.
12: Mais ça correspond à ce qu'est ce club, en fait. On annonce des joueurs, on annonce des entraîneurs et on est élu parce qu'on fait venir des grands joueurs ou des grands noms. Et puis. On s'en fout un peu de ce qu'il y a comme
4: de toute façon, c'est l'ère des stars. Ils ne sont pas dans le courant actuel.
12: Bon. Mais bon, c'est plutôt cohérent.
4: Genesio et l'OM, des négociations toujours en cours.
13: Alors, selon nos informations, un accord n'a pas encore été scellé car il reste des petits points négociés et quelques obstacles. Je vous rappelle que le club est dépendant désormais de la décision de l'UEFA qui a examiné mardi la situation financière très compliquée de l'OM. Une exclusion de la Ligue Europa fait partie des sanctions envisagées. Et même s'il ne s'agit pas du scénario le plus probable, une punition de ce type altérerait fortement le pouvoir de séduction de l'OM et à l'OM on imagine actuellement pas conclure l'arrivée de l'entraîneur avant d'être fixé par l'UEFA.
4: Mais en soi ça me paraît logique, non?
8: Bah oui.
4: Bah, je veux dire qu'il veuille des garanties de jouer une équipe européenne en fait.
8: On peut imaginer que Genesio, à la vue des dernières actualités sur l'OM, a dû se dire c'est peut-être Déjà que c'est compliqué quand tu y vas que le défi est énorme, le challenge il est quand même compliqué et que il y a un monde où en novembre t'es plus là. De dire j'y vais et en plus le sportif. Alors déjà le côté financier il est pas dingue parce que il y a pas mal de garanties à porter, t'es pas sûr de pouvoir recruter les joueurs que tu veux, etc. Et en plus t'as pas la Coupe d'Europe qui t'apporte le petit supplément d'âme de la saison. Je trouve que le challenge devient vraiment déjà moins sexy. Et puis, pas facilement surmontable, quoi.
4: On va prendre le temps. On va revenir. Ah ouais. On se fera la suite de la Mancap Mercato avant de faire la Mancap Coupe du Monde. Comme ça, on aura un joli dossier. Vous bougez pas, parce qu'il y a encore plein d'infos. On n'a pas fini de parler de Genesio et de l'OM. Et puis, le petit filet d'Antoine Pinot, à tout de suite.
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11: Merci d'être là, c'est l'équipe de Greg, plaisir de vous accueillir avant le petit filet, avant le sans abonnement, le jeu et la manquable Coupe du Monde. On poursuit la manquable Mercato, on avait commencé là avant la pause, on était du côté de l'OM avec des négos toujours en cours pour Bruno Genesio, Vikash Dorasso, parce qu'il dit qu'il veut jouer la Coupe de la Ligue Europa, la Coupe de l'UEFA, vieille personne, 50 ans aujourd'hui, normal. Vikash Dorasso, vous comprenez qu'il attend d'avoir un peu de garantie, la certitude de jouer une Coupe d'Europe par exemple?
12: Bah non, je comprends pas trop, puisqu'en fait il quitte un club qui allait jouer la Ligue des Champions pour aller jouer la Ligue Europa, donc c'est pas ça qui se joue, c'est pas la compétition.
11: Il quitte aussi un président, une atmosphère.
12: Oui, mais je crois que c'est attractif quand même d'aller à Marseille. Et moi, j'ai quand même l'impression que tous ces types là, ces entraîneurs, ils ont envie de se dire, moi ça va marcher, moi je vais y arriver.
11: Bah, heureusement non.
12: Bah oui, mais personne n'y arrive. c'est tellement compliqué.
11: Oui, mais enfin,
12: ils épuisent les entraîneurs, ils épuisent
11: c'est
12: les joueurs,
11: c'est
12: épuisent les présidents.
11: C'est excitant de dire qu'on est celui qui peut réussir. D'ailleurs, vous pensiez prendre la place de Zizou,
12: mais partout. Je pense réussir aussi à Marseille. Voilà. Sauf que, honnêtement, c'est peut-être un club où je n'irai pas à certaines conditions. Est-ce que la pression médiatique populaire, la folie de cette ville est pas plus compliquée à gérer qu'ailleurs? Est-ce que, pour l'instant, je vois pas grand monde qui réussit. Et puis les époques où ça a bien réussi, c'est parce qu'il y a
11: un président. Mais pas sur le long terme, en fait. Ça peut réussir par des coups.
12: On pense à Tapie, il avait un lien avec les supporters qui étaient un peu monnayés. Quand on voit Deschamps, il a sorti épuisé, lessivé de son passage à Marseille.
13: Mais là, c'est un nouveau cycle. L'avantage.
12: C'est toujours un nouveau cycle à Marseille.
13: Vraiment, pour le moment, à tous les étages. Après, là, au moins où je comprends ses réserves, c'est que financièrement, que ce soit pour la Ligue Europa ou pas, c'est que ce club-là souffre financièrement et que forcément, il y aura un impact sur le mercato, sur l'effectif. Et je pense que c'est peut-être plus ça s'il aura ou pas de la matière pour travailler.
11: Bah, il va être sûr d'avoir un peu de pognon pour recruter quand même.
13: Un
11: aussi.
13: Minimum ou en tout cas à faire des choix.
11: Du pognon ou des bonnes idées communes avec Lorenzi.
14: Ouais. C'est ça. En fait, c'est ça qui est intéressant sur le marché des entraîneurs actuellement. Ceux qui sont un peu bankable, c'est-à-dire Sage ou Genesio, ils sont regardants désormais sur ce qui va y avoir dans l'assiette. Est-ce que je vais avoir des joueurs qui sont à peu près corrects? Est-ce qu'on va pouvoir me proposer? Et en fait, quand tu les vois un peu réticents à Paolo Reali, tu te dis, on le sait que le football français est malade et que ça manque d'argent, mais en plus, ils n'ont pas d'idées pour recruter. Alors là, oui, ça va être compliqué.
11: Tiens, on parle de l'entraîneur Alexandre Dujeu qui tangeait.
15: Le technicien de 50 ans a fait part bien de son volonté de mettre un terme à sa mission à la tête du SCO. Selon nos informations, il n'a ni pour l'heure ni signé nulle part ailleurs. Son nom circule à Nice pour remplacer Claude Puel. À Lens, peut-être, qui cherche un successeur à Pierre Sage, et sachez que pour le remplacer à Angers, eh bien c'est Stéphane Gilly, l'ancien entraîneur du Paris FC, qui est attendu la semaine prochaine pour finaliser tout cela.
11: Toujours Angers, Anthony Lopez arrive.
15: Reste une info l'équipe, il va découvrir un troisième club de Ligue 1, on rappelle Nantes relégué, il avait débuté sa carrière du côté de l'Olympique Lyonnais, il a visité les installations du club, il a passé sa visite médicale, il va s'engager sur 2 ans, plus une année en option.
11: Le PSG a fixé le prix pour Randal Kolo Muani.
15: Ouais, c'est selon nos confrères de la Gazzetta dello Sport. Les dirigeants du Paris Saint-Germain et de la Juventus se sont rencontrés à Budapest samedi en marge de la finale de Ligue des Champions. Et donc le Paris Saint-Germain aurait fixé le prix 30 millions d'euros pour racheter les les deux années de contrat. Une nouvelle rencontre entre les représentants des deux clubs devrait avoir lieu prochainement. Et pour faire baisser le montant de la transaction, c'est toujours selon la Gazzetta, la Juve pourrait proposer un échange avec Jonathan David.
11: Bon, je déteste ça, mais je le fais à chaque fois. Vous savez que, bah, évidemment, les joueurs signent pour 5 ans, souvent, au Paris Saint-Germain, pour ce prix-là. Puis il y a de l'amortissement. Donc évidemment, vous ne pouvez pas retrouver le prix du transfert puisque vous avez déjà payé une partie du salaire. Puis chaque année, vous perdez une vingtaine de millions d'euros pour vous retrouver à 2 ans du contrat à 30 millions d'euros, quoi, grosso modo.
14: Oui, mais là, c'est un énorme flop quand même.
11: Ah oui, mais d'accord, mais ça n'a rien à voir avec ce que j'ai sur l'amortissement.
14: Oui, oui.
11: Que ce soit un flop, c'est certain. Que le PSG essaie de gratter les deux dernières années, ça me paraît logique. Non, et je trouve qu'à 30 millions, vous voyez, c'est plus sexy que 60 l'an dernier. Je veux dire, ça me paraît plus logique pour un flop.
13: Ah oui.
14: Oui, mais sauf que tu as mis 90 millions d'euros pour l'acheter et que tu vas le revendre 30 millions, même s'il y a une dépréciation ou quoi que ce soit. Enfin, à un moment donné,
13: ils ont mal acheté à la base.
14: Ah bah, ils ont mal acheté, ça, on voilà. est d'accord.
11: Donc, mais au moins, vous ne l'avez pas toujours eu, ils ont payé une partie du salaire.
14: Ce qui va se passer, c'est qu'avec un compo, c'est ce qui est sûr, c'est que tu vas avoir des 15, 20, 25% à la revente pour tenter de rattraper certaines choses.
11: Saint-Maximin va quitter Lens.
15: Oui, exactement. Vous en parlez déjà. Il y a quelques jours, Loïc Tanzi, notre confrère, nous explique que depuis plusieurs semaines, eh bien, la franchise de Charlotte négocie avec Alan Saint-Maximin et son entourage afin de trouver un accord pour finaliser son arrivée. On est plus loin d'atteindre l'objectif du côté de la franchise. Alan Saint-Maximin a donné son accord pour rejoindre la MLS. Certaines sources évoquent même une officialisation imminente pour son arrivée donc aux États-Unis.
11: Voilà pour cet avant-cap Mercato. Je vous l'annonce, il ne bouge pas. Voici Antoine Pinot pour le petit filet.
16: Ça va ?
11: Vous avez des choses à m'annoncer, hein ?
16: Moi, je reste avec vous, je suis fidèle.
11: Merci, Antoine.
16: Bon anniversaire, mon Greg. Merci. On se fait la bisette. Et alors, regardez, le faillot est là. Le faillot est là, puisque qu'est-ce que j'ai fait ? J'ai récupéré les t-shirts d'Hertel 2.
11: Aller sur le t-shirt, voilà. Ah, voilà. Ça, c'est mon équipe de radio qui s'est amusée à mettre toutes des photos gênantes pour m'en faire un joli t-shirt. Mais en même temps, on dirait un groupe de hard rock, vous voyez, on dirait un peu Metallica. Vous voyez,
17: c'est... Mais pas toi sur le photo.
11: Si, c'est moi.
15: Si, si, c'est.
11: Que, c'est... Mais Pierre, ah, vous êtes complètement
16: Pierre,
11: bigleux,
16: voilà,
11: Pierre, c'est moi.
16: Je sais si je vous adore, Pierre, mais vous êtes bigleux.
11: Ça, c'est,
16: là.
11: C'est ma chaîne, c'est Sunset, ça. Voilà.
17: Il te ressemble pas, les mecs dessus.
11: Bah non, c'est normal, c'est mon chien, ça, c'est pas ça. Antoine, laissons Pierre là où il est, tout seul dans la
16: salle. C'est le multiverse qui vient de se passer. Bon, ça va, Greg, heureux.
11: Bah, formidable.
16: La journée.
11: Bah, merci d'avoir
16: Bruno, ça va ?
14: Tout va bien.
16: Ah, t'as vraiment la meilleure voix du monde. Ah. Nasser a raison, t'as la meilleure voix du monde, il l'a dit en interview. franchement, bah non, bah bravo, c'est un beau compliment. Bravo. Bon, alors qu'est-ce qu'on aura tout à l'heure ? Je fais un peu de breakdance. On aura le journal de la Coupe du Monde, ça y est, Greg, là. Hop, ça y est, c'est le coup d'envoi ce soir, match amical. Voilà, on va bientôt avoir plus de vie sociale. On va avoir 5 matchs par jour, ça va être super. Ouais, déjà. Et, on aura également eh bien, le sketch. On va voir comment les chaînes, différentes chaînes de françaises, prépare la Coupe du Monde.
11: Très bien.
16: Les débriefings. Et puis il y aura le chute ou pas chute, bien évidemment. Vika, je sais que tu l'attendais.
18: Oui.
16: T'en dormais pas hier soir.
18: Chute ou pas chute, disparition et réapparition.
16: Ah ouais, oui. Bon, allez, c'est parti, petit teasing.
14: Oh oui. Il m'a fait le boulot, incroyable.
16: Alors, faire le ménage et faire du sport.
11: Wow.
16: Émilie, il a l'air sympa, ce jeune homme.
13: Il y a des bons Swiffer, ouais.
11: Merci pour la marque, je suis foutu.
16: Allez, serveur et athlétisme. L'abus d'alcool, bien sûr, est dangereux pour la santé, mais lui, il est très fort. Hop, et ça bouge pas, impeccable. Ouais. J'ai dit, monsieur. Alors, on adore ça. Le FC Dombresque a rendu hommage à René, son dirigeant légendaire, 60 ans au club. Donc, il a reçu une standing ovation. Ouais, bien sûr. Sinon, il a un tout petit peu plus âgé.
11: Ça m'embête un peu.
16: Lui, 77 ans.
11: Wow.
16: 10 km en 42 minutes et 50. Il est même pas essoufflé, il rigole, regardez. Voilà. Alors, que, ouais, alors lui, il a trouvé un moyen pour pas pédaler. Regardez, vous allez voir. Hop, il a pris donc ce système et voilà. Lui, je l'aime. Et puis dans le genre, pas de chance. Voilà, déjà ça fait mal, hein, bien évidemment. Donc la copine qui arrive. Ça va, Samantha, tu vas pas mal, ma puce.
11: Voilà,
16: et voilà. Non. Mais qu'est-ce qu'il y a contre vous, Yao ?
11: Merci Antoine.
16: À tout à l'heure.
11: À tout à l'heure. 20h41. Allez, on se plonge dans la Coupe du Monde. Voici l'immanquable Coupe du Monde. Alors, je ne sais pas par quoi on commence. Immanquable Coupe du Monde. À minima, la demi-finale pour les Bleus, Camille. Là, on rigole pas, il l'a dit le président. Hein.
19: C'est l'objectif fixé par Philippe Diallo, le président de la Fédération Française de Football. S'il a d'abord expliqué à notre journal que le minimum, ce sont les demi, il détaille. Les objectifs sont toujours les mêmes pour l'équipe de France. Budgétairement, c'est un quart de finale. Sportivement, c'est la demi. Et dans les têtes, c'est une nouvelle étoile. Une contre-performance des Bleus plongerait les finances de la fédération dans le rouge, donc attention.
11: Alors, Est-ce qu'on a peur? La France a peur ou pas?
20: Peur, non, mais c'est plutôt honnête, je trouve, comme façon de détailler les...
11: Moi, j'aime bien.
20: Les choses, moi, ouais, ça me plaît assez.
11: Moi, je pense qu'il aurait plutôt fallu commencer par ça, vous voyez. Tout de suite, plutôt que de partir dans les dramas, des places des joueurs, toutes ces choses-là.
20: Ah, tu voulais le dire avant, dans la communication, oui, on peut discuter de ça. Voilà. Mais en tout cas, pour le discours, il est plutôt honnête et transparent.
11: De toute façon, on est d'accord que sportivement...
20: Bah oui, tu peux pas viser bien moins.
11: Minimum, non?
20: Bah oui, oui.
21: Ah, qu'est-ce qu'il veut dire d'autre en fait?
11: Il disait même au résultat financier, on a besoin des pépettes de la demi. Là.
21: Oui, ça, je pense qu'on l'a bien compris. Et effectivement,
11: que le contrat avec Nike, il ne doit pas être très.
21: Ah, bah si. Ah, bah quand même un peu. Mais non, sur les objectifs sportifs, on y est. Sur les objectifs budgétaires, bon, bah ok, c'est clair. J'espère juste que ce n'est pas ce qui leur glisse à l'oreille tous les jours.
22: Mais il ne peut pas mettre de pression à l'entraîneur. Je peux pas dire
11: non.
22: Si tu vas pas en demi, tu sautes.
11: C'est vrai, c'est pas mal.
22: Ça vous a raison. Je suis vraiment en tournée tranquille.
11: Peinard. Les Pays-Bas frustrés par l'Algérie.
19: À Rotterdam, les Fennecs qui s'offrent les Pays-Bas 1-0. Ici, on ne sait toujours pas qui sera le gardien titulaire. Lucas Zidane a marqué de gros points hier soir, notamment là à la 20e, lorsqu'il s'interpose face à Cody Gakpo. Une belle détente de Lucas Zidane. Les Néerlandais qui ont poussé, mais toujours Zidane en dernier rempart. Ici, c'est face à Malen. En deuxième période, encore cette fois-ci, c'était Kluivert qui voit sa frappe repousser. L'Algérie qui trouve la faille dans le dernier quart d'heure avec un bijou de la pépite locale, Anis Hadjmoussa, qui évolue au Feyenoord. L'Algérie qui se rassure et qui ouvrira son mondial face à l'Argentine le 17 juin. Les Pays-Bas dans le groupe F avec le Japon, la Tunisie et la Suède qui inquiètent un petit peu. 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
11: C'est immense, vous avez tout retenu là, bravo. Franchement, vous étiez nombreux hier devant le match, je ne sais pas quoi retenir. Est-ce que les Pays-Bas ont été pas bons, parce que moi je trouve pas bon, même s'ils ont été prédits équipe vainqueur, là j'ai vu ça par un économiste, il avait trouvé 2014, 2018, 2022, il a dit Pays-Bas, Portugal.
21: Il n'avait pas vu le match d'hier.
11: Ouais, non, ils ne sont pas terribles. L'Algérie c'est très bien, bravo, et l'Algérie, les Pays-Bas c'est très faible.
21: Et l'Algérie, ça rassure, même au niveau du nom de Zidane qu'on a pu moquer par moment, je trouve que c'est rassurant. Le but est somptueux, alors ce n'est que à 1-0, mais on a besoin de ces moments-là pour se rassurer avant une grande compétition. Donc non, je trouve que c'est de bonne augure pour l'Algérie. Et oui, les Pays-Bas, on en aurait attendu quand même autre chose.
11: Non, vas-y, Vika, je ne marmonnais pas du tout.
22: Non, c'est une équipe moyenne, les Pays-Bas.
11: Oui, je suis assez d'accord.
21: Ils peuvent rentrer dans les têtes, rappelle-toi.
11: Les pauses fraîcheurs, elles vont rapporter très gros aux diffuseurs et à la FIFA.
19: C'est la grosse nouveauté de ce mondial. Les trois petites minutes de repos en plus au milieu de chaque période, quelle que soit la météo, on le rappelle, ça devient tout simplement une machine à cash. Pour le diffuseur français M6, les 20 petites secondes de pub en cas de présence des Bleus en finale pourraient rapporter jusqu'à 425 000 euros. Seuls les écrans lors d'éventuelles prolongations ou tirs au but auront plus de valeur, aux alentours de 450 000, 500 000 euros. Et puis en plus, loin d'être bête, la FIFA a pensé à tout. Évidemment, ses sponsors seront prioritaires dans l'achat de ces espaces pubs.
11: Alors je vous le dis, préparez-vous parce que c'est officiel, il y aura des pauses fraîcheurs ad vitam aeternam.
20: L'hiver,
11: c'est clair. Tout le temps. Ils vont trouver une pause protection de anti-gerçure, ce que vous voulez. À 425 000 euros, c'est parce que c'est la Coupe du Monde, c'est pas un match de Ligue 1, de Coupe de France. On est bien d'accord. Mais là, ils reviendront pas en arrière. Enfin,
21: c'est écrit comme ça.
11: Vous avez ces sommes-là, avec ce qu'a mis M6, qui a des matchs la nuit, ils ne rentreront pas dans leurs investissements. Et c'est surtout, évident. C'est même une aubaine, en fait.
21: Si le timing est accepté, c'est-à-dire qu'au bout d'un moment, et malheureusement, on se fait à tout, et donc là, on peut râler contre les pauvres. Et dans un an...
11: Ça permettra à Vikash de râler sur le plateau, c'est simple.
22: Non, je réfléchis pour les joueurs, moi. Et les entraîneurs, c'est un bon moment pour reprendre
11: Pour les entraîneurs, c'est pas mal.
22: L'équipe, de replacer pas mal de choses. Déjà, il y a les pauses VAR aussi, qui durent 3-4 minutes.
11: Là, il va y avoir un côté carton, ce qu'on avait expliqué dans un
22: pourquoi. Et puis, les joueurs, comme ils sont maintenant dans des courses à haute intensité tout le temps, d'avoir des gros moments de récupération, ça peut être utile aussi.
11: Le bonus avant la pastille, le jour où l'Italie, bravo Camille, bravo l'Italie qui gagne, c'est énorme.
19: L'Italie qui prépare son mondial, mais 2030, voilà, plus de 2 mois après son échec pour la qualification. L'Italie emmenée provisoirement par Silvio Baldini, parce qu'on attend là aussi un sélectionneur. Équipe largement remaniée, et c'est le jeune Francesco Pio Esposito qui débloque la situation suite à ce corner. L'attaquant de l'Inter Milan qui permet à l'Italie de s'imposer 1-0. Vous avez vu quand même la pancarte, pas de mondial, mais jamais sans l'Italie. Voilà, il y avait quand même des supporters au Luxembourg pour les soutenir.
0: Bah oui. Okay. Ceux qui ont des comptes au Luxembourg, quoi. Ils sont venus, ils ont dit bah tiens, j'en profite, je vais voir un match de foot, en plus de gérer mes comptes. Le jour où Victor Coudreau, Jérémy Jeannin-Gro vous propose chaque soir la petite histoire dans la grande histoire du mondial. Et on va revenir le jour où Franck Ravio nous raconte le jour où Hugo Lloris a réalisé le plus bel arrêt de sa carrière. Regardez.
1: Il y a un match dont on parle peu, Jérémy. C'est le France-Uruguay 2018.
2: Ah oui, quart de finale très compliqué, tendu.
1: Ah oui, oui, compliqué. On gagne 2-0 et Lloris, je pense qu'il fait le plus bel arrêt de sa carrière ce jour-là.
2: C'est Franck Ravio, l'entraîneur des gardiens, qui peut nous le raconter. On l'appelle.
1: Allez.
23: Et là, il fait le geste qu'il faut. À ce moment-là, il arrête un but. Cet arrêt-là, il est particulier, il est certes important, il est certes grandiose, mais il s'effectue à un moment particulier du match. À la 40e minute, Raphaël Varane marque, et à la 44e, il y a un coup franc frappé, légèrement excentré. Torreira, je crois, frappe ce coup franc, va trouver la tête de Cacheres à 10 mètres du but d'Hugo. Là, Hugo se détend, il va chercher très très loin sur son côté droit, et là, il fait le geste qu'il faut. C'est un geste totalement décisif, déterminant. On pourrait même dire qu'à ce moment-là, il a arrêté un but. À l'image de sa Coupe du Monde 2018, Hugo a fait une compétition de très très haut niveau. Il s'est encore plus affirmé comme une référence mondiale de ce poste. Et il a été un maillon, l'un des maillons très très forts de la sélection, qui a permis à l'équipe de France de gagner ce titre merveilleux de champion du monde.
0: Voilà, pour ce jour où il est temps de jouer, avant le sans-abonnement de Tom Cherevino, voici notre survivant. Tiens, d'ailleurs, ce soir, on va innover, on va vous proposer deux survivants dans l'émission. Survivant numéro 1, question de rapidité pour savoir qui démarre. Quelle est la couleur qui est rattachée aux Pays-Bas? Raphaël, l'orange, bien joué. Ils ont marqué plus de 20 buts avec les Pays-Bas depuis 1960. Les Pays-Bas qui ont perdu hier sur la chaîne d'équipe contre l'Algérie. Ils ont marqué plus de 20 buts avec la sélection des Pays-Bas depuis 1960. Ils sont 13. Vous commencez, Raph.
2: Robin Van Persie.
0: Van Persie, 50. Bien joué.
21: Je suis en dernier.
2: Depay.
0: Vicache. Attendez, Vicache.
2: Oh, pardon.
0: Allez-y, Vicache Dhorasoo.
2: Memphis Depay.
0: Oui, c'est le leader. 55 buts. Bien joué. Émilie Ross.
21: Gakpo.
0: J'ai demandé
21: 20. Quand
0: attendez,
21: même.
0: J'ai demandé 20 buts. Gakpo, il est à 19 buts, Émilie.
21: L'enfoiré, pardon.
0: Ah, l'enfoiré, merci. Enfin, lui, surtout, pas moi. C'était un bon nom, mais pas assez. Ouais, ça, c'est jouable, pas grand-chose. Alors, regardez, Bruno, ce qui va vous sortir.
24: Marco Van Basten.
0: Marco Van Basten. 24. C'est bon.
24: C'est pas...
0: Ah, il n'y a pas autant de matchs. Ouais. Pierre.
20: Ruud Van Nistelrooy.
0: Van Nistelrooy, 35. Il est 7e. Et Camille ?
21: Robben.
0: Robben, 37 buts.
21: Ah ouais.
0: Parfait. Oh ouais. Raphaël ?
2: Denis Bergkamp.
0: Denis Bergkamp, 5e, 37 buts. Bien joué. Vicage Dhorasoo ?
2: Ronald Koeman.
0: Ronald Koeman, qui a mis beaucoup de coups francs de pénalty, mais c'est pas suffisant. C'est 14 buts pour Ronald Koeman.
2: Pourquoi je vais tenter Koeman ?
0: Bruno ?
24: Je tente toujours dans mes vieilles vignettes, Gullit.
0: Ruud Gullit. S'il y a Van Basten, il n'y a pas Gullit. Ah. C'est 17 buts. Je suis désolé, hein, mais bon, voilà, il est 15e.
24: Ouais,
0: ex aequo. Pierre.
20: J'ai fait un truc que j'arrive pas à relire. Kluivert.
0: Et bien sûr, Patrick Kluivert, 40 buts. Je vous ai pas demandé si c'était le père ou le fils, mais enfin bon, c'est bien le père, Patrick Kluivert, bien joué.
20: Père, bien.
0: Camille, est-ce qu'elle est encore là, Camille? Hey, regardez-moi, vous, hop, hop, hop, on ne souffle pas là.
21: Elle est perdue. Non mais Cruyff, c'est possible?
0: Johan Cruyff? Bah oui, j'ai même pas compris pourquoi. On a fait exprès de mettre depuis 1960.
20: Ils étaient là.
0: Johan Cruyff, 33 buts. C'est ce qu'il avait écrit, mais lui, vous voyez qu'il y écrirait, il écrit crevette. Il ne se rappelait plus ce qu'il avait écrit, Pierre Maturana. Raphaël Sebaoun.
2: Ouais, on va dire lui. Schneider.
0: Wesley Sneijder, ah, mais... 31 buts. Ah, il est 9e, bien joué. Oui, oui. Je reviens à Pierre Maturana déjà. Hein.
20: Ce bon vieux Roy Mackay.
0: Alors, Roy Mackay, il a marqué beaucoup en club et beaucoup moins en sélection.
15: Ah, bah non. J'aurais pu répondre.
0: Alors, pas du tout. Hein. Camille. Vous n'allez pas faire gagner Raphaël.
19: Bah si.
0: Camille, je vais vous souffler plein de noms.
19: Non, j'ai
0: 5, 4, 3, 2, 1. Bravo Raphaël Sebaoun qui remporte le jeu. Alors, Raphaël, évidemment, prétentieusement, vous avez d'autres noms.
15: Dirk Kuyt.
0: Oui, 24 oui. buts, il était 13e. Il restait aussi Van der Vaart, 25 buts. Wijnaldum.
19: Wijnaldum, il en a autant.
0: Eh oui. Et Huntelaar, 42 buts pour Huntelaar. Bravo Raphaël, ce Sebaoun, prochain survivant. Ce sera tout à l'heure, un peu plus tard dans l'émission. Pour le moment, voici l'homme qui dégaine des vannes plus vite que son ombre. C'est l'heure du sans abonnement de Tom Chiaravino. J'explique quel était votre rôle.
15: Ouais.
0: Et donc, plutôt que de dire, il dit des saloperies prix chaque seconde, j'ai trouvé que c'était mieux.
15: Non, mais je t'écrirai les lancements la prochaine fois, ça ira mieux. Ça merci va tout le monde beaucoup. Bon anniversaire.
0: Merci, Tom.
15: Qu'est-ce qu'on peut te souhaiter?
0: Bah, que votre maman continue de m'écrire.
15: Oh non, on ne peut pas dire ça. Ça, c'est une humiliation. On a dépassé la ligne rouge et tout ça à cause de ma mère. C'est terrible. Bon, écoutez, moi, personne ne me demande, mais ça va.
0: Ça va, Tom?
15: Ça va, on se fait aller.
0: Vous commentez très bien le basket 3-3.
15: Merci, c'est en direct sur la chaîne L'Équipe, c'est génial.
0: Bien sûr.
15: Ouais, moi, ça va, on se fait aller tranquillement. Je ressors peu à peu de chez moi après la victoire du PSG, hein, tout doucement, pas par peur des casseurs, mais plus par peur de croiser des footix là, avec le maillot 2 étoiles. Alors que pour la plupart, Enze, c'est une marque de ketchup. Donc à un moment donné, c'est un peu compliqué. Mais ils ont gagné. Finalement, ils ont gagné le droit qu'on ferme notre bouche, qu'on les croise, qu'on baisse les yeux. Ce qui n'empêche pas de leur faire un petit bras d'honneur quand ils passent. Mais voilà.
0: Non, c'est pas bien.
15: C'est pas bien. Je crois que le FC Procuration n'a plus aucune ambition. Voilà, moi, je suis très déçu. En tout cas, je reprendrai pas de licence la saison prochaine. En 2 ans, j'ai supporté l'Inter Milan, Arsenal, Manchester City, le Real Madrid. J'ai fait les 4 coins du globe et à chaque fois, j'ai pris une fessée. Hein, j'ai l'impression d'être masseuse sur la tournée de Bruel. Non. Ça commence à me saouler un peu. Bon, non, il faut que je reprenne ma vie en main. C'est décidé que je redevienne supporter de mon club. Voilà, ça n'a aucun sens. J'ai porté 6 maillots différents en 3 saisons. À un moment donné, c'est la carrière de Vikash. Va falloir que je me calme. Non, c'est décidé. Je ne supporterai plus que l'Olympique Lyonnais. En plus, l'ambition est haute. Elle est très haute. Enfin, je croyais. L'OL va démarrer sa préparation par un match amical contre un club de National 2. Très bien, les gars. Pour préparer la Ligue des Champions, c'est super. On joue les barrages. Hein. Si jamais, bon, ça sent la défaite face à Bucarest un soir de septembre avec les commentaires de Yohan Riou. Je crois que je vais pas tenir.
0: Mais si, ça va aller. Et puis de toute manière, tu vas faire un break avec la Coupe du Monde.
15: Ouais, c'est vrai que quitte à voir un maillot des étoiles défiler dans les rues parisiennes, autant que ce soit celui de l'équipe de France, ça fait toujours du bien une coupure. Enfin, toujours. Bruno, après la coupure, elle avait changé la serrure. Donc, pas toujours, mais c'est vrai que la plupart du temps, ça fait du bien. Et puis là...
0: C'est gratos.
15: C'est gratos, bien sûr. Je ne connais pas sa vie privée. Et puis là, la hype commence à monter en plus. On voit les premiers rassemblements, les premiers entraînements. On a vu notamment celui du Portugal avec Ronaldo. Pas rassurant. Hein. Pourquoi il court comme Pistorius, là? Je comprends pas, en fait. Non, c'est pas rassurant du tout. On a aussi vu la photo de l'équipe de France à l'Elysée, vous l'avez vu cette photo? Il faut évidemment qu'on parle de Ryan Cherki. Voilà, alors Cherki, il y a deux lectures sur la photo. Soit c'est la position d'un mec qui essaye pour la première fois les toilettes turques, ça peut pas arriver, toujours très compliqué. Soit c'est la dégaine du délégué qui vient de dire qu'il a fait le maximum pour t'aider, mais t'es quand même renvoyé, mon grand. Bon, heureusement qu'il est bien plus allé sur un terrain que sur des photos.
0: J'ai pas vu.
15: Ah non, magnifique. Non. On a aussi vu Mbappé enchaîner les buts. Je sais pas si vous avez vu la vidéo d'entraînement. Surtout si vous avez entendu son rire. Voilà. Vaut mieux rire avec lui, hein, parce que sinon tu sens que t'es pas sur la feuille de match le lendemain. Et on a aussi vu l'équipe du Brésil faire une de ses traditions. L'avion de la sélection a été béni avec 2 canons à eau, vous le voyez. Ouais. On espère donc voir l'avion mettre un doublé au prochain match. Le mec a rien compris. Non, ce qui est sûr, c'est que vu l'état physique de Neymar.
0: C'est arrivé à Vika. Ça y est, ça vient d'arriver à Vika. Parce que l'avion, il joue pas.
15: Voilà, l'avion joue pas. L'avion peut pas mettre un doublé normalement.
3: Ce qui est sûr, c'est que vu l'état physique de Neymar, j'espère qu'il y avait aussi de la vodka dans les canons. Moi, je vous le dis honnêtement, à la place, j'aurais sélectionné Émilie. Voilà. Et pourtant, le dernier contrôle qu'elle a réussi, c'est un contrôle routier, mais ça marche aussi.
0: C'est gratos aussi, le programme du week-end.
3: Mais toujours, sur les antennes, l'équipe ce week-end du basket 3-3, un sport génial, puisqu'il est commenté par mes soins, évidemment. Mais aussi parce qu'il y a toujours du spectacle et c'est pas vraiment compliqué à comprendre. J'ai mon pote qui n'a posé qu'une seule question. Et il est supporter de Dunkerque, donc c'est plutôt bon signe sur le truc. Il y aura aussi des... On t'embrasse. Il y aura aussi des matchs de préparation à la Coupe du Monde sur la chaîne L'Équipe, comme l'Angleterre qui va aux États-Unis pour préparer un truc. Préparer quoi, je sais pas, pas gagner, on le sait, mais préparer un truc. Il y aura aussi Italie-Grèce sur les antennes de l'équipe, les joueurs italiens, eux, qui préparent le VG de Donnarumma. Donc voilà, c'est une grosse préparation. Allez.
0: Merci. Tom, j'ai une bonne nouvelle pour tous les fans de Tom, ta maman et tous les autres. Tu seras là 3 fois par semaine pendant la Coupe du Monde.
3: Et bah, elle sera fière.
0: Voilà, c'est magnifique. Là. Merci, Tom Carabino. Très bon sans abonnement. Dans un instant, Romain Aran arrive. Il est beaucoup moins drôle, mais il a un très bon pourquoi. Pourquoi Mbappé joue très gros pendant cette Coupe du Monde 2026. À tout de suite.
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18: Merci d'être là, c'est l'équipe de Greg. Il est 19h31, c'est l'heure du pourquoi du soir. Allons-y tout de suite. Et c'est avec Romain.
19: Joyeux anniversaire.
18: Merci mon petit Romain, c'est
19: qu'est-ce que vous êtes jeune et beau.
18: Voilà, oh là allez là. Romain, hop, je vous fais un wiro.
19: Merci. Voilà. Profitez-en, ce sera le seul mouvement de la saison.
18: Ben merci, je vais le prendre. Ce sera le seul mouvement d'argent vers vous.
19: C'est déjà pas mal s'il est assez élevé, ce sera pas mal. Allez, on est à une semaine du début de la Coupe du Monde, ça se rapproche vraiment. Et nous, dans le pourquoi, je vous le dis, on va un petit peu changer de ton. C'est fini le truc, y a, ça va être génial et tout. Maintenant, on va mettre tout le monde un petit peu sous pression. Et on va commencer par le capitaine de l'équipe de France, Kylian Mbappé. Parce que les Bleus auront besoin de lui pour aller chercher une troisième étoile. Et lui, il est vraiment sous pression. Pourquoi Mbappé joue très gros? On a le sentiment qu'il n'a pas vraiment d'autre choix que de réaliser une grande Coupe du Monde.
18: Alors, il doit être probablement, parce que je suis pas dans sa tête, être très content de retrouver le maillot national.
19: Oui, parce que c'est quand même un euphémisme de dire que la saison du Real Madrid a été un poil compliquée. Aucun titre collectif, polémique extrasportive en pagaille, des critiques aussi de toutes parts. Bref, il était dans l'œil du cyclone, le Kix, dont Didier Deschamps, il a essayé de rassurer tout le monde hier.
20: Écoutez, Kylian est en pleine forme. Voilà. Physiquement, psychologiquement, il va très bien.
19: Bon, il y a un truc qui est quand même incontestable avec Kylian Mbappé, c'est que l'équipe de France, c'est quand même son exutoire. Pourquoi? Parce qu'il a réalisé une très belle saison avec les Bleus, excellent, 6 buts et 3 passes décisives en 6 matchs depuis septembre. Il y en a pour tous les goûts, hein. Il y a des 1 contre 1 en contre-attaque où il est quand même difficile à arrêter, là c'est contre l'Ukraine. Il y a aussi des actions individuelles où il part d'un peu plus loin, là c'était face à l'Azerbaïdjan au Parc des Princes et il va aller conclure après un relais avec Hugo Ekitike. Une jolie frappe croisée. Et puis évidemment, vous vous rappelez de ce but face au Brésil. En finition pure, il est lancé en profondeur par Dembélé. Là, c'est inarrêtable. Hein. Grosso modo, quand il accélère, personne ne le revoit. Alors avec les Bleus, il paraît vraiment serein. Mais c'est quand même deux salles, deux ambiances.
20: Il y a les clubs. OK, ce qui s'est passé. Là, c'est la, la sélection. C'est un autre objectif. Et évidemment, j'échange avec lui. Il a eu à parler avec les joueurs aussi, puisqu'il est capitaine.
0: Mais là, il n'a pas le choix. S'il veut sauver sa saison, il est quand même obligé de briller à la Coupe du Monde.
19: Oui, parce qu'on l'a dit, le Real n'a rien gagné cette saison et il est la star de cette équipe. Donc, il concentre les critiques et la pression, elle est telle à Madrid que même s'il a beaucoup marqué, eh bien, personne ne dit qu'il a réalisé une belle saison. Heureusement, il y a donc cette Coupe du Monde qui arrive et ça peut lui permettre de se rattraper collectivement et individuellement parce qu'il a de beaux objectifs. Déjà, il peut battre le record de buts dans l'histoire de la Coupe du Monde. Il en est déjà à 12. Le recordman Miroslav Klose en est à 16. Il en faut 4 pour égaler, 5 pour dépasser. Franchement, c'est faisable et ça le ferait vraiment entrer dans la légende. Ensuite, il y a le Ballon d'Or France Football qu'il n'a pas encore gagné à 27 ans. Si les Bleus sont champions du monde et que Mbappé brille, il sera un candidat évident le 26 octobre. Surtout qu'il a quand même fini meilleur buteur de la Ligue des Champions et de la Liga. Deuxième scoreur européen cette saison derrière Harry Kane. C'est pas rien non plus, mais qu'on se le dise, il joue sa saison sportive cet été en Amérique du Nord. En tout cas, il a l'air en forme à l'entraînement avec les Bleus. Regardez les images de la FFF.
11: Ah, café aussi.
21: Quatre. Mama.
22: Nico. Nico.
23: Juste à combien de fois?
0: C'est pas mal. Il doit aussi prouver qu'il est toujours un gagnant. C'est un gagnant, Serge.
19: C'est un gagnant,
0: Serge. Kylian.
19: Exactement, parce que quand même, entre les échecs du Real, qui ne brille plus depuis qu'il est arrivé, et les victoires en Ligue des Champions du PSG depuis qu'il est parti, eh ben, il se dit qu'il ne fait pas gagner ses équipes, tout simplement. Alors, est-ce qu'il entend tout seul, lui? Je sais pas, mais ce qui est sûr, c'est qu'on le voit défendre aux entraînements de l'équipe de France. J'ai failli faire un AVC en voyant ça. Bon, je chambre un petit peu, parce que derrière, c'est pas mal. Hein. On le voit avec dépassement de jambes sur Tchouaméni. C'est quand même plutôt clinique. Mais ce débat sur sa participation défensive, il est réel, il est crucial même, surtout pour nous qui voyons de très près la réussite du PSG de Luis Enrique. Mbappé, il en a parlé dans un podcast The Bridge il y a 2 mois. Écoutez ce qu'il en dit.
24: Je suis quelqu'un qui fait moins, mais je regarde que quand je le fais, ça impacte vraiment l'équipe. Quand tu regardes à Madrid, quand je le fais, tout le monde est là.
25: Parce que les gens, ils s'y attendent pas aussi. Tu
24: vois. Non, c'est vrai que c'est quelque chose qui me reprochait souvent et moi, ça me dérange pas parce que c'est des critiques qui sont constructives. Aujourd'hui, la vérité, c'est que je suis un joueur qui défend moins. Et parfois, ça peut être un problème. Et j'ai pas de problème avec ça.
19: Alors, c'est quand même particulier parce qu'il reconnaît qu'il défend peu. Il reconnaît que ça peut être un problème. Exactement.
0: Ça lui pose pas de problème.
19: Ça peut être un problème pour son équipe. Ça peut aussi galvaniser ses coéquipiers quand il le fait. Mais il assume quand même de pas le faire. Bon, c'est quand même un petit peu bizarre. Et puis surtout, ça donne du grain à moudre à ses détracteurs.
0: Bah oui, parce que c'est quand même très étonnant.
19: Bah oui.
0: Je le sais, mais je le fais pas. Alors, surtout que s'il défendait, ça offrirait peut-être d'autres solutions à Didier Deschamps.
19: Aujourd'hui, Mbappé, il joue en pointe avec le Real Madrid et avec l'équipe de France. Et il faut comprendre que tactiquement, c'est le poste où on va dire il est le

0: j'aurai toujours la satisfaction de venir ici et de donner le meilleur de moi-même.
1: Alors là où je joue très gros aussi, c'est par rapport à son image. Hein, évidemment, elle est brouillée, même largement brouillée aujourd'hui.
2: Un mot pour résumer le problème individualiste. C'est ce qui ressort tout le temps, c'est ce qui revient. On accuse Kylian Mbappé de plus penser à lui qu'à ses équipes, le Real et l'équipe de France. Et le mois dernier, il y a eu un sondage Odoxa pour Winamax et RTL. Et les conclusions, elles sont assez terribles pour lui. En 2021, 85% des fans de foot le trouvaient sympathique. Ce chiffre tombe à 57% en 2026. On recommence. En 2021, 60% des fans de foot le trouvaient humble. Ce chiffre tombe à 28% en 2026. Et de façon générale, cette année, 70% des gens pensent qu'il n'est pas tourné vers le collectif. C'est pas fini. Dans le même sondage, il y a une majorité de fans de foot, 52%, qui considèrent qu'il est un mauvais capitaine pour l'équipe de France. Ça fait mal quand même, tous ces chiffres, franchement, pour Kylian Mbappé. Lui, pourtant, il assure bien qu'il fait ce qu'il faut en tant que capitaine.
0: J'essaye de vraiment me tourner vers le groupe, me tourner vers le staff, me tourner vers l'entièreté des personnes qui composent l'équipe de France. Essayer toujours d'être au service de mes coéquipiers, de savoir de quoi ils ont besoin, d'essayer d'être le meilleur guide possible et aussi d'avoir toujours ce regard tourné vers les autres pour essayer de porter l'équipe de France avec l'ensemble des joueurs vers le titre suprême qu'est la Coupe du Monde et les nombreux trophées qu'on a à jouer.
2: C'est quand même pas normal quand on est un des meilleurs joueurs du monde, quand on est une star planétaire, d'être aussi clivant, surtout dans son propre pays. Kylian Mbappé joue vraiment très gros sur cette Coupe du Monde et sur tous les plans. Il doit reconquérir le cœur des fans de foot et même des Français en général.
1: Merci Romain Rand.
2: Arthur Girand,
1: Baptiste Vautier, aujourd'hui la Dream Team du Pourquoi. Giovanni Castaldi est avec nous en direct depuis Nantes. On joue l'équipe de France ce soir. On se plongera dans l'avant-match dans quelques minutes, France-Côte d'Ivoire. Giovanni, vous avez écouté, j'imagine, avec beaucoup d'attention le Pourquoi de Romain Arand. Est-ce qu'il y a quelque chose que vous souhaitez ressortir, par exemple, sur moi, ce passage dans The Bridge, ce podcast aux côtés de Alain Chouamini, où il dit bah, « Oui, c'est vrai, je sais que je ne défends pas, ça peut poser un problème, mais moi, ça ne me pose pas de problème. » C'est quand même assez lunaire parce que en fait, lui qui est un pro de la communication, en plus d'être un formidable joueur de foot, il se rend bien compte que ça peut lui porter préjudice, ce genre de déclaration. Il va vous dire que c'est de la maladresse, non ?
3: Non, mais c'est surréaliste. J'aime bien votre terme grec sur le côté lunaire, c'est-à-dire qu'on est dans une ère quand même où Kylian Mbappé a quitté le PSG pour rejoindre le Real Madrid qui sortait d'une Ligue des Champions, et ça fait deux années de suite que son ancien club le gagne. Ça fait donc trois Ligues des Champions de suite qui sont remportées par des équipes sans Mbappé, avec même si dans le jeu il y a des différences, un élément fort qui est le collectif et courir ensemble. Je la trouve totalement à côté de ses pompes, cette déclaration. Maintenant, je mets juste un bémol sur deux choses par rapport à ce qu'a évoqué Romain. Je fais très vite, Greg. Sur le côté, c'est pas normal d'être aussi clivant en France quand on est Mbappé. Souvenez-vous juste Thierry Henry, la main, la Coupe du Monde. Thierry Henry, un joueur stratosphérique qui est adulé en Angleterre et il a été très longtemps détesté parfois en France. Donc ça, c'est les Français qui sont comme ça. Et sur le côté, il joue gros. Je pense que sur une compète comme la Coupe du Monde, sur deux mois, un mois et demi, Mbappé, il est capable de donner le meilleur. C'est sur la vie d'un club, sur une saison, que c'est plus compliqué pour moi.
1: Merci Giovanni. Après, il y a un truc quand même, Bruno Salomon, avec Mbappé, c'est que dans les grands rendez-vous comme ça, alors, l'Euro, je vais l'enlever parce qu'il avait été blessé méchamment. Et je pense que jouer dans ces conditions, c'était un vrai handicap. Et on l'avait tous sous-estimé, peut-être lui-même. Mais en 2018, il avait quand même été très bon. Il y a une véritable révélation mondiale, presque, j'avais envie de dire. Là, il est à deux doigts de nous donner la Coupe du Monde, presque à lui tout seul, la dernière fois, en faisant des actions d'anthologie. Ce qui est sûr, c'est que s'il est bon, on sera bon.
4: Ah, de toute façon, c'est lui qui détient la clé, mais la clé individuelle et collective. C'est-à-dire que s'il trouve les 11 qui sont capables de saigner pour lui, parce que si on revient sur ce fameux débat de « moi, je veux pas courir », on est un peu comme avec l'équipe d'Argentine. Il faut trouver 10 gars sur le terrain qui sont capables de se
1: mais là,
4: saigner
1: là, on se focalise
4: pour lui.
1: Sur ça. J'ai l'impression, je l'ai lancé, Giovanni, sur ça, j'en ai bien conscience. Mais vous n'avez pas le sentiment quand même qu'avec le nombre de buts qu'il a mis, s'il y a une équipe qui tourne mieux et qui est plus intelligemment construite qu'au Real, ce qui est le cas avec les Bleus, bah, il va donner le meilleur de lui-même.
4: Oui, mais est-ce que les gars sont prêts?
1: Troisième étoile, moi, prêt.
4: Oui, mais sauf qu'il faut, quand on est un capitaine, il faut fédérer. Et il faut avoir les bonnes attitudes, les bons propos. Et je pense que, moi, c'est la vraie question, c'est est-ce qu'il est capable de fédérer le groupe pour aller atteindre son objectif? Parce qu'en fait, c'est son objectif. Ah, c'est ce que vient de dire Romain. Bah oui, mais c'est son objectif pour réussir. On le sait, au Paris Saint-Germain, il est venu cocher toutes les cases individuelles, tous les records individuels, il les a cochés. Et comme ça, il est parti.
1: Mais il a déjà gagné avec les Bleus, c'est l'énorme différence.
4: Il veut marquer son histoire. Il veut marquer son histoire.

0: Il l'a déjà fait.
1: Oui, mais sauf que là, cette saison, c'est pas la même.
0: Moi, je ne sais pas si le Capitana... Pardon, c'est mon sentiment. Moi, je ne sais pas si le Capitana... On n'en fait pas toute une histoire pour un truc, finalement. Et vous me direz, je vous garde exprès pour ça, ça a autant d'importance. Ils ont tous envie. J'entends ce que dit Bruno. Mais en vrai, là, ils sont 26. Ouais. Soit vouloir mettre une deuxième étoile, soit une première étoile. Ouais. Là, on est dans quelque chose qui n'a rien à voir avec le Real.
2: Ouais, puis je pense que Mbappé, il a autre chose. C'est que en équipe de France, il n'y a personne qui a autant de matchs référence que lui. Quoi. Je veux dire, il y a pas un joueur, même devant, qui peut se dire Mbappé, je vais lui contester sa suprématie. Même Dembélé. Je veux dire, Dembélé, qui est un joueur extraordinaire depuis 2 ans.
3: 7 buts.
2: Il n'a pas un match référence en équipe de France. La finale de 2022, Dembélé.
0: Il sort 41e.
2: Et voilà, donc je pense que ça joue pour lui. Moi, il y a un nom que je trouve intéressant sur Mbappé, et on ne l'a peut-être pas vu venir dès le début parce que c'était un joueur extraordinaire qui nous a impressionnés, etc. On s'est dit, il va tout gagner, etc. Il me dit, ça se trouve, ça va être un joueur de Coupe du Monde, quoi. Tu sais, en fait, c'est beau dans une carrière d'être un joueur de Coupe du Monde, et si, je sais pas, ils vont peut-être en disputer encore 2 ou 3. Et qu'au final, il y en a 2 ou 3 à son palmarès, bah, c'est extraordinaire. Peut-être qu'il va marquer sa légende comme ça, là où lui, il est peut-être plutôt imaginé en gagnant 5 titres des champions comme CR7 ou je ne sais qui. Mais je trouve que c'est un angle qui est intéressant pour Mbappé. Je pense que c'est pour ça je trouve qu'il a un état d'esprit un peu différent en bleu qu'en club. Et en club, la pression, elle est telle toute la saison que...
0: Mais alors, je rebondis sur ce qu'a dit Pierre Vicage. Vous étiez dans un vestiaire avec... Il y a des joueurs... On avait dit ça de Paul Pogba aussi. Vous vous souvenez, on avait dit que c'était aussi un joueur de compétition, de coup, comme il l'avait fait quand il avait mené les Bleus en 2018. On l'avait vu dans le vestiaire, où il fallait un mois et demi concentré, focus. Et finalement, je parle vraiment sous votre contrôle et votre expérience, pas de 10 mois... Et que Mbappé pourrait être cette espèce d'animal à sang-froid pendant une grande compétition.
3: Moi, les joueurs de grands tournois comme ça, c'est des joueurs qui disparaissent avec leur club. Et lui, ce n'est pas le cas. Il continue à être le meilleur buteur de son club, le meilleur passeur. Moi, je pense que ça peut être un joueur qui va faire des grandes stats sans rien gagner. Mais moi, j'ai l'impression qu'il se comporte de la même manière. Il est un peu tout seul. Je mets des buts et je vis ma vie. D'ailleurs, ce qu'il dit, c'est plutôt très honnête. Quoi qu'il arrive, moi, je ne vais pas courir, donc il va falloir courir pour moi. Et puis, je pense qu'il est au cœur du projet de Deschamps, et Deschamps, il ne remet jamais ça en cause. Moi, je suis persuadé qu'il a bien fait de prendre le Capitana. Ça le protège, ça le met au-dessus de tout le monde. L'équipe, elle n'est pas formée. Il y a 5 Parisiens qui vont arriver, et pourtant, l'équipe ne va pas jouer pour les 5 Parisiens, elle va jouer pour lui. Et donc, voilà, ça le met au cœur de ça. Deschamps le protège là-dessus. Et les joueurs, on va en parler tout à l'heure de Cherki. Tous les joueurs qui vont jouer ont intérêt d'avoir une super complémentarité, un super feeling avec lui pour pouvoir être titulaire. C'est lui qui décide
0: après,
3: de tout.
0: Après, ça s'appelle une superstar. Ouais. En fait, c'est juste qu'il y a un moment quand même, il a plein de défauts.
3: Qui va peut-être pas faire gagner l'équipe. Parce qu'aujourd'hui, le PSG gagne avec Dembélé avant-centre.
0: Ouais. En club.
3: Oui, mais qui sait que si on met Dembélé devant et Mbappé sur le banc, qui sait que... Sur le côté déjà, mais après, un peu le côté, plus loin, c'est...
4: Aujourd'hui, pour moi, Mbappé en sélection, il a l'expérience. Plus personne ne peut remettre en question son capitana versus quand il y avait Griezmann où on pouvait se poser la question parce qu'il y avait de l'expérience, il y avait de l'antériorité.
5: Il est de loin celui qui a le plus de cap en équipe de France.
4: Et donc aujourd'hui, la question pour moi, elle ne se pose plus. En termes d'aura, je suis désolée, mais ce qu'il apporte à cette sélection au niveau mondial, si on ne se regarde pas le nombril, c'est énorme.
0: Non, mais façon,
4: et on ne peut être que être reconnaissant d'avoir Mbappé.
0: Je vais dire Nike, et je vais citer Adidas et Asics, si vous voulez, ou tout ça. Quand ils font une pub avec les Français, ils vont prendre Wembanyama et Mbappé. Hein, ils ne vont pas chercher un autre joueur. Hein,
4: l'aura qu'il apporte à cette sélection, la confiance qu'il a de Deschamps, ça va au-delà de l'aspect sportif. Et moi, ce que j'aime bizarrement, même si ça fait tiquer, c'est que c'est un joueur qui ne défend pas. Ben, il ne défend pas, en fait. Et aujourd'hui, on ne changera pas le prisme. Non, mais tu ne changeras pas le prisme Mbappé. Et surtout... Est-ce que ce sera un aussi bon joueur
0: si moi je m'en fiche, si on gagne et qu'il défend pas, c'est
4: merci.
0: Pas comme
4: non,
0: pour
4: mais
0: un supporter. Moi c'est pas comme un supporter de club.
1: Est-ce que le vestiaire est prêt?
0: Mais oui.
2: Bah, je pense,
4: en bleu,
2: je pense que oui.
0: Bruno, ils veulent une étoile.
4: Et ben
2: c'est pas ça. Sur un mois, je pense qu'ils sont prêts.
1: On a un ancien qui a joué.
0: Mais il vous a dit qu'ils étaient prêts.
1: Mais tu penses qu'ils sont prêts à y aller, Lucas?
3: Le deal, c'est marque des buts et nous on court pour toi. Mais si Marc commence à plus marquer, pour un type qui marque pas, il y aura des problèmes.
0: Si ils commencent à marquer des buts, ils vont tous se mettre derrière lui. En club, moi, je vous rejoins à 10 000. En club, je pense que c'est invivable.
2: Mais il est condamné à marquer.
0: Mais doublé contre le Sénégal d'entrée de jeu.
2: C'est un joueur qui est condamné à marquer.
4: Personne ne se posera
0: la question. Mais voilà, par contre, là où je suis d'accord avec vous, c'est que si jamais il y a un début de tournoi un peu délicat, je veux voir ce qui peut se passer.
3: Ça reste quand même un grand champion parce qu'il n'y a pas grand-chose qui l'atteint. Il marque, il ne marque pas, il perd, il gagne. Il a le même sourire et le même état d'esprit.
0: Giovanni, il y avait quelque chose, j'ai parlé pour vous tout à l'heure. Vous pouvez me confirmer le fait qu'il n'y a pas de doute sur le fait que si jamais Deschamps lui disait « Tu passes à gauche et Dembélé devient neuf », il le fera. Il ne se vexera pas.
6: En fait, Greg, après, c'est sur la position, ça pourra bouger. Moi, de ce qu'on me dit sur les retours sur le staff, sur l'animation, et c'est ce qu'on avait vu notamment face au Brésil, c'est que va y avoir une permutation permanente entre Michael Olise, Ousmane Dembélé sur le côté 10, côté droit, et que la présence de Hugo Ekitike, faisait que Mbappé avait une position axiale, mais qu'il pouvait très souvent aller dans sa zone préférentielle, côté gauche, et rentrer dans l'axe avec la présence en poste de numéro 9 de Hugo Ekitike. Le profil également de Mateta et Thuram fait que par exemple aujourd'hui Thuram devrait débuter côté gauche, mais très souvent on va voir Thuram devant avec beaucoup de liberté sur le côté préférentiel de Mbappé. Je ne sais pas qui l'a dit en plateau, mais Deschamps construit vraiment son équipe pour que Mbappé soit le plus libre possible, et le projet c'est Mbappé va nous emmener à la troisième étoile.
0: Vikash, on termine avec le côté superstar. Ce sont aussi les à côté et les paparazzi.
7: Et oui, désormais, c'est le couple de Kylian Mbappé qui est devenu une vraie course à l'info en Espagne après une saison compliquée au Real Madrid. On l'a dit, Mbappé qui a souvent enflammé les réseaux sociaux, non pas sur le terrain, mais en dehors, dès qu'il s'affichait aux côtés de sa compagne Esther Exposito. Son escapade en Sardaigne qui avait beaucoup fait parler alors qu'il était en convalescence. Des émissions faisaient exprès des débats là-dessus. Et le couple qui est même à la une de Paris Match cette semaine, entre fascination et curiosité, le duo est déjà devenu l'un des sujets people les plus commentés du moment. Et nul doute que tout le monde va chercher à savoir si elle va venir le soutenir aux États-Unis.
0: La dernière fois qu'un bleu était sur un jet ski, c'est Fabien Barthez.
2: C'est vrai, ouais.
0: Vous vous souvenez,
2: ouais.
0: Quand on avait gagné avec Elena Christensen.
7: Avec Linda Evangelista.
0: Non, Linda Evangelista ou Elena Christensen,
2: oui.
0: Oh, je sais.
2: Elle est venue.
0: Bataille de mannequins. merci Romain, bravo. Vous restez là parce que dans la foulée, on enchaîne sur Cherki. Et comment Cherki doit bousculer les hiérarchies, peut-être aussi pour plaire à Mbappé, ce sera le commandant Raph.
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11: Suite de l'équipe de Greg. Alors là, je vous le dis, il est chaud patate. Je parle plus de Mbappé. Je parle de Raphaël Sebaoun.
12: Oui.
11: Voici le comment du soir. Voilà, c'est le roi de la bascule, de la bouscule, de la bousculade. Comment Cherki doit bousculer la hiérarchie ce soir?
13: Oui, parce que Deschamps, en le titularisant ce soir, en lui donnant quelque part les clés du camion, offre une opportunité énorme à Ryan Cherki de le faire douter. Comment Cherki peut bousculer la hiérarchie, doit même bousculer la hiérarchie, déjà en profitant de l'absence des Parisiens ce soir. Il est titulaire, là où les attaquants du Paris Saint-Germain, récents vainqueurs de la Ligue des Champions, débuteront sur le banc et auront un faible temps de jeu. À Cherki de montrer qu'il peut se rendre autant indispensable en bleu qu'un Doué ou Barcola. Pas forcément finalement dans la peau d'un titulaire, mais d'un joueur qui fera partie de ceux qui sortiront à chaque fois du banc pour faire la différence comme le 12e ou voire le 13e homme. Et pour y parvenir à bousculer cette hiérarchie, Cherki doit surfer sur son élan bleu, surfer sur ce que l'ancien Lyonnais a réalisé lors du dernier rassemblement, celui du mois de mars, où il était, souvenez-vous, titulaire face à la Colombie. Cherki à l'origine des deux buts de l'équipe de France sur l'ouverture du score. Cette passe qui casse les lignes avec au bout le but de Doué. On va revoir cette passe qui casse la ligne, qui fait la différence. Ça, c'est un bon exemple. Ou encore sur, vous allez le voir, cette passe instantanée. Regardez, paf, pour Marcus Thuram, sans contrôle pour le lancer, qui servira ensuite Désiré Doué. Deux gestes, deux passes qui ont éliminé le jeu de l'équipe de France et qui prouvent que Cherki peut bousculer la hiérarchie. Mais pour surfer sur l'élan de mars, Cherki doit faire, eh bien, comme il sait si bien le faire, être le Cherki de Manchester City, au niveau de Manchester City. Être aussi important et impactant que dans son club. Celui qui a marqué 10 buts, et délivré 15 passes D, impliqué sur 19 buts des Citizens. Alors, si Cherki parvient à remplir sa mission ce soir à Nantes, alors je pense sérieusement qu'il peut bousculer la hiérarchie en bleu. D'autres l'ont fait par le passé sous Deschamps. À lui, désormais, de saisir sa chance.
11: Ça me permet juste une petite rectifier. C'est 19% des buts,
13: bien sûr,
11: de Citizen. Parce que c'est plus de buts. Et donc, c'est même un cinquième des buts, quoi, grosso modo. Non, mais voilà.
13: Faites bien.
11: Je trouve ça passionnant, moi, parce que, Émilie, quand j'entends Raph avec autant de conviction, je me dis ouais. Puis après, je regarde. Je dis, ah oui, il y a quand même Mbappé, il y a quand même Dembélé, il y a quand même Olise, et puis après, bah, il y a Doué, ou même Barcola, hein, oui, qui certes est un petit peu moins flashy, mais qui est à gauche et quand même dans son job et qui revient. Et je me dis, il y a beaucoup de talent, mais bon courage quand même pour prendre une place. Hein.
14: Après, son avantage qui peut être un inconvénient, c'est le football intuitif qu'il a et c'est le football spectacle. C'est-à-dire que c'est un joueur quasiment aujourd'hui unique qu'on a dans l'effectif.
11: Mais là, il ne veut pas vendre des maillots, Deschamps, il veut gagner.
14: Non, en spectacle terrain, je parle.
11: Bah oui, mais spectacle, il faut être efficace, non?
14: Oui, mais justement, je trouve que balle au pied, Cherki, il vous fait lever de votre canapé, en fait. Il vous fait arrêter, vous dites qu'est-ce qu'il va faire. C'est un joueur qui peut être surprenant, qui va avoir des phases qui peuvent être, à mon sens, différentes des autres joueurs. Par contre, aujourd'hui, dans la hiérarchie, pour moi, ça me paraît compliqué de bousculer en titularisation. En super sub, oui, parce que la Coupe du Monde, elle va être longue. Et donc, à mon sens, on va jouer suivant les équipes qu'il y aura en face, suivant les timings, il y aura forcément une rotation. Pour moi, c'est le joueur qu'il nous faut parce qu'on l'attendait tellement en bleu. Et je trouve qu'il a un jeu spécifique, mais attention, qu'il doit avant tout plaire à Deschamps et aller avec l'ensemble.
11: Il lui plaît parce qu'il est quand même rentré dans la liste qui n'était pas gagnée, hein, on s'en souvient quand même, en octobre. Il y avait des doutes sur est-ce qu'il était capable de réussir à City et d'intégrer cette liste. Mais Ikache Dorasso, elle l'a dit, le mot magique, Emilie, elle a mis super sub. Et c'est pas une insulte, hein, quand vous cherchez une troisième étoile. Il a l'avantage de pouvoir jouer à peu près, alors pas en neuf, sur tous les fronts de l'attaque. Il peut être le remplaçant d'Olysée, il peut être le remplaçant de Dembélé, il est capable de s'intégrer un peu partout. Je veux dire, il peut être à la fois très bon une heure ou très bon 30 minutes, non? C'est ça qu'il faut.
4: Après, lui plus Mbappé sur le terrain, c'est deux qui défendent pas super. Ça fait peut-être beaucoup. Alors lui, c'est pas qu'il veuille pas défendre, hein, mais il sait pas bien défendre. Donc dans le replacement, dans le
11: c'était le grief côté principal tactique que Raymond Domenech lui adressait.
4: Voilà. Donc après, par contre, voilà, si on accepte le déséquilibre avec deux joueurs qui défendent moins. C'est possible, ça peut être génial. Ou alors, en tout cas, oui, en rentrant en cours de match, là, oui, il peut déclencher des choses incroyables. Il a du génie dans les pieds. Ça peut être à droite, à gauche. Moi, je pense qu'il doit en permanence, quand il rentre, alors, il va surtout rentrer, je pense, quand l'équipe sera en difficulté, à 0-0 ou en étant menée. Il va falloir qu'il soit décisif, tenter des choses incroyables.
11: Ah oui, moi, je le voyais plutôt comme un joueur génial quand il y a déjà 3-0 ou quand vous êtes mené 0-1.
4: Pour tenir le ballon.
11: Bah, ça peut moi, être quand ça vous aussi, êtes mené, ouais. Que là, faut prendre plus de risques.
4: Ça peut être ça aussi, mais pareil, il faut défendre
14: à ce
4: moment-là.
14: En fait, il y a ça aussi. Bah oui. L'expérience par rapport.
5: Ils sont tous nouveaux en bleu, Doué est nouveau en bleu, Akliouche est nouveau en bleu, Barcola est un peu nouveau.
14: Enfin, ah non, mais
4: un peu nouveau. Surtout, ce qui était marrant.
12: Il arrive après.
11: Olysée, il est tout nouveau en bleu.
4: Contre la Colombie.
12: Qui arrive avant? Qui arrive avant entre Olysée et Cherki?
14: Pour moi, c'est Olysée qui arrive avant.
12: Olysée qui arrive avant.
14: On avait le débat Olysée-Maquetta.
4: Ça joue.
12: Mais je pense que ça joue. Mais moi, je pense que ça joue.
14: C'est déjà ça.
11: De quoi?
12: Je pense que ça joue parce que Olysée a été fort quasiment très vite et puis il fait une saison extraordinaire. Et il a plus marqué les esprits que Cherki malgré tout, parce qu'il était aussi au Bayern et qu'il a des stats extraordinaires et tout. Et en fait, je pense que, évidemment, Cherki serait titulaire n'importe où dans les 47 autres pays. Le fait est qu'il y a énormément de très très bons joueurs en attaque en équipe de France et que lui, globalement, même si tu as dit qu'il pouvait jouer un peu à gauche, mais il vise plutôt 10
11: oui,
12: ou droite.
11: Bien sûr.
12: Et que je pense qu'il est plutôt condamné à attendre une méforme des deux autres qui a lui explosé à l'entraînement et que Deschamps disait « Ah ouais, non, c'est une évidence, c'est lui plutôt que les deux autres qui sont déjà très bons ». Je veux dire, je pense que c'est plutôt ça son drame, entre guillemets, parce qu'il est sélectionné en équipe de France pour la Coupe du Monde.
4: S'il rentre et il débloque une situation, notamment mené face à un bloc bas, par exemple,
12: peut-être.
4: Lui, il est capable vraiment de sortir une passe géniale face à 10 défenseurs. Donc s'il fait une grosse différence, il peut... Il peut prendre une place.
11: Après, on sait que Deschamps adore Olysée, par exemple. Bruno, il a toujours défendu. Moi, je dis qu'il n'y a qu'un gros match référence, c'est contre la Croatie, de la part d'Olysée. Et il ne joue pas, d'ailleurs, à ce poste-là au Bayern. Il joue plutôt à droite. Et il joue plutôt meneur de jeu avec l'équipe de France. Mais est-ce que, finalement, dans cette Coupe du Monde, où seul le résultat va compter, comme d'habitude, mais encore plus quand c'est la dernière de Deschamps, l'affecte pendant le tournoi? Il n'aura pas lieu.
15: Ah bah, de toute façon, il n'y en aura pas. Hein. Lui, il est là pour.
11: Il est là. Enrique, vous voyez ce que je veux dire?
15: Ouais, non, bah, ça va trancher. C'est le cinquième Beatles, hein, Cherki en attaque. Hein.
11: Oh, ouais.
15: C'est énorme. Il est, très franchement, il va regarder et il rentrera. Mais enfin, moi, je le vois. Deschamps, il va partir avec son 4, là. Ils sont 4 et on sait très bien, on a compris qui partait à la guerre. Cherki, en fait, il faut juste que ce soir, en tout cas sur le match de ce soir, j'ai juste envie de voir si on peut lui faire confiance et s'il peut être une solution, si jamais il y en a un qui coince. Mais au départ...
11: Il laisse, sinon il ne serait pas dans le
15: il va pas, il va bon, pas
11: dans
15: gagner.
11: L'esprit de Deschamps, il laisse, sinon il ne l'aurait pas pris.
15: Et ben, en voir encore un peu plus.
11: Encore un peu ouais. Vous avez besoin que ça prouve davantage. Vous avez la date d'arrivée
5: 2024, Olysée, 2025 pour Cherki.
11: Voilà, Cherki. On va rester avec les Bleus. Là, on a beaucoup parlé de Cherki, on a beaucoup parlé de Kylian Mbappé. On a quand même envie de se plonger dans cette équipe de France. On va avoir l'avant-match parce que ce soir, on a la chance d'avoir tout simplement un France-Côte d'Ivoire. C'est une belle affiche. Est-ce que sincèrement, Ryan Cherki, ce soir, s'il est bon, devient officiellement le 12e homme de l'équipe de France?
14: Non.
11: Ou plus, hein?
14: Non. Deschamps.
11: Le premier remplaçant en attaque. Quand on voit la liste des joueurs, il peut y avoir des doutes.
5: 12e, 13e homme, c'était mon propos. Hein. Oui, mais pas forcément.
11: Moi, je suis sur le 12e.
12: Ouais, 12e, il y a un match avec qui, Barcola, en fait.
16: Avec Barcola.
11: Je pense que Barcola est devant Doué en équipe de France.
12: Moi, à gauche, oui. Pour moi.
14: Si tu regardes l'ancienneté, si tu regardes les compos qu'il a fait, si tu regardes. Et c'est le mindset de Deschamps, en fait. C'est pas le nôtre. Et Deschamps, il a ses gassures et après, il faut le convaincre.
11: Donc, vous mettez qui alors, à gauche? Barcola ou Doué? Barcola. C'était Ekitike probablement. Met Doué et donc Cherki.
12: Doué, c'est dur de sortir quand même.
14: On va pas être assis.
11: Parce que vous vous rendez compte à quoi on joue.
12: On joue
11: à qui qu'on sort au niveau des stars mondiales ou des vainqueurs avec des champions.
4: Mais qui va le plus faire jouer Mbappé? Enfin, ce qui se joue aussi, c'est. Qui va faire marquer Mbappé? Je pense que c'est plus lui que
11: Barcola. Oui, mais Barcola défend davantage, si vous avez déjà
4: Mbappé. Voilà, c'est
12: un autre jeu aussi, Barcola, il trouve des espaces.
15: C'est Giovanni qui le disait tout à l'heure, la connexion, l'entraînement entre Cherki et Kylian Mbappé, comme par hasard. Il y en a un qui fait aussi son équipe, qui va dire « je m'entends bien avec lui et ça va matcher avec lui ».
4: Cherki, je m'assois dans le vestiaire à côté d'Mbappé.
14: Tu le lâches pas,
4: je suis en chambre avec lui.
11: De toute façon, ils ont déjà des connexions en dehors.
4: Ah oui, mais c'est
15: une très grosse connexion.
4: Plus tu montres que t'es copain avec Mbappé, mieux c'est.
11: Et bien, dans un instant, on va s'intéresser à ce France-Côte d'Ivoire. La Coupe du Monde commence ce soir avec ce match-là. Et puis, on aura également le petit filet d'Antoine Pinot et on jouera à tout de suite.
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6: Suite de l'équipe de Greg, merci d'être avec nous. On se plonge en cet avant-match France-Côte d'Ivoire. Les compos arrivent, on en parle après le zapping de Victor Coudreau. Regardez, c'est spectaculaire.
7: J'ai été tout simplement mauvais ce soir. Ce n'est pas plus compliqué que ça. Faire les choses correctement suffit. Mais quand on joue mal, que je joue mal, on se tire une balle dans le pied. C'est pour ça que je ne suis pas inquiet. On va revenir bien meilleur et je vais être surtout bien meilleur.
8: C'est pas fini.
9: Verte, de loin encore la parade du Chah Zidane, mais ça va revenir. Ce gros danger dans la surface de réparation, c'est contré par Belaïd. Gakpo là qui est allé défier encore cette défense algérienne, corner à suivre.
8: Ah oui, la Zidane, ça faisait un moment qu'on ne l'avait pas vu, mais dort pas. Hein. Là sur ce coup-là, on voit la frappe dans l'axe là de Kluivert, et puis,
9: puis
8: derrière il jaillit, et effectivement comme un chat il l'a
9: dégagé. C'est dégage. Pas Lucas Zidane, c'est le chat.
8: Ah ouais, là, c'est incroyable.
10: Goes right at Wembanyama, blocked by Wemby. Comes the other way. Wembanyama, three-pointer, got it. Wembanyama against Robinson goes inside on the left-handed.
11: On a fait de Dupont un étendard. Moi, je me rappelle hein, avant, mais t'inquiète, c'est un joueur qui est hors du commun. Il n'est pas comme tout le monde. Il n'y aura que lui. L'équipe de France fait ça que pour lui. Son club aussi. Là, c'est un événement. Pas de problème. Prochain JO, Louis Bielbarré. Parce que des joueurs comme Louis Bielbarré qui courent très vite, qui vont très haut et qui ont une science rugby, il y en a plein qui vont arriver, qui vont se dire tiens, je vais peut-être faire les deux. Je vais faire du 15 et puis je vais peut-être faire les 7 après. Tous ceux qui font le rugby à 7 depuis un bail, là, qui sont dans la cave là, dont on parle pas uniquement pendant les JO. En fait, là, tu as deux mecs qui vont prendre la place de deux autres mecs qui sont cassés les reins à faire les 4 ans.
12: That fastball just got in on him. Look at what is that? Can I see that jump again? It looked like Luke Cornett trying to block a 3.
13: Exceptionnel. Il n'y a pas eu photo aujourd'hui sur le court Philippe Châtrier. Mira Andreeva, 19 ans,
14: 6-3.
13: Rejoint pour la première fois de sa carrière une finale en Grand Chelem.
8: C'est Kluivert qui travaille belle galice.
9: Ah ouais, mais là, le centre, il n'est pas bien ajusté. Oula. Et derrière la reprise quand même, Lucas Zidane.
8: Il est là, Lucas Zidane, vigilant encore une fois sur...
9: Monsieur Tchakir qui délivre la Belgique. L'équipe de France est éliminée. Elle s'arrête donc aux portes de la finale. Cette première finale que vont pouvoir jouer les Diables Rouges dimanche à 19h.
15: Et voilà! C'est un véritable conte de fées! Pour la première fois de l'histoire, une joueuse issue des qualifications sera en finale à Roland-Garros. C'est Maja Rwalinska, elle est polonaise, elle est 114e joueuse mondiale, c'est incroyable!
6: Voilà pour ce zapping. Giovanni Castaldi est avec nous à Nantes. France-Côte d'Ivoire, c'est le début. Coup d'envoi officiel, on l'assume, de la Coupe du Monde. Giovanni, on a les compos. Giovanni, je vous pose la question, la France a peur. Y a-t-il une surprise?
16: Aucune surprise, Greg, dans le 11 de Didier Deschamps. C'est ce qu'on vous disait hier dans l'équipe de Greg. Déjà, dans les cages, Mike Maignan. Sur le côté droit, Jules Koundé. À gauche, Théo Hernandez. La charnière centrale en l'absence de Saliba, Konaté ou Pamecano. Deux milieux de terrain défensifs avec Aurélien Tchouaméni et Adrien Rabiot. À droite, Michael Olise. En numéro 10, Ryan Cherki. À gauche, Marcus Thuram et Kylian Mbappé en pointe. En face, pour la Côte d'Ivoire, quelques joueurs intéressants à suivre. Yann Diomandé, courtisé par le PSG, est titulaire et des visages connus en Ligue 1. Wayé à la pointe de l'attaque, latéral droit. Guéladoué au milieu de terrain, Seko Fofana.
6: Merci Giovanni. Elle vous plaît cette compo, Vicage Dorasso, ou pas?
0: Ouais, j'adore. La question, c'est alors Konaté qui passe à droite ou Upamecano. J'ai l'impression que c'est Upamecano à droite, hein, comme il l'a annoncé.
6: Oui, c'est peut-être une erreur d'infographie. Hein,
0: voilà, donc quand Saliba n'est pas là, Upamecano repasse à droite. Il y a évidemment la question de nos latéraux. Qui est très important.
6: Apparemment, ça sera comme ça, me dit-on.
0: Comme ça, présenté, d'accord. Ouais. Donc, il laisse Upamecano et Konaté qui est à droite. Et après, la question, Olise Cherki, voilà, qui, normalement, si...
6: c'est bien les deux ensemble, en même temps.
0: Voilà, comment ils vont jouer, qui va être dans l'axe, qui va être côté. Moi, j'ai tendance à penser qu'Olise est meilleur quand il est côté droit. Et voilà, Thuram aussi a une petit coup à jouer pour montrer.
6: On va aller sur les joueurs individuellement. Ouais. Je voulais juste que vous survoliez.
0: De toute façon, j'aime bien moi le 4-2-3-1. Donc j'adore ce système. Et je trouve que c'est le meilleur système. C'est celui qui fait gagner.
6: Moi, je vous rejoins avec les attaquants qu'on a. Voilà, sur ton point fort. Giovanni, vous voulez préciser quelque chose sur la défense centrale, il me semble.
16: Oui, bah Vikash a raison, c'est l'interrogation pour tout vous dire sur la feuille de match qu'on a eue officiellement. Dayo Upamecano est axe droit et Ibu Konaté est axe gauche. Mais par rapport au sens de la préparation, lorsque Saliba est titulaire, c'est Upamecano qui est axe gauche. Donc faudra voir comment Didier Deschamps va articuler tout ça. C'est pas encore tout validé sur la position d'Upamecano et Konaté.
6: Moi, je trouve ça intéressant, très sincèrement, que ce soit un peu modulable. Parce qu'on va maintenant parler d'Ibrahima Konaté. Bruno Salomon,
14: oui.
6: Est-ce qu'il y a vraiment une place à prendre ?
14: Pour Konaté ? J'y crois pas bien, en fait. Mais Saliba, bien évidemment, on n'a pas son bilan de santé. On nous dit que ça va aller, on s'occupe de lui. Oui, il y a une place à prendre si Saliba se retrouve à devoir déclarer forfait ou est absent.
6: Alors, je vais être un peu plus pervers, pardon. Est-ce qu'il y a une place à prendre s'il est très bon, Konaté ?
17: Oui.
6: Et que Saliba, s'entraîne un peu moins. Et là, il lui dit, je suis apte à jouer, mais...
14: Je reviens une semaine en arrière. On m'a fait des papiers entiers, des débats entiers, Saliba, oui. Meilleur défenseur du monde. Et donc, on va se dire, tiens, Didier Deschamps va
6: C'est pas faux.
14: Voilà, va se passer de Konaté. Je veux bien. Alors après, il y a Florentino Pérez, du haut de ses 79 ans, qui est un petit peu fatigué en ce moment, qui nous dit que le meilleur défenseur du monde va arriver du côté du Real Madrid, c'est Ibrahima Konaté. Mais j'ai l'impression que Saliba a quand même un peu calmé la Première Ligue et l'Europe entière. Enfin, je sais pas.
6: Vous êtes trop énervé. Greg. Détendez-vous, on est avec vous, on est des amis. D'accord, Bruno. Ça vous met la mèche folle. Calmez-vous, on est entre potes, tout va bien.
18: Greg, l'autre problématique, alors on sait qu'il n'a pas fait une bonne saison à Liverpool, Ibrahima Konaté, mais en équipe de France, sur les dernières titularisations, c'est un coup je suis bon, un coup je suis pas bon. Alors, on a pris les 5 dernières titularisations, bon, contre l'Espagne, souvenez-vous, en Nations League, tout le monde avait été mauvais sur le plan défensif, mais après, bon, bah, il a des bons matchs, le dernier contre le Brésil en amical, c'est plutôt pas mal, mais c'est moyen contre l'Islande et l'Azerbaïdjan, donc on ne sait pas sur qui on va tomber.
6: C'est surtout très faible contre le PSG à chaque fois qu'on l'a vu, et en Première Ligue, Pierre.
19: Ouais, après, il a eu une saison compliquée, Liverpool, c'est pas le seul à avoir une saison compliquée, faut la digérer.
6: Et Van Dijk très mauvais.
19: Voilà,
6: aussi.
19: Non, c'est des. Puis c'est Liverpool a vécu une saison particulière aussi, faut pas l'oublier. Moi, je suis d'accord avec Bruno. À niveau égal, il y a jamais un match entre Saliba et Konaté. Saliba est 1000 fois au-dessus dans l'esprit d'un entraîneur ou d'un sélectionneur. En revanche, je sais plus qui a commencé à le dire, mais c'est sûr que s'il y a un petit doute sur Saliba, etc.,
17: il peut peut-être
19: faire douter s'il est un peu solide, etc. À côté, il y a quand même Upamecano qui est l'autre. À mon avis, qui est le deuxième meilleur défenseur quasiment en ce moment derrière Saliba.
6: Bon, je ne mettrai pas de chaud quand même.
0: Il n'y a pas de chaud et puis il y a Gabriel quand même.
19: Oui. Non, mais ils sont dans le top 5, si tu veux, ils sont dedans. Quoi.
6: Voilà, c'est ça.
19: Mais Konaté n'est pas dans le top 5, par exemple.
6: Non. Un dernier mot sur Konaté aussi, Émilie, avec vous. Même si les nouvelles sont rassurantes pour Saliba, on ira voir Giovanni rapidement sur ça, mais il nous l'avait dit assez vite. Ça reste quand même un gars sûr de Deschamps, quand même. Il a toujours été dans son top 4 de ses défenseurs centraux. Il était même titulaire à une époque.
17: Évidemment, et je reprends la phrase, et ça va être un peu impulsif, mais c'est vrai, c'est que le football de club versus le football de sélection, le coach que vous avez à cet instant-là, le rapport qu'il peut avoir avec son sélectionneur, et surtout, je le rappelle, la Coupe du Monde va être longue. Et l'état de Saliba aujourd'hui, j'espère qu'on va nous rassurer, mais néanmoins, il peut aussi être en baisse. Je trouve ça plutôt rassurant de savoir qu'on a une charnière Konaté ou Upamecano qui peut exister. Et puis, peut-être aussi dans son esprit à Konaté, après la saison en club qu'il a passé, il a peut-être envie aussi de se reprouver en bleu. Et puis, je reprendrai l'argument de Greg du début d'émission en disant non mais là c'est un tunnel de Coupe du Monde et limite t'oublies tout ce qui s'est passé et là tu pars en mission pendant un nombre de semaines spécifiques et je pense que ça peut aussi être l'objet de révélations.
6: Et puis Ibrahima Konaté, il a un truc qui nous plaît beaucoup, c'est que c'est un bel humain, voilà, c'est quelqu'un qui est très honnête, qui a une pudeur mais qui dit les choses également.
20: Exactement, surtout qu'il a vécu une saison 2025-2026 très compliquée. Il a expliqué dans un entretien diffusé chez nos confrères de France Inter qu'il a dû faire face à deux deuils, tout simplement celui de son ami Diogo Jota et de son papa au cours de cette saison. Et du coup, il explique qu'il est un petit peu tombé dans un état de dépression.
21: Il y a des descentes, comme vous avez dit tout à l'heure, il y a de la dépression. Et je pense que la dépression, c'est quelque chose qui est beaucoup plus profond. Et ça, c'est, je pense que c'est une maladie que des gens vivent au quotidien. Mais on peut avoir une dépression aussi dans le foot. Il ne faut pas avoir honte de le dire. Et ça peut être pour tout et n'importe quoi. Parce que c'est vrai que je l'ai souvent entendu, par exemple, des fans ou des gens de l'extérieur. Ils disent, ouais, mais pourquoi, comment il peut être en dépression? Il gagne tant d'argent. Mais non, les gars, c'est des conneries, ça. Il ne faut pas dire ça.
6: Je trouve ça formidable, parce que c'est tellement vrai. Soit on a été touché, soit on connaît quelqu'un de proche qui a été touché par la dépression, et c'est pas un gros mot, voilà.
17: Et le ton qu'il prend, le choix des mots...
6: L'argent ne vous épargne pas de tomber en dépression.
17: Non, et je trouve que vraiment toute la partie de l'interview qui parle de ça, on le sent déjà très sincère, et avec un recul et une empathie, c'est-à-dire qu'il parle aussi bien de lui, ce qu'il a vécu, mais aussi, c'est vraiment une inspiration pour les autres. Enfin, je trouve que vraiment cette interview, elle est incroyable et c'est un grand joueur, en tout cas c'est un grand homme.
6: Giovanni, parlez-nous de Saliba. Il y a 3 jours, il y avait un peu l'imbroglio. On nous disait que le staff n'était pas plus inquiet que ça. Ça a évolué comment cette histoire-là?
16: Pour le coup, ils sont plutôt rassurants. Didier Deschamps l'a confirmé en conférence de presse en disant qu'il y aurait une gestion. Ils ne sont pas particulièrement inquiets. Et pour ce qui est de Konaté, c'est une vraie main tendue par Didier Deschamps parce que la logique sportive aurait voulu que Maxence Lacroix puisse débuter. Il a vraiment fait forte impression au mois de mars. Tout le staff des Bleus est sous le charme du défenseur de Palace.
6: C'est vrai qu'on a quand même un beau réservoir. Et au milieu de terrain aussi, on a un beau réservoir. Mais il n'y en aura que deux, a priori. Quand je dis au milieu de terrain, on part sur un Rabiot-Tchouaméni en titulaire. C'est la paire qui est alignée ce soir. Pierre Maturana, ils ont un temps d'avance. Mais derrière, quand on voit Manu Koné, qui est très apprécié de Deschamps, qui a été titulaire un moment, quand on voit Warren Zaïre-Emery, qui a fait une saison absolument exceptionnelle avec le Paris Saint-Germain, et quand on voit N'Golo Kanté, qui n'est quand même pas venu pour peler les oranges, on se dit que là aussi, il va falloir être costaud.
19: Ouais, il faudra être costaud, et en même temps, le temps d'avance, c'est la bonne expression. Ils sont quasi indéboulonnables, en vrai, en équipe de France. Quand tout le monde est au niveau à 100%, je pense qu'ils font partie des deux premiers noms
6: pour
19: qui l'aligne. Pour moi aussi, même si je trouve que Koné il est impressionnant et que la saison de Zaïre-Emery est formidable, je trouve qu'en équipe de France, Tchouaméni Rabiot, ça apporte quelque chose déjà de solidité, de projection, de récupération, etc. C'est fort, quoi. À la limite, les autres, ils ont leur carte à jouer quand Deschamps repasse à 3, quoi.
18: Mais il n'a pas eu souvent l'occasion cette saison, Deschamps, de beaucoup les aligner parce qu'il y a eu un manque de rythme pour un moment donné Adrien Rabiot. Tchouaméni a été blessé, donc ils ont été titularisés que 2 fois ensemble sur les 8 derniers matchs des Bleus. Le dernier match était face au Brésil. Mais à chaque fois qu'ils sont ensemble, en tout cas, on a regardé, la paire fonctionne, elle est complémentaire, elle donne satisfaction. En témoigne la note moyenne. Mais voilà, ils ont peu de temps de jeu cette saison en bleu ensemble.
6: Il y a quand même un truc, c'est que Tchouaméni, Vicage Jorasso, à l'Euro par exemple, dès qu'il a pu le faire jouer alors qu'il n'était pas bien, il l'a fait jouer. Dès qu'il peut aligner Tchouaméni, il le met. Dès qu'il peut aligner Rabiot, il le met. Donc j'entends que les 3 autres sont exceptionnels, mais j'ai du mal à imaginer quelqu'un piquer la place d'un de ces deux rocs ou piliers de Deschamps.
0: Dans le 4-2-3, le double pivot, il est ultra important. C'est lui qui règle tout sur la hauteur du bloc, sur les distances entre les joueurs, la distance aussi entre les lignes. Donc il a tout intérêt à garder le même double pivot, les deux joueurs les plus complémentaires. Il y a souvent un mec qui est devant la défense, qui est plus statique, qui va permettre de faire ressortir.
6: Tchouaméni plutôt, là.
0: Plutôt Tchouaméni. À l'époque, c'était Makelele qui était devant la défense et Vieira qui bougeait. Et là, c'est Rabiot qui va lui plutôt aller faire des courses vers l'avant parfois. Et lui, il va devoir compenser. Tchouaméni, moi, je ne sais pas trop quel joueur il est. Parfois, je me demande Je veux dire, il peut disparaître, il peut. On l'attendait le top niveau au Real et finalement au Real on les a pas vus remplacer Modric, Casemiro. Pour lui c'était le poste. Donc parfois et puis il est comparé. Pour moi je le compare souvent à Paul Pogba aussi. Et Paul Pogba, Kanté, c'était beaucoup plus fort que ces deux-là. Ah bah oui. Donc c'est peut-être là que alors, l'équipe de France est un peu moins forte.
6: Giovanni.
0: D'ailleurs on les avait mal notés l'autre fois.
6: Hein. Il est comment? Tchouaméni, aux yeux de Deschamps, l'équipe de France, c'est quoi le qualificatif?
16: Il est intouchable, très clairement, dans son esprit. En plus, c'est un joueur qui, par séquence au Real Madrid, a évolué au poste de défenseur central. Dans l'animation offensive que veut donner Didier Deschamps, avec beaucoup de liberté sur les quatre joueurs à vocation offensive, la présence de Théo Hernandez également sur le couloir gauche, le rôle de compensation de Aurélien Tchouaméni est indispensable. C'est quelqu'un qui a un relais important aussi dans le vestiaire en tant qu'humain. S'il est... Il n'y a pas de pépin physique, il sera titulaire toute la Coupe du Monde, à n'en pas douter.
6: Bon ben voilà, je vous le dis, Bruno s'énerve. Alors je vais aller voir Bruno, pardon Émilie, j'avais attention, je vois Bruno. Il est en train de détruire son stylo. Donc comme là il est chonchon, vous l'avez agacé Giovanni, je le vois.
14: Non, c'est le côté indéboulonnable, je trouve ça assez génial. C'est, en fait, voilà, t'as le lieutenant du capitaine.
6: Mais vous êtes toujours sur le dos de Kylian Mbappé là.
14: Je suis toujours dessus.
6: Mais il faut lâcher le nonos.
14: Mais je ne lâche pas le nonos. C'est intéressant de
6: mais
14: voir.
6: Mais alors,
14: que...
6: si Mbappé met un triplé et que Tchouaméni vient lui faire un bisou, vous serez content quand même. Vous serez content, Bruno, quand même.
14: On verra.
6: Non, mais c'est fou, ça. Là, ça, c'est trop PSG, ça. Je vais aller voir Giovanni. Bon, bah, Giovanni répondait à Père Colère, là.
14: Je vais me prendre un Giovanni lancé.
6: Ah, oui, là, vous le prenez plein de face, à mon avis.
16: Bruno. Non, mais je comprends que le cas Mbappé te crisse, il n'y a pas de souci. Mais alors pour le coup, le lieutenant de Kylian Mbappé, c'est plus Marcus Thuram, c'est plus Ryan Cherki que Aurélien Tchouaméni. Ça n'a pas toujours été idyllique entre les deux. Il y a beaucoup de respect entre les deux hommes, mais dire que c'est le lieutenant de Mbappé, c'est totalement faux.
6: Bon, alors Émilie, apaisez-moi tout ça, parce que la colère souffle sur ce plateau.
20: Moi, je me cache toujours derrière les choix de Deschamps. Et Deschamps, je suis désolée.
6: Merci pour le courage, Émilie.
20: Non, mais attendez, vous ne m'avez pas pris pour le courage, ça serait.
6: Oui, c'est vrai. Bon, c'est pas faux. Non, mais d'accord, je note. Émilie, bonne élève.
20: Non, mais et Deschamps, là encore, moi, OK, les choix de Mbappé, je peux les entendre, mais pour moi, il y a les choix de Deschamps et c'est gassure. Et donc, Rabiot Tchouaméni, c'est comme ça, c'est indéboulonnable. Et on pouvait se poser la question, on se la posera après, par exemple, le choix de Marcus Thuram. Et je vous l'avais dit, c'est les gars sûrs, il les prend, qu'importe votre avis.
6: Quelle passe décisive, parce qu'on y va tout de suite sur Marcus Thuram.
0: Pourquoi il était en colère
6: Bruno?
0: Bruno.
6: Bah Bruno, parce qu'il est agacé, par Kylian Mbappé. Donc du coup,
14: juste, en fait, pour t'expliquer, on va expliquer l'action. Je me suis retourné vers Pierre pour réagir sur Thuram, et il m'a vu bouger.
6: Je l'ai vu bouger.
0: Ça m'intéresse.
6: Pardon.
14: Non,
6: le lancer de stylo, cassage de stylo, bouffage de gomme. Si c'est pas de la colère, je sais pas ce que c'est. Giovanni, Marcus Thuram, plutôt lieutenant. Alors on va arrêter avec ça, bien sûr, mais il a encore une chance ce soir, Marcus Thuram, à gauche. Il a pas toujours saisi sa chance. C'est pas le meilleur buteur de l'histoire des Bleus. C'est moins qu'on puisse dire. C'est un joueur, on l'a dit plein de fois, qui est plus à l'aise à deux attaquants. C'est le moment là.
16: C'est le moment, il avait déjà su, je trouve, saisir sa chance face à la Colombie, même si tout n'avait pas été parfait. C'est quelqu'un qui est important sur le terrain parce qu'il permet à Kylian Mbappé d'avoir une grande mobilité et d'avoir des compensations par rapport au déplacement du capitaine de l'équipe de France pour donner de la liberté à Mbappé. Et c'est également aussi un joueur dans son profil qui peut compter lorsqu'on doit allonger le ballon. Maintenant, je pense que pour être titulaire à gauche, c'est trop compliqué.
6: Alors regardez, c'est formidable parce que Giovanni progresse énormément.
20: Il est dans son élément.
6: Sur lui, mon Gio.
20: Pas dans ça.
6: Regardez, il ne bouge pas, il s'est dit pour ne pas exciter le supporter. Giovanni, bravo, je vous applaudis. Vous avez été stoïque.
1: Quelle maturité.
6: Alors vraiment, c'est la Coupe du Monde de la maturité pour Giovanni Castaldi. Moi, je vous le dis. J'attends quand même que vous ayez tous 15 ricains autour avec un barbecue pour voir ce qui peut se passer quand même. Mais je vous ai trouvé très bon. Mais alors, est-ce que Marcus Thuram a une vraie chance, Giovanni, de bousculer la hiérarchie et de passer devant Barcola ou Doué?
2: manger notre chambre là.
16: J'y crois. Franchement, je peux me planter, hein, ça arrive à tout le monde, mais j'y crois pas un seul instant. Vraiment, quand on voit la forme de Désiré Doué en ce moment, l'affection qu'a le staff de l'équipe de France pour Bradley Barcola, par son profil, par rapport au fait qu'il travaille, qu'il apporte de la profondeur, que ça soit un vrai ailier là où Cherki, Olysée, Mbappé demandent constamment dans les pieds, ça me paraît très très compliqué pour Marcus Thuram.
6: Il est quasi catégorique là, Giovanni, sur le non-titularisation en Coupe du Monde, même s'il est bon ce soir.
0: Ouais, je pense qu'il a bien raison. Mais je les imagine bien, tous ces gamins rentrer en cours de jeu à un moment. Exactement. Mais comme la finale, il a envoyé tout le monde, il a changé au bout d'une demi-heure.
6: 40 minutes.
0: Voilà, c'est ça. Puis à un moment, il a envoyé tout le monde pour gagner. Ils sont capables de ça, ces petits gamins-là.
6: Moi, sur Marcus Thuram, j'adore le garçon, hein, mais j'ai quelques interrogations sur le niveau élite par rapport aux autres en attaque, Pierre.
19: Ah oui, la comparaison par rapport aux autres, elle est compliquée. Encore qu'avec Mateta, même si on adore Mateta, il peut la tenir aussi.
6: Voilà. Non, mais quand je parle
19: de quatre titulaires, par rapport aux autres, voilà. Comme Giovanni, je pense qu'on pense tous qu'il y a aucun monde où il peut concurrencer Doué ou Barcola sur le côté gauche. Et si devant, jamais, il ne peut pas concurrencer Mbappé au poste de 9. Enfin, tu vois, ça n'existe pas.
6: Mais là, ce soir, mais c'est quoi l'idée? C'est de gagner des minutes du temps de jeu, là, en étant bon?
19: Bah, peut-être de montrer un peu ce qu'il peut faire avec les autres dans la complémentarité, dans les automatismes, etc. Peut-être à construire, ce qu'il peut apporter... je sais pas moi, sur les longs ballons, sur des centres, sur de la combinaison.
20: Buteur quand même contre la Colombie, ce qui avait quand même rassuré. Enfin, moi, je sais que j'avais été soulagé pour lui.
19: But,
20: c'est bon, tu perds. C'est bon. Tu peux le faire. On t'a vu marquer en bleu et ça peut évoluer. Et donc, je pense aussi qu'il y a de la réassurance, du confort et d'avoir une carte supplémentaire à jouer pour le coup pour Deschamps. Et certainement, comme tu le disais, en cours de jeu.
6: On fait rapide, mais c'est un thème qui va être important sur les latéraux. Parce que est-ce que vous savez, vous, qui va démarrer la Coupe du Monde, à gauche et à droite? Vous êtes sûr que c'est Koundé et Théo Hernandez?
18: Alors, franchement, on a regardé cette saison, Greg, temps de jeu des deux joueurs sous Didier Deschamps, donc depuis le mois de septembre, entre Lucas Digne et Théo Hernandez. Ils ont exactement le même nombre de titularisations et le même nombre de minutes jouées. Parce qu'un coup, c'est l'un, un coup, c'est l'autre, un coup, c'est Rolin, un coup, c'est Rolot. Alors, si on suit aux notes moyennes, Digne a eu des meilleures prestations que Théo Hernandez. Mais ils ont eu exactement le même temps de jeu cette saison sous Deschamps.
6: Gio, c'est qui le titulaire? Allez, est-ce que hier on se demandait s'il y avait des places à gagner, on était plutôt tendance oui. Là vraiment c'est égalité parfaite, sauf que les notes de Digne sont meilleures d'ailleurs.
2: Les pochettes.
16: Ouais, sur la droite, il y a pas de doute, ça sera Jules Koundé. Moi, j'ai un rêve, c'est que ça soit Warren Zaïre-Emery, mais je pense que c'est pas possible, mais ça sera Koundé à gauche, compte tenu du fait que Théo Hernandez a été titulaire face au Brésil et qu'il est titulaire ce soir face à la Côte d'Ivoire. Didier Deschamps, il est assez pragmatique dans ses choix. Ça veut dire qu'à l'instant T, c'est le joueur qui évolue en Arabie Saoudite qui a une longueur d'avance sur Lucas Digne.
6: Merci Giovanni. Pierre, vous disiez?
19: Non, moi, pour moi, c'est Digne qui...
0: Non. Et puis Lucas Hernandez, Lucas aussi.
6: Mais il est plutôt remplaçant,
0: Lucas Hernandez. Parce qu'avec Paris, il rentre...
6: Mais moi, je suis assez d'accord avec vous. Je pense que Lucas Hernandez, il peut refaire 2018.
0: C'est revenir, hein, dans le
6: coup. Un peu bêtement, mais je me dis que s'il veut, il peut doubler son frère et Lucas Digne à gauche, comme il le fait à Paris. Non, mais peut-être...
20: Sur les derniers matchs, j'ai pas ce qu'on a vu, quand même.
6: Ce genre de truc. Et on va se faire des débats latéraux, les gars.
20: On est choqués, Pierre.
19: C'est pas celui qui enthousiasme plus les gens.
6: Je vous ai choqué, là.
20: Oui.
19: Non, mais non, on est d'accord. Il y a des Digne aussi, non?
6: Camille vient de me rapporter, vous l'aviez choqué, je crois. Toujours sur parole. Camille, on finit avec vous. La jolie image du soir.
20: Bah oui, c'est les frères Doué au moment des hymnes. Ce soir, les parents vont être certainement partagés. Guéla, l'aîné de 23 ans, retrouve son petit frère Désiré, 21 ans, qui vont participer tous les deux à leur première Coupe du Monde. Donc le premier avec les éléphants, le deuxième avec les bleus. Deux parcours bien différents. Ils ont été aussi... pour l'un et pour l'autre, le pays du père ou de la mère. Mais en tout cas, c'est plutôt sympa comme histoire.
6: Bon, c'est vrai que c'est vraiment le genre de truc qu'on adore. Oui. Quand ça se passe bien, en plus, sans polémique, parce que souvent, ce genre de débat sur les binationaux, ça pose toujours beaucoup de polémiques. Là, vous voyez, tout le monde est très heureux. Tout le monde sait aussi pourquoi.

0: les deux. Et en plus, il y avait le retour quelqu'un.
1: Ah, bah, je peux le dire alors.
0: Raphaël, vous commencez.
1: Zizou.
0: Évidemment, Zinedine Zidane a joué ce match-là. Vicage Dorasso.
1: Thierry Henry.
0: Thierry Henry a joué ce match-là. Émilie Ross.
2: Lizarazu.
0: Vicente Lizarazu n'a pas joué. C'est pas la bonne année, là. Hein. 2005, j'ai dit. Hein. Là, vous êtes un petit peu trop tard.
3: Comprenez pas. Pas beaucoup.
2: Achouille.
0: Un peu. Bruno. Barthez. Fabien Barthez.
4: Mettre dedans.
0: Eh bien, c'est pas de peau parce que c'est pas lui qui joue.
3: Ah oui, d'accord. C'est lui, pour après.
0: Alors, bah, du coup, vous allez me dire, Pierre.
3: Ouais, mais je peux me tromper aussi. Coupé.
0: Ouais, oui, c'est coupé. Bien sûr. Camille.
5: Ribéry.
0: Franck Ribéry.
5: Il est pas. Bah 2006.
0: Bah en fait, il arrive à la Coupe du Monde, Franck Ribéry. Là, on est le 17 août 2005. C'est la surprise de, c'est la surprise de Raymond Domenech qui met Ribéry dans la liste. Rafou.
6: Trezeguet.
0: David Trezeguet joue ce match-là. Il rentre, il n'est pas titulaire, mais il rentre. Ça passe. Vicage Dorasso. Cinq.
6: Roten.
0: Jérôme Roten, il rentre en cours de match. Bien joué. Pierre.
3: Bah, Malouda. Malouda, il y est.
0: Bah oui, Malouda, il y est. Pierre, j'aime bien, il est titulaire. Pierre, il se convainc, il dit bien Malouda, sûr. Malouda, il y est. Il essaie de m'acheter.
5: Déjà, hein, il essaye de se relire.
0: Voilà, déjà.
3: Ça, ouais, ça, Raphaël. C'est un problème.
6: Sagnol.
0: Willy Sagnol. C'est bon. Il cache.
6: Galas.
0: C'est bon. Et il marque William Galas d'ailleurs lors de cette rencontre. Pierre Maturana.
3: Sidney Govou. C'est pas mal.
0: C'est pas mal, mais c'est pas bon. Salut Pierre. Raphaël ou Vicage pour gagner ce match-là? Raphaël.
6: Je veux dire Vicage.
0: Mais oui, Vicage. Je l'ai
3: mis en premier. Le garder.
0: Vicage titulaire lors de ce match-là, bien sûr. Vous aviez la réponse sous le pif. Vicage. Vous pouvez pas perdre ce jeu-là.
6: Ouais, il doit y avoir Claude Makélélé.
0: À côté de vous, sur le terrain, il y a Claude Makélélé, bien sûr. Raphaël.
6: Lilian Thuram.
0: Oui. Vicage, il y avait qui d'autre? À côté de vous, donc.
6: Qui rentre est-ce que...
0: Il y a encore des titulaires qui doivent être là. Deux titulaires et des entrants sur les cinq réponses. Trois rentrants, deux titulaires.
6: Pas de Vira. Il n'y est pas. Hein.
0: Et bah c'est comme pour Barthez, il n'est pas là ce soir-là. Là, que... C'est donc une victoire de Raphaël Sebaoun qui le fait le doublé. Vicage, si vous avez fait une Domenech, c'est que vous ne vous souvenez pas de vos listes et vos coéquipiers. Jean-Alain Boumson est titulaire ce soir-là. Il y a Sylvain Wiltord également qui est là. Et puis après, il y a Skilacci, il y a Alou Diarra et il y a Djibril.
6: Oula, il y a Djibril.
0: Donc là, normalement, dans deux secondes, je dois prendre des insultes de la part de Djibril pour vous,
5: on
0: pas pour moi,
5: Djibril.
0: Évidemment. Djibril, ce sont des mauvais humains, voilà, tout simplement. Voici Antoine Pinot qui n'était pas là contre la Côte d'Ivoire en 2005, il était devant sa télé quand même. Allez, le petit filet.
7: Je l'avais, Vicache, je m'en souviens de ce match. Le retour de ZZ. Ah,
0: j'ai failli le donner dans la titulée.
7: Bon, ça va bien, Greg. Cette 50e année se passe bien.
0: Bah écoutez, pour le moment, c'est ma 51e année.
7: Oui, c'est vrai.
0: Ah, excusez-moi, pardon d'être précis. Alors, j'ai comme le rouleau en 2000, c'est pas le 21e siècle.
7: Ça va, voilà.
0: Ça va, mon lapin.
7: Ouais, ça va, bon,
0: bah écoutez, je suis pas plus en forme qu'avant.
7: Oui, Camille.
0: Attendez, Camille Makelli. On est sur un fou rire. On est sur un
7: énorme. Je pense que c'est Pierre Maturana, il a la tête du gars qui dit une bêtise.
0: Oui, c'est le plus.
5: Il voit plus.
7: Non, je vois plus rien parce que j'ai pris un coup de clash dans
0: la tête. Ah. Et du coup, voilà. Et du coup, ça fait rire Camille. C'est une private joke, c'est une épouvante.
7: Pierre, je suis là. Tu me vois? Bah pas trop. Non, en vrai, pas trop.
5: Une boule, c'est moi.
7: Je te vois derrière des gauches.
0: Allez, on y va. Parce que qu'est-ce qu'on a derrière? On a le meeting de rang.
8: Allez, Greg, el journal de la Copa del Mundo. C'est parti. Hop, on se voit. Je sais pas si ça se dit.
0: En anglais.
8: Je sais pas trop quelle langue c'est. Allez, regarde, on y va. Hop, mamie, dans le. Hop, dans le garage. Allez.
0: Non, non, ça part pas. On a un problème.
8: On a un petit problème.
0: Donc, il va falloir meubler. Alors, Pierre, vous avez.
5: Alors, j'explique aux gens que j'ai. D'un coup qui
7: et donc, j'ai ce fameux phénomène où t'as des gros ronds jaunes devant les yeux, tu vois.
0: C'est nous, c'est Antoine et moi, les ronds jaunes.
7: Vous êtes derrière les ronds jaunes, c'est ça le problème.
0: C'est lui. Vous avez un Vous avez un rond jaune là.
7: Ça vient de l'enfant.
0: C'est une persistance éclairienne.
7: Ça part tout doucement.
0: Antoine, comme à

0: machine a englouti ça.
1: Mais qu'est-ce qu'on va faire? On va faire le sketch.
0: Faites-nous le sketch. Faites-nous arrêter tout de suite. Là.
1: Voilà, vous savez que la chaîne L'Équipe notamment se prépare pour la Coupe du Monde, mais il n'y a pas que la chaîne L'Équipe.
0: On se prépare mal, mais
1: là, c'est les rodages. Voilà, d'accord. Il y a d'autres chaînes aussi qui se préparent et on a assisté à pas mal de réunions en ce moment. Regardez ce que ça donne.
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2: Ouais, alors, en fait, c'est avec nos bagnoles.
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3: Notre objectif, nous à la chaîne L'Équipe, être là quand il n'y a pas match. 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
1: Voilà, tu débris. Je pense que Gulli, je peux en faire une version longue.
0: Ouais.
1: Je peux m'amuser.
0: Ouais. C'est un plaisir, hein. vous êtes rigolo.
1: Ok, alors, eh ben, si, alors, si on faisait le journal de la Coupe du Monde.
0: Ah, oh ouais, la Copa del Mundo.
1: Pierre, tu vas rien voir, mais on va se marrer, d'accord?
8: Je vous fais confiance. Tu es à l'aveugle.
0: Gulli Trippier.
9: Entrape.
1: Je suis chez moi, je suis arrivé où là? Hop, allez, les gars.
0: Si ça vous.
1: C'est bon, on a mis un pédalé d'engage, impeccable, bravo elle. Allez, on va dans en ce moment cette blague avec des fausses compos de pays. On commence avec la Suède, c'est des blagues TikTok, regardez.
10: Johansson, Svensson, Larsson, Mike Tyson, Dr. Watson, Dwayne Johnson, Thomas Edison, Samuel L. Jackson.
1: Samuel Jackson, et alors la version en croate est grecque.
10: Modric, Perisic, Rakitic, Lilo et Stitch, la Nintendo Switch, Mario et Peach, Greg Popovich, El Grinch,
1: et un sandwich. Allez, on aime l'artiste, regardez, il s'appelle Menace l'artiste, il a rendu hommage à Zizou, tiens, on en parlait juste avant. Regardez un peu le dessin qu'il a fait, France-Italie 98, c'est pas mal, hein?
9: Magnifique.
1: Alors, concernant les Bleus, on a beaucoup aimé cette façon arrivée. Lycée, La Jonchère, Kylian Mbappé, Didier Desnotes, Jules Koundé, bon là, il n'y a pas eu... Voilà. N'Golo Cantine, bien sûr, et Benjamin pas là, mais il est pas là, on s'éclate. Hein. Allez, aux États-Unis, regardez Greg, il fallait tenir 10 minutes en hauteur comme ça pour gagner cette moto, c'est ce qu'il a réussi à faire le monsieur.
11: Il n'y a pas chute.
1: Non, il n'y a pas chute, voilà. Alors au Brésil, on rigole pas avec la déco. 6 km de drapeau du Brésil en pleine ville, Greg, regardez.
9: C'est exceptionnel.
1: Non, ça c'est vrai, c'est Greg.
0: Ouais, ça, c'est vrai.
1: Achraf Hakimi, il a eu droit à son petit gâteau pour fêter le titre, regardez, c'est mignon. Il m'a l'air bien bourratif ce gâteau, hein.
0: Oui.
1: À pas manger, bien sûr. Alors ce petit fan brésilien a cru voir Kylian Mbappé à la télé, alors que c'est Denilson.
0: Sur quelle chaîne il va travailler.
1: Ouais, exactement. On sait qui va gagner la Coupe du Monde. Regardez, vous avez le résultat, Greg. Eh bien, c'est la Belgique qui va gagner la Coupe du Monde. Voilà, vous êtes fixé. Et puis, ça vanne l'âge de la sélection croate. Modric, Perisic, Kramaric et Kovacic qui arrivent pour leur premier match.
0: Sosie de Sim, hein, le monsieur.
9: Oui.
1: C'est pas facile.
0: Placer Sim en 2020.
8: T'as 50 ans, toi, non?
0: Oui, j'ai 50 ans, je connais Sim.
1: Mais lui, il voit, d'accord?
0: Et vous?
8: Je sais pas quel des deux je parle, mais t'as l'idée, quoi.
1: Ah, moi, je suis, attention, moi, je suis chien de garde. Hein.
9: Le
1: touche pas au star.
0: Non, les mollets. Ça, c'est son foot, ça vous prend les mollets?
1: Ah, ça vous lâche pas. Bon, alors, c'est l'heure du Chutas ou pas Chutas, et c'est Mini qui va commencer ce soir. Ça te dit, Mini?
9: Un imajas, un chutas, o no chutas.
6: Ou disparition.
9: Ah,
6: oui.
0: Non, bah, ça parle l'espéranto sur le plateau de l'équipe de Greg. Et ça, c'est bon. Hein.
1: Allez, Maïmine, c'est parti, les gars. On y va.
0: Pète les moupettes.
1: Un peu de VTT, on commence.
9: Bah pitié, chute. On est là pour ça.
1: C'est fou d'entendre des chutes.
0: Antoine, c'est le conseil.
9: Quand même.
1: Eh bien non, pas chute. Et heureusement, parce que regardez le vide.
9: Oh mon Dieu.
0: Allez.
1: Bruno, un petit peu de vélo encore une fois.
12: Oui, là, je veux. On oui. voit la chute.
1: Alors, est-ce que tu as
12: peut-être une disparition.
1: Une idée de scénario, peut-être.
9: Le deuxième vélo.
12: Le deuxième, ça va percuter. Ils vont se percuter.
1: Non, c'est. Hop là.
9: Oh, mais là.
1: Ah, ça fait
9: c'est
1: mal.
9: C'est dangereux, ça.
1: Pierre, un peu de trampoline.
13: Ouais, non, c'est un gamin. C'est un gamin.
0: Il n'y a pas de pitié dans le budget. Hein.
13: Bah, on a envie qu'il s'en sorte.
0: Non, Pierre.
13: C'est un gamin. Mais je peux pas faire ça.
1: Non, j'adore. C'est mes préférés, celle-ci. Hop.
0: C'est pas Hollywood, les chiens, les enfants.
13: C'est bien,
1: Camille, un peu d'athlétisme. Voilà.
9: Ouais.
1: Elle joue au poker, Camille, là, ouais, alors.
9: Ça chute.
1: Ah. Et non, pas chute. Et ça a failli à faire chute, regardez. Hop.
9: Oh là.
1: Alors, Greg.
0: Alors.
13: Non, c'est
0: bien. C'est la condition.
1: C'est ma vie.
0: S'il n'y a pas chute et disparition, il y a licenciement.
1: Alors, il n'y a pas disparition, non, mais une grosse équipe. Oh, bah, une grosse équipe de neuneux, parce qu'effectivement, on passe pas entre un arbre, hein, bien évidemment, avec une planche. Bah oui, les gars. Ils sont. Voilà quoi.
0: Ils sont un peu cons.
1: Aux abords d'une salle de sport, Raph.
14: Ça va pas l'air très bien équilibré, ça. Ça va chuter.
1: Oui, c'est une première dans le chute ou pas chute. C'est une triple chute, vous allez voir. Magnifique.
14: Magnifique.
1: Et on termine avec toi, mon Vikash.
0: Voilà, Vikash.
14: Belle chute, disparition, oui. La totale.
1: Magnifique. Ça fait, le tour du monde. Je vous rassure, elle va très bien, mais elle a dû avoir
13: qu'est-ce que t'en sais. Qu'est-ce que t'en sais?
9: J'adore. Oui, Donatello.
13: Qu'est-ce que tu pensais qu'elle va bien?
1: Allez, ouais, Peter. Ah, c'est fou, hein.
0: Extraordinaire.
1: Elle va bien parce qu'il y a quelqu'un qui l'a suivi et qui a vu la scène.
0: Comment, non, c'était pas son heure après.
1: Alors, alors là, je joue pas des caisses. Il était dans un ascenseur, ce monsieur. Il est directeur d'une salle de sport et lui, pour le coup, c'était vraiment pas son heure. Il a eu très très très chaud.
13: Oh non.
9: Oh mon Dieu. La hantise de tout le monde, ça.
0: Fou. Merci Antoine Pinot, merci à vous dans un instant de l'équipe de rock, le meilleur de l'athlé sur la chaîne. L'équipe, passez une belle soirée, à demain 18h.
13: Oh, il les a mis mal.
0: Oh là là là.

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4: Trois jours, 2h20, Guillaume Pirouel et Jules Dusselier remportent la 17e édition au terme d'une course d'une grande intensité.
5: Il fallait mettre l'engagement, hein, c'est sûr. Je pense qu'il y en a qui ont peut-être lâché à certains moments. Voilà, c'était dur, ça nous a demandé vraiment de l'énergie et c'est pour ça qu'on était bien cramés après.
4: Avec 11 de moyenne sur un parcours inédit, le duo Sogestran-Sifrigo nous offre la victoire la plus rapide de toute l'histoire de la course.
6: Une top performance, surtout pour moi, c'est ma première NCR, donc c'est pas mal de débarrer comme ça.
4: Une fierté aussi régional. Après Fabien Delahaye et Pierre Le Boucher en 2024, les skippers havrais offrent un deuxième titre à la Normandie.
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21: Je veux rouler avec les meilleurs au monde et je veux être dans la catégorie reine de l'endurance, oui, donc l'objectif c'est l'hypercar.
22: Dorian Pin n'est pas du genre à se cacher. Cette année, la championne en titre en F1 Academy a été enrôlée par Peugeot Sport en tant que pilote d'essai et de développement.
21: C'est tout ce qui est travail sur simulateur, surtout un travail en amont avec toute l'équipe pour développer la voiture, essayer différentes choses sur simulateur et nous, en tant que pilote, de donner le meilleur feedback possible.
22: Il y a quelques semaines, celle qui est désormais l'un des visages les plus en vue du sport automobile français a découvert les coulisses de la Formule 1 chez Mercedes. Tout va vite, très vite avec Dorian Pin. Et avant d'être alignée sur la catégorie reine de l'endurance, la Française de 22 ans concourt pour la deuxième fois aux 24 heures du Mans, dans une catégorie particulièrement relevée, le LMP2.
21: Je pense que c'est une très bonne line-up et on a de quoi jouer quelque chose de bien aux 24 heures du Mans. Après, c'est une longue course et on va voir comment ça se passe. Mais ça serait déjà dingue de pouvoir espérer un podium ou de gagner les 24 heures du Mans en LMP2 cette année.
22: Dorian Pin pourrait alors devenir la première femme à glaner une victoire de catégorie depuis 1975.
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0: Bonsoir à toutes et à tous, bienvenue au Stadio Olimpico à Rome, magnifique écrin pour la quatrième étape de la Ligue de Diamants 2026. La Ligue de Diamants, ça y est, qui débarque en Europe après deux étapes en Asie et Rabat. Eh bien, dimanche dernier, place à cette belle montée en puissance en Europe avec Rome, bien évidemment, avec Maryse Evangépé également pour m'accompagner ce soir. Bonsoir Maryse.
1: Bonsoir.
0: Maryse, il va y avoir des confrontations, des duels de folie. Le 100 mètres, ça sera le point d'orgue, le bouquet final. Restez bien avec nous jusqu'au bout parce que ce duel entre Noah Lyles et Lestile Tebogo promet énormément. Il y aura également le 200 féminin. Melissa Jefferson-Wooden, Gillian Alfred. Là aussi, ça va être des très très belles retrouvailles.
1: Oui, avec également Marcel Jacob, l'Italien, les deux champions olympiques en retrouvailles ici à Rome. Donc ce 100 mètres, ça va être effectivement un feu d'artifice. Et on l'a vu dans les autres étapes de la Diamond League, il y a déjà eu de grosses performances. On n'est qu'à la quatrième étape et le programme de ce soir est très alléchant.
0: Programme alléchant ce soir et c'est pas terminé avec d'autres grands rendez-vous qui nous attendent sur la chaîne L'Équipe avec Stockholm dimanche prochain, Oslo la semaine prochaine. Également Paris, alors ça sera le rendez-vous à ne pas manquer puisqu'on aura 4 heures d'athlétisme, le temps du meeting de 18h à 20h, 1 heure de prise d'antenne avant et 1 heure de débriefing ensuite. Le meeting de Londres également au mois de juillet, puis les finales hein, bien sûr les 4 et 5 septembre sur 2 jours. Bref, vous ne manquerez rien de cette Ligue de Diamants sur les antennes du groupe L'Équipe. On va commencer, on va rentrer dans le vif du sujet, Maryse, dans quelques instants avec la première course. Le 400 mètres haies féminin avec une rentrée très attendue pour Dalia Muhammad et Jasmine Jones. Mais il y aura également eh bien, d'autres belles références et notamment le podium de Rabat avec Zapetova qui était la meilleure performance mondiale de l'année. Au couloir 9, il y aura Amalie Huiel, la Norvégienne qui a déjà fait des merveilles cette année, 54 secondes et 12 centièmes. Jana Woodruff au couloir 8 qui détient le record de Panama, notamment finaliste des mondiaux à Tokyo l'année dernière. Anna Coquerel, la vice-championne olympique au couloir numéro 7, quatrième performeuse de tous les temps avec son 51 secondes 87 réalisé justement à Paris lorsqu'elle avait été chercher le titre de vice-championne olympique. Emma Zapletova qui elle eh bien, s'est imposée à Rabat dimanche dernier le record de Slovaquie qu'elle a réalisé au passage en 52-82. Jasmine Jones, au couloir numéro 5, l'américaine, on l'a dit, c'est sa grande rentrée, la vice-championne du monde de Tokyo, cinquième performeuse mondiale de tous les temps. Énorme plateau, Dalila Muhammad, bien évidemment, également la championne olympique de Rio en 2016, championne du monde en 2019, troisième performeuse mondiale de tous les temps, 51 secondes 58 centièmes réalisée lors des Jeux. Lorsqu'elle avait été chercher une très très belle place, la deuxième place de vice-championne olympique, Rochelle Clayton, la Jamaïcaine, multiple médaillée mondiale qui sera en couloir 3. Ayomide Fodorunso, l'Italienne, qui détient le record d'Italie en 53-89, finaliste des mondiaux. Et la clameur, bien sûr, pour l'Italienne, ici à domicile, et puis Alice Muraro, une autre Italienne qui a remporté notamment les mondiaux universitaires l'an passé et en 2023, quel casting pour cette première course?
1: Oui, tout à fait, en montant en pression par rapport à Rabat. Rabat qui déjà nous avait régalé puisque les trois meilleures performances mondiales de la saison ont été scorées là-bas lors de cette compétition. Coquerel faisait sa rentrée du côté de Rabat. Cette fois-ci, c'est Dalila Muhammad qui fait sa rentrée. Et la confrontation entre les deux jeunes femmes, bien arbitrées par Emma Zapetalova et quelques autres comme Rochelle Clayton, va être particulièrement intéressante.
0: Allez, cette première course, bien sûr, avec Dalila Muhammad, on l'a dit, et Jasmine Jones qui rentre dans la danse avec Zapletova, qui est déjà très très bien lancée dans cette saison. Les trois jeunes femmes au couloir 4, 5 et 6. Anna Coquerel, bien sûr, ne pas l'oublier, la vice-championne olympique de Paris, qui aura certainement son mot à dire dans cette course au couloir 7. Allez, la première course, c'est parti pour Zapetalova et les autres avec une très très bonne mise en action là pour l'instant au couloir numéro 5 avec Jasmine Jones qui met la pression d'entrée de jeu sur Emma Zapetalova justement. Le duel est lancé.
1: Oui, et sur l'extérieur, Molly Caudry, Si je suis sur la perche, là, ça va être compliqué.
0: Tiana Boudreau.
1: Effectivement, Tiana Boudreau qui a fait effectivement aussi un très très gros départ. Ouais. Donc ça va être un duel à distance. On sait que les meilleurs couloirs sont sur l'extérieur. Mais là, vous voyez
0: Boudreau, Creighton piste. Et Zapetalova, exactement, qui sont pour l'instant quasiment dans la même fréquence. L'entrée dans la dernière ligne droite avec Zapetalova. Et avec Coquerel qui, pour l'instant, essaye de tenir. Mais Zapetalova est plus forte que les autres pour le moment.
1: Elle est très, très bien.
0: Et ça va être très, très bon. Attention, Coquerel qui ne pourra pas revenir à temps. Zapetalova qui va l'emporter devant tout le monde. Meilleure marque mondiale de l'année, 52-58. Le meeting de Rome commence sur des bases idéales. Quelle course, une nouvelle fois, de la Slovaque Emma Zapetalova qui a devancé Creighton, Coquerel, Muhammad. Voilà, toutes celles qui... sont de vraies, vraies références mondiales.
1: Oui, c'est une belle surprise que ce début de saison pour Emma Zapetalova qui, en deux courses, montre qu'on va pouvoir compter avec elle. Et puis Anna Coquerel, dont c'est la deuxième course, qui, ma foi, elle aussi commence à monter. Alors, il faut vraiment, sur le 400 mètres, mais de toute façon, qu'il y ait un petit peu de temps, un petit peu de prise de marque, on va dire, deux, trois courses, pour que ça monte vraiment en puissance. Et dès cette quatrième étape, ça va très très vite.
0: Meilleure marque mondiale, meilleure performance mondiale de l'année pour Zapetalova. Et nouveau record de Slovaquie.
1: Et oui,
0: au passage,
1: bien sûr.
0: Exceptionnel. Et ce meeting de Rome ne pouvait pas mieux commencer. Petite pause, on se retrouve très très vite pour la suite des festivités.
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1: Allez, retour ici à Rome au Stade Olimpico avec la suite de ce meeting de Rome, quatrième rendez-vous de la Ligue de Diamants cette saison avec le concours de perche. 4,85 m pour Nina Kennedy qui manque cette troisième tentative, Maryse, et qui en restera là dans ce concours qui est allé quand même relativement haut. Hein.
2: On est déjà très très haut perché hein, pour Nina Kennedy, 4,85 m, son débat qui permettent d'être sur tous les podiums des championnats intercontinentaux.
1: Ouais, Nina Kennedy qui a terminé deuxième du concours. Et vous voyez donc trois jeunes femmes ont franchi 4,80 ce soir. Molly Caudry, Nina Kennedy, Angelica Moser. Et on reverra dans quelques instants certainement les tentatives à 4,80 de ces trois demoiselles qui constituent le podium de ce meeting de Rome à la perche. Ce soir, l'un des concours au programme, il y en aura d'autres et des concours, mais à présent, on va retourner sur la piste. Avec le 800 mètres messieurs, avec notamment le champion du monde du 1500, Isaac Nader, qui va faire face à quelques très bons spécialistes, hein, Donovan Brazier, Bryce Hopel, et puis les Français, Gabriel Tual et Yanis Mézian, Marie. Ça va être très intéressant pour nos Français de voir comment ils vont se comporter dans cette course bien relevée.
2: Oui, tout à fait, Yanis Mézian, qu'on a vu à Rabat il y a quelques jours, oui, qui est bien en jambes, bien en forme, et Gabriel Tual également, qui fait partie de ce 800 mètres magique en France maintenant depuis trois saisons. Les minima pour les champions d'Europe, c'est 1 minute 43 secondes. Autant dire que c'est presque devenu une formalité pour ces garçons et qu'on sait que ça se jouera tout au long de la saison. Bien sûr sur la Diamond League, mais aussi sur la Ligue de Diamants, pardon, mais aussi bien sûr sur le championnat de France.
1: Le voici, Isaac Nader, je vous en parlais, le champion du monde du 1500 qui se teste sur 800. C'est toujours bien de travailler sa vitesse de temps en temps. Il a terminé deuxième à Rabat sur le 1500 et là il descend sur le 800. Donovan Brazier, lui, il est ancien champion du monde du 800, c'était en 2019, on s'en souvient. Il a également remporté la même année la Ligue des Diamants. Mark English, bien évidemment, un double médaillé de bronze des championnats d'Europe, notamment en 2022 sur le double tour de piste. Bryce Hopel, lui aussi, hein, 7e performeur mondial de tous les temps avec le record des États-Unis en 1:41.67. Et puis Gabriel Tual, le voici, le Français, 6e performeur mondial de tous les temps, qui détient le record de France en 1:41.61. Et qui a fait déjà les minima B à Rabat pour sa course de rentrée dans cette course également. Yanis Mézian, on l'a dit, 5e Français de tous les temps, champion d'Europe Espoir notamment en 2023. Et lui aussi à Rabat, il a fait les minima B. Alors pourquoi je parle des minima B et minima A? Parce qu'il y a deux niveaux de minima pour les Europes à Birmingham.
2: Oui, celui qui qualifie directement et celui qui qualifie, on va dire, au rattrapage.
1: Il faut les faire au moins deux fois dans la saison, les minima B, pour espérer se qualifier, avoir une place à Birmingham, sachant qu'il y aura trois athlètes maximum par nation. 1:43.00 pour les minima A, 1:44.80 pour les minima B. Voilà, vous savez tout. Et ce 800, il part avec un objectif d'aller chercher le record d'Italie, 1:43.74, qui est détenu par Andrea Longo, un vieux record qui date d'il y a 26 ans à Rieti. Et bien sûr, c'est pour l'Italie, hein, Francesco Pernici, ce record d'Italie, il n'en est pas très très loin. Et c'est lui qui va être, bien sûr, eh bien, l'attraction peut-être de ce 800 avec les autres.
2: Et c'est une course tout à fait à la portée des Français. Vous avez vu Yanis Mézian qui se porte en deuxième position derrière le meneur d'allure. Yanis Mézian et Gabriel Tual, respectivement, ont couru en 1:44.17 et 1:44.03. Bien sûr, il y a ce match dans le match, on va dire, dans cette compétition entre les Français et le reste du monde. Quelque part, Yanis Mézian, vous avez vu, toujours ce culot, il aime bien se mettre aux avant-postes.
1: Très très bien, Yanis Mézian qui est en deuxième position derrière le meneur d'ailleurs Patrick Sederski. Le passage 450.02, c'est parti vite bien évidemment, et c'est parti sur les allures demandées. Hein,
2: oui, il avait demandé à 50 tout pile, donc
1: ouais, c'est parfait.
2: C'est parfait.
1: C'est parfait pour l'instant, très très bon travail bien sûr de l'expérimenté meneur d'ailleurs Patrick Sederski qui va s'écarter, ça y est c'est fait. Et c'est Yanis Mézian qui est aux commandes avec les Américains à ses trousses, Donovan Brazier et Bryce Hopel. Gabi Tual est pas loin, juste derrière, les Français font une très belle course.
2: Et Gabi Tual qui est en train de lancer son attaque
1: sur Yanis Mézian
2: de façon très agressive.
1: Les Français au pouvoir, les les Français au pouvoir sur ce 800. C'est pas terminé. Donovan Brazier qui va certainement leur répondre, mais pour l'instant les Français sont placés 1 et 2 au coude à coude. Yanis Mezen avec Donovan Brazier. Gabriel Tual pour l'instant aux commandes. L'entrée dans la dernière ligne droite pour Gabriel Tual qui avait été champion d'Europe ici à Rome il y a 2 ans et qui va remporter avec autorité ce 800. Attention, retour derrière, mais Gabriel Tual a de la marge et le chrono va être très intéressant pour le Français qui l'emporte en 1:43.66. Superbe démonstration de force de Gabriel Tual qui remporte cette course en patron et remporte une ligue de diamants. Eh bien, c'est pas si souvent et on peut vraiment saluer l'énorme performance de Gabriel Tual, lui-même un petit peu étonné parce que finalement, eh bien, il est arrivé à l'entrée de la dernière ligne droite avec une super marge.
2: Oui, avec une super gestion hein, de ce double tour de piste. Il est parti un petit peu en arrière en regardant la course un peu dans le dos de Yanis Mezian, en mesurant son effort. Et puis vous avez vu que quand il a voulu placer sa pointe de vitesse à 200, 230 mètres de l'arrivée, eh bien c'est parti tout seul, comme on dit, très légèrement. Il n'a pas l'air très usé d'ailleurs à l'arrivée de ce 800 mètres, contrairement à Yanis Mezian qui a peut-être un peu payé le retour de Rabat, qui a l'air beaucoup plus entamé et qui termine en 5e ou 6e position. On va vous donner bien sûr son chrono dès qu'on l'aura. Ouais. Mais Gabriel Tual a fait vraiment forte impression, puis on sait en plus que c'est un garçon qui monte au fil des courses, au fil des tours et au fil des étapes. Il y en a beaucoup des étapes dans cette Diamond League, en tout cas celle-ci nous fait plaisir.
1: Ah oui, 1:43.66 pour Gabriel Tual qui remporte la course en patron. Yanis Mezen termine 6e en 1:44.29. Et puis petite précision, Gabriel Tual, champion d'Europe en titre, c'était ici à Rome il y a 2 ans, est qualifié d'ores et déjà, hein, bien sûr, puisqu'il est champion d'Europe, il est qualifié pour Birmingham, il a une invitation, il est hors quota, donc il y aura possiblement 4 Français au championnat d'Europe à Birmingham au mois d'août. Voilà, petite précision précieuse de Romain Deneux qui nous écoute, bien sûr, notre confrère du journal L'Équipe. On marque une pause, on se retrouve très vite pour la suite de ce meeting merveilleux de Rome qui commence parfaitement bien pour nos Français. Gabriel Tual, grand vainqueur du 800. À tout de suite.
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8: Allez, retour à Rome avec un concours du javelot qui a eu lieu un petit peu plus tôt en ce début de soirée ici avec les trois meilleurs du concours. Curtis Thompson, l'Américain, qui termine troisième avec un jet au-delà des 80 mètres. 83,39 m, c'était à son premier essai, Maryse. Curtis Thompson qui... C'est plutôt bien comporté, hein.
9: Oui, il est un très beau jet pour l'Américain, mais c'est encore un petit peu loin. On est encore un peu en début de saison, donc il faut vraiment monter en pression.
8: Anderson Peters.
9: On a vu il y a quelques jours à Rabat.
8: Exactement, qui termine deuxième. C'était à son cinquième essai. Et là, un petit peu mieux forcément, légèrement mieux que Thompson. 83,91 m pour son cinquième essai.
9: Oui, il était assez satisfait. Il dit qu'il y a cette victoire à Rabat, puis surtout une régularité dans les jets, même si on n'est pas encore là dans un très très grand jet du Grenadin.
8: Oui, le double champion du monde qui termine deuxième de ce concours derrière celui qui domine la saison.
9: Et là, vous allez voir
8: se lancer Brumesh Taranga Patirej, le Sri Lankais.
9: C'est
8: exceptionnel.
9: Phénoménal,
8: exceptionnel, incroyable. Plus de 90 mètres et largement nouveau record du Sri Lanka, bien évidemment. Meilleure marque mondiale de la saison améliorée, bien améliorée. Et record du meeting également, 92,62 m avec cette nouvelle marque de référence.
9: Nouveau record, bien sûr, du Sri Lanka.
8: Ouais.
9: Qu'il détenait déjà, parce que depuis 2 ans, il bat tout. On l'a découvert en 2025, simplement pas tirage. Il n'a que 22 ans. Donc vous pouvez imaginer qu'on va vous en reparler tout au long de la saison, parce que c'est un phénomène.
8: Il est 8e performeur mondial de tous les temps avec ce 92,62 m. C'est pour l'instant la grosse perf de ce début de meeting. Place au 100 mètres haies avec la vice-championne olympique de Tokyo, Kendra Harrison, la double championne du monde, Danielle Williams, et puis bien d'autres. La voici, Danielle Williams, au couloir 3. Qui a déjà couru cette saison en 12,90, bien loin de ses standards, mais le chrono pourrait baisser allègrement ce soir. Kendra Harrison, la voici, l'Américaine, la vice-championne olympique de Paris, ancienne détentrice du record du monde, avec ses 12 secondes 20, désormais 4e performance mondiale de tous les temps. Nadine Visser, la Néerlandaise, qui ne cesse de monter en puissance, notamment avec son chrono de 12,47, déjà réalisé à Rabat dimanche dernier. Pia Krzyszowska, la Polonaise, championne d'Europe notamment en 2022, troisième ici à Rome lors des championnats d'Europe en 2024. Megan Simons, la Jamaïcaine, troisième des Jeux à Tokyo, sixième performeuse mondiale de l'année avec ses 12,52 à Xiamen en Ligue de Diamant. Marion Fourier, la Sud-Africaine, la vice-championne d'Afrique 2024, âgée de 24 ans. Et puis Giada Carmassi, l'Italienne, notamment double championne d'Italie. Très très beau 100 mètres une nouvelle fois.
9: Et les Diamond League en général réussissent vraiment aux hurdleuses. Les trois meilleures performances mondiales ont été réalisées lors de la première étape en Chine du côté de Xiamen par Masai Russell, 12-14, Toby Amusan, 12-28 et Devlin Charlton, 12-37. Aucune des trois n'est présente là, mais on a encore une fournée extrêmement impressionnante avec Kendra Harrison, Nadine Visser, Pia Krzyszkowska ou encore évidemment Danielle Williams. Donc la curiosité, ça va être de voir si elles arrivent à être dans la foulée de cette Diamond League de Xiamen avec des performances aussi remarquables.

0: Allez, 600 mètres ouais, avec le très très bon départ de Daniel Williams pour l'instant, avec également Kendra Harrison qui est un petit peu moins dans le coup, Daniel Williams qui est pas mal, avec Nadine Visser,
1: également Visser, qui arrive.
0: Et Megan Simons sur la fin,
1: c'est serré,
0: 12,50, c'est très serré, Megan Simons qui a fait une très très belle fin de course. On va voir, il me semble que c'est...
1: Simon, photo finish entre avec Simons et Harrison.
0: Alors on va voir, c'était très très serré, ça va se jouer au centième entre les deux. C'est Simons, c'est, oui, c'est bien ce qui me semblait. Megan Simons qui arrache la victoire en 12,50. Son meilleur chrono de la saison. Et les autres, eh bien, sont vraiment, vraiment... Ça se joue à coup de centième. Peut-être certaines dans le même centième. Megan Simons qui a très bien géré sa fin de course sans s'affoler. La médaille de bronze des Jeux de Tokyo. 12,54 pour Kendra Harrison. 12,58 pour Nadine Visser. Voilà pour le podium.
1: On revoit ce départ qui était excellent du côté de Daniel Williams et également du côté de Kendra Harrison. Et puis c'est
0: Piotr Krzyzowska
1: qui s'était illustré sur le milieu de course avant de faire une petite faute, ouais, sur la dernière, de se redresser, de se voir passer assez rapidement par Daniel Williams et par
0: Marion Fourie, la sud-africaine.
1: Marion Fourie. Ouais.
0: Et là, on revoit sous un autre angle. Franchissement des haies. Impeccable pour Megan Simons. Les autres ont fait des petites fautes, pas toutes, mais certaines. Et ça a permis à Megan Simons finalement d'arracher la victoire. Le chrono n'est pas exceptionnel, hein, par rapport au chrono stratosphérique qu'on a eu à Xiamen ou sur d'autres, oui, rendez-vous, mais. Voilà, c'était la bagarre, c'était la bataille.
1: On arrive presque à être déçu. Ah oui, 12,50, non,
0: ça reste encore 12,50, ça reste un chrono que bon nombre de hurdleuses aimeraient réaliser, mais vu les chronos qu'on a eu en ce début de saison avec les 12,14 de Masai Russell à 200e du record du monde ou les 12,28 de Toby Amusant, forcément, maintenant on est habitué à des chronos incroyables.
1: Oui, Megan Simons qui fait la belle opération avec ce 12,50 qui est sa meilleure performance de l'été et qui rentre également dans le top 10 des meilleures performances mondiales.
0: Et cette ligue de diamants
1: sixième
0: qui arrive.
1: Position.
0: Pardon Maryse. Cette ligue de diamants qui arrive en Europe, à Rome, et bien sûr qui fera escale à Paris le 28 juin. 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Ça va être exceptionnel. Le concours de hauteur avec Romain Beckford qui passe à 2,16 m. On est au tout début du concours pour le moment.
1: Oui, on n'est pas dans des barres qui demandent une grosse difficulté pour ces garçons qui ont vraiment de l'expérience. Vous avez vu, c'est pour l'instant très à l'aise, très facile. Une course d'élan qui est bien, bien emmenée.
0: Eric Portillo qui commence à écumer les meetings. Lui aussi, 2,16 m. Ça passe sans problème au premier essai.
1: Avec un style un petit peu différent. Un peu plus percutant sur le sol et puis un grand renversement au-dessus de la barre.
0: Vice-champion du monde en salle de Toruń au mois de mars dernier, qui avait déjà franchi 2,24 m il y a quelques jours à Bydgoszcz dans le World Continental Tour, circuit en or. Tomohiro Shino, le japonais, lui aussi 2,16 m, premier essai. Et ça passe sans problème. C'est beau, hein?
1: Ouais, c'est très beau. Toujours ces différences de technique, vous voyez. Avec une impulsion sans bras, avec juste les épaules, comme Dick Fosbury lorsqu'il a inventé la discipline en 1968.
0: Avec ce fameux saut qui a révolutionné la discipline.
1: Saut carpé quasiment.
0: Exactement, tout à fait. Allez, l'un des nombreux Italiens, bien sûr, à domicile, Matteo Scioli.
1: Eh oui, le saut hauteur est devenu vraiment une discipline italienne. Hein.
0: Et lui aussi très aérien, au-dessus de ses barres à 2,16. Le finaliste des mondiaux à Tokyo l'an passé, qui a déjà été médaillé de bronze au championnat d'Europe en salle.
1: Et qui s'est élevé à 2,24 m cette saison.
0: C'était il y a un mois de cela chez lui en Italie.
1: 20 ans tout juste, hein, donc on va le voir dans les compétitions aussi de sa classe d'âge.
0: Il y a un sacré vivier d'athlétisme italien. On l'a vu sur différents championnats, mais il y a des jeunes qui débarquent. Yann Stefala, lui, c'était un un habitué depuis des années. Et il fait légèrement trembler la barre à 2-16, mais ça reste sur les taquets, c'est l'essentiel pour le Tchèque.
1: Oui, en général, lui, c'est pareil. C'est un garçon qui monte avec les montées de barre, on va dire, et qui est toujours un petit peu, au début de concours, un petit peu à l'aise, un petit peu facile, on va dire. Là, pour l'instant, effectivement, c'est pas complètement maîtrisé, mais c'est pas complètement maîtrisé uniquement sur la distance de décollage. Donc, il va rectifier ça avec son entraîneur, médaillé de bronze et championnat du monde.
0: Ouais, c'est son deuxième concours de la saison estivale. Il avait sauté 2,15 m pour sa rentrée à Bydgoszcz. Là, forcément, il aura à cœur de faire mieux dans ce fabuleux Stadio Olimpico. Le concours du poids messieurs, bien évidemment, avec Ryan Cruiser. Toujours aussi spectaculaire. Et là, eh bien, on va être au niveau des 21 mètres. Peut-être un petit peu en dessous. Là aussi, le concours commence. Premier essai pour Ryan Cruiser. Avec les deux meilleurs performeurs mondiaux de tous les temps, Ryan Cruiser et Joe Kovacs, les inséparables américains.
1: Ouais, l'un ne va pas sans l'autre. Et il y a également Walsh.
0: Oui.
1: Pour les départager, l'Australien, on a un concours fabuleux là, avec également l'Italien Fabri qui est devant son public et qui est aussi une star ici.
0: Allez, Joe Kovacs pour son premier essai.
1: Eh, ça va tout de suite.
0: C'est plus loin.
1: Ça va tout de suite très loin.
0: Oh oui, au-delà des 21 mètres, 20 mètres 68 tout à l'heure pour Ryan Cruiser. Et là pour Joe Kovacs, eh bien... ça va aller plus loin, il va prendre la commande provisoire, 21 mètres 36 dès le premier essai. Les six meilleurs de l'année sont présents dans ce concours.
1: On est avec ces deux hommes dans le clan très très fermé des lanceurs à plus de 23 mètres. Hein. Donc imaginez-vous un peu la distance à laquelle ils envoient leur boulet de 7 kilos et quelques.
0: Ouais. Un closer, Joe Kovacs, fait pour fond partie de ce groupe restreint des garçons à plus de 23 mètres. Leonardo Fabri, lui, aimerait bien rentrer dans ce groupe. C'est son objectif, hein, faire 23 mètres ou plus et aller chercher le record d'Europe, hein, le vieux record d'Europe à 23 mètres 06 de Ulf Timmermann.
1: Et il en est à 2 cm, son record personnel, 22,98, un beau jet pour l'Italien au-delà
0: des 20 mètres.
1: Des 20 mètres, mais un petit peu en deçà des 21 mètres. Donc il faut rentrer en le concours tranquillement.
0: Sans s'affoler. Fabri, hein. Beau, très beau palmarès aussi, hein. Habitué des grands rendez-vous, les champions du monde entre autres, à Budapest en 2023, et qui avait été champion d'Europe ici, chez lui, à Rome, en Italie, il y a 2 ans. Il y a pas mal d'athlètes, hein, qui retrouvent ce Stadio Olimpico,
1: oui,
0: qui avait brillé lors des championnats d'Europe il y a 2 ans. Et on l'a vu tout à l'heure avec Gabriel Thual.
1: Oui, tout à fait. Et qui a lancé à 21 mètres 42 du côté de Rabat. Donc
0: ouais,
1: là encore, ce sont des garçons qu'on va voir monter au fil des jets probablement.
0: Ça va être intéressant ce concours de poids. En attendant, place aux 5000 mètres féminins de haute volée avec l'Italienne Nadia Batocletti, bien sûr, face à l'Armada éthiopienne. Et puis Sarah Madeleine en quête, pourquoi pas, de record de France du 5000. On va voir. On va voir, bien évidemment. Cassandre Beaugrand a mis la barre très haut récemment à Nice pour le record de France, 14,40-77. Mais bien sûr, l'ovation pour Nadia Batocletti.

0: voyez là en deuxième position, juste à côté de Elise van der Elst, la Belge. Sarah Madden donc qui a l'ambition d'aller chercher ce record de France. Sarah Madden qui l'an passé ici même à Rome était descendue pour la première fois de sa carrière sous les 15 minutes, 14:48-79, quatrième française de tous les temps. Mais là, eh bien Cassandre Beaugrand, la championne olympique de triathlon, qui s'est remis un petit peu la course sur piste, qui a peut-être des ambitions, on ne sait jamais.
1: Sur lesquelles elle avait débuté, bah, elle peut avoir des ambitions. Elle est dans les 10 meilleurs mondiales, dans les 15 meilleurs mondiales de l'année, avec ce record stratosphérique 14 minutes 40 secondes 77. Elle avait battu, elle avait effacé des tablettes un record de France qui était assez ancien déjà, de Margaret Mori, qui remontait au meeting de Bruxelles en 2004 en 14:43-90. Elle lui a mis ce qu'on appelle une petite claque, voire même une grosse claque. Mais Sarah Madden a énormément de talent, énormément de cœur aussi. Et très probablement qu'elle a une idée derrière la tête pour cette rentrée qui s'avère difficile, compliquée et certainement avec beaucoup de compétition, puisque Nadia Batocletti, superstar maintenant de la longue distance, est chez elle ici devant son public et n'a pas du tout envie de laisser à qui que ce soit le soin de gagner cette course.
0: On va voir. En tout cas, il va y avoir deux courses dans la course, normalement. On va voir, en tout cas, Nadia Batocletti qui devrait batailler avec les Éthiopiennes. L'objectif bien demandé, c'est d'être sur les bases du record d'Italie de Nadia Batocletti qu'elle avait établi l'an passé ici à Rome. 14:23-15, 14 minutes 23 secondes et 15 centièmes. On va voir donc tout est bien lancé. Il y aura deux meneuses d'allure, notamment Almaz Bakhaki et Purity Shepkirui.
1: Ouais, qui sont parties très vite déjà. Vite. Ouais, elles sont parties vite et du coup, Nadia Batocletti est obligée d'emmener le groupe Eto pour rattraper effectivement les meneuses d'allure qui font leur travail, bien sûr, pour la championne italienne.
0: Ouais, Nadia Batocletti qui l'a dit hier en conférence de presse, avait une petite grippe la semaine dernière. Bon, elle semble bien rétablie hein, parce que forcément, elle ne se serait pas alignée ce soir pour faire de la figuration. Et puis ses grands objectifs, bien sûr, on la connaît, Nadia Batocletti, elle est championne d'Europe à Birmingham au mois d'août, elle est la double championne d'Europe en titre du 5000 et du 10000 ici même à Rome, et puis un peu plus loin dans l'année, en fin d'année, les championnats d'Europe de cross, hein. Également multiples médaillés, voire titrés sur les championnats d'Europe de cross, Nadia Batocletti également tout terrain, cross et également la piste, mais aujourd'hui c'est la piste et en plus elle est chez elle ici à Rome. On va bien sûr surveiller Sarah Madden. Sarah Madden qui pour l'instant elle est plutôt en fin de groupe.
1: Voilà, elle a remonté quelques places, mais il y a comme vous l'avez dit, il n'y a pas de souci à se faire par rapport à sa position. Elle, son objectif c'est est autre
0: chrono.
1: Et il y a
0: c'est
1: déjà 20 secondes d'écart entre une Nadia Batocletti et le record de France. Donc
0: bien sûr.
1: Forcément, il ne s'agit pas de se cramer comme on
0: toujours
1: dit vulgairement dans la discipline en partant trop fort. Il faut arriver à mesurer son effort.
0: On va voir comment ça va se passer pour Nadia Batocletti dans ce premier groupe. Et puis ensuite, la course devrait se scinder peut-être sans doute en deux. On va voir. En tout cas, les deux meneuses allures, elles sont sur les allures demandées, hein, puisqu'elles sont au niveau des diodes bleues. Donc, normalement,
1: ce qui
0: indique
1: dire
0: la
1: que
0: position.
1: Nadia Batocletti n'a peut-être pas complètement récupéré de sa grippe.
0: En tout cas, le peloton va moins vite ce qui a été demandé. Mais bon, on va voir peut-être. Parfois, on a vu des renversements de situation. En attendant, on va revenir sur le concours du poids, messieurs, avec un nouvel essai pour Tom Walsh. Le premier essai pour Tom Walsh, avec un concours qui est parti très très vite, sur des bonnes bases surtout. Et Tom Walsh, un premier essai pas loin des 21 mètres.
1: Oui, ils sont tous un petit peu dans la même tranche. Donc on sait déjà qu'il va falloir aller beaucoup plus loin pour obtenir une des trois places qualificatives pour le dernier G, bien sûr, et puis pour remporter cette Diamond League de Rome.
0: 20,80 m pour l'instant pour le premier essai de Tom Walsh, qui est pour l'instant donc bien lancé. Jordan Geist également, sérieux client, l'américain, depuis quelques temps, et ça va au-delà des 21 mètres dès le premier essai pour Jordan Geist. L'Américain, vice-champion du monde en salle à Toruń au mois de mars dernier. Et qui a déjà lancé cette saison à 22,04 m. Et c'était en salle. Un record à 22,25 m. Pour l'instant, beau début de concours aussi pour Jordan Geist.

0: américain de 27 ans avec ses 21 mètres 21. Petite boisson énergétique et ça repartira. Les Américains au pouvoir dans ce concours. Le retour sur le 5000 féminin avec pour l'instant eh bien et meneuse d'allure. J'ai l'impression qu'il n'y en a plus qu'une sur les deux. On va voir. Oui, Winfried Yavi, Nadabato Kleti qui se suivent. Et Almaz Baraki, ouais, qui était l'autre meneuse d'allure, eh bien, c'est légèrement décroché de l'autre meneuse d'allure pour aller chercher le groupe. C'est bien joué.
1: C'est un travail d'équipe, effectivement. Essayer de ramener le groupe, ça, c'est vraiment pas facile. Hein, comme
0: ouais, parce
1: boulot,
0: que c'est rare,
1: parce
0: ça, de
1: partir
0: revenir.
1: Partir vite, ouais. Ralentir, essayer ouais. de raccrocher. Ça veut dire qu'il faut qu'elle reparte sur une accélération pour ramener Nadia Batocletti ou encore Mademoiselle Yavi, qui est bien dans ses talons.
0: Oui, tout à fait.
1: Et elle fait bien le boulot. Hein,
0: elle fait bien le boulot. Bien joué de la part de Almaz Baraki. Et cette fois-ci, alors attention, parce que là, Almaz Baraki... Et repasser derrière Yavi, là, c'est un petit peu confusant. Bah, hein.
1: Et oui, parce que le problème, c'est qu'elle a fait beaucoup d'efforts pour essayer de revenir sur l'autre meneuse d'allure. Et maintenant, c'est plutôt au guide ouais. Almaz Baraki ou de Winfried Yavi et meneuse d'allure. Là, elles sont ouais. co-meneuse d'allure, on va dire.
0: Ouais, mais normalement, il n'y en a qu'une seule. Hein. C'est ouais, Baraki dans cette histoire.
1: J'ai l'impression qu'elle ne suit plus.
0: Ouais, elle va arrêter. Je pense qu'elle va arrêter dans peu de temps parce que là, Yavi a pris les choses en main. Voilà. On a l'impression qu'il n'y a plus de meneuse d'allure. Ouais, Nadabato Kleti qui passe. Voilà, ça y est. Et bien voilà. Donc la course maintenant est lancée avec Winfried Yavi aux commandes. Nadabato Kleti qui la suit. Et puis les Éthiopiennes. L'armée des Éthiopiennes derrière. Toutes derrière Nadabato Kleti qui veulent la peau de l'Italienne, bien sûr, à domicile. Pendant ce temps-là, eh bien, la Française Sarah Madeleine est toujours
1: elle est
0: dans
1: mal.
0: Les.
1: Elle est pas mal. Elle est dans le deuxième peloton.
0: Dans le deuxième groupe.
1: Une dizaine de secondes à peu près derrière.
0: Tout à fait. On va surveiller ça, bien évidemment, pour Sarah Madeleine. On le rappelle, hein, le record de France, pourquoi pas, en 14-40. On va voir effacer la marque de récente de Cassandre Beaugrand en 14-40-77. Pour l'instant, voilà la course qui commence à se scinder en deux groupes, comme attendu, comme prévisible. Et Winfried Yavi, pour l'instant, qui fait toujours très belle impression. Nadabato Kleti qui.
1: Ouais, qui a l'air un peu plus en souffrance quand même, hein, que d'habitude.
0: Ouais, il y a un petit écart. Il y a un petit écart petit à petit là, qui se fait de nouveau. Et Winfried Yavi, elle, court sans à-coup. Oui. Contrairement à toutes les autres qui font un petit peu le yo-yo. Hein.
1: Alors après, Nadia Batocletti, en général, sait gérer son effort et elle finit toujours plus fort
0: oui.
1: que la première partie de course. Donc c'est vrai qu'on la voit, beaucoup la bouche ouverte et qu'on sait qu'elle a été un petit peu souffrante. Mais pour l'instant, elle est bien dans l'allure et on sait qu'elle finit en général très fort. Hein.
0: Voilà, pendant ce temps-là, bien sûr, Sarah Madeleine qui, elle, gère sa course de son côté. On le rappelle, hein, Sarah Madeleine a fait un très très bel hiver hein, avec deux records de France en salle, du 5000 et du 3000 avant de se faire une fissure à l'insertion du l'ischio jambier gauche qui avait bien sûr mis un coup d'arrêt. Là, elle revient d'un stage de 3 semaines en Afrique du Sud. On espère que eh bien, cette course de Rome va pouvoir la lancer idéalement dans cette saison estivale. On lui espère radieuse la tête de course avec toujours Winfried Yavi aux commandes avec Alechin Baweke, l'Éthiopienne, et puis Nadabato Kleti. C'est Baweke, l'Éthiopienne, qui fait l'effort pour revenir sur Winfried Yavi. Nadabato Kleti qui rétrograde là. Oh là là là. Qui rétrograde petit à petit. Il va falloir vite se ressaisir parce que c'est compliqué. Là, c'est un défilé. Les Éthiopiennes qui la passent en revue à tour de rôle. Nadabato Kleti qui, pour l'instant, je ne sais pas si elle est en contrôle ou si effectivement, eh bien, la grippe dont elle nous a parlé hier en conférence de presse, et encore il y a les suites, les restes de cette mauvaise grippe. En tout cas, pour l'instant, Nadabato Kleti n'est pas aussi saignante que d'habitude. Les tours défilent, on approche du troisième kilomètre et pour l'instant, Nadabato Kleti eh bien, n'occupe pas forcément les premiers rôles, la bouche ouverte. On va voir, ce n'est pas forcément des indicateurs qui peuvent nous rassurer, du moins les supporters italiens.
1: Oui, oui, tout à fait. Effectivement, c'est pas trop à son habitude, surtout qu'elle ne cesse de rétrograder. Hein. Ça a l'air d'être un peu le début de l'enfer. Donc, on va se concentrer sur la tête de course avec Winfried Yavi et aussi, bien sûr, suivre Sarah Madeleine qui court non seulement, évidemment, après un record de France qu'on a dit perché extrêmement haut, mais aussi après les minima pour les championnats d'Europe de Birmingham qui, eux aussi,
0: 14-40.
1: Ne sont pas de données, comme on dit. Hein. 14-40.
0: C'est simple. Il faut faire 14-40 pour faire le record de France
1: voilà,
0: et les minima.
1: Exactement, exactement. Il faut battre le record de France pour.
0: Et on la voit Sarah Madeleine là, eh bien, toute en bout de ce groupe-là, tout de noir vêtu, qui pour l'instant, eh bien, finalement, est encore au contact. Hein, pas si loin. Nadabato Kleti n'est plus si loin que cela de Sarah Madeleine. Nadabato Kleti qui a quand même bien rétrogradé sous l'impulsion de Winfried Yavi. Toujours les Éthiopiennes, là, l'armée des Éthiopiennes derrière Winfried Yavi.
1: Il faut que Sarah Madeleine, maintenant, regarde, suive la tête de course et non plus, bien sûr, Nadia Batocletti, qui visiblement n'est pas dans un grand jour. Mais pour l'instant, ça se passe plutôt pas mal pour Sarah Madeleine.
0: Ouais. Et pourquoi pas se servir, voilà, Sarah Madeleine qui va revenir à la hauteur de Nadia Batocletti dans quelques instants. Et ça va lui servir de point de repère et surtout eh bien, pour garder encore un contact. Hein. Sarah Madeleine, elle n'est pas très très loin de ce groupe de tête qui s'est étiré, allongé, toujours avec Winfried Yavi, la spécialiste hein, du 3000 mètres style. On le rappelle, hein, championne olympique à Paris et championne du monde à Budapest en 2023, qui là s'aligne sur ce 5000. Et pour l'instant, eh bien, il y a peut-être une très très belle carte à jouer. Alors, au niveau du chrono, on n'est pas sur les bases qui avaient été demandées par l'organisation. Le record d'Italie de Nadia Batocletti. On en est loin parce que là, on ne voit plus les diodes lumineuses. Ouais. On les aperçoit.
1: Oui, on les aperçoit ouais. Quand même à environ une quinzaine de mètres ouais. Devant les pas de Winfried Yavi. Donc, qui, elle, a couru un peu en accordéon puisqu'elle a été rattrapée par...
0: Bien sûr.
1: À l'échec, Baweke et Medina Eissa ou encore Senegat Getachew, pardon, qui sont sur ses talons. Donc la course est loin d'être terminée encore pour toutes ces jeunes femmes, même si tout à l'heure Winfried Yavi avait bien une vingtaine de mètres d'avance.
0: Mais intéressant parce que grosso modo, si on évalue les diodes et le chrono actuel, eh bien le groupe de tête, enfin les filles de tête, sont sur des bases environ de 14-28 à peu près. Hein, donc Sarah Madeleine qui passe pas très très loin, elle est juste devant Nadia Batocletti.
1: Oui, elle est encore dans le coup.
0: Hein. Les coups des 14-40,
1: on est dans le coup pour faire une très très grosse rentrée.
0: Et peut-être un record de France, on va voir. Peut-être la première grosse perf après la retentissante victoire de Gabrielle Tual sur le 800, on le rappelle. Eh bien, Sarah Madeleine pourrait bien aller chercher un record de France. Pour l'instant, il reste encore de la route. Le dernier kilomètre, le dernier 1000 mètres. Précisément avec Winfried Yavi qui pour l'instant ne laisse à personne le soin d'assurer les relais. Baweke, Eissa, Getachew, Eliou, Meshecha, Amebo, Bélanier. Voilà toutes les Éthiopiennes qui sont derrière Winfried Yavi qui pour l'instant eh bien, gère parfaitement bien ce 5000. Et on rappelle les minima pour Birmingham, 14-40, c'est le record de France. Il faut faire le record de France pour Sarah Madeleine, pour aller chercher ses minima, puisque Cassandre Beaugrand a été bien nouveau record de France très récemment, en 14-40-77. Allez, Winfried Yavi, qui pour l'instant tient bon. Alors, il y en a une qui passe à l'attaque, là. C'est Eliou, bien sûr, forcément, Frébeni Eliou, la championne du monde en salle du 3000, là, qui a décidé de mettre fin à la suprématie de Yavi. Et Yavi là qui accuse le coup. Ah oui, parce que là ça accélère les Éthiopiennes qui sont en train d'engloutir Winfried Yavi sur cette accélération là avec Eliou qui a été suivi par toutes les autres, Papa Baweke, Eissa, Amebo et Getachew. Et Winfried Yavi là qui s'accroche, mais ça va être compliqué cette fin de course.
1: Oui, elle est dans le dur elle aussi maintenant. Elle a peut-être payé aussi ses efforts hein, puisqu'elle a essayé de rattraper effectivement les meneuses d'allure. On est déjà dans le dernier tour, ouais. 13-19 ouais. Sur cet avant-dernier tour.
0: Et on se rapproche des diodes, on se rapproche des petites diodes vertes qui étaient calées sur le record d'Italie en 14-23-15. On va peut-être faire un chrono en 14-23-24. Et pour Sarah Madeleine, si elle n'est pas loin derrière...
1: Ouais, on vient d'entendre la cloche pour les dernières. Là, peut-être quelque chose.
0: Il y a peut-être quelque chose, on va voir.
1: Il va falloir faire un dernier tour de folie quand même. Hein.
0: Ah ouais, mais il va falloir y aller, il va falloir rien lâcher. Et Sarah Madeleine en est totalement capable. Pour l'instant, on va rester sur la tête de course avec Frébeni Eliou et Alechin Baywike qui s'accroche avec Likina Amebo. Voilà les trois Éthiopiennes. Ça va être un triplé, même plus que ça, du côté des Éthiopiennes. Quel match pour l'instant pour la victoire avec Eliou, Baweke et Amebo. Amebo qui va tenter le coup, tout de bleu vêtu, peut-être à l'extérieur, elle se fait enfermer la porte par Baweke. Oh, Baweke qui est pas mal, mais Frébeni Eliou qui a l'expérience. Frébeni Eliou qui coince, et c'est Alechin Baweke qui va peut-être l'emporter. Attention, peut-être la dernière banderille de Amebo. Est-ce que ça va suffire? Oh oui, c'est Amebo qui va l'emporter. Meilleure performance mondiale de la saison. 14-18-41 et Sarah Madeleine qui va pas tarder. Allez, le chrono 14-40, ça va faire normalement parce que 14-18-41,
1: c'est pas possible
0: que ça le fasse pas. Sarah Madeleine qui regarde le chrono, qui regarde l'écran géant. Allez Sarah Madeleine, on va avoir le chrono. On n'avait pas les yeux sur le chrono au moment où Sarah Madeleine a franchi la ligne. Mais ça peut sentir très très bon pour la Française. 14-18-41, meilleure performance mondiale de la saison finalement pour Amebo. Et le record personnel pour les trois Éthiopiennes aux trois premières places. C'est allé très très vite dans cette course. Et performance qui rentre dans le top 20 mondial de tous les temps, hein, s'il vous plaît. Alors on va voir pour Sarah Madeleine, on va voir l'officialisation. Moi, il me semblait pas qu'il y avait un écart si énorme.
1: Non, ça me semblait pas non plus, mais j'essayais de regarder le panneau, le chrono derrière à l'entrée de la ligne droite, mais malheureusement il était caché par un panneau publicitaire.
0: Ouais, je pense que ça va être bon.
1: 8e en 14-30, allez, il y a quoi faire, Yavi.
0: Ouais, normalement
1: il y avait du monde derrière, enfin il y avait de l'espace quand même derrière Yavi, mais
0: pas 10 secondes.
1: Après, on va voir. De voir le finish.
0: Oui, c'est difficile.
1: On voyait rentrer Sarah Madeleine dans la ligne droite au moment où ça passait sur le 100 mètres.
0: Elle n'a pas levé les bras, Sarah Madeleine, en franchissant la ligne. Donc, peut-être. Elle avait le chrono au moment de franchir la ligne. Elle l'avait bien sûr au plus près d'elle. Ah, Sarah Madeleine, ça devrait peut-être être bon. Là, on va avoir le chrono. Oui, c'est bon. Record de France.
1: Ah, fabuleux.
0: 14-37-80. Record de France pulvérisé de 3 secondes.
1: Bien sûr, évidemment, pour les championnats d'Europe. Qu'est-ce que c'est mérité. Magnifique, Sarah Madeleine.
0: Superbe mission de Sarah Madeleine là, qui change de dimension. Elle était quatrième française de tous les temps. L'an dernier, on l'avait dit ici à Rome, elle était descendue pour la première fois. Rendez-vous compte, sous les 15 minutes, là, elle va chercher ce record de France en 14-37-80 et les minima pour les championnats d'Europe à Birmingham.
1: Et le record de France change de main avec Cassandre Beaugrand qui va certainement aussi s'y recoller dans la saison. Autant dire que ces deux jeunes femmes sont en train de faire avancer la discipline de façon extraordinaire. Cassandre Beaugrand qui d'ailleurs depuis a regagné un triathlon, elle est extraordinaire.
0: Et cette, on va voir Cassandre Beaugrand parce qu'effectivement elle a une saison de triathlon aussi à assurer. Elle l'avait dit, l'athlétisme. Sûr. On verra si ça veut sourire, pourquoi pas.
1: En tout Birmingham, cas, elle a ouvert la porte et elle a permis de faire bouger cette discipline. Et Sarah Madeleine, ce soir, vient de marquer un grand coup en descendant sous les 14-40. Record de France et qualification pour les championnats d'Europe.
0: Ouais, c'est la performance qu'on attendait côté français notamment, ce record de France du 5000. On en a parlé, bien sûr, avant le départ. Et bien Sarah Madeleine l'a réalisé magistralement de retour de stage en Afrique du Sud pendant 3 semaines. Après les pépins, le coup d'arrêt terrible cet hiver qui malheureusement est venu arrêter cette belle saison hivernale qu'elle avait entamée. Et bien là, chapeau, bien joué Sarah Madeleine. Un peu plus tôt dans ce début de soirée, le triple saut messieurs avec Yasser Mohamed Triki notamment. Alors là, on va voir les trois meilleures réalisations. Peut-être 16m71 en tout cas pour Triki à ce moment du concours. Lázaro Martínez, le cubain, pour son meilleur essai de la soirée au cinquième essai, un 16m83. Lázaro Martínez, notamment le vice-champion du monde de Budapest. Jaden Hibbert, le Jamaïcain, au quatrième essai, légèrement au-delà des 17 mètres. 17m02 pour Jaden Hibbert. Après une année 2025 un peu galère pour lui, il revient. Lui qui avait amené au pied du podium aux Jeux à Paris. Avec une planche très correcte sur cet essai. Et bien sûr, la suite du concours avec Jordan Scott qui va terminer deuxième du concours avec un dernier essai. Il s'est bien envolé au-delà des 17 mètres, mieux que les 17,08 qu'il avait réalisé au deuxième essai. Un dernier essai qui lui permet de conforter sa deuxième place du meeting, 17m33. On rappelle, hein, la Ligue de Diamants de retour en Europe, ici à Rome, et qui enchaînera avec Stockholm dimanche. Soyez au rendez-vous, bien évidemment. Meeting là qui s'enchaîne pour tous les athlètes entre le World Continental Tour et la Ligue de Diamants. Et puis il y aura Oslo la semaine prochaine, mercredi prochain. Et puis Paris, bien sûr, on l'a dit entre autres, hein, le 28 juin, avec Jimmy Gressy, Mondo Duplantis, Noah Lyles ou Sirena Samba Maeda, entre autres. Et puis Andy Diaz Hernandez, regardez, c'est lui le meilleur de la soirée. Regardez ce saut incroyable, superbe. Andy Diaz Hernandez, au-delà des 17,50.
1: Il y a vraiment une véritable école chez ces garçons, bien sûr, très rapide, mais aussi énormément de rebonds. C'est un très grand garçon, longiligne, et il arrive à enchaîner comme ça à une très grosse vitesse, des impulsions phénoménales.
0: Le Cubain naturalisé italien, qui fait le bonheur, bien sûr, de l'équipe d'Italie. Double champion du monde en salle, notamment cet hiver à Torun, et qui, pour son premier concours en plein air, eh bien, fait très fort. Et oui, c'est dans la poche. 17m59 pour Andy Diaz Hernandez. Déception pour Thomas Gogoua, le Français en lice, qui avait été troisième des championnats d'Europe ici à Rome il y a deux ans, qui a fait un zéro pointé. Trois essais mordus, malheureusement, pour Thomas Gogoua. Allez, le concours du poids qui se poursuit. Ryan Cruiser.
1: Et vous voyez qu'on gagne des centimètres G après G. Alors celui-là, je crois qu'on l'a...
0: Ah, il est mieux, hein. Ah oui, le deuxième essai, là, il est mieux que le premier. Tout à l'heure, on en était resté à 20m68. Là, c'est au-delà des 21 mètres, hein. C'est une certitude.
1: Oui, ça, on se rapproche des 22 mètres, doucement, mais sûrement. Okay. 21m50 tout pile.
0: Très bien.
1: Allez, encore un demi-mètre et on s'approche. Voilà, deuxième G, ça va encore monter, c'est certain.
0: Allez, Joe Kovacs.
1: Surnommé Little Joe. Pourtant, pas si petit que ça, hein.
0: Non. Et costaud en plus.
1: Ouais.
0: Troisième essai. Allez.
1: Et c'est solide. Et ça tourne.
0: Oh,
1: et
0: ça touche quasiment la ligne des 22. Ça approche les 22. Joe Kovacs. Qui, ça y est, monte en puissance. Troisième essai. Le détenteur du record du monde, on le rappelle. Hein. Deuxième performeur plutôt mondial de tous les temps. Avec ses 23-23. C'est Ryan Cruiser, le détenteur du record du monde. Et Joe Kovacs, 21,87. On n'en est qu'à la moitié du concours. On se calme, on se calme. Le concours est loin d'être terminé. Leonardo Fabri, à domicile, l'Italien qui rêve d'aller chercher les 23 mètres cette saison. Et pourquoi pas le record d'Europe? Et pourquoi pas ce soir? Oh, c'est mieux que tout le monde! C'est mieux que tout le monde sur cet essai! Au-delà des 22, c'est le premier au-delà des 22.
1: Très gros G pour Leonardo Fabri, qui fait décidément un beau début de saison là en Diamond League. Ah, c'est sûr que être à domicile, être devant son public, ça galvanise.
0: Et en plein air, eh bien, c'est son premier jet en plein air de la saison, au-delà des 22.
1: 22m14.
0: 22-14 pour l'instant, Leonardo Fabri, l'Italien à domicile, qui devance les Américains, Kovacs et Cruiser, et tous les autres. Affaire à suivre. Allez, place aux 110 mètres haies. De grande qualité avec Jamel Bouet, hein, qui enchaîne les victoires et les chronos qui vont avec. Et puis il y aura deux Français dans cette course, Maryse, juste quoi au maté pour sa grande rentrée. Et Thomas Wilk également, qui sera présent dans cette course. L'espoir français de 22 ans qui est dans cette Ligue de Diamants.
1: Oui, Thomas Wilk qu'on connaît moins forcément, hein, puisque il arrive un peu sur le devant de la scène, une scène qui est très encombrée en France, hein, sur 110 mètres haies, il y a du monde. Donc arrivé parmi les meilleurs, et eh bien ma foi, ça se remarque. Il a déjà porté le maillot de l'équipe de France dans les catégories jeunes, hein, Thomas.
0: Ouais, il est espoir encore, hein, demi-finaliste des championnats d'Europe espoir en 2023. Le voici, Thomas Wilk du Martigues Sport Athlétisme, qui a déjà fait les minima B, hein, minima B 13-40. Et 13-20 pour les minima A.
1: Oui, et là, c'est la grande découverte de la Diamond League pour lui.
0: Ah oui, et puis avec des clients.
1: Hein. Avec Jason, de gros clients sur 110 mètres et de toute façon, il n'y a pas le choix.
0: Jason Joseph, qui avait remporté Rome ici l'an passé, qui a un chrono déjà cette saison en 13-24. Trey Cunningham, bien évidemment, le vice-champion du monde 2022, qui sera au couloir 3, qui a un record en 13-0-0. Orlando Bennett, le Jamaïcain vice-champion du monde en septembre dernier, derrière Cordell Tinch à Tokyo. Rachid Moura Take, le japonais, qui sera au couloir 5, qui détient le record du Japon en 12,92. Très grande référence, Rachid Moura Take, habitué des grandes finales, olympiques ou mondiales. Et puis le voici, Jamal Britt, qui enchaîne les chronos. Il a déjà couru 4 fois en 13,07. Un métronome cette saison. 4 fois, on n'en est qu'au mois de juin. C'est de la folie, Jamal Britt, en ce moment. Enrique Liopis, l'Espagnol, qui sera au couloir numéro 7. Il avait été vice-champion d'Europe ici, à Rome, il y a 2 ans. Un record en 13,09. Et le voici, juste Kohoumaté, du haut de ses 26 ans, troisième Français de tous les temps avec ses 12,99 réalisés au mois d'août l'année dernière au championnat de France, qui avait fait une très très belle saison hivernale. Et Jakub Szymański, le Polonais, notamment champion du monde en salle cet hiver à Toruń sur 60 mètres haies. Ça va être important, hein, cette course, notamment pour juste Kohoumaté côté français.
1: Ah oui, c'est une très grosse rentrée pour lui.
0: Qui fait sa première course de l'été. Hein.
1: Les Boroïciens à côté des tout meilleurs, bien sûr, comme toujours. Et puis cette comparaison avec le meilleur, tout simplement.
0: Bien sûr. Jamal Britt, bien sûr, couloir 6, hein, qui va attirer l'attention. Va-t-il encore rééditer un chrono sous les 13-10 ?
1: Est-ce qu'il va être le nouveau Grant Holloway qui a complètement disparu des radars depuis 2 ans maintenant ?
0: Ouais, et Jamal Britt, pour l'instant, qui est invaincu en Ligue de Diamant.
1: Ouais.
0: 2 meetings en Ligue de Diamant avec le 110 mètres haies, 2 victoires, et à chaque fois en 13-07 pour les deux étapes asiatiques, à Kekiao et à Xiamen. Jamal Britt, couloir 6, jusqu'au Maté, couloir 8. L'autre Français, Thomas Wilk, à l'extérieur, au couloir 1. Allez, c'est parti. Super départ de Jamal Britt et également de Trent Cunningham. Trent Cunningham qui est bien dans l'allure. Jamal Britt qui va devoir lutter pour aller chercher Trent Cunningham. Trent Cunningham qui résiste devant Jamal Britt qui fait une faute.
1: Oh là là.
0: Et Trent Cunningham qui va l'emporter en 12,98. Record du meeting. Meilleure performance mondiale de la saison. Exceptionnel Trent Cunningham qui, on le rappelle, réalise sa course de rentrée sous les 13 secondes.
1: Et c'est lui qui pousse quasiment à la faute Jamal Britt qui veut repartir, qui veut en mettre un petit peu plus et qui arrive beaucoup trop près de la 9, qu'il touche et puis la 10 sur laquelle il chute, en espérant que ça ne soit pas trop grave. Mais vraiment Trent Cunningham, quelle course de rentrée pour l'Américain.
0: Et pour la première fois de sa carrière, Trent Cunningham qui descend sous les 13 secondes. Ça aussi, c'est une barrière psychologique qu'il vient d'abattre. Orlando Bennett qui termine deuxième en 13,31. L'écart entre Cunningham et les autres. Enrique Liopis 13,32. Moura Take 13,40. Thomas Wilk 13,44. Pour le français.
1: Ouais, c'est une très bonne entrée en Diamond League. Hein, puisque son record personnel est de 13,38.
0: Et pour juste commenter, c'est un peu plus dur. Un peu plus compliqué cette rentrée.
1: Allez, on va revoir ça. Un très bon départ effectivement du côté de Jamal Britt et de Trent Cunningham. Les deux, mais Trent Cunningham est beaucoup plus technique, beaucoup plus aligné. Jamal Britt est obligé de plonger sur chacune des haies avec cette jambe un peu pliée. Et là, il arrive plus près. Vous avez vu ce déséquilibre du bras. Et là, c'est la chute sur la 10e haie pour laisser s'envoler Trent Cunningham.
0: Et bien voilà, puis il a renversé même 2 haies dans 2 couloirs à la fois.
1: Oui, puis il a déséquilibré en passant aussi Rachid Moura Take qui a bien failli partir au tapis lui aussi.
0: Exactement. Ouais. Mais Trent Cunningham a très très impressionnant.
1: Ouh là là là là. On a failli avoir une très grosse chute. Hein, parce que sur ce plan-là, effectivement, j'avais pas vu qu'il tombe dans le couloir de Moura Take quasiment sous ses pieds. Allez, on revoit, je me concentre un petit peu plus sur le français. Alors bon, effectivement, le départ catastrophique de juste Kohoumaté qui est parti très en retard et ça se rattrape pas derrière.
0: Ouais,
1: après il fait sa course mais forcément derrière.
0: 13,76 pour juste Kohoumaté. Mais Trent Cunningham a frappé un énorme coup. Ouais. Félicité par Marco Sicari, le patron du meeting. 12,98 et record du meeting puisque jamais on était allé sous les 13 secondes ici à Rome. C'était Allen Johnson, un vieux record qui datait de 1999, 13,01. Et là, Trent Cunningham, qui s'inscrit, qui marque les esprits en ce début de saison pour lui. Lui qui avait terminé troisième des mondiaux en salle cet hiver à Torun et qui est dans la lignée de ce qu'il avait fait cet hiver. Allez, on marque une pause et on se retrouve très vite pour la suite de ce meeting de Rome. A tout de suite.
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4: Allez, retour à Rome avec le 400 mètres féminin et une vraie curiosité, Maryse, la curiosité de la soirée, Kelly Hutchinson, la spécialiste du 800 qui va courir un 400 pour travailler sa vitesse parce qu'elle a un objectif dans la tête, c'est d'aller taper le record du monde du 800 un peu plus tard. Peut-être d'ici quelques semaines ou quelques mois.
5: Oui, on en salive d'avance parce qu'on sait qu'elle est capable de faire des très gros chronos, sauf que pour l'instant, on ne l'a jamais vue et qu'elle est face à des jeunes filles qui, elles, sont déjà descendues sous les 50 secondes et vont très, très vite, à commencer par celle-ci. On vient de vous présenter Mademoiselle Price, mais aussi Henriette Jäger ou encore Mademoiselle Claver, bien sûr. Mais c'est vrai que moi, j'avoue que j'ai très, très, très envie de voir Kelly Hutchinson dans cet exercice. La voilà, soir numéro 2.
4: Exactement. Tout gagné en sur 800, championne olympique, championne d'Europe.
5: Et puis vu la chrono qu'elle fait sur 800, je ne serais pas surprise qu'elle fasse un très très gros chrono sur 400. Vraiment pas surprise.
4: On se rappelle cet hiver, un record du monde en salle époustouflant sur le 800 mètres. Et elle a fait notamment une séance d'entraînement en deux fois, en 250 et en 150 mètres.
5: Alors, c'est pas une séance en deux fois, en fait. C'est un 400 mètres décomposé, un 250. En général, on a 30 secondes ou une minute de repos, donc 30 secondes à peine, et un 150.
4: Et la moyenne des deux, 49-16.
5: Et quand on additionne les deux, normalement, ça donne à peu près ce qu'on est capable de sortir en compétition. Maintenant, comme elle n'a jamais couru de 400 mètres...
4: Si elle fait 49-16 ce soir, c'est fort.
5: Un 49-50, un 49-70, je ne serais même pas surprise vu le talent qu'elle a. Mais attention, il y a de très, très grosses clientes dans cette course.
4: Natalia Bukowiczka, notamment la polonaise, multiple médaillée mondiale ou olympique, championne d'Europe ici à Rome il y a deux ans. Lourdes Gloria Manuel, également la tchèque, championne du monde en salle cet hiver, redoutable, entraînée par Laurent Meli qui entraîne Femke Bol et Zaputalova, qu'on a vu tout à l'heure remporter les 400. C'est parti. Allez, Kelly Hutchinson qui, aux couleurs 3, eh bien, pour l'instant, est parti avec de belles ambitions.
5: C'est Henriette Jäger qui est partie très très vite et il y a eu une inversion de couloir puisqu'on a placé Lieke Klavert au couloir numéro 8 et Lourdes Gloria Manuel apparemment à l'extérieur.
4: Ouais, et pour l'instant c'est Alia Butler qui mène la danse avec Lourdes Gloria Manuel pour l'instant. On va voir bien comment ça se passe, couloir 4 et 6. Pour l'instant ça se passe très très bien pour les deux jeunes filles et Lourdes Gloria Manuel qui n'a pas dit son dernier mot. Et oui, l'entrée dans la dernière ligne droite avec Lourdes Gloria Manuel. Henriette Jäger qui essaie de revenir. Henriette Jäger, excellente finisseuse, qui est en train de revenir sur tout le monde. Henriette Jäger qui va aller chercher la victoire finalement. 49-60, 49 secondes et 60 centièmes pour Henriette Jäger. Exceptionnelle fin de course, habituée des finishes de folie. Lourdes Gloria Manuel qui termine en deuxième position autour des 50 secondes.
5: Et il n'y aura pas de miracle, Hutchinson. C'était
4: coincée,
5: quand même vraiment intéressant à voir. Ouais, elle a coincé, effectivement.
4: Et le record personnel. Et oui, le record personnel pour Lourdes Gloria Manuel. C'est pour ça qu'elle hurle de bonheur, bien évidemment. Pour la première fois, elle descend sous les 50 secondes. Rendez-vous compte, elle explose son record de quasiment 8 dixièmes de seconde. Exceptionnel.
5: Vraiment compter avec cette toute jeune fille de 20 ans qui est championne du monde justement de sa catégorie d'âge et qui arrive sur le tour de piste alors que les autres sont bien usés, vraiment. Et ça va être intéressant de voir ce que nous dit Kelly Hutchinson après en conférence de presse parce que je pense que là elle a dû expérimenter quelque chose de tout à fait nouveau. C'est vraiment intéressant d'aller chercher de la vitesse comme ça sur le 400 mètres. Vous voyez qu'elle est bien usée, elle est au sol. On n'a pas toujours l'habitude de la voir dans cette situation. Quel chrono pour Henriette Jäger, pour Lourdes Gloria Manuel.
4: Ah ouais,
5: ces jeunes filles qui prennent vraiment le devant de la scène, 20 ans et 22 ans, alors que le 400 mètres, c'est quand même aussi une discipline qui demande une certaine expérience.
4: Et Kelly Hutchinson qui termine en 51 secondes 14.
5: Ah oui, assez loin de ce que je pensais, même très très loin de ce que je pensais.
4: Alors tout dépend comment a été faite cette fameuse séance dont on a parlé juste avant.
5: Oui, bien sûr, bien sûr. Mais Henriette Jäger, quel finish. Ouais. Quelle finish à chaque fois, elle est vraiment d'une puissance sur la dernière ligne droite.
4: Ouais.
5: Ça promet pour les championnats d'Europe.
4: Exactement. Allez, petite pause et bravo à Henriette Jäger qui remporte ce 400 en 49-60 avec le record personnel pour la Tchèque Lourdes Gloria Manuel. A tout de suite.
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27: Allez, retour à Rome avec l'épilogue du concours du poids. Leonardo Fabri aux commandes du concours. Maryse devant les Américains Kovacs et Crozer. Pour un dernier essai, 22-14 pour l'instant, est-il capable de faire mieux? Oui. Peut-il? Oui. Va-t-il le faire?
28: Voilà. Ah, il a très très envie d'aller plus loin. Il est super motivé pour aller chercher le record d'Italie, pour remporter cette Diamond League.
27: Ouais, en tout cas là, eh bien, il a l'occasion chez lui à domicile d'aller chercher ce pourquoi il était venu. Ça sera un peu moins bien sur ce dernier essai.
28: Juste.
27: Mais très beau concours.
28: Ah oui, quel concours. Quel concours de l'Italien.
27: Leonardo Fabri qui s'offre le meeting de Rome. Alors pas totalement chez lui, hein, parce qu'il est de Florence. D'ailleurs, en conférence de presse hier, il a dit « J'aimerais bien que la Ligue de Diamant revienne à Florence. » Ça avait été le cas parce que Rome avait été utilisé pour notamment une compétition de foot. Je crois que c'était l'Euro de foot une année. Et puis notamment l'année où c'était, le stade était en réfection. Bon voilà, c'est à Rome, il s'impose quand même, Leonardo Fabri avec la manière 22m14. Les 23 mètres, ça sera pour plus tard, le record d'Europe, dont il rêve d'aller chercher les 23-06 de Timmerman. Et bien ça sera également pour plus tard, mais en tout cas, il devance Kovacs et Crozer ce soir. Leonardo Fabri, Bravo.
28: Oui, bien sûr, je parlais du record d'Italie. Il s'agissait bien sûr du record d'Europe. Le record d'Italie, il lui appartient.
27: Djokovic pour son dernier essai. Voilà, beaucoup, beaucoup moins bien, qui ne sera d'ailleurs pas mesuré. 21-87, on en restera là. Allez, place aux 200 mètres féminins, Maryse, avec la grande rentrée de la triple championne du monde. Du 100, 200, 4x100, Melissa Jefferson-Wooden, la voici. Elle n'a pas couru depuis 9 mois. On va voir de quoi elle est capable. Elle est déterminée plus que jamais. Elle va faire face à la vice-championne olympique, Julianne Alfred, qui détient la meilleure performance mondiale de l'année en 21 secondes 86 centièmes déjà. Ça va être une bataille de folie. Amy Hunt, bien sûr, qui sera là, elle aussi, il faudra compter sur elle. Et puisqu'on parle de bataille, eh bien, Anavia Patel, l'américaine, également sera là au couloir numéro 5. Elle qui a remporté 4 meetings de Ligue de Diamants l'an passé, qui a déjà de belles références cette saison, 22-29. Dina Asher-Schmitz, qui fait un très beau début de saison. L'ancienne double championne d'Europe, qui détient le record de Grande-Bretagne en 21 secondes 88, qui a déjà couru en 22-78 à Clermont, en Floride, le mois dernier. Jael Bestué, également détentrice du record d'Espagne en 22-19, espagnole de 25 ans. Également belle référence européenne que l'on verra certainement à Birmingham au championnat d'Europe. Mamoundou Koné, l'ivoirienne, récente championne d'Afrique au Ghana.
28: Oui, qu'on connaît bien en France, hein, la sociétaire de l'entente Paris Université Club Stade Français.
27: Qui a déjà couru en 23-26, c'était notamment pour aller chercher le titre de championne d'Afrique. Et Elisa Valanzin, pardon, l'italienne. Championne d'Europe cadette, il y a 2 ans, elle a 19 ans. Elisa Valanzin devant le public italien. Et puis il y aura une Française dans la course, Hélène Parizeau, à l'extérieur, au couloir numéro 9. Quelle course pour Hélène Parizeau, avec Julianne Alfred et Melissa Jefferson-Wooden derrière elle, avec le décalage des couloirs.
28: Oui, ça va être une course de référence pour elle, hein. Elle a signé pour l'instant uniquement, on va dire, un 23 secondes 24, assez loin de son meilleur standard. Mais c'est vrai que la saison commence tout juste. C'est une grosse course aujourd'hui, avec cette nouvelle curiosité de Dina Asher-Smith contre, bien sûr, Melissa Jefferson-Wooden, la triple championne.
27: Ouais, qui avait tout écrasé à Tokyo en septembre dernier. Allez, c'est départ, c'est parti. Et super départ, hein, de Melissa Jefferson-Wooden, Julianne Alfred également, qui ont avalé toutes les deux Hélène Parizeau à l'extérieur. Et pour l'instant, c'est Julianne Alfred qui est aux commandes. Melissa Jefferson-Wooden n'a pas dit son dernier mot. Julianne Alfred qui, pour l'instant, tient tête à Melissa Jefferson-Wooden. Julianne Alfred qui va aller s'imposer. Julianne Alfred, attention le chrono, parce que ça va aller très très vite forcément à l'arrivée. 21-93 21-93, c'est son deuxième chrono de l'année.
28: Chrono
27: après les 21-86 réalisés à Austin au Texas. Quelle course ?
28: Eh bien, c'est Julianne Alfred qui a fait parler la poudre, qu'on avait presque oublié tant on regardait la rentrée de Jefferson-Wooden. Melissa Jefferson-Wooden qui disait elle-même qu'elle s'était beaucoup dispersée, qu'elle avait beaucoup profité, oui, de son triple titre mondial.
27: Elle a, le Grand Prix
28: on
27: de
28: l'a vu aussi également sur des défilés, on l'a vu faire beaucoup de choses, on l'a vu en une de Sports Illustrated, effectivement, cette année. Mais là, c'était sa rentrée 9 mois après. Elle a été très convaincante, hein. 22-17,
27: c'est un sacré
28: en deuxième position.
27: Hein. On va pas l'oublier, hein.
28: Quelle course encore, hein, vraiment.
27: Quelle course,
28: parce que là,
27: course.
28: On a vraiment tout ce qui se fait de mieux entre Julianne Alfred, Jefferson-Wooden, Battle Hunt, Asher-Smith. Il y a peu de chances qu'on voit d'aussi belles compétitions.
27: Et c'était intéressant parce que c'était la première fois, Maryse, que Melissa Jefferson-Wooden et Julianne Alfred, eh bien, étaient en duel toutes les deux sur 200. Elles n'ont jamais couru ensemble dans le même 200. C'est la première fois en carrière que toutes les deux elles se retrouvent.
28: C'est peut-être sa première défaite d'ailleurs à Melissa Jefferson-Wooden
27: depuis un bout de temps.
28: Ouais. Plus d'un an d'ailleurs.
27: Ouais, parce que l'an dernier, elle était
28: imbattue l'an dernier. Imbattue.
27: Ouais. Et quelle course de Julianne Alfred, deuxième chrono de la saison sous les 22 secondes pour Julianne Alfred, qui a vécu une saison 2025 pas comme prévu. Elle a commencé la saison en plein air plus tôt cette année, après une saison en salle qui était assez convaincante. Et eh bien, Julianne Alfred essayait de relancer sur les standards de 2024, lorsqu'elle avait été notamment chercher, eh bien, le titre olympique à Paris sur le 100 et la médaille d'argent sur le 200.
28: Oui, elle casse un petit peu son effort quelques mètres avant la ligne. Mais ce chrono sous les 22 secondes est déjà très impressionnant.
27: Et surtout, c'est son deuxième chrono sous les 22 secondes.
28: Alors que Hélène Parisot est un petit peu en perdition sur cette course. On a vu une fin de course très hachée, vraiment.
27: Ouais, loin
28: peut-être
27: de...
28: pas, oui, elle n'est peut-être pas encore complètement prête
27: bah là, elle
28: pour tenir la distance.
27: Elle avait couru plus vite il y a quelques jours à Bâle, en 23-24. Alors attention à lui, là, Odeline. Je dis attention parce que c'est une vraie pépite, un vrai talent qui est en train de s'affirmer à la longueur. Et regardez cet essai.
28: Qu'est-ce que c'est beau.
27: Qu'est-ce que c'est beau. Et ça va loin.
28: Il a un décollage très vertical, donc c'est vraiment impressionnant parce qu'il est de petite taille, il est très léger. Ça s'envole très haut puisque la longueur, c'est aussi de la hauteur. Hein. Il faut aller évidemment en profondeur chercher le sable, mais également s'élever le plus haut possible. Et vous voyez la légèreté avec laquelle il décolle.
27: Il n'a que 19 ans, le Cubain. Quatrième des mondiaux en salle déjà à Turin. Avec un 8m26, incroyable. Il est quatrième avec 8m26 à Turin au mondiaux en salle. Et là, eh bien, au-delà des 8 mètres, bien sûr, il va prendre les commandes du concours. 8m18. 8m18 pour l'instant. Il passe devant tous les cadors. Hein. Sarah Boyukov pour l'instant, Tentoglou. C'est pas terminé, bien évidemment, ce concours. Matteo Scioli. L'Italien, lui, à la hauteur. 2m26, deuxième essai. Et ça passe.
28: Très belle réalisation, très propre.
27: Ouais.
28: Vous voyez un saut moins en vitesse, mais c'est un garçon qui est très grand. Il mesure plus de 2 mètres. Ses deux derniers appuis bien envoyés, bien travaillés en verticalité.
27: Et les Italiens qui brillent à nouveau ici à Rome, ça nous rappelle les championnats d'Europe, hein, il y a 2 ans. Ça promet tout à l'heure, hein. On rappelle qu'il y a encore le 1500 féminin et le 100 mètres messieurs.
28: Avec une petite vouvouzela pour accompagner la performance. Et oui, je suis chez moi ici.
27: Dans quelques instants, le 1500 féminin avec Agat Guimau qui va défier Georgia Hunterbell, la Britannique. Et puis le 100 mètres, le point d'orgue de ce meeting. Restez bien avec nous avec un casting XXL avec 3 champions olympiques dans la course. Eric Portillo, dernier essai, 2m26.
28: Oh, il s'en manquait de très très peu.
27: La barre a beaucoup trop tremblé. Et c'est terminé pour Eric Portillo à 2,26. Qui repartira avec un 2,23 franchi au premier essai.
28: Le Mexicain. Ouais. Qui paraît presque petit hein, à côté de Ciotti.
27: 1m90 pour
28: Eh oui, quand même, oui.
27: De Scioli.
28: De Scioli, pardon, pas Ciotti. Oui.
27: Matteo Scioli.
28: Qui a sauté 2m30 Portillo cet hiver à Torun.
27: Avec une médaille d'argent.
28: Pour devenir voilà, vice-champion du monde. Ouais.
27: Eric Portillo donc éliminé et Matteo Scioli eh bien, qui est seul en lice encore dans ce concours. Il a franchi 2,26 au deuxième essai. Le public italien hors demande. 2,28, prochaine barre. Fans italiennes et les Italiens.
28: Il n'a que 20 ans, il a déjà franchi 2m30 l'an passé à 19 ans, donc en espoir, catégorie des moins de 23 ans.
27: Et ça passe. Ça reste sur les taquets, 2,28 au deuxième essai, Matteo Scioli, qui est le roi du concours ce soir. C'est lui qui aura la victoire quoi qu'il arrive, maintenant c'est du bonus.
28: Ah oui.
27: Et c'est pas terminé.
28: Première Diamond League à 20 ans, et devant son public, que demander de mieux.
27: Et il va aller s'attaquer à son record, prochaine barre 2,31. Lui qui avait franchi 2m30 à Bergen lorsqu'il avait été champion d'Europe Espoir l'année dernière, au mois de juillet 2025.
28: Et c'est encore très perfectible tout ça. Hein. Petite sortie de son axe au moment du décollage. Les pieds d'un côté, le corps de l'autre. Encore un peu près de sa barre d'ailleurs. Je ne sais pas s'il a la possibilité de reculer encore un petit peu. Tout jeune garçon de 20 ans, décidément ce soit un auteur italien qui nous amène des pépites chaque année pratiquement.
27: Ouais, exactement. Allez, place au 1500 mètres féminin. Après Rabat, un très bel enchaînement pour Agat Guimau, la française, face à la britannique Georgia Hunterbell et d'autres références, hein, puisqu'il y aura dans cette course Laura Muir. Notamment, et puis Nikki Hills, la redoutable américaine. Ça va être une très très grosse course. Un très bon révélateur pour Agathe Guimau qui va partir à l'extérieur là avec Georgia Interbell. La voici, la Britannique à côté. Médaillée de bronze aux Jeux de Paris, vice-championne du monde l'an passé à Tokyo, championne du monde en salle encore cet hiver à Toruń. Alors elle avait été vice-championne du monde à Tokyo, Georgia Interbell, sur le 800. Et sinon, c'est sur le 1500 qu'elle a ses plus beaux faits d'armes. Nikki Hills, bien sûr, la voici, l'américaine. Notamment troisième des mondiaux en salle cet hiver sur le 1500. Et puis, habituée des grandes finales olympiques et mondiales. Alors, Laura Muir également, côté britannique, de présent. Gemma Ricci également, aussi. Les Britanniques qui sont venus en force ici à Rome. Et puis, Gaia Sabatini, l'italienne. Et ne pas oublier également Abbey Caldwell, l'Australienne de 24 ans, qui a un record en 3,56,12, troisième performeuse mondiale de l'année. C'était à Kekiao, en Ligue de Diamant.
28: Alors Agathe a fait sa rentrée à Rabat en 3 minutes 59 secondes 60 centièmes. C'est une excellente rentrée, hein. C'est sa meilleure rentrée de tous les temps. Donc elle a été particulièrement convaincante. Ici, ça devrait encore monter d'un cran parce que la concurrence est vraiment sévère, hein, vous l'avez dit. Avec bien sûr les Anglaises, mais aussi Nikki Hills ou Claudia Kacimerska, la Polonaise. Donc ça va aller très très vite.
27: Et on a demandé d'aller sur des bases de 3,56,50 à l'arrivée avec la meneuse d'allure Veronika Lichakowska, la Polonaise.
28: Et vous avez vu d'entrée de jeu les prétentions d'Agathe Guimau.
27: Comme à Rabat. Pour l'instant, c'est la nouvelle stratégie un peu de Agathe Guimau. Finalement, d'éviter de se laisser enfermer, piéger au cœur du peloton. C'est de suivre tout de suite les favorites d'entrée de jeu, de tenir. Elle sait qu'elle est capable de tenir des grosses cadences. Donc, elle croit en elle, bien évidemment. Et elle sait maintenant qu'elle peut rivaliser avec les meilleurs et ne pas avoir peur d'oser. Oser et surtout enchaîner les meetings en étant fraîche au départ. Ça aussi, c'est sa nouvelle stratégie de préparation à Rabat. Ça a plutôt bien marché. On va voir ce que ça donne à Rome avec un cran au-dessus, hein, au niveau des chronos peut-être. On va voir. En tout cas, pour l'instant, eh bien, elle suit Caldwell, l'Australienne, la Française Agathe Guimau, et puis Nikki Hills qui est juste derrière la Française, et Georgia Interbell également qui n'est pas loin en embuscade. Toutes les favorites sont aux avant-postes avec la meneuse d'allure qui est devant et qui, elle, déjà un peu en retard sur les marques demandées. Donc le peloton va un peu moins vite que prévu. On va voir si ça s'emballe, si ça s'enflamme sur le dernier 400. On n'y est pas encore. Allez, pour l'instant, Agathe Guimau parfaitement là en quatrième position avec Caldwell, Interbell, Gemma Ricci. Les Britanniques, l'Australienne et la Française aux avant-postes du groupe. La meneuse d'allure, elle, n'aura pas servi à grand-chose dans cette course. L'écart est fait depuis un bout de temps.
28: Très, très compact. Hein.
27: La Agathe Guimau, c'est très bien pour l'instant.
28: 2,08 800 mètres, on avait demandé 2,6 à la meneuse d'allure. Ça va de toute

0: Hills qui va se mettre aux avant-postes à la cloche à 400 mètres de l'arrivée. Nicky Hills qui est parti pour peut-être faire exploser ce groupe avec Jemariki qui fait de la résistance. Abbé Caldwell également, Agathe Guimau pour l'instant est en 5e position avec Salomé Afonso, la portugaise qui revient à la hauteur de la française. Faut s'accrocher, Agathe Guimau pour la ligne droite opposée pour l'instant. C'est un peu plus dur, le niveau est un peu plus élevé qu'à Rabat.
1: Elle paye un petit peu, je pense, la course de Rabat qui était vraiment une super rentrée.
0: Ouais, et pour l'instant, Nicky Hill, c'est Georgia Enterbelt qui s'envole dans cette course. La bataille va concerner l'américaine et la britannique, certainement, à moins que ça revienne derrière. Avec peut-être le retour de Patricia Silva.
1: Et Agathe qui arrive.
0: Agathe qui revient dans la dernière ligne droite, à l'entame de la dernière ligne droite. Avec Kazimierska également, Claudia Kazimierska qui revient là en troisième position. Attention, qui va revenir sur Nicky Hills. Pendant cela, Georgia Unterbell qui s'envole vers la victoire. Agathe Guimau qui revient. Agathe Guimau qui va aller chercher la quatrième place et un chrono peut-être intéressant. La victoire de Georgia Unterbell. Seul au monde encore une nouvelle fois ce soir en 3:58.63. Devant Nicky Hills et Kazimierska qui sont disputés les places pour le podium. Agathe Guimau qui termine quatrième. Au-delà des 4 minutes. Moins rapide qu'à Rabat. Georgia Unterbell, une nouvelle fois, intouchable. Gestion de course impeccable. Moins rapide qu'espéré, mais la victoire est au bout. Alors, on n'a pas les chronos des autres. Restez bien avec nous dans quelques instants en conclusion de ce meeting, le 100 mètres messieurs avec Noah Lyles qui va disputer son premier grand rendez-vous au sommet en Ligue de Diamants cette saison sur 100 mètres. 3:58.63 donc officialisé pour Georgia Unterbell, 3:59.24 pour Kazimierska qui est très très bien revenu sur la fin, qui a quand même réussi a dépassé Nicky Hills d'un rien au finish. Et belle opération, hein. Enfin belle beaucoup de Kazimierska parce que c'est pas évident,
1: ouais,
0: de
1: tout à fait
0: battre sprint Nicky Hills sur la fin comme ça.
1: Et les points sont aussi importants bien sûr pour Agathe Guimau, hein.
0: 4:00.46 pour Agathe Guimau.
1: Ah, c'est encore une très très jolie
0: course. C'est un beau chrono, course en fait, enchaînée entre dimanche
1: oui,
0: et aujourd'hui.
1: Oui, c'est toujours, hein, un petit peu compliqué effectivement d'enchaîner les courses, il y en a énormément, hein, des Diamond League, il va falloir s'économiser. Mais il y aura une petite respiration puisque la prochaine Diamond League, c'est le 800 mètres messieurs qui sera
0: au programme.
1: Au programme.
0: 800 mètres femmes plutôt.
1: Non, non, 800 mètres messieurs.
0: Et le 1500, le prochain 1500 en Ligue des Diamants.
1: Et donc, oui, c'est vrai que je suis sur 800 mètres. Et le prochain 1500 en ligne de diamant, sera à... Je suis en train de chercher, je pense que c'est Oslo.
0: Oui, donc c'est mercredi prochain.
1: Ouais, il y aura un petit peu plus de respiration.
0: Sous réserve que Agathe Guimau fasse tous les ligues de diamant.
1: Oui, bien sûr.
0: Georgia Unterbell, donc, qui l'emporte devant Claudia Kazimierska et Nicky Hills. Agathe Guimau juste derrière en quatrième position. En 4:00.46. Allez, le concours de longueur qui va bientôt se terminer. L'avant-dernier essai pour Miltiadis Tentoglou qui va devoir répondre au 8-18 de Odeline, le Cubain, le jeune Cubain intrépide. Hey, il s'est bien envolé là, Tentoglou. C'est peut-être un petit peu mieux. Légèrement mieux. Tentoglou, le champion grec qui a tout gagné dans sa carrière.
1: Et petite rectification, le prochain 1500 mètres, ça sera à Doha le 19 juin. Donc il y a du temps de repos.
0: Exactement. Reste à savoir si Agathe
1: fera est-ce qu'elle ira jusqu'à Doha, ça c'est une autre question. Et ensuite il y a Paris.
0: Bien sûr, Paris.
1: Bien sûr.
0: On le rappelle
1: et
0: le 28
1: priori,
0: juin.
1: Ça serait plutôt...
0: Ah ben Paris, elle sera là, c'est sûr.
1: Son objectif.
0: Ça c'est sûr qu'elle sera là. Avec tous les autres Français, notamment Jimmy Gressier, Sirena Samba-Maella, puis les stars également, Noah Lyles, que l'on va avoir dans quelques instants sur 100 mètres. Et puis Mondo Duplantis également. Matteo Soli,
1: 2,31 m.
0: S'il franchit, c'est son record. Il en restera là.

0: laisse passer une course d'élan passer rythmée sur la fin, mais très beau concours, première victoire pour lui en Diamond League et chez lui devant son public à 20 ans.
1: Eh bien, les Italiens qui ont brillé ce soir, hein. Leonardo Fabri qui gagne le poids, Matteo Soli qui gagne la hauteur. Les Italiens au rendez-vous de ce quatrième meeting Ligue des Diamants de la saison qui n'est pas encore tout à fait terminé. Alors, le concours de longueur, voici les trois retenus pour la finale à trois, les trois meilleurs de la soirée, Tentoglu, Odelin et Sarah Boyukov. Tous les trois au-delà des 8m10, maintenant pour un dernier essai, pour essayer d'améliorer leur marque. Et c'est Tentoglu qui mène le concours, qui va commencer, qui va être le premier à effectuer son dernier essai. Le champion d'Europe à Rome, ici il y a 2 ans, ô combien régulier, et qui ne cesse de monter en puissance, hein, puisque 8m49 à Limassol, il y a de ça quelques jours, 8m20 pour le moment. Capable de bien mieux. Ça reste dans les mêmes eaux, mais ça sera peut-être
0: c'est
1: un peu.
0: C'est toujours un bijou, mais c'est pas encore du grand Tentoglu.
1: Alors 8,49 quand même, Maryse, hein, il y a quelques jours.
0: Il conteste apparemment le fait que son saut soit mordu, mais on n'a pas encore la planche.
1: Non, il n'est pas mordu. Non, il conteste autre chose. Je pense qu'il conteste autre chose.
0: Probablement, je ne sais pas. Je ne sais pas ce qu'il conteste.
1: Mais en tout cas, j'ai l'impression que c'est un peu moins bien que les 8-20 de tout à l'heure. Tentoglu.
2: Oui. On va comprendre.
1: Ah, peut-être qu'il s'est lancé trop tard, non ?
0: C'est possible qu'il ait laissé passer le chrono, oui.
1: Ouais, parce que je vois que ça.
0: Ouais.
1: Je vois vraiment. Je vois pas quoi d'autre il peut contester. Et non, l'essai va être mesuré. 8,24.
0: Alors, je ne sais pas.
1: La planche. Peut-être qu'il y a un problème au niveau de la planche, je ne sais pas. Par les gestes, j'ai l'impression que...
0: En tout cas, 8,24, il est en tête toujours.
1: 8,24, il conteste, mais il est en tête.
0: Il maintient sa première place.
1: Et du coup, le jeune Cubain de 19 ans, Jorge Odelin, le phénomène, le futur phénomène, il sait ce qu'il lui reste à faire. Aller chercher les 8,24 de Tentoglu. 8,18. Hein. Énorme performance pour celui qui va grandir un petit peu plus au gré des ligues de diamants. J'ai l'impression que c'est mordu. Ça va loin, mais j'ai l'impression que c'est mordu.
0: C'est un petit peu moins loin que tout à l'heure, de quoi qu'il en soit.
1: Ouais, c'est mordu. On en restera là pour Odelin. Très très belle deuxième place avec un 8-18 donc réalisé.
0: Ah ouais, c'est bien mordu.
1: Au troisième essai.
0: C'est Odelin. Croqué.
1: Retenez bien ce nom, Jorge Odelin, le Cubain, 19 ans. Il a déjà fait des merveilles à Torun au Mondiaux en salle. Quatrième, on le rappelle, avec 8-26. Hein. Rendez-vous compte, hein, il y a plein de concours à 8-26 où vous êtes mieux que quatrième. Et le troisième qui va s'élancer pour une dernière fois ce soir, c'est Bozidar Sarabouyoukov, qui lui donne beaucoup d'intensité dans tous ses sauts. Le Bulgare de 21 ans, révélation de la saison passée. Troisième des mondiaux en salle cet hiver, cinquième des mondiaux en plein air en septembre dernier. 8,45 déjà pour Sarabouyoukov, c'est au mois de février. Il a déjà fait un 8,29 en Ligue de Diamants avec Samen en début de saison de Ligue de Diamants. Allez, sur un dernier saut, Sarah Boykov est capable de tout.
0: Énormément de vitesse, énormément d'intensité dans son saut.
1: C'est pas mal du tout.
0: Ça va être un centimètre près, ça, quand on voit la ligne jaune.
1: La ligne jaune, là, il est sur cette ligne jaune qui matérialise le 8,24 de Tentoglu. Ça va se jouer à pas grand-chose. Est-ce que Sarah Boyukov, in extremis sur le fil, va aller chercher la victoire?
0: Il n'a rien lâché. Hein. Rien lâché.
1: Comme d'habitude.
0: Hein.
1: Ah, Sarah Boyukov, c'est un juste
0: boutiste.
1: Jusqu'au
0: ramené. Il va se ramener très loin devant. Il tire son saut.
1: Est-ce que ça va être mieux? Oui, c'est mieux. Le salto arrière et les 8,26 pour 2 cm. Le double, le triple. Allez, le quadruple.
0: Arrête-toi, ça suffit, tu vas te blesser.
1: Incroyable, son coach qui a tremblé dans les tribunes là, à chaque réception.
0: Ouais, ça.
1: Oh là là là là là là, Maryse.
0: Je suis son coach, je lui dis tu fais plus jamais ça.
1: Il fait pas le spectacle à moitié. Hein. Sarah Boyokov là, et bien sur le dernier essai, 8 m 26 pour 2 cm. Il prive Tentoglou de victoire. Odeline qui termine 3ème avec 8-18, sacré concours. Et ouais, c'est qui le plus fort ce soir? Eh bien c'est Sarah Boyokov. Bozidar Sarah Boyokov qui continue sur sa saison de toute beauté. Lui aussi, hein. Ça sera un très sérieux client. Ça y est, le stade est dans le noir, Maryse. Le grand moment arrive. Le bouquet final. Le 100 mètres mission. Ça me rappelle Monaco l'année dernière.
0: Oui.
1: Dans le 100 mètres féminin. Et la présentation en un des 8 protagonistes de ce 100 mètres. Des 9 protagonistes de ce 100 mètres. Jérémy Azou, le Britannique, qui sera donc au couloir 9 à l'extérieur, champion du monde en salle, notamment il y a un an. Hakim Black, le Jamaïcain, qui sera au couloir 2, qui a remporté la Ligue de Diamants en 2024, qui a un chrono 9,99 déjà cette saison. Ferdinand Mayala, au couloir numéro 8, qui détient le record d'Afrique, on le verra tout à l'heure. Letsile Tebogo, au couloir 3 du Botswana, le voici, le champion olympique du 200 mètres, vice-champion du monde du 100 mètres. Jordan Anthony, attention, vrai phénomène de 21 ans, champion du monde en salle cet hiver à Toruń, en 6,41, quatrième performant mondial de tous les temps. Ferdinand Mayala, le Kenyan, qui sera au couloir 8, qui détient le record d'Afrique en 9,77, qui a couru en 9,94 cette saison. Akani Simbine au couloir 7, qui détient le record d'Afrique du Sud en 9,82. Là monte Marcel Jacobs, le champion olympique 2021, l'Italien chez lui, double champion d'Europe, notamment à Rome il y a 2 ans. Et Noah Lyles, le champion olympique de Paris, champion du monde 2023 du 100 mètres. Le show Noah Lyles avec les autres. 3 champions olympiques, Maryse, en cette course. Noah Lyles et Lamothe Marcel Jacobs, les 2 derniers champions olympiques du 100 mètres. Et Letsile Tebogo, le champion olympique du 200 à Paris. Alors, incroyable.
0: On sait que Lamothe Marcel Jacobs n'est plus ce qu'il était. C'est d'ailleurs pour ça qu'il y a cette espèce de surprise autour de lui, puisqu'il n'a pas couru cette saison. Donc on va plutôt se concentrer, bien sûr, sur Noah Lyles ou encore Letsile Tebogo, mais aussi attention à Jordan Anthony, hein, qui a couru en 9,91 cette saison. Ouais. Jeune Américain
1: qui s'entraîne avec Noah Lyles, qui a couru plus vite que Noah Lyles pour l'instant cette saison.
0: Oui, tout à fait.
1: C'est le jeune dans le groupe de Noah Lyles, hein, 21 ans, 28 ans, ils s'entraînent ensemble. Ils ont fait d'énormes séances, Noah Lyles l'a dit en conférence de presse, des séances très intenses avec Jordan Anthony, qui lui sert également de excellent sparring partner. Voilà, et bien Noah Lyles qui fait son grand retour ici à Rome pour la première fois depuis 2019, c'était sur 200 mètres, va défier et bien à la fois Letsile Tebogo, mais également son pote d'entraînement Jordan Anthony. Attention à lui, Jordan Anthony avait couru en 9,75 l'année dernière.
0: Oui, Marie, c'est le jeune qui monte à 21 ans.
1: C'était plus 2,1 mètres par seconde. Il est capable de courir en moins de 9,80, Jordan Anthony. Il l'a montré cet hiver, 6,41. C'est le quatrième
0: performant
1: dans tous les temps.
0: À 21 ans, oui,
1: c'est fou. Il y a danger, hein. Il le sait, Noah Lyles. Il y a danger, Jordan Anthony peut le battre ce soir.
0: Et puis on va pas laisser de côté, bien sûr, Letsile Tebogo.
1: Ah oui, qui a été très convaincant.
0: Pourquoi ne pas les mettre d'accord, ces deux Américains, ces deux potes d'entraînement?
1: Exactement, même si on sait que Letsile Tebogo, sa distance, c'est le 200. Il a couru en 19,96 à Rabat dimanche dernier, Letsile Tebogo, pour terminer deuxième sur 100 mètres pour l'instant. Il a couru en 10,10 à Xiamen. Mais la saison a avancé. Et Noah Lyles, lui, a déjà claqué un 9,95 à Tokyo sur 100 mètres le mois dernier, lors du World Continental Tour. Ça va être le feu. Et puis ne pas oublier les autres, hein, parce que Akani Simbine, très régulier, ultra régulier. Et puis Ferdinand Malaya, qui a déjà fait 5 courses sous les 10 secondes cette saison. C'est complètement fou. 5 courses sous les 10.
0: Complètement. Donc il y a vraiment de la curiosité dans ce 100 mètres. Il y a vraiment de quoi s'intéresser à tous ces garçons qui ont une histoire particulière. Ce genre d'Anthony qui a fait le choix de l'athlétisme il y a à peine 3 ans. Il y a 3 ans, il était encore footballeur américain et il faisait de l'athlé pour s'amuser, hein, pour aller plus vite sur le terrain. Il a été tellement vite que maintenant, c'est devenu sa discipline, bien sûr. Et on a vraiment une course de rêve là avec tous ces garçons qui ont une histoire tellement, tellement particulière, chacun d'entre eux.
1: Allez.
3: On your marks.
0: Vous avez vu que l'équipementier a tenu à distinguer Noël Hayes.
1: Oui, tout à fait.
0: Tous les garçons sont sous la couleur violet foncé. Lui, il est en violet clair.
1: Exactement, pour qu'on le voit encore un petit peu mieux. C'est le premier gros, gros, énorme 100 mètres de la saison en conclusion de ce meeting de Rome.
0: Et le policier le plus rapide du monde.
1: Les deux champions olympiques du 100 mètres côte à côte. Quelle image! Allez, c'est parti. Très bon départ de Jordan Anthony. Noël Hayes qui va devoir s'employer. Jordan Anthony qui est très très bien parti. Noël Hayes est la bagarre avec Jordan Anthony.
0: Noël Hayes
1: qui va l'emporter.
0: Il arrive.
1: Le chrono.
0: Mais
1: 9,88. Deuxième performeur mondial de la saison. Noël Hayes au rendez-vous. Et oui, toujours là, Noël Hayes pour son premier énorme 100 mètres de l'année.
0: Il y avait vraiment de la tension hein, dans ce 100 mètres. Beaucoup de concurrence pour Noël Hayes qui ne fait pas le meilleur départ du monde. Mais quel finish! Quel finish! C'est celui qui décélère le moins. Et il est vraiment impressionnant. Et c'est vraiment intéressant de le voir aux côtés de son compatriote. Parce que c'est justement le plus jeune qui a fait le meilleur départ. Ouais. Et c'est le plus expérimenté qui finit par remporter la course.
1: Emmanuel Essémé, record du Cameroun en 9,94.
0: Magnifique.
1: 9,95 pour Letsile Tebogo. Jordan Anthony qui a un peu légèrement craqué sur la seconde moitié en 9,96 néanmoins. 9,97 pour Marcel Jacobs. Très beau chrono.
0: Incroyable, incroyable. Je l'avais un peu enterré le policier.
1: C'est pas terminé, il y a les championnats d'Europe, Paris.
0: Hein. Oui,
1: Marcel Jacobs, il peut aller chercher un troisième titre européen.
0: On voit sa motivation, on revoit la course. Regardez ce départ impressionnant du petit jeune qui monte. Et qui emmène bien d'ailleurs justement Marcel Jacob vers l'arrivée.
1: 9,99 pour Marcel Jacobs, les 5 premiers
0: et
1: sous les 10 secondes.
0: Et c'est là que Noël Hayes fait son effort.
1: Ouais, sur les 20 derniers mètres.
0: Il n'a même pas besoin de casser d'ailleurs pour l'emporter. Ça promet, hein, ça promet ce 100 mètres vraiment rester bien tout au long des 15 étapes de la Diamond League. Parce que là, vous venez de voir quelque chose qui préfigure la nouvelle saison.
1: Ouais.
0: Sur une certaine plateforme du sprint mondial.
1: Et énorme course de Marcel Jacobs, hein. 9,99. On marque une pause, on se retrouve dans quelques instants pour le débrief de ce meeting de Rome qui a été fabuleux.
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6: Le Mans 2025, premier crash de la course. La Peugeot numéro 93 part déjà à la faute. Un mal qui poursuit la marque française depuis son retour en hypercar en 2022. Peugeot n'a toujours pas remporté la moindre course.
7: J'irais que 25 a été décevant surtout par rapport à ce qu'on avait fait en 24 et en 23 quelque part. Donc 25 a été décevant.
6: Dans ce contexte, Peugeot avance avec prudence. L'objectif immédiat n'est pas encore de dominer le Mans, mais déjà de redevenir crédible.
8: Aujourd'hui, le niveau de performance qu'on a n'est pas celui qui nous permettrait d'aller chercher une victoire à la régulière au Mans.
6: Le constructeur français continue donc de travailler sur des éléments parfois invisibles à l'œil nu. La stabilité de la voiture, sa capacité à mettre le pilote en confiance, le comportement sur les vibreurs. Peugeot a aussi recruté, notamment Théo Pourchaire, le français champion de Formule 2 en 2023.
9: C'est incroyable, je pense que moi déjà personnellement, de représenter une marque française en tant que pilote français pour ma première en hypercar aux 24 heures du Mans, C'est beaucoup d'émotions, un peu de pression bien sûr, mais j'adore, c'est vraiment tout ce que je rêvais de faire. Puis c'est le centenaire de Peugeot, donc on va essayer de tout faire pour faire une belle course.
6: Mais au Mans, l'histoire ne suffit jamais. Et chez Peugeot, aujourd'hui, personne ne promet encore de miracle. Le discours reste mesuré, lucide.
8: C'est toute la balance entre le réalisme, l'humilité et l'objectivité. C'est-à-dire que aujourd'hui, on n'a pas encore gagné de course en WEC avec la plateforme qu'on a. Gagner Le Mans, évidemment, tout le monde déploie tous les efforts possibles à l'usine pour que ça, ce soit possible. Mais on a encore beaucoup de travail.
6: Derrière cette prudence, un objectif de fond demeure, préparer les prochaines années et bâtir enfin une hypercar capable de jouer la victoire.
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2: Regardez cette démonstration de force de Gabriel Tual, vainqueur du 800 mètres messieurs avec la manière. Superbe vainqueur. Et Noah Lyles, en conclusion de ce meeting, exceptionnel Marie sur le 100 mètres.
3: Oui, il était parti un tout petit peu en retard, mais regardez ce finish pour l'emporter en 9,88, même sans casser face à la fine fleur vraiment de tous ceux qui seront ses concurrents durant toute la saison. Noah Lyles, 9,88, extrêmement convaincant, deuxième performance mondiale de la saison devant Essémé, 9,94, record du Cameroun pour le sociétaire du Stade Sotteville, et l'Estilé Tebogo, 9,95 en troisième position avec la pépite Jordan Anthony en quatrième.
2: Le 200 féminin avec Julien Alfred qui retrouvait Melissa Jefferson Wooden. Pour la première fois, les deux filles étaient côte à côte sur un 200 et Julien Alfred, il n'y a pas eu photo, a été devant. Superbe virage de Julien Alfred, là. Vraiment démonstration aujourd'hui.
3: Oui, particulièrement convaincante. C'était leur première confrontation à toutes les deux. Elle avait à cœur de l'emporter. Regardez ce coude à coude. Et puis, elle se détache sur la fin avec toute sa puissance pour l'emporter dans l'excellent chrono de 21 secondes et 93 centièmes. Un vent parfaitement régulier.
2: Ouais, son deuxième chrono sous les 22 secondes. Impressionnant. Jordan Alfred qui est de retour vraiment au sommet. Melissa Jefferson Wooden qui faisait sa rentrée. Gabriel Tual, démonstration de choix avec une victoire en Ligue de Diamants. Il réalise le 7e chrono de sa carrière aujourd'hui ici à Rome.
3: Oui, le patron est de retour à la force des bras. Regardez ce finish là encore impressionnant, alors que Yanis Méziane fait encore une belle course mais cale un tout petit peu sur la fin, tandis que Gabriel Tual s'envole littéralement vers la ligne d'arrivée qu'il va franchir en 1 minute 43 secondes et 66 centièmes pour la victoire en Ligue de Diamants à Rome.
2: Et la 6e place de Yanis Méziane en 1:44.29 également. Superbe les Français qui ont été au top sur ce 800 et le 5000 mètres féminin également, avec bien évidemment une victoire attendue des Éthiopiennes, un carton plein des Éthiopiennes, mais le record de France de Sarah Madeleine, Maryse.
3: Oui, un record après lequel elle courait, en tout cas elle courait, c'était sa première course, son premier 5000 mètres, le record de Cassandre Beaugrand qui l'avait déjà perché très très haut, et Sarah Madeleine qui va s'arracher pour aller chercher cette performance. Vous la voyez ici en train de franchir la ligne d'arrivée en 14 minutes 37 secondes et 80 centièmes. Elle empoche également avec ce magnifique record de France sa qualification pour les championnats d'Europe directement.
2: Super meeting, merci Maryse. Rendez-vous dimanche pour la suite de la Ligue des Diamants à Stockholm. Maintenant, place à l'équipe du soir.
3: Bonne soirée. Merci, bonne soirée.

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0: Ravi de vous accueillir ici à Nantes où Didier Deschamps va lancer la préparation de sa dernière Coupe du Monde ici à Nantes, là où tout a commencé pour le sélectionneur de l'équipe de France. Il a été formé à Nantes, a passé 4 ans ici et a lancé sa majestueuse carrière. Il en a parlé en conférence de presse.
2: Ça me fait très plaisir, bien évidemment, sur un plan personnel, même si on a déjà joué avec la sélection à Nantes. Donc, c'est pas moi qui décide, mais c'est très bien que ce match-là se passe à Nantes et encore plus sur un plan personnel.
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0: C'est l'équipe du soir. Bonsoir. Un genou à terre ce soir pour les Bleus. Tout avait bien commencé à la Beaujoire. Un jeu léché, des occasions et même un but formidable de Cherki. Puis la Côte d'Ivoire s'est rebiffé et s'est imposé 2-1. C'est la première défaite de Didier Deschamps dans un match de préparation d'un grand tournoi. Espérons que ça ne dure pas.
1: On va passer en 4-3-3.
0: Pour passer en 4-3-3, l'option défensive. L'équipe du soir, c'est parti. Le débrief de ce France-Côte d'Ivoire en compagnie de Johan Micou, président de l'équipe du soir, en compagnie de Julien Bento, notre légende de Roland-Garros, qui nous parlera d'une Polonaise formidable aujourd'hui. Un Polonais, Ludovic Obraniak. Ils ne sont pas Polonais, ni Nicolas Villas, ni
2: David Polonais. Il parle très bien français pour un Polonais.
0: Il tentera de parler polonais pour la première fois. Tanguy Le Sévillier, bonsoir.
3: Bonsoir, mais.
0: Et France-Côte d'Ivoire, 2-1. On s'apprêtait à célébrer une victoire. Patatras, gagnant des Bleus lors de du premier match de préparation.
3: Et là, c'est le drame. Ah, oui. Un éléphant, ça trompe énormément, mon cher Mémé.
4: Pardon.
5: Mais attends, faut citer les grands auteurs.
3: Donc on va vous montrer les images du match, bien sûr. Dès la 7e minute de jeu, ça combine parfaitement. Rabiot, Olise, Mbappé avec la belle passe du Bavarois, la frappe de Mbappé, la parade magnifique de Yaya Fofana.
1: Merci beaucoup.
3: À la 7e minute, l'hommage de la Beaujoire pour Didier Deschamps. C'était évidemment sa dernière visite dans ce stade où il a évolué. 21e minute de jeu, la frappe d'Olise dans un angle fermé. Il y avait peut-être des solutions dans l'axe. Autre occasion pour l'équipe de France, juste à la demi-heure de jeu, avec Cherki qui va hésiter dans la surface de réparation. Il va s'en mêler un petit peu les crayons. Il ne va pas pouvoir finalement frapper. 42e minute de jeu, la perte de balle de Tchouaméni, ça profite à Adingra, mais derrière la superbe parade au sol de Mike Maignan. Et quelques instants plus tard, Cherki va réussir ce joli petit numéro dans la surface de réparation et ouvrir le score pour les Bleus.
1: Un très jambon.
3: Bien servi finalement par Ibrahima Konaté. On passe en deuxième période, juste après cette joie de Cherki pour l'égalisation des Ivoiriens. La belle passe de Nicolas Pépé dans la surface, dans la profondeur plutôt. Et c'est Guéladoué, le Strasbourgeois, le frère de Désiré, qui était remplaçant, qui égalise pour la Côte d'Ivoire. Les Ivoiriens qui vont finalement s'imposer dans cette partie avec ce déboulé côté droit, le centre de Guéladoué encore une fois. Et c'est Amad Diallo à la conclusion. La Côte d'Ivoire qui s'impose 2-1 du côté de Nantes. Prochain match des Bleus, ce sera lundi face à l'Irlande du Nord.
0: Cette défaite, est-ce que c'est une défaite qui vous agace? Ça vous agace, vous? On va le demander, chroniqueur de l'équipe du soir. Ludovic Obraniak, oui ou non? Défaite qui vous agace?
6: Je vous ai vu plus agacé parfois, un peu. Bon, c'est nous, tout ça. Dave Apalou, agacé ou pas?
7: Non.
0: Non. Nicolas Villas?
7: Non.
0: Non. Julien Bento?
8: Non plus.
0: Non, non plus. On a du mou ce soir.
8: Non.
0: Jo Mico?
9: Agacé, non, pas jusque-là.
0: Non, pas jusque-là? Jusqu'où on va alors?
5: Et oui, vous voulez qu'on s'énerve? Il est un peu agacé.
0: Non, mais un peu, mais enfin.
3: Contrarié. Franchement, contrarié.
0: Pas, ça va pas m'empêcher.
3: On peut l'énerver un peu.
9: Non, mais c'est un match de préparation. Ouais, voilà. Il y a une équipe qui a beaucoup tourné. Il y a des changements. Ils sont en préparation physique. Il y a des joueurs qui sont arrivés que très récemment, d'autres qui se préparent vraiment physiquement pour monter en puissance après. Donc voilà. Après.
3: Mais toi qui as vécu ça de l'intérieur, quand tu perds un match comme ça, ça pèse ou pas? Ou tu t'en fous vraiment du résultat?
9: Non, mais tu détestes toujours perdre. Mais après, de là à faire tout un drame pour cette défaite, je pense
5: pas. Oui, tu fais pas de remise en cause.
9: Mais après, il peut s'en servir parce que tout le monde dit qu'ils sont ultra favoris, etc. Ouais. On entend ça depuis. Et Deschamps essaie de calmer depuis des semaines. Et donc, il peut se servir de ça en disant, vous voyez, on n'est pas au-dessus de tout le monde.
3: Ah, c'est pas mal pour un bien.
6: Ah, bon,
5: voilà.
0: Pas vous la légende, Julien. Pas vous la légende. Un cliché comme ça, un mal pour un bien. On verra si contre le Sénégal, si on perd contre le Sénégal.
9: Ah ben là, ça sera plus grave.
0: Oui,
9: ça sera plus agaçant.
0: Là, ça sera.
5: Non mais là, c'est une séance de travail grandeur nature. Moi, je trouve que pendant 45 minutes, dans ce qui en l'état ressemblait le plus à l'équipe type. Le plus, évidemment, tu rajoutes Dembélé, mais en l'état, parmi les joueurs disponibles, c'est ce qui ressemblait le plus à ce qu'on pourrait appeler une compo type. Franchement, je les ai trouvés vraiment pas mal. Pendant 45 minutes, je les ai trouvés pas mal. Ils ont pas donné quoi que ce soit à cette équipe ivoirienne. Pourtant, elle a de la, elle a de la puissance quand même dans sa capacité à sortir. Je trouve qu'ils ont plutôt bien couvert. Il y a eu des actions, il y a eu des, même ça a manqué un poil de réalisme parce que je pense que Mbappé, il peut mieux faire sur l'action que nous a montré Tanguy. Cherki, il oublie de frapper alors que peut-être que s'il la frappe en une, c'est terminé. Je trouve vraiment qu'ils ont bien joué. Mais après, les changements.
6: Ils ont très bien joué, moi je trouve.
5: Ouais, mais voilà. Mais c'était vraiment la configuration la plus proche de ce qu'on aura à la Coupe du Monde. Ouais. Après, avec les changements, la fatigue, Cherki, il a plongé complet. C'est-à-dire qu'autant il avait été très très bon en première période, en seconde, je crois qu'il a rien réussi. C'était pas bon du tout. Mais il était à l'image peut-être de l'équipe. Donc, mais je crois pas qu'il faille, si vous voulez qu'on s'affole, quoi.
6: Non.
5: Je vous sens.
6: Non.
5: Je vais vous donner
6: mon point de vue. J'ai trouvé que les 45 premières minutes, j'avais rarement vu jouer une équipe de France en préparation ainsi, avec beaucoup de variété dans les attaques, avec beaucoup d'enthousiasme, avec beaucoup de fraîcheur, avec beaucoup de spontanéité. Et je dis collective. Ouais. Et que en deuxième mi-temps, j'ai pas vu grand-chose. Quoi. Alors quoi, vous me dites les changements.
4: T'es plus frustré alors, c'est ça?
6: Ouais. Frustré, agacé. Oui.
4: Contrarié.
6: Enfin, agacé, frustré, ça va. C'est non, pas non plus. Il n'y a pas la
5: vision de l'équipe. Dans ce sens, c'est qu'ils ne sont pas prêts là tout de suite.
7: Moi, je suis agacé un peu par la
6: team. Non, c'est la différence.
7: Je suis agacé par ce qui s'est passé. Ce qui était une grande force chez nous, bon, qui peut l'être encore, hein, mais c'est sur notre qualité défensive. Je trouve que autant offensivement, vous avez dit, on s'est très bien trouvé sur la première période. Il s'est passé beaucoup de choses, beaucoup de mouvements. Il y a eu beaucoup d'interactions entre les offensives. J'ai trouvé ça très bien. Mais je trouve qu'il y a un dénominateur commun depuis un certain temps, c'est qu'on est friable défensivement.
4: Depuis qu'on est passé à 2000.
7: Je ne retrouve pas cette solidité. Je trouve qu'on est mis hors de portée assez facilement.
5: Mais là, pendant 45 minutes, les premières. Jugeons le match.
7: Je te rappelle quand même les deux. Il y a quand même deux, trois situations, notamment l'arrêt de Maignan sur le.
5: Ouais. C'est une perte de balles de Tchouaméni.
7: Il y a eu deux, trois coups récupérés par Upamecano. Je sais pas si tu te souviens,
5: dernier recours.
7: Ouais,
5: c'est une grosse équipe, Faso.
7: T'as Diomandé qui s'est quand même fait un peu.
5: Qu'est-ce qu'il a fait, Diomandé?
7: Bon, il a quand même fait un peu le.
5: Il a fait des numéros, mais je dirais qu'il n'a pas été dangereux.
6: Ludovic,
7: je trouve qu'on est facilement.
5: Mais s'il y a une équipe en face, vous pensez qu'on va voir zéro? Ils vont pas passer le milieu de terrain.
7: Je te dis pas zéro, je te dis simplement.
9: C'est pas un favori de la Coupe du Monde quand même en face de.
6: Ludovic.
9: C'est pas un favori pour la Coupe du Monde.
5: Non, mais c'est une équipe qui peut te poser des problèmes. Et je trouve qu'ils t'en ont pas posé tant que ça.
7: Là où on est quand même très très. On a quand même une solidité depuis des années. Voilà, je
6: Ludovic,
7: trouve que cette solidité, elle s'est frite un peu.
6: Ludovic, moi, ce que j'ai trouvé en première mi-temps, je me dis, ils jouaient très haut, ils étaient très agressifs, ça jouait plutôt bien avec le ballon, et je regardais justement le moment où finalement ils jouaient.
7: À la perte de balle, ouais.
6: À la perte de balle, le comportement de cette équipe. Et j'ai trouvé qu'il y avait beaucoup, on va dire, de vigilance et de solidarité qui concèdent, on va dire, des occasions dans un parti pris aussi absolu.
9: Absolu
6: quand même.
5: Non, mais quelles occasions ils concèdent? Ils concèdent juste la perte de balle sur Tchouaméni.
6: Non, mais il y a des
9: situations qui prend des risques.
4: Il défendait en première période quand même.
6: Franchement, il défendait.
9: Ça veut pas dire non plus.
6: La possession, ils avaient 80% de possession sur les 10 premières minutes, 70 sur les 20 premières. Et c'était pas de la possession défensive. Ils y allaient, ils jouaient, ils se projetaient. On voyait le joueur le plus haut, c'était Théo Hernandez. Vous voyez, au niveau des couvertures. Mais franchement, j'ai trouvé qu'il y avait beaucoup de vigilance. Ils ont concédé.
4: Mais un truc, parce que Ludo.
6: Ce que j'ai plus vu.
7: Je trouve qu'on est. Et le deuxième point que j'ai pas amorcé, je trouve qu'on est. On n'est pas vaillant sur les côtés, quoi, sur les latéraux.
4: Ouais.
7: Je trouve que les latéraux sont.
5: C'est pas une surprise, ça.
7: C'est vraiment le point faible.
4: Mais juste quand tu dis, avant, on était habitué à ce que cette équipe soit solide, etc. Enfin, pardon, moi, je préfère une équipe qui joue bloc haut. Qui a la balle, qui veut faire quelque chose avec un déséquilibre qui est assumé, plutôt qu'on revienne à ce qu'était Dédé pendant des années. On était les premiers à dire qu'est-ce qu'on s'emmerde et tu gagnes 1-0. C'est-à-dire que cette espèce de déséquilibre assumé, moi je préfère ça.
9: Il y a un déséquilibre assumé là quand même.
4: Comment ?
9: Il y a un déséquilibre assumé.
7: On n'est pas parti au pressing.
9: Je ne suis pas sûr que les gens demandent à son équipe des déséquilibres.
4: Tu vois que finalement on dit la même chose et je suis d'accord avec Dave. C'est pas parce qu'il y a eu 2-3 opportunités et encore en première période qui ont été concédées par les Ivoiriens que forcément.
7: C'est pas ça, Nico, que je te dis. Évidemment que l'adversaire, il a le droit d'exister. Je trouve que cette équipe, elle a toujours, généralement, elle arrive à couper, elle arrive à tuer dans l'œuf assez rapidement toutes les actions.
5: Mais c'est ce qu'elle a fait pendant 45 minutes. À part l'erreur de Tchouaméni
7: sur quelques.
6: C'est une erreur de Rabiot.
5: La passe, c'est les saucisses. À part ça, il n'y a pas une mise d'or haute position. Ça, c'est un truc.
7: J'ai trouvé quand on avait le ballon qu'on était plutôt bon, même très bon. Et qu'on était resté haut. Je trouve que dès que les Ivoiriens ont réussi à faire 3-4 passes, je te dis, tu peux être rapidement mis hors de portée.
4: Mais c'est pour ça que je te parle. C'est pour ça que je te parle.
7: Moi, je l'ai vu.
4: Le déséquilibre n'est pas le mot, mais c'est pour ça que je te parle qu'il y a une forme de volonté de domination offensive qui est assumée. Tu sais que tu t'exposes. Mais en même temps, avec le matos qu'il a, franchement, moi, je dis bravo Dédé. Tu arrives à te réinventer. Tu as un sacré matos devant. Tu as un ballon d'or dans ton équipe. Tu as le kick.
8: Pas ce soir, on va pas applaudir Dédé parce qu'il a perdu 2-1.
4: Tu perds 2-1, tu fais 5 changements à la pause parce que tu fais tourner. Oui. Il y a un moment, on va pas jeter le truc parce que tu perds un match amical.
8: J'ai demandé de jeter le truc, j'ai demandé peut-être un peu de.
9: Je suis pas d'accord avec tout ça. Non, mais si tu vois une équipe de France qui se crée 25 occasions et qui perd 2-1. Je dis qui offensivement ça a été impressionnant, mais moi j'ai pas vu une équipe impressionnante offensivement ce soir.
7: On a 0-9 on a 0-9 de IG quand même. On a
4: moins mais tu domines ta première période.
8: Oui, non,
9: mais t'as la possession, t'es haut, t'es dans le camp de la Côte d'Ivoire, etc. Mais je vois pas une équipe qui, tu vois, qui assume un déséquilibre.
4: Non, mais moi je vois rien. Mais moi je vois rien d'inquiétant dessus.
9: Non, mais moi non plus.
7: On va pas jusqu'au
9: bout. C'est pas forcément sur un match comme ça de dire ouais ça y est c'est la fin des chances de l'équipe de France, pas du tout. Mais c'est j'ai l'impression qu'on est, parce qu'on a 4 joueurs vraiment offensifs, on a l'impression qu'on est une équipe ultra offensive.
5: Non mais moi
9: je sens pas trop ça.
5: Non mais sans parler de ça, moi j'ai trouvé que c'était une équipe qui avait bien installé son jeu, équipe qui défend bas et très bien parce que les Ivoiriens ont très bien défendu ce qu'ils avaient à défendre. Et même face à ça, on s'est quand même créé, quand on s'est créé des occasions, elles étaient quand même bien, elles étaient nettes. Er, il a dû faire des parades
9: de gardien. Juste frappe de loin.
5: Bah, la frappe d'Mbappé, c'est une frappe à 8 mètres. Hein. Il est vraiment ouvert.
7: Oui,
5: Cherki, pour le coup, il ne frappe pas. Mais c'est
9: énorme. Mais là, il défend mal la Côte d'Ivoire sur l'action de Mbappé. C'est un coup franc qui joue à 2, à 3. Okay, il se retrouve tout seul. Quoi.
5: J'entends bien. Mais par exemple, l'action de Cherki avec le débordement sur le côté. Franchement, c'est une super action. Et Cherki, juste, il oublie de frapper. Mais ça, c'est énorme.
8: Manu Koné, Giovanni Castaldi, à vous de jouer, les copains.
5: Il est là, Joe.
10: Bonsoir, Manu. Comment on ressort de ce match? Il y a beaucoup de frustration, de déception?
11: Étant compétiteur, forcément, quand on joue un match, on a envie de gagner et on se doit de gagner. Mais voilà, je pense qu'il n'y a pas tout à jeter. On a quand même fait des très bonnes choses. Après, voilà, on sait ce qui nous attend au premier match de la Coupe du Monde. Mais je pense que voilà, c'est le premier match de préparation. On a encore un deuxième match pour bien se préparer et pour bien rentrer dans cette Coupe du Monde.
10: Pour vous, c'est logique, en fait, il y a une forme de montée en puissance. Il y a eu pas mal de changements entre la première et la seconde. C'est pas une défaite qui est alarmante, quoi.
11: Je ne sais pas trop quoi dire à votre question, mais en vrai, il y a eu beaucoup de changements, c'est vrai. Voilà, pour moi, on a joué notre football. Après, voilà, on a pris ce but-là qui fait qu'on perd. Mais je pense qu'on doit garder la tête haute. On ne doit pas aussi baisser la tête à se rabâcher sur soi-même. Je pense qu'on doit continuer comme ça et monter en puissance tranquillement. Il y a un deuxième match de préparation dans 4 jours. On va bien récupérer et revenir en force.
10: Je sais que parfois le coach en conférence de presse, il disait voilà, il faut arrêter avec cette histoire. On a la meilleure équipe du monde, on est les favoris. C'est aussi un moyen, peut-être, cette défaite, de se dire bon, bah, on n'est pas les plus forts, il faudra faire beaucoup. Vous pensez aussi que ça peut faire du bien là-dessus?
11: Dans cette Coupe du Monde, on sait qu'il n'y a pas de petites équipes. Tout le monde a faim, tout le monde a envie de gagner les matchs, tout le monde a envie de se battre pour sa nation. Donc voilà, c'est vrai qu'on a une bonne équipe, mais je pense qu'il y a de très bonnes équipes aussi dans le monde entier. Donc voilà, faut rester humble, il faut continuer à travailler petit à petit et arriver. Le plus important, c'est d'arriver le premier match de poule prêt et pour gagner les matchs. C'est le plus important.
10: Merci Manu.
8: Merci, c'est gentil. Merci Manu Koné, merci Giovanni Castaldi. Dans quelques minutes, Giovanni regarde si un bleu arrive à son micro. Souvenir, 2002, Coupe du Monde. Johan, vous faites partie de cette équipe de France. Le match d'avant, puisqu'il y a eu la Corée du Sud après, lorsque vous êtes arrivé sur site. Mais le dernier match en France, c'est contre la Belgique.
5: Au Stade de France.
8: Rappelons quand même le contexte où la France vient d'être championne du monde, championne d'Europe. Là, c'est pas l'Amérique de 94.
5: Et puis, ils gagnent tout.
9: Mais c'est pas pareil que là. C'est-à-dire que là, tu fais la fête pour déjà la deuxième étoile, le site. Tout le monde pensait que ça allait être juste y aller, revenir et puis la ramener.
5: Il y avait même une cérémonie de départ, tu te souviens? Vous devez revenir alors qu'il y a une pluie, vous venez de perdre, tout le monde tire la tronche. Je vous disais, j'étais au stade, je me dis, mince, ils reviennent, ils avaient une tête d'enterrement.
9: Ouais, alors t'as expliqué le contexte, mais il y a aussi après le match en Corée où Zidane se blesse. Donc là, il y a un autre contexte aussi. Tu perds ton meilleur joueur, donc ça crée. Est-ce qu'il va revenir, pas revenir?
5: La cuisse de Zizou, quoi.
8: Non, mais Jo, moi, je vais juste m'arrêter en Belgique. M'arrêter sur la Belgique. Ce soir-là, vous êtes dit quoi? Dans les joueurs, bon, bah, c'est un match de préparation, on a perdu. Un peu ce qu'on a entendu de la part de Manu Koné, c'est une petite piqûre de rappel, ce mot-là.
9: Ouais, mais je pense que nous, on a fait une erreur de ne pas se rendre compte que c'était... Mais de ne pas se rendre compte ce jour-là que... Il fallait mettre un peu plus d'ingrédients, quoi. On pensait, comme tu viens de dire, il y a Coupe du champion du monde, champion d'Europe.
12: C'est le contexte.
9: C'est pas grave, là-bas, quand on sera à la compète. Et je pense qu'on n'a pas, pris conscience de l'urgence du truc, quoi. Et je pense que quand on a pris conscience, c'était trop tard.
5: Mais c'était pas les mêmes matchs, PV, parce que là, vous tirez un peu la sonnette d'alarme.
12: Non, mais je reviens juste sur ce soir. Est-ce que ce soir, il y a un gars de l'équipe de France qui doit pousser une petite gueulante? Un petit coup de klaxon. Non, mais on s'en fout.
13: À mon avis, ce sera Deschamps qui va le faire.
9: Ouais. Sûrement. Mmh.
12: Un petit coup de klaxon. Mmh. Paf.
13: Et puis, la différence, c'est qu'ils ont encore un match avant de partir. Mmh. Donc, je pense que lundi, ça sera plus,
7: significatif et avec l'équipe type, je pense.
13: Il y aura d'autres joueurs. Il y aura eu 4-5 joueurs de plus. Il y aura une autre équipe qui va arriver.
12: Lundi, c'est le match à papier.
13: Non,
12: c'est le truc.
13: Non, je veux pas dire que le résultat sera déterminant pour la suite de la Coupe du Monde. Mmh. Mais je pense déjà, le petit coup de klaxon, s'il y en a un qui va le mettre, c'est Deschamps. Et je pense que c'est dans sa personnalité, c'est dans sa manière de mettre tout le monde en alerte. Il l'a déjà fait en conférence de presse. Et il va sûrement se servir de ce match-là et de ce résultat. Pour dire voilà,
5: pour leur mettre une petite piqûre de rappel.
4: Mais moi, Manu Koné,
5: on n'est pas dans la même situation
4: que la Belgique,
5: parce que la Belgique, tout le match, ils avaient été mauvais avant de partir. Là, il y a vraiment une cassure entre.
12: Sauf en deuxième mi-temps quand Johan rentre. Wow. J'ai revu le match encore.
5: Il essaie de sauver ce qu'il pouvait.
9: Non, mais il y a un 3-2.
3: C'est une équipe moyenne à l'époque.
9: Ouais, en plus.
3: C'est pas la Belgique d'aujourd'hui.
9: Ouais.
5: Enfin, c'était une équipe moyenne, c'est une équipe qui te bougeait le Brésil et tout. Hein.
12: On va rester longtemps sur 2002.
5: Non, c'est pas ça. Non, mais parce que vous voulez. Non, mais attendez, c'est vous qui voulez tirer la fenêtre d'alarme, vous nous engueulez parce qu'on n'est pas, assez énervé, on n'est pas assez dans le rouge.
12: Oui, moi, je vous ai dit que c'était pas le même match.
5: Moi, je vous dis que c'est pas le même match. C'est vous qui convoquez les souvenirs et vous n'assumez pas, mais c'est incroyable.
12: Ça y est, Roger Hanin, c'est parmi nous.
4: Moi, j'ai envie de parler de 2004 maintenant.
5: Voilà.
12: Hop. À quoi ça sert? Enfin, est-ce que c'est important de gagner ou pas gagner les matchs amicaux? Est-ce que c'est important? Est-ce que ça compte ou pas? C'est une question que j'ai posée à Claude Leroy, c'était lundi soir. Il a été longtemps sélectionneur de pas mal d'équipes. Petit temps de réflexion de Claude, et la lumière arrive. Claude Leroy, on y va. Replay.
14: Quand on est sélectionneur, ça compte beaucoup quand on les gagne.
12: Ah, donc ça compte.
14: Non, quand donc, on les gagne, ouais, quand on les gagne, parce qu'on joue là-dessus. On capitalise de la confiance, on confortabilise un peu les joueurs en les envoyant, tout ce sur quoi on a travaillé et tout. Et quand ça ne marche pas, ça ne compte pas du tout. Ah. Et là, on dit, c'est pas grave, ça n'est que de la préparation. Quand on fait une équipe, c'est comme quand on fait Nice à l'époque de 22, puis de 23 ou de 26, sur certains joueurs, au moment de faire l'équipe, on est sûr sur 9 postes, puis on a 2 postes où ceux qui sont pleins de certitudes, ils ont raison, mais on lancerait une pièce en disant celui-là plutôt que celui-là. Il y a tellement d'arguments favorables à l'un, autant d'arguments favorables à l'autre. Mais dans
12: et ça, c'est
14: domaines,
12: les matchs amicaux qui permettent.
14: Et les matchs amicaux, quelquefois, ça se joue sur rien du tout.
12: On va dire le propos de Claude Leroy, l'éclairage.
3: Oui, il est un petit peu vexé, Aurélien Tchouaméni, c'était au micro de TF1. La défaite est dommageable. Voilà, c'est comme ça qu'il attaque sa réaction. Après, en phase de prépa, on n'est pas ensemble depuis longtemps. On va bosser pour être prêt le jour J. Il n'y a pas de conclusion à tirer. Si on avait fait un bon match, il n'en aurait pas eu non plus.
12: Ok, d'accord. Donc ça compte pas. On est dans la prépa, quoi.
13: Bah oui. Bah bien sûr.
12: Oui, la prépa. Bah oui, bien sûr. Bah ça, c'est, ils sont dans la prépa.
13: S'ils battent l'Irlande lundi, ils vont dire, c'est pas parce qu'on a battu l'Irlande qu'on est les favoris, qu'on est prêts. Regardez, et c'est parce que pareil, c'est pas parce qu'on a perdu contre la Côte d'Ivoire qu'on était pas prêts ou quoi que ce soit. Le discours, il est tout trouvé aussi après le match de lundi, si ça gagne.
12: Guéladoué, Giovanni Castaldi, rencontre il y a quelques minutes de cela. Ah, Guéladoué, on y va.
15: Bonsoir Gala, félicitations pour votre match. Un but, une passe décisive. On a vu votre joie sur les célébrations. Qu'est-ce que ça a représenté pour vous, voilà, de me marquer? On sait que vous avez une histoire forcément particulière avec la France.
16: Oui, c'est beaucoup de fierté, beaucoup de fierté. Il y a la famille qui est là, voilà, devant le peuple ivoirien. C'est un match spécial aussi pour moi. C'est notre premier France-Côte d'Ivoire à mon frère et moi, donc c'est beaucoup de fierté. Dieu merci.
15: Est-ce que sur ce que vous avez vu de cette équipe de France, forcément, on l'a beaucoup annoncé comme les favoris. Ce soir, vous les battez, vous avez fait un très bon match. Qu'est-ce que vous avez ciblé chez eux de faiblesse?
16: En faiblesse, c'est une top équipe. Ils n'ont pas vraiment de faiblesse. Ils sont assez complets dans tous les domaines. On sait qu'ils peuvent attaquer rapidement, ils peuvent garder la balle. Donc non, c'est pas facile de jouer contre eux. En première mi-temps, c'était compliqué. On a su faire le dos rond. Et après, en seconde mi-temps, voilà, on a pu dérouler notre jeu et mettre beaucoup d'intensité pour aller marquer.
15: Par rapport à cette joie, vous évoquiez la relation avec votre frère. Qu'est-ce que vous êtes parlé après? Qu'est-ce que vous vous êtes dit? Il vous a félicité? Comment ça s'est passé?
16: Oui, il m'a félicité. C'est sûr qu'avant le match, ça s'est charrié un peu. Mais voilà, au final, c'est une famille et on est très contents l'un pour l'autre.
15: Et vos ambitions pour la Coupe du Monde, la Côte d'Ivoire, ça doit vous donner beaucoup, beaucoup de confiance?
16: Oui, forcément. De toute façon, comme toutes les compétitions, on y va pour aller loin. Donc on va bien préparer les matchs et essayer d'aller le plus loin possible pour rendre fier le pays.
15: Merci beaucoup, Guéla. Bonne soirée.
12: Voilà, Guéla Doué, un défenseur fiable. Est-ce que la France s'est trompée en prenant le mauvais Doué?
5: Non, mais elle s'est trompée en le ratant. Parce que sur un poste qui est très très faible, structurellement, en équipe de France, t'as pas de réserve, tu sens personne venir. Et lui, il avait quand même fait des débuts assez prometteurs à Strasbourg. Tu pouvais le voir, tu pouvais le surveiller. Il n'y a pas eu ce travail de fait. Résultat, il a très bien, il a choisi la Côte d'Ivoire. Mais tu sens qu'il manque, hein, parce que tu dis, lui, dans l'équipe...
12: La France fait un travail ou pas? Ou c'est plutôt, on va dire... Les nations, on va dire, africaines, qui font un travail de lobbying pour tenter de les récupérer. Parce qu'en général, lorsque le gars est numéro un, il va préférer, pour des raisons peut-être économiques et pas trop sentimentales, mais le choix numéro un, c'est souvent l'équipe de France.
5: Oui, bien sûr.
12: On l'a souvent vu. Mais donc, il n'y a pas peut-être un travail de lobbying.
5: Je ne sais pas s'il a été... je suis pas sûr qu'il ait été sollicité, moi, Guéla Doué, par la Fédé. Je ne suis pas sûr qu'il ait été vraiment identifié. Je suis pas sûr qu'ils aient fait quand je dis ce travail vraiment de surveillance. Quand tu sais qu'à droite comme à gauche, tu es vraiment faible, ou en tout cas, tu es limité, on va dire. Tu surveilles quand même les talents qui puissent venir. De la même façon, Raïk Nouri, pareil, on l'a peut-être un petit peu raté aussi. Voilà.
4: Et parce qu'il y a le travail de lobbying dont tu parles, mais il y a ce que dit Dev, il y a le travail aussi de supervision. C'est-à-dire que toutes les fédés qui comptent des binationaux, mais pas qu'en France, en Europe, c'est le cas aussi de beaucoup de nations aussi, ils ont des cellules, ils ont des recruteurs, des rabatteurs, des mecs qui observent, qui prennent contact avec la famille, qui s'intéressent à ces gars-là. C'est pas juste un travail de le convaincre, c'est avant l'observer. Et il y a des joueurs qui choisissent aussi certaines nations parce qu'ils savent qu'ils sont valorisés depuis longtemps déjà par ces mêmes nations. Mmh. Donc il y a aussi ce truc-là, et c'est un bon taf qu'a fait la Côte d'Ivoire, c'est un très bon travail que fait le Maroc et pas qu'en France, aux Pays-Bas, etc. Il faut le souligner aussi, ça.
15: Ça fait 12 ans qu'il est en sélection.
4: Ouais, en plus.
12: Oui, allez-y.
17: Non, on est sur l'instant.
12: Ah, bah, totalement.
17: Parce qu'il fait un bon match, on en parle. Alors moi, j'ai rien contre lui, c'est un très très bon joueur. Mais on est en train de comparer un arrière-droit du Barça, un arrière-droit de Chelsea avec un arrière-droit de Strasbourg.
4: Un arrière-droit du Barça qui est plus titulaire aujourd'hui non plus. Qui de base n'est pas
17: là. Il a été quand même longtemps.
4: Oui, il l'a été, mais là, c'est plus.
17: 5 ans qu'il est au Barça.
15: Et puis il y a 2 ans, mais d'accord, à ce niveau. Quand il a pris la sélection.
17: En plus.
12: C'est la culture de l'instant. La dictature de l'instant. Donc on passe, on n'est pas.
17: C'est une conclusion après un joueur qui commence à vraiment être performant. Mais il y a peut-être un an ou deux.
12: Jo, c'est bien la première fois qu'on démarre sur l'instant. D'habitude, on a beaucoup de.
5: Bienvenue dans l'équipe du jour.
12: Giovanni Castaldi, vous êtes là, Giovanni? Vous êtes seul? J'ai à vous parler.
15: Oui, je suis là, bébé.
12: Giovanni, c'est l'impression du téléspectateur que je suis. J'ai eu l'impression d'avoir eu des sifflets et des huées à l'encontre de Kylian Mbappé au début du match et sur la sortie de Marcus Thuram.
15: Alors Mémé, sur Kylian Mbappé, moi j'ai pas spécifiquement entendu de siffler pour le coup. En revanche, sur Marcus Thuram, et ça m'a même surpris, il y a eu une bronca énorme effectivement, Mémé.
12: Ça vous a surpris, vous avez vu le match quand même? C'est pas terrible, Marcus.
15: Mais oui, évidemment, il a fait un très mauvais match, on est tous d'accord là-dessus, mais de là... Non, pas du tout. Il a fait un mauvais match, il n'y a pas de problème. Mais de là à siffler, c'est conspuer vrai. Comme ça un joueur de l'équipe de France sur un match de prépa avant la Coupe du Monde, ça me paraît un tantinet excessif. C'est la culture de l'instant.
12: Je ne sais pas si c'est la culture ou de l'accumulation des matchs, on va dire, un peu moisis de Marcus en bleu. On attend mieux de Marcus.
13: Il joue pas à sa place en bleu. Son poste, c'est ça qui est dur aussi pour lui.
5: Il sortait d'un bon rassemblement en mars. En mars, il avait été bon.
13: Ouais, carrément.
5: Il avait un peu cassé cette spirale. Moi, je faisais partie de ses détracteurs.
12: Des sceptiques, on va dire.
5: Ouais, non, même plus
12: pudiquement,
5: que ça. Moi, je me demandais
12: comment ça se fait
5: qu'il est depuis aussi longtemps en équipe de France.
18: Il a clairement pas un
13: profil. Et sans la blessure de Kitiquet, il serait peut-être pas là aussi.
18: Et puis à l'Inter, il joue dans un format à deux. Il joue pas tout seul en pointe.
12: Ah, faut pas le sélectionner. Là, faut pas le sélectionner. Non, faut lui dire.
18: Non, mais
12: faut lui dire à Marcus, tu joues pas.
18: Non, mais disons que sur la configuration de la deuxième période, on se disait avec Johan. Peut-être l'associer à deux avec Mateta devant.
4: C'est ça qui est curieux.
18: Ça a peut-être plus de sens que de le laisser.
4: C'est ça qui est curieux.
18: Que de le laisser à gauche.
12: Vous m'avez préparé une petite compo sur la fin du match. Est-ce anecdotique? Est-ce un petit indice? Notre Didier, il a fini en 4-3-3. Cherki sorti, Warren arrive. Tip. Non,
13: c'est vrai.
12: Rien. C'est juste une observation. On la garde comme ça.
13: Moi, je l'aime bien cette.
12: Ah, vous aimez bien les 3 milieux des...
13: ouais. Ce système-là.
12: Ouais. Bah, en tout cas, c'est un système qu'on connaît. C'est un système,
13: ouais, mais pour revenir à ce que disait Nicolas tout à l'heure.
12: Oui.
13: En disant, ouais, on a trop tapé sur des champs, on s'emmerdait.
12: Un peu, oui. Ouais.
13: Ouais, mais moi, je préfère m'emmerder en phase finale et gagner ou aller au bout sur une équipe nationale. Que de prendre du plaisir et se faire sortir en 8e ou en quart. Donc bien. Si pour gagner, il faut s'emmerder et passer en 4-3-3, bah, moi je suis prêt à
19: parce
13: passer
19: en fait, 1,5 devant la télé. L'alternative, c'est
13: non.
19: Soit s'emmerder et gagner.
13: On peut faire les deux.
19: Soit jouer et perdre.
12: Vous allez peut-être récupérer Julien pour.
13: On peut faire les deux. On peut faire les deux. Mais avec un système.
12: Julien, je suis désolé, vous êtes à l'équipe du soir. Soit on joue bien et on perd, c'est comme ça. Soit on joue mal et on va au bout.
13: Non,
12: souvent c'est voilà, c'est noir ou blanc.
17: Non, mais ça fait 14 ans qu'on a gagné qu'une fois, quoi.
12: Ouais.
13: Ouais, enfin, ah, c'est pas... dur. Vous êtes dur.
17: Ah, mais c'est non, dur.
19: Une fois plus finale.
17: Là, il y en a en deux ans, ils ont gagné une fois.
12: Giovanni, peut-être pas vu à la télé sur le dispositif, sur vous avez peut-être des choses, des compléments à nous apporter, Joe.
17: Mais Jacques, hein, 4-5.
15: Non, mais sur le système, c'était 4-3-3, mais quand même, Warren Zaïre-Emery avait pas mal de liberté. Mais je pense, Mémé, si vous voulez aller dans le sens de ce qu'évoquait Julien sur le côté défensif, à mon sens, si Didier Deschamps se renie, ça ne sera pas sur le système, puisqu'il restera sur un 4-2-3-1. Mais on pourrait voir, et c'est quelque chose qui a été fait, évoqué plusieurs fois, c'est Adrien Rabiot sur le côté gauche et garder la structure des trois offensifs avec Dembélé, Mbappé et Olysée, qui sont les trois membres indispensables aux yeux du sélectionneur. Mais le 4-3-3, j'y crois pas sur la grande compétition.
12: Ah, attendez, si vous me vendez Rabiot ailier gauche, c'est qu'il n'y a plus la structure.
13: Si.
12: Non, c'est qu'il n'y a plus la structure.
15: Mais
12: on revient en 2018. On avait gagné, tout va bien.

0: Si on veut envisager quelque chose où on recule et il y a une structure un peu plus défensive, puisque c'est Julien qui disait, bah, je m'en fous si on joue bien ou non, l'important c'est de gagner. Bah, si il doit refaire quelque chose, vu qu'on a gagné en 2018, comme Johan l'a souligné, c'est notre seule victoire de l'ère des champs dans une grande compétition, et bah, c'était un 4-2-3-1 avec Matuidi et Ligue Gauche. Et bah, on pourrait imaginer Rabiot comme ça.
1: C'était modulable, vous aurez corrigé Didier.
2: Mais c'est le cas d'ailleurs. Regarde, on disait modulable. Première période qui a été la plus aboutie par les Bleus, pendant les trois quarts de la première période, le joueur le plus haut sur le terrain, c'était Lucas Hernandez. Enfin, ça ne veut rien dire. Il n'y a rien de statique en réalité.
1: Théo,
2: pardon. On va se moquer de lui, de Deschamps, etc. Mais le fait est que c'est vrai. Il n'y a pas de système fixe. C'est rien de figé en réalité. Donc là, il termine comme ça. Mais comme le disait Joe, Zahir Emery, il n'était pas vraiment à ce poste-là. Il n'était pas vraiment au milieu. Tout est modulable, quoi.
3: S'il faut faire jouer Zahir Emery numéro 10, là.
2: Non, mais c'est pas numéro 10. C'est que tu as compris. On s'extasie sur le PSG parce que les mecs, ils jouent pas forcément à leur poste et ils sont à différents postes. Ça, Deschamps, il fait du Lucien Riquet. Et t'es pas content. Tu veux qu'on se vénère? On va se vénère.
4: On veut pas comparer le PSG avec la France, quand
2: même. Non, j'ai envie. Qu'est-ce qu'il va me faire, quoi?
4: Doucement par rapport au jeu.
0: Deschamps est en train de réinventer Warren.
3: Julien a fait démarrer l'émission ce soir. Je préfère me faire chier mais voir les Bleus gagner plutôt que de bien jouer et de voir les Bleus gagner.
4: Mais en fait, gagner, ils ont gagné qu'une fois. Je préfère qu'ils jouent quand même.
3: Ben oui, aussi.
4: Parce qu'ils ont gagné qu'une fois, la finalité. Moi, je préfère que ça joue et finalement, même si tu perds, on va pas dire. Mais ils ont joué, mais on a perdu.
2: T'as plus de chances de gagner.
3: Non. Vous restez sur votre angle. En jouant bien, on peut aller au bout. On peut gagner.
4: Pourquoi tu ça, oui, il ne faut pas opposer l'un à l'autre.
3: Non, mais c'est Julien, c'est de sa faute qui essaie de nous dresser. Pas un nuage en 15 ans de collaboration.
5: C'est la culture du tennis français. Vous voyez, la deuxième semaine, surtout les deuxièmes semaines.
4: C'est toi qui l'as dit.
3: Parce qu'on peut mal jouer et perdre aussi.
4: Oui,
0: Mémé, il est en train de mettre une ambiance sur le plateau.
3: Oh, ben c'est le début de la communion. Non, moi, je suis content, j'ai quand même quelque chose à vous montrer. Un petit coup de football génial. On est à la 45e minute. Les Bleus ont déroulé et là, il y a le magicien qui arrive. Est-ce qu'on peut voir? Voilà, je me tais, silence. Mettez un peu le son d'ambiance de la Beaujoire, là, mes petits en régie. Ah, il n'y a pas l'ambiance, on a les images, mais on n'a pas l'ambiance. Bon, magnifique.
4: Il est magnifique.
0: Le double contact, il est exceptionnel.
4: C'est vrai. Et puis la frappe entre les jambes.
3: Qui est là? Il y a quelqu'un avec Giovanni?
2: Didier Deschamps.
0: On y va. Oui, avec Ryan Cherki, félicitations pour votre but, un but magnifique. Racontez-nous un peu ce but avant de parler du contenu du match.
6: Ah bah, j'ai même pas revu. Faut que je le revoie, mais je pense que c'est un joli but. Faut que je le revoie. Ouais, je me rappelle plus.
0: D'accord. Ryan, sur la première période, elle a été extrêmement intéressante. Comment vous vous êtes senti dans l'animation? Racontez-nous un peu avec Michael, avec Kylian, tout ça.
6: Franchement, c'est clair que la première mi-temps elle a été très intéressante pour nous. C'est un bon moyen de monter en puissance pour être prêt le 16 juin. Parce qu'aujourd'hui, on sait que c'est deux matchs amicaux importants qui peuvent nous remettre les pendules à l'heure comme aujourd'hui pour qu'on continue de travailler, qu'on continue sur la lancée sur laquelle nous sommes. Maintenant, on a une complémentarité avec Michael extraordinaire. Il comprend le football, je comprends son football, il comprend le mien, donc j'ai pas besoin de parler avec lui pour aller sur le côté, pour rentrer dans l'axe, pour essayer de se chercher. Avec Kylian, pareil. Et puis aujourd'hui, Marcus était là pour nous apporter un plus, qu'il a très bien fait, je trouve. La complémentarité, c'est tellement simple en équipe de France parce que tous les joueurs qui sont dans l'effectif sont à un niveau magnifique, donc c'est toujours du plus.
0: Et un mot pour qualifier la défaite, elle vous inquiète un peu ou pour vous ça?
6: Non, ça ne nous inquiète pas parce qu'aujourd'hui on est vraiment dans une optique d'être prêt le 16 juin. Être bon aujourd'hui c'est quelque chose de bien, être meilleur le 16 juin c'est ce qu'on se doit de faire. Donc aujourd'hui c'est juste une petite piqûre de rappel pour être prêt à 200% le 16 juin.
0: Et en un mot, vous êtes prêt pour être titulaire? Oui, c'est vrai Ryan. Allez, vas-y, tu peux y aller.
6: Tu
0: te sens prêt pour être titulaire?
6: Bah,
0: pour la coupe.
6: Si je te dirais non, c'est. Mais bien sûr, mais après, je suis là pour aider le collectif, c'est le plus important.
0: Allez, merci Ryan.
3: Il est sympa, Ryan. Ouais, il arrive tel le fantôme, là, comme ça derrière. Bon. Ouais, débat sur la titularisation éventuelle de Ryan hein, dans quelques minutes. On était sur le but et tout d'un coup, on voit Ryan. Ryan, il est capable quand même de nous parler, faire une analyse générale de la macroéconomie.
2: Mais pas la micro.
3: Et son impro, là, faut que je la revoie.
2: Ouais,
3: parce qu'il y a... Et le mec est sincère en plus.
2: Non mais bien sûr.
3: Le mec, alors attendez, excusez-moi, mais là il y a quelque chose. Le joueur d'instinct en fait, il oublie, c'est pas ce qu'il fait, c'est parti comme ça.
0: C'est sur le moment, il a déclenché.
7: C'est tellement banal pour lui. En fait, c'est pas, il s'en souvient pas parce qu'il a pas fait quelque chose.

0: chose d'extraordinaire pour lui. Il a fait un truc comme s'il était. Ah, ouais. C'est juste un truc d'entraînement normal. Il a fait son double râteau. Il a fait bon, bon, bon, terminé.
1: Alors, c'est marrant parce que c'est à opposé. Il y a eu l'exact contraire dans un but que tout le monde connaît. C'est le but de Maradona contre l'Angleterre. C'est Valdano qui raconte ça. Et qui dit, on était rentré au vestiaire, donc après le match, évidemment, personne n'avait revu les images. Et Maradona, pendant qu'ils étaient dans le
2: vestiaire. Pourquoi tu ne l'as pas vu? Pourquoi tu ne me l'as pas donné?
1: Non, mais Maradona, non, lui dit pendant tout le truc, et il dit, j'ai voulu te la donner à tel moment, à tel moment, à tel moment, alors que lui-même était en train de slalomer toute l'équipe d'Angleterre. Et Valdano dit, à ce moment-là, je me suis senti être un petit
2: joueur. Mais vous voulez dire quoi? Vous voulez dire.
1: Que
2: Maradona est plus fort que Cherki?
1: Légèrement.
2: D'accord.
1: Non, mais c'est marrant. Non, mais par rapport au fait d'être un joueur d'instinct, ouais, de ne pas penser le truc. Non, mais c'est dingue ce que fait Maradona, c'est-à-dire qu'il lui explique. Tout le but en lui disant à ce moment-là t'es là, j'ai pas pu te la donner parce que machin referme, alors que c'est un but où il élimine la moitié de l'équipe d'Angleterre et tu peux te dire normalement il avait la tête un peu dans le guidon, pas du tout, il a tout scanné. Et c'est l'inverse là de Cherki qui dribble 2-3 joueurs et mais oublie ce qu'il a fait. Et ce qu'il a fait?
0: Non, un joueur.
2: Un joueur
1: après la feinte, machin. Bon ben Maradona c'est 7 et il s'en souvient.
0: Moi je pense qu'il voulait pas parler du but.
1: Tu crois?
2: Non.
0: Bon, alors, ça rappelle quand même ce qu'il a fait.
1: Je sais pas.
0: Il a pas envie de parler de lui, parler du but. Puis ouais.
2: Non, mais là, on est dans la tête de Ryan Cherki. Ouais, donc, on se met dans la tête. Vous pouvez dire, chacun dire, c'est sans vérité. Il n'y a pas de vérité, il y a du commentaire, c'est tout. Joueur d'instant, tennis, oui, ça existe, ça. Il y a des gars qui sont capables de. Le compte,
3: Federer était très instinctif dans certaines situations. Après.
2: Federer, lui, qui préparait ses matchs au millimètre. Mais
0: il était bon, Federer.
3: Il y avait des. Benoît Paire, un joueur très instinctif aussi, en fonction des situations, il était capable de sortir des coups que peu de joueurs étaient capables de faire à ces moments-là. Il n'était pas constant, mais il était très instinctif. Mais ça arrive, moi, les sorties de match, parfois, on se dit, tiens, tel point, t'as fait quoi? On oublie.
2: Ouais.
3: Franchement, on oublie. Mais c'est long.
2: Il y en a quelques-uns, quand même.
3: Mais on parle des points importants, des choses comme ça. Ouais. Donc, parfois, on oublie quelle zone on a servi, qu'est-ce qu'on a fait, etc. Ça, d'accord. C'est possible. Okay. Mais quand on fait une belle action ou un bon coup sur un bon point, en général, on le sait et on s'en souvient.
2: Un peu de faussement des. Enfin, non, il ne voulait pas trop parler de lui.
3: Ouais, j'ai l'impression surtout qu'ils sont passés au vestiaire et qu'ils ont eu.
2: Un petit coup de klaxon
3: déjà.
2: La piqûre de rappel, là le petit mot comme ça. Il y a un peu des éléments de langage. Ok. Vous reniflez, Julien.
0: Il met quand même des doutes dans la tête de Deschamps, Cherki, parce que.
2: Ah bon, on bascule parce que moi j'avais une question.
0: Parce que sa première mi-temps.
2: J'avais une question, est-ce que.
4: C'est bien la question.
3: Il est des choses.
2: Ryan Cherki, titulaire au mondial, est-ce que c'est tentant pour vous? Voilà.
0: Tout passe par lui, en fait. C'est lui qui touche tous les ballons à gauche, à droite, c'est lui qui distribue le jeu, qui organise, qui met le tempo, qui accélère quand il faut, qui calme. C'est lui qui fait toute la première mi-temps.
1: Ça va dépendre de l'état de Dembélé, moi, je pense.
3: Bah oui. Il n'y a pas un monde où Dembélé n'est pas titulaire au premier match quand même.
1: Non, mais
2: contre le Sénégal, là
1: physique il est.
2: Oui. Vous me dites, bah.
1: Je ne sais pas dans quel état physique il est.
0: C'était des crampes, non?
1: Il a dit qu'il était fatigué.
0: Mbappé peut décaler à gauche.
1: Ah bah maintenant, ça fait combien maintenant? C'est 3-4 ans qu'il est en pointe, il ne va pas le décaler.
2: Ce soir, on était parti, on ne voulait pas s'engueuler sur Mbappé. Ne remettez pas.
3: Mais là, quand c'était à gauche, on a dit que c'était Rabiot.
2: Oui.
0: Non, mais ça, ce sera après. Mais tu peux le mettre à gauche. Sachant que tu peux. Je pense pas que Dembélé va se fixer dans l'axe.
1: Il sera
0: ça
1: libre.
0: Peut permuter, bouger un peu.
2: Oui, mais il y a quand même des zones, là il y a l'animation, et puis il y a quand même une organisation, une structure de départ, pour revoir quand même, c'est aussi important pour l'animation.
0: J'ai pensé à un moment donné, Cherki à droite, Olivier.
2: Ouais, j'ai pensé à vous quand vous nous parliez du Werder Bremen. Quand vous y êtes arrivé là-bas, il y avait beaucoup de solutions de passe. Et j'ai l'impression que ce soir, dans les 45 premières minutes, et il en a parlé d'ailleurs, Ryan Cherki. C'est facile de jouer avec Michael, c'est facile de jouer avec Kylian.
0: Avec les espoirs au lycée, lui en espoir, ils ont
2: non, mais est-ce qu'il y avait aussi pour un numéro 10, beaucoup, c'est un formidable passeur, beaucoup de solutions à droite, à gauche, machin. Est-ce que aussi, c'est quand vous louez le match de Cherki, est-ce qu'il y a.
0: Sur la première mi-temps, je trouvais que c'était plus à l'arrêt.
2: Un peu, ouais.
0: Tu vois, pas des latéraux qui prennent l'espace, tout ça, t'avais moins la possibilité. Mmh. Mais en revanche. Il a trouvé juste pratiquement toute la première mi-temps. De mettre un tempo.
3: La avec petite passe qu'il met à Olivier, tu sais, entre les jambes.
0: Oui, par exemple. Ou à un moment d'accélérer et de faire le décalage. Je trouve qu'il a été très juste toute sa première mi-temps. Alors, quand il frappe là, oui. du pied droit, quand il rentre axe, il attend le bon moment pour frapper.
5: Juste l'occasion où il fait une touche de poids. Alors,
0: moi, je pense que s'il frappe de suite, il ne marque pas. Mais il a voulu contrôler pour éliminer le gars qui va contrer.
1: Il ne peut pas frapper en piquant un peu.
5: Il voit Singo qui arrive
0: dans la cage derrière le gars qui vient contrer, je crois.
1: Non, je crois. Il y a un mec au sol. Mais
6: tu as vu, il parle d'Olysée d'abord. Là, et c'est le deuxième joueur de l'équipe de France en 10 jours qui fait ça. Il y avait eu Dembélé qui avait fait une interview où il avait dit c'est vrai qu'avec Michael, on se trouve beaucoup aussi. Il a cité Mbappé aussi, Cherki. Mais il a commencé par Olysée. Et c'est vrai qu'il y a quand même un truc. Parce que là, on focalise beaucoup sur Cherki parce qu'il y a ce doute à savoir s'il va être titulaire ou pas. Mais Olysée, quand même, même s'il a. Il a quand même une qualité de passe, une vision de jeu, des fulgurances, etc. Enfin, c'est des problèmes de riche qu'il y a déjà.
0: Mais tu sais très bien, quand tu les mets tous les deux sur le terrain, qu'ils vont chercher.
6: Oui. Mais justement, déjà, c'est ça que je trouve intéressant. Mais c'est-à-dire que Dembélé.
0: Et eux le disent.
6: Voilà, Dembélé le dit. Il dit, avec Michael, il y a un vrai truc qui se passe sur le terrain. Mm. Lui, il commence par le citer lui aussi.
1: Mais vous le mettez où, Dembélé?
2: Justement, parce qu'on en était arrivé là. La question de départ, Cherki titulaire mondial, est-ce tentant? Et je ne sais plus quel chroniqueur m'a dit. Ça dépend, on va dire, de Dembélé. Ça dépend, finalement, s'il est remis, pas remis, quel est son... Oui. Voilà, parce qu'il sort d'une saison qui est pleine.
1: Samedi, c'est le titulaire, c'est pas longtemps.
0: Enfin, pleine, pas trop.
2: Non, mais pleine.
0: Pas trop joué en Ligue 1.
3: Semi-pleine.
0: Beaucoup, beaucoup de blessures, en fait.
2: Oui.
0: Elle était quand même coupée, sa saison.
2: Non, mais là, il revient d'une blessure, il a joué, il est sorti de la finale, il avait des crampes, on voit qu'il doit un peu se régénérer. Là, s'il joue quelques minutes contre lundi contre l'Irlande, il peut démarrer contre le Sénégal, Dembélé. Ou alors, il va falloir l'utiliser, le mettre, on va dire, au fur et à mesure, le faire monter. Et donc, peut-être, la chance de Cherki.
1: Non, mais là, il est dans une gestion de fraîcheur, de quelqu'un qui a fini un peu en lambeau la finale de la Ligue des Champions. Mais je veux dire, il n'est pas sorti blessé, si j'ai bien compris.
3: Crampé.
1: Donc, voilà. donc c'est quelqu'un juste que tu dois faire reverdir un peu, faire remonter en puissance.
2: Ça fait un an.
1: Qui joue au pointillé.
2: Avec Ousmane, c'était Arsenal de l'an dernier.
1: Oui, et depuis, il enchaîne.
2: Et puis, il y a un peu les montagnes russes.
1: Du monde des clubs.
7: Il a dit qu'il était fatigué aujourd'hui.
1: Oui, non, mais bien sûr. J'ai l'impression que là, on est plus sur un côté état de forme que vraiment blessure. C'est pas quelqu'un là dont on se surveillait une blessure. Mais
2: donc, moi, on part de Cherki. Finalement, on commence à parler de la situation de Dembélé. Ça veut dire que pour l'instant, il n'y a rien. Cherki, ça va être un entrant.
0: Évoluer la réflexion sur Dembélé aussi. Toi, en te disant, Dembélé, il faut à tout prix le mettre. Et si Cherki t'assume ce rôle-là, avec autant de personnalité sur la première mi-temps, je trouve, tu peux te dire, est-ce que Dembélé, on peut pas le régénérer un peu plus longtemps, qu'il soit vraiment prêt, et puis
6: donc tu peux
0: forcément débuter les matchs de poule, je pense.
2: On le fait monter en
5: attention, le meilleur troisième passe.
2: Dans quelques minutes, mes amis, la suite de l'équipe du soir. La France a perdu. On ne s'est pas engueulé sur les Bleus. Pourquoi? Parce que, comme les Bleus, nous aussi, on est en préparation. À tout ça.
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11: Que vont tomber. L'Irak, deuxième adversaire des Bleus, a fait mieux que les Bleus ce soir. Contre l'Espagne, un match nul un partout. Le but irakien, on va découvrir un joueur, est superbe. Attention, oui. Méfiez-vous de l'arrière-rouge.
12: Un partout dans ce match, c'était du côté de la Corogne, au Riasor, un stade qu'on retrouvera en Liga. Effectivement, avec le joli but espagnol également. Au départ, Borja Iglesias qui laisse passer entre ses jambes. Pour qui? Pour Ferran Torres, qui passe en revue toute la défense irakienne. À la passe, c'était Dani Olmo. Ça fait 1-0 pour les Espagnols après 16 minutes de jeu. Et vous allez voir, à la 27e, l'égalisation irakienne qui est magnifique. On est sur le côté gauche. La frappe de Merchas Doski. C'est son premier but en sélection pour le joueur du Victoria Pilsen. Dans la cage, c'était Joan Garcia, le gardien du FC Barcelone.
11: Merchas
12: Doski.
11: Doski, voilà.
12: Il joue en Tchéquie.
11: Tchéquie, ouais, ok. Et on parle de Konaté, on va revoir le but, le premier but encaissé par les Bleus. On est à la 53e minute, une position d'attaque des joueurs ivoiriens. Et Konaté va glisser, voilà.
13: Ça a glissé, chef.
11: Comment ?
13: Ça a glissé, chef.
11: Voilà, regardez, on y va. La passe est arrivée, la Konaté est mal positionnée.
13: Bah, il se trompe de jambes, je trouve, d'intervention.
14: Non, il se trompe de jambes, il n'est pas sur les appuis. Ouais, voilà.
13: C'est pas une glissade.
11: Bon, c'est quoi? C'est inquiétant? C'est secondaire? C'est. Voilà, c'est cette bourde.
15: Il sort d'une saison super compliquée à Liverpool. Ouais. Quand je dis c'est vraiment super compliqué. Ouais. Pour que Slot. La phrase.
11: Hier, il y a Félix Roy qui nous l'a dit.
15: Il y a eu des drames. Sur les scènes de crime, c'était ça la phrase. Quand un coach vous dit ça.
11: Hier, dans l'équipe du soir, Félix Roy. Pour juste, il a perdu son papa, il est. Voilà.
15: Non, bien sûr.
11: Il voilà. y a des choses cette année.
15: Non, non, bien sûr, non, c'est Jota. L'évaluation du niveau. Après, les causes, on peut en discuter. Mais le fait est qu'il sort d'une saison compliquée sportivement, humainement, vous venez de le rappeler. Que donc, là, en plus, il est dans. Il a annoncé qu'il quittait Liverpool et donc maintenant il y a l'histoire de où est-ce qu'il va atterrir, peut-être aussi que ça le préoccupe. Bref, il présente comme pas tous les.
16: La finalité, c'est que la croix paraît plus fiable.
15: Ouais, attends, la croix quoi, tu vas lui demander là d'être titu?
16: Mais pourquoi pas. Enfin, moi si.
14: Donc tu vas continuer avec Konaté qui est pas bien.
16: Ben, Konaté là, ça fait un moment que ça.
14: Et la croix qui monte en puissance.
15: Ouais, enfin après la croix, je sais pas, faut le tester en compétition. Konaté il l'a fait. La croix, pas.
16: Bah, il fait bon.
15: La croix, il est là depuis un match et demi. Hein.
14: Bah, c'est pas grave ça. Ouais. Parce que quand il arrive au rassemblement, il a quand même montré de la présence, de la personnalité, du caractère, d'énormes qualités, j'ai trouvé.
16: Il faut un match contre le Brésil et la Colombie.
14: Personne. Le mec était là.
12: T'as un petit tir en 2018.
14: Mais là, le mec est présent. Moi, ce soir, je l'ai vu encore reprendre des joueurs comme ça, facile. Je trouve très performant.
15: Non, moi aussi, j'avais trouvé très bon, et notamment donc, en mars.
14: Moi, Konaté en pleine forme, je dis OK. Ouais. Mais Konaté, on sait que ça, c'est compliqué par rapport à tout ce que vous venez de dire.
15: Non, mais en fait,
14: tu vraiment poser la question.
15: Saliba revienne en vrai.
12: Umtiti était arrivé comme ça.
15: Et là, le truc en vrai.
11: Umtiti, Euro 2016, arrive en plein cœur de l'Euro. Et arrive, joue. Quand on joue aussi haut. Parce que j'ai revu le but, je m'y suis intéressé. Non,
14: le but est magnifique, en vrai. L'action.
11: Ouais.
14: Alors après, moi, c'est des actions que j'adore. Ouais. Un appui, un autre qui part, puis ça joue dans le tempo, le bon tempo. Mais ils lisent pas bien le jeu, l'action.
15: Ils ont toujours un temps de retard.
11: Moi, je m'intéressais au jeu défensif des Bleus. Ouais. Et quand on joue aussi haut, est-ce qu'il faut avoir un premier rideau? Est-ce qu'il faut avoir. Parce qu'on a loué Cherki tout ça.
15: Bah, la pression sur le passeur, elle n'est pas bonne.
11: Non, mais il n'y a pas de pression. Il n'y a rien.
16: Quand on joue aussi haut, c'est ce que je disais en première mi-temps, où Dev me dit je les ai vus haut. Oui, c'est vrai, ils étaient hauts.
0: Sauf que notre ligne d'attaque, le pressing, il n'est pas. On y est, ouais. Mais on n'est pas sur un pressing tout terrain. Donc ça laisse quand même du temps, comme je te disais, sur ouais. Une deux ressorties de balle, si tu arrives à trouver.
15: Ça, c'est la seconde période, là, le but.
0: Mais même sur la première.
15: Mais la première, jamais ils ont une situation comme ça.
11: Bah, il a vu ça, Lido.
15: Non, il l'a vu. Il n'y a pas eu ça en première.
0: Il vous explique pas que Goupa Mécano, il a récupéré deux actions.
15: Mais il a le droit de récupérer une action à 40 mètres de ses buts. Il est là pour ça aussi. Mais ça, cette action-là, là où ils sont vraiment hors de position, tu l'as pas vu en première.
14: Ça, c'est un jeu pour moi. On voit la croix sortir.
15: Ouais.
14: Donc ensuite, pour moi, il doit y avoir une couverture. Ça doit être couvert en fait. C'est-à-dire que l'arrière gauche, il doit oublier son joueur, il doit couvrir l'axe pour réduire l'espace. Et après, bon, Konaté, on voit qu'il n'arrive pas à l'attraper. Ouais. Mais je pense que si Digne, sur la lecture du jeu, s'il arrive à couvrir avant et anticiper, je pense qu'il peut reprendre l'attaquant.
15: Bah Digne, il a une hésitation, il ne sait pas s'il doit jouer leur jeu ou le couvrir.
4: Ouais, mais voilà, c'est pas que Konaté en gros, c'est ça que tu nous dis.
14: Ouais,
4: on est d'accord, moi je suis d'accord avec toi.
14: Quand il y a un mec comme. Tu vois, la croix sort. Ouais, donc ouais. Après, derrière, il faut réduire l'espace. Moi j'ai toujours appris que quand il y a un mec qui monte, hop, tu réduis.
15: Ouais.
14: Donc Konaté essaye, mais il n'est pas sur ses appuis. Et Digne, d'ailleurs, il arrive juste un peu en retard.
15: Un peu en retard.
14: S'il fait avant la passe en profondeur, s'il fait ses 3-4 mètres. Je pense qu'il peut y être.
11: Lacroix a-t-il marqué des points ce soir? Nous allons de poser la question à Giovanni Castaldi. Sans révéler vos sources, Giovanni. Lacroix marque-t-il des points? On veut un oui, un non. Mais vous gardez vos sources. Hein,
15: solide.
11: Hein, on reste tranquille. Hein. On balance pas tout ce soir.
9: Oui, mais... Maintenant, c'est pas mon genre de tout balancer. Il faut rester mesuré. Non, pour Maxence Lacroix, c'est juste pour me répondre. Je vous donne mon impression visuelle vue du stade avec toutes les circonstances atténuantes du monde. Ça me fait vraiment de peine, mais je trouve que Konaté, il y a un côté un peu en perdition et Maxence Lacroix dégage beaucoup plus de sérénité. Et ce que je peux vous dire, c'est que après le rassemblement du mois de mars sur le terrain, c'était évident, notamment face à la Colombie, son entrée face au Brésil, il avait marqué des points. Ce que je peux vous dire également. C'est qu'au sein du groupe, au sein de l'encadrement de toute la délégation française, il a marqué beaucoup de points sur l'aspect humain aussi. C'est quelqu'un qui est très apprécié. Il y a un peu une similitude avec Manu Koné il y a 2 ans et demi, quand Didier Deschamps avait réoxygéné son groupe, où là, Manu Koné avait marqué beaucoup de points. C'est un peu le cas de Maxence Lacroix cette fois-ci.
11: Ok. Donc, il a gagné sa place de titulaire. Traduction, merci beaucoup. Et dites-moi, Giovanni, là, d'habitude, vous nous amenez le sélectionneur. Qu'est-ce qui se passe avec Didier? Il vient pas? Il est fâché?
17: C'est honteux!
11: Qu'est-ce qui se passe?
9: Ah non! Non, il est pas fâché. Il est venu me voir en disant je te snob pas, tout va bien. Mais il se trouve que voilà, Didier Deschamps a fait quelques obligations médiatiques et après il est resté en compagnie de sa femme et de la première dame de France, Madame Macron. Donc voilà, il a fait ce qu'il devait faire. Nous on a eu Ryan Cherki et Manu Koné, donc contractuellement on est dans les clous. Donc pas de Didier ce soir, mon cher Mémé. Mais on se rattrapera à Lille.
11: Oui, bah il sera peut-être avec le président. La femme.
9: Ça, je ne sais pas.
11: Ok, bon. Vous saluerez pour moi Jérémy Jalingros.
9: Bonne
11: sortie Macron. Du côté de Nantes. Gardez évidemment un petit peu d'influx puisque le match revient très vite. Ce sera lundi.
13: Ouais, c'est l'heure de se coucher. Non.
11: Vous ne trompez personne, monsieur Castelnau. Vous ne trompez personne, monsieur Castelnau. Je vous remercie.
13: Oui, mais bien sûr.
11: Voilà, faites la fête du côté de la place Gravelin à Nantes. C'est magnifique. Merci, on vous embrasse.
15: Nantes va connaître Giovanni
13: jeudi soir.
11: Les notes de l'équipe du soir à présent. Il a été sifflé, Marcus Thuram. Il a été conspué par la Beaujoire. Notons à présent le match de Marcus Thuram qui a été le bleu qui a eu le plus de temps de jeu ce soir. 3-4, c'est pas bon, c'est insuffisant, 4, c'est voilà. Moyen 4.
4: Il n'est pas à son poste.
13: Ouais, je fais comme Nico.
4: Il y a un peu d'indulgence quand même, voilà. Tu mets un mec qui est pas à son poste. Encore une fois, hein, c'est pas la première fois qu'on a ce débat avec Marcus Thuram. Moi je veux bien qu'on le déglingue. Mm-hmm. Mais à un moment, si tu veux qu'il soit bon, fais le jeu là où il est bon quoi.
11: Ouais,
4: bon,
11: enfin il.
4: Mais enfin il quoi?
14: Il est pas à son poste.
15: Comment vous avez mis en place?
11: Pas son
15: bébé, vous étiez plus à une époque.
11: Ouais, bah vous,
13: les cartons,
11: vous
13: trois, mais t'as des joueurs qui peuvent s'adapter.
4: Non, mais toi, t'as l'arrière,
15: il y a plus de cartons.
14: Non, moi, je trouve qu'il y a des joueurs qui peuvent s'adapter à différents
11: postes. Pas lui,
14: c'est toi? Ben, je trouve pas. C'est parce que c'est vraiment un joueur de combinaison avec son autre attaquant. d'appui, de quand l'autre, tu vois, ça combine vraiment en duo. Et là, il a du mal sur le côté, donc et on insiste.
4: Voilà.
14: Après, il défend bien. Quoi. Il défend
4: Et attends, et même derrière, quand Deschamps fait les remplacements, jamais il rebascule dans l'axe. Ouais. Alors, tu le maintiens là. C'est-à-dire, tu fais passer les autres devant lui alors qu'il était là avant. Quoi.
15: Enfin, pas bon. Il joue pas latéral non plus. Hein.
4: Non, mais il joue quand même. On lui demande
15: un truc qui est complètement ouf.
4: Lui, il est content. Il joue pas
15: derrière. Guingamp, il a joué aussi sur un côté, à Mönchengladbach parfois.
14: C'est plus le moment là. C'est plus. Aujourd'hui, ça fait combien d'années qu'il est à l'Inter?
15: Depuis deux.
14: Oui. Il joue à deux tous les trois jours. Quoi, donc.
15: D'accord. Mais ce que je veux dire,
14: peut-être
15: c'est
14: qu'il a perdu ses repères, il n'y arrive plus.
15: Quoi. J'entends bien, mais je veux dire, techniquement, il a le droit de faire un peu mieux que ce qu'il fait, qui est un peu indépendant de son poste. Je ne parle même pas de son efficacité, du fait qu'il ne marque pas de but, etc.
11: Non, on n'en parle pas.
15: Non, mais ça, moi, j'ai fait une croix dessus. Bon, il a marqué au dernier rassemblement. Je trouve même techniquement qu'il est empoté.
4: Il faut
15: que vous m'expliquiez comme vous voulez l'histoire de A2, A3.
4: Ça joue, moi, je trouve.
15: Ah bon, donc dès qu'il est un tout petit peu décalé, il ne sait plus faire un contrôle.
4: Tout n'est pas acheté non plus.
15: Et là, tu sauves quoi?
4: Non, moi je te dis qu'il fait pas un bon match, mais je trouve qu'il fait le taf défensif et je pense que Deschamps lui demande
15: ça. C'est un défenseur!
4: Non, c'est pas un défenseur,
15: c'est un défenseur! Taisez-vous! Dans la structure de liste, il s'est trompé, Didier Deschamps!
4: Il a joué où?
16: Voilà! Sélection.
15: Comment?
16: Quand on l'a trouvé bon là sur la dernière sélection, il a joué où?
18: Il a joué.
15: Il était en pointe.
14: Dans l'axe.
15: Ah.
18: Il était en pointe.
14: Dev va laisser ça dans le revers de main comme si. Ça va, c'est pas parce qu'on le décale de 4 mètres. C'est pas tout le monde en fait. Moi, je jouais souvent à gauche. Si tu me mettais à droite, j'avais pas de repère, j'étais pas à l'aise. Quoi.
15: Attends, donc, toi, on te fait changer de côté, ça n'a rien à voir.
14: Oui, mais ça n'a rien à voir quand même. Un joueur d'appui de remise et un mec sur un couloir qui va faire.
15: Et quand t'étais à droite, tu savais plus faire un contrôle? Je pense que oui.
14: Mais à droite, c'était très compliqué.
15: Non, mais tu savais faire un contrôle.
4: Il avait passé repère.
14: Pourquoi il s'est pas fait un contrôle? Il pas si loin quand même.
15: Non, là, vous avez vu.
14: J'ai
15: l'impression que la moindre conduite de balle, elle est bosselée. J'ai l'impression que le terrain, c'était le terrain vague en bas de chez moi. Non, arrêtez.
11: Ok.
14: Bon, les pelouses d'ailleurs, il faut en parler. Vraiment moins bonne par rapport à avant.
11: Le débat est lancé. Mbappé. On note Mbappé ce soir.
15: Le génie français.
11: Ouais. Comment vous l'avez trouvé? Le qui?
4: Génie français.
11: C'est Stéphane Guy, on salue. C'est son surnom. 3. Ah oui, 3.
15: Il n'a pas été bon.
11: Ah, il n'a pas été bon.
15: Vous l'avez trouvé bon?
11: Ouais. J'ai trouvé dans le ton.
4: C'est bon.
11: J'ai trouvé dans le ton la première mi-temps.
15: Ah bon?
11: 5, ouais.
4: La première mi-temps était réussie, il était en première mi-temps.
11: 4, ouais. Ceux qui leur donnent pas la moyenne.
14: 5, il y en a qui ont peur. Hein.
11: Ouais.
4: Ah, il est plus chiffré aussi.
14: Il y a des gens qui ont peur sur ce plateau. Le mec, il rentre sur le terrain, 5.
15: Il vous terrorise.
11: 3.
4: Oui.
14: Franchement, j'étais pas loin du 3.
11: Ouais, 3. Oh. Alors 3.
15: Oui.
14: Qu'est-ce qu'il a fait en fait?
15: Exactement. Qu'est-ce qu'il a fait, Kylian Mbappé? Moi, je l'ai vu peut-être faire aller un ou deux mouvements.
14: Le truc
15: max.
14: À Ronaldo.
15: On parle d'un joueur qui normalement est ton arme de destruction massive. En tout cas, Didier Deschamps le voit comme ça, l'installe comme ça et c'est son gagne-pain en quelque sorte. Quoi. C'est celui qui doit le sauver de tout. Et moi, je trouve qu'aujourd'hui, il a pas été bon, il a pas été déterminant. Je trouve qu'il la joue mal l'action. Je trouve qu'il met un temps infini à s'organiser et la frappe, elle est un peu scolaire.
11: Et en préparation.
15: Ah, lui aussi. Bon. Non, mais je l'ai pas trouvé bon. Mais ça veut pas dire que je l'enterre pour la Coupe du Monde. Il sera très fort à la Coupe du Monde, vous allez voir.
11: Ah, ok, très bien. Voilà, on lui met.
4: Moi, je trouve que le fait qu'on le voit moins, c'est plutôt bon signe. Parce qu'il y a un aspect. Il y a un côté. On en revient un peu.
11: C'est un mal pour un bien.
4: Non, c'est pas forcément un mal pour un bien.
15: Il y a un duo, là.
4: Je suis pas Julien Benneteau. Okay.
11: Là, les deux.
4: J'ai rien dit. Ok, je suis pas. Non, mais il y a un aspect, c'est que je trouve qu'il y a des joueurs qui prennent leurs responsabilités. Et encore, il n'y a pas Dembélé. Parce que moi, j'attends vraiment de voir quand Dembélé sera dans cette équipe en espérant qu'il soit 100% physiquement. Mais le fait qu'on le voit moins, je trouve ça plutôt bien. On l'a beaucoup vu Cherki, on l'a beaucoup vu Olise. Bon, Thuram n'a pas fait un super match, c'est vrai. Je trouve que Mateta, il a aussi été présent, même si tout n'a pas été parfait quand il est arrivé. Mbappé était déjà plus sur le terrain, mais je trouve ça plutôt rassurant, moi, pour l'équipe de France. J'ai l'impression que justement, le côté. Que le côté Deschamps, en gros, vas-y, Kiki, sors-nous de là, il n'y a plus que ça maintenant. Quoi. Donc,
15: pour Mbappé, tu veux dire,
11: c'est ce que j'ai vu en première mi-temps, moi, c'est ce qui m'a intéressé.
14: Ça n'a jamais été ça, quand même.
4: Ah, il y a quand même eu un moment, c'était.
14: Quand même.
4: Attends, quand même, le jeu offensif, notamment, on posait beaucoup sur lui un temps, non?
14: 2022.
4: Attends, t'étais où?
14: C'était Griezmann qui organisait le jeu, non?
11: Non, mais.
15: La finalité, c'était Mbappé.
11: La filière offensive.
14: Oui, parce qu'il était en pointe.
11: Ouais, mais moi, ça m'a plu ce soir. C'est que finalement, dans la première mi-temps, j'ai vu une équipe de France s'organiser et jouer
15: répartir
11: avec de l'alternance.
14: Sans lui, en fait.
4: Non,
19: qui a joué.
11: Non, non, mais qui jouait avec lui. Non, mais lui aussi était dedans, était dans le trafic. On l'a vu, il n'a pas réussi ses actions. Ouais. Mais j'ai trouvé que le jeu de l'équipe de France, le jeu offensif, était varié. Il y avait l'alternance.
14: Moi, j'ai vu Cherki ce soir, tu vois. J'ai vu Cherki, j'ai vu Olysée. Mais...
11: Ouais. Bah oui, c'était un match.
14: Donc vous avez vu aussi lui participer à ce
11: match. J'ai vu, là-dedans, oui. Là-dedans, s'il y a des propositions, s'il y a de l'alternance. Je dis que Mbappé a dû faire des appels, a dû participer à créer des fausses pistes, voilà, non ?
15: C'est pas que vous Mbappé avez vu, c'est que vous déduisez, en fait.
11: Ouais, je l'ai vu.
14: Oh putain, alors là, il a vraiment évolué, alors.
11: Je l'ai vu à la 10e, à la 12e,
14: Mbappé créer des fausses pistes.
11: Bon, mes petits, Mbappé, ce soir, il n'a pas marqué.
15: Il est en préparation.
11: Jules Koundé, vous l'avez trouvé comment ? Je sais qu'il y a déjà un petit coup de klaxon de la part de Ludo. Paf, 3.
15: C'est fait bouger.
11: C'est fait bouger, quoi, la Julo ?
16: Il avait un client, quand même.
11: C'est vous le premier, hein. Sur le match de Jules Koundé, vous l'avez eu bouger. C'est ce que vous souffle le professeur.
16: Je le vois comme je le vois un peu depuis un an avec le Barcelone. Je le vois pas à l'aise dans ses baskets. Défensivement, dès qu'il a quelqu'un qui est un peu virevoltant, on sent qu'il y a une espèce de panique. Donc, il prend 3 mètres en recul frein. Donc... En plus, la Diomandé était quand même plutôt bien inspiré sur la première période. Non, je le sens, je le sens pas actif offensivement. Dans la première période où tu es haut, donc tu peux apporter des choses, des doublements, tu peux tenter, tu le vois jamais. Les centres, il en a essayé d'en délivrer 2, ça n'a pas dépassé le premier poteau. Donc non, il est dans la continuité de sa saison. Et même chose...
11: Et Malo Gusto.
16: On basculera.
11: Non, excusez-moi, là,
16: moi,
11: le match.
16: Mais je préfère Malo Gusto. Je préfère ça. Je préfère sa générosité, son volume de jeu, sa qualité de centre.
11: Ce soir.
15: Je préfère Guéladoué.
16: Ce soir, il est rentré... Il est rentré 20 minutes.
15: Je préfère Guéladoué.
16: Non, mais il est rentré 20 minutes. Il est rentré 20 minutes, Gusto. On va pas le juger là-dessus. Alors, en tout cas, sur ce que Gusto propose avec Chelsea et sur les derniers rassemblements... Honnêtement, je préfère partir avec Gusto. Et je mets la même pour de l'autre côté.
11: La même note
16: pour de l'autre côté.
15: Okay. Un petit peu plus actif.
4: Quoi, digne ?
15: Théo, franchement, il était un peu plus actif.
11: C'était un moment le joueur qui était le plus haut sur le terrain.
15: Non, mais il a eu des ratés et tout. Mais je trouve que, par exemple, Upamecano l'a trouvé plusieurs fois dans la profondeur. Il a
16: fait une bonne passe en une touche pour Thuram.
15: Ouais, voilà,
16: c'est le seul truc que j'ai vu.
15: Donc un peu moins
16: intéressant,
15: un peu moins grave. Quoi.
4: Tu vas poser la question pour Konaté ou pas la note ? Non.
11: Non.
4: Histoire de pas spoiler. Non, mais il y a quand même un truc. Moi, je sais pas dans quelle mesure. Enfin, ça, tu pourras peut-être en parler toi.
11: 3 ou 2.
4: Non, mais c'est pas ça que je voulais dire. C'est il y a quand même des cas, à l'approche d'une compète comme ça, où tu connais pas ton avenir, je sais pas dans quelle mesure ça te conditionne ou pas. Par exemple, Konaté, c'est le cas, on l'annonce au Real, mais c'est pas fait. Il y a les histoires des élections à Madrid. Il y a l'interview qu'il a faite à France Inter. Moi, tout ce que j'espère, c'est que quand un sportif prend la parole sur des choses comme ça, que sont la santé mentale, etc., c'est que ça va pas lui retomber dessus. Parce que moi, je l'ai trouvé touchant, sincère. Au moment où il est sorti, je l'ai trouvé, moi, marqué.
11: Ouais.
4: C'est-à-dire, sur son visage, tu sentais qu'il savait qu'il avait pas fait un bon match.
11: Non.
4: Il est impliqué sur le but. Et moi, je suis d'accord avec Joe. Il est loin d'être le seul responsable. C'est toute une animation défensive et une coordination qui n'existait pas. Et Koundé, il est un peu dans la même situation que Konaté, à savoir que lui veut rester au Barça, il l'a dit cette semaine, mais c'est loin d'être gagné, quoi. Mm-hmm. Donc, il a une espèce d'avenir incertain, pas autant que Konaté, puisqu'il a encore un contrat. Je sais pas si ça te conditionne pas, moi, avant une compète comme ça, quoi.
15: Voilà. En fait, à part Upamecano, respire pas tous la santé quand même. En l'absence de Saliba, je veux dire. Bah, si t'as Saliba,
11: Maxence Lacroix. Le Max, le grand Max.
14: Mais il pas, il
15: non,
14: pas.
15: Mais si, moi je l'avais encensé en mars. Mais est-ce qu'on imagine qu'il va être titulaire ? Moi je ne l'imagine pas la titulaire. Je ne pense pas qu'il va prendre le
16: c'est
15: risque.
16: C'est ton côté pro Liverpool là qui prend.
15: Konaté, je l'ai incendié toute la saison.
11: Il y a Benjamin Pavard et Lucas Hernandez en 2018, on ne les connaissait pas.
15: Non, mais attends, les titulaires étaient blessés.
4: Il n'y a pas un monde où Deschamps, il a une conversation avec Konaté, ou peut-être même Konaté va le voir, lui dit, je ne sais pas, ou je ne suis pas bien, ou peut-être après ce qui s'est passé, ils vont revoir le match et les images, ils vont voir qu'il est marqué, etc. Il peut aller lui parler aussi, tu vois, et avoir une conversation avec lui. Je sais pas.
11: Un peu de mercato à présent, mais on a perdu mercato. Une alerte générale, qu'est-ce qui se passe sur la planète mercato, Tanguy ?
20: C'est notre cher Florentino Pérez, on parlait du Real Madrid il y a quelques instants. Il est en campagne pour être réélu à la présidence du Real. Et il a sorti ce soir cette phrase, je vais envoyer une offre de 150 millions d'euros mardi sur un top joueur qui joue la Ligue des Champions. Il s'est pas arrêté là, il a laissé planer un petit peu, il a disséminé quelques indices. Ce sera pas Michael Olysee, pas Erling Haaland, pas Harry Kane, pas Jérémy Doku, pas un joueur de Première Ligue. C'est pour un galactique, un milieu de terrain ou un attaquant, et c'est un jeune joueur.
15: Oh, quiz.
20: Un jeune joueur. À vous de proposer.
15: Un jeune joueur.
20: Un jeune joueur.
11: Qu'est-ce qu'il a dit ?
16: Redwood. Joueur Neves ?
11: Moi déjà, bah oui.
14: Vitinha, il n'est pas vieux, Vitinha.
20: Vitinha a 26 ans.
11: Moi je pense au Paris.
15: 26 ans, c'est pas jeune. Il va pas. Non, mais il va pas appeler jeune.
11: Jérôme Neves, je pense à un Parisien.
4: Regarde la Cadena Ser. Ils ont balancé.
15: Neves, il a quoi, 21 ans.
4: Comme quoi, Vitinha faisait partie des, enfin, ferait partie des surprises que pourrait préparer Florentino.
19: Jérôme Neves, 50 minutes.
4: Ni Neves ni Vitinha. Enfin, moi, j'imagine pas le PSG.
19: Jamais, je les vois lâcher.
15: Ils jamais. Mais Vitinha, il dirait pas jeune joueur, je pense.
4: Bah, il n'est pas si vieux, hein, mais non, mais c'est vrai qu'il n'a pas le côté.
15: 26 ans aujourd'hui, tu dis pas c'est un jeune. Quoi.
11: Il appelait Galactique.
19: Ouais. Ah ouais, donc c'est pas Balerdi alors.
11: Non, c'est.
15: Non. Oh, les. Ouais. Le, il a un talent à la Bennette. Que tu lui as mis en Balerdi. Et tu aimes bien là, d'autant. Tu aimes fou comme un Wimbledon.
11: Oui, on vous a mis un imitateur, Julien, côté de vous. Le top 5 mercato à présent. Ah, bah tiens, on va retrouver notre Nico Villas, puisque Benfica annonce que le Real a fait sauter la clause de Mourinho.
21: Tic-tac.
11: Donc, José. José.
21: Ah, attention, attention, l'ultime hora. 15 millions d'euros.
11: Hormis les imitations. Un petit commentaire sur Mourinho. On sait que vous adorez Mourinho, mais c'est surtout certains lui qui pensent qu'il est cuit, moi le premier.
4: Non. Alors,
11: José est cuit.
4: Déjà, je vous donne juste un petit détail technique, c'est que le Benfica, étant un club coté en bourse, et comme ça fait déjà pas mal de jours que Mourinho a annoncé partant, vous avez des obligations légales vis-à-vis du marché. Et là, visiblement, c'est la CMVM, donc le marché des valeurs au Portugal, qui a demandé au Benfica d'éclaircir la situation avec Mourinho. Et donc, ils ont fait un communiqué de presse aujourd'hui en disant si Florentino Pérez est élu, j'ai jamais vu ça depuis que le Benfica est coté en bourse et les clubs portugais sont cotés en bourse, si Florentino Pérez est réélu président, le Real Madrid lèvera la clause libératoire de Mourinho, qui est donc passée de 7 à 15 millions d'euros là, il y a quelques jours, et donc il claquerait les 15 millions d'euros.
11: Okay, bah merci.
4: Alors après, est-ce qu'il est cramé ou pas? Je sais pas, Florentino, lui, son argument, c'est l'atout qui dégaine.
19: On sait pas, mais on va se marrer.
4: Non, c'est pas du tout ça. On disait pareil d'Ancelotti, on disait qu'il était cramé, il était à Everton, et le comeback a fonctionné.
11: Cherche un adjoint, il paraît, José. Ah, enfin, voilà. Je dis ça, je dirais.
15: Ça sent le texto.
14: Faut parler en espagnol.
11: Grégory Lorenzi et Nice, le torchon brûle, c'est l'équipe qui nous informe. Nice va saisir les prud'hommes, puisque Grégory Lorenzi, avant d'aller à Marseille, avait signé un contrat de directeur sportif à Nice. Julien, ça voulait parler, puisque votre cœur brûle pour l'OM. Et Lorenzi, donc, est à Marseille.
19: Brûle,
11: mais
19: quand même en ce moment.
11: Alors, moi, je voulais. Ouais, mais,
19: non, mais c'est.
11: Vous voulez parler de ça?
19: Ça part déjà d'une situation compliquée. Mmh. Dieu sait si l'OM a besoin un peu d'avoir un truc clair, posé, etc. Ça semblait le cas. Et apparemment, c'est pas si fluide que ça de ce que je lis. Ça m'agace un peu.
4: Après, c'est plus Lorenzi que l'OM qui est dans la sauce. Là.
19: Oui.
11: Ah oui. Mais bon. Complètement. Oui, mais enfin, bon, il est.
4: Oui, il va pas être serein. Quoi.
11: Racheter un contrat d'un directeur sportif, il était en CDI, il avait signé un contrat, c'est comme un joueur, non? C'est bizarre. Quoi. Bon, ok. Et offre de l'Aroma de 40 millions d'euros pour Greenwood, tous les jours on a une petite offre avec c'est la Gazzetta qui nous informe. Et puis l'Aroma s'intéresse aussi à un autre joueur de l'OM, c'est Pak Chao. Voilà. Est-ce qu'il faut déterminer, mais le directeur sportif, de qui va rester? Parce qu'on a l'impression que dans cet effectif après cette saison, tout le monde est à vendre. Est-ce qu'à un moment, il y a une radiographie pour dire
4: déjà,
11: toi, tu restes. On va reconstruire.
4: Il faut que l'entraîneur soit là aussi.
19: Il faut
14: savoir qui sera l'entraîneur aussi. Il faut voir avec l'entraîneur.
19: Ouais. Est-ce que c'est pas une des négociations, enfin des garanties entre humains qui a demandé des conversations avec Lorenzi ou avec le président en disant voilà.
14: Ta saison aussi sur le fait de garder des joueurs comme ça, c'est conditionné aussi à ta place en Coupe d'Europe. Qui n'est pas, pas encore déterminé.
11: Il semblerait, d'après mes indiscrétions...
19: Ah, d'après les sources?
14: Est-ce que c'est les mêmes sources?
19: Les mêmes sources que Giovanni, les mêmes sources que Joe.
11: Non, bon, on a parfois aussi le même ratio dans les infos. Mais que l'OM donc disputera la Ligue Europa. Voilà, c'est les sources mémées, donc on se calme à Marseille. Un nouveau gardien au Paris Saint-Germain. L'identité a été dévoilée. Attention, par Loïc Tanzi. Il s'appelle Alejandro Longoni. Il a 19 ans, il est sous contrat avec Milan. Donc j'ai Safonov. J'ai Renato Marin, j'ai ce petit qui va arriver, Longoni.
19: Oui. Donc Chevalier.
11: Chevalier, transféré.
14: Ça y ressemble.
19: Prêté. Ouais.
11: Hein, on est
19: prêté.
11: Prêté, oui, mais.
15: Je pense que ce serait la meilleure solution, de toute façon, il faut le réactiver.
14: Je pense que pour lui, et Zabarni aussi d'ailleurs.
15: Oui, bien sûr. Et puis le faire revenir éventuellement.
11: Ah, vous mettez
15: après.
11: Chevalier et Zabarni.
14: Pour les deux, ouais, je fais un.
15: Okay. Non, mais après, éventuellement, s'il fait une top saison dans le club où il sera prêté, parce que c'est quand même un bon gardien, Chevalier.
11: Bah, tu le vends? Tu le vends?
19: Non, prêté.
15: Non, mais prêté, et puis peut-être le faire revenir en meilleure forme.
11: Tu le vends?
15: Non, mais à vous, vous intelligent au bout d'un an, vous.
1: Mais non, mais.
15: Et des gens qui étaient cramés au bout d'un an, sinon avec vous, Rai serait pas devenu une légende.
14: Ah,
15: au
14: là, bout d'un. Ça a duré moins qu'un an, quand même.
15: Rai, et Rai,
4: non, Rai tout, ça a duré longtemps.
15: Tout, non, non, toute la saison, elle avait été claquée. Ah, bah, vous vous souvenez pas.
14: J'ai revu les matchs.
15: Mais rien du tout. Rien vu du tout.
20: Faut casser
15: cette
20: vidéo.
15: Rai, sa première saison, elle avait été compliquée.
11: Non, non, non.
15: Derrière, ça a été une.
11: J'ai ressenti le magnétoscope. Avec Joe, hier, dans la nuit, on s'est revu toute la fin de saison de Rai.
14: C'était pas si mauvais.
2: Et but.
1: Centre devant le but.
14: Donc, il a comparé Rai à Chevalier.
15: C'est pas ce que j'ai dit. J'ai dit que.
14: Si, si, mais tu viens de tu peux, mettre en parallèle. Tu
15: as les plus forts qui ont parfois raté leur première saison. Toi, tu sais pas ce que c'est, sauf quand tu joues à droite, visiblement.
1: Le Parisien fait un point sur le mercato du Paris Saint-Germain. La piste du russe Batrakov, à peine annoncée, est déjà abandonnée. Puisque j'ai lu l'article dans le Parisien. Luis Campos, bon, il a dû voir les matchs de Batrakov. Et là, il a eu un doute.
15: Oui, peut-être. Hein,
1: voilà, donc voilà. Mais en revanche, Elie Kroupi, lui, est toujours sous surveillance. Enfin, ça va bien, hein, c'est sous surveillance. Voilà, hein,
15: j'ai... Il y a une façon de formuler les choses.
1: Non, non, mais j'ai, voilà.
15: C'est non, mais c'est vrai, qu'il y a, c'est vrai que c'est un peu le profil un petit peu recherché, parce que déjà, le côté un peu francisé, continuer à franciser le vestiaire, prendre des jeunes à très... Lui, c'est même plus un fort potentiel. Maintenant, il est en train d'exploser. Il a été très, très fort en Première Ligue cette saison. Et je pense qu'il y a aussi l'idée de faire venir Elie Junior Kroupi dans l'idée que peut-être dans un an Ousmane Dembélé, voilà, exactement, parce que déjà il va falloir une rotation pour Dembélé, il a pas de remplaçant là dans l'effectif actuel, et pourtant on voit bien que maintenant il a pu faire 40 matchs,
20: bah, il a pas prolongé,
15: ça a l'air parti, voilà, exactement, il a pas prolongé, ça veut dire qu'en 2027 tu vas arriver sur le feuilleton Dembélé si t'as Elie Kroupi Junior. Ça règle un petit peu la question. Et puis, il cherche aussi des attaquants de côté. Dont un, peut-être, qu'on a vu ce soir.
1: Kroupi, il est axial.
15: Diomandé.
1: Kroupi, il est dans la zone de Dembélé.
15: De quoi?
1: Kroupi.
15: Ouais, c'est un joueur axial. Hein.
19: Dembélé, il est partout.
15: Mais très,
19: tous
15: très
19: les joueurs qui sont dans sa zone, en fait.
1: Ouais, bon, ok. Enfin, en ce moment, il est sur le banc. Bon, très bien. Alerte générale. On a commencé par une première alerte, une dernière alerte. Ça concerne un club cher, petit cœur de Dave Apadou.
20: Oui, c'est Liverpool. On connaît le nouvel entraîneur, c'est Andoni Iraola, qui va succéder donc à Arne Slot sur le banc des Reds. D'après les médias britanniques, il aurait signé pour 2 ans, car le club n'a pas communiqué sur la durée. Vous le voyez à l'image, hein, il quitte Bournemouth, où Marco Rose, c'est son successeur, qui va lui succéder du côté de Bournemouth. À noter que quand il était jeune, Iraola, il était dans la même équipe que Xabi Alonso et Mikel Arteta du côté d'Antigoco.
1: Le quatrième entraîneur espagnol en Première Ligue est Unai Emery. Aston Villa, l'Espagnol est à la mode. Une annonce à faire, on n'est pas en période de transfert, mais c'est Jo Micon va faire ça de voix. Bordeaux-Nantes, c'est une affiche vintage du championnat. Eh bien, il y aura une sorte d'affiche vintage entre Bordeaux et Nantes, mais avec un tournoi de paddle du côté de Bordeaux. C'est dans la commune de Senon.
14: Senon, ouais, donc il faut aller au Paddle House samedi matin, que ça commence à 11h. Non, mais c'est pour des associations caritatives. Donc c'est les anciens de Bordeaux contre les anciens de Nantes. Au paddle, ça va être sympa.
20: Les joueurs de droite, quoi.
14: Joueur de
19: droite.
14: J'attaque. Moi, j'attaque. Non, mais moi, j'y serai pas. Non, mais il y aura Sylvain Wiltord, il y aura des anciens. C'est intéressant.
1: Et l'entrée est gratuite.
14: Bien sûr, gratuite. C'est très bon, bien, ça. Merci.
1: Greg Schneider a déjà pris sa place.
14: Ah ben oui, c'est gratuit.
4: Il est bâtard.
14: Le Greg, il n'a rien demandé.
1: Et alors, il n'a rien demandé, mais il ramasse.
15: Ça plaît de paix, un bon pif.
1: Le football, il a changé. Retour sur France-Côte d'Ivoire. Bon, non, on va faire Roland. On me dit fait Roland. Et c'est très bien, on va faire Roland-Garros.
15: Ça avait l'air bien, votre truc, là-bas.
1: Le football, il a changé.
15: Ouais.
1: À demain.
15: On va dire,
1: le tennis, il a changé. Non, la finale d'âme opposera samedi Andreeva à Wawrinka.
20: Oui, on ne peut pas échapper à la tornade Maya, à Wawrinka, la polonaise de 24 ans, 114e mondiale. Elle est en finale ici à Roland-Garros. Elle a dominé la Russe. Diana Schneider en 2 manches, 7-6-6-4, après une énorme bataille. 2h10 pour ces 2-7. Elle est en bas de l'écran sur l'image. Elle va réussir ce magnifique club. Si elle remporte le tournoi, elle sera dans le top 10 mondial.
1: Et on a regardé la rencontre en direct. Et quand la petite Wawrinka a gagné, elle a été interviewée.
19: Ça se dit V.
1: Comment ?
19: Il ne dit pas W.
20: Il parle polonais.
19: En polonais, ça se dit V. Comment tu le dis ?
1: Wawrinka.
19: Wawrinka.
1: Ouais, vous me fatiguez, la polonaise. On a eu la surprise de vous voir débarquer sur le cours central avec le petit micro. Vous l'avez interviewé, vous avez vu son match. Vu du cours comme ça, vous l'avez trouvé comment, tennistiquement là ?
19: Aujourd'hui, je l'ai trouvé très forte. Autant, en étant honnête, les autres matchs que j'ai vus, elle avait un style de jeu qui faisait que les autres s'embourbaient. Mais je ne trouvais pas que c'était impressionnant.
11: Et aujourd'hui, qu'est-ce qui vous a impressionné ?
19: Sa qualité de balle, je trouvais que c'était un peu meilleur que les autres jours. Et ce qui est impressionnant chez elle, c'est sa gestion du match. On a l'impression qu'elle est là depuis toujours. Elle n'est pas du tout euphorique. Elle reste très calme entre les points. Même quand elle fait là, on a vu des super points, elle en fait beaucoup, des beaux points comme ça, parce qu'elle manie la balle. Elle fait beaucoup d'amortis, des
11: Julien, je crois que vous avez réclamé quelques petits points. Alors, on n'est pas une chaîne qui diffuse, hein, ne vous étendez pas, je crois qu'il y a 15 secondes pour vous lui commenter. Vous avez sélectionné un petit, il me semble. C'est votre grand format. Julien, c'est votre grand format, mais allez à l'essentiel, hein, c'est l'équipe du soir. Hein.
19: Mais on les voit.
11: Oui, on va là, maintenant.
19: Et non, surtout sa gestion, je disais, vraiment entre les points. Et elle a un style de jeu avec son revers très solide. Et en fait, c'est ça. Toutes les joueuses ont peur de ce coup droit-là, de gauchère, où elle est capable à l'échange de les enfermer dans le revers adverse. Alors, l'adversaire du jour, c'était une gauchère, mais c'est particulier. Et surtout, elle les contre énormément avec ce coup droit. Et elle est étonnante. C'est la première fois que à Roland Garros, il y a une finaliste, une qualifiée qui va en finale.
11: Ouais, on s'est renseigné.
3: Mais elle varie vachement, je trouve, parce que
19: elle varie énormément.
3: Elle varie énormément.
19: Et en fait, c'est cette variation qui fait qu'elle embête vraiment ses adversaires. Pourquoi avant c'était pas efficace, j'en sais rien. Aujourd'hui, elle était 115e mondiale, elle est sûre d'être 20e, je crois. Elle a commencé son tournoi il y a 3 semaines, elle. C'est ça qui est fou. C'est son 10e match samedi.
11: Exactement. On a fait une petite enquête, sortir d'une qualification et de rallier la finale et de gagner le tournoi. On s'est dit, tiens, est-ce que c'est déjà arrivé ? C'est arrivé une fois, mais pas Roland Garros. C'est Emma Raducanu, vous connaissez vos classiques, US Open 2021. Et puis, on va dire, celui qui avait marqué le tournoi chez les hommes, c'était Philippe De Wulf, le Belge. Il était sorti des qualifs, il avait été éliminé, en demi-finale par Kuerten. J'ai regardé le score.
3: Lui-même était 60
11: en 4-7 face à Bourguin, quand même. Donc, bravo à eux. Régis Testelin, membre éminent de l'équipe du soir, a fait un article sur la Pologne. Elle a rencontré Alice Ramé, qui est actuellement à Naples. Alice Ramé, c'est sa première adversaire. Elle est française, sa première adversaire en qualif dans le tournoi. C'était il y a 9 matchs. Et Alice Ramé nous dit, avant le match, je m'étais dit que j'allais jouer une fille qui ne frappait pas très fort et n'ait pas eu un jeu impressionnant. Après le match, je me suis dit que j'étais passé à côté. Mais en fait, non, je suis tombé sur une fille qui sait tout faire. Voilà, Alice Ramé. Témoigne. La belle histoire également continue. Roilinska et les problèmes de logement. Récit Tanguy Le Sévillier.
20: Ah oui, parce que on l'a rappelé, elle est sur Paris depuis près d'un mois et elle n'avait pas forcément anticipé tout ça. Donc elle n'a pas pu payer son hôtel pendant toute cette période-là. Donc elle s'est retrouvée un petit peu prise de court. Et c'est finalement une compagnie de boissons énergétiques qui a choisi de l'aider jusqu'à la fin de son parcours parisien. Avec sa présence en finale, elle est déjà assurée d'empocher 1,4 million d'euros. 2,8 millions si elle soulève le trophée, de quoi s'offrir un joli week-end parisien.
11: Walinska, 21e au classement WTA, donc lundi prochain, quand le nouveau classement tombera en finale, Walinska affrontera Andreeva.
20: Ouais, ce sera comme pour la Polonaise, sa première finale en Grand Chelem à Mira Andreeva. Elle s'est imposée 6-1, 6-3 contre l'Ukrainienne Marta Kostyuk. La Russe est en haut de l'écran. Les deux joueuses ont pris soin d'ailleurs de ne pas poser ensemble avant le match. Kostyuk qui va bien visiter le court ce coup-là. Qui sera opposé à Roilinska pour la finale.
19: Vous lui serrez la main à la fin ? Elle se passe à la main, Kostyuk, avec ce qui s'est passé, qui se passe depuis 3-4 ans, elle refuse
11: de serrer la main aux Russes.
19: Aux Russes et aux Biélorusses.
11: Si elle gagne, elle sera 14e, Andreeva. Dans quelques minutes, la suite du Roilinska. Dans quelques minutes, mes amis, on parlera de Roland Garros, mais chez les hommes, avec les demi-finales de demain. Et on ira demander les pronos à Julien, il a encore quelques minutes pour s'organiser. Ça panique ? Ça panique.
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2: Il est temps de reparler de Roland Garros avec notre légende Julien Benneteau. Demain, demi-finale homme, Julien. Zverev-Mensik. Alors Zverev-Mensik, j'ai regardé les face-à-face, il n'y a eu qu'une rencontre, mais c'était cette année. C'était à Madrid, 16e de finale. Victoire de Zverev 2-7 à 1. Entre Zverev et Mensik, le finaliste est Julien. Le nom et pourquoi ?
3: Je dirais Zverev. Pourquoi ? Parce que je pense que c'est son heure. C'est son tournoi pour enfin gagner un grand chelem. Il le sait que là, maintenant, il est largement favori, entre guillemets, sur le papier. Et je le vois enfin saisir cette opportunité. Mensik, il a eu un début de tournoi. Alors, il est jeune, il récupère bien, mais il a quand même eu un début de tournoi très compliqué physiquement.
2: 4h42 sur un match.
3: Il est sorti civière. Alors, depuis, il a récupéré. Il n'a pas eu des matchs trop longs. Mais
4: Mais
3: sur l'intensité, Zverev... Il a, il a perdu un seul set depuis le début du tournoi. Il est sous les radars, il est tranquille. Et franchement, son niveau de jeu, il est très, très élevé. Donc, je partirai plus sur Zverev.
2: Deuxième demi-finale, 100% italienne. Ouais. Vive le tennis italien. Mais ça, c'est pas le sujet.
5: Dimanche,
2: c'est pas le sujet. Arnaldi, Coboli, un partout. Victoire de Coboli la dernière. C'était l'an dernier à Roland-Garros. C'était en 4-7 au deuxième tour de Roland. Donc, Coboli avait pris le meilleur sur Arnaldi. Bis repetita demain ou non ?
3: Bis repetita demain. Alors là, pour le coup, l'aspect physique va vraiment jouer. Arnaldi, il a passé pratiquement 20 heures sur les terrains. Il a fait un match, il y a deux tours d'avant. Il a fait 5h26. On se souvient tous de la finale de l'année dernière, on s'est dit c'était monumental. Ils ont joué 5h29, Sinner Alcaraz. Donc lui, il a joué, il a joué la longueur de la finale de l'année dernière contre Tiafoe en finissant à 1h30 du matin.
4: Le match était dingue.
3: Ouais. Ok. Je pense quand même que là. Et puis Coboli, il est meilleur tennistiquement en plus. Donc je pense que ces deux facteurs liés, ça sera Zverev-Coboli.
2: Julien, on vous rappellera demain si vous êtes trompé, évidemment. Ah, si vous êtes un génie, on se revoit dimanche. Voilà, merci beaucoup.
3: Normalement, ça devrait être Mensik-Arnaldi du coup.
2: L'incertitude du sport.
6: C'est bon, t'aurais eu les deux comme ça. Ouais. Tu vois,
4: voilà,
6: je
4: l'avais dit.
2: Athlétisme, le meeting de Rennes était diffusé ce soir sur la chaîne L'Équipe.
7: Oui, avec une victoire tricolore sur le 800 mètres. C'est le Français Gabriel Tual, que vous voyez à l'image, qui a réussi à porter son accélération. Juste avant le dernier virage, il s'impose en 1 minute 43 et 66 centièmes. C'est son meilleur chrono de la saison. Il devance Mark English, qui est, comme son nom l'indique, irlandais, et Francesco Pernici, un italien, Yanis Mesian, qui termine sixième de la course.
2: Et le 100 mètres, il sent mauvais ou pas ?
7: Ah, il sent très très bon, il sentait très très bon ce 100 mètres entre notamment Noah Lyles et Letsile Tebogo. Il y a eu le petit show avant la course. Avec le sourire de Tebogo, l'Américain champion olympique à Paris, qui est donc en clair sur l'image, s'est distingué en s'imposant sur la ligne droite en 9 secondes 88. Tebogo termine 3e, c'est Emmanuel Essémé, le Camerounais, qui termine 2e et qui s'offre le record du Cameroun en 9 secondes 94. À noter le record de France de Sarah Madeleine sur 5000 mètres en 14 minutes 37 et 85.
2: NBA, le premier match de la finale, première défaite pour les Spurs de Wemby. L'homme du match joue aux Knicks de New York, Tanguy.
7: Et oui, il s'appelle Jalen Brunson avec 30 points au compteur lors de ce premier match des finales. La star des Knicks a été clairement le grand artisan de la victoire de New York. Rendez-vous samedi à 2h30 du matin pour le match 2. Ce sera toujours du côté de San Antonio.
2: Dave Apadou, le calvaire de Wemby porte un nom, Karl Anthony Towns.
8: Ouais. On savait que ce serait la clé, cet affrontement. Karl Anthony Towns qui l'a vraiment secoué. Et surtout qui lui a imposé quelque chose de très physique au niveau du... Regardez, il reste bien sur ses appuis, là, par exemple. Il se resitue, et là, pareil, ça bouge pas. Wemby est obligé de ressortir. Et regardez, derrière, il va être obligé de prendre un shoot casse-croûte, parce qu'évidemment, c'est pas un shoot qu'il a choisi, il a pas posé ses appuis, ça finit sur la tranche. Et c'est un peu à l'image du match. 26 points, mais avec, il a arrosé comme un arrosage automatique. C'est vraiment n'importe quoi. Il avait des pourcentages très, très faibles. Et les Knicks, pour l'instant, ont trouvé la parade anti-Wemby, au moins sur le match 1, en le faisant sortir de la raquette, en l'obligeant à jouer très très loin, ce qui fait qu'ils ont pu choper un maximum de rebonds, ce qui est un peu une des clés aussi dans ce genre de match serré. Et puis physiquement, ils ont vraiment bougé Wemby, aux Français de trouver la solution.
2: Merci beaucoup les copains, on va se quitter avec l'événement mondial sur la chaîne L'Équipe, c'est dans 9 jours, ce sont les 24 heures du Mans. Tous les soirs, on vous fait un petit sujet, une petite pastille, on vous raconte une petite

0: histoire ce soir. C'est une grande écurie française, c'est Peugeot, mais qui n'y arrive pas du tout. Récit Victor Coudreau.
1: Le Mans 2025, premier crash de la course. La Peugeot numéro 93 part déjà à la faute. Un mal qui poursuit la marque française depuis son retour en hypercar en 2022. Peugeot n'a toujours pas remporté la moindre course. Dans ce contexte, Peugeot avance avec prudence. L'objectif immédiat n'est pas encore de dominer Le Mans, mais déjà de redevenir crédible.
2: Aujourd'hui, le niveau de performance qu'on a n'est pas celui qui nous permettrait d'aller chercher une victoire à la régulière au Mans.
1: Le constructeur français continue donc de travailler sur des éléments parfois invisibles à l'œil nu. La stabilité de la voiture, sa capacité à mettre le pilote en confiance, le comportement sur les vibreurs.
2: Gagner Le Mans, évidemment, tout le monde déploie tous les efforts possibles à l'usine pour que ce soit possible. Mais on a encore beaucoup de travail.
1: Derrière cette prudence, un objectif de fond demeure, préparer les prochaines années et bâtir enfin une hypercar capable de jouer la victoire.

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5: 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Il a été formé à Nantes, a passé 4 ans ici et a lancé sa majestueuse carrière. Il en a parlé en conférence de presse.
6: Ça me fait très plaisir, bien évidemment, sur un plan personnel, même si on a déjà joué avec la sélection à Nantes. Donc c'est pas moi qui décide, mais c'est très bien que ce match-là se passe à Nantes et encore plus sur un plan personnel.
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10: On voit qu'il y a un certain design sur la bande de roulement. Donc là, l'objectif de ce design-là, c'était de rendre visible ce qui est invisible dans le pneu.
9: Le véritable enjeu est évidemment la performance. Sur ce point, Michelin promet une évolution importante de sa gamme hypercar.
10: L'objectif, le cahier des charges de ce pneu-là, c'était bien sûr d'améliorer la mise en régime. On part pneu froid sur les hypercars. Donc la mise en régime, c'est la capacité au pneu de monter en température plus facilement. Donc là, c'était vraiment des objectifs. Ensuite, on a voulu augmenter la performance au niveau de la constance, c'est-à-dire d'avoir la même performance du premier tour au dernier tour.
9: Résultat, les pneus deviennent moins piégeux et les stratégies plus ouvertes.
11: C'est vrai que la mise en température est quand même plus facile depuis qu'on a enlevé les couvertures chauffantes. C'était un gros problème. Là, c'est plus facile. C'est pour tout le monde la même chose. Donc à nous de les comprendre le mieux possible, le plus vite possible et de faire un petit peu la différence au moins.
9: Car dans une catégorie hypercar où 15 voitures se tiennent parfois en quelques dixièmes, comprendre les pneus est devenu un avantage compétitif majeur.
12: Comme toujours, les pneus, c'est l'un des facteurs clés dans la stratégie.
13: Clairement, la compréhension des pneumatiques aux 24 heures sera un élément clé de la réussite de cette course.
9: Au Mans, tout se joue dans les détails. Comprendre cette nouvelle génération Michelin pourrait déjà représenter une partie de la victoire.
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23: Trois jours, 2h20, Guillaume Pirouel et Jules Dusselier remportent la 17e édition au terme d'une course d'une grande intensité.
24: Il fallait mettre l'engagement, hein, c'est sûr. Je pense qu'il y en a qui ont peut-être lâché à certains moments. Voilà, c'était dur, ça nous a demandé vraiment de l'énergie et c'est pour ça qu'on était bien cramés après.
23: Avec 11 de moyenne sur un parcours inédit, le duo Sogestran-Sifrigo nous offre la victoire la plus rapide de toute l'histoire de la course.
25: C'est une top performance, surtout pour moi, c'est ma première NCR, donc c'est pas mal de débarrer comme ça.
23: Une fierté aussi régionale. Après Fabien Delahaye et Pierre Leboucher en 2024, les skippers havrais offrent un deuxième titre à la Normandie.
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0: Coup d'envoi de cette rencontre de préparation à la Coupe du Monde. Dans 12 jours, l'équipe de France entrera dans son mondial. Réception à la Beaujoire, à Nantes, de la Côte d'Ivoire, un adversaire de grande qualité pour se préparer notamment ce match d'ouverture, Pierre, face au Sénégal.
1: Bien sûr, toujours nos amis sénégalais qui nous ont toujours donné du fil à retordre. C'est un début de compétition qui risque d'être compliqué, il faut être prêt. Et c'est vrai que commencer par un match contre la Côte d'Ivoire se permet aussi d'affronter une équipe africaine qui est une équipe qui, voilà, on le connaît tous, on regarde tous la Coupe d'Afrique des Nations, c'est une compétition qui est particulière, le jeu africain, c'est
0: la première possibilité tout de suite pour les Français. Retour de Seko Fofana dans les pieds de Kylian Mbappé. Premier mouvement dans ce couloir gauche. Il a essayé d'enchaîner rapidement, mais le retour est parfait.
1: Ouais, c'est Fofana qui vient intercepter le ballon et Mbappé qui lui tire dans le pied. Pourtant, il a enchaîné vite, mais une belle vision de la part de Fofana pour aller défendre et intercepter ce ballon. On a vu tout de suite la faculté à Théo Hernandez de prendre le couloir, de se projeter vers l'avant, de prendre son aile. Tout de suite servi, et le jeu une touche pour aller trouver un Kylian qui était quasiment seul. Et un enchaînement qui était loin d'être lent, mais un très bon retour avec une vigilance de Seko Fofana.
0: Voilà, petite erreur de Jules Koundé. Ça tombe dans les pieds d'Eli Wahi. Il y a beaucoup de qualité aussi dans cette équipe ivoirienne, beaucoup de vitesse, de percussion. Premier ballon dans cette surface de réparation. Ça arrive dans les gants de Mike Maignan. Et le voilà, le sélectionneur ivoirien, Emers Faé. Une carrière malheureusement écourtée en tant que joueur. Il a arrêté sa carrière à 27 ans. Côté de l'OGC Nice, il était victime de phlébite. Sa carrière d'entraîneur qui a démarré avec un groupe professionnel d'une manière absolument insensée et magnifique.
1: Ah ouais, c'est...
0: Il a remporté cette Coupe d'Afrique avec la Côte d'Ivoire alors qu'il était l'adjoint au départ de Jean-Louis Gasset. Cherki. On a donné un petit peu en retard, il était sur les appuis. Ryan Cherki au milieu de terrain. Il va faire l'effort. Et il est devancé, il est récupéré ce ballon par les Ivoiriens. Heureusement, la couverture est assurée par Upamecano.
1: Ouais, c'est demandé qui a pris l'initiative de continuer son pressing, qui a réussi à intercepter le ballon. Heureusement que sur son crochet pour revenir vers les 16 mètres, le défenseur bleu a été vigilant et a su stopper, mais petite piqûre là.
0: C'est Konaté qui a été pris. Konaté qui ce soir est aligné en tant que titulaire parce que Saliba est un petit peu touché au niveau du dos.
1: Oh là là.
0: Premier ballon dans la profondeur. Kylian Mbappé, un peu trop court, sorti de Fofana.
1: C'est là où c'est intéressant d'avoir un Olise sur le côté droit. Didier Deschamps a pris le parti de mettre Ryan Cherki dans le cœur du jeu en 10. On sait que Olise est capable de faire les deux, mais sur le côté droit, il a quand même cette faculté avec le Bayern justement à avoir cette qualité de passe et trouver les espaces justes pour pouvoir servir ses attaquants.
0: ça s'observe hein, pour l'instant. Ça patiente, ça prend le temps.
1: On voit, c'est Rabiot qui se situe. Hein. Ah, c'est physique. Ouais,
0: drôle de duel, c'est mais dur. Beaucoup de fonds à venir pour l'équipe de France.
1: Assez généreux. Ah, mais il se met au milieu de la route. Après, c'est un duel, mais c'est vrai, dans un premier temps, il y a faute de l'Ivoirien. Mais il va falloir répondre. Hein, c'est un vrai. C'est un jeu vite.
0: Ah, c'est un vrai test physique,
1: ouais,
0: bien
1: ouais,
0: sûr.
1: Complètement. Ça permet de se mettre dans le bain tout de suite. Ça va être difficile en Coupe du Monde. Il faut tout de suite mettre de l'impact.
0: Oh, oui, magnifique. Magnifique avec Kylian Mbappé. La petite manchette de Fofana, c'est pas terminé pour l'équipe de France.
1: Ouais, c'est
0: vrai, voilà c'est... Ce dont vous parlez hein,
1: ouais,
0: il y a quelques instants, Pierre, cette faculté qu'il a au Lycée, quelle que soit sa position sur le terrain, a trouvé une passe magnifique.
1: Mais c'est un joueur qui ne voit pas le jeu comme nous. C'est-à-dire qu'il il voit des choses que même nous, avec la caméra et le grand angle qu'on a, on ne voit pas forcément. Ça paraît simple, hein, comme ça, quand on le voit faire, on se dit bah oui, c'est évident avec le ralenti, mais il voit des angles de passe qui sont complètement différents. Et Mbappé qui a su justement se déplacer, toute la défense ivoirienne du côté droit est remontée et a pu ouvrir l'espace.
0: Oh là, relance directement sur Hernandez. Mbappé. Ivoirien qui aurait tout intérêt à partir sur une séquence d'attaque placée, de contrôler un petit peu le rythme.
1: On va essayer de mettre le pied sur le ballon. L'équipe de France essaie de récupérer le ballon assez rapidement. Ils l'ont récupéré d'ailleurs. Mais la force de cette équipe de France, c'est aussi ça, c'est de savoir avoir les temps forts, les temps faibles. Ah. Ému un peu, un petit peu Didier Deschamps.
0: Ah, c'est la dernière fois qu'il vient en tant que sélectionneur au stade de la Beaujoire. Stade où il a évidemment démarré en professionnel. Quelques années maintenant.
1: Oui, un petit peu.
0: Olysée. Ah, il est dangereux. Il est dangereux quand il rentre intérieur sur son pied gauche. Un peu de réussite sur ce contrôle. La frappe qui s'envole dans les tribunes de Marcus Thuram.
1: C'est bien. C'est bien de l'honorer. C'est bien d'honorer Didier Deschamps. Ah, c'est sa soirée à Didier. Hein, quoi, il coach là en même temps là. Il écoute quand même un peu.
0: Là il repense à ses premiers pas au FC Nantes. C'est là que tout a commencé hein, pour lui. Forcément c'est très émouvant. C'est très émouvant pour lui. Pour son parcours dans son ensemble, c'est aussi très émouvant pour nous, de manière générale, parce que on a vécu avec lui
1: ah oui.
0: Toutes ses aventures, surtout de sélectionneur, en tout cas pour moi. Et encore un coup franc obtenu par Marcus Thuram. On voit des choses très intéressantes, hein. Offensivement, à tour de rôle. Chacun vient provoquer, il y a beaucoup de permutations aussi.
1: Ouais, exactement. Mais c'est vraiment la force de l'équipe de France, justement. On voit Théo Hernandez qui vient se situer complètement dans l'axe, limite en attaquant avec Rabiot qui prend sa place. C'est énormément mouvant. On a vu Olysée tout à l'heure faire la passe à Mbappé où il est complètement dans l'axe. Ça va être justement cette difficulté pour les adversaires de l'équipe de France de pouvoir situer les joueurs et de se cantonner à un rythme tactique pour pouvoir défendre. Parce que c'est compliqué, ça bouge énormément.
0: Cherki. Avec Olysée, le ballon qui est donné un petit peu dans le dos, mais il peut quand même réussir des merveilles.

0: c'est bien. Il y a un bon comportement de l'équipe de France hein, dans le pressing, dans l'organisation, pour essayer de presser ensemble, ça bouge en même temps.
1: Ouais, dans l'attitude, ils sont vraiment sur cette préparation, vraiment, on se met dans les meilleures conditions pour être opérationnel dès ce premier match à la Coupe du Monde. Le 16 juin face au Sénégal. Mbappé, bien conservé par Rabiot, obligé de ressortir.
0: On voit Olysée, un plein axe qui dézone complètement. Donc c'est rien de
1: Ah, il est là Olysée, la petite louche. Ballon toujours dans les pieds des Français. C'est là où effectivement c'est presque un problème insoluble pour l'adversaire quand on voit cette compréhension qu'ils ont les uns des autres.
0: En fait, l'avantage c'est leur culture et leur QI tactique pour essayer justement d'être toujours positionné de manière intéressante en cas de perte de balle. Ils sont toujours à peu près organisés, même si Olysée décroche et qu'il va dans un autre sens, on le voit là complètement sur le côté gauche. C'est lui qui a un peu les clés du jeu, qui est capable et qui est complètement libre. Mais c'est pas le seul. Vraiment, Cherki qui rentre dans
1: l'axe. Ouf, la fin de corps, il est un peu long à Koundé. Pas de faute, ballon récupéré par l'équipe de France. Cherki. Il a décidé d'accélérer. Cherki sur sa prise de balle. Koundé. Encore un duel gagné par le défenseur du FC Barcelone.
0: Cherki veut le ballon. Cherki veut le ballon. Il donne, mais directement, il repropose quelque chose.
1: Ouais, pas de faute, pas de faute sur ce pressing ivoirien. Le retour. Facile, facile ce retour.
0: Pas mécano, bon, on connaît sa puissance hein, sur quelques mètres. Il est massif, il est grand, mais il est costaud. Mais il a quand même une puissance sur les premiers mètres qui est assez folle pour un défenseur central. Quand on a Konaté à côté et un Saliba aussi qui est un avion en termes de vitesse aussi, c'est. On se dit qu'on est un peu serein quand même défensivement dans l'axe en termes de rapidité. Les Ivoiriens aussi très disciplinés quand même hein, dans leur. Dispositif tactique bien positionné avec un espèce de 4-4-2 qui bouge aussi mais qui est quand même assez bien en place.
1: Koundé avec Olysée. Koundé qui est venu ramener un peu plus de densité encore. Séquence, on est un petit peu arrêté là par contre côté français.
0: Ryan Cherki va toucher énormément de ballons. Il se rend énormément disponible. Et ce qui est paradoxal, ça fait pas très longtemps qu'il est en équipe de France, mais malgré tout, il est vraiment assez recherché par ses coéquipiers.
1: Hernandez, Théo Hernandez, qui n'a pas pu centrer, il n'y avait pas assez de monde dans cette surface de réparation. Olysée. Relance directement dans les pieds de Michael Olysée. Tchouaméni avec Rabiot, il a la frappe lui
0: super.
1: Pour tenter de loin. Le ballon qui n'est pas touché, il réclame un corner, Adrien Rabiot. Au départ, la réaction à la perte, elle est excellente.
0: Ouais, c'est efficace. C'est ce qu'on voit de l'équipe de France sur ces 15 premières minutes. Là, je crois qu'elle est touchée un petit peu quand même. Bon, on avait. Dès sa prise de balle, on a compris ce que voulait faire Rabiot et c'est bien. Ça permet aussi de faire des frappes comme ça à 20-25 mètres, de permettre à l'adversaire de sortir et de peut-être monter un peu plus sur le porteur de ballon. C'est ce que va demander le gardien justement à ses défenseurs. Mais ce qui peut permettre aussi d'ouvrir des brèches et des lignes de passe qui sont différentes à l'intérieur de la surface.
1: Ouais, un peu d'espace dans ce couloir droit. Les Ivoiriens qui sont cantonnés à évoluer en transition, en attaque rapide. Oui. Pas de faute sur Eli Wahi. Fofana

0: Ah, là, il y a de la puissance hein, aussi. Là, il y a beaucoup de puissance, beaucoup de qualité de percussion. Pas de coup de sifflet de l'arbitre autrichien. Yann Diomandé.
1: Le fameux.
0: Qui a réussi une superbe saison avec Leipzig. 12 buts et 9 passes en Bundesliga.
1: La puissance, il y a de la technique, de la rapidité.
0: 19 ans. Peut-être une faute hein, quand même.

0: Alors c'est aussi un bon test pour la Côte d'Ivoire parce que les Ivoiriens vont... On voit les hommages à Didier Deschamps qui ont été nombreux. C'est peut-être pas terminé d'ailleurs. Les Ivoiriens qui...
1: Ah ouais, oui, là c'est conséquent, là c'est bien.
0: Il a été ému, hein, on l'a vu.
1: Ouais. Et de par le contexte aussi, avec ce qui se passe au FC Nantes, je pense que ça doit le toucher aussi particulièrement. Mais c'est bien, bon, après c'est à la hauteur du bonhomme qu'il a été et du sélectionneur aussi. Il faut se rappeler dans quel état il avait repris l'équipe de France et ce qu'il en a fait aussi. Ce serait bien que ça se passe super bien quand même cet été pour eux.
0: En tout cas, quand on voit les qualités de cette équipe...
1: Bah oui, là, c'est... Enfin, il n'y a qu'à voir le banc.
0: Enfoncer une porte ouverte, mais ouais. C'est un des candidats...
1: Ah oui,
0: évident à la victoire finale.
1: On ne va pas se cacher derrière quoi que ce soit. Il y a des très belles nations. On parle de l'Espagne, il y a le Portugal, il y a pas mal d'équipes qui sont très convaincantes. On a toujours une surprise aussi dans les Coupes du Monde. Mais c'est vrai que quand on voit un peu l'état de l'effectif français, bah on se dit quand même qu'on n'a pas à rougir et qu'il faudrait quand même un petit peu. Il a laissé des faits, Adrien Rabiot. Il joue avec les lacets des faits. Mais on n'a pas à avoir de quelques complexes qui soient. Il y a vraiment quelque chose à faire. On a vraiment des joueurs qui sont incroyables. Si on arrive à créer une osmose et avoir un petit peu de chance, parce qu'il en faut toujours pour gagner un titre, surtout une Coupe du Monde, eh ben on peut espérer. Mais j'ai pas trop de questions par rapport à l'attitude qu'on va avoir en Coupe du Monde. Je trouve que c'est un groupe et un effectif qui est concerné. Didier Deschamps a réussi à créer quelque chose où la médiocrité n'est pas une option. Il faut absolument être performant. Bien joué.
0: Ouais, c'est passé pour Kylian Mbappé, qui est signalé en position de hors-jeu. On rappelle, hein, Pierre, que l'équipe de France est placée dans le groupe I, en compagnie donc du Sénégal. Ce sera le match d'ouverture, mais aussi de l'Irak et de la Norvège.
1: Ouais. Donc, un dernier match qui sera loin d'être simple.
0: La Norvège qui a réussi une campagne de qualification superbe. Et d'ailleurs, participer à éliminer l'Italie aussi, hein, de la course au Mondial.
1: Bien joué.
0: Et encore un bon pressing de la part des Français. C'est parfaitement donné. Cherki vers Olise.
1: Regardez le boulot d'Mbappé qui revient prendre la place. C'est pas des images qu'on a l'habitude de voir, mais c'est bien de le signaler de temps en temps quand même. Mais c'est là où je trouve que cette équipe de France a progressé. Dans l'attitude à la perte de balles et dans le replacement défensif, la rigueur, le manque de... Peut-être la suffisance qu'il y avait un petit peu, tellement il y avait de talent. Je trouve que dans le comportement, depuis quelques mois, on commence à avoir des attitudes qui sont... On le voit, Mbappé qui est côté gauche à ce moment-là. Thuram qui se met en pointe. C'est là où l'équipe de France a un potentiel de fou. C'est-à-dire que Thuram peut jouer dans l'axe à gauche, Cherki peut jouer à droite dans l'axe, Olise peut jouer à droite dans l'axe à gauche.
0: Ils peuvent tous jouer partout.
1: Exactement. Donc si chacun respecte un petit peu le cadre et s'occupe un petit peu de tout ce qu'il y a autour de lui, je pense que essayer de faire des compensations en cas de perte de balle ou pour garder un équilibre, ils sont capables de le faire, vraiment. Donc après, c'est juste une question d'état d'esprit. Si tout est là, on aura peut-être des difficultés, mais c'est quand même une bonne façon de les affronter, ces difficultés. Bon pressing, c'est Adrien Rabiot, je crois.
0: Ah, il est fondamental, hein, au milieu de terrain depuis le début du match. Petit message là pour Hugo Ekitike, qui était malheureusement victime d'une grave blessure au tendon d'Achille.
1: Qui était en feu. Hein.
0: Qui est forfait pour le Mondial.
1: Qui était vraiment sur une dynamique incroyable avec une saison de fou du côté de Liverpool. C'était loin d'être écrit, hein, quand on a vu la signature. On s'est dit franchement, beau challenge. Et il l'a relevé assez admirablement. Malheureusement, avec cette blessure, il ne peut pas faire partie de ce groupe.
0: Là, on est en 1 contre 1. On va faire revenir à l'intérieur, Olise.
1: Regardez, hein, tout de suite l'intelligence et l'équilibre de l'équipe. Olise vient dans l'axe, Cherki va à droite.
0: Et pas de faute, pas de faute.
1: Ouais, il y avait une petite faute là quand même. On dit rien.
0: Nous on se met derrière, on se range derrière l'arbitre autrichien.
1: Il a toujours raison, surtout quand c'est pour nous.
0: Alors pas de but pour l'instant. On a une petite pause fraîcheur. Il fait chaud à Nantes. Mais début de rencontre satisfaisant, assez agréable hein, quand même de la part des Bleus.
1: Ouais, 24 premières minutes intéressantes en tout cas. On avait l'habitude un petit peu depuis le temps de voir l'équipe de France un peu jauger son adversaire pendant les premières minutes. Et là tout de suite, voilà, ils ont pris le jeu à leur compte. Il y a du mouvement, il y a de l'intensité, il y a des courses. On sent qu'à la perte de balle, ils sont réactifs et que tout de suite, ils se mettent dans l'objectif de contre-presser leur adversaire. Et c'est bien. Et on voit la difficulté aussi des Ivoiriens à trouver des solutions. Ils en ont une avec Diomandé sur le côté droit qui était stoppé net avec Konaté. Mais ouais, ils sont en réflexion pour essayer de trouver des schémas de passe, des schémas pour essayer de mettre en difficulté ces Français. Pour l'instant, c'est bien. Pour l'instant, c'est bien. Enfin, moi, en tout cas, j'aime ce que je vois.
0: On est au moins deux, ce qui est déjà pas mal.
1: Vous êtes de mon avis ?
0: Pour une fois, oui.
1: Et on voit Didier Deschamps qui demande à Thuram d'essayer d'un peu plus garder les ballons de haut jeu. Parce que c'est un mec costaud et qu'il est capable de le faire.
0: Le nombre de joueurs français pour se projeter à cette récupération.
1: Voilà la récupération, mais ce qui est intéressant, c'est vraiment la première touche d'Olise, parce qu'on ne sait pas, là, le ballon de Mbappé est dans le prolongement. Vous allez voir, hop là, la petite touche d'Olise pour se mettre dans le sens du jeu. D'efficacité
0: si
1: à la fin.
0: Si on veut être un peu tatillon, il peut mieux faire.
1: Oui, connaissant Olise, oui, forcément. Vous avez ébloui toute l'année en Bundesliga.
0: Mamadou Sakho. C'est un joueur de l'équipe de France, bien sûr. Là, ils ont réussi à faire le décalage sur cette sortie de balle.
1: C'est là où il faut trouver Cherki.
0: Tchouaméni entre les lignes.
1: Très bien joué.
0: Avec le relais, Mbappé, Cherki.
1: Ah, dommage.
0: Oh, la passe en une touche.
1: Elle est difficile. Elle est difficile de la part de Théo Hernandez. Techniquement, c'est compliqué parce que tout le monde est en mouvement, tout le monde est en train de courir sur son but, vers son but.
0: Oui. Allez, corner. Corner pour la Côte d'Ivoire. Des rares opportunités dans cette première période.
1: Il était hors jeu de toute façon. Peut-être l'angle pour aller trouver Mbappé qui était peut-être un petit peu plus en retrait avec tous les défenseurs ivoiriens qui couraient vers leur but. Il y avait peut-être mieux à faire.
0: Premier corner dans cette rencontre, 28e minute. Première possibilité pour les Ivoiriens d'amener un peu de danger sur les buts tricolores.
1: Pas frappé.
0: Derrière, gros duel entre Fofana et Rabiot. Le centre de Fofana. Tête au deuxième poteau. Simon Adingra.
1: Là, il a Adrien Rabiot, il s'est fait un peu piéger par Fofana parce qu'il a réussi à gérer son corps, il l'a enroulé un petit peu. Et en voulant intervenir, Rabiot lui a laissé l'opportunité de longer la ligne de touche pour aller mettre ce centre. Toujours difficile quand on a un joueur comme ça qui est capable de... qui aime avoir quelqu'un sur son dos pour essayer de profiter de lui justement pour l'enrouler. Il ne se fera pas voir deux fois, Adrien Rabiot. Ça bouge de tous les côtés.
0: Ouais, petite glissade, ça profite à Théo Hernandez. Cherki. Ah, c'est donné à contre-temps. Il a attendu ce ballon. Marcus Thuram, il n'est pas venu au moment où il a rentré sa course intérieure. Petit temps faible hein, quand même depuis cette pause fraîcheur. Ouais, le départ de Jules Koundé, il a été pris en vitesse et en puissance. Ouais, ballon dans la profondeur, il sera trop loin, Eli Wahi. Seulement deuxième sélection pour Eli Wahi qui a été appelé au dernier rassemblement en mars pour la première fois, qui a évolué avec quasiment toutes les sélections de jeunes en France. Oh, la puissance de Marcus Thuram. Retourne couloir gauche, Thuram, Mbappé, le jeu à 3 avec Hernandez, elle est très belle cette petite passe en profondeur, le centre en retrait, oh, Cherki qui a feinté,
1: trop gourmand,
0: qui a voulu faire tomber tout le monde sur sa fin de frappe.
1: Il a l'habitude de ça, c'est vrai qu'il a la qualité technique pour pouvoir justement faire ce contrôle sur une touche et pouvoir se mettre dans des meilleures situations, mais c'est vrai que peut-être que la reprise en une aurait été plus efficace, mais c'est une belle action, beaucoup de mouvements. C'est intéressant. On n'a pas l'habitude de voir Ryan Cherki rater un contrôle. Comme quoi ça arrive.
0: Koundé. Mbappé dans la surface. Là, il a enchaîné rapidement. Ce ballon qui a été dévié, ce sera un corner pour l'équipe de France.
1: Ouais, c'est bien défendu hein, parce que l'enchaînement de Ryan Cherki était très bon.

0: Là aussi, sur les corners, c'est un domaine où on doit être performant en équipe de France. On a une belle qualité de pied avec Michael Olysée, Ryan Cherki. On a des bons tireurs. On a de la taille, des joueurs bons de la tête. Pas forcément un défenseur central. On a aussi Thuram, on a Rabiot qui est capable de, qui sont capables de marquer.
1: Upamecano et Konaté qui démarrent ensemble le corner. Bien frappé dans les 6 mètres, la sortie de Fofana. Mbappé. Mbappé, le petit centre. Avec la reprise de la tête, ça vient mourir juste à côté des buts ivoiriens.
0: C'est un bon ballon, hein. C'est dommage que Konaté n'attaque pas son ballon et qu'il ne la mette pas face à lui. Belle action, c'est très bien joué.
1: Ah, il doit finir, il doit finir en une touche.
0: C'est trop gourmand.
1: C'est là où l'efficacité à ce niveau-là doit être la priorité. Lui, il le sait.
0: C'est sa marge de progression, Ryan Cherki. Hein. On le sait, on va pas remettre en question sa qualité technique et sa qualité de passe, sa sensibilité à l'intérieur du jeu. C'est un joueur qui est incroyable, mais c'est vrai qu'il a la possibilité d'être beaucoup plus décisif. Des fois, il faut savoir être un peu moins élégant, un peu moins technique et un peu plus tueur et efficace devant le but. Là, s'il la reprend une touche du pied gauche, il y a moyen qu'il y ait déjà 1-0 pour la France. Ah, bien joué.
1: Un caissier derrière qui n'a pas valorisé. Le ballon est récupéré quand même par les Ivoiriens. Guéladoué. Centre tendu. Les relances un petit peu approximatives pour les Français. Plein axe. Rabiot qui commence à se faire un petit peu chatouiller.
0: Il se fait un peu secouer là sur l'occasion. Il y a un beau bébé là, Diakité. Je vous mets un coup d'épaule, vous le sentez venir quand même.
1: Il ne sort pas les Ivoiriens, ça y est.
0: C'est ça.
1: Petit décalage, mais la passe de Mike Maignan est pour personne.
0: Ouais, je pense qu'il a cru qu'Upamecano allait commencer de prendre un peu le couloir pour jouer vers l'avant. Et Upamecano s'est pas senti. C'était une passe un peu quelconque qui venait de nulle part. Ils ont de la chance, ils ont réussi à récupérer une touche.
1: Déjà quelques joueurs français qui partent à l'échauffement. On peut imaginer qu'on aura des rotations assez rapides. De garder tout le monde dans le rythme, forcément.
0: Bah, le résultat est intéressant, mais je pense que là, le temps de jeu de chacun est le plus important pour Didier Deschamps et son staff. Pour essayer de mettre tout le monde à peu près au même niveau. Donner du temps de jeu. Et mine de rien, il y a quand même encore des choses à voir. Hein. On a encore des questions en termes de défense centrale déjà. En termes de latéral gauche avec Théo Hernandez, on a peut-être, je pense, pas beaucoup de certitudes.
1: Oui, on a un Lucas Digne qui a fait une vraie belle saison.
0: Exactement. Et qui a fait de très belles choses avec l'équipe de France.
1: Avec l'équipe de France aussi.
0: Maxence Lacroix qui a fait un rassemblement qui était superbe la dernière fois. Et puis il y a un Aurélien Tchouaméni aussi, même si on ne va pas le remettre en question aussi en équipe de France parce qu'il a toujours été bon, mais qui sort d'une saison assez compliquée. Ouh là là, c'est bien joué ça.
1: Magnifique, le petit râteau de Guéladoué.
0: On a entendu le stade hein, s'ambiancer sur le râteau.
1: On a un public de connaisseurs à la Beaujoire.
0: Oui. On aime les beaux gestes.
1: On n'a pas forcément eu l'occasion de voir beaucoup de beau football dernières années à Nantes. FC Nantes qui malheureusement a été relégué en Ligue 2.
2: Entre les deux.
0: Deschamps qui dit à Rabiot et Tchouaméni de pas sortir en même temps de la zone axiale pour pas libérer les espaces plein axe. Ça part d'un bon sentiment de la part de Tchouaméni et de Rabiot, mais ça peut mettre en difficulté l'équipe si jamais les Ivoiriens arrivent à sortir de cette zone.
1: Ah, dommage. On avait une sortie de balle de qualité ici. C'est la quatrième fois, Pierre, que les deux sélections s'affrontent. Quatrième fois de l'histoire. Il y en a une qui a été particulièrement marquante. Ça a été la première en 2005. août 2005, ça vous rappelle quelque chose?
0: 2005, vous connaissez ma mémoire, mon cher Anthony, je suis pas un génie de la mémoire.
1: Je sais
0: même
1: pas
0: où j'étais en 2005.
1: Je vais vous aider?
0: Ouais, je veux bien.
1: Retour de Zizou, retour bien de Zinedine sûr. Zidane, de Makelele et de Thuram, les trois qui avaient pris leur retraite internationale un an avant et qui avaient été rappelés par Raymond Domenech pour sauver cette équipe de France qui était mal embarquée dans les qualifications pour la Coupe du Monde.
0: Ouais.
1: On connaît la suite de l'histoire.
0: Exactement. Et ça avait fait quoi le match?
1: Ça avait donné une victoire 3-0 de l'équipe de France, avec notamment un but de Zidane.
0: Eh oui, évidemment.
1: But de Galas, de Zidane et de Henri.

0: Un coup de sifflet un petit peu généreux là. Il n'était pas parti pour le donner.
1: Un petit peu, je pense que c'est, pour ce, c'est la raison pour laquelle Tchouaméni ne s'est pas battu pour avoir le ballon. C'est vrai que c'est un petit peu généreux. C'est un bon... Ah, il joue vite.
0: Et pourquoi pas, hein. Pourquoi pas, Cherki. Cherki dans cette surface de réparation. Intouchable. Il se lève le ballon pour centrer.
1: Génial.
0: Voilà pourquoi c'est un joueur particulier.
1: Bah ouais, il n'y a pas de place pour centrer, bah je vais me la lever et puis je vais centrer en faisant une reprise de volée. C'est tellement simple et tellement logique. On n'y pense pas nous, mais...
0: Et encore de la vitesse de la part de l'équipe de France. Oh, un contact dans cette surface de réparation, pas de pénalty. Et le contre pour les Ivoiriens, Wahi.
1: Ça se replace très bien du côté français.
0: Voilà, l'opposé, Koundé qui va remettre tranquillement.
1: Très bonne attitude. Hein.
0: Magnifique retour collectif et derrière, on est parti à fond de l'autre côté du terrain. Kylian Mbappé.
1: Très très bien défendu de la part de Singo quand même. Même si Kylian Mbappé réclame un petit truc.
0: Kylian Mbappé, il a été peut-être un peu surpris d'être tenu comme ça à la course.
1: Je pense que après, voilà, les défenseurs, on court à côté de Kylian Mbappé, on essaie de s'agripper quand même à quelque chose parce que bon, c'est un train, hein, c'est un TGV, Kylian. Donc évidemment, c'est compliqué, mais après, Singo a une grosse pointe de vitesse aussi. Et là, honnêtement, c'est très très bien défendu parce que se coltiner Mbappé sur 20-25 mètres comme ça, c'est loin d'être une évidence. Avec une très belle passe de Michael Olise encore.
0: Bien quitté. Facile pour Mike Maignan. Il n'a rien eu à faire, le gardien français, dans ce premier acte. Aucun tir cadré pour la Côte d'Ivoire. À peine 30% de possession.
1: Ah, mais les Ivoiriens sont dans leur rôle aussi. Ils sont en train d'essayer de ne pas trop se livrer dans un premier temps. Et derrière, essayer de faire des choses intéressantes sur les
0: coups. L'interception avec une opportunité cette fois-ci. L'arrêt magnifique de Mike Maignan.
1: C'est Indigrat qui récupère ce ballon qui lui est offert dans l'axe. Il arrive sur son pied gauche et sur l'erreur de Tchouaméni.

0: Et ça leur a donné confiance un peu aux Ivoiriens. Il faut lui parler. Ils ont les qualités aussi, hein. Ils ont les qualités techniques. C'est loin d'être seulement une équipe athlétique.
1: Ouais, c'est une très bonne équipe technique.
0: On va quand même le rappeler, hein, pour les positionner un peu, les Ivoiriens. Ce n'est pas le dernier vainqueur de la Coupe d'Afrique, mais l'avant-dernier en 2024, la Côte d'Ivoire qui a été sacrée sur le continent africain.
1: Avec ce but de Sébastien Allaire en finale.
0: Sébastien Allaire, vous faites bien d'en parler. Hey. Sébastien Allaire qui est réserviste de cette liste pour le mondial. Mbappé Olise. On va écarter vers Théo Hernandez. Olise.
1: Ah, c'était pas voulu, je pense. Il y avait mieux à faire.
0: Nouveau corner pour l'équipe de France. On sent qu'ils sont quand même en souffrance, hein, les Ivoiriens. Tourner dans les 20-30 derniers mètres. Cherki, toujours ses combinaisons sur, ouais, sur corner. Cherki, il est capable, hein, de frapper avec n'importe quel pied. Petit centre piqué. Toujours français dans la zone. Cherché par Olise, pas de coup de sifflet. Cherki. Oh, Cherki, magnifique. Cherki. Il aurait dû faire preuve tout à l'heure de plus de spontanéité. Mais quand on voit ses qualités, ce but exceptionnel de Ryan Cherki. Mais continuez à jouer dans les petits espaces, à inventer des gestes. 1-0 pour l'équipe de France.
1: Ouais, but magnifique de Ryan Cherki. Mais on l'a vu justement avec ce petit toucher de balle, même s'il est à l'arrêt, il arrive à déstabiliser des appuis, son adversaire, c'est rapide, c'est efficace. Là, sa première frappe déjà est très bonne, il ferme son pied. Le ballon va revenir après avec ce centre de Olise. Le ballon va lui revenir dans les pieds, mais un peu trop, malgré tout. Et là, on se demande ce qu'il va faire. Il arrive à faire son râteau, sortir d'ici. Et son enchaînement derrière avec l'enchaînement de la frappe avec le moins de temps possible entre la faculté où il prend cette idée. Là, c'est vraiment ultra rapide. Mais on note, hein, le double contact pour s'éliminer et se mettre dans le sens du jeu. Ouais, c'est du Ryan Cherki comme on aime le voir. Magnifique but.
0: Deuxième but avec l'équipe de France pour Ryan Cherki.
1: On se rappelle du premier.
0: Hein. Alors, on risque de se rappeler de beaucoup de ces buts.
1: J'ai pas beaucoup de mémoire, mais celui-là, je m'en rappelle.
0: Un but qui intervient en toute fin de cette première période, qui est une récompense de ce premier acte, Pierre.
1: Ouais, plutôt. Ils ont la possession du ballon, ils proposent des choses, c'est de mettre en difficulté l'adversaire. Attention, une petite faute, ouais, ça va être sifflé.
0: Koundé qui s'est laissé avoir, ça a été joué vite.
1: Diomandé qui fait du mal, hein. Yann Diomandé, hein, du sur le côté gauche, qui met en difficulté, il s'est procuré une première situation, une petite faute sur l'arbitre là, entre temps.
0: Il n'est pas d'accord, hein. Il n'est pas d'accord, Fofana. Pas d'accord avec ce coup de sifflet.
1: Ah, et quand on se frontait. Ah ouais, bah, Kessi, là, il est dur aussi. Hein.
0: Ah ouais, mais il a vraiment du mal à récupérer là, c'est protocole commotion pour monsieur Gisheimer.
1: C'est un cube. Franchement, c'est loin d'être le moins costaud des Ivoiriens.

0: Ahí. Il s'est fait secouer, hein, monsieur l'arbitre. Hein.
1: Ouais, mais à tel point qu'il va peut-être laisser sa place. Hein. Scène assez inhabituelle. Kylian Mbappé qui.
0: Je ne sais même pas si Franck Kétier s'en est rendu compte. Vous pensez ?
1: Contact habituel avec n'importe quel autre adversaire, même coéquipier.
0: Ouais, quand on est.
1: Quand on est dans le match concentré.
0: Ouais, exactement, on est concentré sur autre chose. Évidemment que le. Quand on ne sent pas venir le coup et le contact, on peut être vite sentir une petite secousse.

0: qui fait le soigneur.
1: Oui.
0: Fait le soigneur. Kylian Mbappé qui fait le soigneur.
1: Prend la petite poche de glace.
0: Il sait tout faire.
1: Ah, il s'y attend pas du tout.
2: Oh, et puis en plus, là.
0: Alors, sur le ralenti, il est quand même sévère pour Kessié parce qu'il y a vraiment un mouvement d'épaule.
3: Bah oui, mais lui, il veut s'orienter dans le sens du jeu, donc ce qui le dérange, il l'enlève, quoi. Franck Kessié, il fait pas semblant. Hein. Heureusement qu'il est pas en train de faire un appel de balle parce que c'est pas la même vitesse, hein.
0: Bienvenue au niveau international, monsieur Guy Seymour. Fofana. Fin d'une première période de grande qualité de la part de l'équipe de France. Ça a mis du temps à se débloquer, mais la récompense est arrivée dans les dernières minutes. Un but splendide. Son deuxième en sélection pour Ryan Cherki. La France mène 1-0.
3: Ouais, une belle première mi-temps. En tout cas, accomplie en termes d'intensité, en termes d'attitude. C'est bien ce qu'ils ont proposé. Il y a eu énormément de mouvements, des courses et une rigueur. Aussi une rigueur défensive, j'ai trouvé. C'était très bien en place. Une petite occasion pour les Ivoiriens due à peut-être une erreur technique et un peu de suffisance, mais franchement, pour l'instant, c'est bien ce que nous proposent les Bleus.
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